0: Personne fait ça.
1: Non, c'est ça.
0: Okay?
1: Hein, c'est
0: non. Ça. Dans l'histoire humaine, personne fait ça. Puis ça s'appelle en fait la placentophagie, manger son placenta. C'est une pratique qui consiste pour la mère et parfois d'autres personnes à ingérer son propre placenta.
1: Ça là, c'est, comme je disais, plein de protéines et il y a plein de recettes.
0: Okay, mais...
1: Avec la courge, on dit que c'est la patente de 2026.
0: Ouais, mais je vous le dis, il y a des problèmes aussi. Mais oui, t'as raison. C'est une pratique qui est marginale puis qui est, je vous le dis, là, qui est occidentale.
2: C'est pas un peu cannibale?
0: La question se pose. On y revient.
1: Okay? Ben, c'est vrai que ça le fait.
0: Est-ce que ça pose cette question-là?
1: Y a-tu une personne qui a déjà mangé son placenta qui n'avait pas de dreadlock? Je pose la question.
0: Ben, moi, c'était ma prochaine, je dirais, là, c'était mon prochain commentaire. Est-ce que ça existe en dehors des cercles de gauchistes?
1: C'est ce que j'ai, oui, exact.
0: Puis là, ce qu'on va apprendre sur le plan anthropologique, c'est que ça n'existe pas. Okay?
1: OK?
0: C'est que sur le plan anthropologique, il n'y a pas de tradition humaine qui mange son placenta.
1: OK, c'est genre apparu en 2002, là.
0: Apparu en 2002.
1: OK.
0: Évidemment, par du monde qui devait pas être super conservateur. Fait que là, évidemment, on est dans une croyance sur la récupération du postpartum. C'est-à-dire que la croyance, parce que là, on est dans la croyance, là, OK, mm-hmm. C'est que manger son placenta... Le placenta, il y a une partie qui est comestible, puis il y en a une autre qui l'est pas.
1: OK.
0: Puis les personnes qui souhaitent ça, ben peuvent se le faire, là, parce qu'évidemment, on t'a dit qu'on l'offre.
1: On l'a offert. Pas notre première, à notre deuxième ici, au Chul, en face de Laurier.
0: Je comprends. C'est supposé prévenir ou atténuer la dépression postpartum, augmenter l'énergie, améliorer la production de lait maternel, réduire les saignements, équilibrer les hormones, fournir des nutriments, le fer, protéines, vitamines, renforcer. Ils ont oublié les streptocoques.
1: Hein?
0: Puis les empoisonnements, je vous le dis. Et renforcer le lien mère-enfant. Fait que là, on est dans le New Age. Hein?
1: Renforcer le lien mère-enfant. Ici, hey, pour vrai, là, avec le recul, t'as eu des problèmes d'attachement avec ton enfant, puis tu fais comme j'aurais dû manger le placenta, t'as un problème d'attachement. Je te le dis, là, t'as un problème d'attachement.
2: C'est plus gros que le placenta.
1: Oui, oui, je pense que le problème est plus profond que ça. Là.
0: Mais on se rend compte tout de suite, c'est que réduire des segments, renforcer le lien mère-enfant, on est dans le New Age. On est dans l'espèce de nouvel âge, la religion à la carte. OK?
1: Il me semble que le pot à pot nous a jamais comme laissé tomber. Là, ça fait un job depuis depuis que le monde est monte.
0: Oui. C'est évidemment d'inspiration animale. Hein? Je parlais tantôt de l'antilope. Là. La plupart des mammifères mangent leur placenta, un, pour masquer l'odeur aux prédateurs. Parce que l'idée de quand l'antilope ou le mammifère bouffe le placenta, comme je disais, comme nous, on mange une huître, là, qu'en une seconde, c'est plus là. Là. Ouais. C'est surtout pour pas que ça attire les hyènes et compagnie. Fait qu'on comprend l'idée, là.
1: Je suis très content que tu ouvres la porte, parce que quand j'étais à l'hôpital, je me suis dit, j'ai peut-être envie de manger ce placenta-là d'un coup que des hockeyeurs néo-nazis débarquent.
0: Ou des hyènes.
1: qui repèrent notre présence.
2: Carter Hart est dans la
1: oui,
2: place.
1: Oui, Carter Hart,
2: non!
0: tout l'aspect spirituel et symbolique, c'est là qui... C'est là que c'est intéressant. Là.
1: Je pense que ce qui attrait plus ces gens-là, c'est plus la symbolique de le manger que les bienfaits, vraiment. Hein? Pourrais-tu?
0: Ben, c'est que le placenta est vu comme le jumeau du bébé. Fait que là, évidemment... ben oui, parce que c'est la même
2: c'est
0: matière.
2: C'est là que le bout de cannibale embarque.
1: Ouais, c'est plus. Ça. Ouais,
0: exactement. Exactement. Puis le placenta est vu comme le jumeau du bébé. Un protecteur. Un arbre de vie.
1: Mais par qui?
0: Ou une source de force vitale.
2: Qui voit ça comme ça?
0: Ben, les gens qui vont le consommer, là.
2: OK.
0: Parce que là, c'est les raisons spirituelles et symboliques. C'est qu'en fait, le placenta, il est vu comme le jumeau du bébé, un protecteur, un arbre de vie, une source de force vitale. Le consommer serait une façon de rendre, tu sais, de redonner, en fait, à cette force-là ou d'honorer cette énergie. Fait que là, c'est dans certaines cultures traditionnelles aborigènes. Là, c'est là qu'on est en anthropologie pour vrai.
1: Ouais.
0: Dans certaines cultures aborigènes traditionnelles, le placenta va être honoré via des rituels. Okay? Genre, enterrement, on va l'enterrer.
1: Okay.
0: On va l'enterrer avec un arbre, un bébé arbre. On va mettre le placenta autour des racines, puis on va remplir ça de terre. Ça, c'est multimillénaire.
1: Okay.
0: Okay? Fait que les rituels avec le placenta, c'est-à-dire de l'enterrer, de planter avec un arbre ou de le brûler. Les crémations de placenta aussi, ça existe. C'est millénaire, ça existe.
1: Okay.
0: Mais de le bouffer, là, vraiment pas.
1: Ça sort de nulle part.
0: Là, on est dans le néo Kim Kardashian.
1: Ouais, c'est ça.
0: Okay? Puis là, d'ailleurs, c'est un truc de gaucho sophistiqué, hipster, hippie, gauchiste, clairement. Mais il y a des vedettes aussi, telles que Kim Kardashian. Là, je les connais pas. Là, je vais avoir l'air d'un
1: boomer. Kim Kardashian a mangé son placenta. J'aurais
0: absolument,
1: pas cru ça.
0: Absolument. Okay. Kim Kardashian, January Jones. Je sais même pas c'est qui ce genre-là.
1: Qui c'est ça?
0: Chrissy Tanger, Hilary Duff, ou d'autres ont popularisé la pratique au début des années 2000, souvent, évidemment, en capsule. Okay? Puis là, je vais vous l'expliquer, là. Tout ça a créé une tendance wellness aux États-Unis consommer son placenta.
2: Ça fait une bonne business, m'a transformé ton placenta en petite pilule, mais faut que tu me payes 10 000 piastres.
1: Une qui doit être là-dedans. Une qui doit être là-dedans à côté, là, c'est Gwyneth Paltrow.
0: Je pense qu'elle l'a fait.
1: Ouais, probablement. Elle, puis, écoute, rien qu'elle n'a pas fait.
0: évidemment, sur le plan scientifique, toutes les études sont unanimes, là. Il n'y a aucune preuve des bienfaits.
1: Aucune.
0: Puis non seulement ça, il y a surtout des risques de streptocoque B, de contamination. Il y a même des espèces d'exemples un peu horrifiants de mère contaminée au streptocoque qui a contaminé l'enfant par le lait maternel. Fait qu'il y a des dangers à ça.
1: Aïe, aïe, OK.
0: Santé Canada l'interdit, hein. Parce que ce qui arrive, c'est qu'il faudrait... Là, c'est là qu'on rentre dans la business du placenta, là. C'est que, en fait, l'idée, c'est que le placenta, il est nettoyé, mais là, ce qui arrive, c'est que les gens qui veulent pas faire ça à la maison, c'est une compagnie qui fait ça. Il y a une centaine de compagnies aux États-Unis qui fait ça. Fait que là, quand t'as ton placenta, tu le congèles, mm-hmm. puis là, la compagnie t'envoie un paquet spécial dans lequel tu le mets. Genre de
1: air fryer.
0: Glacière.
1: Air
0: fryer, ça, c'est quand tu le fais à la maison. Parce qu'ils nous donnent des recettes.
1: Ah oui,
0: oui, je te jure. Okay. Puis mais la compagnie, ce qu'elle fait, c'est qu'elle t'envoie une glacière. Toi, tu mets le placenta gelé dans la glacière, ça retourne à la compagnie. Là, eux le préparent, puis ils l'encapsulent. Ça coûte 700 piastres.
2: Ah, voilà.
0: Okay, OK, c'est ça, la business. Là.
2: Ah, voilà.
0: Puis là, mais ici, c'est interdit, ça. Tu vois? Canada, France, on considère le placenta comme un déchet médical.
1: OK.
0: Puis t'as pas le droit d'encapsuler ça sous aucune forme.
1: Encapsuler, ça veut dire on fait comme des petites pilules, là, des suppléments alimentaires.
0: Exact. En fait, le placenta, il est nettoyé. Il est légèrement cuit à la vapeur avec des herbes, du gingembre et du citron. OK.
1: Question de pas nous lever le cœur.
0: Il est déshydraté et broyé en poudre et mis dans des gélules. La mère en prend une à deux par jour pendant les semaines du postpartum. Aux États-Unis, entre 50 et 100 entreprises le font, le proposent. Et donc, c'est un kit. En fait, c'est un kit de collecte plus encapsulation. Puis, on parle d'à peu près 700$.
1: US, wow.
0: Ouais, certaines religions, évidemment, notamment le judaïsme, considèrent cette pratique comme une forme de cannibalisme symbolique. Bon, puis si on veut le consommer cru, on parle de smoothie, mais avec des fruits. Pour masquer le goût.
1: Bon truc.
0: Ou encore en tartare. Ça m'a écœuré.
1: Ah, ça, c'est dégueulasse.
2: Non, non, non, non. Ah.
1: C'est extécœur. Ah.
0: Bon, évidemment, cuit, c'est beaucoup moins pire. On parle de steak, ragoût, tacos ou stir fry.
2: Ah, mais non.
0: Donc, puis, évidemment, dans les cas les plus rares, on peut l'avoir sous forme de poudre pour le diluer un peu dans n'importe quoi.
1: Ah, okay.
0: Ou de gommise. C'est quand même assez pas pire. Des gommises de placenta.
1: Un petit jujube, là, mais qui donne aucun buzz, mais juste un sentiment de t'enfoncer dans le gauchisme. Et... Pour combien t'en manges un placenta? Sûr que t'as un prix, là.
2: En ce moment, 1000 piastres, m'a mangé.
1: Mais, ah ouais! 400 quelques, ta réparation de char, puis tu vas te manger un placenta.
2: Ça va me
0: Moi, j'ai
2: plaisir.
0: Mangé ça à l'époque des sagnacines.
1: Oui, oui. Ben, oui. Dans ton 3 jours chez les sagnacines.
0: C'est bon, comme je le disais, c'est formellement interdit au Canada,
1: un
0: en
1: bon
0: France.
1: Bon placenta au cumin, là.
2: Miam, miam, miam. Est-ce qu'on sait, ça goûte quoi?
0: Bah.
2: Le poulet? Le porc?
0: Là-bas?
2: Là-bas.
1: Ouais, probablement. Ça doit être proche du foie.
0: Entre le foie puis ouais. le...
1: Ça doit être ferreux à mort, là.
0: Ça doit.
1: Mais pour vrai, là, je me souviens, à une certaine époque, quand ça avait comme plus fait jaser dans l'actualité, c'est sûr qu'en ce moment, il y a quelqu'un qui nous écoute, qui l'a fait ou qui connaît quelqu'un.
0: Ah, bien sûr, mais moi, c'est... je rentrerai pas dans les détails, là. Mais oui, puis je vous le dis,
1: Tu sais le goût.
0: Non. Mais on s'est plus répandu qu'on pense.
1: Ouais.
0: Puis c'est sûr qu'il y a personne là qui va faire « Ah, moi, oui! » Puis tu sais, avec du monde comme nous autour. Là,
1: non, c'est sûr que c'est...
0: Je pense pas qu'ils vont t'écrire. Bah, ouais, c'est quand même pas si pire, là, vos jugements.
1: Et pourtant, on juge jamais.
0: Ben non, je juge pas en tout. Par ailleurs, là où on est dans la science et non pas dans le jugement, le placenta filtre les toxines. Il peut contenir des bactéries comme le streptocoque B, Il y a des cas d'infection grave via le lait maternel ont été rapportés. Au Québec et en France, c'est considéré comme un déchet médical. On est évidemment devant un trip de New Age gauchiste. Là.
3: Ouais, complètement.
0: C'est évident. Puis évidemment aussi, comme le disait Louis, juste à titre, pratique cannibale symbolique.
1: C'est le feeling de sucer le filtre de la piscine.
0: Oui.
1: Tu sais, c'est comme, non, mais dans le sens que toutes les cochonneries sont accrochées dessus.
2: C'est une mauvaise idée.
1: Ce pourquoi t'as le filtre, tu t'en vas le lécher, tu sais.
2: C'est un peu ça.
1: Oui. Tirer dans la gueule du loup.
0: Exact. Bon, là, je me fais rire avec mes, avec mes notes.
1: Je vois que tu regardes tes notes, tu pars à rire, fait que c'est de bonne augure.
0: Oui, oui, c'est ça. Là, évidemment, on peut y voir aussi une critique du multiculturalisme. Parce que là, ce qu'on vient de passer avec le placenta, ça nous appartient, en fait. Hein? C'est les blancs débiles. Parce que manifestement, dans les autres pays du monde, puis dans les autres continents, puis les autres civilisations,
3: ils n'en
0: mangent pas de tout ça.
3: Okay.
0: Fait que c'est une mauvaise idée. C'est un glitch.
1: Ouais, c'est ça.
0: Il y a quelque chose qui marche pas.
2: Tu dis que si les pays où ils ont littéralement rien à manger ne le mangent même pas,
1: ouais,
2: c'est pas à manger.
0: Ouais. Non, c'est ça. Par ailleurs, on va voir qu'il y a quand même, en Papouasie-Nouvelle-Guinée, on parle d'endocannibalisme funéraire de la tribu des Fors, F-O-R-E. OK.
3: Okay.
0: La tribu pratique traditionnellement l'endocannibalisme rituel. L'endocannibalisme, c'est se manger entre nous, OK? Fait que donc, après un décès de proche...
3: OK, un coup mort, OK.
0: Ouais, OK, après un décès des proches, OK? Surtout les femmes et les enfants consomment le corps du défunt. En particulier, le cerveau cuit avec des fougères.
1: Ah!
0: Tu vois, c'est...
1: Dans tout ce qui aurait pu donner du goût, on a pris la pire merde qu'on trouvait.
2: Dans les fougères.
0: Là, évidemment, ça honore le mort, ça libère l'esprit, puis ça évite la putréfaction. Parce que mieux vaut être mangé par la famille que par des vers.
1: OK, ouais. Je comprends.
2: J'apporte un bémol. Je suis pas convaincu de cette affirmation.
1: Ouais, moi aussi, je pense que le reste va quand même tomber en putréfaction plus vite que tu penses. Mais
2: ouais, écoute, mais tu vas être mangé par des vers dans le fond de la molle.
0: De toute façon, oui. De toute façon, évidemment. Comme on va le voir de toute façon avec une secte indienne bientôt, là, tout est dans tout. Et fait que là aussi... Le bouffer sa famille là, morte, là, ça permet aussi de, évidemment, transmettre la force vitale. Ça, c'est le côté religieux.
3: Okay, ouais.
0: Puis c'est principalement tout ce qui est cannibalisme, c'est ça aussi.
1: C'est-tu le cas? Est-ce qu'il y a une limite d'âge? Tu sais, mettons, en bas de 18 ans, font-tu non, je vais pas là ou.
0: Non, je pense pas, là. Ça va l'air être pas.
1: En même temps, on mange du veau. Hein, fait que...
0: Ouais, c'est ça, exactement. Tu sais, les hommes, eux, par ailleurs, parce que ce qu'on a compris, c'est que les femmes et les enfants bouffent le cerveau en fougère, cuit en fougère.
3: Yeah.
0: Et les hommes, eux, c'est plus les muscles. Ils mangent les muscles, puis cette pratique a causé. En Papouasie-Nouvelle-Guinée, l'épidémie de courroux, qui est une maladie à prions similaire à la vache folle.
3: Ah.
0: Pratique. Non, mais en fait, c'est ça. Hein. Le cannibalisme amène à ça. Ouais, ça amène à la mort généralisée.
1: Quelle surprise! Pas une pratique saine.
0: Non, c'est ça. Puis évidemment, c'est une pratique qui a été abandonnée dans les années 60 avec l'arrivée du christianisme. Là, il faut le dire, grâce à la colonisation, là. Il y a beaucoup de choses comme ça qui ont arrêté.
1: Ben non,
2: Gadon. Ouais. C'est pas juste, on les a pas juste enlevé leur belle vie paisible dans la nature où tout le monde s'aimait et on fourrait dans les champs.
1: C'est pas juste la destruction du monde queer autochtone, la colonisation.
0: Non, ils se bouffaient entre eux.
1: Ah?
0: Puis à partir de là, peut-être que ça a arrêté.
2: Ça se peut-tu que
0: c'est pas pire.
2: Ils fassent encore dans des coins perdus où ils ont pas tout à fait été colonisés?
0: Ouais, puis ça a duré longtemps parce qu'en Papouasie-Nouvelle-Guinée, on sait, il y a des explorateurs qui ont été bouffés jusque dans les années 60-70, là, clairement.
3: Oh, shit.
0: Exemple les plus extrêmes, là, ça, ce qu'on vient de voir là, dans le fond, là, c'est que l'endocannibalisme rituel, c'est l'exemple le plus extrême en ce qui concerne, tu sais, l'amour, le deuil et la transmission spirituelle, parce que il bouffe la personne, il bouffe son esprit. T'sais. Fait que c'est comme c'est l'exemple le plus extrême dans le genre.
1: C'est qui tu mangerais si t'avais pas le choix?
2: As-tu besoin de quelqu'un que je connais?
1: Ça peut être n'importe qui.
2: Megan Fox.
1: OK. Bon, tu vois, moi j'avais avec Camille. Pour des raisons qui m'appartiennent. On peut continuer.
0: On se transporte en Inde. Là, vous allez voir que, encore là, je veux qu'on peut y voir aussi. Une certaine forme de critique du multiculturalisme, ce qu'on fait là. Hein?
1: Oui, je m'en
0: C'est-à-dire que plus plus on devient l'autre, plus on s'expose à ce genre de choses-là. T'sais. Les Agoris en Inde, c'est une secte shivaïste extrême. OK?
1: Donc, de Shiva. Shiva.
0: Exactement.
1: La déesse de la guerre,
0: c'est faudrait
1: ou
0: voir,
1: de l'amour, Shiva?
0: Faudrait peut-être tout ça. Hein?
1: Shiva, parce que... je sais qu'il est super boisé, là, plein oui. de bras. C'est pas une affirmation si. Ils sont tous un peu de même, avec plusieurs yeux, plusieurs bras, là, mais il me semble qu'il est bleu.
0: Peux-tu nous dire ça, Shiva?
2: The Great God, c'est l'être suprême, transforme l'univers, l'énergie et la créativité, le pouvoir créatif. C'est pas clair, hein? Ça semble être beaucoup
0: c'est,
2: de choses.
0: Non, c'est pas, ça m'étonne pas du tout.
1: Ouais, c'est une fait... profondeur, ce que tu as livré.
0: Ça, non, c'est pas du tout étonnant. Fait que donc, cette secte shivaïte, ou shivaïte exactement, qui sont considérés comme dans les sectes les plus extrêmes en Inde. Okay?
1: Okay.
0: Fait que là,
1: ce qui est terrifiant comme
0: ce
1: phrase.
0: Ce qui est quand même terrifiant comme phrase. Il faut mesurer.
1: Prenons le temps de la vivre ensemble, cette phrase-là.
0: C'est probablement ce qu'il y a de plus extrême en Inde. Les Agoris, c'est des ascètes hindous marginaux. Okay? Puis ils sont présents surtout à Varanasi, la ville sainte en Inde, sur le bord du Gange, où il y a les bûchers funéraires, où on brûle les... cadavres.
1: Tu sais, les gars, avec la cendre blanche d'en face, là.
0: Oui.
1: C'est ceux-là, ouais, ouais.
0: Ils vivent dans les lieux de crémation.
1: Eux autres, là, okay. Ils sentent à travers mon écran de TV. OK? Je vous le dis, là.
0: Mais la cendre ça... auquel tu réfères, là, c'est de la cendre humaine.
1: Oh! Ben là, ça
2: sent encore plus.
0: Ils se couvrent de cendres funéraires et pratiquent le cannibalisme post-mortem. Fait qu'ils mangent des morts. Ils consomment souvent des morts et de la chair humaine. Souvent de corps qui flottent dans le Gange qui vont récupérer.
2: Oh, ben, tu comprends? Ça a comme mariné un peu.
0: Ça a mariné, puis dans le sacré, hein, ça, parce que c'est... Ben oui, puis c'est sûr. Puis c'est, en plus, ils ont été surtout imbibés de sacré.
1: Ah! Puis depuis Donald Trump, la vache est plus achetable.
0: Non, c'est hein? Pas ça.
1: La faute à Trump. La viande est trop chère.
2: On me dit que c'était pas très ouais. à la mode.
1: C'est pas à la mode, ouais.
0: Anyway. Là, vous allez me dire, mais pourquoi? Ben, pour transcender les dualités pures impures, vie et mort, OK?
1: OK.
0: Ils boivent de l'urine.
2: Hein? Oh, miam.
0: Ils mangent des excréments et utilisent des crânes humains comme bol.
1: Oh, là,
0: c'est quand même film d'horreur, là. Oui, ça mais... fait passer Texas Chainsaw Massacre pour du monde structuré.
1: Mais en quoi la piste m'éloigne de la dualité bien mal, puis tout ça, là, tu sais?
0: C'est parce que tout est divin, JF.
1: La piste?
0: Tout.
1: Okay,
0: même cool. Le tabou. Tu comprends?
1: OK.
0: Consommer la chair, ou tout ça, hein,
1: ouais.
0: C'est en fait, ça empêche le vieillissement, tu sauras. Et ça apporte des pouvoirs spirituels magiques.
2: Mais ça empêche le vieillissement, effectivement. Quand t'es mort, tu
0: Oui, parce que tu vas mourir à 32
2: c'est
0: ans.
2: C'est ça, tu vieilliras pas.
0: D'infection, puis d'empoisonnement, c'est mon puis d'horreur guess. Absolue.
1: J'imagine que ça empêche le vieillissement de l'âme, parce que physiquement, ils ont toutes l'air d'avoir 102. Là,
0: ouais. Puis... cette secte, évidemment, qui les Agoris en Inde, là, qui incarne l'extrême ésotérique hindou, c'est la secte hindoue la plus extrême de toute l'histoire de l'Inde. Là.
1: Okay.
0: Fait que là, je suis pas du tout en train de parler de des affaires courantes. Là,
1: non,
0: au coin ça. De la rue à New Delhi, y a pas ça. Là.
1: C'est-tu des gens qui sont, comment je pourrais dire, qui vivent cette vie-là au vu et au-dessus de tout le monde et tolérés ou bien font ça un peu caché et pourchassé?
0: Non, non. C'est au vu de tous, mais parce qu'en plus, ils habitent les lieux funéraires. Okay. Fait que ça, c'est extrêmement sacré. Là. Mmh. On est dans des lieux qui existent depuis des millénaires. Bon, y a des rumeurs selon lesquelles les feux sont allumés depuis genre des millénaires. Je pense que certains parlent de 5000 ans.
2: Des fois, ils mouillent aussi, là. Fin...
0: Oui. Mais bon, on pourrait quand même être assez surpris. On est dans des religions qui existent depuis des millénaires. Ils brûlent leurs morts sur le bord du Gange depuis des millénaires. Là, jusqu'à quel point que le feu qui est là, c'était lui. Là. Ça, je sais pas. Mm-hmm. Mais il y a des méchantes légendes là-dessus. Là, ça, c'est sûr et certain.
1: Mais moi, je me ramène à une chronique où on a justement parlé des castes, des intouchables aussi. Ça m'avait beaucoup marqué, le fait, mettons, de toucher des restes humains, mais restes pas dans le sens nécessairement quelqu'un de mort. Là. Juste des cheveux, de la barbe, ça fait de toi un intouchable. Eux autres, ils font tout pour le rester, là, intouchable un peu. tout le guide à ne pas faire, eux autres, ils le font. Là.
0: En fait, c'est l'intouchable poussé à l'extrême.
1: Ouais, c'est ça.
0: Comme, mais vraiment. D'ailleurs, c'est ça que c'est. C'est de l'ascèse. C'est sûr que l'ascèse, là, c'est comme une dévotion physique totale. C'est ça, de l'ascèse. Un ascète, c'est quelqu'un qui passe sa vie en dévotion totale pour pour la religion, pour son Dieu ou ses dieux, avec une promesse, par exemple, monter des marches à genoux. En Inde, on voit souvent des ascètes avec un bras dans les airs. Si on fait sadhu, Inde, ascète, oui, on va tout de suite tomber sur du monde, parce qu'il n'y en a pas un. Hein? C'est pas « Ah, je l'ai vu, lui! » Ils sont un million, là.
3: Okay.
0: Ou en tout cas, 300 000 là, avec le bras dans les airs. Puis le vœu, c'est de garder le bras dans les airs à vie. Donc, le bras vient nécrosé. La gangrène, des fois, c'est noir. Des fois, les ongles, ils font des spiroulis partout autour du bras. C'est de la déformation, c'est mortifère, c'est de la mortification. Puis tout ça est dans le but d'atteindre un sommet ou en tout cas un état spirituel quelconque. C'est-à-dire une avancée ou de se rapprocher de Dieu, de sa question.
2: Tout ce que t'atteins, c'est de perdre ton bras, puis d'avoir l'air d'un caf, d'avoir gâché ta seule vie sur Terre à prier pour quelque chose qui n'existe pas. Félicitations.
1: Hey là, pour ta dernière phrase, tu viens de reculer dans le nirvana.
2: Rien à foutre.
1: De reculer dans le jeu.
2: Rien à faire
0: des points.
2: Ouais, hey, je serai un rat à ma prochaine vie, je m'en casse.
0: Voilà. Ah ouais? Moi,
2: c'est ce que j'ai à dire.
1: Pas peu heureux, hein?
0: Parce que on pourrait jouer au jeu des vies, là, c'est-à-dire de la réincarnation. Parce qu'il y a un jeu de ça qui est bouddhiste. C'est comme un serpent et échelle avec exactement le même principe. Tu sais, tu tires les dés, tu montes des cases, tu lis la case où tu débarques, puis là, ça va te reculer de vie ou ça va t'avancer vers le nirvana. Le but, c'est d'atteindre, de sortir du cycle de la réincarnation. C'est comme un jeu avec... je vous le dis, là, que c'est comme...
1: Comme un board game, un jeu de table.
0: Oui, c'est un jeu de table.
1: Tu l'avais déjà emmené ici, on l'avait
0: exact,
1: vu.
0: Exact.
1: Non, toi, tu viens de pogner trois serpents.
0: Il y a des enfers, là, je pense qu'il y en a genre une quarantaine.
2: Ouais. Emmenez-moi dans le pays.
0: Ah, ouais,
1: t'es avec Saddam. T'es avec Saddam en enfer.
2: On va avoir du fun.
0: Bon, ben c'est ça.
1: Tu vois-tu l'insouciance de la jeunesse?
0: Dans le pire, là, je pense que ça serait d'appartenir à la tribu des... Là, je vais pratiquer là mon aborigène australien, là, ça serait la tribu des Mardudjara. Fait que c'est le Mardudjara. Mardudjara, c'est une tribu du désert occidental australien. C'est une tribu aborigène. Là, je vous le dis, là, c'est la tribu où le rite de passage à l'âge adulte. Parce que vous savez, dans les sociétés tribales, en anthropologie puis en sociologie, on apprend que le passage à l'âge adulte, puis même dans nos sociétés modernes avancées, il y en a encore un, même dans les sociétés catholiques normales. Hein? Mmh. Tu sais, la première communion. Il y a plusieurs rites, là.
1: Ouais,
0: okay?
1: Ouais.
0: Le baptême en est un.
1: Juifs, la bar mitzvah, le name it. Là,
0: tout ça, exactement. Mmh. C'est les rites de passage. Souvent, pour marquer, soit dans le monde latino-américain, ça va être la saisaine. Nous, on n'a pas ça, là. Mais à 16 ans, il y a une méchante fête. Là.
1: Ah ouais.
0: Okay. Ah oui. Parce qu'en fait, tu sors de l'enfance. C'est ça l'idée.
1: J'ai vu une vidéo venant clairement d'une tribu de gens-là. Puis c'est peut-être ça, quoi que ça se mange pas. Fait qu'on sort un peu de ta thématique, là. Mais tantôt. Non,
0: là, ça se mange.
1: Tantôt, on parlait de bungee.
0: Ben oui, il n'y avait pas pensé.
1: Tantôt, on parlait de bungee, là. Puis c'est une cérémonie. Quand les jeunes deviennent des hommes, ils embarquent en haut de ce structure-là. Puis ils se garochent en bas.
0: En haut d'une tour.
1: Ouais.
0: Attachés, genre avec des lianes.
1: Exact. Mais
0: pang! Paf! À terre.
1: Cognent à terre. Puis ils rebondissent. Des fois, sur le pied, il y en a qui sont bons.
0: Ah ouais.
1: Ouais, c'est surprenant un peu.
0: Ouais, oui. Puis là, ils deviennent un grand garçon.
1: Ouais, là, après, ouais. Un peu commotionné, mais grand garçon.
0: Ouais, c'est ça. Ouais. Bon. Là, dans la tribu des Mardudjara, qui sont encore, je le répète, des aborigènes du désert occidental australien, pratiquent le rite de passage à l'âge adulte le plus terrifiant de l'histoire.
1: OK.
0: OK. C'est des pratiques qui sont liées à une cosmologie, en fait, du temps des rêves. Fait que là, on est dans des mythes, okay? Des histoires mythologiques aborigènes australiens. Et tout ça est lié... Parce que là, vous allez me dire pourquoi ils font ça. C'est pour ça. Okay? Fait que c'est lié à une cosmologie, c'est-à-dire à une histoire du monde qui est reliée à leurs histoires des ancêtres, des mythologies locales et tribales qui leur appartiennent. Fait que c'est des actes symboliques des ancêtres qui accèdent à des connaissances secrètes, ça accède à des lois tribales. Et évidemment, c'est le statut d'adulte pleinement intégré. Fait que le rite de passage, là, on parle d'une circoncision, là, mais là, c'est comme la coche au-dessus. OK?
3: OK.
0: Fait que comment ça se passe, en fait, c'est qu'à 15 ans, le garçon, il est amené dans un camp rituel.
3: OK? OK.
0: Un aîné s'assoit sur sa poitrine pour l'immobiliser.
3: Ah!
0: OK? En fait, il s'assoit sur son torse. Deux hommes coupent le prépuce avec un couteau de pierre. Un couteau fait avec des pierres. Wow. Un couteau, comme on pourrait dire, imbué, là, ou en tout cas imbibé de pouvoir magique.
3: C'est pour éviter la contamination croisée.
0: Ça, c'est sûr. Fait que là, la douleur est évidemment extrême, puis aucune anesthésie.
1: Ah, nice.
0: Puis là, l'idée, c'est que le garçon de 15 ans, terrorisé, avec un adulte assis sur son chest, puis en train de se faire mutiler... Mm-hmm. Doit manger le prépuce.
1: Ah, ben non, OK.
0: Mais il peut pas le mâcher, OK? Puis, fait que s'il faut l'avaler tout rond. Puis là, les anciens lui expliquent que c'est de la bonne viande, qu'il vient de manger le garçon en lui. OK? Louis.
1: Ouais, Louis qui a le cœur sensible, et là, il vient de s'imaginer son propre prépuce descendre le long de sa gorge, puis ça l'a ébranlé, je pense. Puis t'es bleu comme je t'ai rarement vu.
2: Alors, man, j'ai vraiment eu un haut le cœur.
0: Ben, je crois avec
2: ça
0: raison.
2: A passé de proche.
1: C'est l'aîné sur ton chest qui te lève le cœur de même, ou c'est le bout où il te le pousse dans la gorge?
2: Ouais, c'est le bout, tu sais, faut que tu l'avales.
1: Ouais.
0: Non, c'est le pire, c'est que le pire est pas venu. Fait que là...
1: Mais mettons que je te le mets en fougère, tu chignes-tu moi?
0: Avec le cerveau de ta grand-mère.
2: Je pense qu'on va pareil.
1: Ouais. Hey, notre difficile du village, ben, veut pas manger son prépuce.
0: Difficile chose.
1: Hey, mettez-y de la fougère avec, là.
0: Les anciens lui expliquent que non seulement c'est bon, mais qu'il vient de manger le garçon en lui. Fait que c'est ça l'idée symbolique. C'est que dans le fond, tu bouffes ton enfance. Puis c'est après ça, tu peux passer à d'autres choses. Puis que ce bout-là, de chair, OK? Ben là, c'est là, ça m'écœure encore plus. Va grandir en lui, le rendre viril, fort, puissant, spirituellement.
1: Ah oui, OK. Moi, j'aime le bout où t'as dit, il peut passer à autre chose. Moi, je pense que ça prend un petit moment. Après cette épreuve-là que tu viens de vivre, mais... là, ça prend un moment pour passer à autre chose.
2: Pas à autre chose.
0: Là, comme si ça, c'était pas assez.
2: Fini en bas d'un arbre, man.
0: Le jeune, ensuite...
2: La liane autour du cou.
0: Le jeune, ensuite, il rentre dans une période de séclusion. C'est de silence obligatoire. C'est ça que ça veut dire.
2: Il est capable de marcher, non plus, une couple de jours.
0: Il est considéré comme mort sur le plan spirituel. Puis là, c'est à partir de ce moment-là qu'il doit apprendre les lois tribales, les chants traditionnels et les mythes sacrés. OK?
3: Okay.
0: Quand ça, c'est fait, OK? Mm-hmm. Ça s'appelle... Là, il y a la quatrième et dernière étape, c'est la subincision.
1: Si on vérifie s'il est tombé.
0: Non.
1: Non.
0: Non. La subincision, c'est une mutilation génitale aborigène, là. C'est que ça consiste à fendre le gland en deux avec un couteau rituel en coquillage sacré.
1: Excusez. Là, c'est l'uppercut qui vient d'envoyer Louis au tapis, mesdames, messieurs. Wow.
0: Puis là.
1: Mais voyez, ils peuvent-tu lâcher les pénis des messieurs? On peut-tu. Tabarouette!
0: Ça n'a aucun sens. Ouais, ça fait un espèce de truc, ça le dit. Oh. J'ai lu là-dessus, j'hallucinais. Ça fait un membre fendu, comme littéralement, en deux.
1: Comme une saucisse hot dog trop cuite.
0: Ouais, quand ça pète au bout.
1: Quand t'as faim.
0: Ouais, quand t'as faim, exactement. Hein, c'est ça le principe.
1: Tantôt, on mangeait notre petit gars intérieur, là, c'est pour...
2: Qu'est-ce que tu vas faire avec ça après?
1: Ouais, le bout fendu,
2: comment
1: là.
2: Comment tu vas te reproduire avec ton bout fendu?
1: Mon pénis en chou-fleur, là, il fait office de quoi pour
2: comment
1: les
2: tu
1: dieux?
2: Pisses? C'est fendu, c'est sûr, ça pisse tout croche, là.
1: Non, on te bombarde de questions, mais...
0: C'est pour... En fait, c'est pour l'élever au rang d'adulte.
2: Non!
0: Puis au rang de personne. Parce que c'est que si tu fais pas ça, là.
2: Au rang d'handicapé sexuel,
0: là. Ah, ben là, ça par ailleurs, là, je sais pas comment ça fonctionne. Mais une chose est certaine, c'est que on est dans, justement, dans les actes symboliques, puis dans c'est l'accès au monde sacré qui passe par des mutilations. Comme ça, c'est quand même assez... Je veux dire, écoute, c'est extrême, là.
1: Ah, celui-là, oui.
0: C'est ça. Tu sais, quand j'ai vu ça, je pensais même pas que ça se pouvait. Je pensais même pas que ça se pouvait. On va changer de sujet avant que Louis s'effondre.
1: Après la première étape, je pensais qu'on avait fini avec cette région-là de l'autonomie. L'anatomie, pardon.
0: Encore là, on est en Australie. Grâce au christianisme et à la colonisation, ces pratiques ont fortement diminué, voire disparu complètement. Bon, c'est ça, puis c'était clairement un exemple extrême entre la nourriture et le sacré.
3: Oui.
0: Critique anthropologique du multiculturalisme, encore là, moi je vous le dis, si on fait venir toute la planète, ben on fait venir tout ça aussi. Mais c'est par définition. Là, c'est sûr, c'est super extrême ce qu'on dit là. Ben, on va dire qu'on va avoir ça à Saint-Roch.
4: On va demander la question aux auditeurs. Y a des gens qui se font proposer de manger le placenta. Garçon circoncis, est-ce qu'on vous a proposé de partir avec? Oui, non? 88-670-9098.
0: Vous le rentrez dans la gorge.
4: Ouais, ouais. Est-ce que l'urologue, vous l'enfoncez de gorge en arrière de la luette?
0: Non, mais ça, c'est d'une grande violence. En même temps... On ne juge pas, on fait une analyse anthropologique. C'est que
2: non, sur celle-là, par exemple, je vais prendre mon droit de veto, je vais juger.
4: Non, c'est parce que t'es difficile.
2: Non. Il y aura grand jugement là-dessus. Là.
4: Mais t'es pas un épicurien, OK?
2: Non. Non, je confirme.
0: On va se laquer.
2: Des champignons, ça m'écœure.
0: Non, mais on va se laquer le pompon, c'est épouvantable. D'ailleurs, c'est pour ça que je ne vais pas finir avec ça. Avez-vous déjà entendu parler de ça, les œufs de garçon vierge?
2: Les œufs de garçon.
4: Non. Tu as encore une référence à des testicules, ça?
2: Non. Non. Non.
0: Pardon. Non. En Chine, dans la province, parce que là encore là, on est nourriture et sacré, hein? C'était ça le concept, là. En Chine, dans la province du Xinjiang, des millions de personnes consomment des œufs bouillis dans l'urine de garçon vierge, particulièrement au printemps, pour leur vertu de vitalité et de force de santé. OK.
4: Je sais pas si le but c'est de faire vomir Louis, mais tu vas réussir, hein?
0: Non, mais ça, c'est capoté.
4: Ah, mais là, t'as peur, là. Pourquoi? Ouais.
0: Pourquoi ces œufs? Ben, je vais te répondre.
4: Non.
0: C'est de la médecine traditionnelle chinoise.
4: Non, mais notre piste change.
0: C'est de la science, là, ça. Là.
4: Notre piste change pas quand on est vierge ou pas, là.
2: Ouais, pis les...
0: Oui, ah oui.
4: Oui?
0: Ah oui, ils vont nous l'expliquer, là.
4: OK.
0: Parce que, non, ça n'a rien à voir, là. C'est pas de la grosse piste chaude d'alcoolique de vanille, là. Ben non.
2: C'est pas doux, là.
0: Ah, c'est un bœuf. C'est sûr, c'est pas la même affaire, là, franchement. Grosse pisse dégueulasse de Gainsbourg. Ah ouais. C'est pas la même
4: qui
0: affaire.
4: Qui a pas pris ses électrolytes. Garçon,
0: là, ouais. Ça fait swing-swing le matin. Ah ben, là.
2: Moi, longtemps, mes parents auraient cru faire cette recette-là avec ma pisse puis que ça marche, mais ils se faisaient avoir là, parce qu'il en était plus bien.
4: Ah ouais, bon.
2: C'était terminé.
0: Non, pourquoi ces œufs? C'est parce que là, en médecine traditionnelle chinoise, okay, puis ça remonte à des siècles, voire des millénaires, OK? L'urine de garçon, ça, c'est pour répondre à ta question, là, c'est la médecine là, qui répond. Là.
4: OK, oui.
0: Pas moi, là. L'urine de garçon vierge, là, en bas de 10 ans, est considérée comme pure, tu sauras.
4: Ah,
0: oh. Chaude, riche, okay?
4: OK?
0: En principe actif.
4: Ah! Ma gueule, là, comme on dit.
0: Ben là, c'est sûr que Serge Gainsbourg, là, il n'y a pas de principe actif là-dedans.
4: Il n'y a plus d'activité là-dedans. Non, c'est
0: qui arrive avec son pichet de bras de bière flat.
4: Tu la pisses ou de la corona, on ne sait pas trop.
0: Non, c'est ça. Fait que là, selon les textes anciens, l'urine de garçon vierge a des protéines médicinales incroyables. Fait que là, l'idée, c'est de manger les... Fait que l'idée, que c'est en fait, c'est que ces œufs, OK, permettrait de réduire, là, écoutez ça, la série de bienfaits. Okay? Comment résister, hein?
4: Écoutez ça, là, les gens trop chubby, là.
0: C'est réduire, ça réduit la chaleur interne du corps. Fait que ça évite toute forme de coup de chaleur. Ah. C'est très pratique, OK?
4: Peut-être vous emmener un petit flacon de pisse au Festival d'été de Québec, annonce.
0: Non, ton œuf cuit dur, tu veux dire?
4: Oui.
0: Améliorer la circulation sanguine qui a pas besoin de tout ça. Renforcer l'énergie vitale, le chi, comme on dit, hein?
4: Oui. Okay?
0: Ça prévient l'arthrite, ça redonne de la vitalité, de la fertilité et de la jeunesse.
4: Ah, okay? Tout ça.
0: C'est un aliment yang et non pas yin. Okay. On se comprend?
4: Oui.
0: Donc, énergisant, très prisé au printemps. OK?
4: Ah.
0: Le gouvernement a inscrit ses œufs au patrimoine immatériel de la région.
2: C'est pas sérieux.
0: Oui. Très sérieux. Non, puis je suis très sérieux, certain.
4: Y a-tu ça d'indépendant, tu penses, sur le bord de la caisse?
0: Non. Non, c'est sur la rue. Parce que les vendeurs d'œufs de garçons d'urine de garçons vierges, le processus, là, ça prend toute une journée entière, en fait, parce que ça se fait en collaboration avec les écoles primaires. OK?
2: Non, ils vont pas chercher la pisse dans l'école.
0: Bien sûr.
4: Nous, on a la caisse des jardins, eux autres, ils ont la pisse.
0: OK?
4: La caisse à pisse.
0: C'est ça, c'est une espèce de d'héritage quand même étrange, là, de médecine traditionnelle chinoise, de communisme, hein, parce que là, tu sais, on récolte l'urine des garçons vierges dans les écoles primaires. OK? Puis le vendeur, lui, là, il passe dans l'école le matin, il ramasse l'urine fraîche, OK, des garçons dans les toilettes, puis il récolte ça, lui, c'est des bassines, puis c'est des seaux prévus à cet effet. Okay? Il y a un dispositif pour ça.
4: OK.
2: Un seau, là.
0: Fait que là, la cuisson, évidemment, la cuisson de tout ça, c'est des œufs de poule qui sont plongés dans l'urine et portés à ébullition. Ça, c'est la première étape.
4: OK.
0: Vous le direz, là, si ça s'arrêtait là, ça serait pas si pire que ça. Parce qu'il y a toujours bien une coquille, là.
4: Sûr que tu nous as parlé d'un monsieur qui se faisait forcer à avaler son prépuce. Fait que oui, il y a pire que ça, là. Oui, oui.
0: Un monsieur.
2: À date, c'est celui qui est le plus appétissant, là.
0: Non, mais tu te dis, il y a une coquille dure, quand même. Non. La troisième étape, c'est la fissuration. C'est-à-dire, une fois cuit, on craque la coquille partout. Tu sais, tu roules l'œuf dur, oui. Là, ça fend la coquille en milliers de craquelures, OK? On sait ce qu'on veut dire, là. Puis là, on remet les œufs dans l'urine. Au cas où ça vous inquiétait, là, on change ou on ajoute de l'urine fraîche au besoin.
4: On veut que ça goûte, ouais.
0: Bon, tu comprends? Tu sais, que ça sera pas de la vieille.
4: Non, c'est ça.
0: Ça sera bouilli pendant 4 heures.
4: T'es pas en train de te faire pogner d'un arnaque, là.
0: Non, c'est de la vraie.
4: C'est de la bonne.
0: OK? Parfois avec des herbes aussi ça vous tente là, ça dépend du coin de rue là, mais il y a des herbes, on les laisse mijoter pendant des heures avec la coquille fracturée. Fait ce que ça fait, c'est que l'urine pénètre dans l'œuf par les fissures et lui donne une saveur salée et une odeur particulière d'ammoniac.
4: Après ça, t'as le chi dans le piton.
2: C'est ce qu'on cherche. C'est vendeur. Chez nos ben oui, on adore.
4: Ben oui, de l'ammoniaque. Il n'y a rien qui dit miam comme un ammoniaque.
2: Ben oui,
4: un petit goût d'ammoniaque.
2: C'est
0: invitant. Hein?
4: Écoute, il nous reste encore du temps. Pourquoi une, deux recettes peut-être encore?
0: Ah, même pas, là. Ça, c'est notre dernière.
4: C'était notre dernière.
0: Ben oui, c'est notre dernière.
4: Parfait.
0: Puis, c'est aussi possible, évidemment, de le faire à la maison avec l'urine de la famille.
2: T'es pas sérieux.
0: Non, vas-y. Ça nous l'a suggéré, là.
4: Ouais, vas-y, fais-nous la recette, là.
2: De la pisse des œufs.
0: Ah oui. Avec il suffit d'une collecte d'urine d'enfants d'en bas de 10 ans avec un dispositif prévu à cet effet. Une cuisson initiale est d'abord portée de plonger les œufs de poule et portée à ébullition dans l'urine. La fissuration, une fois cuit, on craque les coquilles en partout en milliers de craquelures. On remet l'œuf ensuite dans l'urine. On change et on ajoute de l'urine fraîche au cas où vous vous inquiétiez, ce ne sera pas de la vieille. Ensuite, l'urine pénètre dans l'œuf pendant des heures et ça lui donne cette saveur unique, salée et une odeur particulière d'ammoniac. C'est disponible à très faible coût.
4: Oui, je m'imagine.
0: Non, ça coûte rien. Puis c'est... mais tu sais...
2: Encore!
0: Mais c'est... Le truc, c'est que c'est 100% religieux. C'est ça que je vous...
4: On rigole à travers.
0: Oh non, là. Faut s'amuser, mais la vérité, c'est que on est quand même dans un pays socialiste qui est supposé justement d'être dénudé de toute forme de croyance, manifestement pas, parce que là, on est dans...
4: J'ai l'impression qu'il y a beaucoup de racoins, là, puis d'un coin, il y en a encore une couple.
0: Puis là, évidemment, tout ce qui se passe en Chine ou en Inde, je veux dire, du moment qu'il se passe quelque chose, ben, c'est parce qu'il y a des millions de personnes qui le font.
4: Oui, c'est ça.
0: Hein? Puis ça, c'est ça aussi.
4: C'est pas les phénomènes que tu... sais qui
0: pas une secte sur un coin de rue.
4: C'est pas
0: là.
4: Six gars, là.
0: Non, c'est pas ça. Une secte étrange sur un coin de rue, là. On parle de millions de personnes qui mangent ça, hein. C'est fou. Il y a des documentaires là-dessus sur YouTube en passant.
4: Philippe, un gros merci. Merci pour cette chronique-là particulièrement. Et merci pour toute la saison. Puis j'ai déjà hâte de poursuivre ça à l'automne. Ben, je dis l'automne, mais le show recommence là, mi-août dans ce secteur-là. Je vais te faire signe. Anyway, t'es pogné avec moi sur Messenger.
0: C'est le moment où tu me traites d'intouchable.
4: Ouais, ben voilà.
2: T'es notre intouchable
4: à nous.
0: On va sortir du Gange.
4: Ouais, comme à l'Indienne. Là. T'es intouchable. Là. On aime que tu viennes, mais on te touchera pas. Hey, Phil, un gros merci. 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
0: Plein de recettes. Venez nous rejoindre. Seul web télé, patriote nationaliste de droite au Québec. Venez nous rejoindre. On retrouve
4: Sébastien de Crèvecoeur qu'on a eu une couple de fois sur l'émission également. Exact. Alexandre Cormier-Denis.
0: Qu'on connaît tous maintenant. Ben oui, venez nous rejoindre puis ça va nous faire plaisir de vous accueillir.
4: Merci beaucoup, Philippe. Bon été.
0: Merci. Bon été à tout le monde.
4: On se retrouve bientôt.
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0: Si je vous disais qu'on se donne rendez-vous chez nous pour manger de la petite peau, gaineriez-vous? Il y a quelque chose que je remarque chez toi, Louis, là. Est-ce que t'as un peu de stivo en dedans de toi? C'est-à-dire, je m'explique, que tu vomis comme sur demande? Penses-tu que t'es capable de vomir sur demande? Parce que stivo de Jackass, là, lui, tu fais juste comme un... Puis il va puker, tu sais, il va...
1: Oh, je suis très bon pour me retenir de vomir. Mais mettons que tu me demandes de vomir dans les 5 prochaines minutes, il y a des bonnes chances que j'aille puker quelque part.
0: Ah ouais, fait que si tu te retenais pas, parce que là t'es dans un studio de radio en tapis, t'sais, c'est pas vraiment propice à on vomit allègrement là, mais tantôt pendant les discussions de mangeage de prépuce forcé à fil, t'aurais pu vomir sur demande.
1: Ben tu sais, peut-être pas du gros vomi là, mais certainement là, comme beaucoup trop de bave là, qui sort d'un coup sec là, tout ça de même là, tu sais les coups de toux là que vous avez pu entendre en background là, c'est ça qui m'arrive,
0: c'est ce que tu ravales.
1: Ouais, c'est comme tout le temps à genre juste un
0: ouais, je laisse un aller, filet, puis, là, de...
1: ça sort juste à faire le bruit puis il part. Juste à y penser, tu vois, j'ai la gorge.
0: Ouais, je le vois, ça te travaille, ouais.
1: Ah, puis je viens les yeux pleins d'eau, man.
0: Mais c'est toujours demandé, ces gens-là, comment est-ce qu'ils font pour être, tu sais, Steve-O, ça m'a toujours fasciné. Vomit sur demande, il pense ou il voit de quoi un peu dégueulasse qui en vomit. D'ailleurs, ça s'en vient, hein, ça, c'est genre 26 juin. Ça en vient très bientôt, Jackass, j'ai très, très hâte. Alright, hey, avant qu'on, écoute, on n'a pas parlé de hockey trop, mais je suis curieux d'avoir ton avis. T'as-tu écouté la finale de la Coupe Stanley un peu, toi?
1: Ben, j'ai écouté.
0: Tu sais que ta blonde aime les Golden Knights.
1: Ouais, en voyage, on a écouté la game, là, de Marner, puis aussi qui a scoré son tour de chapeau, là, mais après ça, on a comme décroché un peu. Elle qui voyait vraiment vers où ça s'enlignait, cette série-là, là, elle s'est un peu rendue à l'évidence, puis elle s'est dit que pour sauver son
0: joie de vivre.
1: Ouais, sa joie de vivre, était mieux de pas l'écouter. Qu'on ait écouté la UFC à la place, là, mais, tu sais, c'est pas surprenant ce qui est arrivé. Non. Là, les Hurricanes, on a vu comment ils ont pété les Canadiens. C'était sûr qu'ils allaient péter.
0: Beau club, bien construit, avec possiblement leur plus grand athlète derrière le banc. Tu vu Rod? Pas de t-shirt, man?
1: Hey, t'sais, t'as un chef, t'as-là.
0: C'est fou parce que t'sais, les personnes qui sont âgées ont déjà été. Dans son cas, il a déjà été plus bulk, là, plus coffré. Sauf que là, il a perdu un peu en masse musculaire, mais il est encore super shapé. Fait qu'il a comme sa peau. Qui est un genre de, tu sais, les sacs d'épicerie un peu cheap dans lesquels on met les fruits et légumes, là. Sa peau, c'est ça, maintenant. Mais en dessous, on voit qu'il y a du muscle, là, raide, genre bavette de bœuf, là.
1: Ah, oh, on l'embarque sur une glace, il nous pogne d'un coin, puis on casse.
0: Je pense que, pour vrai, j'essaie d'avoir la réflexion suivante, là. Il y a des équipes dans la Ligue nationale qui ont des aussi bons... Tu sais, je pense, Rod Brind'Amour, tu l'embarques sur la glace, là. Ouais, Rod?
1: Ouais, mais pas besoin de le dire en anglais.
0: Rod Brind'Amour.
1: Rod Brind'Amour, là.
0: Rod Brind'Amour et Marty St. Louis. Je pense que c'est les deux gars que tu mets sur la glace pis peuvent encore suivre le beat. Évidemment, pas dominer la ligue, là, mais être capable de faire un bout.
1: Ouais, tu penses?
0: Moi, je pense.
1: Même avec la ligue de la NHL d'aujourd'hui.
0: Tu sais, je te dis pas qu'il cross-check McDavid dans le cul pendant qu'il est en accélération, là. C'est pas ça que je te dis. Mais je pense qu'ils sont pas si gênants.
1: Mettons, ils rattrapent Galley.
0: Ou bien, mettons, là, c'est sûr qu'il y a une différence de style de jeu puis d'utilité, là. Mais tu sais, Ryan Reeve, tu viens de gros, là, qui fait juste se battre, là, il joue pour les Rangers puis tout ça. Moi, je pense que tu mets Martin Saint-Louis sur la glace en même temps que Ryan Reeve. Interdiction de bataille. Moi, je pense que Martin, il paraît très bien encore, même affaire pour Rod.
1: Je pense que oui aussi, mettons, sur une game.
0: Ouais, non, pas une saison de 82
1: games. Une démonstration,
0: games.
1: C'est ça. Quand c'est le temps de la pousser à tous les jours, puis de la refaire, puis de la refaire, puis de la refaire, puis de la refaire avec la pression, puis tout, là, l'âge les rattraperait, puis ces gars-là, ils passeraient au cash, là. C'est sûr qu'au premier hit, tu casses de partout aussi, là.
0: Effectivement, non, je pense pas que les gars dont on parle peuvent subir de la déshydratation intense comme les gars de la NHL font jour après jour, semaine après semaine, là, effectivement.
1: Mais c'est une très belle histoire, Rod Brind'Amour, là.
0: Ouais. Rod Brind'Amour.
1: C'est hot, là, lui qui gagne la Coupe Stanley, la dernière que la Caroline a gagné, puis qui revient, puis qui remonte ce club-là.
0: C'est malade.
1: De peine et de misère, réussissant à, justement, avec les années, à bâtir de quoi.
0: C'est une belle histoire qui, en toute en toute honnêteté, ils me donnent aucune émotion, là, mais parce que je n'ai rien à foutre. La Caroline, ils peuvent annoncer qu'ils reviennent plus l'année prochaine, puis je me fais pas un pli sur la poche.
1: On
0: là.
1: Sera pas déçus.
0: Zéro, là. Zéro. Non, zéro. C'est ça. Mais écoute, qu'est-ce que tu veux? Hey, avant de faire une petite pause, parce qu'on a fait un long open, puis on a fait
1: on va
0: long...
1: se donner une chance, pas de la merde.
0: C'est ça, exact. Je veux quand même te. Parce que la saison prochaine, je te le dis, il va y avoir la création de la Chronique des Anges pour le Québec.
1: Zéro. Non, plus.
0: Non, zéro. C'est ça. Mais écoute, qu'est-ce que tu veux? Hey, avant de faire une petite pause, parce qu'on a fait un long open, puis on a fait
1: on va se donner une chance, pas de la merde.
0: C'est ça, exact. Je veux quand même te. Parce que la saison prochaine, je te le dis, il va y avoir la création de la Chronique des Anges pour le Québec. Dans le Spacecast. Et c'est un.

0: Pramela Kublal. Ouais, Pramela Kublal, qui, elle, était une propriétaire d'une petite résidence pour personnes âgées de Bakersfield. Et elle vient d'écoper de prison à la maison pour avoir maltraité des aînés pendant des mois, les forçant à rester dans leur couche souillée ou leur donnant des mauvais traitements, également des mauvais médicaments. Évidemment, une des filles des victimes trouve que ça n'a pas de bon sens parce que ce qui a été mentionné en cours, ce n'est, selon elle, que la pointe de l'iceberg.
1: La
0: pointe de l'asperge, oui, comme dirait Jean Perron. John Perron. John Perron. Je vous lis des bouts du texte. Pramela Kublal.
2: Pramela
0: venait d'avouer avoir omis de fournir les choses nécessaires à l'existence de trois personnes, de trois aînés en 2023 et d'avoir falsifié un document. Elle a forcé une résidente incontinente à dormir sur le sofa et a laissé une autre qui se déshabillait souvent complètement tout nu. Tant qu'à enlever ton linge, ben, reste tout nu.
2: Ben oui.
0: Pramela Kublal a déjà doublé la dose de quétiapine, un médicament qui peut souvent causer la somnolence d'une femme.
2: Fait que, elle doublé. Vous la canter.
0: Tain, ah ouais, elle n'est pas couchée, elle m'a accouché pour de bon, moi. Elle en a même donné à une autre aînée qui n'avait pas besoin de ça pantoute, mais ça l'a couché pour une soirée.
1: Ben oui, il était tannant.
0: Elle a ensuite entré des fausses données dans leur suivi, dans leur fiche de suivi. Pour que, tu sais, tout ça se perde dans la brosse.
2: Ben oui.
0: Ben oui. Mais selon la fille d'une des victimes, il y a plus que ça, comme je te disais. Il y a des ecchymoses, il y a des gens qui ont été maltraités d'un point de vue physique. La souffrance, les cris, dormir à même le plancher de bois en couche, sans oreiller ni couverture, avoir une contusion à la hanche due à un point de pression, ça aussi, c'est criminel. Également, on nous a mentionné que à défaut d'avoir de savon pour nettoyer les personnes âgées, certaines personnes auraient été nettoyées avec du vinaigre. Ce qui...
1: c'est connu, ça lave.
0: Ça lave, ouais, man, ça sent.
1: Ça lave le plancher, ça lave les personnes.
0: Hey, des fois, on m'a dit, pour ma mythe de Gauler, là, qui pue, mettre un peu de vinaigre pour tuer les odeurs. Ça marche pour une mythe. Ça marche pour ma tante Gertrude.
1: Oui. On a besoin de ce monde-là. Ces anges.
0: Vous vous feriez laver par qui si c'était pas ça. De Pramela?
1: Qui vous aurait soigné?
0: Qui vous aurait soigné?
1: Qui vous aurait laissé vous chier dessus?
0: Oui, hein, dans votre résidence personne âgée de Bakersfield.
1: Auriez-vous été mieux tout seul?
0: Oui. Auriez-vous fait mieux?
1: Peut-être.
0: Peut-être. Je sais pas, moi, on dirait que j'aime mieux crever au soleil à l'abandon, là, mais j'imagine que tous les goûts sont dans la nature. On fait une courte pause, on revient.
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7: Le Spacecast qui est toujours avec vous jusqu'à 22h. Dernier Spacecast dans sa formule originale, disons-le comme ça.
8: Oui.
7: De la saison.
8: Oui, parce qu'on revient, c'est automne.
7: Oui, puis pour vrai, ça faisait une couple d'années que j'avais pas eu le luxe de partir en vacances avec l'espèce de entre guillemets garantie qu'on revenait. Là. Ouais. Ça permet de partir, puis je vous le dis, il y a des belles affaires qui se trament pour la saison prochaine.
8: Oui, parce que l'été passé, on est partis les deux un peu moins sereins qu'on l'est là.
7: Pas mal. Pas mal moins serein, effectivement. Tu prévois pas quitter le métier pour aller faire autre chose, non?
8: Non. Bon, pas du tout.
7: Un peu de stabilité, ça va pas tuer personne. Je pense que ça va le faire du bien.
8: Oui.
7: Hey, je voulais qu'on prenne un moment, parce qu'on a fait allusion ici et là pendant l'émission à soir, parce que ça nous a fait vibrer les deux. Mais il faut absolument quand même parler du gala à la Maison-Blanche hier, qui a retenu l'attention à grandeur planétaire pour les bonnes, les mauvaises raisons, les côtés un peu phoné. Écoute, prenons le temps d'en parler ben comme faut, puis avec vous autres également, 88-670-9098, textez-nous vos analyses, vos impressions de la patente. Il y a des gens qui ont trouvé ça loufoque à souhait, là, surtout l'entrée de Dana White et de Donald Trump en mode « Trump, il se la jouait, je suis le roi ».
8: Ah ben, Trump, il se la jouait, je suis le roi, et Dana White, c'était l'homme le plus heureux de la Terre.
7: Hey, ben...
8: Et... le plus poudré de la Terre.
7: Je pensais pas que ça faisait ça. Quand tu prends tellement de poudre, je sais que tes pupilles peuvent grossir.
8: Oui.
7: Mais je pensais pas que ça faisait, à terme, disparaître l'iris.
8: Oui.
7: Hier, là, il était un cartoon des années 30. Juste deux points noirs dans les yeux.
8: Ah, puis le sourire, man, jusqu'aux oreilles.
7: Hey, t'as-tu défoncé?
8: Hein?
7: C'est incroyable.
8: Sur une autre planète. Puis là, je le vois arriver. La première affaire que je dis quand j'y vois à face, je dis à ma blonde, voyons donc, il est donc ben poudré. 30 secondes après, tu textes dans notre groupe.
7: Ouais,
8: ouais, voyons donc, t'es donc, ouais, t'es donc ben, ça a pas d'asseoir. Ben, voilà.
7: C'est parce que pour vrai, moi, j'ai jamais pris de poudre. Donc, je sais pas un peu, tu sais, quand t'as ça dans le nez, c'est quand t'as de quoi dans le nez, ça sent quelque chose, entre guillemets. Fait que je sais pas quel goût slash odeur ça a. Maintenant, je le sais. Je l'ai vu, ma TV, elle le sentait hier.
8: Oh, oui. Ouais. Ça goûtait jusque-là. Puis après ça, pour, je pense, 5 minutes après, on voit Joe Rogan pour la première fois, qui était sur le même stock.
7: Oh oui, absolument. Oh, oui. Ce sont, ils ont fait une, on fait ça des fois, des commandes en ligne, pas de poudre, là, mais des commandes en ligne pour d'autres affaires. Là.
8: Oui.
7: Je pense qu'ils font comme nous.
8: À
7: ils
8: gang.
7: Se splittent le shipping à la gang.
8: Ah, oh, c'est sûr que oui.
7: Ouais.
8: C'est sûr, sûr, sûr, sûr, sûr. Puis, tu sais, parlons un peu là, de tout l'entourage de tout ça. Tu sais, quand il arrive puis qu'on
7: ouais.
8: voit le décor pour vrai avec le monde pour la première fois, tout le kit, c'était-tu impressionnant, rien qu'un peu?
7: J'ai trouvé ça vraiment très, très rare. Puis sais-tu à quoi ça m'a fait penser? Je me suis dit, il faut qu'il fasse la même affaire, mais avec le Colisée de Rome.
8: Hein?
7: Mais en même temps, là, avec les speakers, avec toute la patente, moi, j'ai peur que ça soit le dernier show du Colisée de Rome.
8: Si Josh O'Kid se bat là, c'est sûr qu'il sac le feu.
7: Ouais. Hey, man, c'est quoi la toune sur laquelle il est rentré, ce gros redneck-là?
8: They're
7: proud to be America! De quoi de même, là? Man, pour vrai, là, j'ai sincèrement ri à son entrée.
8: Ben,
7: mais genre, j'ai ri de bon cœur, là.
8: C'est que c'est. Ce gars-là. Il est soit super clownesque, soit super débile.
7: Ouais.
8: Tu sais, c'est dans des conférences de presse, là, il a dit à Alex Pereira, « Machama on your mama », là.
7: Oui, oui.
8: Puis après ça, il a dit sa classique phrase, « Michelle Obama is a man ».
7: Comme vous l'avez entendu tout au courant de la soirée à soir. Là. Puis vous avez pas fini, on va vous le rejouer tantôt.
8: Oh.
7: Mais juste quand il a fait samedi sa pesée, tu l'as vu?
8: Ben oui.
7: À se vomir sa bédaine. C'est clairement de la purée, là. Moi, j'ai nourri assez de bébés pour voir c'est quoi de la purée, là, mais
8: c'est
7: bon.
8: C'est pas du vrai vomi.
7: Non, non.
8: Mais, tu sais, tout le setup autour, les motocross, Travis Pastrana, puis
7: oui.
8: Nitro Circus, man, qui jump au-dessus au début, man. Quel spectacle incroyable. L'orchestre, man, pour faire ouais. rentrer les fighters avec le chanteur puis la chanteuse. Tout le kit, le setup. Tu sais, quand Dana White a dit que ça avait coûté 160 millions, je me demandais qu'est-ce qui pouvait avoir coûté 160 millions. I understand.
7: Ouais, on l'a compris hier. Hein?
8: Oh, oh, oui,
7: ouais.
8: Oh,
7: c'est,
8: oui.
7: C'est peut-être, par exemple, tu sais, moi j'ai trouvé que, parce que le rendez-vous était fixé à 20h, puis je pense à quoi, il était 20h50 quand il y a un premier combattant qui a été annoncé.
8: Ah, ça a été fucking long.
7: Ça a été une soirée slow pace. Pis,
8: ah ouais, entre les fêtes aussi, c'était terrible.
7: Puis moi, je soupçonne, ouais, l'enfer. Puis je soupçonne un peu peut-être le... Tu sais, le 10 km à marcher avant de se rendre au stage, là, tu sais, qui aide pas au pace de la soirée. Là.
8: La traversée de la Maison Blanche.
7: De l'Amérique, man. Les gens ont traversé de l'Amérique pour se rendre sur le ring, là.
8: Ça a l'air qu'ils partaient à Los Angeles.
7: Ah oui, ça avait pas d'allure. Surtout, le combat final, Gaethje, qui était dans la maison, carrément dans le bureau ovale.
8: Ben oui.
7: En train de lire. Il va nous faire croire que t'es en train de lire la Déclaration d'indépendance.
8: Pas capable de lire.
7: C'est écrit tout petit en lettres attachées. Tu sais pas lire, monsieur. En tout cas, et même lui, là, pour vrai, je pense que j'aurais eu le temps de monter à Trois-Rivières, le temps qu'il se rende au ring.
8: Surtout, tu sais, à cette heure-là, là, commence à cailler.
7: Et point. Ah
8: long,
7: oui.
8: Bien. Moi, à un moment donné, j'ai juste dit à ma blonde, réveille-moi quand ils vont commencer à se battre.
7: Moi, avec, j'ai... Pour moi, je l'ai fini parce que j'ai écouté sa tablette là, sur l'iPad comme un bon boomer. Puis j'ai fini le combat dans mon lit. J'ai à matin le site là, de streaming que je veux dénoncer, là,
8: oui.
7: VIPbox.sc.
8: Oui, c'est mauvais.
7: Ah, c'est mauvais, c'est le diable. Ben, je l'ai retrouvé à matin encore ouvert pour être prêt à vous le dénoncer.
8: Bon, ouais, il voulait te le rappeler
7: ouais.
8: de ne pas.
7: Faut que j'ai dénoncé.
8: Les dénoncer. Mm. Mais à part ça, le fait que ce soit slow pace, c'était ouais. quand même un méchant show de Mongol.
7: C'est honnêtement, je dirais peut-être le seul inconvénient de la soirée.
8: Ouais.
7: Le fait que c'était slow pace, sinon le reste, j'ai tout aimé.
8: Tu coupes 15 minutes entre chaque fight,
7: ouais.
8: puis c'était parfait.
7: Ouais.
8: Puis moi, tu sais, tu me connais un peu semi-bipolaire, ces bars, là, des fois par moment.
7: Surtout quand
8: là.
7: On parle du Canadien. Là, mais...
8: Ouais, ben quand on parle, tu sais, mettons. Quand on écoute Canadien Hurricanes,
7: oui.
8: l'hymne national canadien, je suis debout, j'ai enlevé ma calotte. L'hymne national américain, j'ai remis ma calotte, puis j'ai un genou à terre, puis j'ai un gros finger levé sur la TV.
7: Okay. Okay? Ah oui?
8: Mais hier, mon gars, appelez-moi Lewis Govan, the Patriotic American.
7: The Patriotic American.
8: I'm born and raised in USA.
7: Mais là, parce que...
8: Je chantais USA, USA. Quand les jets sont passés au-dessus, man, j'ai versé une larme.
7: Ah, man, c'est parce que hier, là, c'était un overload de patriotisme américain. Si tu le deviens pas un peu après ça, il y a rien qui peut... Ils t'ont pris la tête, ton œillet. T'as-tu encore de l'air? Oui, oui. Un autre coup. Si ça, ça te rend pas minimalement patriotique, tu le seras jamais. Là.
8: Non, mais tu fais écouter ça à Mark Carney puis toutes les négociations pour l'ALENA.
7: Ouais, mais il va faire... Prenez-nous le cul. Ouais. Prenez-nous.
8: Tu voulais le 51e état?
7: On l'est déjà. Oui, on l'est déjà.
8: Ça fait plaisir.
7: Ouais. Ah, non, regarde, effectivement, ça, puis dans les publicités, puis tu sais, dans les entractes, l'espèce de montage sur l'histoire américaine, we step forward. Tu sais, c'était un message par rapport, oui, aux États-Unis, mais quasiment à l'Occident, hey, là, tu sais, c'était...
8: La pub de la Navy, man.
7: Ouais.
8: Le gars qui part à la course après le voleur de sa coche.
7: Sa coche, hein? Ah, ouais.
8: J'ai le goût de m'enrôler.
7: Ah, c'est vraiment bien fait.
8: Aller me chercher, sérieusement, man.
7: Mais parlant de pub, par exemple, dans les points négatifs, la pub de Bud Light avec Bruce Buffer, je pense que je la revois une fois, puis je le défenestre de la télé, man.
8: J'ai gueule dans le téléphone.
7: Ah, je suis plus capable. Puis à l'inverse, on dirait que vu que j'appréciais le fait que Dana était profondément sa coco, toutes ces pubs de « Liberty is loud ah », ouais. J'étais comme « Ouais, t'es sa poudre, t'as le droit à soi.
8: »« Let's make some noise.
7: Ouais, » ouais, c'est ça, tout est loud. L'Amérique est venue au monde loud. On est loud, tout est loud. Si t'as quelque chose à dire, dis-les. Si t'as quelque chose à prouver, loud, coco. Alors, c'était fou raide. Tout était over the top hier.
8: Puis, ma blonde qui écoute pas ça d'habitude dit genre... Mais mon Dieu, les gars des pubs, ils se ressemblent donc bien toutes. C'est parce que c'est Dana White dans toutes les pubs.
7: Oui, c'est ça. Oh, ouais, hein?
8: il est partout, c'est lui. Ouais. C'est le même gars qu'avant, puis c'est le même gars qu'avant.
7: T'as-tu eu des coups de cœur dans la soirée, tu sais, au-delà de l'esthétisme, puis tout ça, de la soirée, au niveau des combats, tout ça? Y a-tu des combats qui t'ont plus marqué que d'autres?
8: Ben moi, c'était en dehors des combats, mon coup de cœur, là.
7: Vas-y.
8: Conor McGregor, baby.
7: Ah, man, hey. Dans le podcast qu'il a fait avec Joe en après-midi, là.
8: Ouais, avec Joe puis Max Holloway.
7: Oui,
8: man.
7: Oui.
8: Quand il commence à crier après, puis il dit « Tu me toucheras pas, tu me toucheras pas. » Puis là, Max commence à péter sa coche. Puis là, il est là « Sorry, Joe, it's my kid, it's my son, man. » Je capotais.
7: Moi, honnêtement, par exemple, je comprends que le gars est un entertainer, mais j'ai de la misère à le prendre au sérieux. Tu me toucheras pas, tu me toucheras pas. Tu disais ça à Khabib aussi, man. Puis il t'a étranglé comme un agneau, là.
8: Effectivement. Et là, ça fait comme 4-5 ans qu'il s'est pas battu, là, McGregor. Là,
7: ouais. Mais entre-temps, il a trouvé le Christ. Peut-être que le Christ, il va dodge les coups de poing de Max Holloway.
8: Il a trouvé beaucoup de coco meilleur que celle à Dana White.
7: Mm-hmm.
8: Et au travers de ça, Jesus Christ, the Lord and Savior.
7: Oh, ouais.
8: Est-ce que ça va vraiment l'aider? Je suis pas sûr, tu sais. Moi, j'en ai un bon exemple d'un gars qui trash talk beaucoup puis que finalement, il s'est fait remettre à sa place, qui est plus récent que McGregor et Khabib, là.
7: Vas-y donc.
8: Ben, t'as plus rien puis Gaethje.
7: Ah, man. Hey, man. Est-ce qu'on peut avoir une minute de silence pour le défunt visage d'Ilia Topuria qui n'est plus fait plus partie du même monde que nous, là?
8: Ah, mais j'ai rarement vu l'âme de quelqu'un quitter son corps comme c'est arrivé à la fin du deuxième round, début du troisième.
7: Moi, je ne comprends pas ce qui est arrivé.
8: Il est mort. Moi, te l'expliquer ce qui est arrivé. On prend un peu de l'avance, là, mais c'est pas grave. Commençons par ça, puis après ça, on ira pour le reste.
7: Ouais, on y va à bâton rompu de même.
8: Tu sais, Ilia Topuria, là, c'est le pire cocky, pas humble, qu'il n'y avait pas sur la planète. Okay?
7: Ah, oh. Ilia... J'ai une rose pour toi.
8: Gay! Il a fait un enterrement à Justin Gaethje avant. Il a fait une vidéo là où il fait l'enterrement de Justin Gaethje.
7: T'es sérieux? Ah,
8: oui, je suis très sérieux.
7: J'avais pas vu ça.
8: Il, sur sa bio Instagram, depuis des semaines, il est écrit 18-0.
7: Oui, ouais, il l'a changé, t'as vu?
8: Oui, ouais. Il m'a emmené.
7: Ah, il m'a emmené.
8: C'est évident. Et pas plus tard que la semaine passée, là, genre vendredi, il a fait un party pour célébrer sa victoire.
7: Arc? OK, ça,
8: avec
7: c'est doux.
8: Avec tous ses chumés, il a loué un bar puis il a fêté toute la soirée sa victoire.
7: Et, OK, est-ce dans mes losers? Hey, c'est le niveau UFC de si Donald Trump il gagne aux élections, je reparle plus jamais de politique là. Tu sais, tu te souviens de ce gars-là?
8: Oui, c'est ça que ça donne. Après ça, dans des podcasts, ok, moi j'ai un podcast en tête là, où il dit carrément à Justin Gaethje, les deux ils sont ensemble, puis il dit, tu sais, il y en aura pas de. Ben à un moment donné, Gaethje il dit, tu vas voir quand le deuxième round va arriver. la vérité va te frapper d'en face, puis le troisième, puis le quatrième, puis tu vas te demander qu'est-ce que tu fais là. Puis Ilia, il dit non, non, tu comprends pas, il n'y en aura pas de deuxième round, il n'y en aura pas de deuxième round, il n'y en aura pas de deuxième round. Et ça prouve exactement sa manière de penser de ce combat-là. Ilia Topuria se pensait tellement surhumain que dans sa tête, un deuxième, un troisième, un quatrième, un cinquième round, c'était pas possible.
9: Ça, je pouvais pas.
8: Il allait le défaire au premier, et c'est tout. Et quand il est embarqué dans le ring, il avait tellement trash talk, il avait tellement parlé, qu'il avait pas le choix de tout donner pour le knocker au premier round.
9: Mm-hmm.
8: Puis quand il s'est rendu compte que l'autre bord, Batin, s'il savait se battre...
9: Il se coucherait pas, hein?
8: Puis il y a un menton d'acier qui a été couché une fois par Max Holloway, à la fin, quand ils se sont pointés, puis que les deux sont allés all-in, puis que le menton, il a craqué, mais ça il a pris 5 rounds, puis il a défait la face avant qu'il craque, là.
9: Mm-hmm.
8: Fait que quand il a réalisé ça, d'après moi, il a réalisé qu'il n'y en avait pas de plan de match. Puis à partir de ce moment-là, il est devenu un punching bag vivant.
9: L'enfer, avec, disons-le aussi, il est arrivé en mode pot de papier par chemin, là, à partir du moment qu'il s'est mis à fendre, même s'il s'est mis à fendre de partout.
8: Mais ça c'est Justin Gaethje le problème. Ce gars-là, là, ça a l'air que c'est celui qui fesse le plus sec de la UFC.
9: Ah ouais,
8: il y a plein de monde qui se sont battus contre, puis qui disent tout ce gars-là a une force de frappe qui est différente des autres.
9: Okay.
8: Ses coups de poing, ça a l'air, là, ça fesse comme une tonne de briques, ça snap.
9: OK, je fais comme pincer, fait que ça irrite la peau puis ça fend.
8: Oui, puis ça casse la face.
9: Oh shit.
8: Tu sais là, Topuria là, il y a l'arcade sourcilière cassée là, de ce que j'ai compris. Mm-hmm. Fait que carrément un bout de son crâne qui est pété
9: qui
8: là.
9: Est pété. Mais t'as vu quand il a quitté hier son petit ou son grand frère, il essayait de le cacher.
8: Ouais.
9: À la foule la tellement honte. qu'il était scrap. J'ai rarement vu un gars scrap de même.
8: Puis tu sais, pas juste scrap de l'extérieur. Scrap de l'intérieur.
9: Oui,
8: tu voyais qu'il voulait se cacher, là.
9: Ah ouais. Ça, c'est juste mérité. Tout ce que tu me dis, là, le party de victoire, fuck you, man.
8: Ben, exactement.
9: Moi, j'ai pas de problème avec les coquilles, mais coquilles même, là, j'ai pas de tolérance pour ça. Perso, je suis pas capable.
8: Mais tout le monde disait, il peut se le permettre. Parce que ça faisait 3 fights qu'il disait ça, puis qu'il le faisait, puis qu'il knockait des gros noms, là. Il a knocké Alexander Volkanovski au premier round. Il a knocké Charles Oliveira au premier round. Il a knocké Max Holloway au premier round.
9: Ils sont tous des all-timers, là.
8: Oui, Hall of Famer à côté, là. Puis Max Holloway qui a knocké Justin Gaethje.
9: Ah, fait que la logique imposait que...
8: Qui allait le tuer, là. C'était un sacrifice donné, mais non.
9: Puis soyons francs, quand on a parlé de ce combat-là à l'avance dans les semaines précédentes, on disait qu'il allait avoir mort d'homme, là. T'sais, tout nous indiquait qu'il y a Topuria allait le démonter, là.
8: Les bookers, là, de...
9: C'était plus 400, je pense, la cote.
8: Ils se sont tous fait pogner, là.
9: Ouais.
8: Tout le monde a dit qu'il y a Topuria allait le défaire. C'était, il y a du monde qui ont mis le maison. Mais il y a un gars qui a vu au travers de tout ça, puis tout le monde a traité de fou, puis qui s'est mis dans la marde, mais qui s'est mis riche.
9: C'est qui?
8: Arman Tsaroukian. Arman Tsaroukian, qui est, carrément, là, le
9: chum à Nina.
8: Ben, un des chums à Nina, là.
9: Un des, ouais.
8: Mais qui est un fighter de UFC qui est dans la même catégorie de poids, là, que Ilia Topuria et Justin Gaethje.
9: Okay.
8: Sauf que Dana White veut pas y donner un titre. Il veut pas y donner la chance de se battre. Pourtant, il arrête pas de gagner, Et lui, ben, il a bet sur ce combat-là. Il a bet sur Justin Gaethje $1 million.
9: Oh shit, ok, fait que là, il vient de faire la pause, man.
8: Il s'est mis dans le trou parce qu'il y a comme, tu sais, c'est gris à quel point t'as le droit de bet sur la UFC, mais quand t'es pas dedans.
9: Ouais, c'était pas dans le gala, tu sais, en tant que tel, puis ouais.
8: Fait qu'il a eu le droit, puis man, il a fait la pause.
9: Wow, LP, c'est qu'avant le combat, je regardais, puis je connais pas les applications de Paris, puis tout ça, puis je me disais, ah, j'ai le goût de le mettre. J'ai le goût de mettre du cash sur les...
8: T'aurais dû m'écrire.
9: Comment?
8: T'aurais dû m'écrire.
9: Ouais, je sais bien, T'as-tu mis de l'argent sur le gala hier?
8: Non, parce que je me fais trop fourrer, j'ai arrêté de mettre de l'argent là-dessus.
9: OK, mais hier, ça me brûlait, j'ai eu un moment, puis je me dis, ah non, tu sais, j'ai comme décidé finalement de retourner en mode, je me tape les pubs de Bud Light, là.
8: T'as bien fait, parce que t'aurais mis à la maison sur Ilia.
9: Non, j'avais le... Je sais pas pourquoi, avant le combat, je me dis, je vais le mettre sur...
8: Sur
9: Gaethje, même j'y croyais pas. Mais tu sais, j'aurais pas mis, j'aurais mis 10 piastres.
8: J'ai un feeling d'avant, m'appelle-moi puis dis-moi.
9: Ouais, j'aurais mis 10 piastres, tu sais, j'aurais pas mis 1 million. Là.
8: Tu serais riche. Ouais, tu serais riche.
9: J'aurais mis un petit montant, mais ouais, effectivement. Dans un combat que moi, j'ai bien aimé, là, pas juste à cause de l'extravagance du gars, mais Josh O'Kitt, je l'ai vraiment trouvé impressionnant. Parce qu'il se battait contre un dude legit 40 livres plus gros que lui, au moins une trentaine. Tu sais, en apparence, Lewis, il avait l'air plus bulk que l'autre.
8: Oui.
9: Mais à partir de, il y a un certain moment où est-ce que O'Kitt l'a pincé bien comme faux, puis tu parlais d'âme qui quitte un corps, là. C'est ça qui est arrivé, man, il avait l'air saoul.
8: Ah, je sais. C'est une version de Derek Lewis là, qu'on on a rarement vu. Là.
9: Il n'y a plus de tonus musculaire.
8: Même avant le début du combat, là, il était pas tout là. Puis même avant ce coup-là, là, c'était pas le Derek Lewis qu'on est habitué de voir. Ce gars-là est rendu trop vieux. Malheureusement, là, Derek Lewis, il est plus à la fin que sur le début.
9: On l'a senti. Là, c'est assez...
8: Man, il a 41 ans, Derek Lewis.
9: Ah ouais, OK.
8: Il a 41. Là. À un moment donné, ça va être correct. Là. Tu peux arrêter. C'était peut-être le combat de trop. Là, contre un Josh Okit qui a 28.
9: Ah, OK, t'sais, bon. L'un dans le prime, l'autre qui étire. Fait que, ouais. C'est pas tout à fait fair.
8: Même pas encore dans le prime. Là. Les gars dans UFC, d'habitude, le prime, ça va à 30, 31, 32. Okay. Là. Fait que Josh Okit, qui est une superstar en montant, à Trash Talk demain, Dana White capote. C'est sûr qu'il va peut-être un peu trop loin. Là.
9: Ben, moi, j'avais entendu que, parce que c'est pas la première fois, là, son histoire de Michelle Obama is a man. C'est pas la première fois qu'il dit des affaires, en fait, qu'il dit ça. Puis c'est pas la première fois qu'il dit des affaires de même aussi. Il avait dit, je pense que c'était à Vegas, un commentaire par rapport à une joueuse de basketball. Que c'était comme de quoi c'était un gars, puis tout ça. Puis Dana White avait pas trouvé ça drôle qu'on m'avait dit, que j'avais cru comprendre là, en lisant ici et là. Est-ce qu'il va être puni pour ça, tu sais, devant le président, devant, tu sais, quand même de l'aristocratie sur place?
8: Ben, j'ai entendu Dana White en parler aujourd'hui, puis il a dit, tu sais, moi, des affaires de même... Il dit, moi, d'habitude, j'encourage la liberté d'expression. Vous savez, tous les gars peuvent dire ce qu'ils veulent. C'est sûr qu'il y a des affaires de même, je trouve ça dégueulasse, puis je trouve ça stupide, surtout d'attaquer la famille de quelqu'un comme ça. Mais il dit, moi, mes principes, c'est que tout le monde peut dire ce qu'il veut.
9: Ouais, ouais. Ben, c'est comme la comparaison est peut-être boiteuse un peu, mais tu sais, le dictateur de l'Ouganda, Didi Amin, il dit ici, il y a la liberté d'expression, mais je garantis rien après que tu aies utilisé ta liberté d'expression.
8: J'adore.
9: Ouais, moi aussi, Didi, c'est un spécial. Là, mais
8: c'est bon,
9: ben
8: ça.
9: Ouais.
8: Tu peux dire ce que tu veux.
9: Tu peux dire ce que tu veux, mais je garantis rien après.
8: Mais c'est un peu ça pour tout, hein?
9: Oui.
8: Tu peux faire ce que tu veux si t'es prêt à en assumer les conséquences.
9: Ça a toujours été un de mes mantras. Pour vrai, dans la vie, tu peux faire ce que tu veux si t'es prêt à... Puis vraiment, là, ce que tu veux si t'es prêt à accepter les conséquences.
8: Tu veux tuer quelqu'un, tu peux, mais tu vas faire de la prison.
9: Tu vas faire de la prison ou ça va se mal finir avec les policiers puis c'est toi qui vas en prendre une ou tu sais, peu importe, là, mais pas besoin de l'expliquer, mais non, tu peux faire ce que tu veux dans la vie.
8: Oui, ouais. Oui, c'est très vrai. Puis ça, Josh Okit l'a compris.
9: Ouais, oui, oh, oui, absolument. Oh, oui, ouais.
8: Et il est prêt à assumer beaucoup de conséquences.
9: Peut-être qu'à terme, là, ce sera de trouver un juste milieu entre les petits fuck you qui lancent à ses adversaires qui me font rire, puis les Michelle Obama sont des hommes. Moi, j'ai bien aimé ça, mais je pense que, tu sais, pour le grand public, c'est peut-être moins payant pour Dana White, je sais pas.
8: T'essaies de célébrer les États-Unis, mais c'est un événement républicain d'embarras.
9: Ben
8: tout
9: oui.
8: Le monde a applaudi quand il a dit ça.
9: Ben oui, oui, oui.
8: T'entends le monde se mettre à gueuler. Là.
9: C'était complètement un événement républicain, là, complètement. Autre combat que j'ai bien aimé, là, Mauricio Rufi.
8: Hey, mais il est beau à voir aller, ce gars-là.
9: Vraiment,
8: hein?
9: Une belle technique. Contrairement à l'autre bord, moi,
8: Chandler,
9: j'étais pas capable. Les,
8: assez,
9: petits nerfés là, qui sautillent, puis non, moi, je suis pas capable.
8: Michael Chandler, là, il a jamais été bon. Michael Chandler, j'ai jamais compris pourquoi on l'a hypé de même. Parce qu'il a toujours eu les plus gros combats, puis à toutes les fois, il se fait péter à gueule, puis pète à gueule. Tu sais, ce gars-là était bien bon dans le Bellator avant, OK? Il a été champion dans Bellator. Il arrive dans la UFC après Bellator. On lui donne Dan Hooker. Il gagne son premier combat. Par la suite, on fait « Oh shit, ce gars-là is the shit. » On y envoie du monde. On y envoie Charles Oliveira. Il se fait knocker. On y envoie Justin Gaethje. Il se fait knocker. On y envoie Tony Ferguson. Oh là, il réussit à battre Tony Ferguson. Après ça, on y envoie Dustin Poirier. Il se fait knocker. Charles Oliveira, il se fait knocker. Paddy Pimblett, il se fait knocker. Mauricio Rufi, ce fois-là, il vient de se refaire knocker. Quand est-ce que vous allez comprendre que ce gars-là, il bat rien, puis qu'il se fait knocker, puis il se fait knocker, puis il se fait knocker? Et il est pas capable de gagner.
9: Mm-hmm.
8: Il est pourri. Puis c'était lui qui était supposé de se battre contre McGregor. C'était lui comme le genre de promis à McGregor, mais là, laisse faire.
9: Je pense plus, hein. Je pense plus qu'il est premier à grand chose.
8: Laisse faire McGregor.
9: Si je suis fair, je vais dire, pour vrai, il est explosif, ça c'est impressionnant, mais à part ça, je vois rien. Je vois rien de qui m'a tant impressionné. C'est vrai qu'il est nerfé, là. C'est vrai qu'il est explosif, mais c'est tout.
8: Ben, il a une belle gueule, là.
9: Ouais, ouais, c'est ça. Ouais. Fait bien sur des posters, mais tu sais.
8: Mais Mauricio Rufi, ça, c'est très impressionnant. Mais un gars qui va donner des kicks de même, un grand flanc mou de même.
9: Ça, j'allais dire, t'as-tu long de portée, ce gars-là? Hey, c'est épouvantable.
8: Pis ça part, pis t'as l'impression que le. Tu sais, kick arrivait pas si vite que ça.
9: Mm-hmm.
8: Pourtant, t'entends ça claquer. Pah! De l'autre, il sonnait bien raide. Tu sais, les coups, c'est qu'ils viennent tellement de loin que t'es voué venir, mais même si t'es voué venir, il est trop tard.
9: C'est-tu lui, Jean Blanc, qui a gagné puis qui, avec l'interprète, a demandé sa femme en mariage? J'ai comme un blanc. T'as-tu vu ça? Puis là, à un moment donné, il fait une nasty longue phrase. Puis là, Joe Rogan, il regarde le traducteur en disant « T'as-tu pogné tout ça? » Puis là, le traducteur, il fait « Oui, oui. » Puis le traducteur, il commence, là, puis il a demandé sa femme en mariage. Je sais pas si c'est Rufy ou un autre. J'ai comme un blanc. C'est un autre Portugais qui... parce que
8: ça se peut très bien.
9: Je m'en rappelle plus. Mais en tout cas, ça a fait partie des moments forts de la soirée. Mauricio Rufy, moi, que je connaissais moins, justement, que Chandler, j'ai vraiment, vraiment aimé le show. Un autre duquel je veux absolument qu'on parle, oui, il y a Alex Pereira, mais Eman Zahabi, qu'on a reçu sur le show. Je trouvais ça dommage, mais...
8: Déception.
9: Mais mettons qu'on est fair, c'est vraiment le meilleur qui a gagné, là. Vraiment. Ben, puis, t'as-tu le même feeling, parce que tu connais plus ça que moi, mais... juste dans leur façon de se mouvoir sur le stage, se déplacer, d'un premier moment, je fais « Hein, il y a de quoi qui... » On dirait que... Puis j'ai lu un peu des commentaires qui m'ont conforté dans mon opinion. Là. J'ai l'impression que Zahabi a été mal préparé, dans le sens mauvais plan de match.
8: Ben, mal préparé, on peut pas dire ça, parce que son coach, man, il y avait GSP dans le coin, puis son frère, mm-hmm. Qui a été le coach à GSP, fait que ces gars-là sont bien pour préparer quelqu'un. Le problème, c'est vraiment que, malheureusement, Sean O'Malley, c'est un champion, c'est un ancien champion. Il y a une différence entre les champions puis les non-champions, puis on l'a vu.
9: Ouais.
8: Tu sais, Eman Zahabi, très très bon combattant, là, mais... Et il n'a pas le sac d'outils nécessaire pour être champion. Tu sais, oui, il est sur un gros win streak, là, Eman Zahabi, il était sur un gros win streak. Moi, je me rappelle à Montréal quand il a battu José Aldo, mais il a battu José Aldo sa fesse. Tu sais, ça a été un combat extrêmement disputé. Il a battu Chito Vera en split décision. L'autre d'avant, c'est Pedro Munhoz, puis tous des noms un peu inconnus. Fait que oui, ça faisait sept combats d'affilée qui gagnaient, mais c'est pas des noms comme ce que Sean O'Malley a combattu contre.
9: Ouais, non, c'est
8: pas, tu sais, t'as pas de Merab, t'as pas de Peter Yan là-dedans, t'as pas de champion. Fait que, tu sais, oui, José Aldo, mais genre, José Aldo de 47 ans, genre, là, il est fini, là. Fait que, c'était un peu prévisible. Sean O'Malley, en plus, qui est un gars qui travaille très, très fort, qui le dit pas, là, qui a été un clown, qui a été un peu un cocky, ouais. Jusqu'à temps qu'il se fasse dominer ben raide par Merab, puis que la vérité, il tombe en pleine face. Puis depuis ce temps-là, lui, il fait bien les choses.
9: OK. Ah ouais, il y a eu de leçons, puis il la respecte. Ah ouais,
8: absolument.
9: Okay. Ça, j'aime ça, par exemple.
8: Il y a beaucoup plus de respect envers ses adversaires. Il se prépare plus, pas mal moins cocky. Il sait être à sa place un peu plus, là.
9: Ouais.
8: Moins showman, toujours en étant drôle puis comique, mais...
9: Oui, il a son esthétique à lui tout seul, là. Oui. Tu sais, quand il est annoncé, tout devient rouge, sugar, la patente. Puis c'est correct, là.
8: Mais oui.
9: Il faut un show, mais il y a juste un milieu entre...
8: C'est ça.
9: Célébrer ton party de victoire avant même que le combat... Hey, ça, man, tu me l'apprends, j'en dirais que ça me roule dans la gueule de le savoir.
8: Mais c'est mérité, sérieux. T'as plus rien pour encore revenir sur lui. Là. C'est une volée qui était bien méritée. En plus, le champion américain qui gagne. Mais Sean O'Malley aussi, malheureusement, pour nous, les Québécois, c'est une victoire qui est méritée. Là.
9: C'est ça, il n'y a pas de vol, rien.
8: Non,
9: y a
8: il
9: pas...
8: était meilleur.
9: Le combat, tu étais arrêté rapidement, peut-être un peu, mais je pense pas qu'Anyway, s'il l'avait prolongé, je pense pas qu'il y a un monde ou une dimension où la situation vire de bord. Là.
8: Ben, on dit ça. Eman Zahabi contre José Aldo, c'était ça. Là, c'était sur le bord d'être arrêté. José Aldo est en train de taper dessus, puis Eman Zahabi s'est relevé, puis il est revenu, puis il l'a défoncé. Là.
9: Okay.
8: Mais, garde... C'est pas
9: José Aldo de 47 non plus.
8: Non,
9: là, c'est sûr.
8: Sean O'Malley qui a pas mal plus de jus dans la tank.
9: Ouais.
8: Ce que je trouve plate, c'est que nous autres, il nous avait dit en entrevue qu'il allait essayer de le wrestle bien comme faut, puis de l'amener à terre, puis de le contrôler. Ce que j'ai pas tant vu. Là. Il y a eu des tentatives, mais ça a pas été...
9: Mm-hmm.
8: Tu sais, c'est pas un combat qui s'est passé au sol.
9: Moi, je te le dis, là, juste c'est la première fois que je voyais un combattant se déplacer comme ça, son footwork, là,
8: ouais.
9: je le trouvais vraiment spécial, je le trouvais carré, je le trouvais...
8: stressé, peut-être.
9: Ouais, pas fluide, mais remarque, moi, je suis pas un grand connaisseur. Lui, il est dans l'octogone, pas moi, fait que ma gueule, là,
8: il est un peu bizarre à sa manière de se déplacer, effectivement, là, mais il y avait de quoi hier aussi, là. Je serais pas surpris d'apprendre que... tu sais, par après, il était blessé quelque part, quelque chose de même qu'on n'a pas dit.
9: Ouais, là, ouais. Un de nos préférés aussi, puis il faut absolument en parler, parce que je suis sûr, quand c'est arrivé, je me disais, ah, d'après moi, Louis, il est à la même place émotionnellement que moi. Alex Pereira, ça s'est pas passé comme on aurait aimé, les deux.
8: Ah non, j'étais en tabac.
9: Ah, ça m'a vraiment fait chier. J'ai pas d'affection particulière pour Cyril Gane, là, mais hier, il a été solide en montadis.
8: Il a été solide, mais il a été un enfant de chienne, puis c'est pas correct. Puis ce combat-là aurait dû être annulé parce qu'il y a des coups illégaux qui ont été donnés à la fin et solidement par
9: dessus. Ah oui, OK, vas-y donc.
8: Tu remarqueras, là, tu regardes le moment où Alex se fait knocker et qui tombe à terre comme face première à terre.
9: Ouais.
8: Cyril Gane, il saute par-dessus puis commence à y donner des gros coups de coude, là, direct en arrière de la tête, là. Mais c'est obvious comment c'est direct en arrière de la tête.
9: Oui, oui, oui, je sais de quelle séquence tu parles, oui.
8: Puis ça, c'est pas légal, mais pas du tout. Tu peux pas varger quelqu'un qui regarde à terre de même en arrière de la tête. T'es supposé d'aller sur le côté puis d'y fesser sur le côté de la face. Mm-hmm. Tu peux pas fesser en arrière de la tête de même. C'est complètement illégal. Puis Alex Pereira s'est déjà fait knocker. Il se relève. Il est bon pour se relever à terre. Il va se revirer puis il va se relever. Mais des coups de même en arrière de la tête, il y a personne qui se relève de ça. Surtout pas d'un heavyweight comme Cyril Gane qui drop ça, là.
9: Je vais te poser la question parce que j'en ai vu un hier puis il y a pas eu de cas qui a été mentionné rien par rapport à ça. Est-ce que c'est légal un coup de poing à la gorge?
8: Oui.
9: Parce que Garcia en a mangé un à m'emmener puis ça l'a shaké en tabarouette.
8: Ben,
9: puis je le comprends, là, tu sais, dans une pichinotte, sa gorge, c'est pas le fun. Imagine un coup de poing d'un fou.
8: Oh, oui, c'est légal. Okay. C'est comme un uppercut, c'est dans la gorge un peu que ça pète, là.
9: Ouais, ouais. Et à un moment donné, il en a mangé un, genre un jab direct sur la pomme d'Adam, là, puis il a avalé de travers en tabarouette.
8: Ben, c'est ton fucking menton, là. Ouais. C'est la base, là. Ouais. Je te dirais, c'est vraiment la grosse, grosse base de baisser son menton. Mais, des coups illégaux de même, ça a été remarqué par beaucoup d'autres mondes. Tu sais, Tom Aspinall, on se rappelle là de la genre de saga entre Tom Aspinall, le vrai champion heavyweight, puis Cyril Gane, quand Cyril Gane il avait mis un doigt dans les yeux.
9: Oui, oui.
8: Depuis ce temps-là, Tom Aspinall s'est pas rebattu, puis il chigne, puis il a mal aux yeux. Mais il est en train de manger à voler de sa vie, fait que là, il a saisi l'opportunité de dire qu'il avait mal aux yeux, là. Tom Aspinall a aussi remarqué ces coups illégaux-là. Il en a fait une vidéo sur Internet.
9: Okay.
8: Puis là, ça a l'air qu'il va y avoir un rematch entre Tom Aspinall et Cyril Gane. Et Dana White s'est fait demander par Cyril Gane de faire ça à Paris.
9: Avec des lunettes.
8: Parce que c'est un Français. Mais, tu sais, à Paris pour la ceinture heavyweight. Puis je pense que ça va avoir lieu. Là, Dana White a dit qu'elle a travaillé fort là-dessus.
9: Okay.
8: Ça va être gros. Là.
9: Ben, faire des événements. Tu sais, je parlais tantôt du stade, du stade romain. Là,
8: oui.
9: Le Colisée de Rome, oui. Le faire à travers le monde avec des symboles emblématiques, tu sais, avec la tour Eiffel en background, ça peut faire malade mental, là.
8: Mais tu sais, des affaires de même, il refera pas ça, tu sais, ça a coûté trop cher, puis je pense pas que ça a rapporté assez. C'est sûr que tout le monde a regardé, là.
9: Ah, ça, puis ça te prend aussi une volonté politique, tu sais, ça dépasse le cash, là, ça te prend une volonté politique, puis Trump, on l'a dit tantôt, il est de même, il est bras-dessus avec.
8: Ben oui, ils sont rentrés ensemble.
9: J'ai entendu tantôt, Trump, direct après le gala, a pris l'avion direction Paris, rencontrer Emmanuel Macron, il a parlé de Cyril Gane, puis Macron a faké qu'il l'avait écouté en replay le matin, puis tu vois quel gars c'est encore.
8: Macron ne connaît pas Cyril
9: Gane. Non, il n'a rien à foutre.
8: Cyril qui?
9: Il le trouve très chaud, là, puis c'est son genre de top, là, mais au-delà de au-delà de ça, il ne savait pas de quoi il parlait, Trump. Là. Pas en tout.
8: Ah, là, c'est sûr qu'on ne verra pas ça, là, un gala organisé par...
9: Non, avec l'aval de l'Élysée, puis même l'aide de... Oublie ça, on ne verra pas ça. Là.
8: Mais pour Pereira, pour en terminer...
9: Ouais.
8: C'était un peu triste.
9: Est-il encore un GOAT? Parce que là, s'il gagnait, il gagnait sur trois poids différents. Selon toi, c'est-tu qui est allé trop haut pour ses capacités?
8: Clairement. T'sais, à un moment donné, oui, tu peux dominer un certain poids, tu peux dominer une catégorie au-dessus, mais tous ceux qui ont essayé de monter deux catégories de poids au-dessus, c'est pas mal tout le temps ça qui leur est arrivé. T'sais, on l'a vu à Volk, là, quand il a essayé de monter encore plus haut, il s'est fait redescendre assez vite. Et les gars, quand ils montent trop... Il y a une raison pourquoi, à base, ils se battent plus bas. T'sais, à un moment donné, la UFC va t'analyser. Ils vont dire, toi, ton poids pour te battre, normalement, c'est 160 livres. Fait que bats-toi à 140. Oui, tu peux te battre à 140, tu peux te battre à 155. Mais rendu à 175, là, c'est trop gros pour toi. Puis heavyweight, il y a vraiment une grosse différence. Tu sais, la fourchette de poids pour les light heavyweight, c'est 205 à 220. Ou non, en fait, c'est jusqu'à 205 ou... En tout cas, il me semble que c'est 205 à 220, là. Puis, heavyweight, c'est 220 et plus. À 260,
9: ouais.
8: Tu sais, il y a 40 livres de fourchette.
7: Ouais,
8: tandis
7: immense,
8: que là,
7: là,
8: c'est 15 livres, les autres catégories. Mm-hmm. Et heavyweight, c'est un autre game. Malheureusement pour Alex Pereira, ben c'est ça que ça donne. Puis tu sais, le monde parlait de voir Alex Pereira contre John Jones. Ça aurait été un super fight. Non, ça aurait duré 3 secondes.
7: Ouais, c'est ça. Ça aurait pas été
8: John
7: un beau
8: Jones
7: moment.
8: L'aurait tué, là, comme il a fait à Cyril Gann.
7: Hey, c'est vrai, by the way, que Sean Strickland s'est fait arrêter par les forces de l'ordre avant le combat?
8: C'est fucking vrai,
7: c'est
8: man.
7: C'est vrai, cette affaire-là?
8: As-tu vu la photo?
7: Non.
8: Man, la photo de Sean Strickland qui se fait escorter par genre 13 policiers parce qu'ils sont pas capables de le sortir.
7: Comme les policiers après Spider-Man, si tu veux faire, si, il y a de la toile.
8: Oublie ça, lui, il a décidé dans l'après-midi qu'il raidait la place, il s'est ramassé ben plein de monde, puis il a crinqué sa gang, puis il s'est fait arrêter. Check la photo. Ils sont tous là avec Sean Strickland habillés dans le milieu.
7: Oui, ils ont l'air de comme une gang de sicarios là, qui ont pogné un cartel ou une gang de policiers qui ont pogné une batch de drogue au Mexique.
8: 7, 8, 9, 10, 11, 12, 13, 14, 15, 16. Ils sont 16 policiers pour escorter Sean Strickland en dehors du terrain. Parce qu'il était en train de foutre la merde. Ils disent que c'est disorderly conduct, là.
7: Okay.
8: Fait que conduite non ordonnée.
7: Ah.
8: Fait que il a foutu le trouble, mais en même temps, tu sais, tout le monde capotait, là. C'était lui le show dans l'après-midi avant que le show commence. Il était même pas dans la White House, il était l'autre bord.
7: Ouais, dans le pit avec le monde intoxiqué, ouais.
8: Ça aussi, il y avait-tu du monde, là, il y avait un peu.
7: Puis ça avait-tu l'air de là, du tiers monde. Sérieux, là. Sérieux entre toi et moi, là. Le monde tout embarqué les uns par-dessus les autres, là.
8: J'aurais aimé ça être là. Genre le Woodstock 99,
7: ouais,
8: là, UFC.
7: Exact. Oh, exact.
8: Tous les kings de l'autre bord, l'armée, toute l'équipe, des
7: gars. Tu veux piler sur une seringue, là, c'est la bonne place, d'après moi.
8: Avec Sean Strickland qui fout la merde.
7: Ah, ça a été pour vrai, là. Je m'attendais pas à grand chose, puis ça a été une belle soirée. Honnêtement, au-delà de la Maison Blanche, tu sais, la symbolique, tout le tralala, ça, de sport parlant, là, slow pace comme soirée, mais ça a été le fun. Moi, j'ai eu bien du fun, puis ça me donne encore plus hâte à Holloway contre McGregor.
8: Ah, ça va être malade.
7: Le 11 juillet, ça va être
8: Ça va être malade, certain. Mais tu sais, en terminant là-dessus, là, moi, je dois lever mon chapeau, puis en même temps porter mes excuses à Dana White, parce qu'il avait dit qu'il avait travaillé fort pour monter la carte la plus haute possible, puis la plus épique possible. Puis quand je regardais la carte, je me disais, ouais, on s'en fout un peu. Tu sais, c'est une carte avec plein de noms qu'on se fout. Tu sais, des Steve Garcia, tu sais, Michael Chandler, même Mauricio Rufi, jusqu'à un certain point, je m'en sacre un peu. Puis tu sais, Diego Lopez, puis tout. Mais quand on regarde les résultats, tous les combats sont finis en knockout ou en technical knockout.
7: Ouais.
8: Ça a été des combats explosifs, ensanglantés, qui pètent de partout. C'était une carte extrêmement bien montée, puis j'ai pas le choix d'y donner. Je pense que c'était le plus gros UFC de tous les temps, là, en termes de show.
7: Là, c'était vraiment quelque chose.
8: Même en termes de combat général, il n'y a pas eu le plus gros combat de tous les temps dans la soirée, là, mais en termes de soirée en général, c'était plus gros que le 300. Là. Mm. C'était très hot.
7: Hey, avant de faire une pause, je vous pose la question au 418-670-9098. Quand il y a un mélange entre politique et sport, c'est quelque chose qui vous dérange? Pas d'un point de vue qu'on politise les événements, mais mettons là, qu'il y ait un combat de boxe. Mettons, scénario complètement fictif, là. Eye of the Tiger organise un événement, puis boum, ça se passe en avant du Parlement à Québec. C'est quelque chose qui vous écœure, c'est quelque chose qui vous dérange. Une Winter Classic devant le Parlement à Ottawa. Tu que le politique se rende disponible à des événements sportifs, est-ce que c'est quelque chose qui vous dérange ou que vous aimez? 88-670-9098.
8: Ouais.
7: Moi, j'ai peut-être évolué sa question. Tu sais, moi, je suis assez puriste par rapport à ce que représente la Maison-Blanche. Hier, j'ai bien aimé ça. Il y a peut-être le bout des commentateurs d'un corridor de la Maison-Blanche. Je trouvais que ça faisait un petit clin. Gaethje qui part du salon ovale, j'ai trouvé ça moyen. Du bureau ovale, pardon. Mais le reste, de se servir du background, tu sais, de la Maison-Blanche, j'ai bien aimé ça. Tu sais, dans le fond, là, c'est pas sacré, là. C'est pas l'au-delà non plus.
8: Non,
7: puis
8: moi, je trouve ça bien cool, là, que, tu sais, souvent, ce monde-là, là, les politiciens, on les voit un peu comme, tu sais, du monde un peu surélevé, qui vivent dans un autre monde, qui sont d'une autre classe, qui sont pas connectés à la réalité. Tandis que, tu sais, s'il y a bien de quoi de connecté à la réalité, qu'on peut se rejoindre par là, c'est le sport.
7: C'est bien des hommes pauvres tatoués qui se battent entre eux.
8: Ben, c'est ça. Non, mais on aime ça regarder le sport. La plèbe. Fait que le gouvernement, tu sais, mettons que la
7: nous offre du pain et des jeux.
8: Ben oui. Mais
7: c'est ça pareil.
8: Mais je trouve ça correct. Tu sais, c'est, à un moment donné, là, on peut-tu avoir du fun un peu dans la vie?
7: Ben, c'est du pain et des jeux ou rien.
8: Ben, c'est ça. Ben, t'sais. Ce show-là était malade. Que ce soit Donald Trump qui l'organise, j'en ai sur rien à foutre.
7: Ouais, ben, il y a une phrase mythique là, de René Lévesque, c'est « Méfiez-vous des politiciens qui disent aimer le peuple, mais qui n'aiment rien que le peuple aime. » C'est un peu dans la même lignée qu'eux, là.
8: Voilà. Mm. Trump aime ce que le peuple aime, c'est-à-dire voir des gros gars ouais. tatoués se taper ça.
7: J'ai trouvé ça drôle, par exemple, puis là, on finit là-dessus pour de vrai, mais j'ai trouvé ça funny, pareil, qu'un événement si lucratif, si gros en rayonnement, que le bonus du combat de la soirée soit un bonus de 250 000. Je le prends, là, mais on s'entend que c'est des fucking peanuts, là, 250.
8: C'est fucking gros comparé aux 50 000 de d'habitude.
7: C'est ça, mais...
8: 5 fois d'habitude.
7: Mais ça montre à quel point c'est cheap d'habitude. Et là, encore, tu sais, 250 000 comparé, mettons, à des combats de boxe qu'on peut, comme on peut voir.
8: Des centaines de millions.
7: C'est là. Ça, c'est débile à quel point c'est un autre univers. Mais gars, que veux-tu? C'est nos cols bleus, hein?
8: ouais, mais c'est, tu sais, ça va avec ce que le sport rapporte. Ouais. La boxe, il y a beaucoup d'argent, il y a les Arabes en arrière de ça pis tout. Là, la UFC, ça rapporte pas tant d'argent parce qu'ils chargent le Christie de pay-per-view beaucoup trop cher, fait que tout le monde stream.
7: Ouais, voilà. Mais il faut pas faire ça, sérieux. Faut dénoncer ça. Fort. Véhément. Hey, on fait une courte pause puis on se dit bye-bye de l'autre côté de la pause. On revient, ce sera pas long.
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9: Bon, ben good, hein, ça fait pas mal le tour. Pour nous autres, je vous rappelle qu'il n'y a pas de Lascar cette semaine. Jeudi passé, c'était le dernier de Max pour cette saison. Peut-être que cette semaine, là, je vais peut-être faire des genres de simili Lascar dans la dernière heure du show. Je t'entends de me le demander. Peut-être que je vais finir ça en ligne ouverte. Toi, m'en voir, j'aime ça, genre, que le monde, c'est le fun. Fait que, m'en voir. Sinon, toi, gros été en vue?
12: Gros été, man, qui va se passer ici. Là.
9: Pas mal, hein? Ouais, si on veut vivre ton été, on a juste à écouter la radio, dans le fond.
12: C'est sûr et certain. Mais tu sais, l'été, c'est sûr que le mode de vie change un peu. Là. Le Spacecast qui arrête pendant la période estivale, fait que mes soirées deviennent disponibles. Ça change tout. Ça va sûrement...
9: Ben oui.
12: En fait, je vais beaucoup, beaucoup grimper. C'est ça qui est dans mes plans pour cet été.
9: Cool.
12: Sinon, cet automne, quand on va recommencer, la première semaine que tout le monde revient, moi, je pars en vacances.
9: Oui, c'est vrai, je me rappelle de ça.
12: Puis je sais pas encore ce que je vais faire de ces vacances-là. Là, j'ai comme plein de plans. Je voulais peut-être aller à Terre-Neuve, mais là, finalement, j'essaie peut-être d'aller en Alberta. Mais là, comme je te disais en début de show, mon char m'a pété dans la face. Fait que le prix du billet d'avion de l'Alberta est comme passé dans mon char. Fait que là, je sais pas trop ce que je vais faire, honnêtement. Peut-être que je vais aussi juste faire un genre de road trip dans l'Est américain et descendre jusqu'en Virginie, aller grimper des places là-bas. Mais c'est sûr et certain que je vais aligner ça autour de l'escalade. Là, cet été, je t'ai aligné là-dessus, puis j'ai ben gros de fun.
9: All right.
12: Fait que c'est pas mal ça, radio et escalade, mon été, toi.
9: Nice. Ah, ben ça, vacances. Moi, je considère que je suis en vacances quand je tombe à une des deux jobs, là,
12: ouais.
9: Fait que moi, je pense pas vraiment prendre de vacances tant que ça. Complètement arrêté, mais quand je fais juste tatouer, j'étais un peu comme en vacances. Là. Fait que je choisis mes horaires et tout. Fait que ça risque pas mal d'être sauviraillé ici et là. J'ai des plans. Je veux aménager mon patio bien comme il faut. Le Puerto Patio de vrai. Là,
12: ah
9: mais,
12: ouais, c'est cet été, ça.
9: Mais c'est parce que quand il mouille, là, il faut que je suis confiné rentrant dedans. Mais moi, j'adore être sur mon patio. Fait que là, je veux trouver un setup.
12: Sinon, tu peux pas fumer en dedans, c'est plate.
9: Ouais, c'est ça. Puis je veux il y a ça aussi, effectivement. Mais pour vrai, j'aime ça aller dessiner dehors mes projets puis tout. Là, quand il mouille, je veux pas mouiller la tablette, non. Puis j'étais écœuré de mettre un genre de gazebo qui une toile, puis à chaque début d'automne, faut t'enlève ça. Là, je veux de quoi qu'il y ait 4 saisons, fait que ça risque d'être probablement dans la semaine et demie là, qui s'en vient. Je veux donner un grand coup pour être clairé de ça. Mais sinon, c'est pas mal ça, les plans, man. Je veux prendre un petit deux secondes pour te remercier pour la belle saison, man. Sérieux,
12: ben,
9: là.
12: Merci à toi, man.
9: Tu t'es joint au show à un moment où j'étais, ben tu le sais, de toute façon, complètement exténué, puis où, en toute franchise, ça me tentait plus. Puis, crème, tu m'as redonné le goût. J'ai eu plein de moments que j'ai trouvé agréables dans l'émission cette saison. C'est pour vrai, là, c'est c'est une saison parfaite qu'on a eue ensemble. Ça a vraiment été le fun, puis j'apprécie vraiment ton apport au show. Merci, man.
12: Ben, merci à toi aussi, sérieux, là. Je l'ai dit à plein de monde, puis je pense que je te l'ai jamais dit à toi, là, mais il y a quelque chose que je trouve un peu fantastique, puis triste en même temps dans le Spacecast, c'est que la radio qu'on fait là en ce moment, là, je me demande sincèrement comment, tu sais, un jour dans le reste de ma carrière, je vais pouvoir réatteindre ça. Le niveau de fun qu'on a, de ce qu'on est capable de faire en onde, de la folie qu'on a faite, de l'événement qu'on a créé chaque soir de 19h, ben qu'en fait que t'as créé, mais que je suis arrivé puis qu'on a repogné.
9: Que t'as revivifié.
12: Qu'on fait là, je sais pas comment. En fait, je vois pas comment plus tard dans ma carrière, je vais pouvoir réatteindre le sommet que je suis là. Fait que, man, je profite de chaque instant. Puis même si des fois, il y a des bouts de tough, c'est le fun en sacrifice.
9: Ah oui, il y a des bouts qu'on l'a plus rough un peu parce que, justement, on assume nos choix.
12: Des fois, on pousse trop loin, on est même.
9: C'est ça, on disait, on peut faire ce qu'on veut dans la vie en autant que tu acceptes les conséquences. Mais nous autres, les fois, les conséquences, ils nous attendent. Là,
12: on est pas tout le temps prêts à les accepter, mais un coup qu'ils sont là, on les prend.
9: On n'a pas le choix. Un coup qu'on les a d'enfoncer dans la gorge, on les accepte, les conséquences. Mais non, ça a vraiment été une belle saison. Merci pour tout encore, man.
12: Merci à toi.
9: Puis je vous le dis, là, déjà, il y a des ajouts qui se font pour la prochaine saison. Ben des affaires le fun pour l'année prochaine. Mais en fait, pour l'année prochaine,
12: prochaine.
9: Ouais, c'est ça, on parle comme si on était parti pour 6 mois. Là. On revient genre deuxième ou première semaine de août. Là, quelque
12: ça
9: chose
12: sera pas
9: genre.
12: Long. Là.
9: Ça sera pas vraiment long, là, mais nous autres, on a comme l'impression de on part un nouveau départ.
12: Ouais, on se retrouve en secondaire 5.
9: La vérité, c'est qu'on est toutes les shows drainés. On n'a plus rien à dire, personne. Puis on veut juste tout arrêter pour vivre un peu et avoir des choses à dire.
12: Ben, changer la routine, écoute,
9: oui, exact.
12: Des fois, ça fait du bien pour mieux revenir.
9: Ben voilà, mon vieux. Hey, fait que passe un bon été. De toute façon, nous autres, on va se croiser dans la grille pendant l'été. Et à vous également, je vous souhaite une maudite belle été. Merci de votre présence. C'est très, très, très apprécié. Surtout, c'est un rendez-vous en août prochain. À Mamaoulé à vous.
12: Ben, tu vas être là demain.
9: C'est vrai! Mais tu vois-tu comment c'est une finale dans ma tête? C'est une finale!
12: T'as terminé!
9: Ben, moi, le Spacecast, c'est pas tant demain. C'est un show. Je fais du temps, qui appelle? Jusqu'à jeudi!
12: Fait que le Spacecast, c'est terminé. Vous allez avoir ce que vous allez avoir demain.
9: Demain, vous allez écouter du temps. Live. Hey, vous écoutez du temps. De 19 à 22 heures.
12: Du temps avec blé.
9: Avec blé, ouais. Demain commence dans le blé des yeux. Ouais. OK, là, je suis parti de vrai. À demain, 19h. Puis sinon, ben pour la totale en nous.
12: À Mamaoulé.
9: Bye-bye.
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7: Je suis dégoûtée. Parce que j'ai entendu aux nouvelles, je peux pas croire que des policiers enlevaient des cheveux comme des trophées de tueurs en série à des gens racisés.
8: Sale pute de merde, tu m'as entendu tout le long là-bas, sale pute. Et quand je suis sorti, t'es venu m'arrêter.
11: Là,
8: 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Dès que je suis sorti, tu m'as arrêté, petite pute, avec ta tête de chienne de merde.
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8: Sale chienne, ferme ta gueule, sale pute. Ferme ta gueule, tu vérifies ton fucking bail. Pourquoi tu me dis ça, meuf? Tu m'as fait du profilage racial, tu m'as attendu tout le long au fucking parking.
11: J'ai même pas vu, c'est qui
8: ferme ta gueule, sale pute, tu m'as vu sortir et tu m'as vu rentrer dans la voiture, sale chienne de merde.
11: Non,
8: sale pute, ferme ta fucking gueule, tu veux mes affaires? 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
25: And lastly, Michelle Obama is a man. 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
8: Un homicide louche impliquant possiblement le crime organisé est survenu dans la nuit de samedi à dimanche à Portneuf. C'est Éric Robitaille, un homme de 55 ans qui a été abattu par balle et découvert par les autorités aux petites heures du matin. Lui qui avait déjà eu des démêlés avec la justice auparavant, ayant même fait du temps derrière les barreaux. La SQ a confirmé qu'il s'agit d'un meurtre lié à la violence armée et au trafic de stupéfiants. Pour l'instant, l'enquête se poursuit et aucun suspect n'a été arrêté. Juste à temps pour sa fête, Donald Trump a réussi à conclure un accord avec le régime iranien pour mettre fin à la guerre au Moyen-Orient. Et cette fois, ça semble être la bonne. Après plus de 3 mois de guerre, de négo qui n'avance pas et de cessez-le-feu douteux, ce serait terminé pour toutes les opérations sur tous les fronts, en plus de la réouverture du détroit d'Ormuz. Tout cela sera signé en Suisse par Washington et Téhéran ce vendredi. Cet accord comporterait 14 clauses, parmi lesquelles on trouve la cessation permanente et immédiate de la guerre sur tous les fronts, y compris au Liban, la levée complète du blocus naval dans un délai de 30 jours et surtout l'engagement de l'Iran à ne pas produire la bombe atomique dans le cadre du traité sur la non-prolifération des armes nucléaires.
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8: Bienvenue dans Morin Live, cette édition du lundi. Est-ce que le gaz baisse? On va aller aux sources, les livers qui sont un peu partout sur la Terre vont nous informer de ça. C'est sûr que si vous avez le prix à Skowhegan, ça nous intéresse un peu moins. Mais si vous avez le prix Suhamel, ça nous intéresse. Vendredi, il y aura signature entre l'Iran et les États-Unis pour tourner la page sur cette bizarre de guerre-là. Que Trump a perdu. On va mettre ça au clair. On pourrait appeler beaucoup d'experts qui pourraient nous le dire, mais souvenez-vous des premiers messages de Trump. Le régime sera renversé au cours des prochaines heures. Le peuple va prendre la rue, prenez le contrôle et tout ira bien. Mais finalement, on se rend compte que le régime est encore là, plus fort que jamais. Peut-être que c'est pas des curés avec des barbes et des drôles de turbans, mais c'est les radicaux de l'armée qui ont pris le contrôle. Et Trump a joué à Bush, et c'est ça que ça donne. Donc, retour au Spirit MAGA, avec quoi de mieux qu'un bel octogone devant Maison-Blanche. Donc, c'est comme un revirement de situation. Vite, vite, faut se rebrancher sur la clientèle. Quel week-end de malade. Dan Gravel, t'es salué?
9: Yes, sir!
8: Bien carnifié. Non, pas, je parle pas de carne, je parle de la carne, donc en espagnol, la viande.
9: Ben oui, je suis très bien carnifié.
8: On a eu un bon week-end, je
9: suis malade. T'es complètement malade. Fou.
8: Salut, Max.
10: Mes hommages.
8: Salut.
10: Ben, ça va.
8: Ça va bien, toi?
10: Ça roule.
8: Bravo à Max pour avoir organisé ça avec sa gang.
9: Ouais.
8: Le Pépé Fest, hein? C'est comme ça qu'on appelle ça.
9: Exactement. Déjà la quatrième édition du Pépé Fest. Tu l'as dit, tout était parfait. Là.
8: La bière, les chummies, les livers, le plaisir, beaucoup de famille, beaucoup d'enfants, beaucoup de fun. et juste du sourire.
9: Mais tu as vu la gang de Zip Moilou, les tabliers de cuir, là, c'est quelque chose de phénoménal.
8: Ça me fait peur, c'est un peu les tabliers de cuir. Ça fait film d'horreur. Je sais pas. Tablier de cuir avec une chaîne, ça, je sais pas.
0: Guilbeault en bédaine,
8: comment?
0: Geneviève Guilbeault en a commandé deux.
8: Ben, avec les straps
9: en sortant
8: avec
9: ses boîtes.
8: Ben oui.
9: Je veux plus qu'une ceinture. Tu peux les personnalifier, là. Donc, un peu de graver une flûte dessus, celle-là, Geneviève Guilbeault.
8: Oui, regarde, pourquoi pas?
0: Ben oui.
9: Ou le logo des Jets de New York, tu sais, mais eux autres viennent avec leurs enfants.
8: Beau. No joke, c'est beau, là.
9: Eux autres viennent avec leurs enfants, puis leurs enfants, ils sont partis d'une business de soft drink puis de jujube. Parce que ça en prend, là. Fait que, tu sais, t'en as pour tous les goûts.
8: Tony, t'es en feu?
9: Tony, t'es en feu, comme d'habitude. Tony.
8: Mais mon coup de cœur, Tony, on les connaît, ces burgers, mais mon coup de cœur, c'est quand j'étais à côté de toi pour un de tes lives, on était en arrière, il y a un gars qui est venu. C'est qui le gars qui nous a amené du poulet?
9: C'est la gang de What the Pork, c'est Alex.
8: Complètement débile, là.
9: Alex,
8: tu... J'ai jamais goûté à du poulet de même de ma vie, là.
9: Puis toute cette gang-là de Céline Pepito cette année, là. Donc, je sais pas comment vous planifiez vos affaires de football en fin de semaine, là. Mais il va y avoir de la bonne bouffe au tailgate.
8: Au tailgate du match des Jets
9: contre les Raiders, ouais.
8: On est déjà rendu là, là.
9: Ouais, oui,
8: on est rendu là, là.
9: Ben, il y a trois autobus de fête, puis on n'a pas encore commencé à l'annoncer.
8: C'est-tu malade mental, là?
0: Complètement fou. Le poulet, est-ce qu'il est élevé au grain? Poulet en liberté. C'est ce qu'on se demande.
8: On s'en va aux sources. Ça nous prend des experts.
9: C'est du stock pépé.
8: Ça prend la traçabilité.
9: C'est du stock pépé. C'est la meilleure qualité que vous pourriez trouver.
8: Aïe, aïe, aïe.
9: Mais non, c'était vraiment cool. Puis, tu sais-tu quoi? C'est la 4e édition. Déjà, on a commencé à faire des pubs pour la 5e édition qui va être en juin 2027. Et il fait toujours beau. Tu sais, cette année, ils ont regardé la météo, ils ont commencé à avoir une petite crainte. Ils ont mis un chapiteau. Ben, le chapiteau, ça permet aux familles d'aller manger à l'ombre.
8: Ben oui! Ben non, c'était juste à côté du barbecue de Tony, donc c'était parfait. La bière également, avec les gens de l'Ironie du 13. Aïe-aïe!
9: Tu sais, quand les gens...
8: Aïe-aïe!
9: Souvent, quand j'ai fait des concours de barbecue, les gens étaient déçus de ne pas pouvoir goûter à ce qu'on fait dans les concours de barbecue. C'est une histoire de ma PAC. Mais là... C'est des gars qui font des concours de barbecue, mais qui, en plus, font du stock pour que vous puissiez goûter.
8: Oui.
9: Donc, tu sais, c'est complètement l'inverse d'un concours de barbecue, malgré le fait que le stock, là, la matière première est exactement la même. C'est-à-dire de la viande de qualité et des gars qui, 365 jours par année, je dis des gars parce que les équipes de barbecue, c'est souvent ça, là, et des gars qui, 365 jours par année, font cuire ce type de viande-là sur le barbecue. C'est complètement malade. Puis j'écoutais, là, tu sais, les gens posent des questions. Puis c'est pour ça exactement que Max fait cet événement-là. C'est pour que les gens disent, moi, tabarnouche, j'en fais du flanc de porc ou des côtes levées, mais pourquoi ils goûtent jamais ça? Puis les gars, là, ils disent ce qu'il faut faire, puis de quelle façon tu devrais peut-être changer ça de telle manière, puis de telle patente. Donc, ils donnent des conseils en plus. Ça te permet de goûter à toutes sortes de sauces, à toutes sortes de rubs. Puis oui, il y a de la bière.
8: Non, on est dans le plaisir. Ouais. Puis c'est ça. Puis là, on prépare l'été tranquillement. Puis là, les gens vont aller voir mon oncle, ma tante, vont aller au camping. Ça va coûter moins cher de gaz, c'est sûr. Il va avoir un impact. C'est sûr, là, je vous donne ça live. Le prix du WTI crude est à moins 5,5%. OK, quand je vais vous donner des chiffres, c'est en pourcentage. Là. Le prix du Brent... Moins 5. Le prix du Bourbon Crude, ça c'est tout Pierre Coussu qui va vous raconter ça là dans son show. Dans le Mid Morning, quasiment moins 7%. Le prix du gaz naturel, moins, j'arrondis, OK, là, moins 3%. Le prix de la gasoline, moins 4%. Le prix de l'huile à chauffage, moins 3,5%. Le prix, là, ça continue, là. Tu sais, je pourrais. Indian Basket. Aucune idée, c'est quoi? Je suis sur oilprice.com. C'est des bonnes nouvelles. Donc, c'est des bonnes nouvelles, mais en même temps, il a perdu la guerre. Mais ça, les Américains, supposons que tu es un Américain ordinaire. Tu sais, ta femme travaille chez Dollar Tree, puis toi, tu chauffes des autobus scolaires, mettons, là. Tu sais, du monde qui sont pas politiser plus qu'il faut. Les Américains sont comme les Québécois. Il n'y a pas grand changement, là, je vous le dirais. Là. On s'imagine, en écoutant Richard Latendresse, les gens qui se font rincer les oreilles à LCN. Hey, les Américains, c'est tous des magas, c'est tous des calices de fous. Mais tu sais, c'est au final, c'est du monde qui veulent juste le bien de leur famille, puis qui veulent que ça leur coûte moins cher à l'épicerie. Mm-hmm. Je veux dire, ils pensent pas à l'Iran, ils pensent pas au Canada, ils connaissent pas le Québec. Ils... Mais tu sais, au final, ça, je pense que les Américains retiendront pas ça. Là, là j'ai dit d'entrée de jeu, il a perdu la guerre contre l'Iran. Les Américains, là, moi, je vais aller faire un vox pop, mettons, de Dollar Tree. Dans le temps des midterms, je vais aller de Dollar Tree à Orlando. Là. Puis l'Iran, il a-tu perdu la guerre? Les gens s'en balancent comme la 40. Ils savent même pas c'est où l'Iran.
9: Voilà.
8: Trump, il a fait baisser le prix du gaz. That's all that matters.
9: Puis en même temps, c'est le fun que ce soit réglé avant le match de l'Iran qui aura lieu aujourd'hui. Là.
8: Ouais, ben c'est ça. C'est quoi l'histoire?
9: Ben l'histoire,
8: c'est dans la ville où il y a le plus de ressortissants iraniens aux États-Unis.
9: La plus grosse diaspora au monde.
8: Ah, au monde en plus?
9: Au monde est à Los Angeles.
8: OK.
9: Et les Iraniens, la diaspora iranienne, en grande majorité, je suis quand même pas pour dire toutes, là, mais en grande majorité, encourageaient les gens à huer l'Iran, là.
8: Ben, c'est des gens qui ont quitté l'Iran.
9: Ouais, ils ont cuit
8: des gens qui veulent rien savoir du régime.
9: Normalement, ils prennent pour l'Iran, mais là, comme c'est le club du régime, ils encourageaient les gens à huer l'Iran. Le match, c'est ce soir à SoFi, c'est contre la Nouvelle-Zélande.
8: Moi, c'est sûr que j'ai un petit quelque chose. J'ai une tristesse pareille pour le peuple. Puis, on lit les nouvelles, puis on regarde ça, puis on est à distance, puis, tu sais, on se berce peut-être d'illusions, tu sais, on a pensé, il est allé arrêter le gros dictateur au Venezuela. Donc les gens vont être libres, on ouvre les portes de la prison, les prisonniers politiques sortent, ça va être libéralisé, puis l'huile va pomper, convertir les machines, let's go. C'est pas tout ça qui est arrivé, là. Delcy, la communiste, entourée de brutes. Il y a une expression, je sais pas si je l'ai sauvegardée. C'est une expression qui résume très bien la doctrine Trump, c'est genre transition sans révolution. Enfin, il y a comme une expression, c'est transition. C'est une transition de régime soft. Tu sais, c'est pas comme dans le bon vieux temps, la CIA arrive, comprend dessus, font le ménage, puis place un dictateur là. Ça pogne pas, c'est contre-productif. Donc, t'enlèves deux, trois éléments problématiques. Et c'est ça qui risque d'arriver à Cuba, là. Ça se peut qu'il y ait un Castro ministre de l'économie avec un Rubio qui est gouverneur de Cuba pendant un an pour la transition, puis qu'il y a quelqu'un de la famille Castro en dessous pour garder le spirit. Tu sais, c'est le ménage qu'on s'imagine, les Américains qui font un clean-up à Cuba, il y a des chances que ça arrive pas, là.
9: Non, il y a
8: transition sans... Donc, finalement... Le grand ménage américain, ça n'existe plus, là. Donc, est-ce à dire que les Américains sont plus capables de faire ça? Les Américains, ils ont baissé les stocks d'armes, pour vrai, là. Ils ont grêlé l'Iran solide, là.
0: Ça a coûté 29 milliards à date,
8: 29 milliards, exactement.
0: Puis l'histoire nous l'a démontré.
8: Fallait que ça arrête, là.
9: Un Christy de Beau-Tramway.
0: C'est 200 km du TGV. Mais l'histoire nous l'a démontré à plusieurs reprises, là, en Irak, quand ils sont arrivés là pour tasser Saddam Hussein. Ça n'a pas fonctionné par la suite. L'État islamique a été créé. Même affaire après Kadhafi. Tous les endroits où les États-Unis essaient de provoquer un changement, ça vire toujours en guerre. L'Irak, c'est un autre bon exemple. On a remplacé Khamenei par un autre Khamenei. On le voit pas, on sait pas il est où, mais c'est ça pareil, la finalité.
8: Puis le gars qui signe l'entente, c'est lui qui va aller en Suisse. Ça va être signé en Suisse vendredi. Mais c'est l'armée qui a pris le contrôle.
0: Ouais.
8: Donc, on a bombardé tout ce qui s'appelle de curé au début. On a bombardé le Parlement, on a bombardé l'endroit où ils étaient réunis pour les édits religieux et tout. Mais au final, l'armée est restée là, dans la société. Puis c'est eux autres qui ont complètement pris le contrôle. Peut-être qu'au final, les Américains ont contribué à renforcer le régime. C'est ça l'histoire. Là.
9: Mais à matin, le monde, ce qu'ils veulent savoir, c'est le prix du gaz.
8: Comme je dis, là, les gens
9: s'en fichent. J'ai tanké à matin.
8: Oui.
9: Ouais. 1,69,9.
8: Hein?
9: Ouais.
8: Moi, je vois du 1,71 à Joliette, mais 1,79 sur Amel. À quel endroit que tu as tanké?
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8: 1,54 au Costco. Merci, les, ouais, les livers.
9: Costco, t'as 1,54 ce matin. Ce que je comprends...
8: Vraiment, non, on voit...
9: Ce que je comprends mal, c'est le Shell sur Charest, le Shell sur le chemin Sainte-Foy, qui est à 1,92. C'est le seul... Le seul qui est à 1,92, les autres sont tous en bas d'une 80. Mais il y a quand même des endroits sympathiques pour aller tanker. Là, je vous dirais que dans le coin d'Henri Bourassa, c'est à 1,56.
8: On parle de char. Tiens, la porte est ouverte. Parfait. On parle de char. Les chars chinois, on sent vraiment que le régime pousse. D'abord, on va y aller avec la nouvelle des nouvelles. C'est que... J'aime beaucoup le sobriquet Meljoy. Je veux l'emprunter, j'aime ça. Meljoy. Mélanie Joly. Elle est en Chine actuellement. Et c'est la une du Globe de ce matin. Meljoy est en Chine. Va rencontrer 4 compagnies. Chinese! China! Elle va rencontrer les gens de BYD, Chery et Shutterbango! Oh, Sherry! Geely, qui est le propriétaire de Volvo, et Shanghai Launch Automotive Technology. Ce sont des compagnies qui ont été parties par le gouvernement. Et elle va aller chercher des contrats. Elle, quand elle va revenir, avoir des contrats pour construire une usine. Mettons, Shanghai Launch va construire, mettons, à London, BYD va construire en banlieue de Toronto, blablabla, vous connaissez le point, là. Et c'est une visite de 4 jours à Shanghai qui commence aujourd'hui. C'est quand même gros, là. C'est quand même gros. Et elle va visiter ce matin, si c'est pas déjà fait, là, avec le décalage horaire et tout, on s'y perd un peu, là. L'usine de BYD, l'usine d'assemblage de BYD. Est accompagnée avec, entre autres, les gens de Stellantis. J'y arrive. Stellantis qui est dans grosse marde, là. J'y arrive dans quelques secondes. Puis, c'est parce qu'on raconte dans le Globe and Mail de ce matin que le gars de Stellantis a proposé au ministère de l'Industrie en avril dernier, « Hey, nous autres, on va en faire, puis on va faire des chars montés en kit. On va commander des pièces chinoises. Nous, dans notre usine en Ontario, on va les monter en kit. » Non, non, il n'y aura pas de... Les Chinois leur ont dit, « Non, non, c'est parce qu'on va... on s'en occupe, c'est pas de même que ça va être monté des chars chinois. »
9: C'est nos rivets, OK.
8: C'est ça, c'est nos rivets, c'est nos boats, puis ça va être les chars chinois. Donc, ça, c'est la première chose. Quand même un gros article ce matin, c'est sur le Facebook de Mora Live. Puis, Meljoy va aller également au Japon par la suite. Aller poser des questions aux gens de Honda. Pourquoi vous avez annulé votre projet de construire une usine de 15 milliards en Ontario, tel qu'annoncé par Marc Bouchard ici? Marc Bouchard avait annoncé ça quand même quasiment 48 heures avant que ça soit annoncé dans le Globe and Mail. Marc. Autre chose. Journal de Québec, grosse offensive. Visite. Le reportage est bon. Je sais pas si vous l'avez lu.
0: Oui.
8: Qu'est-ce que vous en avez pensé? Je vais vous entendre là-dessus. Journal de Québec. La journaliste est allée en Chine, évidemment.
9: Ben.
8: Censure, contrôle.
9: C'est ça. Puis tout ce qu'elle a vu, c'est bon.
8: C'est ça.
9: On s'attendait un peu à ça aussi, là. Tu sais, je veux juste dire à Fait, Journal de Québec, que Chrysler a déjà essayé de mettre des frigidaires dans un truck, puis ils se sont rendu compte que ça servait à rien. Le monde n'utilise pas ça.
8: Oui!
9: Pas parce que soudainement, dans un char chinois, il y a un frigidaire. Qu'on va commencer à se garocher ces chars chinois.
8: Non. Non. L'as-tu lu? As-tu regardé ça un peu?
0: Oui, j'ai lu ça. Il y avait pas beaucoup de questions sur les subventions accordées par le gouvernement là, puis la façon dont ils mettent en œuvre ces usines-là.
8: Ah oui, oui!
0: C'est une centaine d'entreprises de fabricants automobiles partout en Chine présentement. Ouais. Un jour, on va arriver à une réconciliation.
9: Ben, on connaît le secret. C'est 3$ par mois. Ton employé le mieux payé.
8: Mais quel reportage écœurant sur les esclaves ouïghours qui ont monté... Hein?
9: Ouais. Non, ça, les images font mal.
8: Les images, c'est écœurant. Les enfants qui pleurent. OK. Ah, il existe pas, maudit. Je pensais qu'il existait, ce reportage-là, colique. Vous me faites quasiment croire quelque chose qui n'existe pas. C'est frauduleux, ce que vous faites ce matin. Non, il n'existe pas. Non, on n'a pas entendu parler. C'est sûr que si tu poses une question là-dessus, elle est obligée de faire ses valises, puis ça crée son camp, ça. Mm. La pollution... Il n'y a pas de normes comme on a ici. Là. C'est les restants de peinture. Ah oui, non, en arrière, les rejets, les ci, les ça. Donc, on s'organise pour avoir un char qui n'est pas cher. Mais on explique quand même que avec... C'est un expert en char qui commente. Avec les normes puis les certifications, parce qu'ils vont devoir être certifiés par Transport Canada et tout, le char de base, qu'on appelle le Dauphin, le Dolphin, qui est une boîte roulante, là, va coûter entre 35 et 40 000. Là. Ça va être ça. Là.
9: Ça va parler au monde.
8: Ça va parler au monde, mais en même temps, la Civic de base est à 32. Fait que, tu sais, il va avoir un
9: mais
8: combat.
9: La Civic
8: là.
9: Est au gaz, ça va parler au monde.
8: Ça va parler au monde.
9: Le monde
8: ça,
9: achète du bacon pour ses dates. Là.
8: Oui, Marie.
9: Donc, tu sais, oui. C'est sûr, ça va parler au monde.
8: Le yogourt pas ses dates.
9: Le yogourt pas ses dates, bacon pas ses dates.
8: Il est bon le vidéo partagé par.
9: On va l'écouter tantôt.
8: Puis l'autre chose que je voulais vous dire, c'est OK, Stellantis. Avant d'aller jaser, il faut parler absolument du Parti libéral. Ben, je suis allé à Boîte-à-Mal en fin de semaine et j'ai reçu deux papiers. D'abord, il y a une lettre, je me suis dit, Christy, je me suis mis dans la merde, d'une lettre d'avocat. J'ouvre ça, pas en tout. Au contraire, je fais partie d'un recours collectif. Et je pourrais gagner des sous. Pourquoi? Parce que j'ai déjà été propriétaire d'un Wrangler hybride rechargeable. J'en ai parlé beaucoup ici quand même. 4XE, vous avez entendu l'évaluation de marque à cet effet-là. J'en avais aucune idée. Et en passant, je tiens juste à être clair, c'est un document de cours, là. Moi, je ne prends pas les ondes à matin pour blast. C'est un document de la Cour. C'est la Cour supérieure du Québec qui a autorisé un recours collectif contre FCA, donc Stellantis, les fabricants de Jeep, Wrangler, hybride rechargeable, 2021 à 2025. Donc, si vous avez été propriétaire, vous êtes automatiquement dans le recours. Et Grand Cherokee, je ne savais même pas qu'il avait fait de Grand Cherokee hybride. J'ai aucun souvenir de ça. 2022 à 2025. Et là, tu lis, puis tu dis, OK, parfait. Les véhicules souffrent de vis cachés de conception et de fabrication liés à leur batterie haute tension. Vous n'avez rien à faire, vous n'avez rien à payer. Puis si on gagne, vous allez recevoir un beau montant d'argent en dommages d'intérêts compensatoires, moraux et des dommages d'intérêts punitifs. C'est quand même saucé, là. Le procès aura lieu dans le district de Montréal. C'est un vrai document, là. Que la Cour supérieure décidera si, bon, blablabla, non, c'est très long, et si et ça. Donc, la Cour accueille, c'est une décision de la Cour. La Cour accueille l'action collective des demandeurs. Je ne sais pas qui... Il y a toujours un demandeur. Moi, je l'ai été dans un autre recours collectif. Donc, il y a toujours un demandeur qui dit « Ça, tu pas de bon sens. J'ai acheté un Jeep. L'hiver, ça marche pas. La batterie, c'est ci, c'est ça. » Donc, la Cour autorise ça. OK? Et le groupe d'avocats, c'est Lex Group. Lex, qui veut dire loi en latin. C'est sur Sherbrooke, Westmount. Donc, ils ont du bacon, d'après moi. Westmount, Lex Group, ils ont du bacon. Et c'est eux autres qui gèrent ça. Donc, si vous avez des questions, d'après moi, vous pouvez peut-être communiquer avec eux autres. L'autre affaire, dans Boîte-à-Mal, il y a un autre papier. Urgent! J'ouvre ça. Moi, j'ai déjà été donc propriétaire d'un Jeep Wrangler 2024 4XE électrique. Je m'en suis départi because ne marchait pas l'hiver. Fallait que je fasse un reset d'huile en pesant sur le break en même temps pour restarter la batterie. L'hiver! Ça va pas bien, là.
9: Ça va pas.
8: Qu'est-ce qui est écrit sur le rappel? Incendie de moteur. Je viens de vous lire le recours collectif, là. Donc, il y a un problème de moteur. Mais dans la même boîte à mal, j'ai ce papier-là. Et ça dit FCA, qui est poursuivi en recours collectif, qui sera soumis à un procès, c'est la Cour supérieure qui le dit, a constaté qu'un défaut pouvant nuire à la sécurité des véhicules existe sur certains modèles de véhicules hybrides rechargeables, dont celui que vous avez acheté. Que j'ai pu. Le moteur 2 litres de votre véhicule peut être contaminé par du sable provenant du processus de meulage. Le sable provenant du processus de meulage peut contaminer les composantes internes du moteur, entraînant une panne moteur catastrophique qui peut provoquer un incendie dans le véhicule ou une perte de puissance motrice inattendue et irrécupérable. Un incendie du véhicule peut causer des blessures. Ah, really? C'est vraiment écrit ça, là. Un incendie du véhicule risque de provoquer des blessures aux occupants et aux personnes à l'extérieur du véhicule et provoquer des dommages. Une perte de puissance motrice peut entraîner un accident du véhicule sans avertissement. Comme de fait, avant que je le vende, moi, j'avais prêté mon char à mon plus vieux. On se passe des chars dans la famille, là, tu sais. Comme là, ma blonde aujourd'hui, il faut qu'elle fasse une longue distance. Fait qu'elle prend tel char, pis ci, pis ça. Fait que là, j'ai son char électrique, là, un mini électrique. Que je n'achèterai pas personnellement, là, mais c'est ça. Fait que je suis en train de sauver la terre. C'est pas pour vous écœurer, boys. Non,
0: merci pour ton service.
9: On voit bien que la glace va un peu moins fondre aujourd'hui.
8: Et lui roule sur de la capitale. Et le char a complètement arrêté, là. Il est arrivé à la maison, blanc comme un drap. Il dit, garde, père, ton char. Il a complètement arrêté sur la capitale. C'est exactement le problème décrit dans le rappel.
9: Comme comment il s'appelle Antonelli en fin de semaine, là?
8: Antonelli
9: en fin de semaine. Le char complètement arrêté dans le dernier virage.
8: Ben oui, il n'y a pas de point à cause de ça.
9: Ouais.
8: Puis, comme à Monaco, le char qui n'est pas parti, le char de Max qui n'est pas parti. D'ailleurs, parlant de char, on parle de char. Ferrari, quand même, une belle année. Là. Oh. Ferrari, une belle année. Lewis, c'est le deuxième conducteur de haut classement. Ouais, quand même, une belle année. Là.
9: Hier, il était.
8: Lewis, là.
9: Bon, il était un petit peu avantagé par un drapeau jaune bien.
8: Oui, mais il a géré
9: bien
8: le
9: puits. Oh,
8: il a géré son puits avec l'expérience qu'il a. Alors voilà, je tenais juste à vous partager ça.
0: Mais il se passe quoi chez Stellantis? Est-ce qu'ils se sont endormis sur la chaîne d'assemblage? Parce qu'il y a un article qui est sorti début juin où il faisait le rappel de 100 000 Jeep Wrangler et Jeep Gladiator partout au Canada parce que il y avait un défaut
8: à gaz.
0: Cette fois-là, c'est électrique ce que tu racontes. Oui, puis il en rappelle 100 000 au Canada à gaz et 1 million au sens large partout dans le monde parce qu'il y a un problème avec le câblage de la direction assistée hydraulique. Et il y a aussi un risque d'incendie qui pourrait émaner de ça. OK. D'après moi, il y a quelqu'un qui s'est endormi sa ligne d'assemblage puis qui s'est réveillé un peu trop tard.
8: C'est débile.
0: Ça va pas bien.
8: Je veux qu'on écoute. On va closer là-dessus sur les autos. L'extrait que tu as sorti du journaliste de France qui est allé en Chine. Les Chinois, les amis, là, ils vont nous piler dans la face. Là. C'est juste de le réaliser. Oui, on va se prendre en main. On va reconfigurer les conventions collectives parce que c'est un secteur qui est fortement syndiqué, là. L'automobile, fortement syndiqué. Et c'est correct. C'est juste qu'à un moment donné, on n'arrivera pas, là. Tu sais, je veux dire, il va y avoir beaucoup de pertes d'emplois. C'est une révolution qu'on est en train de vivre. Mélanie Joly est là-bas, va revenir avec des projets. Et on vient de le dire, on va en acheter. Les gens, comme tu dis, il y a matin, Dan, tu sais, là, tu t'as parlé de liquidation Marie. Mais ce matin, il y a un article dans le journal parce que Maxi et Provigo ont arrondi les prix de la panure. Mélange de panure originale, sans nom. Oui, shake and bake. Là. Même ça s'appelle, mais il n'y a pas de nom. Fait que tu le payes moins cher. Le mélange de panure est récemment passé à 3 $ tout rond au lieu de 2,99. Mais vous avez une chose, on est rendu à faire des reportages. Une page au complet, boys, un matin, sur une boîte de panure qui passe de 2,99 à 3. On est-tu dans la marde? Côté inflation alimentaire, côté misère. Donc, c'est sûr que les... Puis, je peux pas vous blâmer, mais c'est sûr que les Québécois vont faire la file. BYD, mettons, ouvre sur Charest. Tu sais, mais pas Charest, tu sais, dans le coin des garages, dans le coin du Volvo, tu sais, il doit y avoir 2-3 terrains encore de disponibles.
9: Ah oui,
8: il faut que ça soit passant. Les coins passants d'auto, c'est là, là. C'est sur l'autoroute, habituellement, là. Ben, où vous pourriez le mettre, où tu le mettrais, toi, le BYD. Ça s'en vient, Dan. Où tu le mettrais?
9: Marais, là. Je veux
8: Marais,
9: dire,
8: tout parfait.
9: Est là.
8: Tout est là. OK. Les ballons ici, les ça, il y a un line-up dehors. Là. Il y a un line-up dehors. Venez essayer ça. Les charges chinois, puis une promotion, puis ci, puis ça, puis... mettons, les 50 premières voitures, 15 000. Il y a une émeute. Oublie ça. Oublie ça.
0: Et on vous donne le micro pour faire du karaoké.
8: Oui!
9: Ben oui, non, c'est sûr.
8: Alors, puis vos enfants, regarde, les Pop-Tarts, ça va être correct. C'est des aigres gros, là, le matin, c'est-tu clair?
9: Oui, les gros lozeux,
8: sauce piquante.
9: Avec du riz.
8: La sauce VH. On donne des caisses de sauce VH aussi. On va écouter le gars qui était complètement déflaboxé.
9: Alain
8: Canek. Oui, c'est un journaliste français qui est allé là. Il est revenu. Voici ses impressions.
6: Je suis allé en Chine. J'ai été voir les fabricants chinois il y a un an à peu près avec la commission des affaires économiques du Sénat. Je suis revenu terrifié.
7: Pourquoi ?
6: Terrifié parce qu'ils ont 15 ans d'avance sur nous. En termes de technologie, en termes d'ingénieurs, pour fabriquer des véhicules désormais de très grande qualité. Auparavant, on disait, ah, c'est chinois, c'est pas bien, c'est mal fait, c'est mal fini. Aujourd'hui, quand on voit les véhicules chinois, ce sont des véhicules qui sont remarquablement faits. Par ailleurs, il faut quand même le dire, c'est quand même extrêmement important dans ce problème, dans cette conjoncture. Je parlais des problèmes du détroit d'Hormuz, mais dans le même temps, les batteries qui donc alimentent les véhicules électriques, elles sont fabriquées en Chine, au moins les cellules, toutes.
8: Puis nous, les cocos, on a pensé concurrencer ça avec Fréchette, la gang de gros nez, Legault, Fitz. Fitz qui rentre le matin, on va y mettre au pot les Chinois. Ben, regarde, les 3-4 projets, on va y mettre au pot, là. Quand on a trouvé du minerai, là, en Abitibi, on va descendre ça en train, bon, on va faire des batteries. Là.
9: Même le Grand Range, je suis pas capable de les mettre au pot les Chinois.
8: Ben non! C'est fou, là! Donc, voilà, on est vraiment là-dedans. Et on a été carnifié également lors de la dernière campagne. Puis Carney, l'histoire de la potasse, là. Il se faisait gossé par le gars de la Saskatchewan. Il faut que la potasse en aille en Chine, nous autres, on va crever ici, ça. Parfait. Arrive avec le dictateur chinois, OK, de moisan, c'est 50 000 par année. On commence avec ça. Ça arrive au port de Vancouver, là. Et là, Meljoy est là-bas en Chine, ramène des usines. Ben, je vous le dis, là, c'est une révolution. Mais Carney, pourquoi il a été si fort? C'est à cause de la télé du régime. Hey, moi, je me souviens du premier reportage. Et la journaliste que vous allez entendre des extraits que Max a sortis, c'est la même journaliste qui est allée avec Carney et Champagne à Shawinigan. Premier reportage. Carney, Champagne, assis en avant. La journaliste assis en arrière, dans le même char. Ricanant. Ricanant à gorge déployée. Hein, Carney? Oh, il est bon, eux autres. Ils voulaient pas de Poilievre. Eux autres, ils étaient en guerre contre Poilievre. Poilievre qui, à mon avis, a été trop candide. Je vais transformer le siège social de Radio-Canada, CBC, en condo. Je vais mettre au pas. Je vais fermer défendre de CBC, blablabla, le site Internet, c'est ça. Eux autres, ils se sont rebellés, là. Eux autres, ils se sont rebellés, puis ils ont fait un job. Ils ont fait un job de cassage de jambes. Politique à Poilievre, ils ont cassé les jambes. Le gars est parti de 30 % à il a perdu les élections. Et en remontant, Carney, beaucoup. Garde, il est fin, il est beau, il a un CV. Garde, s'il connaît ça. Garde, il était à l'ONU. Garde, il était international, lui. Toi, tu l'es-tu international? Non, lui, il l'est. Écoute-les. Il donne la main au roi. Tu donnes-tu la main au roi? Non, toi, t'es pas capable. Lui, il l'a fait. Il est allé en Angleterre. Toi, t'as-tu été président de la Banque d'Angleterre? Non, lui, il l'a été. Écoute-les. Il a raison. Résultat, on a été carnifiés à l'os et on continue de le faire. Grâce à ces reportages-là, complètement ridicules que vous avez entendus en fin de semaine, Carney en Irlande. Non, non, je parle pas du G7. Il n'est pas commencé encore. Ça s'en vient, là.
9: Mais, c'est en France.
8: C'est ça, exact. Là, lui, il a fait le tour. Il fait le tour, là. Il fait le tour et c'est payé avec vos taxes. Il y a une journaliste qui le suit.
9: Avec le buffet d'eau morte dans l'avion.
8: On imagine. Si on va voir le bill éventuellement, mais ça m'étonnerait qu'il mange des Michelinas à 1,99.
9: Ça serait fort étonnant.
8: Acheter chez Fermaprix, il y a 20 fois les points.
9: Il n'y a pas de micro-ondes dans cet avion-là, là.
8: Ah non, gars, c'est bien pas commode. Ouais.
0: Il y a un article qui est sorti dans le Post, dans le National Post, là, à peu près 9 mois, où il disait que pour 12 voyages, le catering dans l'avion équivalait à 772 000 piastres en repas et en accommodation.
8: Oui, il y a un journaliste qui a obtenu la facture détaillée de tous les petits plats. Écoutez le reportage complètement ridicule. On a trois extraits à vous faire entendre. Hey, Carney, il est allé dans le village de son ancêtre. Hey, c'est gros, c'est gros. On écoute le premier extrait.
7: Ses cousins éloignés de Mark Carney, en tout cas, peine à croire qu'ils ont un chef de gouvernement dans leur lignée.
10: We're so proud of him. We're just all of us are so proud.
7: On est tellement fiers de lui, dit l'une de ses cousines. À Hagower, le Canada est à l'honneur.
11: Tout le monde aime les Canadiens. Oui.
12: Même en Irlande.
11: Même en Irlande.
7: Mais surtout le premier ministre, à qui on a préparé un dessert spécial.
8: Ouais, ça, c'est le troisième extrait.
7: Un sundae à l'érable.
8: Ça, c'est la fin du reportage. Ça finit le même. Ben, c'est pas grave. On écoute. Ah, mais là,
9: je les ai dans l'ordre que je les ai dans le.
8: OK. Là, il a vu ses cousines. Ben, on va écouter le premier. Fais-moi, je vois le premier. Là.
9: J'ai village grands-parents.
0: Exact.
9: C'est lui, OK.
13: Le premier ministre a fait un arrêt dans le village de ses grands-parents.
8: Écoutez
13: où
8: ça.
13: Il a été accueilli comme une célébrité. Oh. Notre envoyé spécial, Laurence Martin.
7: Il n'y a qu'une quarantaine de maisons dans le petit village irlandais d'Ahagower. Alors, quand un premier ministre débarque, c'est tout un événement. Mark Carney revient sur les terres de ses ancêtres, là d'où ses grands-parents paternels sont partis en 1925 pour immigrer au Canada. Et où, encore aujourd'hui, on lui trouve des airs de famille. Tout le monde croit que vous ressemblez à votre grand-père, dit cette femme.
8: Ça n'a pas d'allure dire une affaire de même à TV. Vous ressemblez à votre grand-père. Mais on met ça à télé nationale.
9: Oui. Ça le rend human.
8: Exactement. Tu viens de tout résumer. Il faut humaniser Carney. Nous avons été carnifiés, mais le Carney est en train de se désincarner.
9: Voilà.
8: Il faut incarner Carney.
9: Ah, ce gars-là a un grand-père, finalement.
8: Il faut
9: c'est
8: y
9: pas
8: mettre
9: un robot.
8: C'est ça.
9: Ouais.
8: C'est pas juste un CV.
9: Non, voilà.
8: C'est pas juste un petit monsieur gris qui se contredit. Oui, j'avais dit ça à Davos, mais encore. Mais là, faut se rapprocher de Trump, mais on l'haït, mais on l'aime. Puis là, j'ai envoyé Leblanc, la Saguin, ça fait 6-7 fois qu'il va à Washington, il revient bredouille. Il est dur à suivre, Carney, pour vrai, là. On va noyer le poisson, on va l'humaniser, on va l'incarner, et vous allez continuer d'être carnifié. Un autre extrait.
14: We call it our Obama moment.
7: C'est notre moment Obama, affirme ce résident, qui dit apprécier Mark Carney parce qu'il a tenu tête à Donald Trump. Même si le premier ministre canadien a fait plusieurs concessions aux États-Unis depuis un an, ce n'est pas l'impression qu'il laisse ici.
15: I admire him greatly.
7: Il n'a pas vendu le Canada au président américain.
15: He didn't sell Canada to Trump.
9: Notre moment Obama, c'est un Irlandais.
8: Ah, ça dit... Oui.
9: Il parle
8: comme
9: un Hawaïen.
8: Ah non, regarde, c'est vraiment n'importe quoi. Non, mais les médias, c'est n'importe quoi. Clin d'œil comme ça, c'est dans le Morel Life Post, mais je me permets quand même de m'auto-scooper, si vous voulez. Là. Richard est dessus, là, ça c'en est un, top hater de Trump. 80 ans. Il a 80... Et là, dans l'article de la presse de ce matin, on trouve un gériatre qui est bon, mais c'est sûrement un gériatre de Washington. Il l'a rencontré, Dan, il l'a rencontré. Tu peux pas faire des diagnostics si tu le rencontres pas. T'as pas le droit. Un médecin peut pas faire ça. Que dalle. Nous autres, on le fait, on peut tout faire. Il y a un médecin d'ici, qui l'a jamais rencontré de sa sincère de vie, qui fait un beau diagnostic. Ce qui est intéressant, c'est qu'il donne des exemples de questions. Il a tout faux. Il invente des questions. Il invente des questions. Il est pas très impressionné là, du test là, qu'a fait Trump. Voyons donc, le gars à Montréal, compétent. Mais le gars à Montréal, c'est comme... Remplace-le par Marc Lacroix. Il n'est pas plus habilité à diagnostiquer Trump. Sauf que Richard Rétu, qui est un top hater de Trump.
9: C'est un New Yorkais.
8: En 2021. Oui. 2021. Qu'est-ce qu'il avait dit sur Joe Biden? Joe Biden qui était archimêlé. Donnait la main dans le vide. À un moment donné, il est allé faire un point de presse devant une forêt. Il est parti. Je sais pas si vous vous souvenez de ça. Il s'est reviré de bord. Il est parti dans le bois. Hey, Mr. President! T'entendais les journalistes qui riaient, là. Il est parti dans le bois. Il était saucé, là, ouais. Biden. Il était dans les pinottes et pas à peu près, là.
9: Le plus bel exemple, c'est donner la main dans le vide, là.
8: Donner la main dans le vide.
0: Ah oui, appeler Volodymyr Zelensky Poutine.
8: Oui! Oui,
0: le présentateur en conférence de presse.
8: Alors, il y en a dit des affaires et pas à peu près. Qu'est-ce qu'il a dit, es-tu? Il est en bonne santé, vigoureux et apte à remplir ses fonctions. Mais tu sais, on l'aimait beaucoup. C'est la gagang. On le sait, la gagang adore les démocrates. Avant d'aller dans le plus light, je veux vider quand même l'actualité. 6h43, quand même, ça a été le gros sujet. Puis je veux peaufiner mon opinion, si vous voulez. Le crime organisé, Parti libéral, on a des extraits à vous faire entendre de Zambito. Un ou deux ouais. Extraits.
9: Ils sont dans Morel Légion. Ouais. Ça va te donner une bonne idée, on en a deux.
8: Ouais, je vais aller chercher ça. OK, parfait. Quand PSPP a fait sa sortie sur le Parti libéral, je trouvais ça saucé, pour vrai, là. Il y a beaucoup de livers qui ont dit, hey, « Voyons, Morel, tu le sais que ça pègue, la mafia, là, ci, là, ça. » Moi, je comprends. Le Parti libéral de Jean Charest, il y a eu des textes là-dessus. Il y a eu un livre écœurant, PLQ Inc., un livre hallucinant. En fait, c'est un livre qu'on a cherché à bannir, je pense, même à un moment donné, à suspendre la vente. Il est-tu encore vendu? Tu peux-tu checker, Max, s'il est vendu encore sur Amazon?
0: Oui.
8: Même en mode Kindle. C'est un livre hallucinant sur la magouille au sein du Parti libéral.
0: Encore en vente.
8: Encore en vente. 19
0: format Kindle.
8: C'est malade, ce livre-là, pour vrai, là. PSPP, c'est un gars habile, un gars intelligent. C'est un avocat, bon, il est capable de il est capable de lancer des trucs tout en se protégeant, mais ça a quand même été brutal. Là, est-ce que le crime organisé, en tout cas, je ne l'ai pas l'audio, là, mais ça a roulé toute la fin de semaine. Il est allé en mode interrogatif, je comprends, mais c'est un peu comme dire, par exemple, je reprends la formule d'Antoine Robitaille, est-ce qu'un tel est un pédophile? Regarde, moi, j'allais pas si c'était un pédophile, mais je pose la question. Tu sais, je veux dire, c'est grave, là. Mais avec le passif du Parti libéral, on peut penser que l'histoire du financement puis de la magouille, ça peut, disons, porter à interprétation. Mais le mot « crime organisé », ça demeure chargé, l'expression, là. Moi, j'étais contre ça, après ma barre. Je sais pas comment vous avez réagi quand ça a sorti. Dan?
9: Ben, moi, j'ai trouvé ça bon, un paquet de parce que...
8: Crime organisé, c'est ça aussi. Si moi, je lance, là, en onde, milliards de crime organisé, là, c'est sûr qu'il y a un avocat dans vite, dans 15 minutes.
9: Moi, je te parle politiquement, là, parce que, quoi qu'on en pense, pour tous ceux qui suivent pas la politique,
8: oh oui.
9: PSPP est encore allé trop loin. Donc, bon, c'est juste des bonnes nouvelles. Là. Je veux dire, il n'y a pas...
8: Mais toi, ton opinion par rapport à ça, la déclaration?
9: Ben, c'était saucé.
8: Oui.
9: C'était saucé. C'est sûr que c'était saucé.
8: Il est sorti avec le canon, là.
9: Ouais.
8: Max, qu'est-ce que t'en as pensé?
0: C'était saucé, mais je trouve que c'est un bon move politique dans le sens où la commission Charbonneau nous l'a démontré. Là, c'était des liens indirects que ça nous a démontré. On parle de la mafia sicilienne avec Accurso, les Hells qui étaient mélangés aux compagnies de construction qui recevaient des pots de vin.
9: Moi, ce que j'aime pas, c'est que c'est bon pour la CAQ. Il y a personne qui hésite entre le PLQ et le PQ.
8: Ben, c'est ben, ça.
0: Ouais, puis d'une certaine façon.
9: C'est pour ça que je trouve pas ça super politique.
8: Non, c'est ouais. ça.
0: Non, je le trouve que, moi, le move politique, je le trouve bon parce que ça force Milliard à réagir. Lui, ce qu'il a fait en envoyant une mise en demeure, c'est que là, il va forcer l'actualité à revenir là-dessus incessamment dans les prochaines semaines.
9: Il n'y aura pas de mise en demeure. Hein.
12: Il l'a déjà envoyé. Oui, ça a été envoyé hier matin.
0: Puis SPP, il a dit.
12: Mais il n'y aura pas de poursuite.
9: Non, c'est ça.
12: Parce que si tu envoies une poursuite,
9: ça va devant les tribunaux.
12: C'est ça.
0: Ben, il donnait 72 heures. Puis SPP a dit qu'elle allait jamais s'excuser. Fait qu'on verra dans la suite des choses. Mais
9: c'est ça. Il n'y avait pas de poursuite.
0: Pour moi, Milliard est tombé dans le piège.
12: Mais il a précisé sa pensée. Puis ça, je vais vous amener là-dessus. Puis ce matin, je donne raison à PSPP. Puis vous allez entendre Zambito. Ben, regarde, on peut l'entendre, Zambito. Que vous allez peut-être entendre d'ailleurs dans le retour, là. DH, s'il a suivi l'actualité en fin de semaine, d'après moi, Zambito, ça devrait être son premier invité, là, parce que c'était vraiment, vraiment bon. J'ai deux extraits, Don. Ouais. Peut-être écouter le premier.
9: Ouais, le premier, c'est... faut pas oublier, ben, Lino Zambito nous rappelle que le PLQ y a un passé.
12: Oui.
16: Monsieur Milliard, malheureusement, vous avez hérité d'un passé. Puis je tiens à le dire, parce que c'est important. Au Parti libéral du Québec, il y a du monde qui sont là, c'est du bon monde. Il y a des députés qui sont là que j'ai un grand respect, qui ont rien à se reprocher, sont là pour les bonnes raisons. Mais il y en a une couple qui était dans la vieille clique, qui sont là, ils ont l'air enragés. Faudrait pas aller jouer dans le financement de Thomassy, comment ça se faisait en jour, Saint-Léonard et tout ça. Je vous le dis, c'est documenté, là. Je parle pas à travers mon chapeau.
12: Et là, t'as le pose de Paul Saint-Pierre Plamondon. Et je suis obligé de dire que c'est très bon, là. Et ça rejoint un peu beaucoup, je pense, le spirit de Marois Rediski puis du show qui est arrivé. Quand elle a dit « ça n'a pas de bon sens l'histoire des brownies puis ça n'a pas de bon sens l'histoire de Pablo ». Je vais vous le lire, ça vaut la peine. Et je pense que le Parti libéral doit répondre le plus rapidement possible. Si le Parti libéral souhaite avoir des votes dans le Québec francophone, parce que les Grecs, les Chinois, les Anglo vont voter libéral. Tu présentes une mode de steak haché sur le poster. Tu découpes quasiment la circulaire de Maxi.
9: Oui.
12: Tu mets la photo d'un pain de viande libéral. Il va passer à Laval, il va passer dans le West Island, Bedurfey, tout ça. Mais si le Parti libéral veut des votes de Québécois, francophones, il faut qu'ils répondent à ça. Et ça vaut la peine que je lise ça. Puis ça vient de PSPP. Et je lui donne raison ce matin. Il faut vider le sujet, là. Peut-il nous révéler en toute transparence quelles sont les sources du financement illicite de Pablo Rodriguez qui ont été révélées dans les médias d'où venait l'argent? Ça n'a pas été répondu, ça.
9: Non.
12: Peut-il divulguer en toute transparence ce que Faisal El Khoury? On l'a oublié, lui. C'est un gars du fédéral qui récoltait des dons pour Rodriguez et qui, visiblement, souhaitait rester très discret quant à ce rôle, aurait dit... peut-il divulguer en toute transparence ce que El Khoury, finalement, aurait dit à Marois Rediski lors de l'inauguration de la nouvelle antenne du REM? Cette discussion a été décrite comme celle qui a tout bousculé. Regardez le vidéo... Ça, c'est moi qui parle. Regardez le vidéo là, de ça, là. Marois Rediski n'a pas l'air de bonne humeur.
9: Non.
12: Il y a un gars qui avait l'air bougrement d'un crosseur pas loin qui a dit quoi, puis ça n'a pas fait son affaire. Tu voulais-tu rajouter quoi, Dan?
9: Non, je veux répondre aux quatre questions. J'attends que tu les poses. C'est la même réponse aux quatre.
12: Que sait-il au sujet des brownies? On n'est pas allé au fond de ça. Je pense qu'il y avait quatre enquêtes à un moment donné en parallèle. Les enquêtes, parce que là, on est rendu quasiment à Saint-Jean. Là. Moi, j'ai un verre bleu de Tim Horton. Quand ils donnent les verres bleus au Tim Horton, la Saint-Jean s'en vient. Puis la rentrée scolaire s'en vient. C'est le gars, il veut casser le party.
9: Ah oui, votre Jean Coutu avec le Canada spécial arrive.
12: Je vais me calmer. Là. Les brownies, qu'est-ce qui arrive avec ça? Que les gens auraient reçu en échange d'un vote pour Pablo Rodriguez, notamment lors de l'événement de financement organisé par Cabral. Vous vous souvenez de ça? Cabral dans cuisine, chez eux, les brownies, donc les bruns, les billets de 100$ ronds. Mm-hmm. Méthode qui aurait également été utilisée lors de l'investiture du PLQ à la lumière des textos révélés par le bureau d'enquête de Québécois. Maudite bonne question. Il faut que le pharmacien ouvre les dossiers. Il faut faire preuve de transparence. Parce que quand tu as du fromage passé date, il faut que tu t'en débarrasses. Il faut ouvrir le garde-manger, il faut ouvrir le frigo, il faut nettoyer. Combien de personnes du PLQ ont visité les quartiers généraux de la campagne de Pablo Rodriguez alors que ces locaux constituaient, selon la commissaire à l'éthique, une utilisation illicite des fonds publics? Je suis obligé de le dire, bravo PSPP, il est carrément dans le bullseye. Il est carrément dans le bullseye. Notamment la présidente de la campagne, la députée Seth Lacoué, s'est elle-même rendue à ce quartier général durant la campagne qui aura duré 4 mois. Charles Milliard a-t-il rencontré ses députés pour tenter de savoir quelles étaient leurs implications dans les activités de financement de Pablo Rodriguez et savoir si l'UPAC les a rencontrés à ce sujet? Je m'excuse, là, c'est parfait.
9: Je vous donne la réponse que Charles Milliard va donner aujourd'hui. Là. J'aimerais beaucoup répondre à ces questions-là, mais malheureusement, c'est une enquête qui est en cours de l'UPAC, donc je ne peux pas commenter. C'est ça qu'il va dire.
12: Puis, c'est ça qu'il va dire.
9: C'est le bon moment pour écouter le deuxième extrait.
12: Let's go, de Lino Zambito.
16: Conclut leurs enquêtes qui disent que les enquêtes sont finies ou qu'il n'y a rien à accuser, qu'on les envoie au DPCP. C'est pas long là à conclure là. La preuve. Moi, je l'ai vu là. Il y a eu des chèques qui ont été donnés au cocktail de Cabral en échange d'argent comptant. Les témoins existent. Donc, je sais pas là, c'est quoi que ça prend si long à enquêter.
12: PSPP a fait un bon coup. T'sais, au début, juste de lancer ça de même, c'est sûr que ça fesse. Là. Crime organisé égale pègre égale mafia, Cosa Nostra.
9: Michael Corleone. Pis,
12: c'est ça. Là. Moi, quelqu'un m'accuse de ça, je me défends. Mais on oublie vite, hein, pareil.
0: Ben oui, on oublie
12: là, vite. Là, je me suis... T'sais, là, le pharmacien est arrivé, le sourire, puis il parle toujours en souriant, puis ça va bien, puis ci, puis ça. Puis effectivement, il y a des députés qui font la maudite bonne job. Ça, je veux le dire aussi. Entre autres, le député qui a sorti les coûts rattachés à Hydro-Québec. Tu sais, le comment il s'appelle? Monsef, Colic. Monsef Déragi, très bon. Je ne sais pas si Monsef fait des dossiers. Là.
9: Peut-être.
12: Peut-être, c'est ça.
9: Ben,
12: c'est ça
9: qu'on veut savoir. On peut se dire peut-être pour tous les libéraux.
12: Peut-être pour tous les libéraux, exactement. On ne le sait pas. Chico, Colic.
9: On ne le sait pas. Peut-être.
12: On ne sait rien. Mais c'est ça l'histoire. Cabral, je résume vite de même avant d'aller au deep. Donc, l'histoire que soulève Zambito à juste titre. Mais c'est vrai, c'est des enquêtes dont on n'a jamais connu l'aboutissement.
0: La seule conclusion qu'on a, c'est celle qui avait été commandée par le parti lui-même avec le juge Jacques Fournier, qui nous avait dit ben que oui. Les textos étaient probablement montés.
12: Ouais, mais son enquête bisounée, son enquête.
9: Ça a l'air d'une police en carton, on va le dire.
0: Ben, ils font rien.
9: Ils ben, sortent rien de là. C'est
12: police politique.
9: C'est exact. Une place pour aussi. Aller faire une pré-retraite. C'est les enquêteurs qui veulent jouer au golf l'été, ils s'en vont dans l'UPAC.
12: Ben oui. Puis là, l'UPAC va enquêter sur le fonctionnaire qui est éclairé. Enquêter donc, c'est vrai crime.
9: C'est
12: là.
9: Ça.
12: Le fonctionnaire n'a pas fait un crime. Là.
9: Prove me wrong. C'est ah oui, sortez des affaires.
12: Cabral, c'est le 12 avril 2025, donc ça passe vite. On avait oublié. Plusieurs invités ont fait des dons de 500$ à la campagne de Rodriguez. Selon les révélations de la presse et du Journal de Montréal, donc Cabral aurait donné des enveloppes de 500 en argent comptant, bing bang, à des invités pour rembourser leurs dons en prête-nom. Cela contourne les règles de financement politique. Rodriguez était présent lors de l'événement, mais affirme n'avoir rien su des enveloppes. Tu sais, là, il se cache. Hey, vas-y, c'est le temps, là. Il se cache. Vas-y, là, c'est le temps. Cabral, let's go. J'ai rien. Je vois rien, là, hein? Voyons, c'est... Il est dans la cuisine. Il est dans la cuisine. Et Cabral a minimisé en terminant. Je suis chez moi, j'ai le droit. Hey, ça, c'est pas bon, là. Je suis chez moi, j'ai le droit. Puis son avocat a parlé de dépannage pour des gens qui avaient oublié leur argent. Calique, j'avais oublié ça. Donc, Pablo a dénoncé l'affaire à l'UPAC. Hey, ça n'a pas de bon sens. J'ai rien vu de ça. Il était à côté de moi. Il a distribué des brownies. J'ai rien vu de ça. Hey, franchement, arrêtez ça. Donc, je suis obligé de dire que c'est un excellent coup. Il est sa défensive, le pharmacien. Et le PLQ n'a pas le choix d'ouvrir les livres, d'ouvrir les boîtes. On est dans le deep.
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17: 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D'accord, merci.
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9: Ben c'est Jordan Stahl qui a... On vous l'a dit vendredi passé dans Montréal Live, de toute façon, la NBA et la NHL sera pliée lorsqu'on va commencer le show lundi matin. C'est le cas, c'est plié. Jordan Stahl, Connie Smythe, c'est quand même capoté, c'est le 24e pointeur depuis le début. Oui. En fait...
12: C'est Marner qui l'aurait mérité, là. Y a... Mais donner ça un perdant, c'est pas un loser. Très bon, mais c'est rare. C'est rare.
9: Jean-Sébastien Giguère, on s'en souvient.
12: Oui.
9: Mitch Marner, oui, 29 points, mais il y a quand même, dans tous les joueurs qui n'ont pas joué la Coupe de la Ligue nationale de hockey, les deux gars qui sont... Il y a deux gars dans le top 10 des meilleurs pointeurs de la Ligue en série qui n'ont pas joué la série finale de la Coupe Stanley.
12: Faites de même, il y a Suzuki.
9: Suzuki et Hudson.
12: Ouais. Ah, c'est ça, c'est Hudson.
9: Donc, c'est deux joueurs du Canadien qui ont réussi à...
12: Beaucoup de séries en 7 matchs.
9: Oh, oui, tu sais, l'avenir...

0: Les assurances auto un matin, il y a quelqu'un au téléphone. Là.
1: C'était pas une belle place pour se parquer
0: démolir son char. Démolir un autobus scolaire avec une trottinette.
1: Surtout, comme la game était pas à New York, il y avait des rassemblements un peu partout en ville, aux quatre coins de la ville. Fait que c'était compliqué pour les policiers également d'agir.
2: Oui.
1: Puis New York est une ville dans laquelle il y a des partisans de toutes les équipes, tous sports confondus. Donc, évidemment qu'il y avait des partisans des Spurs aussi.
0: Ben oui, ton gros gars, ton gros garçon. Oui.
1: Il y a un gars, la vidéo a fait le tour, là, si vous ne l'avez pas vu. Je sais pas, parce que vous ne regardez pas de vidéo. Là. Mais le gars a frappé tout le monde. Tout le monde, tu sais, pareil comme d'un film.
0: Un fan des Spurs, frustré,
1: ouais.
0: Qui donne des volées.
1: Tu sais, c'était pareil.
0: Il se fait maîtriser à la fin, par exemple, il perd le match.
1: C'est pareil comme quand il y a un gars, il arrive, il y a 22 gars sur le ring au Royal Rumble. Il y en a un qui arrive en forme puis qui clenche les 22, là. Ben, ça ressemblait pas mal à ça. Et la police l'arrête, puis pendant qu'ils le reconduisent dehors, le gars, il se prend un selfie avec la foule qui crie en arrière après. Un vrai de vrai baveux. Ouais. Mais voilà, c'est fait. Il y a quand même... Moi, j'ai beaucoup aimé la... Parce que ça veut dire ben, des affaires, là. De Timothée Chalamet qui a dit qu'il y a aucun de ses Oscars qui a fait autant plaisir que la victoire des Knicks.
3: Parce qu'il n'a pas manqué une game, lui. Hein?
1: Lui, il n'a pas manqué une game de la saison.
0: De la saison.
3: Un vrai, de vrai.
1: Lui, en fait...
0: De la saison, c'est 35 games plus les games de série. Oui. Là.
1: Puis c'est même la deuxième saison de suite qu'il ne manque pas une game. Il est tout le temps là.
0: C'est le genre de Jack Nicholson des temps modernes.
1: Exactement.
0: Jack Nicholson qui regardait les games Magic Johnson.
1: Tout le temps là. Puis il était à San Antonio également. Il n'a pas manqué une game des séries, même les games à l'étranger.
2: Même les games à l'étranger. Oh,
1: puis il est allé dire aux journalistes, je vous le dis là, il n'y a aucun des Oscars que j'ai moi-même gagné qui m'ont fait plus plaisir que cette victoire des Knicks.
0: C'est saucé, là.
1: C'est très saucé. Mais voilà, les Knicks sont champions. C'était le fun à voir. C'était vraiment trippant. C'était trippant pour... ça faisait 53 ans quand même. Là. Hey,
3: ils l'attendaient. J'étais allé à New York, j'en ai parlé un peu avec les gens là-bas il y a deux semaines, puis eux autres, ils l'attendaient. Là. 53
1: c'est
3: ans,
1: c'est malade.
3: Ah oui, ça devait être la frénésie totale et complète dans à peu près tous les apparts.
0: Les Spurs, c'est un peu comme les Canadiens. Jeunes, bons.
3: Exact.
0: Prennent l'expérience. C'est parfait, là. C'est parfait que Wemby ait perdu. Là.
1: Ah oui, c'est parfait.
0: Il encaisse... C'est le next one. Mais c'est comme le Canadien. Donc, ils vont apprendre. Eux, c'est un club à maturité. Là.
1: Voilà.
0: Avec la majorité des leaders des Knicks. Là. On parle des Knicks là, qui ont 30 ans et plus. Là. Avec Carl Anthony Towns. C'est un club qui est vraiment à maturité. Le problème, c'est là que tu le vois. Hein, c'est le coaching. Ils ont mis le coach dehors. C'est sensiblement la même équipe que quand Thibodeau coachait. Puis là, ils ont mis le nouveau coach. Puis ça a tout changé. Un coach, ça peut changer.
1: Oui.
0: Ça peut changer une équipe, pour vrai, là. On le voit à New York.
1: Je vous fais entendre maintenant ce qui fait vibrer les Américains. C'est pas les Américains, c'est la Coupe du Monde. Je vous donne juste une idée en vous faisant entendre la célébration des Oranges hier à Dallas. Les gens de Dallas, les citoyens de Dallas ont pogné quelque chose hier. Ils se sont rendus compte que le tailgate au football, c'était pas grand chose quand il s'est passé ça aux abords du stade.
0: Du monde,
1: c'est
0: une vague orange. Par le
1: millier de personnes.
0: Alors, on va l'air de dire. Plus intense que les fans des Cowboys.
1: Ils ont chanté tout le long hier. C'est une des bonnes parties que j'ai vues parce que j'en ai regardé quelques-unes des parties. Là, le Canada,
0: ça, c'est contre
1: plate,
0: le Japon. Hein,
1: oui, contre le Japon.
0: Ça
1: finit 2-2.
0: Ouais,
1: une deuxième mi-temps qui était quand même le fun. C'est contre, les quatre buts sont marqués dans la deuxième mi-temps. Le Canada, c'était pas grand-chose samedi. Là, vendredi, ça a été une game plate.
0: J'ai vu beaucoup de matchs de Premier League meilleurs que le match du Canada.
1: Par contre, la bonne nouvelle...
0: Un substitut qui a scoré.
1: Oui. Un substitut qui est partant normalement. Hein?
0: Ouais.
1: Mais écoute, c'est un... la bonne nouvelle dans tout ça, c'est que les Suisses et le Qatar ont annulé aussi. Donc, un matin,
0: c'est
1: le Canada
0: égal partout.
1: Est égalité en tête. Égalité en dernière place aussi, vous allez me dire. Mais égalité en tête. Donc,
0: ils ont contrôlé une bonne partie de la game au niveau de la possession.
1: En fait, ils l'ont dominé à game. Il fallait juste la mettre dedans. Là. J'ai l'impression qu'ils étaient stressés. On va-tu finir par le marquer le premier but de la Coupe du Monde? Là? Mm. Ils l'ont fait, c'est fait. Donc, le prochain match, c'est contre le Qatar.
0: C'est le premier but prochain. De l'histoire de la Coupe du Monde du Canada. Là.
1: Voilà.
0: C'est quand même... On n'est pas la France. Hein?
1: Non, c'est vraiment
0: on commence
1: pas
0: à petit pas, là.
1: Et là, il est fait, il est marqué le premier but, on va arrêter d'en parler. Les blessures viennent samedi à Vancouver. Donc voilà pour ce qui est de l'équipe Canada. Il y a encore des matchs

0: aujourd'hui, évidemment.
1: La France, c'est demain, hein, je pense.
0: La France, c'est en début de semaine. C'est demain, oui, contre le Sénégal. Ouais. Aujourd'hui, il y a quatre games quand même aujourd'hui. Là, je pense que la partie, les deux parties qui retiennent le plus l'attention. En fait, il y a trois parties qui vont retenir l'attention. L'Espagne, qui est favori, qui commence contre le Cap-Vert. La Belgique, la Belgique contre l'Égypte.
1: 6-0 contre le Cap-Vert. Le Cap-Vert. Moi, je connais le lac vert près de Shawinigan. Le Cap-Vert. Mm. Curaçao hier.
0: Curaçao,
1: c'est plus petit que Trois-Rivières. C'est un pays au mondial.
0: On vous rappelle que l'Italie n'est pas là. L'Iran aussi, ce soir, ça va être à surveiller. Là, l'Iran qui joue contre la Nouvelle-Zélande, c'est à SoFi Stadium. Donc voilà pour la Coupe du Monde. Vous pouvez continuer de suivre ça.
1: Il n'y aura pas grand iranien voilé dans les estrades, je vous l'annonce en primeur.
0: Ça devrait être effectivement assez tranquille. Donc voilà, c'est ce qu'on surveillait dans le sport en fin de semaine. Ça en est passé des affaires, mais là, le hockey et le basket, c'est fini. Les camps d'entraînement dans la NFL commencent dans un mois. Là.
1: Okay.
0: Hey, on est rendu...
1: on est là. L'été achève.
0: L'été est presque fini.
1: L'été achève. Ouais. Les fournitures scolaires, je vais vous donner spéciaux tantôt. Hey, tu avais un film!
0: Ouais, ben en fait, juste avant...
1: Je veux que tu m'en parles, j'ai bien hâte.
0: Je vais t'en parler. Juste avant, je veux te faire jouer. Ben en fait, la grosse patente hier soir à Maison-Blanche, c'était évidemment le gala de UFC.
1: Ah oui!
0: As-tu vu les commentaires sur Georges Saint-Pierre?
2: Incroyable.
1: Il s'est fait blaster.
0: À tour de bras.
1: Lis-moi-en. J'ai vu Fauché qui a protesté, là, Christian Fauché. Fait que j'ai partagé avec Christian, mais j'ai pas vu les commentaires comme tels.
0: Ben en fait,
1: tu te fais blaster comme Gretzky, si t'as fait blaster.
0: Moi, oui. Il vient de baisser dans mon estime, se coller à Trump.
1: Mais il est dans... C'est le roi de la UFC, c'est un symbole, c'est une légende.
0: Il était surtout coach aussi.
1: Hein?
0: Il était coach hier aussi.
1: Ah, il était coach en plus? Oui. Donc, mais il fallait pas qu'il soit là.
0: Trop de coups à tête, c'est ça que ça donne. Écoute, parce que là, évidemment, il y en a beaucoup qui contre-carrent. Quand je regarde les commentaires, je vois beaucoup de commentaires qui le défendent.
1: Ben, je lis-moi en un ou deux pareils. Question de me réconforter.
0: Je vais y aller là. Trop de coups à tête, ça donne ça. Georges était à l'inauguration de Trump. Faut pas se poser plus de questions. L'idéal serait de porter le drapeau du Canada et avoir une chanson d'introduction en français. Il y a du domien au pouce carré ici.
1: Oh oui.
0: Publication de TVA Sport. La dernière place au monde à être aujourd'hui, c'est là. Trump va-t-il payer les participants? Tu vois, ça va partout, là.
1: Écouté la tendresse tantôt. Je peux pas le faire jouer. Vous le savez, on n'a pas le droit. Mais lui était scandalisé par le UFC. C'est la description. Il a lu la description d'un des combats. Ouais, mais c'est des combats. C'est rough, là. T'sais, la UFC, c'est un combat. Ça a commencé combat de ruelle, puis là, c'est structuré. Puis il y avait beaucoup d'arts martiaux mix au travers. Très sophistiqué quand même. Beaucoup, tu sais, Georges Saint-Pierre, c'était un peu un artiste, là, dans ce style-là. Il était quand même beau à voir aller. Mais la tendresse a lu la description d'un journaliste sportif. Il a porté à la coup à la tête. Il était sanglant et le sang giclait partout. Il avait l'air complètement dégoûté. T'sais, c'est comme s'il venait d'arriver sur la terre. Où le UFC, ça existe, tout ça. UFC, je sais pas si on rendu à combien le chiffre. C'est combien? 271?
2: 250.
1: Ouais, puis ça fitait avec le 250e des États-Unis. Et le 80e, donc, de Trump. Fait que tout concordait. Mais il était, lui, ahuri. Il y a des journalistes qui sont complètement déconnectés de la réalité pour vrai puis qui vous informent, là.
0: Mmh.
1: Faut être déconnecté.
0: Ah, absolument.
1: Mais on lui demande pas d'aimer ça, là. Mais on lui demande juste de vivre sur la terre. Ça existe, là, depuis très longtemps, là.
2: Et puis on avait un Québécois, là, qui se battait dans l'octogone à la Maison-Blanche.
1: Tu l'as-tu sorti, l'extrait? Je l'ai envoyé à qui?
2: De Louis Blouin. C'est de Louis Blouin qui pose une question, justement.
1: Oui, c'est vraiment bon.
2: Zahabi, qui lui est
1: c'est
2: le frère
1: Québécois.
2: De Firas, qui entraînait GSP pendant que lui était au sommet de la gloire dans l'UFC.
1: Toi, tu connais ça un peu?
2: Un peu. 13 combats qu'il a fait au State GSP, puis c'est là qu'on allume. Ah, le méchant, les méchants Américains.
1: On tu suis ça pas mal, Max?
2: Un petit peu, là, quand même.
1: Comme
2: là,
1: lui, Zahabi, qui est un musulman.
2: Ayman Zahabi, oui, un musulman
1: de Montréal. C'est ça, d'origine québécoise. Ah, si vous voulez pas sortir, boy, c'est correct.
0: Moi, ce que j'ai sorti, c'est ça, là.
3: Ouais. And lastly,
1: ouais, écoutez ça.
3: Michelle Obama is a man. Am I right, America?
1: Oh, ça c'est complètement malade, là. Mais ça applaudit pas ouais, au complet. Il y a quand même 85 000 personnes.
0: Je lis l'autre côté.
4: Le président américain n'est pas nécessairement l'homme le plus populaire en ce moment au Canada. Je veux savoir, est-ce que vous avez ressenti un malaise? Est-ce que vous avez hésité de venir vous battre à la Maison-Blanche?
1: Question niaiseuse.
5: Non, tu sais, j'essaie de garder les politiques à côté. Écoute, mes parents, ils ont parti du Liban durant la guerre civile là-bas. Et le Canada leur donner une place à vivre et donner une meilleure chance pour leurs enfants. Et je suis fier de ça. Et je représente le Canada à la Maison-Blanche. Et c'est un Canadien qui est musulman aussi. Donc, tu sais, l'UFC, ils ne sont pas des personnes qui sont racistes.
4: Boum! Est-ce que vous ressentez une pression supplémentaire de savoir que vous battez contre un Américain?
5: Oui, cette pression-là, je la sens un peu. C'est un moment difficile pour les Canadiens dans le sport. Contre des Américains, ils nous battent en tout là en ce moment. Donc, ça serait une belle chose d'avoir une victoire dimanche.
1: C'est brillant, ce gars-là.
5: À la Maison-Blanche. Je pense que ça serait la meilleure place d'avoir la victoire pour les Canadiens.
1: C'est brillant, ce gars-là.
0: Oh oui.
1: Et quoi à tête, là? Pas sûr?
0: Non, pas encore.
1: Ça n'a pas porté? Non, mais. Ah, plus Georges non plus. Quoi à tête? C'est un gars brillant.
0: Non,
1: Georges.
0: Je sais. C'est un gag d'homme.
1: Mais.
2: Ça fait partie de la royauté des combattants extrêmes québécois.
1: Totalement.
2: Ce gars-là.
1: Mais c'est toutes des questions niaiseuses de Radio-Canada, encore une fois.
2: Pourquoi tu mets pas ça?
1: Comment vous sentez, là, vous vous battez contre un Américain? T'as-tu honte, là, de venir ici, là? T'es invité par Trump?
0: Non, c'est un honneur. Il parle à sa crowd. Je suis en train de me rendre compte que Radio-Canada.
1: Ma crowd, je paye pour ça, Dan. Ma crowd,
0: je sais. Je sais que tu payes.
1: Un humoriste gauchiste peut parler à sa crowd, je m'en fous, mais c'est parce que c'est pour ça. Service public.
0: Mais eux autres, ils vendent pas de pub pour toi. Ils vendent de la pub pour les messieurs et les madames aux cheveux bleus, là. Fait qu'ils leur parlent à eux autres.
1: Mais c'était pas de même avant.
0: Je sais que c'était pas de même avant. Mais là, c'est rendu dans la guerre
1: professionnelle, Dan. C'est juste ça. Je veux pas qu'ils soient pro-Trump non plus. Tu sais, je veux pas. Sois normal. Tu sais, essayer de toujours virer ça contre Trump. Tu sais, ça vient lourd à un moment donné. Tu sais, c'est comme du M, puis je serais pas très long, là. Parce qu'au final, ça a bien fini, puis tu sais, il faut pas non plus mettre trop d'emphase là-dessus, là. Mais Serge Bonnet, en fin de semaine, qui écrit un mot contre Dumas, Dôme Dumas, donc, il va peut-être se présenter, là, à suivre. Mais lui, il fait un advance, donc c'est quand même Bonnet qui l'écrit, là. Mais sur un site qui s'appelle Tous unis contre Éric Duhem, là-dessus, il y a des... Duhem, il se fait bardasser, les yeux croches, c'est un genre de sortons les poubelles, finalement, là. Le genre de clic du plateau, mais là, les pamplemousses au travers, du M, les grandes oreilles, les yeux cross-sides, c'est un débile, c'est un câble, parle-moi d'un colon. Puis là, il y en a un gars qui se présente, c'est le louche. Le louche, d'après moi, si c'est un français, ça se peut que ça soit populaire comme nom. Il se présente conservateur, le louche, garde, hein, on le savait qu'il était louche. Tu sais, c'est cave. C'est du Radio-Canada, c'est du Trump Derangement Syndrome, mais là, c'est du Duhem Derangement Syndrome. Calmez-vous les nerfs. Essayez, et souhaitons que la prochaine campagne portera sur des vrais débats intelligents. Tu sais, vous l'avez dit, là, lors de la première campagne. Hein, Duhem, c'est un câble, la droite, jambon, puis ah ouais, les complotismes, dans le temps du post-COVID, là, la dernière campagne. Ah, les aiguilles, hein, vous êtes pas fait piquer, vous autres, gang de cave. Essayez d'élever le niveau. Moi, j'aimerais ça, des vrais débats. Ben, peut-être que Dumas va en faire partie. Renault va en faire partie. Renault qui va débattre contre Bonnet, par exemple, ou son concurrent dans son comté, dans le coin de Frontenac. Mais tu sais, avec des arguments, des chiffres, des faits. Vous avez dit ceci en 2023. Ça, Dum, il va être écœurant là-dedans. Dum, c'est pas un politicien. Donc, lui, il faut que tu le sortes. C'est l'autre est bédaine à bédaine, donne des mains. Et ça, c'est les politicos. Nous autres, les politicos, on est tannés d'eux autres, là. Toujours les mêmes maudits rengaines, mais poignées de même. Hey, il est beau votre bébé, madame, hein, gars, vous avez changé. Hein, elle est belle votre teinture ici et ça. Moi, je pense que les nouveaux candidats conservateurs vont nous amener ailleurs. C'est pas des politiciens. C'est du monde normal, puis du monde très intelligent, structuré. Si on pense à Dum, par exemple, avec des chiffres et tout, lui va arriver. 2023, vous avez dit ça, Radio-Canada, boum. Ils vont tous déculoter. C'est ça qu'on veut de la matière. On est tanné de se faire traiter comme des caves. C'est autant Radio-Can traite de caves ceux qui aiment Trump, autant il traite de caves ceux qui aiment Duhem. Puis en fin de semaine, on l'a vu. Moi, je trouve ça déplorable, personnellement. Là. L'histoire de Uni contre Duhem. Puis là, tu vois les syndicats là-dedans qui vont faire toutes sortes de dessins, des caricatures. Je sais pas, moi. On peut-tu être meilleur, Dan? Ça se peut-tu?
0: Ça, c'est sûr qu'on peut être meilleur. Puis c'est eux autres les pires s'ils embarquent là-dedans parce que c'est tellement serré, cette élection-ci.
1: Ça peut jouer contre eux autres.
0: Ça va jouer contre eux autres s'ils font ça.
1: Là, je te rejoins.
0: J'ai été voir deux événements culturels quand même, en fait.
1: Oh, question culture. Bouillon de culture.
0: Samedi, c'est à l'Albert Rousseau. Je suis allé voir le nouveau spectacle de Dominique Paquette.
1: Et on y va-tu?
0: Ben, Dominique Paquette est très drôle. Par contre, tu sais, Dépêche-Mode...
1: C'est un bon imitateur.
0: Ouais, mais il imite rien, là.
1: Il imite rien.
0: Okay. Dépêche-Mode peut pas refaire Music for the Masses, tu comprends? Dominique Paquette a fait, avec le show Rien que c'est une gosse, il y a de ça une couple d'années, possiblement un show qui est dans le top 10 de toutes les shows d'humour qui ont été faites au Québec dans l'histoire. Ce show-là était très, très bon. Il y a beaucoup de références dans la culture pop avec ce show-là, que ce soit On le fait, le sac de chips, les plaques de Switch. Tu sais, c'est un gros, gros show, ça. Donc là, il revient avec un show qui est très, très bon. Mais comme je te dis, Dépêche Mode ne peut pas refaire Music for the Masses. Donc lui, il peut
1: mais
0: pas...
1: Sauf que le dernier Dépêche Mode était bon pareil.
0: Ouais, oui, il est bon,
1: mais
0: le
1: t'as
0: show.
1: T'as raison, tu vois, le show, tu veux les hits.
0: C'est ça. Puis lui-même, il fait les références à ce show-là. T'sais, il revient avec ses...
1: OK, je comprends.
0: Mais oui, c'est un très bon show.
1: T'as aimé ça.
0: Dominique Paquette, c'est quelqu'un qui marche dans la rue puis il est drôle.
1: Bon, moi, je l'aime, ce gars-là.
0: Donc,
1: il est bon imitateur, pour vrai. À Radio-Can, il y avait le show d'humour
0: ouais,
1: là,
0: une couple
1: d'années.
0: Non, là, il imite rien.
1: OK,
0: il imite rien. C'est
1: un bon stand-up.
0: C'est un peu sorti de l'humour. Les imitations. Là. Je te dirais, il y a comme un...
1: J'aime ça, moi.
0: Il y a comme...
1: On en fait, hein, on s'amuse.
0: Ouais. Mais oui, donc je vous
1: ça
0: dis...
1: C'est ça quand si, j'aimais Elvis.
0: Si vous avez, si vous avez l'occasion d'aller, d'aller voir ce show-là, c'est très bon. Hier, je suis allé au cinéma.
1: Oui.
0: Disclosure Day. C'est parfait. J'ai vraiment
1: le
0: trouvé ça
1: Spielberg.
0: Bon. Moi, je sais qu'il y a des critiques que du monde j'ai vu sur Facebook qui ne semblent pas trop avoir aimé. Moi, j'ai tout aimé de ce film-là. D'abord... T'es en haleine tout le long, tu veux savoir, tu veux comprendre,
1: tu veux voir les aliens.
0: C'est ben
1: t'es vois
0: dès le départ.
1: Okay.
0: Ok, mais toute l'histoire qui est construite autour de ça, c'est très bon là. Je veux dire, il y a des poursuites, il y a des
1: c'est stressant.
0: Il y a du monde qui se bat. Oh, oui, moi
1: j'ai genre de suspense science-fiction.
0: C'est réussi. Là, ouais. C'est science-fiction à tour de bras là.
1: Oui.
0: C'est un autre univers. Mais ça reste hyper intéressant comme film, encore une fois. Steven Spielberg.
1: Un des meilleurs de Spielberg.
0: Un des meilleurs de
1: parce
0: Spielberg.
1: Parce qu'il en a fait beaucoup, là, je sais.
0: Ouais. Peut-être pas, non.
1: Okay.
0: J'ai plus aimé son avant-dernier, là, The Fablemans, que celui-là. Mais, tu sais, c'est à voir au cinéma. Il y a des extraterrestres, il y a des aliens, il y a, tu sais, Emily Blunt, en partant, ouais, qui est excellent.
1: Journaliste, t'sais. Miss Météo, c'est ça?
0: Ouais, Miss Météo, ouais. C'est écoute, je veux rien vous dire.
1: Non, c'est ça, spoil pas. On va y aller, je vais y aller.
0: Mais j'ai vraiment aimé.
1: C'est fait tant de cul aujourd'hui, je vais y aller.
0: J'ai aimé ce film-là pour un paquet de raisons. Et puis, c'est stressant. C'est une histoire d'extraterrestre. Donc, évidemment que faut s'attendre à ça, là. T'sais, même si Spielberg le met dans la réalité dans laquelle on vit, parce que c'est ça beaucoup, là. T'sais, c'est la fille, elle travaille à NBC. Tu vois le logo d'NBC, puis tu vois le...
1: Il y a du placement de produits, là.
0: Il y a du... ouais, mais
1: avec
0: la
1: Starbucks, puis quelqu'un qui prend une bonne.
0: Vous allez voir, de toute façon, je veux pas vous donner de... Je veux pas vous
1: ça
0: donner
1: finit-tu
0: de...
1: bien ou ça finit avec une suite? Il va y avoir une suite?
0: Ça finit comme un bon film d'extraterrestre, c'est-à-dire on donne pas de réponse.
2: Ouais,
1: c'est bon.
2: Ah, ouais. As-tu l'impression qu'on nous a dévoilé la vérité?
0: Non, mais sais-tu quoi? J'ai l'impression que ceux qui fantasment aux extraterrestres s'imaginent toujours que c'est de cette façon-là qu'on va dévoiler la réalité.
2: Mais c'est pour ça que je m'en allais là, parce que dans la complosphère, là, présentement, il y a plein de théories comme quoi Spielberg aurait eu accès à des informations privilégiées et est en train de vous annoncer ce qui va arriver.
0: À toutes les fois que vous êtes tout seul, mettons, vous faites du vélo, de la course à pied, vous êtes dans votre douche puis que vous pensez à des sujets aussi niaiseux que les extraterrestres, ben quand vous imaginez le grand dévoilement, c'est le même qu'on l'imagine. C'est de même qu'on imagine ça, du monde qui brave les autorités pour pouvoir être capable de sortir la nouvelle parce que c'est des informations cachées. Donc, c'est ce que vous allez voir, mais j'ai vraiment aimé ça. C'est un bon film. Et puis, allez au clap, ça vaut vraiment la peine. Ça va être un des bons films.
1: En anglais, pour encore au moins une couple de semaines.
0: Oui, pour encore au moins une couple de semaines. Le Diable, c'est bien après là. Deux, t'es encore en anglais. Donc, j'imagine que ce film-là va rester quand même un certain moment. Puis,
1: c'est bon.
0: Tous les acteurs sont bons. Donc, garochez-vous, allez voir ça, c'est vraiment bon.
1: Avant d'aller au Morel Life Post, peut-être vérifier notre invité. Y arrives-tu? Y es-tu arrivé? Il s'en vient-tu?
0: Ouais, il est à la porte.
1: Il est à la porte?
0: Oui.
1: Sylvain Junot, maire de Saint-Og.
0: Il vient d'entrer, il faudrait peut-être aller dire salut.
1: Le Ouais, il est là, il vient.
0: Ouais, il vient d'entrer, il
1: s'en sur va. Le marasme du recyclage. Vous avez entendu Jean-Claude de le midi, puis on en a parlé également ici, du recyclage, il n'y a rien qui marche. La consigne, plus précisément. Puis Sylvain Junot a quand même un point de vue intéressant là-dessus. Il avait écrit une lettre au lecteur au Soleil, puis ça a été l'un de ceux qui était le plus critique de la voie qu'on est en train d'emprunter, justement, qui a abouti avec la consigne action. Donc, Sylvain Junot, qui est avec nous autres dans quelques instants, mais voici le Morin Live Post.
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1: 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On fait le tour des pauses de Morin Live ce matin. C'est un peu la prep, c'est un peu comme ça qu'on se prépare, les angles d'attaque et tout. Les contenus saisis d'écran, des articles qui nous ont fait réfléchir ou qui vont vous faire réfléchir. Surtout, c'est la une du Wall Street Journal de ce matin. Concernant les chars chinois, il y a comme un blitz, vraiment. Il y a une offensive, on le sent. Le régime chinois mène une offensive, je vous dis, on le sent. Mélanie Joly qui est là-bas aujourd'hui, le Journal de Québec qui revient de là. Et là, vous avez un reporter qui est là-bas du Wall Street Journal et qui nous parle de la frénésie pour les chars chinois. Il y a deux, trois articles là-dessus. Et allez lire ça. Moi, je pense qu'il faut s'intéresser à ce qui se passe actuellement. C'est pas la question d'être pour et d'être contre. C'est juste de s'intéresser à ce qui s'en vient. Parce que je vous dirais que ça va brasser dans les prochains mois. Tout simplement. Un simple rappel de l'histoire. Je trouve ça intéressant quand même. La reine UFC de Trump souille la Maison-Blanche. Ça, c'est le gaga-gougou des journalistes. Là, c'est dégoûtant. C'est un combat sanglant. Ça n'a pas d'allure. La célébration de la violence. Puis là, GSP, ça n'a pas de bon sens et tout. C'est juste que le gars, c'est Luc Côté, là, c'est un post d'un gars privé, normal, qui nous rappelle quand même qu'en 2020, ça avait débarré pas à peu près sous Biden. Les trans, les queer, les gardes, ça avait débarré complètement. On avait complètement peinturé les colonnes de la Maison-Blanche en arc-en-ciel, mais il y avait eu de la violence aussi, là. Ça avait vraiment brassé, là. On avait incendié des statues, dont la statue George Washington qui avait été brûlée. Des vidéos de ça, là. Donc, c'est de se rappeler, un peu comme je l'ai fait précédemment avec Richard Etu, juste se rappeler ce que les gens écrivent. Tout simplement, c'est le fun de mettre en opposition. La une du Globe and Mail de ce matin, c'est le voyage de Mélanie Joly en Chine. Visite de 4 entreprises chinoises. Et le but, c'est d'amener des contrats. Un peu ce que Marc nous a raconté, puis Marc va élaborer là-dessus. On l'a en chronique, c'est ce jeudi, Marc, sur la construction éventuelle d'usines de chars chinois, l'usine d'assemblage. C'est ça qui va arriver l'an prochain. Ils vont commencer à monter les usines. Ça va être du Made in Canada. Fait qu'on a repéré où se péter. Hein, c'est fait au Canada. Le G7 en France. Est-ce que Carney va rencontrer Trump? Peut-être, mais peut-être pas. Donc, le deal, ce qu'on appelle OMSCA, c'est NAFTA, là, ça se disait mieux avant. Là.
0: Tu veux dire mano à mano. Là.
1: Mano à mano, mais mano à mano pour jaser justement de l'entente de libre-échange entre les deux pays ne sera même pas discuté. C'est entendre parler que ça pressait, puis je vais changer les choses, puis vous dire, je vais le mettre au pas, puis ça va bien aller. Ah, c'est pour ça que je vote Carney. Elbows up. Non, ils n'en parleront même pas. Ils sont face à face. Nous autres, on envoie Leblanc à Washington. Ça dure des heures, les jasettes qu'il y a avec les congressistes. Mais t'as les deux boss dans un local, puis ils n'en parleront pas. Fouille-moi.
0: Ça a l'air plate, hein? Il vient les bains à cause sur le bord du lac Léman. Ça a l'air d'un paysage non, très, très plate.
1: C'est dégueulasse.
0: Oui.
1: Je sais que en bout de ligne, il y avait Joliette et ça, puis ça n'a pas sa place.
0: Limite.
1: Par un vote.
0: Oui.
1: C'est très bon. Je vais donner le crédit au Journal de Québec. Le TGV, c'est possiblement le pire projet de graissage de l'histoire récente du pays. Et vous avez les dirigeants qui gagnent assez bien leur vie, entre autres. Imbleau, le gars en haut, là, salaire annuel entre 562 000 et 661 000 $. Le gars, le train n'existe pas encore, là. Le train n'est pas là. Il y a des manifs ces terres agricoles. On ne sait pas trop qui va financer ça et tout. Avec la possibilité d'y ajouter un bonus qui représente entre 32 et 65 % du salaire de base. Salaire de base, c'est un demi-million. C'est incroyable. Donc, ça pourrait atteindre 1 091 000 $ son salaire. Également, les cadres. Il y a des cadres. Il y a au-dessus de 70 cadres. C'est complètement malade, cette affaire-là, pour vrai. C'est une opération graissage tous azimuts. Des cadres qui gagnent entre 170 000 et 300 000 par année avec des bonis pouvant atteindre 40 % de leur salaire. Et Alto a octroyé des contrats, plus de 65 contrats, à des consultants. Conseillers en gestion, assis à ça, 11 millions. Des conseillers en gestion, des employés de soutien, des experts. Le soleil en sort une bonne ce matin. Les buildings en décomposition, en abandon. Il y a quand même les terrains abandonnés d'un garage qu'on voulait bâtir, qui s'appelle le garage Newton quand même, dans le temps qu'on voulait faire le tout électrique des autobus, vous vous en souvenez. Ça fait pas si longtemps d'ailleurs. Juste le coût pour ce qui est du garage comme tel, c'est passé de 200 millions à 647 millions en 6 ans. Mais finalement, le tout électrique, ils ont reculé. Là-dessus, la napkin anti-Trump, je vous en ai parlé, Richard est dessus. Je vous ai parlé de GSP, le poste de Christian Fauché est là. La télé chinoise, ça ressemble quasiment à ça. Radio-Can, qui sont allés faire un reportage dans le village de Kearney. Ça, c'est fait. Puis je vais finir avec Transition Québec. Transition Québec. Jackie, on s'en souvient? Oui. Jackie! Moi, dans mon livre...
0: Elle est prof d'anglais, Jackie.
1: Oui, ouais, ben c'est bon. Ça s'est fait avec ses connaissances.
0: Ah,
1: ouais.
0: C'est pas prof de français? Ou prof de français. Moi, l'information que j'avais, c'est prof d'anglais. Là. Je vends ça le prix que je l'ai payé, mais prof d'anglais, puis tu sais, je suis anglophone, donc ça fait
1: Transition Québec, c'est le parti de Marchand. Là. C'est très Transition Québec. Là.
2: C'est le club école.
1: Ouais. Mais tu sais, ils sont au pouvoir. C'est des gauchistes, écolos. Mm-hmm. Mais on tient juste à vous dire que le vote de confiance a été unanime là, pour la chef par intérim de Transition Québec. Les autres sont vraiment dans leur monde, pour vrai. Là. Alors, on salue Camille Lambert, des belles bosses qui a obtenu quand même la confiance des membres pour tenir la reine du parti jusqu'à la course au leadership qui aura lieu en 2027. Donc, dans l'anonymat, ouais.
0: On va attendre
1: plus complet.
0: Pour attendre qu'Étienne Grandmont puis Sol perdent leurs élections.
1: Ouais, ça ressemble à ça, hein?
0: Ouais.
1: Ça ressemble à ça. Il est 7h25 et vous êtes dans Morel Live.
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6: Ouais, 10h01, bienvenue à Couture dans le mid pour les deux prochaines heures. C'est très, très, très, très tassé. Beaucoup d'actualités. Et nouveau co-animateur avec moi ce matin, Louis.
7: Yo!
6: Comment ça va?
7: Ça va bien, toi?
6: Ah, très bien. On va s'en sortir?
7: Ben oui, je suis content d'être là. C'est tout le temps la petite classique d'été.
6: Ouais.
7: Je vais tout le temps faire mon tour avec toi, là.
6: Fin juin, hein? Avant ouais. Les vacances.
7: Exact.
6: Toi, tes vacances, c'est fait?
7: Semi-fait. Hein? Et j'en aurai d'autres.
6: Oh oui, c'est ça. Mais toi, t'es allé te promener aux États-Unis, là.
7: Ouais.
6: T'es allé dans quel coin?
7: J'étais allé faire le tour du Wyoming. J'étais allé voir le fameux parc de Yellowstone, le premier parc national des États-Unis de l'histoire, là.
6: Un beau spot, ça.
7: C'est... Tu sais, sur Internet, ça paraît beau. Mais en vrai, il y a quelque chose.
6: T'as-tu vu les grosses, grosses falaises avec... c'est là qu'il y a des grosses, grosses... des chutes impressionnantes.
7: Ouais, il y a le Grand Canyon de Yellowstone qui ressemble au Grand Canyon, mais comme en jaune. Vraiment, là, tout est dans le nom. Avec la méga chute de Yellowstone aussi qui était fantastique. J'ai vu les geysers qui crachent de l'eau, les trous bleus, des bisons. J'ai croisé deux grizzlies à 30 pieds de moi.
6: Wow!
7: Après ça, on est descendu, on est allé au parc du Grand Teton, qui est un peu plus bas, moins connu que Yellowstone. Mais écoute, des montagnes là, fantastiques. Puis je suis allé en grimper une à 3900 mètres tout seul. Ça a été une pas pire aventure.
6: Tout seul, il y a des animaux quand même sauvages. Là, tu peux te ramasser devant un grizzly ou...
7: La nuit, je pars. Je suis parti à 4h du matin à peu près. Je pars tout seul. Tu sais, ma blonde, elle me laisse là, puis elle repart avec le campeur. Puis moi, tout seul dans la nature, je le sais que j'en ai à marcher pour les 10 prochaines heures.
6: T'as-tu un GPS si jamais tu tombes ou quelque chose?
7: J'ai mon sel.
6: OK.
7: Puis pray to God qu'il arrive à rien, là. Puis, tu sais, il fait encore noir. À un moment donné, je marche dans la trail, puis je vois deux spots blancs,
6: hein?
7: Comme deux yeux. Je le sais que c'est deux yeux. Puis là, il me regarde. Puis là, moi, tout de suite, je sors ma canisse de poivre à ours. Là.
6: T'es prêt, là?
7: Je m'amène tranquillement. Je suis là, ça y est, c'est un grizzly. C'est un matin que je finis en buffet. Puis là, en m'approchant, je l'allume avec ma flashlight. Un petit chevreuil qui était là, qui chillait. Ah non, je te dis que la sûr. Pression a descendu, mais ça a été un voyage assez incroyable. J'aime ça, visiter la nature de même. Là,
6: mais les parcs nationaux aux États-Unis, c'est bien fait. Là.
7: Oui.
6: Ça, j'en ai fait quelques-uns en Californie, San Diego, puis peut-être Big Sur, puis tout ça, là,
7: ouais,
6: vers San Francisco. Mais dans les terres comme ça, tu sais, là, je m'en vais en Utah cet été,
7: ouais.
6: À Denver, l'Utah, le parc des Arches, tout ça. Mais le parc Yellowstone, ça c'est à mettre sur la liste, c'est certain.
7: Ah oh, oui, ça, je le conseille à tout le monde. Même si des fois, ça peut paraître un peu, tu sais, oui, c'est juste des animaux, puis
6: ouais.
7: Comme des arbres, mais il y a un feeling spécial.
6: Non, non, ouais, ça doit être... T'as-tu vu à Netflix, il y avait une série, là, ça se passe dans le parc Yellowstone?
7: Ouais, non, j'ai pas écouté ça, j'ai pas embarqué. Moi,
6: trafic
7: quand c'est trop
6: de drogue,
7: mainstream.
6: Puis, ouais, c'était drôle. Mais on voit toute la nature du parc, là.
7: Ouais, mais
6: vraiment, c'est ça qui fait le show aussi, là, de la série, là.
7: C'était assez fantastique.
6: All right, bon, ben écoute, bienvenue.
7: Ben merci, je suis bien content pour les deux prochaines semaines, au moins.
6: Exact. Météo. Parce que ça inquiète beaucoup. Hier, bizarre, hein? Journée complètement bipolaire. Il faisait soleil, plus la besoin de nuageux, pluie un petit peu. Tu sais, tu peux rien faire, là. T'es tout le temps bloqué entre les deux, là.
7: T'es le monde qui essayait de planifier quelque chose.
6: Ouais, exactement.
7: Marquait des orages toute la journée, finalement. Il y a comme.
6: Il n'y a pas eu tant que ça.
7: Non. Mais beau soleil, même, par moment.
6: Tu vois, aujourd'hui, on parle peut-être de 20-22 maximum. Et pas de pluie nécessairement, mais demain non plus. Donc, tu vois, ça va peut-être aller à mercredi ou jeudi pour la
7: pluie, ça sera en fin de semaine.
6: Ouais.
7: C'est ça qui est le fun. Hein?
6: C'est ça, c'est les week-ends. Parce que samedi a fait beau. Il faisait très beau, là, samedi. Mais écoute, hier, c'était comme un peu entre les deux. C'était comme un peu bizarre.
7: Ouais, chaud et humide.
6: Exact. Voilà. Bon, les Hurricanes sont champions de la Coupe Stanley.
7: Félicitations.
6: C'est une surprise, là?
7: Non.
6: Quand même, il était gros, il était solide. Là.
7: Ils ont pété tout le monde.
6: Ah, ils ont tous défoncé.
7: Oh oui, il y a rien à faire.
6: Et c'est ça qui est hallucinant, parce qu'eux autres, ils avaient perdu, comme le Canadien l'année passée, mais ça fait plusieurs années, eux autres, ils montent une équipe depuis plusieurs années. Là.
7: Oh oui.
6: Puis des fois, c'est un joueur que t'amènes, un autre, puis là, t'additionnes, puis à un moment donné, t'as l'équipe. Puis t'es Jordan Stahl, qui a 37 ans.
7: Il était temps.
6: 37 ans, quand même, ce gars-là, il a pas eu de baisse de régime, là. T'as-tu senti que ce gars-là, il avait 37 ans, là?
7: Pas en tout.
6: Tu sais, tu regardes les joueurs du Canadien, il y avait plus de jus, il était plus là.
7: Non, puis tu sais, si on avait été prendre les plus vieux des Canadiens, tu Gallagher, ça aurait pas joué comme Jordan Staal.
6: Mais Jordan Staal, il est gros. Tu sais, je veux dire, tu vois, puis dans la famille des stars, c'était peut-être le plus petit, là, de toute la gang. T'as eu Rick Staal, t'en as eu une couple de joueurs de hockey, là.
7: Mais.
6: Écoute.
7: Bien mérité.
6: Les Vegas avaient plus de gaz, pas en tout, là.
7: Non, ouais, ils se sont vidés comme les Canadiens étaient vides face aux Hurricanes. Mais moi, ce que je remarque là-dedans, puis que je pense qu'il est la belle histoire, c'est Rod Brind'Amour.
6: Ah, lui, écoute, il a gagné la coupe avec la Caroline. Il a été allé coach. Pas été facile, là. Il a perdu souvent en finale de conférence.
7: Ah oui.
6: Là, il revient puis il gagne la coupe avec eux autres.
7: Puis ça fait longtemps qu'il travaille pour ça, là. J'ai vu passer cette statistique-là, depuis 2018, qui est coach, là.
6: Ouais.
7: Depuis 2018, les Hurricanes de la Caroline, si tu prends toutes les games, là, saison régulière comme séries éliminatoires, depuis 2018, c'est l'équipe qui a le plus de victoires, total toutes. Puis c'est aussi l'équipe qui s'est le moins fait accorder de buts. Tout ça grâce au système de jeu de Rod Brind'Amour.
6: Et puis je sais pas si tu vois, d'ailleurs, quand il est derrière le banc, il y a un petit calepin, il prend tout en note. Tous les détails. Je sais pas ce qu'il fait avec ça. Il doit compiler ça quelque part. Il doit relire ses notes. Mais tu vois que dans chaque situation, il est très bien préparé. Là. Ah. Il arrive ça, il y a deux, trois options. Il prend beaucoup, beaucoup de notes. Donc, en tout cas, bravo aux Hurricanes. Ça, ça faisait 20 ans. La dernière fois qu'il avait gagné la Coupe, ça faisait 20 ans. Donc,
7: Rod Brind'Amour.
6: Voilà.
7: C'est une belle histoire.
6: Il avait battu le Canadien aussi. Le Canadien s'était fait battre par eux autres. Puis là, ils sont allés à la Coupe, la Caroline, à l'époque.
7: Ouais.
6: Et ils ont gagné la Coupe. Les Knicks de New York aussi, NBA, ça, c'est quelque chose. Ils n'avaient pas gagné, eux autres, depuis 73.
7: Ils ont tourné New York en Gotham.
6: Ah non, mais le monde se sont défoncés. Les autobus scolaires se sont fait enflammer.
7: Ben, j'ai dit, t'es un touriste, là. Un peu niaiseux, tu sais pas que c'est ça qui se passe. Ben non, tu t'en vas à New York,
6: ça a été la dérape solide. Mais écoute, Montréal a fait ça aussi quand le Canadien avait gagné. New York, écoute, ça faisait 53 ans. T'es un partisan des Knicks, ça fait 53 ans que t'as rien gagné. Je veux dire, ta femme te méprise.
7: Ça fait 53 ans que tu baisses plus.
6: C'est sûr. C'est, la femme a dit, non, avec ta calotte des Knicks le matin, ça marche pas.
7: Oublie ça.
6: Mais à San Antonio se sont battus. Je sais pas si t'as regardé le match un peu.
7: Oui.
6: Se sont battus par eux-mêmes. Ils gagnaient par 16 points à un moment donné dans le dernier match. Mais incapables de comment tu sais, closer. Tu sais, l'œil du tigre, le final.
7: Clutch factor.
6: Oui,
7: là.
6: Incapable.
7: Des chokers.
6: Ben, jeune équipe aussi en San Antonio.
7: Oui.
6: Ils vont venir d'après moi. Là.
7: Ah oui, Wemby, on n'a pas fini de le voir là.
6: Puis OKC aussi. Tu sais, il y a beaucoup de parité dans NBA. C'est ce que j'adore, tu sais. D'année après année, tu vois arriver des équipes qui n'étaient pas là l'année passée ou il y a deux ans. Mais ils sont capables, eux autres, à cause de la parité, justement. Il y a quoi? Il y a une trentaine d'équipes?
7: Oui, 32. Pas 34, là.
6: Et ça fait en sorte qu'il y a beaucoup de contrats qui se passent. Puis, c'était quand même intéressant de voir les Knicks gagner. Jalen Brunson,
7: oui.
6: Incroyable.
7: 45 points.
6: 6 pieds et un devant l'autre. Le français, le Wambalalaya.
7: Oui, c'est incroyable de jouer de même.
6: Mais il joue avec son cœur, ce gars-là. Là. Il a 6 pieds 1. Là. Les autres ont 6 pieds 5, 6 pieds 6, 7 pieds.
7: Et puis lui, il a craché sur beaucoup d'argent pour jouer là.
6: Ouais, non, c'est ça.
7: Il aurait pu avoir, je pense, une affaire de 100, quelques millions de plus là, sur sa valeur. Puis il a décidé de cracher là-dessus.
6: Absolument, ouais.
7: Pour jouer pour les Knicks puis gagner.
6: Mais la NBA, c'est payant. Les joueurs font 60 millions par année, là. Les
7: ça
6: gars,
7: se prend bien, hein?
6: Les gars, 60, 65 millions et t'as de la publicité à part de ça, là.
7: Oui.
6: La pub, tu sais, ils font du 30, 40 millions. Certains joueurs font 110, 120 millions par année.
7: C'est tout ça grâce à Michael Jordan qui a rendu ça mainstream.
6: C'est ça. Mais c'est rendu une business incroyable. La NBA, c'est très populaire aux États-Unis. C'est plus populaire que le hockey.
7: Et de loin.
6: Ah, oui, non, écoute, puis ils sont pas 25 dans l'équipe, là. C'est ce qui fait qu'ils gagnent 60 millions par année. 65 millions.
7: Ah
6: c'est rendu la norme. Les gros contrats, là. À peu près ça.
7: Pendant ce temps-là, t'as les filles au basket qui chialent, qui sont pas assez payées. Mais m'emmener rapporte du cash.
6: Ouais, ben là, il y a ça. Ça va venir, je pense. Là, tranquillement, ils sont en train de gagner auprès de l'association des joueuses. Ils font de la pression sur les propriétaires. Les propriétaires, ils ont du cash, là. Souvent, les propriétaires des équipes de la WNBA. Mm-hmm. C'est la WNBA.
7: Ouais.
6: Bon, ben, c'est les propriétaires des équipes de la NBA. NBA. Ils ont de l'argent, là.
7: Ouais.
6: C'est juste qu'éventuellement, le modèle d'affaires, ils sont en train de développer ça aussi. Mais il y a peut-être une limite aussi de joueuses. Il y a peut-être ça, là, au hockey, on le voit.
7: Ben oui, le bassin de talent.
6: Ben exact. On est là-dedans pas mal. Voilà, ça fait le tour du petit round-up. La guerre, c'est fini la guerre?
7: La guerre, c'était une raison pour se faire mal, mais là, je pense que c'est fini, moi.
6: Ben là, Trump, c'est la 39e fois qu'il dit que la guerre est terminée ou qu'il y a un accord de paix. Tu vois, les gens ont compté ça depuis le 1er mars.
7: 39e fois.
6: Une sortie. Mais là, tu vois, là, je regarde, à matin, les marchés boursiers ben, sont très, très positifs. Le Dow Jones monte de 540 points. Le S&P 500, c'est 108 points. Le Nasdaq, 600 points de hausse. Là, je regarde, le pétrole se dégonfle aussi. C'est une bonne nouvelle pour nous autres, ça. Pétrole à 80 $ là. Ça veut dire qu'à la pompe, je regarde ce matin, la région de Québec, 1,54,9. 1,54,9. Quand la guerre a commencé, Louis, on était à 1,34,9.
7: Il en reste encore à perdre, mais c'est moins pire que le 2 piastres.
6: Ben, c'est la différence. Regarde, tu as un baril à 80, puis il était à 60, le baril, au début. Fait que tu as une scène
7: à peu près
6: par piastre de baril. Fait que si le baril descend à 70 $, ben on va avoir un 1,44,9. C'est à peu près ça, si tu fais la conversion. Là.
7: On va te suivre pour vrai?
6: Ben,
7: puis des fois, j'ai vu le prix du baril baisser puis le prix à la pompe monter.
6: Ah, non, mais là, au Québec, on est comme un peu à part.
7: La Saint-Jean s'en vient. Moi, je pense que ça va monter.
6: Ah, non, mais ils n'ont pas le choix de baisser. Mais là, tu vois, Costco, un matin, 1,54,9. C'est quand même assez...
7: Oh, ça se prend bien.
6: On est dans les ranges de prix. Ailleurs, peut-être, là, tu sais, je regarde région de Québec, t'as quand même des proportions. T'as du 1,76,9. Hey, t'as quand même 22 cents de différence. Avec Costco, mettons.
7: Ça va à peine de magasiner.
6: 1,71,9. Fait que 1,78,9. Fait que effectivement, ça va à peine de magasiner. Magasiner vos affaires. Sur 20 cents du litre, t'en mets 50 dans ton char. Ça fait quoi, 10 piastres, ça?
7: Ça, oui.
6: À peu près?
7: Oui, ouais, mais ça commence à paraître. Puis c'est une habitude qu'on n'a pas.
6: Pour un plein de gaz, 10 piastres, là, de différence.
7: Et puis t'en fais deux par semaine.
6: Moi, toi, tu roules pas mal, là.
7: Oui, deux par semaine.
6: Moi, j'en fais un par semaine. Mais, mettons, deux par semaine, c'est 20 piastres par semaine d'économie.
7: 80 piastres par mois.
6: C'est un 1000 piastres. D'après moi, t'as un petit voyage à quelque part, là.
7: Si j'organise bien mes affaires, oui. Mais on n'a pas l'habitude de magasiner encore notre gaz parce que toute notre vie, ça a été le même prix partout. Là, tout le monde était d'accord, c'était le cartel.
6: Oui.
7: Là, à cette heure, faut prendre cette
6: habitude-là. Cartel, on le sait pas, hein, parce que quand il y a enquête, il y en a qui se couchent tout de suite puis on n'a pas la preuve. Il y a eu ça, il y avait un cartel à Victoriaville. Puis il y a des gros joueurs qui sont couchés en partant. Là. Ils ont dit, OK, on reconnaît, on va payer l'amende, mais on n'a aucune omission de notre part. Vous irez pas fouiller d'un tape. Non, vous n'irez pas d'histoire de même. Dans le cas de Victo, tu as des gros joueurs qui ont dit on se couche, on paye l'amende puis on passe à autre chose.
7: C'est comme le crime organisé. On sait c'est qui, on sait c'est quoi, mais il n'y a rien.
6: Il n'y a rien pour l'instant. Crime organisé, t'ouvres la porte. Je ne sais pas si tu as vu PSPP, PQ qui tire sur le PLQ, crime organisé ou pas. Puis Morin me disait ça, puis c'est vrai, là, tu sais. Il y a des enquêtes de l'UPAC, entre autres. T'as la commissaire à l'éthique aussi. T'as des enquêtes autour du Parti libéral du Québec.
7: Les Brownies.
6: Les fameux Brownies.
7: On les a oubliés.
6: Qui a donné de l'argent? Comment ça s'est promené avec Cabral, là, M. Cabral, qui semblait pas trop savoir ce qui se passait chez eux?
7: Oh non, ça, c'est des Brownies. Des Brownies quoi? Chez nous, c'était juste du vin.
6: Organise un party. Supposément, on lève de l'argent. Puis ceux qui sont là, puis ils ne sont pas capables de payer, ben on va payer pour vous autres. L'argent vient d'où?
7: Hein?
6: La caisse occulte, je sais pas. Je comprends, mais tu sais, je pense qu'il va falloir aller en élection. Il va falloir au moins que l'UPAC aille régler ce dossier-là avec le Parti libéral du Québec.
7: Mais ça arrivera pas. Mais ça va sortir le lendemain de l'élection.
6: Non, mais il va falloir, tu sais, il va falloir qu'on ait leur juste là-dessus. Je comprends PSPP parce que lui, il est comme pogné dans un étau. Là, tout ce qui est souverainisme, indépendance, ça va revenir, là. Les fédéralistes, tous les médias fédéralistes vont tirer sur le PQ au cours des prochains mois. On s'en va en campagne électorale. L'enjeu, c'est la souveraineté, le référendum.
7: Contre le non.
6: Donc, ça va être une game comme ça. Lui, il tire en partant, il essaie de discréditer le Parti libéral du Québec en disant, ben vous autres, vous êtes pognés, tu sais, laisse entendre avec le crime organisé, entre guillemets. Vous êtes pognés avec des enquêtes. Vous n'avez pas fait le ménage encore au complet dans vos patentes. PQ tire partout, là. Tire sur Éric Duhaime, tu sais, essayer de le discréditer. Ouais, ouais, Bonin, puis qui tire. Mais écoute, c'est normal. Mais à un moment donné, le Parti québécois, eux autres, ils enlèvent beaucoup de monde. Ils s'enlèvent beaucoup. Tu sais, je sais pas l'option, Il était à 38-39, là, il est rendu à quoi, 30-31, les intentions de vote?
7: Ça baisse, ça descend, puis ça s'en va où, ce monde-là? Tu sais, si t'étais pour le PQ, tu vas certainement pas aller voter pour les libéraux, puis tu t'en vas pas voter pour Éric Duhaime, parce que c'est le diable. On s'en va voir,
6: ouais,
7: maman,
6: mais
7: Fréchette.
6: Tu sais, Duhaime, là, il sort des histoires. Là, toute l'histoire de la paperasse, je sais pas si t'as vu, là, ils dénoncent la paperasse. Ils ont sorti un site web pour dénoncer des règlements inutiles.
7: Et, oui, il fait des gros coups, mais...
6: Et il y aurait, au Québec, actuellement, il y aurait 150 000, c'est ça, il y avait une statistique qui était quand même frappante, 150 000 règlements et lois encadrant toute la... Tu sais, quand on dit les réglementations à pu finir, là...
7: 150 000.
6: Et tu regardes, en Alberta, il y en aurait 66 000. Hey, lois, règlements, réglementations, parce que souvent, un règlement va avoir...
7: une alinéa.
6: Genre, là, tu sais, il y en a 50 qui découlent, là. Mais c'est ce qu'il dit.
7: 150 000. On peut rien faire.
6: Donc lui, il appelle les entrepreneurs. Parce que quand tu parles aux entrepreneurs, c'est écœurant, là. Je veux dire, c'est le book pour faire des affaires au Québec, c'est très compliqué. Puis le gouvernement est partout, là. Il y a toujours quelque chose. Il y a toujours une pogne à quelque part. Lui, il dit, il faut enlever ça. On touchera pas aux services essentiels, évidemment. Mais on va laisser de l'espace aux entrepreneurs, la FCEI. On va parler cette semaine avec les gens de la FCEI. Puis eux autres, ils reviennent pas, là. Comment qu'au Québec, c'est compliqué. Les autres, ils parlent avec les gens dans d'autres provinces. Les gens des autres provinces, ils nous regardent en disant, voyons, c'est donc bien compliqué au Québec.
7: Ben oui, mais après ça, on se demande pourquoi les business se sauvent d'ici,
6: ben, c'est
7: s'en
6: ça.
7: Vont partout, puis le Québec fleurit pas.
6: Carrément.
7: Vous avez votre réponse d'en face, vous 150 000 règlements, voyons donc.
6: Mais tu sais, l'option du PCIQ, ça pourrait être intéressant. Si on commence à jaser de plein d'affaires comme ça, ben là, Duhaime commence à se positionner.
7: Ben oui.
6: On va peut-être dépasser la barre du 15 %, 16, 17, 18, 19, c'est là que ça va être payant, là.
7: Moi, ma peur, c'est les médias, encore une fois, qui sont très, très bons pour jouer dans les élections. Là, on va dire... Tu sais, toutes ces affaires-là, là, on en parle, on fait un article, mais à TVA, crée-moi qu'on ne recevra pas Éric Duhaime en entrevue pour parler de ça, là, puis pour qu'il puisse vanter sa plateforme. On va dire d'un panel que il va enlever des règlements, fait que ça va être moins sécuritaire, puis
6: ouais,
7: ça,
6: ouais,
7: puis
6: ouais.
7: C'est le diable. Puis Jacques et Louise, comme d'habitude, ils vont se retourner vers la
6: CAQ. Toi, tu penses que les médias vont jouer la game sale contre le Parti conservateur? Parce qu'on l'a vu, là, aux dernières élections, là, tu sais,
7: oui.
6: son histoire de paiement, non-paiement, il louait une de ses résidences à un ami. Le gars avait pas payé son hydro, il devait payer l'hydro, puis là, on a mis ça sur le dos. Mais c'était les taxes municipales.
7: Ouais,
6: là,
7: oui, oui, oui.
6: Fait que, tu sais, je sais pas, ils ont-ils encore des squelettes dans le placard pour Duhaime?
7: Oh, il en reste tout le temps.
6: Tout le temps?
7: Hey, 4 ans, c'est long, là. Il s'est passé des affaires en 4 ans. Ils doivent avoir oublié de payer une étiquette à un moment donné. Mais là, ils vont s'attaquer aussi aux candidats d'Éric Duhaime. Tu sais, un coup que t'as sorti toutes les squelettes du placard d'Éric, tu vas fouiller, là. Hein, mais Renaud, y a-tu déjà fait quelque chose en 2006, Renaud, d'une initiation de foot? Hein? Je sais pas. Tu sais, c'est du niaisage de même. On le voit, ils vont tout faire. Tu sais, c'est pas pour passer l'information, c'est pour discréditer des candidats.
6: Non, c'est ça. Ben, regarde, on est là-dedans aussi, là. Fait que, mais le PQ est pas sorti de l'auberge. Le PQ, actuellement, si on a un gouvernement, là, on aurait un gouvernement minoritaire, Parti québécois. Ils n'ont pas 63 sièges. Quand tu vas sur...
7: Québec 127,
6: exact. Quand tu vas sur Québec 127... Ouais, c'est pas 127.
7: C'est 125, mais ce sera 127. Ça a été adopté.
6: Ça a été adopté. Fait qu'eux autres, ils vont contre la volonté du DGEQ. DGEQ disait faut pas jouer dans le tal du 125. Il y a trop de députés au Québec. On va jouer dans les circonscriptions, mais les députés ont décidé d'aller à l'encontre de la demande du travail du DGEQ. Donc, on va ajouter 2 députés au Québec lors des prochaines élections. 127 députés. Il y a ça aussi dans l'équation. Mais pour venir à Parti québécois, le Parti québécois va devoir se débattre. Là, on tire sur le Parti libéral. On tire sur Duhaime. On tire pas beaucoup sur la CAQ. Je sais pas si c'est pourquoi...
7: Elle la passe en douce.
6: Elle la passe en douce, mais elle a le bilan du gouvernement. Là. Je veux dire, on va en parler avec notre prochain invité, là. Tout ce qui est le bilan économique de la CAQ, c'est désastreux.
7: Oui, mais tout ça, c'est oublié, Pierre. Ben, 6 mois en politique, c'est oublié. Là, ce qu'on se rappelle, c'est des 14 projets de loi qu'elle a réussi à faire adopter en 3 semaines parce que c'est une femme productive, c'est une femme qui est à son affaire, qui est entreprenante. C'est ça qu'on va se rappeler.
6: Mais tout, mais là, elle monte. Moi, je pense qu'elle va plafonner des intentions de vote.
7: J'espère. C'est parce qu'elle monte. Puis elle n'arrête pas de monter. Elle monte beaucoup.
6: Bon, notre invité, il est là, Gabriel Giguère, analyste senior à l'Institut économique de Montréal. Comment allez-vous?
3: Je vais très bien, messieurs. Bonjour.
6: Oui. Semaine dernière, la vérificatrice générale du Québec est tombée là, sur le dossier de la filière batterie et elle a constaté quand même beaucoup d'incongruités, beaucoup d'incohérences. Et même les CPA Ça, c'est quand même particulier. L'Ordre des CPO Canada qui a dénoncé la gestion de 2,2 milliards de fonds publics. Qu'est-ce que ça nous dit?
3: Ben, ça nous dit que le gouvernement, la coalition Avenir Québec, n'a pas fait ses devoirs. On le savait déjà depuis longtemps là, que ça avait été fait de façon assez broche à foin, mais je pense qu'on a vraiment la certitude ici avec le rapport de la vérificatrice générale. Ce qu'on nous dit, c'est qu'il y a eu 2,2 milliards de dollars qui sont allés de l'avant en matière de subvention. Et sur tout ça, et ça, je pense que c'est quelque chose qui est central, 91% de l'ensemble de cet argent-là a été autorisé par le gouvernement du Québec, donc par le gouvernement de la coalition Avenir Québec. Et ce qu'on constate aujourd'hui, c'est qu'il y a plusieurs dossiers, là, mais globalement, c'est pour 11 projets. 4 ont fait faillite, 2 sont suspendus, puis 3 connaissent des dépensements de coûts très importants. Donc, on est déjà sur 9 projets sur 11 qui vont pas bien ou qui ont simplement fait faillite. Donc, on comprend que vraiment, on a l'impression que le super ministre Fitzgibbon et le gouvernement, la coalition Avenir Québec, plus largement, a essayé de choisir les gagnants et les perdants. Et c'est la démonstration extrêmement concrète de l'incapacité du gouvernement québécois d'aller de tout gouvernement de pouvoir choisir les gagnants et les perdants, de l'incapacité de choisir les secteurs gagnants, hein. C'est pas le secteur de la filière batterie qui est gagnant au Québec, et c'est surtout l'échec de la vision économique de la coalition Avenir Québec, parce qu'on se rappellera que la nouvelle, je devrais pas dire nouvelle première ministre, plutôt la première ministre, Mme Fréchette, a présenté en 2025, novembre 2025, ça fait même pas un an, le plan ultra-interventionniste et nationaliste sur le plan économique de la coalition Avenir Québec. Et ce qu'on voyait, c'est de l'interventionniste plus d'interventionniste. On était tous fiers de notre interventionnisme économique. Et aujourd'hui, ce qu'on nous dit, c'est non, regardez ailleurs, il n'y en a pas d'interventionniste. Je pense que la vérificatrice générale met le doigt sur le bobo. Il y a beaucoup trop d'interventionnisme. Il en a eu trop et ça fait partie de l'ADN de la coalition Avenir Québec depuis des années.
6: Ouais, on a vu que l'objectif était de créer 10 000 emplois avec la filière batterie. On est loin de ça. Mais on est parti de zéro. Comment, si on veut expliquer aux auditeurs, là, c'était quoi l'idée derrière le fondement d'une filière batterie? On partait from scratch, qu'on appelle, là, on n'y avait rien ici au Québec, là.
3: Ben, en fait, c'était vraiment, tout était dans la vision, hein, de se dire, ben, il n'y a absolument rien. On va mettre de l'avant une stratégie de développement économique autour de la création, comme tu as dit, Pierre, from scratch, hein, on part absolument de rien, d'une nouvelle filière. On va avoir les minéraux critiques, on va construire les batteries, on va essayer d'avoir le plus d'étapes dans la chaîne logistique pour la construction des batteries, des véhicules électriques. Et ce qu'on a constaté, d'abord, c'est qu'on n'est pas concurrentiel. Mais le gouvernement peut pas commencer à créer de zéro à 100 une filière lorsqu'il ne sait pas si on va être concurrentiel. Là, au départ, on pensait probablement qu'on avait beaucoup d'électricité. Finalement, on a des problèmes en matière d'approvisionnement d'électricité. Après ça, on débloque des capitaux dans des entreprises qui n'ont que pour projet une vision, mais rien de concret. On l'a vu notamment avec Lyon Électrique où on essaie de faire un Frankenstein en matière de politique publique, en matière de subvention pour à la fois subventionner la construction d'usines, subventionner les autobus lorsqu'ils sont achetés par les commissions scolaires. Et malgré tous les efforts du gouvernement, on constate que c'est impossible. Donc aujourd'hui, les auditeurs, ce qu'on doit vraiment comprendre, c'est quand le gouvernement vous dit « voici vers où on va se développer économiquement, voici le secteur d'avenir », faut partir en courant, faut se dire « attendez un petit peu, là, vous n'allez pas jouer avec mon argent puis envoyer ça », parce qu'aujourd'hui, ce qu'on voit, c'est qu'il y a environ 700 millions de dollars qui ont été dilapidés par le gouvernement de la coalition Avenir Québec. Et ça, je pense que c'est un message qui est très clair. On ne doit pas aller de l'avant avec l'interventionnisme. On va entendre beaucoup de discours dans les prochains mois. Non, on ne veut pas d'interventionnisme. J'invite les gens à regarder les chiffres, à lire le rapport de la vérificatrice générale qui nous dit que faut faire attention avec les paroles et faut regarder les résultats.
6: Ouais, là, d'autant plus qu'on regardait un peu la filière batterie dans le monde. Les Chinois étaient en avant de tout le monde, là, et les autres, ils finançaient ça depuis 10 ans. Donc, ce qu'on a eu comme idée, c'était de battre les Chinois sur leur propre terrain.
3: Ben, c'est un peu ça. Ce qu'on voulait faire, là, encore une fois, on part 10 ans trop tard, en quelque sorte. On essaie de tout créer de la part du gouvernement. Puis là, le problème qu'on est venu faire, c'est qu'on est venu transférer le risque sur les Québécois. Le 700 millions perdus en est l'exemple très concret du transfert de risque. Puis en plus de ça, on se dit, on va subventionner l'achat et on va mettre des tarifs douaniers. Puis ça, évidemment, c'est au niveau fédéral, mais ils ont probablement consulté les provinces également sur nos concurrents. Donc concrètement, on va prendre l'argent des Québécois, on va jouer au casino, casinos avec, puis on va le perdre, le 700 millions. On va obliger les Québécois qui seraient peut-être intéressés à avoir des voitures chinoises moins chères à ne pas être en mesure de l'acheter au réel prix en étant de l'avant un tarif sur l'importation. Évidemment, on parle du fédéral ici, mais ça s'inscrit plus largement dans la vision fédérale également. Et donc, on a mis une succession de politiques publiques qui, au final, on perd de l'argent, on n'est pas concurrentiel, puis on dit aux Québécois quoi faire avec leur argent. Je trouve ça assez déplorable et j'espère encore une fois qu'on va se rappeler collectivement que ce n'est pas avec des subventions qu'on fait du développement économique. Ma collègue a fait une recherche assez intéressante dans cette vision-là l'année dernière qui démontrait essentiellement que si on faisait simplement éliminer les subventions aux entreprises pour réduire l'impôt sur les sociétés qui est à 11,5% au Québec aujourd'hui, on pourrait aller chercher du 4,75 à 5%, qui ferait en sorte qu'on serait trop compétitif dans l'Amérique du Nord pour le Québec. Malheureusement, on préfère avoir des gouvernements qui choisissent les gagnants, mais malheureusement et paradoxalement, on choisit souvent les perdants en leur donnant de l'argent.
6: Ouais, on choisit les gagnants et on augmente aussi les règlements, la paperasse, la réglementation pour essayer d'encadrer les entreprises du mieux qu'on le peut, là, pour essayer de dire, je sais pas c'est quoi l'idée. Là, t'as le Parti conservateur du Québec qui lance une pétition, là, pour essayer de voir où on peut couper de la paperasse. Est-ce qu'on va y arriver? Parce qu'à chaque 4 ans, quand il y a des élections, les gouvernements nous parlent toujours de ça. Hein? On va éliminer la paperasse et on semble pas être capable d'aller là.
3: On semble pas être capable d'aller là. C'est un mélange de plusieurs choses. Il y en a beaucoup de paperasse et il faut vraiment s'assurer, là. J'aimerais voir des projets de loi dans une dynamique de sunset clause, ou plutôt de dire, voici, quand on met une réglementation, on est obligé de la revisiter dans 10 ans. Comme ça, on peut pas simplement avoir une addition constante qui fait en sorte qu'on rajoute des fardeaux supplémentaires sur les entreprises. Il y a des statistiques qui sont sorties qui sont franchement intéressantes. Quand on regarde le coût pour les PME au Canada, c'est à peu près 51 millions de dollars. En 2024, le coût de la réglementation pour les PME, c'est beaucoup d'argent. Puis la FCI estime qu'environ 18 milliards, ça représente de la paperasserie qui est soit inutile, soit redondante. C'est des centaines de milliers d'heures en matière de paperasserie réglementaire. Alors, l'initiative du Parti conservateur me semble être une initiative de bon sens. Puis évidemment, si c'était un autre parti qui le faisait, ben, c'est la même réponse que je vous donnerais parce que je pense que c'est important quand même de revoir la réglementation. Et j'ai regardé rapidement le site et je voyais quand même que la question de environnemental revient, hein, le fameux BAP, qui est essentiellement, on parle d'un organe de pseudo-transparence, mais souvent ce qu'on voit plutôt, c'est que c'est un organe qui vient bloquer des grands projets. On peut penser à GNL Québec notamment. Donc, évidemment, chaque réglementation n'a pas le même impact sur l'économie quand on passe à un BAP qui vient vraiment freiner des investissements à coups de milliards de dollars par rapport à de la plus petite réglementation qui oblige un formulaire. Dans tous les cas, évidemment, ça peut venir freiner l'économie, mais il faut s'assurer de vraiment circonscrire les grandes réglementations qui font mal. Puis, je me permets quand même de faire un petit parallèle avec ce que j'ai vécu il y a 3 semaines en comité parlementaire à Ottawa. Au niveau des politiciens, un élément qui me décourage sincèrement, c'est quand on nous avait demandé, oui, mais on va mettre de l'avant une réglementation sur le méthane plus sévère. Est-ce qu'on va créer des emplois avec ça? Alors, on a un politicien, évidemment, c'est au fédéral, mais je pense quand même que cette façon de réfléchir-là, elle est partagée par plusieurs. On pense qu'en créant de la réglementation, on crée des emplois. Ce n'est pas nécessairement faux parce que ça va être au niveau juridique, mais on ne crée pas de richesse économique. On crée des bâtons dans les roues où on a besoin d'experts qui viennent arrimer les activités de l'entreprise avec la réglementation gouvernementale. C'est pas comme ça qu'on crée de la richesse pour les Québécois ou pour les Canadiens. Donc, c'est une vision des politiciens qui est absolument à proscrire. Malheureusement, je pense qu'elle est beaucoup trop répandue dans la classe politique d'aujourd'hui.
6: Et le résultat, là, crise de l'investissement au Canada, on a eu les chiffres la semaine dernière. L'investissement privé, notamment, n'est pas présent. On est absent. François Legault en faisait, d'ailleurs, il voulait avoir un compteur de l'investissement privé sur son bureau. Il parlait de ça à un moment donné en 2018, lors des élections. On est loin de ça, là.
3: On est très loin de ça. En fait, année après année, on le constate à quel point. Puis là, le Québec, c'est particulièrement triste, j'ai envie de dire, notre situation, même si le Canada fait pas très bien. Le Québec, c'est pire. En fait, qu'est-ce qu'on voit au Québec? C'est qu'on a très peu d'investissement par travailleur. Donc, de l'investissement qui est non résidentiel, notamment en machinerie. Concrètement, ce que ça veut dire que les travailleurs québécois, comme les entreprises investissent moins parce que notre cadre fiscal est pas assez concurrentiel, notamment notre cadre réglementaire, on n'est pas capable d'être outillé avec les meilleurs outils. Donc, c'est pas qu'on est paresseux collectivement, c'est qu'on peut pas travailler à la pleine capacité qui est la nôtre si on avait tous les outils nécessaires. Un exemple très concret, là, pour bien imaginer, si vous pouvez, avec une certaine machine, fabriquer un chandail par heure, puis qu'avec une autre machine qui coûterait un peu plus cher, vous pouvez en faire deux ou trois, mais c'est évident que la valeur ajoutée serait plus élevée. Mais ici, on n'a pas accès à ça parce que les entreprises investissent moins, notamment à cause du cadre réglementaire et fiscal. Et ce qui s'est passé dans les dernières décennies, c'est qu'auparavant, le Québec est environ dans la moyenne de l'OCDE en matière d'investissement par travailleur, le Canada un petit peu plus élevé. Et ce qu'on a vu, c'est que c'est vraiment un appauvrissement relatif, pas juste de la qualité de vie, et c'est entre autres, pas uniquement, mais entre autres lié au fait que la moyenne de l'OCDE a beaucoup augmenté, mais pas celle du Québec. Donc concrètement, quand on se compare à d'autres pays de l'OCDE, on s'est appauvri relativement, parce que qui dit moins d'investissement non résidentiel
6: moins de richesse, moins de création de richesse, ouais, c'est ça.
3: Moins de création de richesse et moins de création. Si vous créez moins de richesse, votre entreprise peut pas vous payer aussi cher que votre voisin qui crée plus de richesses, mais c'est pas de votre faute parce que vous n'avez pas accès aux meilleurs outils possibles. Donc, il faut réfléchir à ça et comment le gouvernement peut faire en sorte de renverser la balance. Et je pense que c'est là que c'est important de comprendre que c'est en réduisant le fardeau fiscal, les noms, en prenant l'argent des entreprises et des Québécois aussi pour le donner à d'autres entreprises en essayant de choisir le gagnant et le perdant. Donc, c'est une vision économique beaucoup plus large que malheureusement le gouvernement du Québec n'a jamais été capable de mettre de l'avant dans les dernières années.
6: Mais qu'est-ce qui explique ça, qu'on soit en retard par rapport à la productivité? C'est-tu le fait que nos PME, l'âge moyen de détention des propriétaires, c'est-à-dire les propriétaires de PME veulent vendre puis ils veulent pas investir dans le PME, veulent passer ça à quelqu'un d'autre puis ils veulent pas investir? C'est quoi? Comment on explique ça?
3: Ben, je pense que plusieurs facteurs. C'est sûr qu'un des facteurs, c'est qu'on a un secteur des petites et moyennes entreprises très grande au Québec par rapport à d'autres endroits, ce qui fait en sorte que il y a peut-être moins d'investissement en capital. Donc, moins de productivité. Il peut y avoir un effet ici, là, du fait qu'il y a une part importante des PME. C'est sûr qu'un des facteurs, c'est qu'on a un secteur des petites et moyennes entreprises très grande au Québec par rapport à d'autres endroits, ce qui fait en sorte que, il y a peut-être moins d'investissement en capital. Donc, moins de productivité. Il peut y avoir un effet ici, là, du fait qu'il y a une part importante des PME au Québec. L'autre chose, c'est également

0: Il y a aussi le fait qu'encore une fois, comme c'est plus de PME qu'ailleurs, ben ça fait en sorte que vous avez peut-être moins de capacité d'investissement en capital. Donc, il y a plusieurs raisons, mais je pense qu'une chose qui devrait être faite, c'est définitivement de réduire la paperasse, comme on le dit un petit peu plus tôt, réduire également le fardeau fiscal pour s'assurer que ce soit plus attractif. Parce que en parallèle à ça, oui, on a moins d'investissements pour les entreprises d'ici par travailleur, mais si on va plus largement, puis on pense également aux investissements directs étrangers, donc les investissements qu'on est capable d'attirer de l'étranger, ce qu'on constate, là, c'est plutôt à l'échelle canadienne, mais le Québec est dans cette sauce-là également, c'est qu'on n'est pas capable d'attirer autant d'investissements que les Canadiens investissent ailleurs. Et ça augmente de plus en plus. Le stock en capital, le gap, c'est vraiment élargi dans les 10 dernières années entre ce que les étrangers ont en matière de capital au Canada et ce que les Canadiens ont à l'étranger. Et on parle de centaines de milliards de dollars d'écart, notamment pour les États-Unis. Donc ça également, là, c'est une lumière qui doit... le voyant rouge doit s'allumer parce que non seulement nos entreprises d'ici investissent moins, mais ailleurs, on investit moins au Canada que les Canadiens investissent ailleurs. Donc il y a vraiment une réflexion à avoir là du côté à la fois du gouvernement du Québec, mais aussi du gouvernement fédéral.
1: Et Mark Carney, dans toute sa... Tu sais, on l'a vu là des derniers mois, parti à l'étranger, veut amener des investissements au Canada, mais il s'est fait dire la semaine dernière que une des principales... comment on dit ça? Quand les financiers de l'extérieur veulent venir investir au Canada, c'est parce qu'on est à la porte des États-Unis. Donc, l'idée, c'est on va venir investir au Canada, mais parce que vous avez accès au marché américain. Pas parce que on vous aime nécessairement davantage que qu'ailleurs. Là. Donc, c'est la proximité avec le marché américain, faut en profiter de ça aussi.
0: Absolument, il faut miser sur ça, là, tout à fait. Je veux dire, c'est un avantage comparatif qu'on a avec d'autres pays. On est collé sur le marché américain, puis je pense quand même qu'on peut être attractif. Évidemment, on peut penser au marché américain, c'est une chose. L'autre chose également, c'est toute la question de l'énergie. Je pense que Mike Carney l'a compris dans sa volonté affichée il y a 3 semaines, c'est-à-dire, ben, on a un cadre réglementaire qui est absolument inadapté, qui permet pas de construire de grands projets énergétiques. On va le réformer. On aurait aimé le voir plus tôt, mais ça va aller en automne pour voir le nouveau cadre réglementaire pour l'évaluation environnementale. Mais ça, c'est un message clair. C'est de dire, regardez, on le sait qu'on a un potentiel d'exportation, notamment de gaz naturel. Il faut construire plus de gaz, d'usines et de terminales de gaz naturel liquéfié. On va changer la réglementation. Et ça, déjà, on le sait, là, l'Inde veut plus de gaz naturel liquéfié. La Corée a parlé récemment de sa volonté d'investir également dans le gaz naturel liquéfié.
1: Donc, on veut pas aller là au Canada. On dirait que le Québec veut pas aller là du tout.
0: Le Québec, je suis totalement d'accord, et c'est très malheureux parce que c'est une réelle mine pour créer de la richesse. Donc ça, c'est extrêmement complexe à comprendre. Je pense qu'au Canada, on commence à changer d'attitude, enfin après 10 ans.
1: Ouais.
0: Évidemment, il va falloir que les bottines suivent les babines, mais on sent quand même qu'il y a un changement dynamique. Au Québec, on est borné. On se rappellera qu'il y a 2-3 semaines, la ministre Smith de l'Alberta est venue rencontrer Mme Fréchette.
1: Ouais.
0: Et on a discuté, mais c'était très, très tiède de la première ministre québécoise. Puis on fait une déclaration, coup-ci, coup-ça, puis après ça, on essaie d'enterrer cette rencontre-là pour être sûr de pas parler de développement des ressources naturelles. Et ça, bien évidemment, c'est navrant parce que on pourrait créer beaucoup de richesses, des emplois très bien rémunérés, une augmentation également de l'activité économique au Québec, des revenus du gouvernement du Québec dans un contexte déficitaire de...
1: Ils veulent pas aller là. Non, ça les intéresse pas. Ils ramassent, par exemple, la péréquation de l'Alberta, entre autres, là.
0: Ben, c'est un peu ça qui est très, très, très dommage. C'est-à-dire que le gouvernement du Québec, à l'heure où on se parle, là, si on le dit concrètement, ils n'ont pas d'incitation économique à exploiter leurs ressources naturelles parce qu'ils vont chercher le fruit de l'exploitation des ressources naturelles de quelqu'un d'autre.
1: Exact.
0: Donc, concrètement, pourquoi on le ferait chez nous si on peut aller chercher l'argent de ceux qui le font? C'est une vision qui, je trouve, est très navrante. Je pense qu'on a nos richesses à nous, on est capable de les créer. Mais voilà, donc j'espère quand même qu'on va passer outre ça et que ça va être également dans le débat des élections, hein, dans la débat électoral.
1: Parce on veut pas aller là. On dirait que ça ne nous intéresse pas. Les gens veulent pas parler de ça. Hein.
0: Ben, au Québec, c'est particulier. On parle beaucoup de culture, beaucoup de nationalisme. Je dis pas que c'est correct ou pas, mais ça fait en sorte que certains enjeux comme ça, qui je pense sont extrêmement importants sur la question économique, on se ferme un peu les yeux. C'est pas un enjeu qui est central pour plusieurs, et ça, c'est un petit peu malheureux parce que ça nous permet pas de jaser, de débattre des enjeux qui créent de la richesse au Québec. Ben, on espère que ça va changer cette année. Malheureusement, je pense qu'on va le savoir dans quelques mois.
1: Ouais. Gabriel Gigard, l'Institut économique de Montréal. Toujours un plaisir.
0: Un plaisir partagé.
1: Merci. Puis Bob, ben, pendant ce temps-là, l'économie est en récession.
2: Ça va bien.
1: Ça fait que, tu sais, c'est des années

0: toutes les 10 dernières années là, de réglementation, ben, à un moment donné, ça frappe un mur, ben, on est dedans. Mais c'est capoté qu'on ne veut pas aller chercher notre gaz naturel en dessous de nos pieds, on en a, et on veut aller chercher la péréquation ailleurs.
1: Ça, c'est la vertu, hein, Pierre. La vertu de l'environnement. Puis nous autres, non, on n'est pas comme ça.
0: On est meilleur.
1: Des gens propres. Ouais, on est mieux que les autres.
0: C'est ça.
1: Fait qu'on est pauvres.
0: C'est particulier au Québec, hein, comment on veut. On n'a pas de vision. Ça, c'est pas économique. Tu parles avec du monde. Ils sont très, très, mettons, artistes.
1: Mm-hmm.
0: Parfait. Mais dès que tu commences à jaser d'économie puis de création de richesse, là, tu es.
1: On perd tout le
0: monde. Il n'y a plus rien, là. Il n'y a plus rien. Là, c'est le blackout total. C'est le néant.
1: Ça, c'est-tu pourquoi?
0: La matrice.
1: Parce qu'au Québec, un riche, c'est un crasseur.
0: Ouais, mais on va falloir sortir de là.
1: Ben, je pense que oui.
0: On va falloir sortir de là. On est voué à être des porteurs d'eau, là, c'est ça?
1: C'est la mentalité.
0: Voilà. Après la pause, on jase de santé. On a un médecin avec nous autres. Là, je sais pas si tu as vu des listes d'attente aussi, guichet d'accès à la première ligne. Désolé, pas de rendez-vous médical disponible.
1: Arrangez-vous.
0: On revient.
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0: Ça commence tranquillement. Midi 4 minutes, bienvenue dans Ouellet en direct. Ça commence tranquillement, les petits carousels des changements de vacances d'été. Vous avez pu entendre le vigoureux Maxime dans le show du matin.
1: C'était pas moi, c'était de l'AI.
0: Ah, c'était de l'AI.
1: Ouais.
0: Vous avez pu entendre Louis dans le show avec Pierre.
1: Ça, c'était lui.
0: Nick est en vacances, je pense.
2: Oui, il est en vacances.
0: Et là, vous entendrez Patricia, peut-être, qui n'a pas reconnu son Pierre ce matin dans son appareil auditif.
2: Non, je pense qu'Alexandre...
0: Grosse fin de semaine, je pose la question.
2: Ça se peut aussi, ça, trop de rumba. mais je soupçonne Alexandre d'avoir changé. Parce que
0: ça, c'est louche.
2: Pete est un petit peu malade.
1: Il est un petit peu enrubé.
2: Oui, Puis,
3: un
2: matin, quand il a commencé son show, je le trouvais solide pour un remplaçant parce que... Non, mais Alexandre... Normalement, je suis avec Hockey Google. Donc là, je sais que vous, Hockey Google, on t'a de partir, je m'excuse. Bon. Puis là, je l'ai remplacé pour Alexa parce que j'aime ça. Alexa, là, il a te fourni les paroles des chansons. Fait que des fois, quand je mets de la musique, je peux chanter.
0: T'as changé ta voix de chanteur?
2: Non. Puis là, ben évidemment, quand je me lève le matin, je mets choix. Puis là, c'était autour à Pierre. Mais j'ai pas pogné son début quand il a fait son ouverture de show. Fait que sort de la douche, ça joue en background. M'a amené, j'ai retenti dans la cuisine. Puis j'ai bien bon le remplaçant.
0: Pat, qui nous écrit. Oui. Qui remplace Pierre? Là, moi, je sais pas de quoi elle parle, pas en tout, parce que je viens de voir Pierre, je viens de lui envoyer à la main. Fait que je me dis, Pierre, il est pas là dans la chronique aujourd'hui.
2: Non.
0: Qui remplace Pierre? Je sais pas, moi, on est en panique, là, ça.
2: Ah, j'ai jamais pensé à ça, c'est vrai.
0: T'as semé une panique?
2: Ben oui.
0: Fait que là, moi, Pierre était, ben non, je suis là, là, pourquoi je serais pas là? Sais-tu, moi, c'est Pat qui me dit ça.
2: Ah, j'ai pas pensé à notre show. Moi, je pensais à son show à lui. Puis là, parce que je voulais dire à cette personne, crime, je voulais lui écrire pour dire crime. Je sais pas t'es qui, je te connais pas, mais félicitations, c'est très bon.
0: T'es bon, t'as l'air à l'aise.
2: Ouais, je me disais, aucun stress.
0: Mais qui remplace Pierre Couture? Ben, c'est Pierre Couture. Mais
2: quand je rentrais dans mon charge ici, je vous le jure que ce que je vous raconte, c'est vrai. Quand j'ai rentré dans ma voiture, ah,
0: moi,
2: après ça...
0: Moi, je soupçonne la drogue dure, là.
1: Je sais pas, parce que moi, je suis sur Google.
0: Tu sais que la première étape, c'est de reconnaître qu'il y a un problème, Pat.
2: Non, non. Mais là, je reste toujours dans la phase du déni.
1: On va t'amener vers des ressources.
2: Fait que là, je reste dans le déni. Quand je rentrais dans mon char, évidemment, j'entendais Pierre, là, tel que vous l'entendez, avec un peu sa voix nasillarde de grippe pour homme. Puis là, je me disais, ah, ben finalement, Pierre est là. Après ça, je me suis dit, ah, peut-être qu'il a manqué la première demi-heure de son show. Il est peut-être arrivé en retard. Fait que quand je vois Pierre... Là, je sais pas trop, le mot s'est retenti dans la station. Là, Pierre vient me voir. Voyons, là, j'étais là à 10h, là. Pourquoi tu penses que j'étais pas là?
0: Non, Pierre, il a manqué juste la première demi-heure.
2: Oui.
0: Puis pendant l'intro, ils ont switché avec le remplaçant. Il est parti.
2: C'est ça.
0: Ouais, il s'appelait Jacques.
2: Bon, il était très bon, Jacques.
0: On l'a salué pour toi.
2: Mais c'est fou. Je pense que c'est Alexa qui a changé la voix à Pierre.
0: C'est ça. Pourquoi qu'elle ferait ça?
1: Ben, tu vois, je suis sur Google, là, pis c'est marqué, non, Alexa ne peut pas modifier la voix des animateurs d'une station de radio en direct. Fait que,
0: c'est tout dans ta tête, ça, c'est
1: passé. Je pense que oui.
2: Hey, ça fait peur.
0: Bon. Ben, je pense que ça me faisait plus peur qu'Alexa change les voix de même sans autorisation.
2: Je te le dis, là, il était zéro nasillard.
0: Ton speaker, es-tu défoncé un peu à la maison?
2: Ben, peut-être qu'il a pris l'eau. Il doit avoir une raison quelconque, là, je sais pas.
0: Ton subwoofer peut-être craqué. Là.
2: Oui.
0: Je sais pas.
2: Ben, pourtant, je chante très bien.
0: J'essaie de trouver des...
2: Oui, ben, t'as bien... ça doit être ça.
0: Je vais t'aider.
2: Je dois l'avoir échappé dans la piscine, je m'en suis pas rendu compte.
1: Ben, tu vas voir, entendre des voix, on s'habitue.
2: Ouais.
1: Passé par là. Après 2-3 semaines, là, tu t'en rendras plus compte.
0: T'écouteras, ben là, c'est terminé pour la saison estivale, mais au retour, t'écouteras son show le soir. Il jase avec toute sa gang.
2: Ah oui, oui, oui, oui.
0: T'as Max l'autoritaire, Max le peureux.
2: Le grand jardin des amis.
0: Oui, ils sont une gang là-dedans.
2: Ah oui, hein?
0: Ah oui, oui.
1: Ils sont une gang là-dedans.
0: C'est louche. Ah, écoute, c'est une autre semaine qui commence, puis il n'y en aura pas de répit. C'est une bonne nouvelle pour ceux qui vont faire de la radio cet été. J'ai comme l'impression que l'actualité va pas prendre de break tant que ça, parce qu'habituellement, là, il y a 5-7 ans, là. Oh, j'allais dire 6-7, 6-7, la gang. Là, on tombait, le 15 juin, fin des travaux parlementaires. Là, on tombait dans
2: la
0: chaleur, le barbecue, les noyades, les clôtures de piscine, les chicanes de voisins, tu sais, des affaires un peu plus simples. Mais là, vous voyez, j'ai ma pile de nouvelles, puis ça loge pas pantoute. Les chicanes politiques, pourquoi qu'on arrêterait ça? On est dans une année électorale, faut le dire. Donc, il y aura un petit peu plus de politique qu'à l'habitude cet été. Puis dans nos sujets préférés, là, je veux pas passer toute l'intro là-dessus, mais Mark Carney est reparti, là. Il est reparti, là. Nouvel ordre mondial, Europe first, il est vraiment, vraiment reparti. On peut peut-être tranquillement juste écouter deux petits extraits qui me font plaisir de vous faire écouter. Nouvel ordre mondial, on est revenu.
3: And as the president mentioned a few weeks ago at the European political community in Yerevan, I was honored to attend, and I said at that meeting that I believe that the next world order will likely be built out of Europe, and Canada will be part of that effort.
0: Donc, le nouvel ordre mondial sera bâti à partir de l'Europe. Le Canada va être là-dedans. Il y a deux semaines, le gars était à New York, puis disait « Make America great again ». Dur à suivre, M. Carney. Puis l'autre affaire, M. Carney, je sais qu'il y a un passeport canadien. OK, on n'est pas idiot à temps plein, là. Mais où est-ce qu'il se sent vraiment chez eux, lui? Hey, deux fois en fin de semaine.
2: Ben, c'est un globaliste, hein. Fait que il est à la maison partout où il va.
0: Ben, un globaliste ou un homme ou. Ben, t'as raison, globaliste, parce qu'on va parler de la Chine aussi dans pas très long, là. Puis effectivement, il se sent chez lui partout, sauf en Amérique. C'est un peu ça?
2: Oui, effectivement. Là, il aimerait que l'Amérique change pour être plus européen.
0: Puis le Canada devrait être européen. Ouais. Puis
1: en même temps, il est né à Fort Smith. Fait que moi aussi, là, je voudrais venir d'ailleurs, si c'était le cas. Mais c'est loin. C'est juste à la frontière des States, Baloué. Hein?
0: Ben,
1: le territoire du Nord-Ouest.
0: Écoute, sa compagnie, ses parts, ses actions sont en fiducie, sans droit de regard. Mais le siège social a déménagé aux États-Unis.
1: Oui.
0: Donc, il est tout sauf canadien. Deux fois plutôt qu'une en fin de semaine.
3: Dear Michael, thank you for welcoming me back home. It is good to be home. It is a true pleasure to return to Dublin. And as the Cathaoirleach said, it's great to be back home. It's great for me to be back home.
0: Back home. Back home. Deux fois, deux endroits différents. Donc, il est en Irlande, puis il est en Europe. C'est le G7 qui va commencer. D'ailleurs, Donald Trump était bien, bien content de signer un deal avec l'Iran avant de se pointer au G7. Mm-hmm. Ça a bien fait. Il y a l'Israël qui bougonne dans son coin. Mais Israël va bougonner longtemps, je pense. Israël aimerait ça qu'on rase l'Iran. Complètement. Je pense qu'ils seront pas satisfaits tant que l'Iran sera pas un champ de ruines. Ce qui est déjà un peu, là, mais bref, passons pour rester dans nos patentes. Donc, on est chez nous, on est chez nous ici. Moi, je suis Canadien, là, je peux pas être autre chose. Je suis né ici, puis j'ai pas d'autre passeport. Je sais pas si vous avez deux, trois passeports. Moi, j'ai pas la chance d'avoir des passeports partout dans le monde. Là. Ben, j'aimerais ça, moi
2: vraiment,
0: aussi.
2: Vraiment, je le prendrais n'importe quel passeport américain.
0: Vraiment ça. Ben.
2: Imagine, j'ai un passeport américain.
0: Ben, wow. Toi, tu dis américain, là, York. Ce serait plus anglais là ou français.
2: Je sais pas, on dirait le Royaume-Uni, c'est moins là, intéressant d'y aller ces temps-ci. On dirait que j'ai envie de vivre.
0: Ouais, puis l'autre affaire, mini parenthèse.
1: T'es une femme blanche, ça va être correct.
0: Okay. Hey, Justin, là. Justin, on est plus sûr, hein?
2: Katy Perry?
0: Ben, Justin.
1: Ben, on a-tu déjà été sûr?
0: Tu sais que c'est la Coupe du Monde. Moi, j'ai commencé à une fois 4 ans. Là, je trippe sur le soccer bien raide. Je suis un spécialiste. J'adore ça. Je capote.
2: Exact.
0: Le Canada jouait son premier match à Toronto, au Canada. C'était la première fois que le Canada jouait un match de Coupe du Monde. Ils sont pas allés souvent. Ils sont allés au dernier. Ils ont été éliminés dans la ronde préliminaire. 3 défaites en ligne. Avant ça, je pense que la seule fois, c'était dans les années 80. T'sais, c'est pas, on n'est pas des abonnés, là. Donc, premier match de l'histoire de Team Canada Soccer au Canada, mm-hmm. en série mondiale, en Coupe du Monde. L'ancien PM est pas là. Bon, ça se peut, il a le droit de pas être là. Là,
2: ah ouais.
0: C'est plus le PM. Donc, il vit sa vie sous son yacht avec Cathy. I kissed a girl. I like it. Mais là, veux-tu pas que le lendemain, match Team USA
2: oui.
0: à New York.
2: Oui.
0: Qui c'est qui est dans les estrades d'honneur?
2: Justin Trudeau!
0: Justin le coquin.
2: Oui.
0: Avec sa calotte des States, sa bière américaine, sa blonde américaine.
2: Oui.
0: Dans son stade américain.
2: Oui.
0: En train, debout, d'applaudir la victoire de son équipe américaine.
2: Mais, je vais rajouter cette information.
0: Ouais. L'amour, ça déplace des montagnes.
2: Exactement. L'amour américain déplace des montagnes. Mais c'est parce qu'à chanter l'hymne national ou la... T'es pas l'hymne national, mais une petite toune là,
0: okay,
2: pour partir les festivités. Fait que là, okay, il était là pour encourager sa blonde.
0: Mais là, tu dis...
2: Ça doit être des longs silences.
0: Hein? Cathy, my love, I can't.
2: Ah, ça doit être ça. Ça doit être longtemps quand ils se parlent, eux autres.
0: Ben, je sais pas. Moi, il me semble que sa blonde aurait pu comprendre. Là, ouais, je peux pas faire ça, Cathy. Je suis le PM du Canada, l'ancien PM du Canada. C'est trop frais, là, tu sais, l'histoire des tarifs. Pis de... Moi, là, honnêtement, vous connaissez peut-être mon opinion, là, ces tarifs, là. Je pense qu'on se fait plus mal souvent que les Américains nous ont fait mal, là. Nous autres, on a canalisé ça vers l'ennemi, c'est les États-Unis, yark, là. Mais moi, je n'ai pas dit ça, moi.
4: But Canadians, yeah. Canadians are hurt. Canadians are angry. We're going to choose to not go on vacation and Florida or Old Orchard Beach or mm-hmm. wherever.
0: Mm-hmm.
4: We're going to choose to try to buy Canadian products and forego bourbon and other classic American products.
0: Mm-hmm.
4: And yeah, we're probably going to keep booing the American anthem.
0: Oh, yeah.
4: But let me tell Americans, we're not booing you. We're not booing your teams. We're not booing your players.
0: Mm.
4: We're booing a policy that is designed to hurt us.
2: I see.
4: We're insulted. And we're angry. But we're Canadian. Which means we're going to stand up for each other. We're going to fight.
2: Oh, Lynn, que c'est théâtral, hein? C'est très mal alpha, hein? Not.
0: Hey, on va arrêter d'acheter vos bières puis votre bourbon. Le gars, il est là, il boit une Miller.
2: Ouais, mais tout ça avec un orgasme à chaque fin de phrase.
0: Oui,
2: on dirait que c'est un peu orgasmique.
0: Ouais,
2: là,
0: y a un petit relâche.
2: Oui, tout le temps. Là. Oui, OK. T'es pas capable de juste faire une phrase sans venir.
0: Mais non, c'est un gars de théâtre.
2: Mais c'est vrai.
0: Justin était c'est dans le rôle de sa vie, puis on a voté pour ça.
2: Oui, c'est incroyable.
0: Parce que là, le Justin que je vois, là, il se cale des cannes américaines, il applaudit des équipes américaines dans des stades américains, puis il tripote les faufounes de sa blonde américaine. Là.
2: Hey! C'est l'amour des débuts. L'amour des débuts, on se tripote.
1: Ouais, c'est plus que ça. Elle a dit que c'était l'amour de sa vie.
0: Yeah, right. T'es-tu allé voir le... Moi, aussitôt que je... C'est-tu toi qui nous a envoyé ça dans le groupe? Qui avait dit que c'était l'amour de sa vie?
1: Ça doit être Pat, ça.
0: En tout cas, peu importe, j'ai vu ça passer. Je suis allé faire une petite recherche, là, juste voir l'historique amoureux de Cathy. Là.
1: Ouais, ben oui.
2: Ah, mais c'est pas pareil, Justin.
0: Il y a du monde en tabarnouche à Alice, là. Hein? L'amour de sa vie, tu dis? T'as peu. Katy Perry.
2: Le dernier, c'est Orlando Bloom,
0: mm-hmm.
2: qui est le papa
0: mm-hmm.
2: de l'enfant. Ou des
0: Donc, on peut commencer avec son mariage, peut-être, avec Russell Brand.
2: Ouais, ça, par exemple, ça ne tente plus d'en parler.
0: OK.
1: Non, lui.
0: OK. OK, okay. Ensuite.
2: Mais Russell, je l'aime bien.
0: Ensuite, Orlando
2: c'est
0: Bloom.
2: Un peu coucou, mais il est sympathique, pareil.
0: Ouais, c'est ça. Tu sais, ben, finalement, c'est un genre de Justin qui n'a jamais été PM.
2: Ah, mais je pense que c'est un accident de char, ces deux-là. Tu sais, ça veut dire, c'est deux entités complètement à l'opposé aujourd'hui, là, tu sais.
0: Mm.
2: Russell Brand, il est vraiment tout, physiquement, ressemble à Trudeau dans le sens d'être un grand mince, mais, intellectuellement, on est à deux opposés.
0: Oui. Orlando Bloom, donc fiancé quand même. Ils ont eu un enfant ensemble, d'ailleurs. John Mayer.
2: Ouais, mais John, lui, il a fréquenté,
0: tout le monde?
2: Pas mal.
0: OK. Diplo.
2: Ah, ouais.
0: Ouais, Diplo, une brève relation en 2014.
2: Zildo. Ah,
0: ouais. Vu ensemble ce tripotant à Coachella.
2: Ouais. Diplo aussi, il y a une bonne liste. Là,
0: ouais, ben,
2: une liste
0: écoute,
2: active.
0: Moi, je parle de Cathy, ouais. L'amour de sa vie.
2: Oui.
0: Travy McCoy. Je sais pas c'est quoi. Je sais pas c'est qui.
2: Travy McCoy.
0: Le chanteur de Gym Class Hero.
1: Ouais, puis il avait fait une tune avec Bruno Mars.
2: Il est magané. Je l'ai vu à Miami.
0: Cathy est apparue dans son vidéo. Cupid's Chokehold.
2: Ah oui, c'est un gros hit, Cupid, mais...
1: C'est lui qui faisait Billionaire.
2: Ouais, exact. Mais je veux dire, il sait plus ce que c'était. Mm-hmm. Il est très magané.
0: Johnny Lewis, aussi l'acteur de Sons of Anarchy.
2: Ah ouais, le blond?
0: Ça, c'est vieux, ça, 2005.
2: Ah, moi aussi, je serais sorti avec.
1: Non, ça, c'est Charlie Hunnam.
2: Ah, OK, ouais. Ah, d'abord, je serais pas sorti avec.
0: un flirt bref. Il y a beaucoup de sang, passant beaucoup de flirt bref qui était l'amour de sa vie. Josh Groban.
2: Oui, lui, c'est un chanteur à voix, genre un ténor.
0: Ouais, c'est très romantique.
2: Ah, c'est
0: là,
2: ça. C'est... Un peu trop.
0: Fréquentation rapportée plus courte, on parle de One Night et plus. Là.
2: Ah,
0: Robert Aykroyd, Matthew Thiessen, James Valentine, le guitariste de Maroon 5, Jared Leto.
2: Ah! Jared, ça c'est 30 Seconds to Mars.
0: Il y a eu des, ouais, puis comédien aussi. C'est pas lui qui faisait le Joker, ouais, c'est
2: oui,
0: ça.
2: Oui, oui.
0: Robert Pattinson.
2: Ça c'est dans
1: Twilight.
2: Oui.
0: Ainsi que Flirt confirmé, mais là on est dans le, c'est quoi le site américain là dont
1: TMZ.
0: Ouais, on est dans le TMZ style un peu là. Donc Flirt rapporté avec Drake, avec Mika.
2: Mika, ça dépend le soir.
1: Mika est pas gay.
2: Il est aux deux.
0: Fait que n'oublions jamais la liste quand on entend l'amour de ma vie.
2: Mais ils sont beaux.
0: Ah ouais, ils sont beaux. Non, mais pour vrai, là, je le sais que t'as un petit fond qui est vrai dans ta réaction.
2: Ah non, il m'énerve.
0: Ah, OK.
2: Non, mais c'est vrai que normalement, t'as raison, mais je suis pas capable. Tu sais, je me dis, le gars nous a détruits, nous a mis tellement
0: dans
2: la chenoute.
0: Ah, moi, j'ai pas de la misère.
2: Que j'ai arrêté de suivre, même j'ai arrêté de suivre Katy Perry, ben je la suivais, je suis pas capable. Je veux rien savoir. Je trouve que la beauté de leur amour, là, je suis pas capable de le voir. Tu sais, normalement, on fait comme, ah, oh, c'est cute. Tu sais, même si c'est pas, admettons, ton acteur préféré, ouais. Là. Mais dans ce cas-ci, c'est mon ancien premier ministre.
0: Ah,
2: puis il nous a laissé dans une dette faramineuse. Puis on s'est chicané pour des affaires superficielles dont on n'avait pas le temps de se chicaner pour. Et s'est chicané avec tout le monde, avec des politiciens d'envergure importants. Puis le résultat, c'est qu'on essaie de sortir de la tête de l'eau.
0: Ouais.
2: Fait que moi, son amour avec Katy Perry puis qu'il pogne le cul, ben
0: moi, c'est que ça... tu vois le même gars, toi. Moi, je vois deux gars complètement différents. Je vois un gars qui joue un rôle de PM pendant des années, avec la stature, puis ce que je viens de vous jouer comme cote, là. Oh non, avec ses grands discours vides, là, puis ses grandes phrases creuses, puis le respect, puis le Dieu. Là, je vois Justin, comme s'il n'y avait pas eu du 8-10 ans de pouvoir, ce que Justin est vraiment. C'est-à-dire un dude sans talent, qui erre de festival en festival, de bateau en bateau, en tripotant sa blonde, avec le sourire fendu jusqu'aux oreilles.
2: Je vois le narcissisme à l'œuvre. Mais c'est ça qu'il voulait...
0: Mais c'est plus le même gars, là!
2: Ben, je vois Justin... Tu sais, c'est un gars qui a étudié en théâtre. J'ai lu aussi
0: ça.
2: Une version, je pense en anglais, je sais pas si c'était dans le National Post, là, où ils ont demandé...
0: Est-ce que Justin, on pourrait dire, il aurait voulu être un artiste?
2: Ben oui.
0: Non, le mais fini
2: il
0: PM.
2: Était un artiste. Ben oui. Puis,
1: un con artiste.
2: On expliquait que c'était quelqu'un qui l'avait étudié, puis je pense que même travaillait avec lui pour sa biographie. Je me disais, qu'est-ce qu'il a dit? Mais en tout cas, anyway. Puis il disait, tu sais, moi, je l'ai connu de proche, puis là, il vit sa best life.
0: Ouais.
2: C'est ça qu'il
0: oui,
2: voulait.
0: Oui, je l'ai lu, ça aussi.
2: C'est ça qu'il voulait. Il voulait c'est un profil artistique, théâtral. Fait que lui, dans le fond, son rêve.
0: Là, c'est ça qu'il voulait.
2: Tu sais, Sophie Grégoire, là.
0: Ouais.
2: Au début, Sophie, là, était comme à la mode, hein, au Québec. Tu sais, il y a eu une passe, il y avait un buzz, Sophie Grégoire. Là, je parle avant qu'elle devienne PM, là. Tu sais, Sophie, elle animait, je pense, à une émission de télé, quoi que ce soit.
0: Ouais, ouais. Oui, elle a fait ça.
2: Il l'a mariée parce qu'elle était hot. À l'époque,
0: ouais.
2: Elle s'est défraîchée avec le temps, puis elle est devenue moins populaire. Mais tu sais, c'est pas méchant, là, mais tu sais...
0: On défraîchit tout ça.
2: Ben, c'est ça. Puis là, il dit yes, Katy Perry, puis le garde, les papas... Tu sais, lui, là, se faire suivre par des paparazzis, là, c'est pas fatigant.
0: Non, il aime ça.
2: Il aime ça.
0: Mais c'est que on a élu un gars de même.
2: Ah.
0: Parce que après, je regardais aussi l'analyse de ce qu'il fait maintenant. Tu sais, puis là, on se demandait, parce que la plupart des politiciens ont souvent, en tout cas, là, c'est assez rare qu'un politicien, à part Justin, j'ai pas d'exemple. Peut-être vous allez m'en trouver à la gang, on peut peut-être s'aider, là. 418-670-9098. À part Justin, j'ai pas de souvenir de quelqu'un qui accède à un poste aussi élevé avec aussi peu de background. Le gars a travaillé dans un camp Katy ma vie, puis un des études en théâtre, puis il y a, tu sais, that's it, là. Puis c'est pas de rang à personne, puis c'est correct. Ça se peut des outsiders qui arrivent de nulle part puis qui réussissent de grandes choses, là. Mais dans son cas, faut admettre, là, qu'à la finalité de la chose, ben, ça donne ce que ça aurait dû donner, là.
1: Mais c'était pas un outsider. Son père.
0: Oui, mais ça, là, je veux dire, c'est pas une royauté, ici, là.
1: Ben, dans la façon dont il a fait les choses, on pourrait dire que ça a une apparence de royauté.
0: Absolument.
1: À cause que son père était pète, il s'est ramassé là. Si ça avait pas été de son père, on n'aurait jamais parlé.
0: Tu sais, ce que je veux dire, c'est que, mettons, là, Jean Charest a fini d'être PM, il est retourné dans le droit. Il est retourné travailler.
2: Ouais.
0: Jean Chrétien, même affaire. Tout le monde, tu sais, nommez-en, là, des ex-PM. Harper, c'est exactement ce qu'il a fait. Tu sais, quand c'est des économistes, des avocats, ben, ils font leur mandat. Puis il retourne. Carney, quand il va finir, il va pas aller à Coachella à tripoter sa blonde. il va retourner travailler dans la finance puis gérer sa grosse compagnie Brookfield qui aura probablement explosé là, avec un paquet de contrats en lignée. Mais vous comprenez qu'ils ont quelque chose après. Justin, comme tu dis, il a rien d'autre à faire que de vivre sa best life.
2: Ouais, donner des conférences pour dire qu'il faut protéger les femmes, là. Ben, puis les filles, okay. Puis, puis dans le fond. Mais tu sais, le sous-entendu, c'est que ça vient de l'homme blanc, là. Il faut protéger les femmes, mais pas contre certaines cultures.
0: Oui.
2: C'est contre l'homme blanc.
0: Oui, c'est l'homme blanc.
2: C'est ça, c'est conférence. Puis il est payé cher, là.
0: Il doit être payé 150-200 000, là.
2: Tu sais, dans l'analyse que tu as aussi lue, là, il disait, dans le fond, c'est le fils de sa mère.
0: Oui.
2: Puis sa mère, elle, on le sait, là.
0: Margaret.
2: Il est en feu
1: aussi
2: avec.
1: C'est le fils de Castro.
2: Oui.
0: Selon la rumeur.
2: Puis que si son père avait pas fait de politique, possiblement qu'il aurait été. Tu sais, ce serait lancé deux pieds dans le théâtre.
0: Oui, mais il aurait été nul. Ça, il n'est pas bon. C'est pas un bon acteur.
2: Mais non, c'est pas bon. Je sais pas que. Mais
0: on a adopté son fou, rôle hein? d'acteur de PM, là, mais.
2: Mais les gens, je regarde ça, là. Tu sais, c'est des likes à l'infini, là. C'est fou de constater que le gars.
0: On s'est.
2: Tu laisses une cicatrice immense.
0: On a embarqué.
2: Est infecté,
0: hein?
2: Même ta cicatrice.
0: Trop d'émotions. On est trop. On est trop atteignable.
2: Je vois même des artistes de chez nous commenter. Ah, oh, vous êtes tellement beaux.
1: C'est gênant, ça.
2: Ouais. Tout ça parce qu'en apparence, c'est vrai qu'ils sont beaux ensemble.
0: Ah oui, mais c'est pas ça. Excusez, sacrifice.
2: Mais le point est plus fort.
0: Sa berlouche.
2: Ouais. On est tous rendus pauvres à cause de lui, mais ils sont tellement beaux ensemble.
0: On n'a pas de mémoire. Ben, il y a ça, Pat, puis les apparences, puis le fait qu'on. Ouf! Ah, oh, c'est fini, on revient-en. Tu sais, on fait
2: oui,
0: dire ça souvent
2: oui,
0: ici.
2: T'as raison.
0: On parle, des fois, on revient. Moi, au contraire, tu sais, souvent, on me dit, ah, faut savoir d'où on vient si on veut savoir où on va. Ouais. Moi, je dis plus, faut savoir d'où on vient, faut savoir ce qui s'est passé pour le savoir, pour pas l'oublier. Tu sais, ça veut pas dire que ça doit tracer le futur puis il faut tout aligner sur ce qui s'est passé avant. Ça veut dire qu'il faut pas l'oublier. Gardez ça en tête, là. Ce gars-là a réussi à doubler la dette de notre pays en deux mandats. C'était une dette cumulative ouais. sur 150 ans. Il a doublé 150 ans de dette totale en deux mandats. Si vous avez une chose à retenir, c'est celle-là, puis cet argent-là, c'est la vôtre.
1: Puis parlons de ses finances personnelles aussi. Là. Quand il est entré au pouvoir, oui. il avait une fortune estimée à 1,2 million de dollars.
0: Merci à son papa.
1: Ah oui, merci à papa. Aujourd'hui, à combien est évaluée sa fortune?
0: 20?
1: 95 millions.
0: Il a pris ça où, cet argent-là?
2: C'est pas.
1: C'est ça, la question.
2: Les conflits d'intérêts.
0: Ils prennent ça où, cet argent? Puis en passant, ça, c'est pas que Justin, là.
1: Non, ils sont tous dedans.
0: C'est récurrent. Les PM sortent de là avec des fortunes, là, des dizaines de millions accumulés. C'est pas trop. Ils ont fait des bons placements, j'imagine.
1: Le pote, quand ils l'ont légalisé, il y avait beaucoup de libéraux, là.
0: Ah, et attention, là. On a des mises en demeure. Les libéraux sont fragiles. Bon, à part de ça, ben pour régler ça, qu'est-ce qu'on fait? Ça, c'est notre carnet qui est là, notre chouné d'amour qu'on aime donc ben, on a envie de faire des becs à pincettes, même s'il vient pas d'ici, puis qu'il veut pas venir d'ici, puis qu'il veut pas vraiment qu'on soit ici physiquement. Il aimerait mieux qu'on soit en Europe. Fait que lui, pour régler ça, on va ouvrir la porte à la Chine. Hein, la Chine? Encore là, on se souvient de la Chine, on veut pas s'en souvenir. Ouais, mais dans le fond, on a des bons deals. Ouais, mais on réussit à payer notre char moins cher. Oui, effectivement. Comme tous les gogosses qui nous ont envoyés au-delà de toutes ces années là, où on s'est laissé tranquillement bercer par les bas prix. Parce qu'ici, ben c'est pas toujours facile. Puis les récessions, puis faut vivre. Puis maintenant, il faut acheter. Il faut que ça coûte moins cher. Je suis bien d'accord avec tout ça. Mais à quel prix? Est-ce qu'on est en train de s'acheter des deals au prix d'une liberté? Au prix aussi de fermer les yeux sur des atrocités qui se passent là-bas? Je sais pas à quel point on est malléable. Moi, comme tu dis, Pat, je pense qu'on oublie vite et qu'on est prêt à peu près à n'importe quoi. Mm. Pour avoir un deal de 5 000 piastres, on...
2: Ah oui,
0: regarde,
2: oui.
0: Les Ouïghours qui mangent la merde.
2: Ah oui.
0: Pas grave. C'est plus... Ah, la liberté, là, maintenant, vous n'avez trop de liberté. Ah, ça ferait bien, vous pourriez arrêter de parler à la radio, là. Un peu moins de liberté, là, puis tout le monde se sentirait mieux. Ils ont envoyé une journaliste en Chine qui a sorti une panoplie d'articles puis de reportages. Puis je vais m'excuser tout de suite à Norothée Lamontagne, tes articles, j'en ai juste lu un. C'est celui où tu nous parles de ton voyage en tant que tel.
2: Oui.
0: Les articles où tu nous parles des chars ont tous été annulés par l'article que tu nous as proposé pour nous expliquer ta visite. Hey, c'est des bons chars. Ça, c'est ce qu'ils t'ont dit. Puis c'est ce que tu as écrit dans le papier. T'sais, pour tous les articles que j'ai vus, ils ont tous été annulés par celui-là. Comment le journal a réalisé son reportage sur les véhicules électriques en Chine?
2: C'est intéressant.
0: C'est intéressant.
2: C'est bien qu'elle
0: c'est
2: l'ait écrit.
0: Vraiment intéressant.
2: Bravo,
0: je suis content.
2: Journal.
0: Si vous ne l'aviez pas écrit, je vous aurais trouvé d'une hypocrisie sans nom, sans fond. Il fallait écrire celle-là. L'affaire qui est plate, comme je viens de dire, c'est qu'en écrivant celle-là, tu viens de discréditer toutes les autres. Parce que la Chine vous montre ce qu'elle veut vous montrer, puis elle cache ce qu'elle veut vous cacher. Tu sais, j'embarque là, puis on part. OK? Multiples embûches pour réaliser le reportage que vous vous apprêtez à lire. Entrevue à titre confidentiel. Visite annulée à la dernière minute. Haute supervision. Elle, au début, elle voulait aller là-bas comme journaliste libre.
2: Oups! Ouais,
0: c'est
2: un petit peu difficile.
0: Ça a pris des mois et des mois et des mois avant que Mme Lamontagne réalise que ça n'arrivera pas. Ça n'arrivera pas qu'on va accepter qu'un journaliste occidental se promène en liberté en Chine. Won't happen. Je sais pas comment le dire en mandarin. Ça n'arrivera pas. Donc, elle s'est résignée, d'abord, première étape, à accepter une offre de l'ambassade du Canada pour participer à un voyage organisé. Donc, en groupe. Donc, on va mieux contrôler le message. Vous allez être d'un tapon. On va vous diriger comme un troupeau. Non, non, non, pop, pop, pop, en arrière de la corde, gang. On est organisé, là. On se suit, on embarque dans l'autobus. Il y aura des rafraîchissements à la fin de la journée. Donc, le conseiller en sécurité. C'est qui, ça? Ils ont engagé un conseiller en sécurité pour la briefer avant de partir. C'est ces gens-là, là. On ouvre la porte. On va vivre avec ça, là. Donc, le conseiller en sécurité lui dit, bon, d'abord, ton ordi, ton cellulaire, tout appareil électronique, tu laisses ça chez vous, tu touches pas à ça. Tu t'achètes un laptop vierge, tu t'achètes un appareil, un téléphone vierge et tu ne connectes aucun de tes comptes personnels là-dessus. Pas de Facebook, pas d'Instagram, pas de TikTok, rien. Tu le laisses vide puis tu le prends pour écrire tes notes puis t'envoyer des courriels.
2: Hey, ça, c'est le sens du vide puis pas à peu près. Là, je veux dire, juste savoir si les enfants vont bien cette semaine ou tu comprends là, quand t'es mère de famille ou... Ou je sais pas.
0: Ah, mais elle pouvait écrire des courriels, mais pas via Messenger.
2: Oui. Mais tu sais, un courriel, c'est quand même assez intrusif, là. C'est toute ta vie professionnelle, là. Tu sais, de toute façon, peu importe où ce que tu vas te connecter, il n'y a rien de safe. C'est ça, faut que tu comprennes en
0: ben,
2: Chine.
0: Ils ont aussi dit, ça te prend un VPN aussi avant de partir. Parce que là-bas, tu vas arriver et tu n'auras accès à rien. Parce que tous les sites sont bloqués par le gouvernement chinois. Donc, étant donné que toi, tu arrives d'ailleurs, tu peux rentrer un VPN, mais garde ton téléphone proche de toi, là. Puis, n'oublie jamais que la surveillance est omniprésente.
1: Et puis, on parle pas d'un diplomate.
0: Hey, elle s'en va écrire des articles sur des usines de chars.
1: On parle pas de quelqu'un qui travaille pour Hydro-Québec, par exemple, ou pour une entreprise de taxi qui s'en va à une réunion là-bas. C'est une personne lambda, là. C'est une journaliste du Québec. Ils n'en ont rien à faire de ça. Mmh. C'est vraiment quelqu'un parmi tant d'autres.
0: Ouais, mais imagine. Imagine quand t'es député ou quand t'es ministre.
1: Ben, c'est la méthode Mélanie Joly. Quand ils sont allés là, signer le deal, ça fait une couple de mois, ils sont arrivés sur place avec des burners.
2: Oui.
1: Elle l'avait avoué. On prend pas nos vrais téléphones ici.
2: Non.
0: OK. Donc, on y va. Appareil vierge, VPN, set WFS, puis sache une chose, t'es surveillé tout le temps. OK? On part. On y va. On embarque dans l'avion. Chaque jour, je devais donner signe de vie à une collègue à Montréal et lui transmettre mes notes, mes textes, mes vidéos pour être sûr de garder une copie en sécurité. Pour pas que, soudainement, se fasse saisir ses affaires. Puis qu'elle ne voit plus jamais ses reportages.
2: Oui, qu'elle perd toutes ses notes.
0: Elle a dit quand même ce que je vais faire, même si c'est un voyage organisé, je vais partir une semaine avant. Puis là-bas, je vais m'engager une traductrice. Je vais essayer de faire un petit bout tout seul. Ben, ça n'a pas été un bon petit bout, là. Donc, elle, la traductrice, a dit premièrement, moi, je peux être nommée partout. Donc, elle nomme pas personne, jamais, là. T'sais, elle même, à un moment donné, fait une entrevue avec une représentante d'usine officielle. Une vraie entrevue organisée avec le gouvernement. Là. Regarde, tu vas rencontrer une telle à telle heure, blablabla. Elle fait toute son entrevue. À la fin de l'entrevue, la représentante dit « Ouais, la seule affaire, tu peux pas me nommer nulle part dans tes papiers. » Parce que elle peut perdre sa job parce qu'elle a jasé qu'une journaliste.
2: Ouais,
0: même si c'est organisé, C'est tout organisé par le gouvernement, mais elle, quand même, dit non, je veux pas qu'on me nomme nulle part. Ouais, mais ils savent qu'on se parle. Ouais, mais je prends pas de chance. Parce que si on apprend que j'ai parlé avec des journalistes, ça se peut que je perde ma job. Puis ça se peut que toute ma famille paye le prix aussi. Avec le crédit social, ils ont toutes des cotes, là. Donc, toi et ta mère a jasé qu'une journaliste canadienne, mais une perte de 12 points, là. Ça se peut que tu puisses plus rentrer aux toilettes publiques un moment donné. Le contrôle. Mais nous autres, c'est bon, là. On rentre ça ici, pas de problème, on y va. Lâchons pas. Je ne nomme pas plus les employés en première ligne qu'on a interviewés, même s'ils étaient élogieux envers leurs employeurs. Tu sais, des Chinois qui ont dit « Ah non, je suis bien ici, c'est une belle job, j'aime ça. » On nous a répété qu'ils risquaient de perdre leur job si on les nommait pour avoir parlé à des journalistes étrangers en plus. Mais on dit que même des journalistes chinois, personne ne leur parle. Occasion de faire des entrevues officielles, limitées. Elle, à un moment donné, elle a une visite organisée. Visite de l'usine de Xiaomi. Là, on l'appelle le matin, « Ah, c'est annulé. » Mais inquiète-toi pas, fille. On t'a remplacé ça par une visite chez une autre usine de constructeur, Great Wall Motors. Ça va être après-midi. OK. Fait qu'elle dit, je vais attendre. À midi, finalement, l'usine est pas prête à te recevoir. Ça va être annulé. Mais on t'a recédulé une autre visite d'usine. Mais cette fois-là, c'est une compagnie qui fait des serviettes de plage. Mmh.
2: Ah. Ça sèche vite. C'est hallucinant, cette nouvelle technologie. Tu t'es suisse déjà sec.
0: Là, elle dit, oui, mais moi, je voulais voir les usines techno. Oui. Là, que, ah, ben non, c'est ça. Mais en même temps, madame, vous êtes choyée parce que c'est la plus grosse compagnie de serviettes de bain en Chine. Mm. Vous devriez être honorée là, parce que pas tout le monde peut voir ça. Là, c'est, elle, ils vendent une serviette sur trois en Chine pour s'essuyer le peteux quand tu sors de la douche. Quand même, c'est pas rien. Là. Bon, il y a moins de puces puis il y a moins de techno, mais c'est intéressant, vous allez triper. Fait que là, une photo d'elle avec une madame qui explique comment qu'elle accroche le serviette de bain. Tu sais, une espèce de façade complètement ridicule où tu dis, qu'est-ce que je fais ici, là?
2: Ouais, ben, c'est sûr qu'il n'y a pas vraiment, là, il n'y a aucun lien possible entre un moteur de char et une serviette de plage. On va te le dire, là, on est vraiment à l'opposé.
0: Donc, elle a vu des trucs, mais on lui a montré le beau. On lui a montré ce qui marchait bien.
2: Ou ce qu'on a voulu lui montrer.
0: Exactement.
2: Simplement.
0: Tiens, essaye là la voiture, mais toujours accompagné de quelqu'un qui dit non, touche pas ça. Non, non, ça, ouais. Non. OK, roule en avant, regarde tout. Non, non, tourne ici. Non, tourne ici! On tourne ici! Pourquoi je peux pas aller là? Non!
1: Tout ce que tu viens de décrire, on en a tous vu des documentaires sur la Corée du Nord, là. C'est exactement ça.
2: Ouais.
1: C'est la même maudite affaire.
2: C'est pire la Corée du Nord, par exemple.
1: Ouais, mais les paramètres demeurent semblables.
2: Ouais, ouais, ouais.
1: On patauge dans le contrôle. Exact. En fin de semaine, j'ai écouté un documentaire d'Envoyé spécial qui est une chaîne de France 2 sur justement une usine de fabrication de véhicules électriques en Chine. Ça s'appelait XPeng. Puis à un moment donné, ils font une entrevue avec le PDG. Puis la journaliste, il demande comment ça, il y a des subventions ici. Vous trouvez pas ça déloyal au niveau de la compétition que le gouvernement subventionne vos entreprises puis qu'après ça, vous exportiez les chars? Le gars, il dit, je peux pas répondre. Il pointe le ciel en disant, gouvernement. Ils sont dans une grande usine. Comme quoi, le gouvernement,
0: ils sont partout. Mais ils sont. Ouais, mais Max,
1: c'est épeurant.
0: Le gouvernement est propriétaire de l'usine.
1: Ben oui, définitivement.
0: Tu sais, le gouvernement, il est d'un bureau en haut. Tu sais, c'est pas une compagnie qui communique avec le gouvernement. C'est du gouvernement qui fait des compagnies.
1: Mais tu le voyais, quel gars dans son sourire, il était comme...
0: Ben non, il peut pas aller là, puis il est mal à l'aise, puis...
1: Il va disparaître.
0: Mais c'est-tu quoi, eux autres, je pense qu'à la longue, ils sont venus à se dire que c'était normal, puis eux autres, ils vivent là-dedans un peu comme nous autres, on vit dans notre réalité. La différence, c'est que nous, on a vécu autre chose. Moi, j'ai pas tant envie, là, de vivre dans un monde où on me dit, va pas là, tourne pas à droite, rapporte-toi à 10 heures à ton supérieur, t'as écrit un courriel à un journaliste, t'as perdu ta job. Moi, j'ai pas tant envie de même avoir lien avec ça. J'ai pas le goût. Je peux comprendre que c'est efficace. D'ailleurs, vous passez une vidéo sur un Québécois qui vit en Chine. Je pense que c'est une histoire d'amour. Je pense qu'il s'est fait une blonde en Chine, puis il est déménagé là. Fait qu'il vit là-bas. Fais ses journées. T'as fait un petit montage, ça dure moins d'une minute.
2: Un monsieur d'un certain âge, là. T'sais, c'est pas un jeune de 20 ans.
0: Ouais, non.
2: Non, mais c'est juste pour le préciser, là.
0: 50, 60, 60, ouais, une soixantaine d'années, peut-être.
2: Une soixantaine, peut-être.
0: Bon. Mais à un moment donné, il se réveille, puis il dit, « Oups, j'ai une petite infection. Il va falloir que j'aille à l'hôpital. » Et là, il nous vend ça comme ça. Puis, savez-vous quoi? On va le prendre à le prix qu'on le paye. Ça a l'air extraordinaire.
5: OK, là, les papoutes, là, vous me croirez pas, mais c'est ça pareil. On est arrivé ici à l'hôpital vers 11h15. Le temps que je fasse mon enregistrement, j'attends en ligne. Je paye mes 15,2 yuan, ça veut dire 3$. 3$, disons, de frais de médecin. On est monté au quatrième, on s'est fourré. Puis c'était au troisième étage, on a monté par les marches. Là, il est 11h28. J'ai vu l'ophtalmologiste, elle m'a fait une vérification des yeux. Elle a dit ça a l'air d'une réaction allergique ou une infection bactérielle. Elle a dit on va aller prendre la pression. Je suis allé dans une autre salle tout de suite. Fling! Ils m'ont pris la pression des yeux. Elle a sorti le rapport. Là, j'ai mes prescriptions pour je sais pas quoi. Là. C'est n'importe quoi. Il est 11h28. En dedans de 15 minutes, je suis arrivé à l'hôpital. Je me suis inscrit. Je me suis trompé d'étage. Québec. Wake up!
0: Yeah, Québec, wake up. On pourra pas les enlever, les Chinois. Ils sont efficaces en tabouin. Qui sont efficaces.
2: Ben oui, non, c'est extraordinaire. Moi, tous ceux qui sont allés en Chine, on a beaucoup la communauté d'affaires. Là. C'est passionnant d'entendre la communauté d'affaires qui va faire des affaires en Chine puis revenir. Tu sais, ils disent tout le temps, ils sont 20 ans en avance sur tout.
0: Ouais,
2: là.
0: Mais sais-tu comment ils ont fait? Puis ils ont raison. Ils sont 20 ans en avance sur bien des affaires.
2: C'est, toute la technologie, là, c'est.
0: Mais vous le savez comment ils ont fait ça? Parce que nous autres, si on regarde nos affaires, là, hey, lui, ça y a pris 15 minutes.
2: Ouais.
0: OK. Il,
2: t'as-tu vu comment c'est prêt?
0: From scratch. Et là. Ah, c'est blanc, c'est maculé.
2: Oui.
0: C'est anti.
2: Il y a du monde qui travaille là.
0: Il y a des push-push partout. Tout est antiseptisé partout en grandeur. C'est extraordinaire.
2: Il y a des guichets, tu fonctionnes tout seul. Mais si tu veux voir un humain, tu peux aller voir un humain aussi. Ben, mais si tu veux te débrouiller tout seul, le guichet est là. Peut-être
0: automatisé. 15 minutes là, de la première fois qu'il a mis le pied dans l'hôpital jusqu'à sa sortie, il y a eu ça. Et puis il n'était pas enregistré.
2: Des tableaux numériques. Partout, comme c'était à l'aéroport.
0: Oui, oui.
2: Ça m'a fait penser à ça.
0: Oui, ouais, avec les patients et les numéros sales. Puis, ouais, tout est là. Le gars est rentré là, il a mis le pied. 15 minutes plus tard, il était sorti. Et là, parce que t'as fait un montage, là, mais il s'est enregistré, là.
2: Oui.
0: Il avait même pas sa carte d'hôpital, rien. Il a eu le temps d'aller voir la madame à l'accueil, donner ses infos, rentrer, avoir sa confirmation de membre. Aller à la salle d'attente, passer ses tests, avoir sa prescription, en dedans de 20 minutes, tout était réglé. Mais vous savez comment ils font pour faire ça ici, quand on se dit comment c'est que, mon Dieu, ici, ben moi, je vais vous le dire, c'est la liberté. C'est la liberté qui fait qu'ici, on n'est pas capable de faire ça. Et c'est l'autoritarisme qui fait qu'ils sont capables de le faire, eux autres.
2: Mm-hmm.
0: Premièrement, le budget de l'hôpital explose. Parfait, on coupe les salaires de 30%. C'est tout. Qui va chialer? Toi, tu chiales? En prison. Oups, il y a quelqu'un qui parle de syndicat. OK, lui puis toute sa famille en prison.
2: Non, le syndicat, il n'existe même pas. Il ne sait même pas ce que ça veut dire.
1: Et les enfants de sa famille.
0: Oui. Mm. Et toute sa descendance. En prison. C'est-tu correct? Y en a-tu d'autres qui veulent chialer? C'est bon? Parfait, on continue. Et la Chine va continuer. À un moment donné, il faut juste se poser les questions. Est-ce que 5000 pièces de rabais sur mon char valent de piler sous mes valeurs à ce point-là? Moi, ma réponse, c'est non. Peut-être la vôtre, c'est oui. Savez-vous quoi? Peut-être que vous avez raison. Moi, j'ai pas l'impression qu'on a raison d'embarquer là-dedans, puis d'encourager ça, puis de valider ça, puis de sentir que, dans le fond, on est inférieur à ça. On est inférieur, effectivement, en résultat. Ça, c'est choquant. De réaliser qu'avec toute la liberté qu'on a, on n'a pas été capable de faire plus que de s'envoyer chier, de s'engueuler, de s'emmêler d'un fil, de se crosser entre nous autres, d'abuser du système, effectivement, de ce qu'on a fait de notre liberté, c'est pas toujours chic. Mais en voulez-vous encore de la liberté? Moi, j'en veux encore, là. Je veux qu'on réussisse à s'entendre puis qu'on réussisse à avancer. Parce qu'il y a des pays qui ont été capables quand même d'avancer en gardant un bon niveau de liberté.
2: Ah oui, mais il y a plein de très bons hôpitaux, très bien cotés dans les meilleurs classements des hôpitaux aux États-Unis.
0: Ah,
2: là.
0: Ouais, mais là, les États-Unis, Pat,
2: après ça, on peut penser...
0: C'est parce que là, les États-Unis, Pat, je te prierais de noter que là, on peut plus dire que c'est bon, là.
2: L'Europe tout de est l'Ouest, certains endroits avec un bon système de santé, etc. Fait que ça prend pas juste le communisme, je pense que ça prend du vouloir. Mais tu sais, je pense aux syndicats aussi... Ça se peut-tu que... Tu sais, des fois, j'entends des affaires là, quand je me promène, puis que... Je vais faire attention à ce que je dis, là, mais l'autre fois, j'étais à quelque part, là, puis j'ai entendu le gars dire « Bon, ben là, c'est parce que là, on est syndiqué, il va falloir prendre notre break dans pas long, là. » Je l'ai vraiment entendu, je l'invente pas, cette situation-là. Là. Puis là, je me suis dit « Ah! » Hey, c'est quand hein, que travailler s'était rendu... Puis tu sais, je parle pas, admettons, quelqu'un qui travaillait d'une mine. Tu sais, j'ai pas passé au travers d'une mine, puis je me suis dit, c'est vrai qu'il mériterait son 15 minutes, mettons. Tu sais, des fois, là, un travail XYZ, là. Puis là, je me disais, oh mon Dieu! Hey, moi, je ne serai jamais cette fille-là. Je ne serai jamais cette femme-là qui va exiger son temps de pause dans un travail... qui est pas tant physique.
0: Ah, ben, toi, là, tasse-toi parce que le syndicat t'aimera pas, là.
2: Mais je trouve que ça ralentit. Fait qu'imagine, là, moi, ça ralentit le groupe dans plein de sphères.
0: Moi, c'est-tu quoi? Puis c'était pas mal intentionné, là, mais moi, j'ai été syndiqué une fois dans ma vie. Et je me suis déjà fait dire, parce que j'étais un jeune crinqué qui pensait que la vie, ça marchait à l'effort. Fait que, tu sais, moi, je me disais, je vais mettre plein d'efforts, je commençais au bas de l'échelle, là. Moi, je suis drop-out. J'ai lâché le cégep. Je sais pas où je m'en vais. Je vais aller travailler d'une job-in. Parfait. Donc, ça marche à l'effort. Moi, je vais tout donner. Là. Puis, à un moment donné, je vais monter les échelons dans cette compagnie-là. Là. Et à un moment donné, pouf, on m'annonce t'es syndiqué. T'as fait tes heures. Parfait. OK. À partir de ce moment-là, ça a été... Toi, c'est quoi tu fais, là? Ben, moi, je travaille. Là. OK, tu veux-tu nous faire passer des crises de lâche? Ben, non. Là, c'était pas ça l'objectif. L'objectif, c'est de travailler fort pour avoir un meilleur sort. Là, puis... Là, calme-toi une heure. Parce que là, on passe tout pour des gros lâches. Puis toi, t'as l'air d'un excité, là. Je dis, OK. Puis c'est un message comme le messager, là, tu sais,
2: oui.
0: Pour la gang.
2: Okay.
0: Comment veux-tu performer?
2: Rassure-toi,
0: comment veux-tu améliorer la situation d'une compagnie si tout le monde a une mentalité de même? Hey, man, gars, calme-toi, ça fait 15 ans que je suis ici, on commencera pas à travailler en fou tous les jours. Là, on va se tuer à la job.
2: Imagine si t'es multitâche. Mais moi, je peux faire de la peinture aussi, puis je sais pas quoi. Là, je peux réparer des tuyaux. Ah, ben là, c'est deux domaines différents. Tu peux pas faire les deux. Mmh. Là, tu t'écartes.
0: Non, écoute, moi, j'ai appris beaucoup. J'ai pas eu besoin de plus que ça pour comprendre comment ça marchait, le syndicat. Je vais OK, ça, c'est l'autre affaire. Ça faisait un bout que je travaillais là. J'ai fait mes heures, donc je suis tombé. Là, une fois syndiqué, j'étais soudainement dans la gang. C'est comme, là, viens, je vais te montrer deux, trois affaires. Puis là, on marche. Je dirais pas où, là, mais tu sais, bon, un produit quelconque, tu le veux-tu, ça? Ouais, punk, pitch à terre. Paf! T'as pas pu le vendre, prends-les.
2: Ben, voyons donc.
0: Faut te dire ça.
2: c'est épouvantable.
0: C'est épouvantable.
2: Quel non-respect.
0: Puis là, quand
2: de ton travail.
0: Là, je peux-tu. Ben là,
2: t'es. Hey, boss.
0: Ben non, mais t'es syndiqué. Ils peuvent pas te mettre dehors pour ça, là. Tiens, en veux-tu? Ça, c'est nous autres. C'est ce qu'on a fait avec notre liberté. On en veut-tu de la liberté? Parce qu'ailleurs, ça marche pas de même, je te le garantis.
2: C'est ça. Là, on a exagéré, je pense.
0: Je sais pas. J'ai déjà travaillé. Regardez la productivité au Canada, comment ça va. Ça va avec le reste.
2: C'est bien dit.
1: Quand j'étais plus jeune, dans une shop où il y avait des employés syndiqués, puis moi, je flânais de job en job dans ce temps-là, j'étais pas trop fiable. Puis je me souviens qu'il y avait des employés qui avaient un lit de cacher dans l'entrepôt. Puis aller faire des siestes pour voler du temps dans l'usine directement là.
0: Ça existe pas ça franchement. On est là pour le vous aimez pas ça les bonnes jobs bien payés.
1: Ah ouais. Honnêtement, j'ai vu ça, j'ai fait m'en passer ma vie ici. C'est le rêve. Ils l'ont l'affaire ces gens-là.
2: Ouais.
1: Mais c'était je trouvais ça totalement ridicule. Ça c'est la culture de la paresse. C'est beaucoup plus répandu qu'on
0: pense. C'est la loi du moindre effort qui devient reine. Donc la productivité elle prend le bord des poubelles là. On sera jamais productif si on a toujours cette espèce de façon de faire, plus de vacances, puis plus de... Puis c'est correct, plus de vacances, mais ça se mérite, ça, plus de vacances. Là, ça commence à travailler, je veux un mois de vacances. Voyons, man, c'est quoi ça? Ben, c'est ça. C'est calme. Vive la Chine! Ben, vous allez voir que ça marche au pas en joie le vert. Le jour où on va perdre ça, puis by the way, ils sont en train de vous voter des lois une après l'autre en ligne là à Ottawa. Il y a à peu près juste Gabriel Hardy. Je pense aller l'avoir demain, ça se peut-tu?
2: Oui.
0: Parce que moi, je suis pas là demain. Faut que j'aille à l'hôpital. J'aimerais ça aller à l'hôpital quand je peux, où je veux, mais non, ici, ça marche pas de même. C'est comme, hey, là, c'est là, sinon tu vas attendre 2 ans. Fait que je vais y aller.
2: Tu vas aussi à l'hôpital qui est pas dans ton coin.
0: Non, c'est ça.
2: T'en vas loin.
0: Plus loin. Parce que c'est là.
2: Ça va prendre 2 heures de char, je pense, en faire.
0: Ça
2: prend,
0: ouais, facile.
2: Une bonne heure et demie.
0: Ah, facile.
2: Hein?
1: Ouais.
2: Ouais.
1: Ils pouvaient pas te localiser dans ton bout.
2: Non, ça
0: prend. Ben oui. Mais ça va. Tu sais, je veux dire, ça peut encore être un an d'attente.
1: Wow!
2: Ouais.
0: Puis le gars, lui, est rentré, puis en 20 minutes, il avait toutes ses affaires.
2: Puis ben, non seulement ça, je veux dire, je sais pas si vous êtes rentré dans un hôpital dernièrement, là, mais name it, là, je veux dire, il y a pas beaucoup d'hôpitaux de rénover. Là, je pense à l'Hôtel Dieu de Lévis. Je sais qu'il y a des travaux de réno un peu qui ont fait l'entrée, puis je sais pas quoi, mais je veux dire, surtout que tu te promènes d'un étage à l'autre, c'est un peu triste. Oh, avec, ouais. Tu sais, les équipements sont complètement désuets.
0: Les faux plafonds pleins de moisissures.
2: Oui, tu sais, tu vas à Charny, c'est d'une tristesse inouïe, là. Vous rentrez juste voir votre médecin de famille, et des fois, c'est pas. Tu sais, c'est pas. Il fait avec les éléments qu'il a, là. Fait que des fois, tu rentres, puis ça fait, là. Ça fait. Mais c'est pas neutre. Tu sais, le temps fait son œuvre.
0: C'est
2: là.
0: Le temps fait son œuvre.
2: Hey, juste à Montréal. Hey, juste à Drummond. By the way, centre du Québec, Drummondville. Hey, Drummond, là, qui dessert, là, des gens à l'infini parce que ça s'est construit sur un méchant temps.
0: C'est beaucoup de monde,
2: l'eau coule. Il y a des fois, le toit leur tombe sur la tête. Il y a eu des opérations annulées parce qu'on s'est dit que ça coulait puis ça pouvait contaminer. Il y a eu des inondations. Il y a eu des bris à l'intérieur. Puis on se dit.
0: Ben oui, ben on se dit, mais là,
2: c'est gratuit.
0: Ben au moins c'est gratuit.
2: C'est gratuit à 62 milliards.
0: Mais au moins c'est gratuit.
2: C'est gratuit,
0: là,
2: c'est gratuit à 62 milliards. C'est gratuit, c'est un méchant.
0: Sais-tu qu'est-ce qui n'est pas gratuit? On apprend que Alto, la gang, vont faire le train, là.
2: Ouais.
0: Le train qui va vite, vite, vite. Il y a 74 cadres. Puis il y a 142 employés.
2: Ouais, ça fait un boss.
0: Un boss pour 2 employés.
2: Ouais.
0: Non, non, ça je dirais.
2: Non, mais ils ont dit qu'elle allait l'engager.
0: Mais sais-tu qu'est-ce qui serait bon? Ça serait qu'on fasse faire un train par la Chine. Ça coûterait moins cher.
2: Non, mais t'as-tu vu comment il est pensé à l'envers, ton article? Moi, ça me... fessé, là. OK, parce que dans le fond, là, on a fait affaire avec. On a demandé l'avis d'un expert ou de je sais pas trop qui, là. Puis là, on dit, qu'est-ce que vous en pensez? Puis on dit, hey, c'est ben trop, tu sais. Mais en fait, il a pas dit qu'il y a trop de cadres. Lui, il a dit ça à l'envers. Il n'y a pas assez d'employés.
0: Ben oui. Ben là, c'est un va avec l'autre, là.
2: Non, mais le gars dit, non, mais c'est bizarre, ça, le ratio n'est pas très bon. Il a pas dit qu'il y a trop de cadres. Il n'y a pas assez d'employés pour le nombre de cadres.
0: Ouais. Hein,
2: mais ça se peut-tu qu'il y ait de l'exagération pour couper tes cadres? Mm. Parce que là, c'était rendu pour un boss pour 2 personnes.
0: Ben, en fait,
2: d'après moi, t'as trop de boss.
0: En fait, ce qu'elle dit, c'est Alexandra Langelier, vice-présidente exécutive à l'Institut de la gouvernance. Et elle dit, c'est une organisation qui planifie, qui agit comme un bureau de projet. Parce qu'on comprend que le jour où il va y avoir des employés sur le terrain, il va y avoir plus d'employés que ça. Là. Une autorité. Donc, c'est normal qu'il y ait moins d'employés que dans une usine, par exemple.
2: Oui.
0: Ça peut expliquer un ratio bas, mais aussi bas... poursuit-elle songeuse, il n'y a pas de ratio idéal ni de règle exacte, mais on voit souvent un cadre pour 5 ou 6 employés dans les organisations comparables.
2: Oui.
0: C'est ça qu'elle dit.
2: Ben oui, mais continue.
0: C'est tout. De son côté, la société d'État, c'est tout. C'est ça qu'elle dit.
2: Ben, fait que là, il n'y a pas assez d'employés selon le ratio.
0: Mais il y en aura plus, je comprends. Là. Mais
2: non.
0: Là...
2: Non, mais JC, Là, demain, c'est demain.
0: Ouais.
2: Aujourd'hui, là, on est là. T'as pas besoin d'avoir un
0: ben,
2: patron
0: placé,
2: pour deux
0: les autres qui nous expliquent, ils ont placé le bille.
2: Non, ils ont placé des cadres.
0: Mais c'est ça. Fait que là, ils sont prêts pour avoir des employés. Mais c'est tout du monde à 3, 4, 5, 600 000 par année.
1: Hey, le boss.
0: Fait qu'eux autres sont comme là, en attente d'employés.
2: Okay, mais t'as des subventions à l'infini, là. C'est
0: ben
2: sûr,
0: oui.
2: sûr que tout ça découle d'un plan financier.
0: Non, non, écoute.
2: Puis là, tu te dis, bon, ben j'ai ça en dépense, fait que donne-moi
0: ça.
2: Ils
0: ont eu des bonus. Ils ont eu des bonus. Ils ont eu des bonus.
1: Des bonus de quoi? Il n'y a rien de fait.
0: Je sais pas, ils sont en train d'agresser le monde sur le terre avec des drones en cachette.
1: Ce qui est fou, c'est qu'avec les bonus, là, c'est mirabolant, tu vas peut-être y venir, mais ils offrent 1 500 $ imposables pour avoir accès aux terres des agriculteurs pendant 3 ans.
0: Ouais.
1: Les cadres font 400 000, c'est indécent.
0: Le PDG, Martin Imbleau, touche un salaire annuel de 562 000, mais c'est variable. Il y a possibilité de bonus qui représente entre 32 et 65 % de son salaire. Fait que le gars, s'il fait bien sa job, et je suis convaincu qu'il va bien faire sa job, il va faire au-dessus d'un million pour un projet qui, présentement, existe pas. On est dans le tâtonnage puis le démarrage. Mais c'est pas grave, c'est ça que ça prend, c'est le futur. Et je réitère, faites pas le saut si on vous annonce que le train-train va être chinois. Ça va coûter moins cher. Il y en a des bons trains en Chine. Aïe, aïe, aïe. Soyons productifs, soyons autoritaires. 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
2: Ce sont des activités qui impliquaient des dizaines de personnes. Il y a des liens qui ont été faits avec un député fédéral. Est-ce qu'il y a des liens avec le crime organisé? Ce qu'on sait avec certitude, c'est qu'il y a un événement de financement pour créer une caisse occulte qui a eu lieu.
3: Est-ce que vous avez des indications que le crime organisé a des liens avec le Parti libéral du Québec?
2: Non, je pose une question qui est normale lorsque l'UPAC, qui recherche des activités criminelles, a décidé d'intervenir.
4: Lino.
5: Hey, lui, il est pas en vacances encore, là. Lino Zambito, salut.
6: Salut, la gang.
5: Ça va bien?
6: Très bien, vous?
5: Ouais, hey, excuse-moi, mais on a parlé tantôt de... On va peut-être avoir la foi encore une fois, là. On a parlé tantôt d'un kangourou, là. C'est-tu dans ta ville? C'est-tu dans ton secteur, ça? Je sais pas où t'habites, toi, mais il me semble que c'est dans ce coin-là. C'est à Boucherville. C'est-tu dans ce coin-là, Lino?
7: À Blainville, je pense,
6: moi, à Blainville, moi, je suis à... Un kangourou, j'ai pas entendu parler de kangourou.
5: OK.
8: Tu regarderas tes caméras dans proche du restaurant, là.
7: Il y a un kangourou en cavale, mais à Boucherville, sur la rive sud, hein? Donc... C'est pas tout à fait dans ton coin, finalement.
5: Ce coin-là, Lino?
7: À Blainville, je pense,
6: moi, à Blainville, moi, je suis à... un kangourou, j'ai pas entendu parler de kangourou.
5: OK.
8: Tu regarderas tes caméras dans proche du restaurant, là.
7: Il y a un kangourou en cavale, mais à Boucherville, sur la rive sud, hein? Donc, c'est pas tout à fait dans ton coin, finalement.
6: Appelez l'avocat.

0: Je sais que t'es bien cué sa politique. C'est pas parce que t'as des informations sur le PQ que t'es un péquiste nécessairement, mais d'après toi, est-ce qu'ils vont... Ils ont dit non, mais ça doit quand même se jaser. Comment tu vois ça, là, le fameux 72 heures avant la poursuite?
1: Écoute, si tu me permets, là, cet après-midi, là, je vais prendre le rôle de Lino Zambito, le citoyen, et non le commentateur.
0: Ouais.
1: Là, je vais te parler comment le citoyen là, voit ça. Moi, ça fait 14 ans que je suis cette saga-là de financement illicite, d'enquête de l'UPAC, de tout ça. Fait que là, je vais te donner ma version à moi, personnellement. Moi, je pense que là, PSPP là, a pleinement le droit de se poser des questions et de poser les questions comme il fait. OK? Monsieur Millard peut être offusqué. Je pense pas que c'est lui personnellement qui est offusqué. Je pense que c'est l'establishment du Parti libéral du Québec, les anciens qui sont offusqués, vu leur passé. OK? La preuve, là, Danny, là, elle existe. L'UPAC l'a en main. L'UPAC ont rencontré des milliers et des milliers de témoins. Moi, j'ai été rencontré je sais pas combien de fois depuis 2012, assermenté devant notaire, pas un commissaire à la sermentation, pour être sûr, pour être blindé, c'est un notaire qui m'assermentait. Ils ont tout ça, la preuve.
0: Comment ça se passe, là? Ils viennent te jaser, puis il y a en présence de leur avocat, c'est ça ou...
1: Ben, il y a un notaire qui est là, il y a les policiers, ils t'assermentent avant que...
0: Ouais.
1: Ils t'assermentent ta déclaration pour s'assurer que c'est bien fait, qu'il n'y ait pas de conflit d'intérêts, que ça soit pas assermenté par un policier ou un commissaire à l'assermentation. Il y a même un notaire. Moi, ça a été fait, puis ils l'ont fait avec plusieurs personnes. Les témoins, la preuve, ils en ont à main. Pleine porte. Mais qu'est-ce qui est arrivé? On sait les belles années de l'UPAC. Notre cher commissaire qui était là, Lafrenière, il a joué au Matador. Les enquêtes ont été coulées dans les médias. Les enquêtes, ils ont échoué. Le DPCP n'a pas porté d'accusation.
0: Ah, mais Lino, je veux juste qu'on suive, là. Monsieur, oui. Tout le monde qui t'écoute, là.
1: Oui.
0: Pourquoi le commissaire aurait volontairement fait couler des enquêtes?
1: Mais, tu sais, moi,
0: selon
1: j'ai un problème.
0: Là, selon toi.
1: Mais, selon moi, là. Parce que, tu sais, on peut pas demander... Lafrenière a été nommé au poste de l'UPAC au début par les libéraux. C'est les libéraux qui l'ont mis là.
0: Ouais.
1: Là, on vient demander à Lafrenière, qui était sous-ministre pour Dupuis puis Pierre Moreau dans le temps, qui, eux, étaient ministres, de venir enquêter sur les gars qui l'ont nommé à la tête de l'UPAC. On a un problème en partant.
0: Ben oui, ben oui.
1: Bon, fait que là, il enquête. Il arrête Normando, on le sait, le jour du budget. Il s'assure d'avoir son corps de police. Là, l'UPAC est reconnu comme corps de police autonome. Il relève plus de la SQ. Puis par après, quand il sent la soupe chaude, en 2018, quand la CAQ était la veille qui prenne le pouvoir, il donne sa démission. Puis il s'enfuit. On mène des enquêtes sur le coulage des sources et tout ça. Encore là, on investit au-dessus de 7 à 8 millions, ça a coûté l'enquête du BEI, du Bureau des enquêtes indépendantes, pour enfin faire put, il n'y a jamais rien qui s'est passé. Puis moi, je me rappelle, là, en 2018, là, la CAQ, quand ils étaient à l'opposition, ils déchiraient leur chemise à tous les jours qu'ils allaient faire la lumière et la vérité. On allait connaître qu'est-ce qui s'est passé. Quand ils ont pris le pouvoir, là, ils ont fait la même chose que les libéraux, zéro plus une barre. On n'a jamais su le fond de l'histoire. Jamais.
0: Alors, quand tu ne veux pas connaître le fond de l'histoire, sais-tu que ça aurait éclaboussé beaucoup de personnes connues?
1: Ben, beaucoup. C'est sûr, on le sait. Il y avait des enquêtes sur Jean Charest, l'ancien premier ministre, des ministres. Tu sais, ça a été établi. Il y avait du financement sectoriel. C'était fait. Chaque ministre avait le mandat de ramasser 100 000. Il y avait l'usage de prête-nom qui était fait. Ça a été démontré à la commission Charbonneau. Il n'y a rien là que j'apprends de neuf. Là. C'est documenté. Puis moi, là, je le dis à tous les jours, que même dans mon message, mon vidéo, je l'ai dit. Je rêve du jour que le Parti libéral va me mettre une mise

0: en demeure où ils vont me poursuivre, moi. Je rêve de les mettre dans une boîte puis les interroger. On va les questionner, mais ils le feront jamais. Puis tu sais, qu'est-ce qui est triste dans tout ça? Il y a eu la chefferie au Parti libéral dernièrement avec Pablo, l'histoire des brownies, l'histoire du cocktail sur M. Cabral qui est sorti dans les journaux. C'est nous qui avions eu la nouvelle en primeur, vous le savez, c'est moi qui l'avais sorti, puis par après, Québécois l'a sorti. La preuve est là. Ils ont des noms, qui a remis des chèques, qui a eu de l'argent en retour, ils ont tout ça.
1: Ouais. Hey, Lino, je t'arrête deux secondes juste, oui. Parce que je sais pas si tu as d'autres informations là-dessus, Jordan, mais il y a quelqu'un qui nous dit qu'il y a quelqu'un à pied sur le pont Pierre-Laporte. Là. On s'entend que tu n'es pas supposé avoir un humain là.
2: OK, merci.
1: À part de ceux et celles qui font des réparations là, puis sont bien identifiés avec des espèces de fanions là, ou des vestes fluo. Là. Mais en tout cas, si jamais vous voyez quoi que ce soit, ben tenez-nous au courant, 418-670-9098. J'aimerais pas ça que pendant le retour, il se passe quelque chose de tragique. Là. Tu peux continuer, Lino.
0: Fait que je disais, celle-là, cette enquête-là, là, ils ont la preuve, puis encore là, on traîne des pieds. T'sais, on s'en va en élection, on est en campagne électorale, le jour de vote est dans moins de 120 jours. On a-tu le droit, moi, là, puis toi, comme citoyen, de savoir s'il y a eu encore de la magouille? Je mets un point d'interrogation. On peut-tu le savoir avant d'aller voter? Leur job, là, c'est d'amener des enquêtes à terme. Le DPCP, s'il y a des accusations à porter, de les porter. Là, on va nous chanter la même chanson. On est le 15. Bon, les enquêteurs s'en vont en vacances. Le DPCP s'en va en vacances. C'est les congés d'été. Il n'y a rien qui va se passer. Tu sais, c'est à un moment donné, là, comment que le citoyen peut avoir confiance en nos institutions? Même chose à Montréal, qu'est-ce qui se passe avec toute l'histoire du racisme? C'est un parallèle. Tu sais, vendredi soir à 10h, grosse conférence de presse de la police de Montréal, bing, bang, bang, on a suspendu, on a mis des enquêteurs, on les a désarmés, gros show de boucan encore. Hey, c'est-tu normal que la police de Montréal enquête sur la police de Montréal? La réponse est non. Non. Je l'ai écrit dans la nuit de samedi à dimanche, puis de vendredi à samedi, je m'ai quasiment fait accuser de débile. Voyons donc, tu vois des complots partout. À Toronto, quand il est arrivé un événement avec les policiers de Toronto, on a demandé au corps de police de York d'enquêter ces policiers. Tu sais, puis là, je vois pas des complots, puis je pense pas que je suis un débile, là. Mais tu sais, la police de Montréal qui enquête sa police de Montréal, comme par hasard, le ministre de la Sécurité interne, c'est un ancien policier de Montréal, pensez-vous qu'ils ont besoin de s'écrire une lettre pour se parler entre ces gens-là? C'est des anciens frères d'armes qui se parlent ou qui se parlent pas, je m'en fous.
1: Mais là,
0: l'image du peuple, là, on peut-tu avoir des enquêtes qui ont l'air clean?
1: Mais la mairesse, il faut qu'elle sorte aussi pour dire là.
0: Elle a sorti, là. Ouais, là elle a demandé une enquête indépendante. Mais la Frenière, il met un observateur. Qu'est-ce que tu veux que l'observateur fait? On peut-tu l'envoyer au BEI, ouais. Bureau des enquêtes indépendantes, s'assurer que des enquêteurs ne viennent pas de Montréal? On peut-tu? T'sais, on a-tu le droit d'avoir des fois des réponses? Fait que quand on vient me dire PSPP, as-tu le droit de poser des questions? Oui. Y a-tu le droit d'avoir des réponses? Oui. Puis vous le savez, là, je prends pas sa défense, je suis pas un péquiste. C'est Lino Zambito, citoyen, qui a vécu à travers 12 ans de toute cette corruption-là que j'ai vu aller, que j'ai témoigné, j'ai mis ma vie en danger pour avoir, faire aboutir les affaires. Puis là, on joue. On poursuit parce que l'autre pose des questions. Y a-tu peut-être été un peu malhabile quand il a appelé crime organisé? Peut-être qu'il en a mis un peu trop. Mais le fond de l'histoire, là, c'est qu'on a le droit à la vérité comme citoyen. Puis tu sais, quand la première ministre Fréchette, là, j'ai vu son commentaire, la bisbille entre le PLQ puis le PQ, on regarde ça puis on sourit. Non, moi j'ai hâte d'avoir un candidat qui va être premier ministre, qui va être élu, puis il va faire le ménage au Québec.
1: Ouais, mais
0: j'ai
1: ça.
0: Hâte de ça.
1: Oui.
0: J'ai hâte. Mais à date, là, tu sais, ils arrivent tout au pouvoir, puis c'est la machine qui les bouffe. Tu sais, la CAQ sont arrivés là, ceux qui étaient dans la tourmente, là, on les a nommés à d'autres ministères. À un moment donné, là, c'est fatigant.
1: Ouais.
0: Puis moi, là, je vous le dis, là, je l'appuie à 100 000 à l'heure PSPP. Puis dans mon vidéo, je me suis engagé, puis je le dis en honte, j'ai pas peur de le dire, que si jamais il est poursuivi, là, que ses avocats m'assignent comme témoin, là, puis je vais la prendre là-bas. Parce que l'information, je l'ai. La preuve, je l'ai. Puis pas plus juste ça. Ils l'ont, la preuve, Lupin.
1: Ben, c'est-tu quoi, moi, j'ai envie de te dire, Lino, je suis déçu que le Parti conservateur, la CAQ, ne pousse pas aussi. Puis c'est ça qu'on veut d'un parti d'opposition, c'est qu'il pousse les enquêtes. Puis ce qu'il a dit, moi, je suis pas un péquiste, je suis pas un séparatiste, mais je suis totalement d'accord sur le fait qu'il faut pousser l'affaire, là. Puis moi, je veux des résultats. Je veux pas que ça traîne. Puis il faudrait que ça sorte avant les élections. Moi, je veux qu'on ait... Puis tout ce qui concerne le Parti libéral, faut que ça sorte avant les élections. Faut qu'on ait une idée avant les élections. Je veux que quand les Québécois vont aller voter, peu importe où ils seront au Québec, faut qu'il y ait des réponses aux questions qu'on se pose. Hey, c'est une affaire qui s'est passée l'été passé, ça, là. Quasiment.
0: T'as raison, amplement. Puis tu sais, il faut pas... Moi, Millard, là, je pense que c'est une personne honnête et intègre. Il a hérité d'un passé, d'un parti qui a un passé qu'on veut camoufler. Puis moi, je pense que lui, personnellement, là... C'est pas lui qui a demandé de mettre en demeure puis PSSP. Je sais qu'il y a eu une multitude de téléphones, la pression d'anciens députés, de ministres, anciens ministres qui l'ont exigé parce que là, il aime pas ça se faire écorcher, là. Il aime pas ça. Mais tu sais, dans la vie, là, chacun sait, là, les torts qu'ils ont à se reprocher puis il faut vivre avec. Mais à force d'étirer l'élastique, là, de vouloir jouer au blanc, au peu, en poursuivant des autres qui posent juste les questions. Puis je le répète, là, au Parti libéral, j'en connais des députés, je connais du monde qui sont là pour les bonnes raisons. Il y a du monde honnête qui sont là. Mais il faut dire les vraies choses. Il y a encore des crosseurs dans l'organisation qui étaient là, qui sont là, puis il y a des vieux de la vieille qui tirent encore les ficelles.
1: Fait mais toi, là, Lino, là, je te sens quand même, là, tu sais...
0: Enragé.
1: Et t'as comme un mandat, là.
0: Non, mais 12 ans qu'on parle de ça. 12 ans, calvaire, 12 ans.
1: Mais pourquoi tu ne fais pas, tu ne présentes pas, tu ne fais pas une conférence de presse en disant, regarde, j'attendrai pas, moi, que je vais vous la donner, la vérité que toi, tu sais.
0: Mais tu sais, là, DH, là, c'est pas compliqué, là. Moi, là, je regarde depuis qu'il y a eu la mise en demeure, depuis qu'il y a eu les points de presse, depuis que PSPP a fait son point de presse, sa fin de session. Tu sais, les commentateurs, tu regardes les gros réseaux. Mais là, on veut ramener des vieilles batailles. On veut, tu sais, là, ils ont toutes, là, sont toutes dégazées. Personne prend ça au sérieux. Mais là, tu sais, tout le monde est désabusé. Il y aurait dû pas. Il y aurait dû faire attention. Tu sais, on s'attaque à l'individu. Tu sais, il est arrogant, PSPP. L'autre, il est... On peut-tu, pour une fois, faire face aux problèmes de corruption au Québec? Parce que, tu sais, là, il y en a, là, qui ont le culot d'aller en onde puis dire, ben non, c'est du passé, ça n'existe plus. Moi, je peux vous dire, là, de la collusion puis de la corruption, il y en a encore en 2026 au Québec, là. Puis on est le 15 juin. Il y en a à pleine porte. On dort au gaz.
1: Écoute, ça fait. Il est sorti quand, lui? Est-tu sorti samedi, vendredi soir, PSPP là-dessus? C'est vendredi, je pense, hein?
0: Ben, vendredi après-midi, bon. Quand il a fait son bilan de session.
1: Là, ça fait 48 heures. Est-ce que t'es quand même. Dis-moi, même, ça fait quasiment 72 heures. Est-ce que t'es déçu que le Parti conservateur et la CAQ disent pas, nous autres aussi, on va mettre notre poids dans la balance, là? On a vu la vérité.
0: Ben oui, mais c'est ça, le Québec. On s'en mêle pas, laissons-les se casser la gueule entre eux. Mais moi, là, j'ai hâte d'avoir un candidat, là, un chef, qui va dire, gars, moi, là, je suis pas du... Mettons Éric Duhaime, là, je prends par exemple. Il a jamais été au pouvoir, il a jamais gouverné sur le PLQ ou le PQ. Dire, gars, moi, là, je vais les prendre les choses en main. Non, ils le feront pas. La CAQ, Mme Fréchette, malheureusement, est mal placée. Ils ont été au pouvoir 8 ans, puis ils ont fait quoi? La meilleure idée qu'elle a eue, c'est de s'attaquer à un sonneur d'alerte au ministère de l'économie qui a voulu couler à tort ou à raison des documents dans le média. Ouais. Fait que, tu sais, elle est-tu placée pour critiquer? Si elle dit, moi, là, je veux aller au bout des choses, elle va se le faire mettre dans le nez. Mais c'est pas son rôle non plus de rien dire puis de laisser les autres aller.
1: Donc, Éric Duhaime devrait prendre la balle au bon puis pousser l'affaire, lui aussi, là.
0: Et du M, puis moi, j'encourage là, PSPP à aller au fond de la chose. Tu sais, là, je pense qu'il est borné, on lui donne bien des défauts, il est arrogant, il est ci, il est ça. Moi, je pense que là, là, pour ce dossier-là, là, ça va être ses plus belles qualités. Soit arrogant, soit entêté, soit convaincu, puis va au bout de la chose. Puis, crime, engage-toi là que si tu prends le pouvoir le 5 octobre, là, tu vas le faire, le ménage. Puis, si tu le fais pas dans 6 mois, en 6 mois, là, s'il est de la population québécoise, là, tu vas démissionner. Ça prend quelqu'un, là, qui s'engage fermement. La bullshit, là, comme citoyen, Lino Zambito, il est tanné, sa corruption, sa collusion. Sans ça, là, comme citoyen, là, qu'on se taise, qu'on se laisse fourrer à pleine porte, comme on le fait dans le moment, là, puis qu'on n'en parle plus. Puis qu'on paye comme des imbéciles, puis that's it, on n'en parle plus. Là, on est rendu là, je pense, en 2026, là.
1: Merci,
0: c'est
1: merci,
0: ma montée de
1: lait,
0: là. Les vacances
1: s'en
0: viennent,
1: je vais avoir les... Non, mais il te reste un lundi. Il te reste un autre lundi avec nous autres. C'est ça, on va suivre ça, ce dossier-là, cette semaine. Mais j'espère que... Moi, écoute, je rêverais de voir Éric Duhaime et PSPP, pour ce dossier-là, travailler ensemble. Dire, regarde, on va embrasser la soupe, nous autres, puis on veut que ça sorte.
0: Ça va être un peu compliqué, parce que...
1: C'est pas les amis d'amour, hein?
0: Non, mais tu sais, déjà, avec le DGEQ, la BSV, il a pogné oui. entre eux aussi. Fait que, tu sais, c'est sûr qu'on les verra pas assis ensemble. Mais moi, je dis que chacun de leur côté, pour la cause, qu'ils aillent, qu'ils soient nobles, qu'ils le fassent, Colin. Je vais aller m'asseoir avec eux à côté d'eux, crime, m'a leur tenir la main pour on va foncer en temps. Moi, là, je suis indépendant. Je suis pas relié à un ou à l'autre. Je suis indépendant. Je suis citoyen qui me bat depuis des années pour que ça cesse, mais je suis prêt à les appuyer s'il faut. Puis je vais leur prendre la chaleur. Moi, les attaquer, les libéraux, qui me poursuivent, je vous le dis, le jour qu'ils m'assoient une mise en demeure, là, je vais popper le champagne. On va s'en aller en cours, puis on va les interroger.
1: Hey, merci, Lino.
0: Merci.
1: Salut, bye.
0: Lâchez pas.
1: Salut, bye.
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0: Alors, on est en onde, Phil. Toutes les gens ont entendu. C'est pas vrai.
1: Tout le monde a entendu.
0: Oui, ouais, notre conversation. Non, non. Hey, 418-670-9098, c'est le numéro pour nous rejoindre. S'il y a quoi que ce soit sur la route, vous avez des questions, des commentaires, let's go. Vous êtes toujours le bienvenu. On fait ce dernier show-là, en gang, là, et ben pour le reste de la semaine... verra bien ce qui va devenir de moi et de cette émission-là. En studio avec nous pour une dernière cette saison, puis je dis une dernière cette saison parce que on a négocié fort dans la pause.
2: Ah, ouais. Il était rough.
0: Oh, oui, ouais. Ouais, c'est un client pas facile à mettre de notre bord. Là, mais...
2: plus dur à négocier que le Doc Mayou.
0: Oui, oui, exact. Et lui, s'il avait une assistante colombienne, elle ne serait pas secrète, contrairement au Doc Mayou. Là, on pourrait probablement en parler. Bref, je viens de briser un grand tabou de l'histoire. En studio, je vais me sortir de ça en disant Philippe Plamondon de Nomos TV est en studio. Salut Phil.
1: Salut les gars.
0: Ça va bien?
1: Ça va très bien.
0: Et on a confirmé dans la pause que t'allais être de retour la saison prochaine avec nous autres.
1: Ah ouais, puis c'est avec plaisir à part de ça.
0: Ah, puis c'est pour vrai, là, très rapidement, t'es tombé dans les préférés de nos auditeurs. Souvent, on me parle de tes chroniques. C'est le côté éclectique et... imprévisible qui plaît aux gens.
1: Oui.
0: Et aussi, tu sais, t'arrives pas ici avec pipi, caca, pis tu t'en vas comme, pis on va, oh, donc bien surprenant. On apprend de quoi?
1: Oui.
0: Avec une touche d'humour, puis de on se prend pas trop au sérieux. Puis ça, c'est vraiment apprécié des auditeurs, je le sens.
1: Ah, ben aussi, c'est partagé, en fait, là. Moi, j'ai un fun fou à préparer ces chroniques-là. Justement, comme tu dis aussi, tu sais, occasion d'apprendre des choses, mais aussi d'avoir bien du fun. Mm-hmm. On a abordé des choses super sérieuses. Hey, ça fait quoi? Ça fait plus que 2 ans.
0: Moi, je perds vite l'espace-temps.
1: Moi aussi, je suis pas bon là-dedans.
0: Moins 2 saisons. 2, hein? Ouais.
1: Ah oui, 2 ans. 2 ans.
2: 2 saisons. 4 saisons.
0: 4 saisons au total.
1: Oui, 4 saisons, 2 ans.
0: Wow.
1: Combien de caps ça? Combien de chroniques? Je sais pas.
0: Okay. Combien de chroniques?
1: Ouais, non, l'autre fois, il me l'a dit. C'était surprenant.
0: Ah ouais? Une trentaine de chroniques, quand même.
1: Quand même.
0: Ben, écoute, avant qu'on commence, je prends le temps de te remercier, sérieux, parce que c'est beaucoup de recherche, c'est du déplacement, tu viens en studio faire ça, tu serais pas obligé, et tu le fais quand même de façon investie chacune des fois. Gros merci pour ça.
1: Ah, ben, ça me fait vraiment plaisir. Quel bel échange.
0: On a eu des résultats de sondage incroyables récemment, puis je le mentionnais quand on a reçu les résultats, t'en fais partie de ces résultats-là, là. C'est une partie te revient, puis un gros merci pour ça.
1: Ben, ça me fait bien plaisir, puis de participer aussi à toute la belle aventure de Radio X, qui est vraiment la plateforme sérieuse où on a une liberté d'expression, une liberté d'opinion pour vrai. Ouais. Parce que souvent, ça va être dit en slogan.
0: Liberté d'opinion.
1: Ouais. Mais qu'en réalité, il n'y en a pas pantoute.
0: On défait les tabous, alors que c'est l'endroit où les tabous sont le plus gardés dans le garde-robe.
1: C'est là que c'est le pire. Ouais, ouais. Ouais, parlant de tabous, hey, là, tu me fais passer là, direct.
0: Ça passe à la palette.
1: Là. Aujourd'hui, les amis, on va parler quand même d'une chronique assez extrême parce que je vous le dis là, on est dans des trucs le lien entre la nourriture puis le sacré, mais là, on parlera pas de halal ou de kasher ou de bouffe hindoue.
0: C'est
1: là,
0: pas une dégustation d'hostie ce soir. Là,
1: Non. Puis là, on sort du halal kasher là ou la bouette végétarienne indienne. Là, on n'est pas là-dedans pantoute. Là, les principes religieux de base là, que tout le monde connaît finalement après. Là, dont on parlait souvent ici d'ailleurs. Là, mais je pensais plutôt faire quelque chose sur des festins rituels ou des nourritures sacrées extrêmement.
0: J'aime ça.
1: Ok. Puis là.
0: C'est drôle, je me sens qu'on vient de tomber d'un mot d'un peu comme, on donne le biberon au bébé la nuit en écoutant un tueur si proche à Canal V, là. Tu sais, tu comprends-tu un mot comme il fait noir puis tout est un peu lugubre, là?
1: Ouais, mais ça peut faire un peu Canal D, c'est vrai, là. Festin rituel, les nourritures sacrées extrêmes.
2: Ouais. Ouais. Mais,
1: au Spacecast. Ouais, mais, en fait, c'est totalement Spacecast compatible.
0: 100%.
1: Parce que, justement, c'est une chronique totalement Space. Je voulais te demander, Jeff, ta conjointe et toi, avez-vous mangé le placenta de vos filles?
0: On n'a pas mangé le placenta, mais on nous l'a offert. Voulez-vous le garder?
1: OK.
0: Puis j'ai spontanément, pourquoi je voudrais ça, tu sais? Puis c'est après, quand j'ai quitté, que j'ai fait un peu plus de recherche. Puis aussi, tu sais, des fois, la vie fait bien les choses, là. Tu t'entends parler de couple la première fois, puis tu l'entends à la radio, puis tout, là. Et ça a l'air que c'est protéiné à mort, cette affaire-là.
2: Bon. Ça doit être bon, en plus.
0: Ben, ah oui, hein?
1: C'est sûr que manger son placenta, moi, j'ai tout de suite une vision là, de la savane, puis de voir une antilope, là, que pouf, le paquet tombe à terre, puis là, elle absorbe ça comme on mange une huître.
0: Ben, la semaine passée, notre spécialiste de chasse et pêche, Yann, nous contait ça, les coyotes, c'est des bêtes, c'est des descendants de Satan, les coyotes, là, eux autres, là, ils ont pogné un chevreuil, enceinte. Ils ont tué la femelle enceinte. Ils ont ouvert son ventre. Ils ont tué le bébé dans le ventre. Puis ils ont mangé le placenta puis le bébé.
1: Oh, ben là...
0: Foubrac!
1: Oui, ben, bon. Le truc, c'est que l'idée... Évidemment, presque 100% des mammifères mangent leur placenta. OK?
0: OK.
1: Mais dans l'histoire humaine... Personne fait ça.
0: Non, c'est ça.
1: Okay, hein,
0: c'est
1: non. Ça. Dans l'histoire humaine, personne fait ça. Puis ça s'appelle en fait la placentophagie, manger son placenta. C'est une pratique qui consiste pour la mère et parfois d'autres personnes à ingérer son propre placenta.
0: Ça là, c'est comme je disais, plein de protéines et il y a plein de recettes.
1: Okay, mais...
0: Avec la courge, on dit que c'est la patente de 2026.
1: Ouais, mais je vous le dis, il y a des problèmes aussi. Mais oui, t'as raison. C'est une pratique qui est marginale puis qui est, je vous le dis, là, qui est occidentale.
0: C'est pas un peu cannibale?
1: La question se pose. On y revient.
0: Okay? Ben,
1: oui. Est-ce que ça pose cette question-là?
0: Y a-tu une personne qui a déjà mangé son placenta qui n'avait pas de dreadlock? Je pose la question.
1: Ben, moi, c'était ma prochaine, je dirais, là, c'était mon prochain commentaire. Est-ce que ça existe en dehors des cercles de gauchistes?
0: C'est ce que j'ai, oui, exact.
1: Puis là, ce qu'on va apprendre sur le plan anthropologique, c'est que ça n'existe pas. Okay?
0: OK?
1: C'est que sur le plan anthropologique, il n'y a pas de tradition humaine qui mange son placenta.
0: OK, c'est genre apparu en 2002, là.
1: C'est genre apparu en 2002.
0: OK.
1: Évidemment, par du monde qui devait pas être super conservateur. Fait que là, évidemment, on est dans une croyance sur la récupération du postpartum. C'est-à-dire que la croyance, parce que là, on est dans la croyance, là, OK, mm-hmm. C'est que manger son placenta... Le placenta, il y a une partie qui est comestible, puis il y en a une autre qui ne l'est pas.
0: OK.
1: Puis les personnes qui souhaitent ça, ben peuvent se le faire, là, parce qu'évidemment, on t'a dit qu'on l'offrait.
0: On va l'offrir. Pas notre première, à notre deuxième ici, au Chul, en face de Laurier.
1: Je comprends. C'est supposé prévenir ou atténuer la dépression postpartum, augmenter l'énergie, améliorer la production de lait maternel, réduire les saignements, équilibrer les hormones, fournir des nutriments, là, faire protéines, vitamines, renforcer... Ils ont oublié les streptocoques.
0: Hein?
1: Puis les empoisonnements, je vous le dis. Et renforcer le lien mère-enfant. Fait que là, on est dans... En fait, on est dans le New Age. Hein?
0: Renforcer le lien mère-enfant. Ici, hey, pour vrai, là, avec le recul, t'as eu des problèmes d'attachement avec ton enfant, puis tu fais comme « j'aurais dû manger le placenta », t'as un problème d'attachement. Je te le dis, là, t'as un problème d'attachement.
2: C'est plus gros que le placenta.
0: Oui, oui, je pense que le problème est plus profond que ça. Là.
1: Mais on se rend compte tout de suite, c'est que, réduire des segments, renforcer le lien mère-enfant, on est dans le New Age. On est dans l'espèce de nouvel âge, là, religion à la carte. OK?
0: Ça, mais le pot à pot nous a jamais comme laissé tomber. Là, ça fait un job depuis depuis que le monde est mort.
1: Oui. C'est évidemment d'inspiration animale. Hein? Je parlais tantôt de l'antilope. Là. La plupart des mammifères mangent leur placenta. Un, pour masquer l'odeur aux prédateurs. Parce que l'idée de quand l'antilope ou le mammifère bouffe le placenta, comme je disais, comme nous, on mange une huître, là, qu'en une seconde, c'est plus là. Ouais. C'est surtout pour pas que ça attire les hyènes et compagnie. Fait qu'on comprend l'idée, là.
0: Je suis très content que tu ouvres la porte, parce que quand j'étais à l'hôpital, je me suis dit, j'ai peut-être envie de manger ce placenta-là d'un coup que des hockeyeurs néo-nazis débarquent.
1: Ou des hyènes.
0: Et qui repèrent notre présence.
2: Carter Hart est dans la
0: oui,
2: place.
0: Oui, Carter Hart,
1: tout l'aspect spirituel et symbolique, c'est là qui, évidemment, c'est là que c'est intéressant. Là,
0: je pense que ce qui attrait plus ces gens-là, c'est plus la symbolique de le manger que les bienfaits, vraiment. Hein? Pourrais-tu?
1: Ben, c'est que le placenta est vu comme le jumeau du bébé. Fait que là, évidemment, c'est... Ben oui, parce que c'est la même
2: c'est
1: matière.
2: C'est là que le bout de cannibale embarque.
0: Ouais, ouais, c'est ça.
1: Exactement. Exactement. Puis le placenta est vu comme le jumeau du bébé. Un protecteur. Un arbre de vie.
0: Mais par qui?
1: Ou une source de force vitale.
0: Qui voit ça comme ça?
1: Ben les gens qui vont le consommer, là.
0: OK.
1: Parce que là, c'est les raisons spirituelles et symboliques. C'est qu'en fait, le placenta, il est vu comme le jumeau du bébé, un protecteur, un arbre de vie, une source de force vitale. Le consommer serait une façon de rendre, tu sais, de redonner, en fait, à cette force-là ou d'honorer cette énergie. Fait que là, c'est dans certaines cultures traditionnelles aborigènes. Là, c'est là qu'on est en anthropologie pour vrai.
0: Ouais.
1: Dans certaines cultures aborigènes traditionnelles, le placenta va être honoré via des rituels. Okay? Genre, enterrement, on va l'enterrer.
0: Okay.
1: On va l'enterrer avec un arbre, un bébé arbre. On va mettre le placenta autour des racines, puis on va remplir ça de terre. Ça, c'est multimillénaire.
0: OK.
1: OK? Fait que les rituels avec le placenta, c'est-à-dire de l'enterrer, de planter avec un arbre ou de le brûler. Les crémations de placenta aussi, ça existe. C'est millénaire, ça existe. Okay. Mais de le bouffer, là, vraiment pas.
0: Ça, ça sort de nulle part.
1: Là, on est dans le néo Kim Kardashian.
0: Ouais, ouais, c'est ça.
1: OK? Puis là, ben, d'ailleurs, c'est un truc de gaucho, sophistiqué, hipster, hippie, gauchiste, clairement. Mais il y a des vedettes aussi telles que Kim Kardashian. Là, je les connais pas. Là, je vais avoir l'air d'un
0: boomer. Kim Kardashian a mangé son placenta. J'aurais pas cru.
1: Absolument, absolument. Kim Kardashian, January Jones. Je sais pas c'est qui ce genre-là.
0: Okay, c'est ça.
1: Chrissy Tanger, Hilary Duff, ou d'autres ont popularisé la pratique au début des années 2000, souvent, évidemment, en capsule. OK? Puis là, je vais vous l'expliquer. Puis ça, tout ça a créé une tendance wellness aux États-Unis consommer son placenta.
2: Ça fait une bonne business, m'a transformé ton placenta en petite pilule, mais faut que tu me payes 10 000 piastres.
0: Une qui doit être là-dedans. Une qui doit être là-dedans, à côté, là, c'est Gwyneth Paltrow.
1: Je pense qu'elle l'a fait.
0: Ouais, probablement. Elle, écoute, rien qu'elle n'a pas fait.
1: évidemment, sur le plan scientifique, toutes les études sont unanimes. Là. Il n'y a aucune preuve des bienfaits.
0: Aucune.
1: Puis non seulement ça, il y a surtout des risques de streptocoque B, de contamination. Il y a même des espèces d'exemples un peu horrifiants de mère contaminée au streptocoque qui a contaminé l'enfant par le lait maternel. Fait qu'il y a des dangers à ça.
0: Aïe, aïe, OK.
1: Santé Canada l'interdit. Hein. Parce que ce qui arrive, c'est qu'il faudrait... Là, c'est là qu'on rentre dans la business du placenta. Là. C'est que, en fait, l'idée, c'est que le placenta, il est nettoyé. Mais là, ce qui arrive, c'est que les gens qui veulent pas faire ça à la maison, c'est une compagnie qui fait ça. Il y a une centaine de compagnies aux États-Unis qui fait ça. Fait que là, quand tu as ton placenta, tu le congèles.
0: Mm-hmm.
1: Puis là, la compagnie t'envoie un paquet spécial dans lequel tu le mets. Genre de
0: air fryer.
1: Glacière.
0: OK.
1: Ouais, ouais. Non, air fryer, ça, c'est quand tu le fais à la maison.
0: Ouais, ouais.
1: Parce qu'ils nous donnent des recettes.
0: Ah oui,
1: oui, oui, je te jure.
0: Okay.
1: Puis mais la compagnie, ce qu'elle fait, c'est qu'elle t'envoie une glacière. Toi, tu mets le placenta gelé dans la glacière, ça retourne à la compagnie. Là, eux le préparent, puis ils l'encapsulent. Ça coûte 700
0: piastres. Ah, voilà. Voilà.
1: Okay, c'est ça, la business.
0: Ah, voilà.
1: Puis là, mais ici, c'est interdit, ça. Tu vois? Canada, France, on considère le placenta comme un déchet médical.
0: OK.
1: Puis t'as pas le droit d'encapsuler ça sous aucune forme.
0: Encapsuler, ça veut dire on fait comme des petites pellules, là, des suppléments alimentaires.
1: Exact. En fait, le placenta, il est nettoyé. Il est légèrement cuit à la vapeur avec des herbes, du gingembre et du citron. OK.
0: Question de pas nous lever le cœur.
1: Il est déshydraté et broyé en poudre et mis dans des gélules. La mère en prend une à deux par jour pendant les semaines du postpartum. Aux États-Unis, entre 50 et 100 entreprises le font, le proposent. Et donc, c'est un kit. En fait, c'est un kit de collecte plus encapsulation. Puis, on parle d'à peu près 700 piastres.
0: US, wow.
1: Ouais, certaines religions, évidemment, notamment le judaïsme, considèrent cette pratique comme une forme de cannibalisme symbolique. Bon, puis si on veut le consommer cru, on parle de smoothie, mais avec des fruits. Pour masquer le goût.
0: Bon truc.
1: Ou encore en tartare. Ça m'a
0: écœuré. Ah, ça, c'est dégueulasse.
2: Non.
0: C'est extécœuré.
1: Bon, évidemment, cuit, c'est beaucoup moins pire. On parle de steak, ragoût, tacos ou stir fry.
2: Ah, mais non.
1: Donc, puis, évidemment, dans les cas les plus rares, on peut l'avoir sous forme de poudre pour le diluer un peu dans n'importe quoi.
0: Ah,
1: ou de gommies. C'est quand même assez pas pire. Des gommises de placenta.
0: Un petit jujube, mais qui donne aucun buzz, mais juste un sentiment de t'enfoncer dans le gauchisme. Pour combien t'en manges un placenta? Sûr que t'as un prix, là.
2: En ce moment, 1000 piastres, m'a mangé un.
0: Mais, ah ouais! 400 kecs, ta réparation de char, puis t'en manges un placenta.
2: Ça va me
1: Moi, j'ai
2: plaisir.
1: Mangé ça à l'époque des sagnacines.
0: Oui, oui.
1: Ben oui.
0: Dans ton 3 jours chez les sagnacines.
1: C'est bon, comme je le disais, c'est formellement interdit au Canada, en France.
0: Un bon placenta au cumin, là. Miam, miam, miam.
2: Est-ce qu'on sait ça goûte quoi?
1: Ben.
2: Le poulet? Le porc?
1: Là-bas?
2: Là-bas.
0: Ouais, probablement, ça doit être proche du foie.
1: Entre le foie puis
0: Ça doit être ferreux à mort, là.
1: Ça doit.
0: Mais pour vrai, là, je me souviens à une certaine époque, quand ça avait comme plus fait jaser dans l'actualité, c'est sûr qu'en ce moment, il y a quelqu'un qui nous écoute, qui l'a fait ou qui connaît quelqu'un.
1: Ah, bien sûr, mais moi, c'est... je rentrerai pas dans les détails. Là. Mais oui, puis je vous le dis...
0: Tu sais le goût.
1: Non. Mais on s'est plus répandu qu'on pense.
0: Ouais.
1: Puis c'est sûr qu'il y a personne là qui va faire « Ah, moi, oui! » Puis tu sais, avec du monde comme nous autour. Là,
0: non, c'est sûr que
1: je
0: c'est...
1: Je pense pas qu'ils vont t'écrire. Bah, ouais, c'est quand même pas si pire, là, vos jugements.
0: Et pourtant, on juge jamais.
1: Ben non, je juge pas pantoute par ailleurs. Là où on est dans la science et non pas dans le jugement. Le placenta filtre les toxines. Il peut contenir des bactéries comme le streptocoque B et des cas d'infection graves via le lait maternel ont été rapportés. Au Québec et en France, c'est considéré comme un déchet médical. On est évidemment devant un trip de New Age gauchiste.
0: Non, ouais, complètement.
1: C'est évident. Puis évidemment aussi, comme le disait Louis, juste à titre, pratique cannibale symbolique.
0: C'est le feeling de sucer le filtre de la piscine.
1: Oui.
0: Tu sais, c'est comme, non, mais dans le sens que toutes les cochonneries sont accrochées dessus.
2: C'est une mauvaise idée.
0: Ce pourquoi t'as le filtre, tu t'en vas le lécher, tu sais.
2: C'est un peu ça. Oui. Tirer dans la gueule du loup.
1: Exact. Bon, là, je me fais rire avec mes, avec mes notes.
0: Je vois que tu regardes tes notes, tu pars à rire, fait que c'est de bonne augure.
1: Oui, oui, c'est ça. Là, évidemment, on peut y voir aussi une critique du multiculturalisme. Parce que là, ce qu'on vient de passer avec le placenta, ça nous appartient, en fait. Hein? C'est les blancs débiles. Parce que manifestement, dans les autres pays du monde, puis dans les autres continents, puis les autres civilisations,
0: ils n'en
1: mangent pas de tout ça.
0: Okay.
1: Fait que c'est une mauvaise idée. Il y a quelque chose, c'est un glitch.
0: Ouais, c'est ça.
1: Il y a quelque chose qui marche pas.
2: Tu dis que si les pays où ils ont littéralement rien à manger ne le mangent même pas,
0: ouais, c'est ça.
2: C'est pas à manger.
1: Ouais. Non, c'est ça. Par ailleurs, on va voir qu'il y a quand même, en Papouasie-Nouvelle-Guinée, on parle d'endocannibalisme funéraire de la tribu des Fors, F-O-R-E. OK?
0: OK.
1: La tribu pratique traditionnellement l'endocannibalisme rituel. L'endocannibalisme, c'est se manger entre nous. OK? Fait que donc, après un décès de proche.
0: OK, un coup mort. OK?
1: Ouais. OK? Après un décès des proches. OK? Surtout les femmes et les enfants consomme le corps du défunt. En particulier, le cerveau cuit avec des fougères.
0: Ah!
1: Tu vois, c'est...
0: Dans tout ce qui aurait pu donner du goût, on a pris la pire merde qu'on trouvait.
1: Les fougères! Là, évidemment, ça honore le mort, ça libère l'esprit, puis ça évite la putréfaction. Parce que mieux vaut être mangé par la famille que par des vers.
0: OK, ouais, je comprends.
2: J'apporte un bémol. Je suis pas convaincu de cette affirmation.
0: Ouais, moi aussi, je pense que le reste va quand même tomber en putréfaction plus vite que tu penses. Mais,
2: ouais, écoute, mais tu vas être mangé par des vers dans le fond de la molle.
1: De toute façon, oui. De toute façon, évidemment. Comme on va le voir de toute façon avec une secte indienne bientôt, là, tout est dans tout. Et fait que là aussi... Le bouffer sa famille là, morte, là, ça permet aussi de, évidemment, transmettre la force vitale. Ça, c'est le côté religieux.
0: Okay, ouais.
1: Puis c'est principalement tout ce qui est cannibalisme, c'est ça aussi.
0: C'est-tu le cas? Est-ce qu'il y a une limite d'âge? Tu sais, mettons, en bas de 18 ans, font-tu non, je vais pas là ou.
1: Non, je pense pas, là. Ça avait l'air d'être pas.
0: En même temps, on mange du veau. Hein, fait que...
1: Ouais, c'est ça, exactement. T'sais. Les hommes, eux, par ailleurs, parce que ce qu'on a compris, c'est que les femmes et les enfants bouffent le cerveau en fougère, cuit en fougère.
0: Miam.
1: Et les hommes, eux, c'est plus les muscles. Ils mangent les muscles, puis cette pratique a causé. En Papouasie-Nouvelle-Guinée, l'épidémie de courroux, qui est une maladie à prions similaire à la vache folle, pratique. Non, mais en fait, c'est ça. Hein. Le cannibalisme amène à ça. Hein. Ouais. Ça amène à la mort généralisée.
0: Quelle surprise, pas une pratique saine.
1: Non, c'est ça. Puis évidemment, c'est une pratique qui a été abandonnée dans les années 60 avec l'arrivée du christianisme. Là, il faut le dire, grâce à la colonisation, là. Il y a beaucoup de choses comme ça qui ont arrêté.
0: Ben non,
2: Gadon. C'est pas juste, on les a pas juste enlevé leur belle vie paisible dans la nature où tout le monde s'aimait et on fourrait dans les champs.
0: C'est pas juste la destruction du monde queer autochtone, la colonisation.
1: Non, ils se bouffaient entre eux. Puis à partir de là, peut-être que ça a arrêté.
0: Ça se peut-tu que
1: c'est pas pire.
0: Ils le fassent encore dans des coins perdus où ils ont pas tout à fait été colonisés?
1: Oui, puis ça a duré longtemps parce qu'en Papouasie-Nouvelle-Guinée, on sait, il y a des explorateurs qui ont été bouffés jusque dans les années 60-70, là, clairement.
0: Non, je sais.
1: exemples les plus extrêmes, là, ça, ce qu'on vient de voir là, dans le fond, là, c'est que l'auto, l'auto. L'endocannibalisme rituel, c'est l'exemple le plus extrême en ce qui concerne, tu sais, l'amour, le deuil et la transmission spirituelle, parce que il bouffe la personne, il bouffe son esprit, tu sais. Fait que c'est comme, c'est l'exemple le plus extrême dans le genre.
0: C'est qui tu mangerais si t'avais pas le choix? As-tu besoin de quelqu'un que je connais? Ça peut être n'importe qui. Megan Fox.
2: OK.
0: Bon, tu vois, moi, j'avais avec Camille. Pour des raisons qui m'appartiennent. On peut continuer.
1: on se transporte en Inde. Là, vous allez voir que, encore là, je veux qu'on peut y voir aussi une certaine forme de critique du multiculturalisme, ce qu'on fait là. Hein?
0: Oui, je m'en veux.
1: C'est-à-dire que plus on devient l'autre, plus on s'expose à ce genre de choses-là. T'sais. Les Agoris en Inde, c'est une secte shivaïste extrême. OK?
0: Donc, de Shiva.
1: Exactement.
0: Qui est la déesse de la guerre, c'est ça?
1: Faudrait
0: ou
1: voir,
0: de l'amour, Shiva?
1: Faudrait peut-être tout ça, hein.
0: Shiva, je sais qu'il est super boisé, là, à plein de bras. C'est pas une affirmation si. Ils sont tous un peu de même, avec plusieurs yeux, plusieurs bras, là. Mais il me semble qu'elle est bleue.
1: Peux-tu nous dire ça, Shiva?
2: The Great God, c'est l'être suprême. Transforme l'univers, l'énergie et la créativité, le pouvoir créatif. C'est pas clair, hein? Ça semble être beaucoup de choses.
1: Non, ça m'étonne pas du tout.
0: C'est une profondeur, ce que tu viens de livrer.
1: Ça, non, c'est pas du tout étonnant. Donc, cette secte shivaïte, exactement, qui sont considérés comme dans les sectes les plus extrêmes en Inde, OK?
0: OK. Fait que là, ce qui est terrifiant comme phrase.
1: Ce qui est quand même terrifiant comme phrase. Il faut mesurer.
0: Prenons le temps de la vivre ensemble, cette phrase-là. Oui.
1: C'est probablement ce qu'il y a de plus extrême en Inde. Les Agoris, c'est des ascètes hindous marginaux, OK? Puis ils sont présents surtout à Varanasi, la ville sainte en Inde, sur le bord du Gange, où il y a les bûchers funéraires, brûle les cadavres.
0: Tu sais, les gars avec la cendre blanche d'en face, là?
1: Oui.
0: C'est ceux-là, ouais.
1: Ils vivent dans les lieux de crémation.
0: Eux autres, là, okay? Ils sentent à travers mon écran de TV. OK? Je vous le dis, là.
1: Mais la cendre auquel tu réfères, là, c'est de la cendre humaine.
0: Oh! Ben là, ça
1: ils se couvrent de cendres funéraires et pratiquent le cannibalisme post-mortem. Fait qu'ils mangent des morts. Ils consomment souvent des morts et de la chair humaine, souvent de corps qui flottent dans le Gange, qui vont récupérer.
0: Oh, ben, ça a comme mariné un peu.
1: Ça a mariné, puis dans le sacré. Hein, ça, parce que c'est... Ben oui, puis c'est sûr. Puis en plus, ils ont été surtout imbibés de sacré.
0: Ah! Puis depuis Donald Trump, la vache est plus achetable.
1: Non,
0: hein? C'est la faute à Trump. La viande est trop chère.
2: On me dit que c'était pas très, très à mode.
0: C'est pas à mode, ouais.
1: Là, vous allez me dire, mais pourquoi? Ben, pour transcender les dualités pure et impure, vie et mort, OK?
0: OK.
1: Ils boivent de l'urine.
0: Hein?
2: Oh, miam.
1: Ils mangent des excréments et utilisent des crânes humains comme bol.
0: Oh,
1: yeah. C'est quand même film d'horreur. Oui, ça fait passer Texas Chainsaw Massacre pour du monde structuré.
0: Mais en quoi la piste m'éloigne de la dualité bien mal puis tout ça, là, tu sais?
1: C'est parce que tout est divin, JF.
0: La piste?
1: Tout.
0: Okay.
1: Même le tabou. Tu comprends?
0: OK.
1: Consommer la chair ou tout ça, hein?
0: Ouais.
1: C'est en fait, ça empêche le vieillissement, tu sauras. Et ça apporte des pouvoirs spirituels magique.
0: Mais ça empêche le vieillissement, effectivement. Quand t'es mort, tu...
1: Oui, tu vas mourir à 32
2: c'est
1: ans.
2: C'est ça, tu vieilliras pas.
1: D'infection, d'empoisonnement, d'horreur guess. Absolue.
0: J'imagine que ça empêche le vieillissement de l'âme parce que physiquement, ils ont tout l'air d'avoir 102. Là,
1: ouais. Puis, cette secte, évidemment, qui les Agoris en Inde, là, qui incarne l'extrême ésotérique hindou, c'est la secte hindoue la plus extrême de toute l'histoire de l'Inde. Là.
0: Okay.
1: Fait que là, je suis pas du tout en train de parler de des affaires courantes là, au coin de la rue à New Delhi. Il y a pas ça. Là.
0: C'est-tu des gens qui sont, comment je pourrais dire, qui vivent cette vie-là au vu et au su de tout le monde et tolérés ou bien font ça un peu caché et pourchassés?
1: Non, non. C'est au vu de tous. Mais parce qu'en plus, ils habitent les lieux funéraires. Okay. Fait que ça, c'est extrêmement sacré. Là. Mmh. On est dans des lieux qui existent depuis des millénaires. Bon, il y a des rumeurs selon lesquelles les feux sont allumés depuis genre des millénaires. Je pense que certains parlent de 5000 ans.
0: Des fois, ils mouillent aussi, là.
1: Oui. Mais bon, on pourrait quand même être assez surpris. On est dans des religions qui existent depuis des millénaires. Ils brûlent leurs morts sur le bord du Gange depuis des millénaires. là, jusqu'à quel point que le feu qui est là, c'était lui, là. Ça, je sais pas. Mm-hmm. Mais il y a des méchantes légendes là-dessus. Là. Ça, c'est sûr et certain.
0: Mais moi, je me ramène à une chronique où on a justement parlé des castes, des intouchables aussi. Ça m'avait beaucoup marqué, le fait, mettons, de toucher des restes humains, mais restes pas dans le sens nécessairement quelqu'un de mort, là. Juste des cheveux, de la barbe, ça fait de toi un intouchable. Eux autres, ils font tout pour le rester, là, intouchable un peu. Tout le guide à ne pas faire, eux autres, ils le font. Là.
1: En fait, c'est l'intouchable poussé à l'extrême.
0: Ouais, c'est ça.
1: Comme, mais vraiment. Puis d'ailleurs, c'est ça que c'est. C'est de l'ascèse. C'est sûr que l'ascèse, là, c'est comme une dévotion physique totale. C'est ça, de l'ascèse. Un ascète, c'est quelqu'un qui passe sa vie en dévotion totale pour la religion, pour son Dieu ou ses dieux, avec une promesse. Par exemple, monter des marches à genoux. En Inde, on voit souvent des ascètes avec un bras dans les airs. Si on fait sadhu, Inde, ascète, oui, on va tout de suite tomber sur du monde, parce qu'il n'y en a pas un. Hein? C'est pas « Ah, oh, je l'ai vu, lui! » Ils sont un million, là.
0: Okay.
1: Ou en tout cas, 300 000, là, avec le bras nasard. Puis le vœu, c'est de garder le bras nasard à vie. Donc, le bras vient nécrosé. La gangrène, des fois, c'est noir. Des fois, les ongles, ils font des spiroulis partout autour du bras. C'est de la déformation, c'est mortifère, c'est de la mortification. Puis tout ça est dans le but d'atteindre un sommet ou en tout cas un état spirituel quelconque. C'est-à-dire une avancée ou de se rapprocher de Dieu, de rapprocher de sa question.
2: Tout ce que t'atteins, c'est de perdre ton bras, puis d'avoir l'air d'un caf, d'avoir gâché ta seule vie sur Terre à prier pour quelque chose qui n'existe pas. Félicitations.
0: Hey là, pour ta dernière phrase, tu viens de reculer dans le nirvana.
2: Rien à foutre.
0: De reculer dans le jeu.
2: Rien à
1: faire des points.
2: Ouais, je serai un rat à ma prochaine vie, je m'en
1: voilà. Ah ouais? Moi,
2: c'est ce que j'ai à dire.
0: Pas peu heureux, hein? Pas peu heureux.
1: Parce que on pourrait jouer au jeu des vies, là, c'est-à-dire de la réincarnation. Parce qu'il y a un jeu de ça qui est bouddhiste. C'est comme un serpent et échelle avec exactement le même principe. Tu sais, tu tires les dés, tu montes des cases, tu lis la case où tu débarques, puis là, ça va te reculer de vie ou ça va t'avancer vers le nirvana. Le but, c'est d'atteindre, de sortir du cycle de la réincarnation. C'est comme un jeu avec, je vous le dis, là, que c'est comme
0: comme un board game, un jeu de table.
1: Oui, c'est un jeu de table.
0: Tu l'avais déjà emmené ici, on l'avait vu.
1: Exact.
0: Non, toi, tu viens de pogner trois serpents.
1: Il y a des enfers, là, je pense qu'il y en a genre une quarantaine.
2: Ouais. Emmenez-moi dans le pays.
0: T'es avec sa dame en enfer.
2: On va avoir du fun.
1: Bon, ben c'est ça.
0: Hein? Tu vois-tu l'insouciance de la jeunesse?
1: Dans le pire, là, je pense que ça serait d'appartenir à la tribu des... Là, je vais pratiquer là mon aborigène australien, là, ça serait la tribu des Mardudjara, fait que c'est le Mardudjara. Mardudjara, c'est une tribu du désert occidental australien, c'est une tribu aborigène. Là, je vous le dis, là, c'est la tribu où le rite de passage à l'âge adulte, parce que vous savez, dans les sociétés tribales, en anthropologie, puis en sociologie, on apprend que le passage à l'âge adulte, puis même dans nos sociétés modernes avancées, il y en a encore, hein, même dans les sociétés catholiques normales. Hein, mm-hmm. La première communion. Il y a plusieurs rites, là.
0: Ouais, okay? Ouais.
1: Le baptême en est un.
0: Les juifs, la bar mitzvah, le name it. Là,
1: tout ça, exactement. C'est les rites de passage. Souvent, pour marquer, soit dans le monde latino-américain, ça va être la saisaine. Nous, on n'a pas ça, là. Mais à 16 ans, il y a une méchante fête. Là.
0: Ah, ouais,
1: okay. Ah oui. Parce qu'en fait, tu sors de l'enfance. C'est ça l'idée.
0: J'ai vu une vidéo venant clairement d'une tribu de gens-là. Puis c'est peut-être ça, quoi que ça se mange pas. Fait qu'on sort un peu de ta thématique, là. Mais tantôt.
1: Non, là, ça se mange.
0: Tantôt, on parlait de bungee.
1: Il n'y avait pas pensé.
0: Tantôt, on parlait de bungee, là. Puis c'est une cérémonie. Quand les jeunes deviennent des hommes, ils embarquent en haut de ce structure-là. Puis ils se garochent en bas.
1: En haut d'une tour.
0: Ouais,
1: attaché, avec des lianes.
0: Exact. Mais ils
1: pangent. Paf,
0: ils
1: à terre.
0: Cognent à terre. Puis ils rebondissent. Des fois, sur le pied, il y en a qui sont bons. Là.
1: Ah ouais.
0: Ouais, c'est surprenant un peu.
1: Ouais, oui, oui. Puis là, ils deviennent un grand garçon.
0: Oui, là, après, oui. Un peu commotionné, mais grand garçon.
1: Oui, c'est ça. Bon. Là, dans la tribu des Mardudjara, qui sont, encore, je le répète, des aborigènes du désert occidental australien, pratiquent le rite de passage à l'âge adulte le plus terrifiant de l'histoire.
0: OK.
1: C'est des pratiques qui sont liées à une cosmologie, en fait, du temps des rêves. Fait que là, on est dans des mythes, okay? Mmh. Des histoires mythologiques aborigènes australiens. Et tout ça est lié. Parce que là, vous allez me dire pourquoi ils font ça. C'est pour ça, OK? Fait que c'est lié à une cosmologie, c'est-à-dire à une histoire du monde qui est reliée à leurs histoires des ancêtres, des mythologies locales et tribales qui leur appartiennent. Fait que c'est des actes symboliques des ancêtres qui accèdent à des connaissances secrètes, ça accède à des lois tribales, et évidemment, c'est le statut d'adulte pleinement intégré. Fait que le rite de passage, là, c'est, en fait, c'est que, on parle, tu sais, on parle d'une circoncision, là, mais là, c'est comme la coche au-dessus. OK?
3: OK.
1: Fait que, comment ça se passe, en fait, c'est que, à 15 ans, le garçon, il est amené dans un camp rituel. OK?
3: Okay.
1: Un aîné s'assoit sur sa poitrine pour l'immobiliser.
3: Ah.
1: Okay. En fait, il s'assoit sur son torse. Deux hommes coupent le prépuce avec un couteau de pierre. Un couteau fait avec des pierres. Oh. Un couteau, comme on pourrait dire, imbué, là, ou en tout cas imbibé de pouvoir magique.
3: C'est pour éviter la contamination croisée.
1: Ça, c'est sûr. Fait que là, la douleur est évidemment extrême, puis il n'y a aucune anesthésie.
3: Ah, nice.
1: Puis là, l'idée, c'est que le garçon de 15 ans... terrorisé avec un adulte assis sur son chest puis en train de se faire mutiler, mm-hmm. doit manger le prépuce.
3: Ah, ben non, OK.
1: Mais il peut pas le mâcher, OK? Puis, fait que s'il faut l'avaler tout rond. Puis là, les anciens lui expliquent que c'est de la bonne viande, qu'il vient de manger le garçon en lui. OK? Louis.
3: Ouais, Louis qui a le cœur sensible, et là, il vient de s'imaginer son propre prépuce descendre le long de sa gorge. Ça l'a ébranlé, je pense. T'es bleu comme je t'ai rarement vu.
2: Alors, man, j'ai vraiment eu un haut le cœur.
1: Ben, je crois avec
2: ça
1: raison.
3: C'est l'aîné sur ton chest qui te lève le cœur de même, ou c'est le bout où il te le pousse dans la gorge?
2: C'est le bout, tu sais, faut que tu l'avales.
3: Ouais.
1: Non, c'est le pire, c'est que le pire est pas venu. Fait que là.
3: Mais mettons que je te le mets en fougère, tu chignes-tu moi?
1: Avec le cerveau de ta grand-mère.
2: Je comprends trop pareil.
3: Ouais. Hey, notre difficile du village ne veut pas manger son prépuce.
1: Difficile chose.
3: Hey, mettez-y de la fougère avec, là.
1: Les anciens lui expliquent que non seulement c'est bon, mais qu'il vient de manger le garçon en lui. Fait que c'est ça l'idée symbolique. C'est que dans le fond, tu bouffes ton enfance. Puis c'est après ça, tu peux passer à d'autres choses. Puis que ce bout-là, de chair, OK? Ben là, c'est ça m'écœure encore plus. Va grandir en lui, le rendre viril, fort, puissant spirituellement.
3: Ah oui, OK. Moi, j'aime le bout où t'as dit il peut passer à autre chose. Moi, je pense que ça prend un petit moment. Après cette épreuve-là que tu viens de vivre, là, ça prend un moment de passer à autre chose.
2: Pas autre chose.
1: Là, comme si ça, c'était pas assez.
2: Fini en bas d'un arbre, man.
1: Le jeune, ensuite...
2: La liane autour du cou.
1: Le jeune, ensuite, il rentre dans une période de séclusion. C'est de silence obligatoire. C'est ça que ça veut dire.
2: Il est capable de marcher, non plus, une coupe de jours.
1: Il est considéré comme mort sur le plan spirituel. Puis là, c'est à partir de ce moment-là qu'il doit apprendre les lois tribales, les chants traditionnels et les mythes sacrés. OK?
3: Okay.
1: Quand ça, c'est fait, OK? Mm-hmm. Ça s'appelle... Là, il y a la quatrième et dernière étape, c'est la subincision.
3: Si on vérifie s'il est tombé.
1: Non. La subincision, c'est une mutilation génitale aborigène. Là. C'est que ça consiste à fendre le gland en deux avec un couteau rituel en coquillage sacré.
3: Excusez. Là, c'est l'uppercut qui vient d'envoyer Louis au tapis, mesdames, messieurs. Wow.
1: Puis là.
3: Ah! Mais voyons, ils peuvent-tu lâcher les pénis des messieurs?
2: Ah!
3: Si on peut-tu. Tabarouette!
1: Ça n'a aucun sens. Ouais, ça fait un espèce de truc, ça le dit. Oh. J'ai lu là-dessus, j'hallucinais. Ça fait un membre fendu, comme littéralement, en deux.
3: Comme une saucisse hot dog trop cuite.
1: Ouais, quand ouais. ça pète au bout.
3: Quand
1: t'as
3: faim.
1: Ouais, quand t'as faim, exactement. Hey, c'est ça le principe.
3: Tantôt, on mangeait notre petit gars intérieur. Là, c'est pour...
2: Hey, qu'est-ce que tu vas faire avec ça après?
3: Ouais, le bout fendu.
2: Comment
3: là?
2: Tu vas te reproduire avec ton bout fendu?
3: Mon pénis en chou-fleur, là, il fait office de quoi pour
2: comment
3: les
2: tu
3: dieux?
2: Pisses? C'est fendu, c'est sûr, ça pisse tout croche.
3: Non, on te bombarde de questions, mais...
1: C'est pour... En fait, c'est pour l'élever au rang d'adulte.
2: Non!
1: Puis au rang de personne. Parce que c'est que si tu fais pas ça, là.
2: Au rang d'handicapé sexuel.
1: Ah, ben là, ça par ailleurs, là, je sais pas comment ça fonctionne. Mais une chose est certaine, c'est que on est dans justement dans les actes symboliques, puis dans des, c'est l'accès au monde sacré qui passe par des mutilations. Comme ça, c'est quand même assez, je veux dire, écoute, c'est extrême, là.
3: Ah, oh, celui-là, oui.
1: C'est ça. Tu sais, quand j'ai vu ça, je pensais même pas que ça se pouvait. Je pensais même pas que ça se pouvait. Moi, on va changer de sujet avant que Louis s'effondre.
3: Après la première étape, je pensais qu'on avait fini avec cette région-là de l'autonomie. L'anatomie.
1: Pardon. Encore là, on est en Australie. Grâce au christianisme et à la colonisation, ces pratiques ont fortement diminué, voire disparu complètement. Bon, c'est ça, puis c'était clairement un exemple extrême entre la nourriture et le sacré.
3: Oui.
1: Critique anthropologique du multiculturalisme, encore là, moi je vous le dis, si on fait venir toute la planète, ben on fait venir tout ça aussi. Mais c'est par définition. Là, c'est sûr, c'est super extrême ce qu'on dit là. Je suis en train de dire qu'on va avoir ça à Saint-Roch.
3: On va demander la question aux auditeurs. Il y a des gens qui se font proposer de manger le placenta. Garçon circoncis, est-ce qu'on vous a proposé de partir avec? Oui, non? 88-670-9098.
1: Vous le rentrez dans la gorge.
3: Ouais. Est-ce que l'urologue vous l'enfonce de gorge en arrière de la luette?
1: Non, mais ça, c'est d'une grande violence. En même temps... On ne juge pas, tu fais une analyse anthropologique.
2: Non, sur celle-là, par exemple, je vais prendre mon droit de veto, je vais juger.
3: Non, c'est parce que t'es difficile.
2: Non. Il y aura grand jugement là-dessus. Là.
3: Mais t'es pas un épicurien, OK?
2: Non, je confirme.
1: On va se laquer.
2: Les champignons, ça m'écœure.
1: Non, mais on va se laquer le pompon, c'est épouvantable. D'ailleurs, c'est pour ça que je ne vais pas finir avec ça. Avez-vous déjà entendu parler de ça, les œufs de garçon vierge?
2: Les œufs de garçon, vous,
3: non. Tu as encore une référence à des testicules, ça?
1: Non.
2: Non. Non,
1: pardon. Non. En Chine, dans la province, parce que là encore, là, on est nourriture et sacré, hein? C'était ça le concept, là. En Chine, dans la province du Xinjiang, des millions de personnes consomment des œufs bouillis dans l'urine de garçon vierge, particulièrement au printemps, pour leur vertu de vitalité et de force de santé. OK.
3: Je sais pas si le but c'est de faire vomir Louis, mais tu vas réussir, hein?
1: Non, mais ça, là, ça, c'est capoté.
3: Ah, mais là, t'as peur, là. Pourquoi? Ouais.
1: Pourquoi ces œufs? Ben, je vois très pas.
3: Non.
1: C'est de la médecine traditionnelle chinoise.
3: Non, mais notre piche change.
1: C'est de la science, là, ça, là.
3: Notre piche change pas quand on est vierge ou pas, là.
2: Ouais, pis les...
1: Oui, ah oui.
3: Oui?
1: Ah oui, ils vont nous l'expliquer, là.
3: OK.
1: Parce que, non, en mais, fait. Mais, oui, non, ça n'a rien à voir, là. C'est pas de la grosse piche chaude d'alcoolique, okay. de vanille, là.
3: Okay, oui.
1: Ben non.
2: C'est un doux, là.
1: Ah, c'est un bœuf. C'est sûr, c'est pas la même affaire, là, franchement. La grosse piste dégueulasse de Gainsbourg, ah ouais. C'est pas la même
3: qui
1: affaire.
3: Qui a pas pris ses électrolytes. Garçon,
1: là, ouais. Ça fait swing-swaff, swing-swing le matin. Ah ben, là.
2: Moi, longtemps, mes parents auraient cru faire cette recette-là avec ma piste puis que ça marche, mais ils se faisaient avoir là, parce qu'ils n'étaient plus bien.
3: Ah ouais, bon.
2: C'était terminé.
1: Non, pourquoi ces œufs? C'est parce que là, en médecine traditionnelle chinoise, okay, puis ça remonte à des siècles, voire des millénaires, OK? L'urine de garçon, ça, c'est pour répondre à ta question, là, c'est la médecine là, qui répond. Là.
3: OK, oui.
1: Pas moi, là. L'urine de garçon vierge, là, en bas de 10 ans, est considérée comme pure, tu sauras.
3: Ah.
1: Chaude, riche, okay?
3: OK?
1: En principe actif.
3: Ah! Bon. Ma gueule, là, comme on dit.
1: Ben là, c'est sûr que Serge Gainsbourg, là, il n'y a pas de principe actif là-dedans.
3: Il n'y a plus d'activité là-dedans. Non,
1: qui arrive avec son pichet de bras de bière flat.
3: C'est de la pisse ou de la corona, on ne sait pas trop.
1: Non, c'est ça. Fait que là, selon les textes anciens, l'urine de garçon vierge a des protéines médicinales incroyables. Fait que là, l'idée, c'est de manger les... Fait que l'idée, que c'est en fait, c'est que ces œufs, OK, permettrait de réduire, là, écoutez ça, la série de bienfaits. Okay? Comment résister, hein?
3: Écoutez ça, là, les gens trop chubby, là.
1: C'est réduire, ça réduit la chaleur interne du corps. Fait que ça évite toute forme de coup de chaleur. Ah. C'est très pratique, OK?
3: Peut-être vous emmenez un petit flacon de pisse au Festival d'été de Québec, annonce.
1: Non, ton œuf cuit dur, tu veux dire?
3: Oui.
1: Améliorer la circulation sanguine qui a pas besoin de ça. Renforcer l'énergie vitale, le chi, comme on dit, hein?
3: Oui. Okay?
1: Ça prévient l'arthrite, ça redonne de la vitalité, de la fertilité et de la jeunesse.
3: Ah, okay? Tout ça.
1: C'est un aliment yang et non pas yin.
3: Okay.
1: On se comprend?
3: Oui.
1: Donc, énergisant, très prisé au printemps. OK?
3: Ah.
1: Le gouvernement a inscrit ses œufs au patrimoine immatériel de la région.
2: C'est pas sérieux.
1: Oui. Très sérieux. Non, puis je suis très sérieux, certain.
3: Y a-t-il ça d'indépendant, tu penses, sur le bord de la caisse?
1: Non, non, c'est sur la rue. Parce que les vendeurs d'œufs, de garçons
3: vierge,
1: d'urine de garçons vierges. Le processus, là, ça prend toute une journée entière, en fait, parce que ça se fait en collaboration avec les écoles primaires. OK?
2: Non, ils vont pas chercher la pisse dans les
1: hey, bien sûr.
3: Nous, on a la caisse de jardin, oui. Eux autres, ils ont la pisse.
1: OK.
3: La caisse à pisse.
1: C'est ça, c'est une espèce de d'héritage quand même étrange, là, de je veux dire, de médecine traditionnelle chinoise, de communisme, hein, parce que là, tu sais, on récolte l'urine des garçons vierges dans les écoles primaires. OK. Puis le vendeur, lui, là, il passe dans l'école le matin, il ramasse l'urine fraîche, OK, des garçons dans les toilettes, là. Puis il récolte ça, lui, de c'est des bassines, puis c'est des seaux prévus à cet effet. Okay? Il y a un dispositif pour ça.
0: OK.
2: un seau.
1: Là. Fait que là, la cuisson, évidemment, la cuisson de tout ça, c'est des œufs de poule qui sont plongés dans l'urine et portés à ébullition. Ça, c'est la première étape.
0: OK.
1: Je vous le dirais, là, si ça s'arrêtait là, ça serait pas si pire que ça. Parce qu'il y a toujours bien une coquille, là.
3: C'est sûr que tu nous as parlé d'un monsieur qui se faisait forcer à avaler son prépuce. Fait que oui, il y a pire que ça, là. Oui, oui.
1: Un monsieur,
2: à date, c'est ça, c'est le plus appétissant, là.
1: Non, mais tu te dis, il y a une coquille dure, quand même. Non. La troisième étape, c'est la fissuration. C'est-à-dire, une fois cuit, on craque la coquille partout. Tu sais, tu roules l'œuf dur, oui. Là, ça fend la coquille en milliers de craquelures, OK? On sait ce qu'on veut dire, là. Puis là, on remet les œufs dans l'urine. Et au cas où ça vous inquiétait, là, on change ou on ajoute de l'urine fraîche au besoin.
3: Ben, on veut que ça goûte. Ouais,
1: ouais. Ben, tu comprends, tu sais, que ça sera pas de la vieille.
3: Non, non, c'est ça.
1: Chaude bouillie pendant 4 heures.
3: T'es pas en train de te faire pogner d'un arnaque, là.
1: Non, c'est de la vraie. C'est de la vraie.
3: C'est de la bonne.
1: OK. Parfois avec des herbes aussi. Aussi, ça vous tente, là. Mm-hmm. Ça dépend du coin de rue, là. Mais des fois, il y a des herbes. On les laisse mijoter pendant des heures avec la coquille fracturée. Fait, ce que ça fait, c'est que l'urine pénètre dans l'œuf par les fissures et lui donne une saveur salée et une odeur particulière d'ammoniac.
3: Ah, c'était intéressant. Après ça, t'as le chi dans le piton.
2: C'est ce qu'on cherche,
1: c'est vendeur. C'est
2: nos œufs. Ben oui, on adore.
3: Ben oui, l'ammoniac. Il n'y a rien qui dit miam comme un ammoniac.
2: Ben oui,
3: un petit goût d'ammoniac.
1: C'était évitant. Hein?
3: Écoute, il nous reste encore du temps pour quoi? Une, deux.
1: Ah,
3: c'était intéressant. Après ça, t'as le chi dans le piton.
2: C'est ce qu'on cherche.
1: C'est vendeur.
2: Nos œufs. Ben oui, on adore.
3: Ben oui, l'ammoniac. Il n'y a rien qui dit miam comme un ammoniac.
2: Ben oui,
3: un petit goût d'ammoniac.
1: C'était évitant. Hein?
3: Écoute, il nous reste encore du temps pour quoi? Une, deux recettes peut-être encore.
1: Amen.

0: à cet effet. Une cuisson initiale est d'abord portée de plonger les œufs de poule et portée à ébullition dans l'urine. La fissuration, une fois cuit, on craque les coquilles en partout en milliers de craquelures. On remet l'œuf ensuite dans l'urine. On change et on ajoute de l'urine fraîche au cas où vous vous inquiétiez, ce ne sera pas de la vieille. Ensuite, l'urine pénètre dans l'œuf pendant des heures et ça lui donne cette saveur unique, salée et une odeur particulière d'ammoniac. C'est disponible à très faible coût.
1: Oui, je m'imagine.
0: Non, ça coûte rien. Puis c'est... mais tu sais... <c'est... rire>
2: Encore!
0: Mais c'est... Le truc, c'est que c'est 100% religieux. C'est ça que je vous...
1: Ouais, ouais. On rigole à travers.
0: Oh, non, faut s'amuser, mais la vérité, c'est que c'est, on est quand même dans un pays socialiste hein, qui est supposé justement d'être dénudé de toute forme de croyance, manifestement pas, parce que là, on est dans...
1: J'ai l'impression qu'il y a beaucoup de racoins, là, puis d'un coin, il y en a encore une couple.
0: Puis là, évidemment, tout ce qui se passe en Chine ou en Inde, je veux dire, du moment qu'il se passe quelque chose, ben, c'est parce qu'il y a des millions de personnes qui le font.
1: Ouais, c'est ça.
0: Hein? Ça, c'est ça aussi.
1: C'est pas les phénomènes que tu...
0: C'est pas une secte sur un coin de rue,
1: là. C'est
0: pas
1: six gars, là.
0: Non, c'est pas une secte étrange sur un coin de rue, là. On parle de millions de personnes qui mangent ça, hein. C'est fou. Il y a des documentaires là-dessus sur YouTube en passant.
1: Philippe, un gros merci. Merci pour cette chronique-là particulièrement. Et merci pour toute la saison. Puis j'ai déjà hâte de poursuivre ça à l'automne. Ben, je dis l'automne, mais le show recommence là, mi-août dans ce secteur-là. Je vais te faire signe. Anyway, t'es pogné avec moi sur Messenger.
0: C'est le moment où tu me traites d'intouchable.
1: Ouais, ben voilà.
0: T'es notre intouchable
1: à nous.
0: On va sortir du Gange.
1: Ouais, comme à l'Indienne. Là. T'es intouchable. Là. On aime que tu viennes, mais on ne te touchera pas. Hey, Phil, un gros merci. 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
0: 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Venez nous rejoindre. 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Venez nous rejoindre. On retrouve
1: Sébastien de Crèvecoeur qu'on a eu une couple de fois sur l'émission également. Exact. Alexandre Cormier-Denis.
0: Qu'on connaît tous maintenant. Ben oui, venez nous rejoindre puis ça va nous faire plaisir de vous accueillir.
1: Merci beaucoup, Philippe. Bon été.
0: Merci. Bon été à tout le monde.
1: On se retrouve bientôt.
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0: oui, merci.
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2: Beaucoup de choses à jaser, puis c'est le dernier tour de roue. En ce qui me concerne dans Montréal Live, je finis jeudi, donc on va faire des bilans, des projections avec bien du monde ce matin et demain et mercredi et jeudi. Duhem va venir faire son tour, mais il y a beaucoup de monde qui va venir faire leur tour. Ce matin, en passant, on va parler avec Guy Bolduc. Peut-être que vous vous dites, ouais, comment ça que Morin n'a pas parlé dans l'ouverture, l'histoire du silence dans le soccer à Laval. Quelle histoire fuckée. Jouer au soccer dans le silence à Laval. Faut être vraiment malade mental, là. Pour vrai, c'est complètement fou.
3: Je pensais que c'était une joke.
2: Ah, moi aussi, je pensais que c'était une joke. J'ai hésité à le partager. Mais quand j'ai vu que Bolduc le partageait, puis quand j'ai vu que tout le monde le partageait dans la grande sphère du soccer au Québec.
3: Je pense qu'on serait dû pour voir si WoW Canada est capable de s'éloigner encore un peu plus de la réalité.
2: Ben, c'est dur. Moi, j'ai peut-être un peu abandonné pour cette fin de saison. Là. Dan, t'as remarqué, je me suis fait dépasser. On reçoit en studio quelqu'un.

0: qu'on apprend à connaître, puis plus on le connaît, plus on l'aime. Où ça va finir, ça, cet amour-là, colique? Mais l'amour n'a pas de frontières, dit-il. La maire de Saint-Og, Sylvain Gineau, comment ça va?
1: Ça va bien, merci.
0: Oui, on va vous voyer pour les besoins de la cause, mais vous êtes le genre de politicien avec qui on aimerait ça aller prendre une bière. Il n'y en a pas ben, là. Il y en a peut-être quoi, deux, trois, Dan, au final?
2: Oui.
0: Quand tu fais ta liste,
2: il n'y en a pas une très longue liste.
0: Il n'y en a pas une très longue liste.
2: Mais plus que deux, trois.
0: Oui, peut-être. Ouais. Donc, comment ça va?
1: Ça va bien.
0: Bon,
1: va bien.
0: Good. Beaucoup de sujets. Puis je vous avais invité ici au préalable pour parler de la gouvernance environnementale parce que vous aviez écrit un papier dans Le Soleil. Puis il faut absolument revenir là-dessus avec l'histoire des consignes actions. Encore des reportages absolument débiles en fin de semaine qui nous montrent que ça fonctionne pas en tout. Mais vous voulez faire un peu de pouce sur l'histoire de Newton parce que ce matin, Le Soleil fait la nomenclature des sites qui sont abandonnés ou qui sont mal développés ou pas développés. Entre autres, Garage Giguère, moi, je suis arrivé à Québec il y a une trentaine d'années, 35 ans, puis c'était là, abandonné. Là, on l'a démoli. On ne sait pas trop ce qui s'en va dans ce coin-là. Dan, qu'est-ce qui va arriver, là, Garage Giguère? C'est quoi? C'est une clinique. On dit c'est une clinique qui s'en vient, mais la clinique, elle ne monte pas vite. Quand tu as le goût de grimper de quoi, d'après moi, ça grimpe, mais ça grimpe pas fort.
2: C'était supposé être fait en même temps que le centre Vidéotron.
0: Oui, un hôtel, dans le temps de la bombe, on s'en souvient. Il y a l'histoire du Colisée, qui n'est pas démoli, mais il y a l'histoire du garage Newton, qui fait partie de la collection des bébelles vertes honteuses. Pouvez-vous nous résumer, après ma barre, c'était quoi ça? Parce que les gens ont oublié ça, cette affaire-là, ouais, dans le tout électrique des bus de ville.
1: Exact. Donc, garage qui était prévu pour justement l'entretien des bus de ville électriques. Là-dessus, le gouvernement a fait avance-recul un peu là, sur l'électrique, puis etc. Puis bon,
0: bref. Dans le temps de Guilbeault, Geneviève.
1: Oui, notamment. Et donc là, on avait un projet d'un garage pour autobus électrique de l'ordre de 200 millions. C'était ce qui était sur la table. Et là, ça a été lancé, ça a été commencé, sans avoir encore toutes les assurances de tout le financement, puis que le projet était sur les rails comme... Sans faire de mauvais jeu de mots. Ce qui est arrivé, c'est qu'au bout d'une partie des travaux, là, 94 millions ont été dépensés pour faire les fondations, l'acquisition, etc. Là. Et là, le gouvernement a tiré à la plug en disant c'est pas de bon sens, en apprenant que le projet est passé de 200 millions dans les prévisions à 680 quelques millions, ou 600 en tout cas, proche de 700 millions. Là, le gouvernement a dit wow, c'est assez. Là, je vais vous donner une opinion bien personnelle, oui. Là, mais c'est passé de 200 à 700. La gouvernance du RTC, c'est pas moi qui le dis, c'est Raymond Chabot. Il y a un audit, il est très clair, il y a eu un audit là-dessus, puis le RTC est arrivé 9e sur 10 organisations au Québec. On peut dire qu'ils ont trafiqué les chiffres. Ben oui, Raymond Chabot trafique les chiffres, c'est nouveau. Ça, c'est pas un trafiquage de chiffres. Tu peux les présenter autrement, tu peux les analyser.
0: C'est un cas de diffamation,
1: mais c'est quand même ce qui a été dit. Là. Pas qu'ils ont trafiqué les chiffres, mais que la façon de présenter les choses fait en sorte que... C'est sûr qu'on peut on peut présenter des résultats autrement, mais il en demeure pas moins que le RTC, là, c'est la gouvernance tant que l'administration, c'est une engeance. Mais quoi qu'il en soit...
0: Les coûts, puis juste pour compléter votre propos, millions, si vous permettez, le RTC, juste pour... Parce que là, vous avez ouvert la porte sur le RTC, tant qu'à en rajouter... Les coûts par kilomètre et par heure de service placent le RTC dans le bas du classement. Son 10e sur 10. Structure administrative, le rapport a pointé du doigt un nombre élevé d'employés administratifs comparativement aux effectifs sur le terrain. Ça. Dans le langage d'avant, on disait qu'il y a trop de chefs pour le nombre d'Indiens qu'il y a. Là. On disait ça dans le temps. Parler pour se comprendre. Et la direction du RTC a justifié ce classement en partie par sa volonté de desservir l'ensemble du territoire, y compris les zones des banlieues. Encore les maudites banlieues! C'est à faible densité. C'est encore les maudites banlieues! OK, continuez.
1: Il y a plus de gens qui ne conduisent pas d'autobus qu'il y a de gens qui en conduisent. Un problème.
0: Moi, c'est ça! Exactement. Il y a comme un problème.
1: Des mécaniciens et des jeunes et bureaux.
0: Okay. Même revenons à Newton.
1: Donc, Newton, projet arrêté. Puis, fondation était faite. Puis là, on ne veut pas les perdre. Il y a quand même 95 millions à peu près qui a été dépensé. Donc, ce qui a été décidé, c'est des enterrer. Mais pas les enterrer là, en colon, là, les enterrer pour qu'elles soient récupérables éventuellement.
0: Une belle job d'appel mécanique. Là.
1: 2 millions de dollars.
0: Enterrer, c'est enterrer.
1: 2 millions de dollars pour enterrer les fondations. Pas pour mettre ça beau, pour les préserver pour un jour peut-être faire de quoi avec.
0: Ouais, mais grand-papa, quand on l'enterre, il n'est pas préservé, lui, par exemple. Mais ça, c'est pas grave.
1: Et donc, c'est moi, je fais un parallèle criant.
0: Dans 25 ans, M. Junot, on va déterrer ça vraiment.
1: Pas sûr que je vais pouvoir déterrer grand-chose en 25
0: ans. Non, non, mais c'est donc bien. C'est fucké, leur affaire.
1: Ah oui, mais en même temps, c'est gênant. T'as 95 ben millions de fondations, puis t'es pas pour les laisser dépérir. Fait que t'es protège. 2 millions pour les enterrer.
0: On rit du monde.
1: Oui, là-dessus, absolument. Et donc, qu'arrivera-t-il? On le sait pas. Donc, moi, je fais un parallèle avec le tramway.
0: Oui.
1: Je répète, là, moi, un transport structurant sur le sens du monde, n'importe quand, c'est beau. Le tramway, peut-être que c'est le bon. Si on pourrait en parler, mais là, mon point n'est pas là. Mon point est que on lance des projets, pas des projets, on lance des opérations, on va abattre des arbres, c'est imminent, là. Et on n'a pas encore attaché le tout. Oui, on a eu des nouvelles, là. Le fédéral va aller de l'avant un peu, mais qu'arrive-t-il s'il y a des dépassements? Est-ce que le gouvernement du Québec a mis le projet en phase de réalisation? La réponse, c'est non. Il n'est pas encore en phase de réalisation par le gouvernement du Québec.
0: Parlez-vous de Newton?
1: Non, le tramway.
0: C'est parce que Newton, il est encore en phase de planification, ouais, encore, techniquement sur le site.
1: C'est ça.
0: Du Conseil
1: il y a 94 millions de dépensés. Puis
0: alors que
1: absolument.
0: La base de ciment est enterrée, ben c'est encore en planification.
1: Absolument.
0: Donc, tramway, lui, il est en phase
1: planification encore au gouvernement aussi. Du Québec. Le même gouvernement qui sera en élection dans quoi? 2 mois, 3 mois, là?
0: Ben, ils disent que l'argent est là.
1: Oui, l'argent est peut-être là, puis il peut ne plus y être à un moment donné. Regardez l'argent qui était prévu pour Newton par le gouvernement. Il a été transféré dans le dernier budget.
0: Ligne bleue.
1: Ligne bleue de Montréal, le métro. Alors, l'argent était là, puis il n'est plus là. Fait que quand c'est pas attaché, tu poses pas de gestes irréversibles.
0: Ouais, mais Marchand serait ici, puis vous le dirait. Voyons donc, c'est attaché. Il vous le dirait, ça?
1: Ben, plusieurs me diraient, si on fonce pas, puis on voit pas de l'avant,
0: mais on voit pas
1: on
0: les documents.
1: Rien.
0: Qu'est-ce qui vous manque pour que vous puissiez y croire, mettons, là? Parce que lui, il va dire, c'est attaché, on l'a, carné,
1: des documents écrits. Des documents écrits et signés.
0: J'adore.
1: Et que le Conseil des ministres, par exemple, au Québec, dise, et là, il est en phase de réalisation. Ça veut dire que quand le ministre des Finances fait son budget, il est inscrit. Allez voir le dernier budget du gouvernement du Québec. Qu'est-ce qui est écrit pour le tramway? Il n'est pas en phase de réalisation, donc l'argent n'est pas là. Ouais,
0: mais les journalistes l'ont dit qu'on l'avait, l'argent.
1: On l'a. Ben, de toute façon, on l'a pas. Écoute, on a une dette.
0: Très bon.
1: Mais je veux dire, l'engagement...
0: Non, on va bien rire.
1: Quand c'est passé dans les décrets, là, le gouvernement change, c'est pas grave.
0: Ça va bien.
1: Si l'élection change de parti, c'est pas grave. Mais tant et aussi longtemps que c'est pas passé dans le décret, le Conseil des ministres, pis ça, c'est des pensées heureuses.
0: Ah, oh, vous êtes négatif.
1: Et là, on va aller abattre des arbres.
2: Pareil comme Peter Pan pour voler. Hein. Ça prend des pensées heureuses.
1: Des arbres, et pas 4-5. Milliers d'arbres sur une des plus belles artères de l'agglomération. C'est alarmant, ou je sais pas quel mot utiliser. C'est pas juste triste, là. C'est... Ben, c'est toutes sortes de choses. Je dirais calissant, même.
0: Oh.
1: C'est irresponsable.
0: Est-ce que c'est responsable de gérer la consigne et le recyclage de cette manière? C'est un peu pour ça que je vous invite ici. Ça paraît pas, mais... Non, mais pour vrai, c'est un fiasco total. Et vous avez été le premier, en fait, le seul maire à l'époque, avoir attaché le grelot là-dessus en disant « Eh oh! » Et le gouvernement s'en va dans le mur alors que tout le monde dormait au gaz, tout le monde faisait de dos. Qu'est-ce que vous disiez à l'époque en février?
1: Il y a deux grands aspects. Celui que j'ai pas abordé à l'époque parce que je savais que ça se ferait tout seul, c'est ce qu'on voit aujourd'hui. Et les gens qui font la file avec des canettes puis du jus qui coule, puis on n'est pas encore rendu au pot de yogourt, mais ça va venir avec les rats puis tout ce que vous voudrez. Puis aller le porter ça comment? En vélo, en tramway? Aller porter ça au centre des... Mais quoi qu'il en soit, cet aspect-là, c'est une chose. Mais il y a aussi l'aspect collecte, la collecte sélective, le ramassage de la récupération. Là. C'était les villes qui faisaient ça jusqu'à récemment, jusqu'à il y a un an à peu près, même pas. Maintenant, c'est Éco-Entreprise Québec qui fait ça. Ils sont allés en appel d'offres. Le gouvernement est allé en appel d'offres pour donner ça en sous-traitance à une entreprise qui est éco-entreprise. Et éco-entreprise, donc, c'est elle qui a le contrôle maintenant de tout ce qui s'appelle collecte sélective. Donc, les villes continuent à aller en appel d'offres pour faire leur collecte, mais ils doivent soumettre leur contrat à éco-entreprise, ce qui est une aberration tant qu'à moi, faire bénir leur contrat avec le gars de vidange, entre guillemets. Et ensuite, c'est éco-entreprise qui paye la facture. Donc, la ville, au premier regard, c'est alléchant. Tu disais, hey, on ne payera plus rien. Mais avant, on payait. Puis plus on recyclait, plus on recevait une ristourne. Chez nous, là, c'était payant. Chez nous, il y a 10 ans, là, on a décidé de passer à récuire toutes les semaines. Puis les vidanges aux deux semaines.
0: Oui.
1: Fait quand on se faisait dire, hey, j'ai mis où mes vidanges? Moi, j'étais carré aux deux semaines. Recycle. C'est tout. Et on est arrivé avec les meilleurs résultats pour une ville de notre grandeur au Québec. À Saint-Augustin, il démarre le recyclage, là, dans les meilleurs résultats au Québec. Meilleur ristourne, meilleur tout. On recyclait. Là, j'ai plus le droit de passer aux semaines. C'est fini.
0: Non, c'est imposé à toutes les villes.
1: Exact.
0: C'est complètement débile,
1: et
0: ça.
1: Et on peut pas payer la différence. Nous, là, comme ville, on aurait dit, regarde, on va payer la différence pour la passer toutes les semaines. Non, c'est illégal. Si je le fais, là, je peux aller personnellement en prison.
0: Arrêtez!
1: Dans la loi, dans la loi, ils ont mis les gouvernants, nous, là, les politiciens, pouvant poursuivre ou prison, je sais pas, mais en tout cas, pas personnellement, pas la ville, là, moi. Fait que là, je vais-tu aller me battre, moi, pour aller faire de la prison pour que les plats de croton se ramassent sous les gardes. C'est beau, là. Mais c'est aberrant. Et qu'est-ce que ça fait comme réflexe chez le citoyen? Ben, j'ai mes vidanges là, puis j'ai arrêté aux deux semaines. Le bac est plein. On va-tu s'acheter un autre bac? Hey, garde. Il y en a plein, mais c'est évident. Ou un deuxième bac. Mais c'est comment tu peux améliorer un service en le réduisant? On passe aux deux semaines au lieu d'aux semaines.
0: Mais pourquoi ils ont fait ça, d'imposer ça aux villes de cette manière-là,
1: ben là, la grande
0: sans laisser
1: question,
0: la liberté aux villes de décider?
1: On a donné, en fait, les cordeaux d'un problème qui est un problème. Les pollueurs. Ce sont les pollueurs qui sont les administrateurs maintenant du problème. On peut pas donner le contrôle d'un système à une organisation qui est supposée contrôler les pollueurs, puis on donne le contrôle aux pollueurs. Là, c'est ce qui est le cas, là. Éco-entreprise est gérée, administrée et financée par les fabricants de contenants, les fabricants d'imprimés, les fabricants de ci pis ça. Et donc, ils taxent à mort les entreprises privées. Éco-entreprise, là, vous avez entendu ça, là, les gens, les commerces disent, on reçoit des factures, ça n'a pas de bon sens, là. Ben, parce qu'il faut que ça se rentabilise, tout ça, là. Les pollueurs sont tenus de s'occuper de ça. Fait qu'au lieu de le faire, ils donnent le mandat à éco-entreprise. Puis éco-entreprise, ben, facture. Facture. Puis, en ramassant deux semaines, ben, ça coûte moins cher de ramassage. Vous comprenez, camion, etc. Mais en finale, on se nuit, on se tire dans le pied, d'une part.
0: C'est épouvantable.
1: Et d'autre part, faut réaliser, là, on a donné aux pollueurs le contrôle de leur pollution. Ça, c'est comme donner la clé du poulailler à un renard. En disant, surveille ça.
0: Ou la clé de la SEQ en alcoolique aussi, tant qu'elle est partie.
1: Moi, je parle pas d'alcoolique.
0: Ah non, c'est sûr.
1: Je connais pas ça.
0: Hey, mais merci beaucoup. On est obligé de se laisser. Mais le mot de la fin, peut-être un mot d'esprit, quelque chose d'une envolée.
1: Il
0: n'y
1: a pas tant un mot d'esprit que la loi sur l'environnement a prévu aucun mécanisme pour contrôler les entreprises. Le gouvernement a mis ça en place, oui. Puis après ça, quand on dit, ouais, mais nous autres, on voudrait le passer aux deux semaines, à chaque semaine, payer en plus. On n'a aucun contrôle sur cette entreprise-là.
0: Moi, ce que je trouve débile, c'est qu'on enlève les machines aussi dans les entrées d'épicerie. Là. On va les enlever au complet. Là.
1: Ah oui, puis là, on demande aux gens de transporter leurs canettes, leurs plats dans leur char ou comment?
0: Les gens laissent les sacs là, puis ils sacent le quintin. T'en veux-tu des canettes? T'en veux là. Organise-toi.
1: Est-ce que ça a pour effet toute cette histoire-là de ce qu'on parle depuis tantôt?
0: Ça provoque la déresponsabilisation des gens.
1: D'une part, mais on enlève les matières payantes. Du recyclage, OK? Parce que l'aluminium, etc. Fait que qu'est-ce qu'il va faire, le centre de tri? Ben, il va fermer. Il n'y a plus rien à faire avec ça. C'est plus payant. Puis quand on va se rendre compte qu'on est dans le mur dans X temps, ben, les centres de tri vont être foirés, il n'y aura plus, puis on ne saura plus trop quoi faire. On va être obligé de reculer. Je vous le dis, le prochain Norvolt et compagnie, là, choisissez le temps, c'est ça, là, c'est la révolution de la modernisation de la patente à gosse, là. C'est n'importe quoi. N'importe quoi. Il fallait pas enlever les matières payantes du recyclage. Il fallait les laisser dedans. Puis ça crée à peine au monde avec leur dizaine, notre partout. Mettez tout. Ben là, moi, je dis ça, c'est ce qu'il aurait fallu faire. Mettez tout dans le récup, puis sacrez-nous patients. À part les bouteilles réutilisables, bouteilles de bière, n'envoyez pas ça à récup parce que elle va être réutilisée, elle va pas être recyclée, c'est pas la même chose. Mais tout le recyclage, là, il fallait mettre de l'argent sur les centres de tri.
0: Exactement.
1: Sur cette organisation-là. Vous savez, j'ai dans mon parc industriel, oui. Je vais former ma gueule, ça sera pas long.
0: Oui, oui.
1: J'ai dans mon parc industriel une entreprise qui fabrique du plastique, des bouteilles de plastique, des emballages, toutes sortes de trucs en plastique. Pour s'approvisionner en matière plastique, là, il est pas capable d'avoir une assurance du gouvernement comme quoi il va pouvoir s'approvisionner en plastique, qui est obligé d'acheter son plastique en Philippines. Des petits chips de plastique.
0: Oui, qui fait fondre.
1: Oui, pour emmener au Québec. Puis là, il veut ouvrir une usine où il voudrait juste prendre du plastique qu'on envoie au recyclage, le chipper, le mettre en morceaux, pour l'utiliser, avoir sa matière première.
0: Il n'est pas capable.
1: Il n'est pas capable d'avoir un contrat, de s'assurer d'avoir l'approvisionnement. Donc, il voudrait ouvrir une usine qui investirait 25 millions à peu près. Tout ce qu'il veut, c'est que le gouvernement garantisse qu'il va pouvoir s'approvisionner.
0: Ben voyons, donc, c'est donc bien malade, ça.
1: En plastique recyclé, là.
0: Il importe son plastique des Philippines.
1: Ben oui.
0: Ça va bien.
1: C'est pas parce qu'il n'est pas correct. Il n'est pas capable d'avoir il peut pas mettre 25 millions sur la table en étant pas sûr de pouvoir s'approvisionner en plastique recyclé qu'on sait plus quoi faire avec tellement il y en a. Ah, mais non, parce que la matière appartient à qui? Éco-entreprise. Et si lui, il dit, venez le porter chez nous, là, aux gens, le Saint-Augustin, ça va être non, c'est illégal. C'est la matière, là, un coup qu'elle est dans le bac, elle n'est plus à vous. Elle est à éco-entreprise. Fait qu'on a donné aux pollueurs le contrôle total, ils font ce qu'ils veulent. Puis les entreprises comme ça
0: grossier.
1: Chez nous ne sont pas capables d'opérer.
0: Grossier.
1: Non, c'est
0: merci pathétique. Beaucoup de dénoncer.
1: Le plaisir continue de dénoncer. De nous voir, puis je sais que j'étire tout le temps un peu. Mais...
0: C'est correct. Vous revenez à l'automne. On a besoin de vous autres.
1: Oh, je peux revenir avant.
0: Ah, ouais, merci beaucoup. Bon, cet été, garde Dan peut vous inviter la semaine prochaine. Hey, merci beaucoup encore.
1: Salut,
0: merci d'être passé. 7h52, Frank au retour.
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9: Max, comment ça va?
10: Pierre, ça va bien, ça va bien.
9: On a quand même des champions de la Coupe Stanley.
10: Ouais, il était temps. Je sais pas si c'est juste moi ou, mettons, depuis le match numéro 3 face aux Canadiens, tu sais, écouter du hockey d'été, c'est correct, mais en même temps,
9: il
10: fait beau dehors, puis j'ai moins la tête à ça. Puis hier, j'étais pris entre la Coupe du Monde puis la finale de la Coupe. J'ai écouté Vegas, bien entendu, contre les Hurricanes. Mais, tu sais, je sais pas, l'effervescence hockey rendue à mi-juin, je l'ai un peu moins. Et j'ai hâte qu'on arrive à où on est là, c'est-à-dire les transactions, le repêchage, etc. Donc oui, on a un champion de la Coupe, mais je pense qu'il était temps qu'on lui donne la Coupe. Là.
9: Ouais. Là, qu'est-ce qu'on doit décoder des Hurricanes, notamment une équipe qui était beaucoup trop forte, là, hein, clairement?
10: Ouais. Puis, ce qu'il faut décoder, c'est qu'elle va être forte longtemps. Si vous allez vous amuser, il y a un site qui s'appelle Puckpedia. C'est les contrats de chaque joueur. Vous tapez dans Google Puckpedia Hurricanes ou Puckpedia Caroline, puis vous allez tomber sur leur structure de joueurs. Eux autres, ils perdent personne. Tous leurs noyaux, tous leurs joueurs importants sont signés pour 4 ans, 5 ans, 6 ans. Et ils sont pas super vus. À part Jordan Staal, là, c'est une équipe qui va être identique l'année prochaine, celle d'après. Puis, ils étaient déjà tellement forts cette année, j'ose même pas croire à quel point ils peuvent être forts pour les années à venir. Il y a les Panthers qui sont forts. Bref, pour le Canadien, ça sera pas de tout repos dans les prochaines années.
9: Ouais, Kotkaniemi qui a soulevé la coupe aussi, lui, très controversé, son contrat. En tout cas, il est pas capable de suivre la parade, là.
10: Ben non, mais il a joué aucun match. Tu sais, puis il a soulevé la coupe avant des joueurs qui ont joué toutes les games en série. Tu sais, je regardais, j'étais curieux voir il allait être à quel rang pour soulever la coupe après le match à la glace. Écoute, c'est habillé full stock, ils ont gagné la coupe, il est arrivé pas une goutte de sueur, ben parfait. Tasse-toi, mon oncle, moi je lève la coupe en 10e, même s'il y avait 18 joueurs d'habillés. C'est toute une histoire pareille, Espéré Kotkaniemi. Il y en a qui vont dire, hey, t'es haters, Max, il y a quand même une Coupe Stanley. Vous avez raison, il y a une Coupe Stanley, mais il n'a pas joué une game en série et son contrat pourrait être acheté cet été. Bref, je suis content pour lui, mais il n'aura pas été un facteur dans cette série-là.
9: Ouais, Tortorella, qui aurait pu être un facteur, il les a quand même amenés en finale de la Coupe Vegas. Et il avait fait, eux autres, un changement d'entraîneur dans la dernière semaine avant d'entrer en série. C'était audacieux, là, le pari.
10: Oui, puis le pari a failli fonctionner, Pierre. Ouais. Ils se sont rendus à 2 victoires de la Coupe. Ils ont été éliminés par l'équipe qui a dominé complètement les séries. Là. Les Hurricanes ont gagné 4-0 Sénateurs, 4-0 contre Flyers, 4-1 contre Canadiens, puis 4-2 en finale. C'est une fiche de 16-3. Fait que tu sais, le pari Tortorella a marché. Je suis convaincu que les Golden Knights se rendent pas là si Tortorella est pas là pour rebooster l'équipe avant les séries. Mais malheureusement, pour eux, au final, ils ont affronté une équipe qui était sans faiblesse, sans faille. Je regardais le match hier. À 2-0, c'était déjà fini. Tu savais qu'ils ne reviendraient pas, les Golden Knights. Les Hurricanes sont forts physiquement, sont bons offensivement. Ils te musellent complètement sur la glace. C'est une équipe complète. Donc, tu sais, ça a été le fun, Tortorella. Ça a été le fun, les Golden Knights, mais il y avait plus fort qu'eux devant.
9: Alors, il était trop fort, puis on levait avec le Canadien. Le Canadien avait devant eux autres une équipe modèle à suivre. Puis, tu sais, ça fait des années qu'ils se montent une équipe, eux autres-là.
10: Oui, puis ils ont appris à gagner parce qu'ils ont perdu avant. Hey, ils gagnaient en première ronde, en deuxième ronde, mais ils s'effaçaient tout le temps en troisième ronde. Qu'est-ce qui est arrivé avec le Canadien cette année? Ils ont gagné 2 premières rondes, se sont effacés en troisième. Donc, tu l'as le chemin à suivre, tu l'as la voie, suivez-la. Prenez cette voie-là, là, regardez qu'est-ce qu'ils ont que vous, vous avez pas encore, c'est-à-dire un peu de barbe, de l'expérience, t'sais, vraiment de la profondeur. Puis suivez-la, le chemin il est tracé, il est là. Mais c'est sûr que ça rend l'été du Canadien important parce que si on n'améliore pas de façon importante cette équipe-là, le Canadien peut pas plus rivaliser avec les Panthers et les Hurricanes l'année prochaine, le printemps. Là,
9: ouais, là le repêchage s'en vient. Tu as les joueurs autonomes le 1er juillet. Tu t'attends à quoi pour le Canadien? Là, on pourrait échanger un choix de première ronde pour aller chercher un joueur de centre?
10: Je suis convaincu qu'on va échanger notre choix de première ronde. Je suis convaincu qu'on va échanger un espoir. Je viens de te dire à quel point c'est important. Si moi, je le sais, puis toi, tu le sais, puis les gens qui nous écoutent le savent, Kent Hughes puis Jeff Gorton le savent, là, cette semaine, on va pouvoir commencer à racheter des contrats. Il y a des transactions qui vont être annoncées dans les prochaines heures. Le repêchage, c'est dans une dizaine de jours. Il y a toujours des transactions dans ces jours-là. Et les joueurs autonomes, c'est le 1er juillet. Donc, 2 semaines et demie, là, 3 semaines ultra importantes. On va patcher des trous, puis pas juste des petits trous, là, des gros trous. Je sais juste pas si on va tout régler cet été ou si on va avoir encore besoin d'une date limite des transactions ou d'un autre été.
11: Une transaction comme Matthew Nyes, qui avait passé très, très proche à date limite des transactions, mais qui malheureusement avait été faite comme une minute trop tard, je pense. Est-ce que c'est quelque chose qu'on pourrait revoir sur la table ou à cause du changement de direction à Toronto, c'est quelque chose qu'on oublie?
10: C'est un joueur que je pense qu'il faut oublier. T'sais, John Chayka, je suis pas sûr qu'il va débarquer là puis qu'il va échanger un gars comme Matthew Nyes. C'était Brad Treliving qui était là avant. Malheureusement, je pense qu'on aurait été comme 75 secondes trop tard d'avoir Matthew Nyes dans l'équipe. Mais en même temps, ce package-là qu'on offrait, c'est-à-dire soit Zarovski ou Age, l'autre espoir, on me dit que c'est Kapanen et 2 choix de premier tour. Si tu prends ce package-là, tu peux aller te chercher. Exact. Donc, tu sais, si tu remets tout ce package-là sur la table, il y aura un... Je pense pas Dylan Larkin parce qu'il veut pas venir ici, mais il y aura un Nico Hischier, il y aura un Matthew Beniers, il y aura quelque chose d'autre. Si on est vraiment prêt à offrir ce même package-là, on va avoir quelque chose cet été d'intéressant.
9: Bon, là, on a assez parlé d'hockey, Coupe du monde. Hier, je regardais la game Japon contre les Pays-Bas, Netherlands. C'est des petits Japonais, ça joue au soccer pas à peu près, là.
10: Hey, tous les matchs, sauf un, là, le 7-1 contre le Curaçao, là, l'Allemagne, tous les autres matchs ont été intéressants à la Coupe du monde. Tu sais, on vient de passer à une formule de 48 équipes au lieu de 32. Donc, ça veut dire qu'on a affaibli un peu le calibre total ou global. Je m'attendais à des volées. Je m'attendais à des matchs à sens unique. C'est pas ça qu'on
9: l'Allemagne,
10: a pour l'instant. On en a eu
9: l'Allemagne,
10: un seulement.
9: Ouais, c'est ça.
10: Exact. Allemagne-Curaçao, c'est le seul match à sens unique. Les autres, même l'Haïti a joué un match incroyable. Ils ont failli égaler dans les dernières minutes. Bref, c'est une Coupe du monde qui, jusqu'ici, est pertinente, elle est intéressante. J'espère que ça va durer comme ça dans les autres journées. Et je t'amène au Canada rapidement,
9: oui,
10: Pierre.
9: Oui.
10: Il y a 15 ans, je t'aurais dit qu'on serait fâché d'un nul du Canada à la Coupe du monde. Tu m'aurais dit, t'es fou. On n'est pas de calibre, Max. C'est pas notre sport. Laissons ça aux Amériques, à l'Amérique du Sud puis à l'Europe. Et là, pourtant, c'est ce qui est arrivé. Le Canada a annulé 1-1 contre la Bosnie. Le Canada a dominé la rencontre, sort de là avec un point seulement, un match nul, et on est déçu. Ça te dit à quel point, depuis 15 ans, le soccer canadien est en santé.
9: On part de loin, là. Explique aux auditeurs, le Canada, il y a peut-être 10 ans, 15 ans, on faisait rire de nous autres. Là. On était,
10: ah oui,
9: était relégués à des poules de représentation. Là, on est à un niveau, acceptable?
10: Bon, on est 30e, 28, 35e là, selon les classements, mais clairement, on est assez bon pour jouer la Coupe du Monde, puis on est assez bon pour espérer gagner des matchs, ce qu'on n'était pas du tout dans le temps. Là, dans le temps, on était un peu comme la France au hockey. Là.
9: Ouais,
10: tu sais, la France
9: ouais.
10: au hockey, c'est bien le fun. Il y a Texier qui joue pour le Canadien, mais en gros, on n'a pas peur. Si on affronte la France demain, on n'a pas très peur. Là. Mais on était comme ça, le Canada. Et là, c'est complètement l'inverse. On a une équipe talentueuse. On a un mix d'athlètes et de joueurs techniques ou tactiques. Donc, tu sais, on a une équipe qui se respecte. On n'est pas encore capable de battre la France, le Portugal, l'Espagne, l'Angleterre, mais on est vraiment dans le coup. On a notre place, là. On joue cette semaine contre le Qatar. Je pense que c'est jeudi. C'est un match prenable. C'est un match qu'on peut... voir qu'on doit remporter. Et si on le remporte, on a de bonnes chances de sortir de notre poule puis de jouer les premiers matchs à élimination directe. Fait que l'histoire du Canada, elle est belle. C'est le fun. La Coupe du Monde n'est pas loin de chez nous. Boudez pas ça. Regardez ça. Si vous tombez là-dessus à TV, regardez quelques minutes, c'est le fun.
9: Ouais, là, qui a des chances? Les Américains sont forts pareil, là.
10: Incroyable le match, Pierre. Sérieusement, ils sont bons, les États-Unis. T'sais, États-Unis, Mexique, Canada, c'est trois équipes qui se ressemblent. Le Canada est peut-être la moins bonne des trois, mais c'est trois équipes qui se ressemblent. Tout le monde peut battre tout le monde là-dedans. Mais en entrée de rideau, les Mexicains ont été corrects, le Canada était correct, mais les Américains ont été impressionnants. Ils ont été solides défensivement. Ils ont marqué 4 buts. C'est des buts spectaculaires, c'est des beaux buts. Les Américains sont pas là pour niaiser. La Coupe du Monde est chez eux. Je te dis pas qu'ils vont gagner la Coupe du Monde, mais ils vont être dans les équipes qui peuvent faire un méchant bout de chemin. Les puissances commencent à jouer. Là, on l'a vu avec l'Allemagne. Espagne, Portugal, France, Angleterre, quand ça va jouer, ça risque de dominer leur rencontre. Il y a toujours des nations qui sont encore supérieures aux autres. Mais il y a plusieurs histoires qui sont le fun à regarder, même si on s'appelle pas l'Angleterre ou le Portugal.
9: J'ai regardé Haïti aussi. Hein? Tu sais, Haïti, un pays dévasté, mais quand même une bonne équipe. Bonne équipe. Ils ont tenu le coup pareil.
10: Ah, ils ont tenu le coup. Puis les partisans haïtiens, c'est les meilleurs partisans au monde. Les partisans de soccer haïtiens, il y avait eu un match de soccer féminin au Stade Saputo à Montréal. Puis c'est la meilleure foule que j'ai vue de ma vie à Montréal. Je veux dire, ces partisans-là sont dedans. L'équipe est pas parfaite. T'sais, les contrôles sont pas toujours parfaits. Il y a des jeux de passe qu'on se dit, ben qu'est-ce que c'est ça? T'es pas supposé de faire ça. Mais en même temps, ils travaillent. C'est des athlètes. Il aurait pu avoir un péno puis annuler ce match-là. C'est une équipe à pas bouder. Là. Vous tombez sur Haïti là, à Coupe du Monde, regardez le match, c'est sûr que vous êtes divertis.
9: Qui gagne? Selon toi, selon Max Trouman?
10: Je vais y aller avec un long shot pareil. Ben, long shot, pas tant, mais quand même. Là, je pense que l'Angleterre est due. C'est le berceau du soccer. C'est là qu'il y a la meilleure ligue au monde, la première ligue. Puis l'Angleterre trouve tout le temps le moyen de se battre elle-même en demi-finale ou en finale de l'Euro ou de la Coupe du Monde. Je pense que c'est l'année de l'Angleterre. C'est mon souhait, j'ai des racines là-bas. Ma fille prend pour l'Angleterre, mon gars aussi avec le Canada, bien entendu. Fait que je vais te dire l'Angleterre.
9: Mais c'est toujours les mêmes pays hein, qui reviennent un peu. L'Italie, la France, l'Allemagne, Brésil.
10: L'Argentine, la France.
9: La France, as-tu des chances cette année?
10: Oh oui, ils ont une bonne équipe. C'est une équipe, des fois, avec beaucoup d'égo.
9: Ouais.
10: Mais tous les pays que tu as nommés sont bons. Ils ont tous une chance légitime, sauf l'Italie, ils ne sont pas là. C'est juste ça.
9: C'est eux autres. C'est bon. Hey, Max, merci beaucoup. On se reparle. Salut.
10: Yeah, salut, Pierre. Bonne semaine. Ouais. Ciao.
9: Voilà, Max Trouman, dans lescoulisses.com, si vous voulez savoir tout ce qui se passe sur le Canadien.
10: Toujours ça coche.
9: Je vois Dimidov s'entraîner ce matin.
10: Ah, ben.
9: Intéressant. Il lâche pas. Il a l'air tanné des médias montréalais aussi.
10: Ah, ben ça vient avec, hein. Tu veux jouer à Montréal, tu vas avoir les fans, les médias viennent avec.
9: Lui, il va re-signer. D'après moi, il va signer à 8-9 millions. Là.
10: Oh, peut-être pas 8-9, là, mais 6-7, certains.
9: Ouais.
10: 8. Non, en tout cas, ça va dépendre parce qu'il est pas. Écoute, on s'attendait à grosse affaire.
9: Faut l'équiper, par exemple. Là. Lui, il est seul sur le deuxième. Là.
10: C'est ça, il est bien bon, là, mais.
9: Fait qu'il joue avec Kapanen.
10: Ouais.
9: Pas sûr, là.
10: Ça va prendre des bons coéquipiers, comme tu dis.
9: Voilà. Après la pause, hey, la bourse est en feu. L'économie, on vient.
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12: 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C'est
2: pas une poignée de fesses.
13: Une caresse.
12: Mais ça foune.
2: Les gens devraient être plus offusqués parce que le gars, quand il a commencé en 2015 comme premier ministre, sa valeur nette est évaluée à 1,5 million. Là, aujourd'hui, 10 ans après, est évaluée à peu près à 90-95 millions. Là, moi, je me posais des questions. Ça, c'est un scandale.
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12: Fin de la session parlementaire à Québec. Donc, techniquement, on se reprend en automne aux élections. Campagne électorale. Au mois d'octobre, en fait au mois de septembre, mais élection au mois d'octobre pour la suite. Donc, un petit bilan. Là, on se demandait avec qui on pourrait bien faire un bilan. Puis d'entrée de jeu, on dirait que d'avoir quelqu'un qui représente un parti, je sais pas pourquoi j'aurais l'impression que ça va être moins impartial. Fait qu'on s'est tourné vers des indépendants, puis on en a trouvé un, puis je suis bien content qu'il ait accepté de jaser un peu avec nous autres. Député indépendant de Saint-Jérôme, d'ailleurs, qui ne se représente pas aux dernières nouvelles, peut-être qu'il a changé d'idée, on le sait pas. Youri Chassin, au bout de la ligne. Monsieur Chassin, bonjour.
15: Bonjour, Monsieur Ouellet.
12: Puis je vais commencer avec cette question-là. On n'a pas changé d'idée, on se représente.
15: On n'a pas changé d'idée.
12: Non, pourtant j'ai lu quelque part que vous vous étiez réconcilié avec la politique en étant indépendant.
15: Ouais. Ben, en fait, avec le dernier combat mené, là, la croisade d'un seul homme, semble-t-il, mais ça m'a fait du bien de voir que jusqu'à la fin, j'avais cette espèce de d'indignation, on va dire, là,
12: ouais.
15: Cette combativité, puis ça, ben quelque part, c'est comme nécessaire aussi pour faire la politique, mais c'est pas ça qui va m'amener à changer d'idée sur me présenter ou pas, parce que vraiment, après 8 ans, c'est tellement stimulant, j'encourage tout le monde qui souhaite faire le saut, mais c'est épuisant aussi.
12: Qu'est-ce qui était stimulant, parce que vous avez dit que c'était d'être indépendant qui vous avait réconcilié avec la politique, mm-hmm. Donc vous étiez un peu fâché avec la politique. C'est quoi, c'est la ligne de parti, c'est l'espèce de carcan imposé, qu'est-ce qui est frustrant là-dedans?
15: Oui, il y a plusieurs choses. C'est sûr que la ligne de parti, c'en est une, mais c'est aussi une ligne de parti qui est imposée souvent, sans qu'on ait vraiment la possibilité d'en débattre tant que ça, parce que le temps est très, très court. Puis ça va très vite, puis il y a beaucoup de dossiers, et donc on finit souvent par devoir se rallier sans vraiment comprendre exactement la position de notre parti, sans nécessairement avoir le temps d'en débattre. Et parfois, j'avoue que pour moi c'est un peu ça aussi, tu sais, d'être tout le temps dans l'ombre quand on est avec l'aide gouvernementale, on n'existe comme plus publiquement. Alors que j'avais une certaine notoriété avant de faire le saut en politique, là, pas énorme, mais un peu. Là, je me suis dit, ben là, je disparais complètement de l'univers public, alors que j'ai été quand même en politique parce que le débat public m'intéresse.
12: Ben oui. Puis pour être honnête, moi, je voyais quelque chose de très prometteur avec votre arrivée au sein de la CAQ, vous et d'autres qui ont été tassés pas mal. Y a-tu des regrets? Est-ce que vous avez regretté de ne pas avoir eu davantage de responsabilités de la part de la CAQ?
15: Ben, en fait, des regrets. Disons que ça a été peut-être plus un révélateur. Parce que s'il m'avait donné des responsabilités à moi et à d'autres, ça aurait été un signal de rupture, là, de changement des façons de faire. On n'est pas juste en train d'avoir des bons porte-parole pour nos ministères. On veut des gens qui vont changer des choses.
12: Oui, mais c'est ce qu'on nous disait au début à la CAQ.
15: Ben oui. Et donc, quand ils m'ont pas choisi, moi, je me suis dit, OK, mais ça m'indique qu'on essaie, puis au début, je me suis dit, ben, c'est correct, qu'on essaie peut-être de rassurer tout le monde parce que c'est un nouveau parti qui occupe le pouvoir, qui n'a jamais occupé le pouvoir. Regardez, ça va bien, on a un bon ministre des Finances, on a une bonne ministre de la Santé. C'est de rassurer tout le monde, puis qu'à un moment donné, on va dire, mais là, c'est le temps de changer.
12: Faut brasser.
15: Mais finalement, ça n'a jamais été le temps de changer.
12: Ça n'a jamais été, puis j'ai l'impression que cette dernière session-là s'est terminée un peu comme a été mené le reste, c'est-à-dire essayer de passer le plus de projets de loi possible, quitte à aller sous baillon, quitte à précipiter les choses. Il y en a quelques-uns qui sont pas passés, mais ils ont quand même réussi à passer une série de projets de loi en vitesse, en mettant beaucoup de pression sur tout le monde. Regardez, vous êtes en train de ralentir le groupe, puis on fait ça pour les Québécois, puis etc. Et vous avez tenu bon sur un projet de loi spécifique qui, moi aussi... m'ont un peu dépassé. J'ai pas compris exactement quel était l'objectif d'ajouter deux députés alors que le DGEQ n'avait pas cette lecture-là. Moi, je pensais qu'on faisait confiance aux institutions indépendantes quand on avait des organismes qui sont faits justement pour réfléchir en marge du gouvernement. Je pensais qu'on les écoutait. Ouais. Mais pourquoi tout le monde a embarqué là-dedans? Est-ce que c'est la machine qui protège la machine? Parce que là, on ajoute deux députés quand même.
15: Puis... C'est comme une espèce de solution de compromis pour dire, ben on va quand même permettre que les circonscriptions, que le directeur général de la direction, puis la commission là, qui est chargée de faire la carte électorale, on va quand même permettre que ces deux comtés qui étaient nouveaux et qui devaient apparaître soient là. Mais on va quand même préserver ceux qui devaient disparaître. Et donc, la carte, elle avait 125 comtés, mais là, parce qu'il y en a un dans l'est de l'île de Montréal puis en Gaspésie qui disparaissent. Oups, c'est vrai que ça devient difficile puis qu'il y a des gens qui vont faire des grosses campagnes pour dire ça nous prend notre comté de plus, ça nous prend notre député de plus.
12: Mais qui ça? J'entends pas de gens là, défendre leur circonscription tant que ça.
15: Bien, alors évidemment, dans la population générale, c'est une chose, mais il y a eu par exemple la Chambre de commerce, je pense, de Carleton-sur-Mer qui s'est allié avec la Chambre de commerce de l'Est de l'île de Montréal pour dire, nous, là, on a besoin d'avoir un député de plus parce que ça aide au développement économique. Je ne sais pas exactement comment, mais ça a l'air que ça aide pour eux. Fait que là, évidemment, on se trouve à avoir des gens qui se prononcent, puis plein d'élus locaux, etc., qui ont des habitudes déjà de travail avec des députés. Puis là, oups, tout à coup, là, les limites changent. En plus, ils ont compté de moins. Fait qu'ils se sont battus. Puis c'est sûr que pour les autres, mettons, moi, mon monde dans les Laurentides, ben on a un vote un petit peu dilué. On est un petit peu moins important. Fait qu'on y perd, mais on y perd pas tant que ça, alors qu'eux autres, ils gagnent un comté de plus. C'est très, très, très important. Fait qu'évidemment, ils ont été très vocaux. On n'a peut-être pas entendu ceux qui perdaient là-dedans.
12: Oui, mais tu sais, je comprends, là, mais est-ce que le travail du DGE... Le directeur général des élections qui a fait une job non partisane pour dire que, logiquement, selon les stats, les chiffres, on devrait réorganiser la carte comme ça. Là, on y va avec les émotions, là, parce qu'on a l'impression que ça va être mieux pour la région, puis on veut pas perdre quelque chose. Donc, quelque chose de très... c'est un peu astral, là, tu sais, c'est dans le ciel un peu. Tandis que le rapport du DGEQ était assez étoffé, là. Ça me semble que ça...
15: Oui. Il n'y a pas eu la même quantité d'analyse. En fait, j'imagine qu'au gouvernement, ils ont peut-être plus de documentation, notamment probablement un avis juridique, parce que, mine de rien, ils ont adopté un projet de loi après qu'un jugement de la Cour suprême leur ait dit la loi précédente, là, que vous avez essayé de passer pour modifier la carte électorale, ben ça marche pas, c'est inconstitutionnel. Fait qu'ils sont revenus à 11e heure pour changer quelque chose à 3 mois des élections. Ça n'a pas de sens, mais c'est ça.
12: Donc, à la prochaine campagne, on aura 2 députés de plus. Puis ça, les gens réalisent peut-être pas, mais ça, c'est 2 salaires de députés, 2 salaires de staff, des salaires de locaux, des transports, des nuitées à l'hôtel pour quand ils doivent se déplacer parce que c'est des régions éloignées. On vient encore de faire gonfler la facture des dépenses de l'Assemblée nationale.
15: Puis on se comprend, pour moi, puis c'est une différence peut-être là, avec d'autres ennemis à moi, mais pour moi, ce coup-là, qui est important parce que c'est symbolique, là, quand on est en déficit, d'habitude, on ne fait pas de rajouter les dépenses, mais c'est quand même le coup de la démocratie, puis vaut mieux avoir la démocratie que l'alternative, donc ça me dérange pas tant que ça, mais effectivement, ça devient la solution facile, puis d'après moi, ça devient un précédent dangereux, parce qu'à chaque fois qu'il va y avoir des comtés qui vont venir à disparaître, on va les sauver, on va rajouter des places. Ça, c'est problématique parce qu'à la fin, on peut pas être 300 dans le Salon Bleu.
12: Y a-tu trop d'émotions? Parce que, tu sais, moi, je regarde ça, puis vous étiez le seul. À la fin, là, au début, il y en a deux, trois qui ont levé la main. À la fin, vous étiez seul contre 124 personnes qui unanimement pensaient la même chose. Puis il me semble que c'est arrivé souvent, ça, la semaine passée, dans la loi sur le Red Bull. Soudainement, là, tout le monde est d'accord. Moi, je peux pas croire que ces gens-là représentent une population homogène à 100% que tout le monde pense pareil. Moi, ça m'a toujours un peu troublé. Je comprends que il y a des votes à aller chercher, puis il y a quelque chose là-dedans de racoleur, de dire on va y aller. Y a-tu trop d'émotion à l'Assemblée nationale?
15: Mais il y a une ligne de parti aussi, hein?
12: Oui, mais là, tous les partis sont tous pareils.
15: Ben oui, puis c'est ça, puis c'est que dans chaque caucus, il y a sans doute des gens, en fait, moi je vous le confirme, il y a des gens qui sont venus me voir, puis ils étaient contre certaines affaires, puis en même temps, ben, ils n'ont pas le choix. Ils font partie d'un véhicule politique, fait qu'ils se ralliaient. Mais dans la vraie vie, je suis pas mal sûr qu'il y en a d'autres qui auraient voté contre, par exemple, la réforme de la carte électorale, s'ils avaient eu le choix. Puis s'ils avaient eu le choix, peut-être que les boissons énergisantes et les Red Bull, ça aurait été différent que juste une abstention, mais a été Blanchet Vézina, puis un contre, moi. Fait que c'est sûr que ça fait partie un petit peu du... Comment je dirais? Tu sais, la ligne de parti, c'est aussi qu'il y a eu, en 8 ans, aucun vote libre. Puis, c'est particulier.
12: Aucun! Il n'y a eu aucun vote libre en deux mandats complets.
13: Fait que
15: quand on est sur le budget, on comprend, ça peut faire tomber le gouvernement, mais l'émotion, là, à chaque jour, là, sur plein d'affaires symboliques, peux-tu voter librement?
13: Je disais qu'il votait quand il était contre, il s'abstentait. Fait qu'on s'abstient de voter contre.
12: On va aux toilettes.
13: Ouais,
12: ou on vote pour.
13: Exact.
15: Personne ne sait.
12: Mais ça, là, éventuellement, dans notre démocratie, puis là, on jase, on va pelleter des nuages un peu, là. Est-ce que va falloir un jour peut-être ramener le vote libre des députés, la libre pensée, ramener un peu ça au cœur de notre démocratie? Parce que pour moi, ce que j'entends là, c'est pas une démocratie libre où les gens appuient des décisions en fonction de leur électorat, en fonction des intérêts de leur comté. C'est des lignes centralisées qui partent d'en haut, puis tout le monde suit comme des moutons. Tu sais, je sais pas, moi, je me sens mal à l'aise là-dedans. Visiblement, vous aussi, vous êtes indépendant aujourd'hui, puis vous quittez. Mais ça, un jour, notre système démocratique qui date du 18e siècle, va peut-être falloir le repenser, là.
15: Puis, honnêtement, ça a été un peu notre message. On était 3 indépendants là, qui avons fait un petit point de presse vendredi pour lancer ce message-là à la prochaine législature. Il faut repenser au travail du député, à son indépendance. Évidemment, il y a une clé de voûte, je dirais, c'est que à la fin, pour être député d'un parti, il faut être candidat de ce parti-là aux élections.
12: Mais oui.
15: C'est le chef qui signe le bulletin de mise en candidature. Fait que si Donald Trump choisissait tous les candidats républicains, ben il en aurait du pouvoir encore plus. Ouais. Alors que là, c'est le parti qui est indépendant du candidat du parti à la présidence.
12: Et ça explique que des fois, il y a de la réticence, puis il y a des gens qui bougonnent, là. Ben oui.
15: Ça arrive, c'est ça, de la dissension. Ouais. Mais ici, au Québec, ça arrive jamais. Alors que même au fédéral, là, au Parlement fédéral, il y a des libéraux qui ont voté contre des projets de loi libéraux. C'est, ça arrive. Mm. Puis en même temps, ben est-ce que Pierre Dufour, le député de la BTBF, il disait... Si on s'est présenté avec un parti puis que c'est ça sa plateforme électorale, on serait malvenu de voter contre. Mais si c'est pas dans un engagement électoral, ben c'est nouveau ça comme réflexion. Il faudrait pouvoir voter librement.
13: Monsieur Chassant, est-ce qu'on a plus de pouvoir en dehors de la politique? Parce que, tu sais, dans le fond, quand on devient politicien, on dirait que pour laisser sa marque, là, surtout quand on vire, on devient ministre, c'est de créer des lois. Tu sais, le document de réglementation au Québec s'en vient épais. Puis des fois, c'est drôle parce qu'en tant que Québécois aussi, on demande toujours aussi plus de mesures.
12: 14 nouvelles lois la semaine passée, là, des nouvelles lois qui n'existaient pas. Là.
13: Là, je me dis, dans le fond, là, quand on devient... Ça se peut-tu que ça soit comme un peu un piège, des fois? Puis, tu sais, c'est le bon vouloir. Vous avez deux pieds dedans, là, tu sais. Quoique là, vous êtes devenu indépendant, mais tu sais, vous êtes quand même passé pendant de nombreuses années à la CAQ. Vous avez vu des gens devenir ministres. C'est-tu un piège, ça, quand on fait partie de la politique, qu'on voit pas venir nécessairement, puis qu'on se dit, on est premier à dire qu'au départ, on voulait moins de paperasse, puis rendu deux pieds dedans, on rajoute des mesures à l'infini?
15: Alors... Patrick, ça vous pose une excellente question. Dans le discours que Simon-Jolin Barrette a fait pour saluer le départ de M. Legault, il a dit quelque chose, puis moi, ça m'a frappé. Parce que je pense qu'il représente, en fait, là, ce que bien des gens pensent. Il disait à M. Legault, ma définition d'un politicien qui a laissé un legs, c'est qu'il a laissé des choses qui ne seront pas changées par la suite. Et donc, selon cette aune-là, M. Legault a été un grand premier ministre. Mais là, je vois maintenant pourquoi, par exemple, Simon-Jean Barrette a travaillé sur la Constitution. Parce qu'il se disait, une fois que ça va être adopté, il n'y a plus personne qui va le remettre en question. Mm. Ben, savez-vous, moi, j'ai fait un projet de loi en santé. Puis, ce que je proposais, là, c'est qu'il y avait 5 mécanismes qu'on voulait enlever. Parce que ça s'accumule tout le temps.
13: Oui.
15: Puis, enlever quelque chose, là, ben, c'est sûr que quelqu'un peut le remettre facilement après. Fait que ça restera peut-être pas de même. C'est ça le problème. C'est que c'est plus difficile d'enlever quelque chose que d'en rajouter, en rajouter, d'en rajouter à l'infini. Puis, c'est un problème, je pense, très économique à la fin.
12: Oui, oui, c'est. Ça devient toujours économique à la fin. Peu importe ouais, les décisions prises, ça va toujours finir dans le portefeuille. Une loi, ça se gère, une loi, ça se paye. Tu sais, faut.
15: Il y a des fonctionnaires.
12: Ben, c'est ça. Puis là, il y aura des... Tu sais, l'affaire du Red Bull, là, je veux bien là, la bien-pensance, puis l'espèce de protection de la jeunesse, puis tout ça, je comprends. Là, mm-hmm. Sauf que là, faut engager des inspecteurs, faut engager mm-hmm. des fonctionnaires pour faire appliquer les lois. Il y a des cas qui vont se ramasser en cours, on va faire travailler des avocats.
13: C'est du monde mineur qui travaille d'indépanneur.
12: Exactement. Mm-hmm. Ça va être ça.
13: Tu mets la pression d'un jeune qui a 16 ans de carter un autre jeune qui se prend une boisson.
12: Qui a 15 ans.
13: Oui. C'est quoi la définition entre une boisson énergisante et une boisson trop sucrée? Parce que le sucre est aussi rentré dans l'équation. Là. Ça commence à être compliqué, vos affaires. Là.
15: Puis en plus, ben c'est ça, parce qu'en consultation, il y a eu vraiment, je pense, beaucoup de candeur de la part de la santé publique de dire, mais dans le fond, la caféine, c'est pas ça qui est problématique. T'sais. C'est beaucoup plus le sucre qui est problématique. Puis il y a différentes avenues, on pourrait taxer. On les voit venir. Là, ils ont fait un peu le parallèle avec le tabac. Puis là, ils se disent, OK, on va interdire aux mineurs, mais bientôt, on va interdire la publicité. Fait qu'ils vont plus subventionner des événements. Bientôt, on va faire autre chose. Fait que c'est tout le temps un peu la même dynamique. Puis moi, c'est ça mon problème, c'est que à la fin, même si on trouve qu'il n'y a pas d'avantage pour la santé des jeunes qui consomment un Red Bull, est-ce qu'on peut faire de la sensibilisation, de l'éducation, est-ce qu'on peut aussi dire, ben, s'ils en achètent, il y a bien une raison, il y a bien un avantage pour eux qui est perçu, puis ça, ben, on est censé, je pense, le respecter, parce qu'on n'est pas là pour faire des décisions à la place du monde.
12: Puis dans beaucoup de cas, je trouve que c'est des décisions de parents. T'sais, c'est à un moment donné, il va falloir laisser un peu de jeu aussi aux parents dans toute l'histoire. Là.
15: Comme la décision de à quel âge peut-on commencer à travailler?
12: Puis si on veut pousser, pourquoi est-ce que le gouvernement gère le nombre d'employés à fin de semaine d'un commerce? Pourquoi est-ce qu'on empêche quelqu'un d'être 24 heures si ça l'est? Tu sais, je veux dire, on peut faire beaucoup de temps à jaser de tous les règlements qu'on a ajoutés au fil du temps. Mais là, on n'a plus le temps. En terminant, je veux savoir, le Youri Chassin d'automne, il fait quoi, lui?
15: C'est une très bonne question. J'ai décidé de pas me pencher là-dessus avant la fin. Quand je serai dans l'après politique, je penserai à l'après politique parce que je veux pas que ça conditionne mes décisions en tant que représentant de Saint-Jérôme. Fait que je ne fais que ma job jusqu'à la fin, après ça, je penserai à la suite.
12: Ben, bonne fin de carrière politique, M. Chassin. Ça aurait été au moins une expérience personnelle pour vous enrichissante.
15: Absolument. Puis j'espère avoir enrichi un peu la réflexion collective. Ne serait-ce que parce que je les ai empêchés de temps en temps d'aller trop loin. Ce serait ça déjà.
13: C'est une bonne affaire. Christine Fréchette aurait pu être votre chef.
12: Ben oui. Merci beaucoup.
15: C'est un plaisir.
12: Merci de nous avoir parlé, by the way, tout au long de ces années, surtout depuis que vous êtes indépendant, on va se le dire. Merci beaucoup.
15: Ah oui. Puis, il y a une campagne électorale, vous me réinviterez.
12: Ben oui, on pourra jaser de ça. Merci.
15: Merci, au revoir.
12: Salut, au plaisir. Youri Chassin qui, jusqu'à l'automne, est député indépendant de Saint-Jérôme. Après, il sait pas. Puis moi non plus. On vient.
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2: Parce que j'ai mis ma chemise en chaîne de poitrine.
13: Oui, allez voir ça là, en story sur notre page.
2: Juste le chapeau. C'est toi qui t'es arrivé, t'as dit « Voyons,
18: Colin, j'ai un clin d'œil à faire. J'ai un thème aujourd'hui que j'ai pas compris.
2: » Puis j'ai l'antidote à ça, c'est-à-dire la blanche avec des picots noirs. Monsieur Marc,
18: yes.
2: Microbiologiste.
18: Absolument.
2: Qui a fait son cours à l'université ici ou...
18: Oui, merci Laval, en 95. Et depuis 2022, je suis le président de l'Association des microbiologistes du Québec et on travaille très fortement pour avoir un autre professionnel qui va nous reconnaître, enfin.
19: Ça va s'arriver bientôt, tu penses?
18: Écoute, on travaille fort avec l'Office des professions puis le gouvernement. Écoute, ça avance très bien. On n'a jamais été aussi proche que dans les 35 dernières années qu'on milite pour ça. Donc, on se croise les doigts. On souhaite bien que le ministre Boulet, qui est le ministre des, je dirais, des lois professionnelles, puisse éventuellement faire un projet de loi qui va faire en sorte qu'on pourra avoir une loi qui va encadrer le travail des microbiologistes. Donc, on a à peu près 2000 au Québec quand même de recenser. Donc, on risque, et j'espère bien, d'ici... dès qu'il y a un projet de loi qu'on espère cet automne, 18 mois après maximum, on devrait être capable de...
2: Avez-vous beaucoup de cours similaires à ceux qui sont en médecine?
18: Je dirais que c'est un peu différent. Nous, on a une microbiologiste beaucoup plus large. Quand on fait microbiologie infectiologue, on est focus sur la microbiologie humaine. Tandis que nous, on va faire de la microbiologie, de la virologie, de tout ce qui est champignons, mais de tout ce qui est, oui, humain en partie, mais beaucoup d'autres. Donc, ce qu'on a dans l'environnement, dans l'air, sur ce qu'on mange, sur ce qu'on boit. Donc, tous les autres types de bactéries ou bactéries moisissures ou virus qui se retrouvent ailleurs que nécessairement sur l'être humain.
2: Hey, c'est pas prévu dans la... Mais tu m'amènes sur une affaire, c'est que v'là deux étés, je me suis acheté un déshumidificateur.
18: Oui.
2: Parce que... Je me suis aperçu que dans le sous-sol, c'était trop humide, puis il y avait comme des petits champignons.
18: Mm-hmm.
2: Ça, c'est plutôt pas. Faut pas être. C'est pas une bonne affaire dans ta vie, ça, d'avoir
13: sûr,
2: ça. Hein?
13: Ouais, c'est ça. Bon pour les,
18: toute forme de, d'eau qui devient stagnante. Finalement, dans l'eau, c'est pas de l'eau stérile, hein. C'est pas de l'eau qui a été stérilisée, de l'eau bouillie en tant que telle.
2: Ouais.
18: Ben, l'eau, quand elle se mélange à de la poussière, quand elle se mélange avec une accumulation, ben, il va se créer une croissance qui va souvent, les moisissures vont aimer ces niveaux d'humidité-là, puis elle va se nourrir des poussières, des petits détritus qui est dans l'eau. Et lorsqu'elle devient stagnante, ben à ce moment-là, elle va commencer à faire des taches noires qui bien souvent vont être dures à faire partir.
2: Ben oui.
18: Donc ça prend de l'eau de javel, faut frotter fort. Ben
2: du laver mais un mur entre autres, il y avait une poche de hockey là-dedans. Puis
18: toute forme d'humidité amène de la vie. Parce que l'eau, hein, c'est signe de vie. Si t'as pas d'eau, t'auras pas de signe de vie. T'as de l'eau, tu vas finir par avoir quelque chose qui va s'en nourrir, qui va en prendre, qui va se mettre à biodégrader quelque chose. Parce que les moisissures, ça sert à quoi sur la planète? Ça sert essentiellement à biodégrader la matière organique. Donc, pas de moisissure, pas de biodégradation, pas de moisissure, pas de compost, pas de moisissure.
2: Très blanc.
18: Pas de moisissure, on regarderait nos feuilles, là. Tu sais, des feuilles d'un arbre qui tombent à terre et deviennent noires, là. Mais s'il n'y avait pas de moisissure, ben, la feuille resterait verte, elle bougerait pas, puis elle se biodégraderait pas. Donc, la moisissure est essentielle à la génération, la biodégradation, ce qui fait que...
2: Mais pas un sous-sol.
18: Non, mais
2: la question qu'il faut que je pose suite à ça, parce qu'on va aller à tes sujets, Le taux d'humidité idéal dans un sous-sol, d'après toi, c'est combien?
18: 55-60. Si vous avez... Puis des journées qui pleut, quand c'est fait deux jours qu'il pleut, vous pouvez monter à 80-90. C'est pas ça le problème. Le problème, c'est quand il fait sec à l'extérieur ou que ça fait 2-3 jours qu'il a arrêté de pleuvoir puis que votre taux d'humidité descend pas entre 55-60, ben, ça veut dire que votre sous-sol reste humide. Ça veut dire qu'il y a soit des infiltrations, soit quelque chose qui fait que l'humidité ne sort pas.
13: Bon, L'air ne circule pas.
18: Donc, c'est là que les gens vont mettre des déshumidificateurs ou mettre un échangeur d'air plus performant. Ou, à ce moment-là, vont vérifier le drain français s'il n'y a pas un problème qui fait que l'eau s'évacue pas. Bon, il y a un paquet de panoplies de choses à faire pour faire en sorte que votre taux d'humidité baisse. Parce que s'il reste constamment à 60-70, vous allez finir par avoir des problèmes. Et d'un, les odeurs vont commencer. Ça va sentir, tu sais, l'humidité. Puis, là, les draps viennent humides. Puis, bon, tout le tralala, là, ça s'en finit plus par la suite.
20: Puis, on parlait, Marc, de frotter de la moisissure. Puis, moi, ça m'est arrivé. Dans mon sol, là, on avait une bonne tache sur le mur. On a enlevé des vieux cristaux de panneaux qui dataient probablement de 37 ans. Là. Fait qu'on enlève ça, puis c'était noir à grandeur. T'sais, on s'est mis des masques, mais de frotter ça aussi, ça peut quand même être problématique pour les voies respiratoires, s'il y en a une bonne quantité.
18: C'est sûr que tout ce qui est moisissure, faut porter un masque. Un masque, idéalement, N95, qui va retenir les spores de moisissure. Puis, mettre des goggles. Idéalement, parce que les moisissures, c'est pas bon pour les yeux non plus.
20: Ah oui.
18: Puis c'est sûr que tout dépendant du type de produit que vous prenez, des fois, c'est des produits forts, hein, des produits bien souvent qui peuvent contenir de l'eau de Javel. Donc, c'est sûr que c'est mieux de faire affaire avec des gens qui sont experts à nettoyer ça pour éviter justement qu'on soit en contact, soit trop longtemps avec des produits chimiques ou justement un dégagement de spores de moisissures qui fait que, bon.
2: Mais c'est pas majeur, là. Un lissol, ça fait-tu la job,
18: ça, oui? Une plaque, ça s'enlève très bien. C'est, là. C'est sûr que si vous faites tout le sous-sol que je scrape, puis c'est noir en arrière, puis là, c'est dans les systémiques, c'est différent un peu. Là. Mais il faut prendre ça cas par cas.
20: Oui.
2: On garde ça à peu près le taux d'humidité maximum 50-60, mais il faut pas aller l'hiver, parfois, ça peut descendre à 20%, là, c'est trop sec.
18: En bas de 20, quand c'est trop sec, c'est là qu'on a les problèmes au niveau respiratoire. Donc, nos muqueuses deviennent trop sèches, donc les gens vont se mettre à saigner du nez, ou vont avoir de l'inflammation due à la sécheresse qui fait qu'on va se réveiller congestionné. Donc, trop sec, bien souvent, quand on est en bas de 15, en bas de 10, bien souvent, puis là, quand tu rouvres tes draps, là, tu vois quasiment l'éclair électrique, là, parce que puis tu pognes des chocs partout dans la maison quand tu marches. Là. C'est signe qu'à ce moment-là, c'est sec dans votre maison.
2: OK. Bon, parle-nous de la mouche du bétail.
18: Oui, ben ça, je trouvais un fait divers important. La mouche du bétail, qui est une mouche un peu comme on voit... Une fameuse mouche à marde que tout le monde connaît. Tu sais, la mouche qu'on voit avec le bedon phosphorescent.
2: Bon, parle-nous de la mouche du bétail.
18: Oui, ben ça, je trouvais un fait divers important. La mouche du bétail, qui est une mouche un peu comme on voit... Une fameuse mouche à marde que tout le monde connaît. Tu sais, la mouche qu'on voit avec le bedon phosphorescent, là, puis qui fait ses larves un peu partout.

0: dans la dégradation d'un animal mort ou quelque chose. Donc, son but, c'est de se nourrir de tissus morts. Tandis que la mouche du bétail, elle, c'est une mouche qui, présentement, ben, on la retrouve pas vraiment au Québec parce qu'elle aime pas les hivers. C'est pas une mouche qui tolère les temps froids. Et il y a une recrudescence au Texas, présentement, de cette mouche-là, qui, depuis 1966, n'avait pas eu de recrudescence. Et boum, elle est revenue. Bon, pour les raisons, je peux pas vous l'expliquer. Mais le problème qu'on a, c'est que nous, présentement, avec le Mexique, on importe beaucoup de bétail qui vient du Texas au Canada. Et présentement, il y a certaines présentes de ces mouches-là. Et qu'est-ce qui, pourquoi qu'ils appellent les mouches du bétail? C'est que cette mouche-là va pondre des œufs sur des animaux vivants. Et dès qu'il y a une petite coupure sur l'animal, c'est pas gros, là, une petite écorchure, elle va pondre des œufs dans cette petite écorchure-là.
1: Elle pourrait-tu faire ça sur l'humain?
0: C'est plutôt rare.
1: Okay.
0: C'est beaucoup plus, exemple, les animaux comme on va le faire sur le cheval, le bétail, ces choses-là. Et ces larves vont se nourrir de tissus vivants. Contrairement à une mouche, généralement, elle va se nourrir de tissus non vivants. Et c'est ce qui fait en sorte que le bétail, lorsqu'il est contaminé par ces larves-là, ben il va avoir des plaies, il va se faire manger, si on veut, par les larves. Et là, à ce moment-là, on fait des bétails qui ont des blessures très odorantes. Le bétail va faire de la fièvre. Bon, savoir s'il peut en mourir, on va s'en rendre compte avant. Mais ce qui fait que, présentement, l'Agence canadienne d'inspection des aliments a dit que tous les animaux ayant séjourné dans les 21 jours avant l'exportation, l'importation au Canada, séjourné au Texas, on les refuse. Parce qu'ils pourraient être porteurs de ces petits moustiques-là, de ces larves-là, puis on veut pas non plus contaminer nos bétails, notre bétail avec ça.
2: Ça se propage rapidement, ça, Marc?
0: Ben, c'est très rapidement. Les larves, en dedans de 3 jours, déjà là, ces larves-là, ben, c'est ce qu'on appelle les asticots. Tu sais, les petits vers blancs voit, là. Ben, c'est ça que ça fait. C'est qu'elle pond ses œufs, puis les œufs deviennent les asticots assez rapidement. Et les asticots, ben, pour se nourrir, pour devenir une mouche en tant que telle, puisque l'asticot va se transformer de vers blanc en mouche, mais pendant qu'elle a sa transformation, elle se nourrit de des tissus, des muscles de ces animaux-là, puis on parle que c'est pas un asticot, là, c'est plusieurs centaines qui peuvent être lors sur une plaie, mais c'est ça qui fait que l'animal vient à souffrir, de se faire manger, en guillemets, par des asticots de son propre vivant.
2: OK, fait que lui, il a sa plaie.
0: Oui.
2: Puis là, tu vois des petits vers blancs sortir de sa plaie.
0: Exactement.
2: C'est bien dégueulasse.
1: Tabarouette. Oui, puis c'est éradiqué depuis en Amérique du Nord. Là,
0: depuis 1966, on n'avait pas vu.
1: C'est fou que ça soit revenu.
0: Exactement. Mais le seul avantage qu'on a, c'est que, bon, là, c'est sûr que c'est l'été qu'on surveille ça. Ces asticots-là ne survivent pas à des températures en bas de 10 degrés.
1: Bon.
0: Donc, c'est sûr que l'été, c'est propice, mais dès cet automne, les asticots ne vivent pas à nos températures. Donc, ils finiraient par disparaître anyway. Mais là, vu qu'on importe beaucoup, mais là, on dit on les fera pas rentrer parce que bon, il commence à faire chaud au Canada. Hein? Fait que là, on a bloqué l'importation de bœuf provenant du Texas.
2: Parce qu'il faudrait pas manger cette viande-là.
0: Ben le but la manger, c'est parce que ça fait une viande contaminée, puis c'est surtout que ça fait une bête qui est malade.
2: Ouais.
0: Donc quand que tous les bœufs, les porcs qu'on mange ont eu une inspection d'un vétérinaire qui ont vérifié que la peau, que les organes ne sont pas infectés, qu'il n'y a pas de maladie quand ces animaux sont abattus. Si on trouve un porc ou un bœuf qui est une maladie ou ne serait-ce qu'il y a une diarrhée, on se rend compte qu'il y a une diarrhée avant son abattoir, ben sa chair n'est pas utilisée pour vendre à des êtres humains parce qu'on veut pas qu'un animal ayant une pathologie, qu'on mange une viande d'un animal qui était malade au préalable. Donc ça, c'est une règle de l'Agence canadienne d'inspection des animaux. Donc, on évite à ce moment-là qu'un animal importé ait de ces genres de asticots-là.
3: Mais si t'avais à manger un animal, un bœuf qui était infecté par la mouche, le ver, puis tu sais, est-ce que le ver peut rester dans nous autres?
0: Non, la cuisson, possible, on va l'éliminer complètement. C'est sûr, je vais manger cru.
3: Mettons en tartare, là.
0: Oubliez
3: ça. Vois pas le ver quand tu le mélanges avec ton parmesan.
0: Non? C'est évident que je mangerai pas un bœuf ayant des asticots en tartare, c'est évident.
2: Hey, bien sûr, parce que cette semaine, on va recevoir une cultivatrice.
0: Oui.
2: Okay, ils vont venir dans le studio, ben, très dynamique, le couple, puis ils ont leur business, puis tout ça, là, mais eux, là, sont-tu constamment là, à risque avec ces genres de mouches-là dans l'étable, avec les animaux? Est-ce que ces gens-là, ils ont-tu des vaccins spéciaux? On va y poser la question cette semaine, mais...
0: Pas vraiment.
2: Non?
0: Ils ont des bons systèmes immunitaires, des gens qui travaillent beaucoup au niveau des fermes. On leur souhaite qu'il n'y ait aucune allergie. S'il y a des gens qui sont exposés au pollen, puis au foin, puis aux poussières, c'est bien eux. Donc, c'est sûr que, dans le général, on souhaite

0: qui ait aucune allergie, parce qu'il va être malheureux. Tu sais, allergie aux poils, les poils d'animaux, que ce soit une vache, un cheval, un chien, les animaux, c'est partout dans un état. Donc, c'est des gens qui, habituellement, génétiquement, ne devraient pas, qu'on souhaite bien, avoir d'allergie respiratoire ou parcutanée. Oui, de côtoyer beaucoup les animaux, il y a toujours un risque, hein. Plus on est proche d'un animal, plus on risque de... Mais souvent, on parle de grippe aviaire ou de grippe associée à porcine, ces choses-là. Donc, plus on crée une proximité, plus on risque potentiellement d'être... d'avoir une certaine transmission. C'est encore très rare. Quelque chose qui, l'autre jour, une personne me posait comme question, les cultivateurs ou les gens qui travaillent dans les maraîchers, selon toi, est-ce que c'est bon de travailler dans un jardin sans gants? Manipuler la terre sans gants? Tu sais, des fois, on voit ça, là, on prend pas de gants.
1: Même moi, il y a quelqu'un qui a des traitements présentement là, pour une maladie, puis les autres, ils ont fortement...
2: Recommandé
1: de mettre des gants en permanence.
3: Ah oui, hein?
0: Ben absolument, tu sais... Ce qui est recommandé microbiologiquement, c'est, moi, je le recommande. Donc, les gens qui travaillent dans la terre, que ce soit pour travailler dans les plates-bandes ou des fleurs ou...
2: On fait tout ça, là?
0: Ben, faut pas...
2: Surtout de ce temps-ci?
3: Ça peut se loger sous les ongles.
0: Ben, c'est surtout parce que la terre, c'est regorgé de bactéries, de moisissures. S'il y a une place qui en a beaucoup, là, c'est dans la terre. Puis c'est normal. Ils sont là pour, justement, biodégrader. Hein. Je t'expliquais tantôt, le compost, ces choses-là, c'est très important. Mais il y a certaines de ces bactéries-là qui peuvent rentrer par une gerçure, par une place d'entrée où qu'on se coupe, où on manipule l'exemple des rosiers, puis oh, on se fait piquer, puis là, les bactéries peuvent rentrer. Et ça peut causer des infections. Mais souvent, il y a des infections du jardinier qui appelle, que c'est un champignon qui peut causer des infections. Donc, autrement dit, des espèces d'œdèmes qu'on va avoir au niveau de la main. Puis c'est très difficile à guérir. Donc, oui, c'est important de porter des gants lorsqu'on joue dans la tête.
3: Je connais deux personnes qui ont contracté la bactérie mangeuse de chair qui est le streptocoque. On s'en était parlé hors d'onde la dernière fois, mais c'est plus courant qu'on pense, là, des gens qui ont contracté la bactérie mangeuse de chair par une toute petite coupure comme ça. C'est par là que la bactérie est entrée, puis ça fait des dommages incroyables, là, si c'est pas la mort même.
0: Ben, c'est vraiment important. C'est une infime, c'est sûr, faut pas faire peur aux gens, mais oui, effectivement, c'est une infime partie, mais il y a un risque quand même. Donc, c'est sûr que...
3: Toute coupure devrait être nettoyée rapidement.
0: Oui, puis bien souvent, c'est quand on s'en rend pas compte qu'on est coupé. Des fois, on se coupe, hein, puis oh, non, je saigne, je savais pas. Mais pendant, des fois, tu t'en rends compte, ben, ça fait déjà une heure et demie que tu gosses dans la terre. Fait que là, c'est là que les problèmes peuvent arriver par la suite. Mais encore là, je veux pas dramatiser, parce qu'il y a des gens qui ont dit, Marc, ça fait 25 ans, je travaille nu-pied puis nu-main dans la terre, puis j'ai jamais rien attrapé. C'est vrai. Mais il y a quand même un risque.
1: Battre qui est malchanceux.
0: Exactement.
1: Arrivé, là.
0: Exactement.
2: Ouais, c'est de courir après le trouble. Dernier sujet. Oui. C'est la remontée impressionnante des IT. C'est quoi
0: ITSS. ITSS, infection
2: transmise. On appelait MTS avant.
0: Sexuellement et par le sang. C'est parce qu'ils ont rajouté le sang, pas rien que les matières sexuelles.
1: Depuis la pandémie, Yann Marc, si tu m'as, il me semble que ça n'arrête pas d'augmenter.
3: Mais les gens n'allaient pas se faire tester durant la pandémie.
1: Le monde ne se protégeait pas non plus.
3: Aussi,
1: là.
3: Puis oral. Absolument. Les gens ne se protègent pas quand ils font des fellations ou des cunnilingus, mais ça se transmet là par là.
2: Mais protéger, tu te protèges comment?
3: Ben, tu fais une fellation avec un condom.
0: Oui.
2: OK.
0: Mais le problème qu'on a, c'est que depuis les 10 dernières années, et je focus sur la capitale nationale, pas le Québec, là, on a une recrudescence de gonorrhée de 418%. On a une recrudescence de 158% de syphilis dans la région de Québec. Et ça fait que depuis les 10 dernières années. La syphilis, on n'entendait à peu près pas parler il n'y a pas longtemps que ça. Il y a une recrudescence. La chlamydia, elle a toujours été numéro un. Là, parce que c'est surtout les jeunes qui attrapent ça. Là, ça monte. Mais ce qui nous inquiète, c'est la gonorrhée. Mais la gonorrhée, qu'est-ce qui m'inquiète? C'est bon, les gens banalisent ça beaucoup. Ah, antibiotiques, c'est réglé. Mais quand l'antibiotique de choix pour traiter la gonorrhée, c'est l'azithromycine. Mais 30 à 40 % des cas maintenant, l'azithromycine ne fonctionne plus. Donc, elle est rendue qu'une gonorrhée qui devient quasiment une super bactérie.
3: Elle est résistante.
0: Elle devient résistante. Et ce qui fait que la personne disant, ben, j'ai pris des antibiotiques, je peux recommencer, mais elle n'est pas réglée nécessairement. Puis, bien sûr, elle ne retournera pas consulter en pensant qu'elle n'a pas de problème.
2: Elle va continuer
0: à recontaminer. Fait que ce qui fait que il y a beaucoup de nouvelles pratiques, comme tu l'as mentionné, Mel, c'est surtout les sexes orales. Parce que ce soit la chlamydia, la gonorrhée, la syphilis, le VPH, ça, on peut l'avoir dans la gorge. Et le problème, c'est qu'on devient souvent asymptomatique. Donc, on peut avoir une chlamydia, une gonorrhée, un VPH au niveau de la gorge. Puis, bien souvent, ça va se résulter... Bon, OK, j'ai un petit mal à la gorge, comme une amygdalite ou...
3: Ça peut se transformer en cancer?
0: À la longue, oui, surtout le VPH. Bien, toutes ces maladies-là que j'ai nommées.
3: Oui.
0: Mais bien souvent, les gens vont banaliser le mal de gorge en disant, oh, c'est peut-être un petit rhume qui passe ou Il y a plusieurs symptômes, hein? Que ce soit la gonorrhée, que ce soit la syphilis ou peu importe, mais souvent, ça va se résulter, bon, un petit mal de gorge, les ganglions, on va les sentir enflés au niveau d'ici, là, au niveau de la gorge. On va avoir potentiellement une mauvaise haleine, hein? Puis un goût ferreux dans la bouche. Donc, c'est sûr que si vous avez un de ces symptômes-là persistant,
2: un drapeau.
0: Ben, je pense que ce serait peut-être bon d'aller vous faire dépister.
3: Moi, ce qui me fait rire, c'est le monde qui, bon, on parle pas de protection là, génitale pour la contraception, mais un couple, deux partenaires qui viennent de se rencontrer ou peu importe, qui disent « Hey, j'ai pas de condom. Ah bon, on va faire juste du sexe oral. »
0: Oui.
3: C'est parce que si t'as pas de condom pour protéger tes parties génitales, ben pourquoi tu protégerais pas le fond de ta gorge? Il y a plein de muqueuses où il y a par là, ça sera, c'est ça qui me fait halluciner. Puis je pense que ça contribue peut-être. Il y a plein de gens qui se protègent pas les parties génitales puis qui font du sexe oral en se disant il y a pas de danger, mais il y en a autant.
0: Ben moi là, puis t'as absolument raison. Mais le problème c'est que les gens manquent d'éducation pour
3: oui,
0: ça.
3: Oui, absolument.
0: Parce que moi quand j'étais jeune, puis que bon, j'ai connu un petit peu l'éducation sexuelle, on parlait jamais de sexe oral. Que les maladies, c'était « protégez-vous le condom », puis on parlait beaucoup plus l'acte sexuel. Mais les pratiques ont changé avec les années, puis on s'est rendu compte que, oups, ces maladies-là, ça se trouve dans la gorge.
3: Ben
0: mais
3: oui.
0: Les gens disent « ben non, je pense pas ». Puis aussi, les objets, hein, les gadgets sexuels, la maladie, la bactérie peut rester de 1 heure à 2 heures après avoir manipulé le gadget en tant que tel. Donc, le gadget devient un peu porteur et on peut se promener avec en pensant que lui, il n'y a pas de condom, mais tu te le mets quand même en pensant qu'il est safe. Mais
3: c'est un gros quelqu'un qui a plein de gadgets, c'est un gros red flag, là, tant qu'à moi. Là.
1: Ce gadget-là se promène de partenaire en partenaire.
0: Ah. Ouais. Ben, en tout cas, il y a plusieurs choses. Puis, ce qui m'a surpris, c'est que dans les sondages de gens qui attrapent des ITSS, entre autres, je parlais de la gonorrhée. Bien souvent, c'est une maladie à déclaration obligatoire. Donc, les gens qui ont la gonorrhée doivent remplir une espèce de questionnaire disant, bon, quels sont les partenaires que vous avez, de qui vous l'aurez pu l'avoir ou de qui vous l'aurez pu le transmettre avant de vous faire dépister. Et une des réponses était, dans 30% des cas, ils ne savent même pas de qui ils l'ont eu. Puis, ils connaissent pas la personne. Ça veut dire que des Tinder de ce monde ou des fuck friends overnight, là.
2: Ben, trois ou quatre en 3 jours, ça peut arriver.
0: Ouais, mais tu sais même pas c'est qui, tu t'en souviens même plus.
3: C'est rendu, mais même trois
0: même pas
3: en
0: la
3: un
0: personne
3: an,
0: avec qui tu t'as couché.
3: Tu sais pas de qui, si t'as fait du sexe oral ou des...
1: C'est ça magasine pas mal, la star, là.
3: Ah oui.
1: Trouve ton coupon, ben on l'a.
0: Exact, puis tu dis le lendemain, c'est quoi le nom du groupe? Je sais pas. Tu sais, de dire, je voudrais retracer cette personne-là. Ben, si tu vas pas sur Tinder, ou peu importe, tu viens même pas du nom ou le prénom ou quoi que ce soit. Puis c'est ça qui me dit, Caroline, ça veut dire, hey, 33% des personnes ne se souviennent même pas le nom ou qui
3: c'est
0: qui aurait pu l'attraper. Puis ça veut dire, soit qu'ils sont très, très, très actifs ou qu'on, je sais pas, moi, mais de pas de souvenir, là, c'est
3: parce
0: ça,
3: que la santé publique veut les contacter.
2: Avec ce que tu viens de dire, moi, on a pas mal notre réponse, là.
0: Ah oui?
2: Si tu baisses à côté vidéo et tu ne te souviens pas du monde, ça peut arriver qu'il te pousse de quoi entre les deux jambes.
1: Puis il y en a un qui nous parle par texto qui, durant la pandémie, il voulait aller se faire tester, mais il a dû payer pour aller au privé parce que le système de santé était complètement saturé et c'était pas possible de le faire. Fait que j'imagine que tu sais, lui, il a eu le bon réflexe. Il m'a allé payer, m'a allé au privé, mais il y a peut-être bien du monde qui a fait « Ah, tente pas de payer pour ça. »
2: Merci beaucoup, Marc.
0: Déjà fini.
2: Toujours un plaisir. Déjà. Ça fait une bonne run. Merci. Nice.
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11: Salut, Frank. Bon lundi. Bon lundi, mon Frank.
12: Bon lundi.
11: Bon lundi.
12: Bon lundi.
11: Yes. Je suis content. On aborde un sujet que je n'ai pas traité. On a fait le tour ce matin. Quand même pas mal de stock, là. Le soccer silencieux, je traite ça avec Guy. La corruption au Parti libéral, j'en ai parlé. J'ai parlé de Serge Bonin, conservateur. On a parlé pas mal de Trump et de tout.
2: Serge
11: Carney.
2: Serge Bonin, conservateur.
11: Non, Serge Bonin versus les conservateurs. Ben oui. Sergio Bonino.
2: Oui, mais non, c'est parce qu'il était venu sur votre tribune. Ouais, c'est qu'il était un conservateur.
11: Oui. comme Alex Boissonneau.
2: Oui, il
11: y en avait dit, disons, Dume Dumas, à l'époque, il l'avait gardé dans son ouverture. Je suis un gars de droite. Hein? Je suis un gars de droite, moi. Je suis de centre-droit. Non, c'est ça qu'il disait. Je suis de centre-droit. Exact. Mais là, tu veux nous parler de Frankie. Plonge dans le sujet parce que c'est vraiment bon. François Legault est complètement viré ma boule. La belle-mère est virée ma boule.
2: Bien, ça a commencé à fuiter il y a une couple de jours parce que tout le monde, ou à peu près, qui intervient sur les réseaux sociaux s'est rendu compte qu'il avait été bloqué par notre ancien premier ministre. Puis quand je dis tout le monde, c'est des gens, genre Nicolas Gagnon de la Fédération canadienne des contribuables a été bloqué par... Là, tu dis Nicolas Gagnon, c'est toujours très respectueux. Là, il a posé une question en dessous d'un de ses posts, oh, bloqué. Moi, j'ai jamais interagi avec lui directement dans les dernières années. En tout cas, je n'ai pas de souvenir précis. Là, j'ai cliqué sur son compte. C'est-à-dire, vous ne pouvez pas voir, vous êtes bloqué par François Legault. Puis là, j'ai vérifié. On me dit que son compte est à moitié géré par lui puis par une firme... une espèce de firme là, que le gouvernement lui a payé pour l'aider à gérer ses médias sociaux là, qui s'appellent Spritz ou quelque chose de même, ça s'appelle. C'est une firme là, de com là, qui gère gérait ses réseaux sociaux. Mais on me dit en même temps que ce serait pas mal lui qui fait ces posts-là puis qui bloque les gens sur les réseaux sociaux. Donc là, non seulement il bloque tout le monde, mais là, avec la sortie du rapport de la vérificatrice générale, écoute, tu sais, à un moment donné, c'est ça que je te disais hier, c'est, tu sais, grand-papa, il met son char dans la pharmacie, là. Le char s'est emballé, puis il avance dans la pharmacie. Toute la famille se rend compte, puis dit, ben là, grand-papa Marcel, va falloir qu'on y enlève les clés du char.
11: Oui.
2: Il commence à être dangereux pour lui-même. Là, il est rentré dans la pharmacie. L'autre fois, il a reculé dans la galerie.
11: Il fait plus ses stops, fait plus ses feux rouges.
2: C'est ça. Il va falloir, pour son propre bien, y enlever les clés du char. Puis, tu sais, on renouvellera pas son permis. Mais je pense que pour le bien de François Legault, il faudrait y enlever les clés au moins de son compte X, peut-être de sa page Facebook. Là. Parce que là, écoute, il commente en temps réel le rapport de la vérificatrice générale sur son compte X et il écrit la chose suivante. « Si je n'étais pas capable d'assumer des risques, je n'aurais pas, avec des associés, démarré Air Transat et la CAQ. »
11: Il faut arrêter ça.
2: Non, mais là, c'est parce que là...
11: On parle pas de SpaceX, là, aussi. Là.
2: Non,
11: démarrer la CAQ. La CAQ... C'est pas...
2: Ouais,
11: ça n'existe pas. Je veux dire, c'est dur à expliquer. T'sais, c'est démarrer un parti politique de péquistes frustrés. T'sais, c'est pas démarrer X, démarrer Microsoft, démarrer Apple.
7: Sur le frame de la DQ.
11: Oui, il a avalé la DQ comme une méga raquette.
7: Il a pris le frame de la DQ qui est un char accidenté, il l'a déplié puis il a monté un reliant K par-dessus.
11: Oui, c'est un avion en papier, là.
2: C'est un peu ça. Puis, c'est juste une phrase, mais en elle-même, elle est remplie de bullshit. Là.
11: Ben oui.
2: Si je n'étais pas capable d'assumer de risques. Oui, mais dans le cas dont on parle, quel risque as-tu assumé, François?
11: Oui.
2: Monsieur Legault, quel risque avez-vous assumé? C'est nous qui avons assumé les risques. Ce sont les contribuables québécois qui assument aujourd'hui les pertes de par un déficit. Et de par toutes les conséquences, de par les gens qui se sont fait promettre ci et ça, de par les fermetures, de par les faillites, c'est nous qui assumons les risques. Le premier ministre, lui, est parti. Il n'y a pas de risque, là. À ce que je sache, il n'a pas perdu $1 million dans ses investissements personnels. Il n'a pas été mis à la porte. Il n'a pas été traîné devant les tribunaux. Quel risque a-t-il assumé?
11: L'histoire est la suivante. Il quitte l'histoire récente du Québec par la porte d'en arrière. Il n'y a pas de legs parce que lui, dans sa tête à lui, c'était la patente des batteries, son legs. Donc, ça prend un legs. Les politicos sont comme ça, ça prend un héritage. Et donc, il est relégué aux poubelles de l'oubli. Il est relégué
2: l'oubli.
11: À la fin du livre. C'est un va-nu-pied politique, là. Tu sais, tu peux parler de l'héritage d'un tel, un tel, un tel. Tous les premiers ministres veulent léguer un héritage, là. T'sais, les politicos, l'héritage, bon, de la bombe, que vous aimiez ça ou pas, c'est le centre Vidéotron. Dans sa tête à lui. Mais le centre Vidéotron, il est vraiment de bout.
12: Ben, mais c'est ça l'histoire aussi. Il pourra dire jusqu'à la fin de ses jours, quand je suis parti, il y avait un surplus à la table.
11: Ben, c'est ça. Ça, il pourra le dire.
7: François Legault peut dire, moi, j'ai fait un couvre-feu.
11: Ouais. François Legault, c'est juste de la merde, pour vrai. Là. François Legault, c'est des dommages. C'est des dommages. Il nous a endommagés psychologiquement et financièrement. Salutations à Michel Gérard ce matin, d'ailleurs, qui dit que Legault a beau se vanter d'investissement à Québec, là. Mais le rendement annualisé de 2,6 % sur 5 ans, c'est de la merde.
12: Ben là, c'était mon deuxième point, mais deux mini-points avant d'arriver au deuxième point. Il ajoute en plus que c'est comme quand il a démarré Air Transat et la CAQ. Mais c'est parce que quand c'est si tant est qu'on peut appeler ça des entreprises, dans le cas de la CAQ, là, un parti politique, c'est pas exactement une entreprise, mais ces projets-là n'ont pas été faits avec notre argent, là. C'est qu'il y a une confusion dans l'esprit. Eux autres, quand ils arrivent au pouvoir, ils pensent que l'argent qui est dans les coffres de l'État, là, c'est à eux autres. Ils disent, mais j'ai pris des risques. Non, t'as pas pris de risques. Tu nous as fait prendre des risques. C'est ça la différence fondamentale entre les deux. Moi, qu'un Luc Poirier ou Olivier Primeau, je sais pas qui de ce monde, se parte une business puis se casse les dents.
11: Oui.
12: Si c'est fait avec leur argent, c'est...
11: Primo, il a perdu de l'argent dernièrement, ben là, oui, dans une start-up. Là.
12: Ben oui, puis regarde, je pense qu'il est bien au courant que... Mais le jour où ils vont prendre notre cash puis qu'ils vont prendre des risques, ben c'est pas eux qui prennent les risques, c'est nous qui les prenons puis qui assumons les conséquences. C'est ça la grosse différence. Quant à Investissement Québec, il commande ça aussi, François Legault. Là, ça part à part, là, piètre rendement d'Investissement Québec sur 5 ans. C'est l'article auquel tu fais référence. Il commande ça en disant, c'est pas l'objectif d'Investissement Québec de faire du rendement, c'est de faire performer l'économie du Québec. Ouais, mais si
11: BS.
12: L'économie du Québec... Ouais, mais si l'économie du Québec performait, il en ferait du rendement. Tu parles d'un raisonnement qui n'a pas de bon sens, ce raisonnement-là. C'est comme si je te disais, c'est comme si je disais à un animateur de radio, t'as fini dernier dans un sondage, puis il me disait, ben, c'est pas mon objectif, c'était pas de finir premier, c'était de mettre en valeur mes animateurs. Ben ouais, mais d'après moi, si t'es avais mis en valeur, tu serais pas fini dernier.
11: C'est quoi, on dirait que c'est pas un capitaliste. On dirait que c'est pas un capitaliste. Je suis pas en train de dire que c'est un communiste, il est pas.
12: Non, mais c'est un étatiste, si on peut
11: dire. C'est un étatiste. Mais non capitaliste. C'est, il faut que l'État soit présent. Oh, si ça marche, ça marche. Si ça marche pas, ça marche pas. Non, un capitaliste, c'est pas ça. C'est si ça marche pas, faut que ça marche, autrement dit.
12: C'est, mais c'est ça.
11: Failure is no option.
12: Mais,
11: dans la mesure où, prends SpaceX, par exemple, SpaceX était pas mal prêt à rentrer en bourse. Là. Elon Musk a pas dit, regarde, si ça plante, ça plantera. Je vais fermer des filiales, je vais mettre en porte 15-20 000 personnes. Non, non, il était prêt. Tandis que lui, qui investit d'ailleurs sa fortune dans des certificats de placement garantis, là.
12: Ouais, ouais.
11: Ben c'est ça, là. Il avait posé la question à un moment donné, pourquoi vous êtes riche, M. Legault? Où vous investissez? Investissez-vous, je sais pas, dans le Bitcoin, dans l'huile, le gaz, le pétrole, peu importe, là. L'intelligence artificielle, le pharma. C'est aussi au moins Dan, il avait dit le pharma. C'est sûr que là, ça ressonnait wack avec l'histoire du COVID show, là. Mais il avait dit non, moi j'investis ça dans un placement, des obligations à 3%. Tu sais, c'est là que tu vois que le gars, est-ce qu'il sait compter? C'est ça ma question au final.
12: Je pense que, je sais pas s'il sait compter honnêtement, mais je pense que pire que ça encore, c'est que il est, pas tout le monde, mais comme beaucoup de gens de son âge, sa vision économique est fossilisée en 1981.
11: Oui.
12: C'est-à-dire que ces gens-là ont été élevés à une époque où on leur disait, ben on est né pour un petit pain, on n'est pas capable de rien faire nous autres, on est dominé par les Anglais, donc ça nous prend le bon gouvernement pour mener à bien des projets. Je sais pas si ça a déjà été vrai, cette vision du monde-là. Peut-être en 61, peut-être en 44, mais je sais qu'en 2026, il y a plein d'entrepreneurs au Québec, il y a des centaines de milliers d'entreprises. On n'a pas besoin de l'État systématiquement pour faire tout. Là. Mais eux, ils ont une vision, comme je dis, est complètement fossilisée dans le passé. Ils sont 40, 50 ans en arrière et leur vision du monde, c'est elle. En dehors de l'État, il y a point de salut. C'est pour ça qu'ils veulent systématiquement qu'il y ait des espèces de patentes tentaculaires, Investissement Québec, la Caisse de dépôt, infra, patentes de choses, mobilité. Puis on n'est pas capable d'avoir aucun projet sans qu'il y ait le grand main mis là-dedans. Puis là, ben, quand ça tourne mal, ben, ils disent, bon, on a pris des risques, là, puis c'est, y a pas, on fait pas d'omelette sans casser des œufs. Ouais,
11: ce que répète Fréchette en passant, qui est au pouvoir?
12: Ben, Fréchette, elle essaie de se dédouaner de ça, mais on a des articles sur elle qui datent de l'année passée où elle dit qu'elle va continuer dans la filière batterie. Là.
11: Oui. Elle a approuvé, elle a signé, elle doit assumer.
12: Ben, moi, je pense que oui. Là. Parce que là, à un moment donné, c'est beau vouloir se distancer de l'ancien gouvernement. D'ailleurs, t'sais, si t'es elle ce matin, tu veux-tu pas avoir la belle-mère qui commande tous les dossiers, ses réseaux sociaux? T'sais, c'est ça aussi que je voulais dire,
11: oui,
12: par enlever les clés du char.
11: Oui.
12: À un moment donné, quand Lucien Bouchard s'est retiré, il s'est retiré. Quand Jacques Parizeau s'est retiré,
11: oui,
12: il est parti en Europe. Il a même dit, pendant un bout, je voulais plus voir de Québécois.
11: Oui.
12: Parce qu'il était déçu, il y avait de l'amertume, puis tout ça. Ben là, tu le vois que le gars, il y a de l'amertume, il y a de l'air frustré. Je pense qu'il voulait pas partir. Il est parti parce qu'on lui a fait comprendre qu'il était en, ouais, train de couler totalement le bateau. Puis là, ben, il sent le besoin de comme venir justifier sa place publique, toutes les affaires.
11: C'est parce qu'il perd son leg. C'est parce que la vérificatrice générale a déposé un rapport qui le blâme personnellement. Ce rapport-là, ben oui, c'est l'équivalent d'un gun à clou dans le front. Et lui,
12: je pense que le mieux
11: qu'il perd la
12: faire,
11: face complètement.
12: Mais tu sais, le mieux qu'il y a à faire, là, c'est de s'en aller dans une agence de voyage. Puis il y a des croisières là, qui partent de Miami ou de Fort Lauderdale. Là.
11: Ben oui.
12: Tu t'en vas faire un tour aux îles Caïmans.
11: Il devrait gâter sa fumeuse. Gâtetafumeuse.com.
12: C'est ça. Tu t'en vas sur un bateau de Royal Caribbean, puis tu pars pendant une couple de semaines, puis tu essaies de te faire oublier pendant ce temps-là, parce que c'est pas chic, là.
11: Tu devrais faire comme Claude Charron. Ah, Claude Charron n'est jamais revenu. OK.
12: Non, c'est je pense
11: Claude Charron, il a quasiment un accent français, là. Claude Charron, qui est allé à Paris, il n'est jamais revenu. Claude Charron. Et les anciens, on parle des anciens péquistes ici.
12: Ben oui, mais regarde ce que Trudeau fait. On peut rire pour trouver ses pognes les fesses de l'autre devant sur un stage,
11: oui,
12: tout ça, mais au moins le gars il est parti, il a tiré un trait, oui, ça pète de partout, mais c'est pas grave. Lui, il s'en va, il vit sa best life.
11: Sauf que c'est un peu whack, là, il cheer pour les États-Unis alors qu'il nous avait dit d'arrêter d'y aller, là.
12: Mais c'est très whack, mais je pense que j'aime mieux le voir faire ça,
11: ah oui,
12: d'être sur des bateaux avec Katy Perry que de le voir à tous les jours sur X en train de commenter la politique canadienne.
11: Ben oui, va coller ta fumeuse un peu. Hein? Va t'amuser avec des belles croisières. La tournée des vignobles. Non, il me semble que son style, c'est plus la tournée des vignobles. Là, je suis allé dans tel vignoble. Là, c'est,
12: ah oui,
11: tellement bon.
12: Du livre,
11: là. Oui, exact. Très bon, Frank. Très, très bon. Hey, lâche pas. Bonne semaine.
12: Ciao.
11: Salut, bye. Il est 8h13. Après la pause, Éric Gravel.
13: Morin. Petite pause. De retour dans un instant. 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
14: 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Là, on peut-tu avoir la paix?
11: Oui.
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11: Est-ce qu'on en a pour notre argent?
14: Avec la santé.
11: Elle est bonne.
14: Tu vois, la semaine dernière, la commissaire à la santé au bien-être, Joanne Castonguay, a dévoilé son rapport annuel, si on veut, là. Et elle a dit que les patients québécois n'obtiennent pas les services de santé qu'ils voudraient.
11: Et puis on paye cher. Paye très cher.
14: Paye très cher. Pour en parler, médecin Karim Elayoubi, comment allez-vous?
17: Bonjour à vous deux, ça va bien?
14: Oui, ça va bien. C'est quand même intriguant, puis préoccupant, là, ce qu'a dit Mme Castonguay. Là. Elle dit que
17: oui,
14: finalement, on n'en aurait pas, ou en tout cas, on n'est pas là où on pense qu'on devrait être.
17: Bon, on s'en doutait, ça ne nous surprend pas, mais en effet, là, ça vient d'un rapport qui est crédible, parce que c'est sûr que, je veux dire, lorsque c'est des politiciens à gauche et à droite qui accusent l'ancien gouvernement, on met ça sur le dos de la partisanerie, et c'est correct aussi, mais la commissaire à la santé et au bien-être, ben c'est pas une politicienne, c'est pas quelqu'un qui est là pour avoir des votes, c'est pas quelqu'un qui est là pour s'en mettre plein les poches, c'est quelqu'un qui fait un constat, et constat que moi-même, je fais depuis des années en regardant les modèles comparatifs internationaux, parce qu'il faut toujours se comparer.
14: Ouais.
17: Lorsqu'on regarde, même lorsqu'on transforme le dollar en parité de pouvoir d'achat, le Québec et le Canada, je mets pas juste le Québec là, dans ce panier-là, parce que le Canada est un peu à la ramasse aussi, On n'en a pas pour notre argent. C'est une réalité. Et pas juste là, si on compare le dollar par capita par année. Là, même si on le transforme, on va être le plus rigoureux possible avec les données de l'OCDE, on le transforme en parité de pouvoir d'achat. On met beaucoup d'argent. On a un pourcentage de notre PIB très significatif, plus que plusieurs pays européens. Et on n'a pas on a des soins de qualité. On a des médecins, des infirmières qui sont formés, qui donnent des soins de qualité. Mm-hmm. Cependant, c'est l'accessibilité. C'est toujours ça qui ressort de tout. Il y a trois grands volets qui ressortent à chaque fois qu'il y a des rapports. C'est l'accessibilité, c'est-à-dire les délais d'attente. L'autre point, c'est la versatilité du système, c'est-à-dire de quelle façon le système est capable de se retourner et de quelle façon un cas atypique à l'intérieur du système peut bien se balader d'un médecin ou d'un spécialiste à l'autre de façon fluide. Ça ressort toujours. Et la qualité de nos infrastructures. Maintenant, on pose la question, qu'est-ce que les autres font et qu'on ne fait pas? J'ai refait le calcul. Avant, on disait qu'on manquait 1000 médecins de famille au Québec. En refaisant le calcul, si on se compare au meilleur modèle au monde, il nous en manquait à peu près 3500, 4000. On ne se rendra pas là. Mais si on veut juste être rigoureux par rapport aux chiffres que la FMOQ nous donne, ça en prendra 2000 et 2300 de plus. Vieillissement, pourquoi? Vieillissement de la population.
14: C'est du monde, ça, là. Oui, oui. C'est dans les écoles de médecine, il faut ouvrir les valves, comme on dit.
17: Il y a un surcontingentement, selon moi, il y a un surcontingentement démesuré dans les facultés de médecine. Je veux dire, ça prend. C'est pas vrai parce que vous avez une cotère de 31,5 ou de 32, vous pouvez pas faire un bon médecin. Moi, je sais pas si on rendu combien là, les cotères, mais à l'époque où j'avais rendu, c'était des affaires démesurées. Là, à un moment donné, des 35, des 36 de cotère pour rentrer en médecine, c'est beaucoup trop élevé. Faut ouvrir des milieux de stage. Faut faire participer encore plus les régions au sein de la formation, parce que lorsque vous vous formez en région, ben, il y a plus de chances que vous demeuriez en région et qu'on risque d'avoir une meilleure répartition des effectifs. Il y en a de plus en plus, mais il faut qu'il y en ait encore. Il faut absolument ouvrir les valves, surtout qu'aujourd'hui, avec l'enseignement qui est de plus en plus, on a beaucoup d'outils numériques pour aider à l'enseignement aujourd'hui. Donc ça peut aider beaucoup à l'augmentation des places en faculté de médecine. Et donc ça, c'est, lorsqu'on se compare aux meilleurs au monde, encore une fois, on voit les effectifs, on n'en a pas suffisamment. Il y a une autre chose aussi.
14: Regardez, il y a un auditeur qui nous écrit, il dit qu'il a reçu ce matin un appel du CIUS pour céduler un examen demandé par son médecin de famille en 2022.
17: Bon.
14: Son médecin de famille a pris sa retraite en 2023.
17: Bon. Donc là, qui va recevoir le rapport? C'est, vous voyez, c'est des délais.
14: 2022?
17: Exactement. Après ça, lorsqu'on regarde aussi, il faut faire... je vais juste donner un exemple très concret au niveau du Québec, OK? Lorsqu'on se compare aux autres.
14: Ouais.
17: Lorsque je parle constamment des fameux partenariats privés-publics, puis là, le monde me dit « Ah oui, ça fonctionne en Europe, ça fonctionne en Australie, mais au Québec, pourquoi ça fonctionnerait? » Ben écoutez, là, j'ai refait les recherches avec les nouveaux chiffres, là, updatés. Le fameux partenariat privé-public pour la cataracte avec la ZICMD, une des bonnes choses que Christian Dubé a fait. On est maintenant, là, ça prenait au-dessus de 2 ans d'attente pour faire une chirurgie de la cataracte. Maintenant, selon les nouvelles données, ça prend à peu près 65 semaines. Si on se compare aux Pays-Bas, qui est un des meilleurs au monde, c'est autour de 50 semaines. Donc là, on est rendu dans des délais.
14: On a réduit les délais.
17: Beaucoup. Mais regardez, c'est un partenariat privé-public. Au privé, pour la même procédure, ils sont capables d'en faire souvent de 2 à 3 fois plus. Donc à partir de ce moment-là, partenariat privé-public, le coût, si vous ouvrez la concurrence, le coût ne sera pas supérieur, il peut même être inférieur par unité. On en fait plus par unité de temps. Donc, on a un exemple très, très, très concret de ces partenariats privés-publics-là qui peuvent fonctionner et augmenter l'offre de services. Donc, il y en a des solutions. Un dernier point aussi, il y a une question de culture. Je vous donne juste un exemple concret comme ça. Il y a trop de va-et-vient au Québec, de façon générale, entre le médecin de première ligne et le spécialiste. Je vous donne un exemple. Je vous dis pas que c'est comme qu'il y a des médecins qui font... Je vous dis pas que tous les spécialistes font ça. Mais regardons. Lorsque j'en vais, moi, je suis pas loin des frontières ontariennes, j'en vois régulièrement de mes patients à leur demande, parce qu'ils veulent aller en Ontario se faire soigner. Je les envoie en Ontario. lorsque j'envoie souvent un patient en Ontario, il est directement pris en charge. Et ça, c'est pas une question du gouvernement là, qui dit ça. C'est vraiment une question de culture. Le spécialiste le voit et il le prend s'il juge qu'il a besoin d'un autre spécialiste suite à avoir fait son examen, exemple, un examen pour les tunnels carpiens, un électromyographe. Il va le référer directement au chirurgien au lieu de me renvoyer comme médecin de première ligne le résultat et moi, je réfère le médecin après au chirurgien. Ça, c'est pas une question de ministère de la Santé, c'est une question
11: de productivité, d'être productif.
17: Exactement. Et on devrait, au Québec, regarder, nous, puis ça nous appartient, les professionnels de la santé, puis nous, les médecins de famille aussi, on aurait à regarder un peu qu'est-ce qui se fait, parce que côté culture, lorsque je regarde du côté de la frontière, parce que je les vois souvent, mes collègues, ils ont une meilleure culture de productivité, à mon humble avis, et le patient est dirigé de façon plus efficace à l'intérieur du système, nonobstant à qui est le ministre de la Santé ou qui est le gouvernement au pouvoir. Donc ça, c'est une chose qu'on devrait regarder un peu.
11: Mais c'est quoi? C'est la RAMQ, ça, qui devrait peut-être augmenter les... c'est quoi ces critères de productivité? C'est un peu ça? Il y a des indicateurs de performance aussi qu'on pourrait avoir là, oui. Qui nous permettraient de se comparer puis de dire, ben cette année, on l'a échappé là.
17: Oui. Avec indicateurs de performance avec transparence, ça existe, OK? On donne l'exemple encore une fois des Pays-Bas, qui est un super de modèle de santé, par exemple. Mais pour ça, il faut que vous décentralisiez comme il faut. Vous pouvez avoir, disons, ce qu'on appelle une unité de soins. Ça peut être un GMF ensemble, ou un GMF plus un CLSC, ou un GMF plus l'hôpital affilié, ou en fonction de leur... Plus ils voient de patients vulnérables, plus ils sont rémunérés. Ça existe déjà partiellement. Et également, vous pourriez avoir des atteintes. Okay? Par exemple, ce qu'ils font aux Pays-Bas, votre unité de soins va recevoir plus de financement si le diabète des patients est mieux contrôlé. Le diabète des patients, c'est on mesure ce qu'on appelle l'hémoglobine glycée. On dit si vous avez une hémoglobine glycée en bas de 7, ben vous avez votre rémunération est supérieure parce que vous atteignez ces objectifs-là. Donc ça amène les gestionnaires à quoi faire? Ça amène les gestionnaires à dire, OK, ben si j'ai besoin...
11: Ben oui, on va améliorer.
17: Exactement, on va être plus efficace. On va engager peut-être une infirmière de plus. On va demander à l'auxiliaire de s'occuper de ça, puis la clinicienne de s'occuper plus de telle autre chose. Donc ça amène vraiment une culture de performance et une culture de gestion efficace. Donc ça serait une solution en soi, à voir avec pour une réforme du système de santé.
11: Et là, on le voit aussi, là, regardez, guichet d'accès à la première ligne, désolé, pas de rendez-vous médical disponible. Ça, on le voit de plus en plus. Et les gens, c'est des gens 65 ans, 70 ans, des gens qui ont payé des impôts toute leur vie. Là, ils se revirent de bord, je vais aller au privé, j'ai pas de place au public.
17: Exactement. Et ça, dans un réseau qui se respecte, c'est-à-dire lorsque la personne va au privé, parce qu'elle n'est pas en mesure d'avoir de rendez-vous. Et, par exemple, le guichet, c'est-à-dire l'infirmière qui a évalué son cas, juge que la personne a besoin d'un rendez-vous médical. S'il n'y a pas de place dans le réseau public, il devrait être remboursé dans le réseau privé au tarif du public. Ça, c'est pour moi, c'est très, très clair. Il devrait y avoir plus d'entente avec les cliniques privées qui sont souvent capables d'avoir un débit supérieur pour augmenter l'offre de service. Ça, c'est tant qu'à moi, là. Et puis, il y a beaucoup d'argent. On va dire, oui, les coûts vont exploser. Non, inquiétez-vous pas. Il y a tellement de doublons et triplons dans l'administration du mammouth de la santé qu'il y a beaucoup d'argent à aller chercher dans ces tours-là.
11: Est-ce qu'on va s'en sortir un jour, pensez-vous? Vous êtes médecin dans la boîte, vous êtes dans le réseau. Il va falloir utiliser beaucoup de créativité dans les prochaines années?
17: Il va falloir en utiliser beaucoup. Mais tu sais, moi, je me dis toujours... On peut pas être absolument moins bon que la presque totalité des pays européens, que l'Australie, que la Nouvelle-Zélande. Je pense pas qu'on a des quotients intellectuels inférieurs à ces gens-là. Je pense pas que oui, on a des problèmes organisationnels, mais la réalité, c'est qu'on est des êtres humains aussi, puis on a des gens intelligents chez nous également. On est bon, est-ce qu'on est un peu plus slow learner? Je le sais pas. Mais oui, il y a de l'espoir. S'il n'y avait pas d'espoir du tout, je vous parlerais pas.
11: Parce que quand on parle avec les Québécois, tu sais, encore là, la commissaire à la santé, elle voit, là, c'est les gens, les attentes envers le système, ben c'est pas comblé, là.
14: Donc, il y a un écart entre la réalité et la fiction?
17: Il y a un écart entre la réalité et ce qui se de, est-ce qu'on se devrait d'avoir en fonction de l'argent qu'on met dans le réseau. Ben ça, oui. Il y a absolument aucun doute. Système beaucoup trop centralisé, beaucoup trop bureaucratique, des doublons, des triplons. Chaque programme devrait être un peu à ce que Stephen Harper avait fait, ce que Chrétien Martin avait fait, et également un peu Philippe Couillard et Carlos Letard, c'est-à-dire le principe, on peut l'appliquer au ministère de la Santé également, c'est-à-dire que on ne vise pas les individus directement, on vise les programmes. Ce programme-là doit être révisé. Est-ce que ce programme-là donne des services directement à la population? Dans le système de santé, c'est les patients. Les patients, c'est qui? Ben, c'est 100% de la population parce qu'on est tous patients un jour ou l'autre. Donc, est-ce que ce programme-là donne des services à la population? Si la réponse, c'est non, ben, le programme doit être écarté. Lorsque le programme est écarté, on va rechercher de l'argent et on réinjecte cet argent-là directement sur le terrain pour avoir des effectifs. Ça, c'est ça qui se doit d'être fait, programme par programme. C'est un travail colossal, mais sur un mandat, c'est possible de le faire. Harper avait été capable de le faire au fédéral, Chrétien Martin également, et dans une autre mesure...
14: Ah, il a imposé ça aux provinces, hein, c'est ça aussi, là, parce que...
17: Oui, il y avait pas juste du bon, là, il a imposé ça aux provinces aussi, mais lorsqu'on regarde ce qui avait été fait là, par le ministre des Finances, l'État à l'époque, il avait été capable d'aller chercher beaucoup d'argent un peu partout, mais on peut l'appliquer à la santé. Puis le but à la santé, c'est pas de dire on le prend puis on l'injecte ailleurs. C'est le prendre et l'injecter au niveau de la santé, mais sur le terrain.
14: Oui, exact. Karim El Ayoubi, médecin, merci beaucoup. Il y a du travail. Il y a du travail sur la planche, comme on dit. Hein?
17: Beaucoup de travail. Je vous souhaite une bonne semaine.
14: Merci, vous aussi. Voilà, c'est ça. Quand tu parles, tu sais, écoute, tu demandes aux Québécois, êtes-vous satisfait du réseau de la santé?
11: Personne qui va dire oui.
14: Mettons sur 11 attentes, 11 critères d'attente par rapport au système de soins de santé, il y en a 10 qui sont pas là, qui répondent pas oui, je suis satisfait.
11: Puis tu sais, comme il l'a dit, c'est la même chose qui revient tout le temps. Un coup que t'es rentré, t'as des bons soins.
14: Ouais.
11: Mais c'est de mettre le pied dans la porte.
14: Ouais, mais l'accessibilité, tu vois, c'est parce qu'il y a un coût à ça. Le coût de l'accessibilité. Les autres, ils limitent l'accessibilité. Pourquoi? Parce que ça coûterait trop cher. La machine coûte cher.
11: Mais maintenant, on la paye cher. Est-ce qu'on peut bien utiliser l'argent?
14: Ben voilà.
11: Ce serait le fun.
14: On est là-dedans. Hein? Bon, on ouvre les lignes après la pause.
11: Oui. Oh oui, gros débat qui fait rage sur Internet. Puis moi, qui viens me chercher un peu, c'est un gars qui est allé dans un chalet sur la CEPAC. Fait qu'il a loué un chalet par le réseau de la CEPAC. Puis le soir, il est autour du feu avec sa famille, il décide de sortir sa guite. Commence à gratter 2-3 tonnes de guite comme on fait sur le bord d'un feu. Et là, au palais, un petit monsieur qui arrive avec son chandail de la CEPAC dans son truck de la CEPAC, il débarque, il dit Hé, pas le droit de musique ici. T'as pas le droit. Là, il dit mais non, peut-être pas le droit de faire jouer de la musique, mais là, moi, je joue de la musique.
14: Exact, exact.
11: Non. Tu déranges les autres autour.
14: Il n'y a pas eu de plainte, nécessairement.
11: Non.
14: Lui, il fait appliquer le règlement.
11: Le règlement, c'est qu'il n'y a pas de musique sur la CEPAC. Est-ce qu'on va trop loin?
14: Ben, avant 11h, moi, il me semble que c'est un terrain de camping. Avant 11h, t'es avec une gang, tu prends un verre, ils mettent de la musique un peu. Est-ce que ça... Je sais pas. Quoi.
11: Dans le cas où on parle, il était 8h le soir. Et là, sur Internet, ben sur Facebook...
14: Ça s'est défoulé?
11: Ça a parti en fou. Il y a du monde qui disent hey, « Moi, quand je vais dans le bois, c'est pour avoir la grosse paix. Je veux pas le picher des pauvres qui gratte sa guitare à côté.
14: Okay. »
11: Puis il y en a d'autres qui disent « Vive et laissez vivre. À un moment donné, t'es dans le bois, t'es un chalet. Si tu veux jouer de la guitare, je pense sur le bord d'un feu, c'est comme normal. » Fait 418-670-9098. On a-tu le droit de jouer de la guitare dans le bois, selon vous, ou on va trop loin, encore une fois, même dans les hobbies, à mettre des lois de même?
14: Mais la CEPAC, à un moment donné, il voulait empêcher les feux.
11: Et oui, pour les asthmatiques.
14: Ouais. Ça a été... je pense qu'ils ont backtracké, là. Ils sont revenus sur Terre.
11: À un moment donné.
14: Mais c'est sûr que quand tu vas dans le bois, dans un parc de la CEPAC, il y a du monde autour de toi, là. T'es pas tout seul. T'es pas dans le bois tout seul.
11: Je suis 100% d'accord, mais c'est le bord d'un feu.
14: Ah, non,
11: jouer de la guitare.
14: Moi, quand tu m'as dit ça, matin, je dis, voyons, il me semble que ça va loin.
11: C'est un petit peu du niaisage. Voilà. 670-9098, si vous voulez vous réserver un circuit au retour de la pause.
14: On revient.
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0: À un moment donné, dans un dossier qui concernait la DPJ, j'ai entendu une mère poser une question. Je me souviens même plus c'était quoi le dossier, puis ça fait un certain temps. Puis je me souviens pas du nom de la mère, mais la question, je m'en souviens parce qu'elle m'est restée dans la tête et elle a été reprise par de nombreux intervenants au cours des années. La question était, est-ce que le Québec aime ses enfants?
1: Ah, on fait semblant.
0: En tant que père, tu sais, j'ai de la misère avec ça, là, parce que moi, ma réponse est claire, là, tu sais, ce matin, je vous ai fait un colu, ils sont partis à l'école, mais quand on lit les histoires de la DPJ, puis disons que des histoires, là, des histoires à la Gramby, puis des histoires comme ici dans la région de Québec, des agressions sexuelles répétées pendant des années, voire une décennie, puis des histoires comme ça, il y en a chaque année. Là, on a ça dans l'actualité.
1: Ben, la culture de l'omerta aussi à l'intérieur des murs.
0: Ben, parce que quand on me demande est-ce que le Québec aime ses enfants, moi je pense que oui. Mais est-ce que... via ce qu'on fait pour eux autres, les enfants abandonnés, les enfants maganés, est-ce que on prend le temps puis est-ce qu'on fait bien les choses? Ça, c'est une autre histoire.
1: On est dans les apparences.
0: Souvent. Et je pense que notre prochaine invitée est probablement l'une des plus pertinentes pour jaser de ce sujet-là. Un, parce qu'elle est elle-même une enfant qui a vécu à travers les histoires de DPJ, parce que c'est quelqu'un qu'on a connu en tant que journaliste et parce que c'est quelqu'un qui a décidé de retourner vers ce combat-là. D'ailleurs, c'est un grand honneur de la recevoir parce que moi, quelqu'un qui décide de passer sa vie à se battre pour un dossier puis à se battre pour quelque chose dont on a un besoin viscéral, c'est-à-dire nos enfants, ben ça mérite tout notre honneur. Elle est au bout du fil, journaliste, auteure, conférencière, cofondatrice de l'organisme Équipe Jeunesse. C'est Mme Nancy Audet qui est là. Mme Audet, bonjour.
2: Bonjour.
0: Comment ça va?
2: Ça va bien, très occupée. Je vous mentirai pas que depuis qu'on a lancé Équipe Jeunesse, on a énormément de jeunes qui viennent nous voir parce qu'ils ont besoin de soutien. C'est la mission de notre organisme, là, aider non seulement les jeunes qui sortent du système de la protection de la jeunesse puis qui ont beaucoup de difficultés à manger, à se vêtir, à vivre décemment. Donc, on essaie de venir en renfort, mais on accueille aussi des jeunes qui n'ont pas ce parcours-là, mais qui sont quand même en situation de grande vulnérabilité. Puis bien sûr qu'on leur ferme pas la porte. Fait que disons que ça cogne beaucoup, beaucoup à notre porte ces temps-ci.
0: Puis évidemment, on y reviendra. Je veux qu'on replogue, excusez l'expression, là, Équipe Jeunesse avant de se quitter. Mais si vous êtes là, c'est parce qu'il y a un besoin non comblé. C'est parce qu'il y a quelque chose qu'on fait pas si bien que ça. Puis j'aimerais qu'on en parle. Le 11 juin, donc la semaine dernière, la DPJ a déposé son bilan provincial. Et on apprend que plus que jamais, il y a des signalements et il y a des jeunes dans misère au Québec. Je le dis de même parce que c'est ce que je ressens. 144 321 signalements traités au Québec. Je pense que c'est un record. Et on nous dit que si on veut le mettre en image, c'est un enfant signalé dans le trouble à toutes les 4 minutes. On est 9 millions au Québec. Est-ce que ça se peut?
2: Je le disais, c'est l'équivalent d'une ville comme Trois-Rivières. Ça, c'est le nombre de signalements au Québec chaque actuellement. Année. C'est du jamais vu. Je trouve que c'est un record triste. On doit tous être très inquiets de ça. 400 enfants par jour. Là, imaginez dans votre tête, là, à l'extérieur de vos studios, 9 gros autobus jaunes d'école là, qui ont rempli ça d'enfants chaque jour. Ça, c'est le nombre de signalements qu'on a au Québec. Donc, on a plus de signalements en ce moment pour maltraitance, négligence au Québec qu'on a de naissance chaque année. Pour moi, on a franchi pour moi un niveau qui est plus qu'inacceptable. Puis, tu sais, je suis rendue à un point où j'ai envie de shaker tout le monde.
0: C'est parce que ces enfants-là sont pas sortis d'un marécage. Là. C'est pas des zombies qui sont revenus à la vie. C'est des enfants qu'on a mis au monde. Donc, je suis obligé de poser la question qui semble drastique, mais est-ce que le Québec aime ses enfants? Pourquoi on a... est-ce que c'est comparable ailleurs? Est-ce que c'est une crise mondiale de difficultés à l'enfance? Qu'est-ce qui se passe?
2: Ben, je pense que ça existe dans plusieurs pays, même au Canada, dans d'autres provinces, on voit qu'il y a une grande fragilité. On n'est pas les seuls. Par contre, au Québec, on ne se démarque pas dans certains secteurs, notamment là, le soutien aux jeunes qui quittent le système. Là, on est en queue de peloton.
1: Ah ouais, ça c'est
2: puis ça c'est on les laisse vraiment à eux-mêmes. Puis ça on est les pires là au Canada. Puis ça a des conséquences parce que ces jeunes-là quand ils sortent, ben après ça ils deviennent parents. Puis comme on n'a pas pris soin d'eux, comme ils n'ont pas eu de soutien, mais là c'est une roue qui tourne et malheureusement ils perdent leur enfant. On voit en ce moment dans les centres jeunesse du Québec. Les anciens intervenants qui sont encore là, ceux qui ont beaucoup d'expérience, qui sont là depuis plus de 20 ans, ben aujourd'hui, ils s'occupent des enfants de leurs anciens. Puis pour moi, ça, c'est un grand constat d'échec.
0: Ben oui.
2: Ça me fait mal au cœur de vous le dire, parce que c'est des jeunes que j'aime profondément. C'est des jeunes qui, comme tous les jeunes, là, qui ont du potentiel, je les côtoie presque quotidiennement, mais qui ont tellement vécu des choses graves dans l'enfance, de la négligence, de la maltraitance, de la négligence éducationnelle, des agressions sexuelles, puis ils n'ont pas eu de soins. Je leur demande tout le temps, as-tu reçu des soins? As-tu vu un psychologue? As-tu même vu un médecin? Tu sais, parce qu'il y a aussi des séquelles physiques. Puis la réponse, c'est toujours non. Je suis comme, mais qu'est-ce qu'on fait avec ces jeunes-là? Puis qu'est-ce qu'on espère qu'il va arriver d'eux autres? On espère quoi? Que c'est comme une formule magique puis qu'ils vont réussir à s'en sortir comme ça, tout seul.
0: Est-ce qu'on traite les centres jeunesse un peu comme des prisons? Parce que, puis même en prison, on me dit qu'il y a des psychologues puis des thérapies puis des thérapeutes puis des gens qui encadrent peut-être pas assez, là, mais je veux dire, est-ce que, parce que moi, je suis naïf, là, tu sais, moi, je passe souvent devant un centre jeunesse puis je me dis, ben, écoute, au moins, ils en prennent soin, ils ont un toit, ils ont des repas, il doit y avoir des gens qui leur donnent des cours, il doit y avoir des gens qui s'occupent de leur santé mentale, mais si on me dit non, à quoi ça sert un centre jeunesse?
2: Ben, la réponse, c'est non. Puis la réponse, c'est que ça fait plus de 20 ans qu'on le sait que ça ne fonctionne pas, les centres jeunesse.
0: C'est des prisons, dans le fond?
2: Ça fait 20 ans, ben oui. Ben oui, c'est des prisons. Je veux dire, il faut rentrer à l'intérieur pour comprendre. Il faut rentrer. C'est des petites unités. On empile les enfants les uns sur les autres. Là, j'apprenais, il y a une intervenante qui me disait qu'on a décidé d'augmenter. Pouvez-vous croire qu'on décide en ce moment, là, en 2026, d'augmenter encore le nombre d'enfants par unité? Vous mettez 13 enfants, 14 enfants qui ont subi des traumas complexes ensemble dans la même unité. Là. Imaginez, là. Moi, j'ai des familles qui ont un enfant, des fois, sur trois, qui a certaines difficultés de comportement, puis les parents sont à bout de nerfs, sont fatigués, sont épuisés. Là, on a des jeunes qui ont subi des traumas, puis on les met 13 ensemble. Puis on espère quoi? Dans des petites chambres, pas de vie. Il y a des cellules d'isolement. Il y a des mesures de contention. Il y a de la contention chimique. On les bourre de médicaments pour les assommer parce qu'on n'est pas capable de les gérer. Parce qu'on n'a pas les ressources pour leur apprendre à gérer leur colère, leurs émotions, leur tristesse, leur détresse. Donc, on les bourre de médicaments, puis on pense que comme ça, c'est quoi? Encore là, ça va être magique, ils vont guérir. Puis quand ils se fâchent, quand ils se désorganisent, ben mesure de contention, isolement.
1: Ouais, en cellule.
2: Vous comprenez, en cellule. Donc, moi, je suis rentrée, moi, j'ai déjà subi l'isolement dans une cellule qui est verrouillée de l'extérieur.
0: Wow.
2: Pendant que j'étais en détresse. J'ai subi aussi une fouille à nu. C'est très intrusif. C'est difficile de vivre ça pour un enfant qui a vécu des traumas. Donc, tu me parlais tantôt des pénitenciers, puis tu sais, c'est plus réglementé dans les centres de détention au Québec qu'en centre jeunesse. T'sais, d'ailleurs, il y a les prisonniers ont gagné un recours collectif là, pour des fouilles à nu qui ont été abusives. Mais dans les centres jeunesse, là, c'est pas pour les jeunes. Il n'y a pas personne qui défend les droits de ces jeunes-là. Dites-moi qui au Québec défend les droits de ces jeunes-là? Il n'y a pas.
0: Je sais pas, moi j'ai pas en tête, mais si vous me parlez des prisonniers, je sais, je les connais. On a des organismes qui s'occupent de la défense, de la protection des droits des prisonniers, on les connaît.
2: Ben oui, mais les jeunes, eux autres, il
1: n'y
2: a personne pour porter leur voix.
1: Ils subissent, ça, c'est pas juste en DPJ. Je veux dire, il y a un manque de transport scolaire. Là. Le lien que je veux faire, c'est que la protection des enfants, un manque de transport scolaire en Beauce, où on a des jeunes qui vont devoir choisir s'ils peuvent poursuivre leur sport-études. On coupe là-dedans, on coupe dans le sport chez les jeunes. Fait qu'assurément, il n'y a jamais personne qui prend la voix des jeunes. Là, j'ai envie de revirer ça de bord un peu, puis je me dis, tu sais, là, des fois, on parle l'univers des écoles. Puis on va dire, ah, les écoles, ça va pas bien. Mais des fois, il y a des écoles entre autres, ou privé aussi. Mais il peut avoir une école publique qui va bien, qui réussit à trouver une recette gagnante qui fonctionne. Puis bon, est-ce qu'il y en a des... Parce qu'on le sait que ça va mal. Puis on le sait que c'est pas viable, surtout à la sortie. Là, puis ça, c'est un point que je veux redire. On n'entend pas assez parler. Quand ils sortent de la DPJ, on les laisse tout seuls, complètement vulnérables. T'sais, accompagnez-les, bâtins. C'est tout le travail qu'on a fait avec eux autres. Après ça, on dit, tiens, t'as eu 18 ans.
0: Va vivre ta vie.
1: Va vivre ta vie, puis t'as pas de sport. Ben oui, mais ça peut mal finir, là. Mais est-ce qu'il y en a des centres où on pourrait prendre exemple, où on voit des améliorations? Y en a-tu un centre qui va bien quelque part?
2: Hey, j'aimerais tellement ça de dire oui. Il y a des petites brides de lumière une fois de temps en temps. Il y a des unités qui sont aménagées. Comme là, j'ai su à Valleyfield, il y a un homme d'affaires qui m'a entendu en conférence. Il a décidé de réunir ses collègues, les hommes d'affaires, puis ils ont décidé de faire une grande levée de fonds pour construire, écoutez bien ça, là, pour construire des jeux à l'extérieur du centre jeunesse, des mobiles, des mobiliers, des petits modules, puis des terrains de sport pour leur permettre de bouger parce qu'il n'y avait pas ça.
0: Wow.
2: On m'envoyait des photos, j'avais les larmes aux yeux. C'est la base, là. C'est juste la base. Mais quand, si vous voyez le avant, le après, avant, là, je veux dire, c'était d'une tristesse infinie, là. Puis là, ben, au moins, il y a un peu de vie. Mais, vous voyez, c'est qui a pris ça en main? Ben, c'est nous autres.
0: Ah ouais,
2: c'est le privé. Donc, tu sais, il y a des petites brides comme ça. Mais vous savez qu'à travers le Québec, en ce moment, dans les centres jeunesse, il y a le tiers des centres jeunesse du Québec qui sont en piteux état. On parle d'endroits, là, c'est vétuste, là. Il y a des infiltrations d'eau. Mmh. Il y a de la moisissure.
0: Ben, comme le reste, là. Ça va être le reste.
2: Ben, comme le reste. Mais, tu sais, honnêtement, là, moi, je suis allée, là, juste ici à Montréal, au Mont-Saint-Antoine, il y a 140 garçons, là. Puis, vous, puis moi, puis n'importe qui nous écoute, là, on n'accepterait jamais que nos enfants vivent dans des conditions comme ça. Je sais pas c'est quoi le message qu'on envoie, mais dans l'unité là où j'allais souvent, il y avait de la moisissure dans les douches. Le bain était condamné depuis 2 ans. Il n'y a pas un enfant qui pouvait prendre son bain. Il y avait un gros tape rouge sur le bain. Je me disais, il y avait juste un lavabo sur 3 qui fonctionnait. La douche était tellement sale, j'aurais même pas pu imaginer mettre mon pied là-dedans. Ça sentait la moisissure. Tu sais, il y a des champignons. Fait que, tu sais, à un moment donné, tu te dis, ces enfants-là, déjà, qui ont vécu des choses épouvantables, on les fait vivre dans des conditions comme ça. Puis, c'est quoi le message qu'on leur envoie? Puis ça, c'est le tiers, là.
0: Oui.
2: Je veux dire, c'est le plus de 30% des centres jeunesse du Québec sont dans un état comme ça. Fait que, oui, tu sais, que j'aimerais ça vous dire que, tu sais, il y en a de la lumière, mais pour l'instant, j'en vois pas beaucoup.
0: Et loin.
2: Elle est loin.
0: Elle est dans le tunnel, mais elle est loin dans le tunnel. Après tout ce que vous venez de raconter, à 18 ans, on ouvre la porte et on dit, voilà, tu n'es plus la jeunesse, bonne vie d'adulte. Et c'est là où vous êtes arrivé avec votre proposition, l'équipe jeunesse, que vous avez cofondée, je pense, avec Mme Murdoch, c'est tout ça?
2: Amélie Murdoch, oui.
0: Donc voilà. Qu'est-ce qu'on peut... Parce que là... Vous allez reprendre le travail qui n'a pas été fait là où il est rendu, c'est-à-dire dans le trouble. Qu'est-ce qu'on peut faire pour aider? Est-ce que c'est des dons? Est-ce qu'on peut donner du bénévolat? C'est quoi le... qu'est-ce que vous faites en gros? Puis comment on peut vous aider?
2: Ouais. Toutes ces réponses sont bonnes. Mais en fait, on se rend compte que quand ils sortent, ben, c'est pas compliqué, ils ont rien. T'sais, ils mangent pas à leur faim. Ils n'ont pas de vêtements. Ils ont souvent des tu sais, il y a une jeune femme qui est arrivée la semaine passée. J'ai fait un peu le saut. Elle est rentrée, puis elle avait des bas dans les pieds. Elle arrivait là, elle avait pris le métro là. Elle avait juste des bas. Fait qu'elle s'est rendue à notre organisme nu-pieds. J'essaie dans ce temps-là de les accueillir avec beaucoup de respect, de dignité, parce que c'est comme la base. Parce que si on veut que cette jeune femme-là puisse reprendre le contrôle de sa vie, reprendre confiance, se trouver un emploi, retourner à l'école, si elle s'en vient chez nous, puis qu'elle n'a pas de souliers, puis qu'elle n'a pas de vêtements, déjà, c'est la base. Puis qu'elle me dit puis ils me disent tout le temps, la phrase, à chaque fois, c'est « j'ai faim ». Reprendre le contrôle de sa vie, reprendre confiance, se trouver un emploi, retourner à l'école, si elle s'en vient chez nous, puis qu'elle n'a pas de souliers, puis qu'elle n'a pas de vêtements, Déjà, c'est la base. Puis qu'elle dit que, puis ils me disent tout le temps, la phrase, à chaque fois, c'est « j'ai faim ». Nos jeunes ont faim.

0: Ben, en fait, elle vient de sortir de la rue. OK? Il y a plusieurs hébergements temporaires. OK? Puis les jeunes, ils peuvent être hébergés entre 3 et 6 mois, par exemple dans les auberges du cœur ou d'autres. Il y a 2159 à Longueuil. À Québec aussi, il y a des hébergements temporaires. Quand le jeune, il sort de la rue, il se présente, puis souvent, il y a juste les vêtements qu'il porte sur le dos. Puis les intervenants qui sont sur place, là, sont dépassés par la situation actuelle. Les auberges du cœur du Québec, là, il y en a plus d'une trentaine. Elles ont refusé 6000 demandes d'hébergement cette année. Fait que quand il y a un roulement, comme vous pouvez pas imaginer, le but, c'est de leur trouver un emploi, de les stabiliser. Souvent, ils n'ont plus de papier non plus. Ils n'ont pas de numéro d'assurance sociale. Ils n'ont plus de carte d'assurance maladie. Faut les stabiliser. Les gens sont dépassés. Fait que eux, ils les envoient. Puis on forme une équipe ensemble. On répond aux besoins de base. Faut les calmer leur système nerveux. Quand ça fait plusieurs semaines, des fois voire plusieurs mois qu'ils sont à la rue, là, on a besoin de plusieurs semaines pour calmer leur système nerveux, leur dire qu'ils sont en sécurité. Puis on n'a pas beaucoup de temps pour les remettre sur pied. Parce qu'après ça, faut leur trouver un appartement. Souvent, c'est des appartements supervisés, avec parfois des colocs, parfois des petits studios.
1: Ah, mais c'est une job, là, c'est de l'accompagnement au jour le jour.
0: Ben oui, tellement. Puis nous, on s'assure aussi, comme ils n'ont pas de meubles, ben à Équipe Jeunesse, on a un service où on aide les jeunes à se meubler. Il y a des gens qui nous font mensuellement, presque chaque semaine, je reçois des meubles. Puis c'est particulier parce que, tu sais, il y a 2 semaines, j'ai reçu 8 télés. Puis une semaine après, j'en avais plus une. Ah, ouais. Les jeunes étaient tellement heureux d'avoir une télé. Là, c'est comme si on leur donnait là 1000 $, tu comprends? Hey, une télé! Puis moi, là, je peux vous dire là, que ça me replace là, en tabarouette. Puis que j'ai pas envie de me plaindre jamais le soir. Tu sais. Mais tu me dis, qu'est-ce qu'on peut faire? Ben oui, bien sûr, des dons en argent. On aide des jeunes partout au Québec. On a aidé beaucoup dans la région de Québec cette année. On a aidé à Lévis. On a aidé aussi en Beauce. On est allé jusqu'à Rimouski, La Pocatière, Saguenay-Lac-Saint-Jean. Je pense que c'est important d'être très solidaire en ce moment. On collabore avec à peu près 70 organismes partout au Québec qui aident les jeunes en situation de grande précarité. Puis on veut continuer, nous, à faire grandir ces collaborations-là parce que visiblement, c'est pas en travaillant chacun de notre bord qu'on va y arriver. Fait qu'il faut qu'on travaille ensemble. Il n'y a pas de compétition. Ça n'existe pas. Faut qu'on se retrousse les manches. Puis, tu sais, c'est bien beau à Québec. Moi, personnellement, mon réservoir d'espoir pour ce qui est de Québec, il est vide. J'ai tout essayé pour les solliciter, pour influencer les décisions. Puis, visiblement, ça fonctionne pas. Donc, mon espoir, maintenant, je la mets dans les jeunes, dans les gens qui veulent nous aider à Équipe Jeunesse à continuer à faire grandir ça. Puis il faut savoir que nous, 100% des dons qui sont reçus sont distribués aux jeunes. Ça, c'est vraiment important pour nous.
1: Quel triste constat, mais en même temps, quelle force de caractère. Merci. Écoute, moi, mes enfants ont pas eu affaire à la DPJ de près ni de loin, mais merci pour les autres. Merci de faire ce que vous faites parce que pour le futur, ça va être important que ces jeunes-là se ramassent pas justement dans des situations pires, dans le crime organisé puis dans l'itinérance. Donc, merci de faire ce que vous faites. J'encourage les auditeurs. Équipejeunesse.ca, c'est le site internet.
0: E-K-I-P.
1: Oui, équipe E-K-I-P. Mais j'ai essayé, si on écrit Équipe Jeunesse sur Google, on l'a là, très rapidement dans les suggestions. Donc, merci beaucoup pour ce que vous faites, puis merci d'avoir pris le temps de nous parler, Mme Audette. C'est très apprécié.
0: Bonne journée.
1: Merci, bonne journée, vous aussi.
0: Bye.
1: Bye. Wow.
2: Ouais, il y a du travail à faire, hein, mais...
1: Québec, elle a abandonné ça, là.
2: Ouais.
1: Elle dit, moi, je ne vais plus parler aux politiciens.
2: Ouais. Non, ça ne donne rien.
1: Ça donne rien.
2: Il n'y a pas personne, ils n'ont pas de porte-voix.
1: Non. La semaine passée, 14 jeunes... nouvelles lois, Pat.
2: Ouais,
1: y a-t-il une loi sur la DPJ?
2: Non,
1: sur le Red Bull, par exemple.
2: Les jeunes, ça vote pas. Ouais, mais ça, c'est les apparences.
1: L'émotion.
2: Exact. Hein? En apparence. Hey, faut sauver nos jeunes. OK, parfait. On a coupé dans le sport. Oh, on a normé. OK, parfait. Mais vos écoles, comment ça va? Ouais, ben là, faut faire des choix. Ouais, hein?
1: Comme tu dis, on a coupé les autobus. Ouais.
2: Tu sais, elle parlait de prison puis de pénitencier, que ça avait l'air de ça. Moi, je. Là, c'est parce qu'à un moment donné, je voulais laisser le focus sur les centres jeunesse, là. Mais c'est parce que, dans le fond, dans notre quotidien, là, il y a bien des fois, tu sais, à force de voir quelque chose, on le voit plus, là. Mais quand il y a certaines écoles, quand vous regardez la cour d'école.
1: Ah, ouais, c'est des cours de prison.
2: Oui. C'est des garages. Je veux dire,

0: C'est dégueulasse.
1: C'est des tas de pelouses pas coupées avec des clôtures frosses.
0: Mais on s'en rend plus compte. Parce que tu dis, ben non, c'est pas une école.
1: C'est pas super. Oh, nous autres, t'as payé que ça.
0: Ouais, c'est ça. Mais des fois, tu fais comme, hey, c'est d'une tristesse inouïe, mais les jeunes ne votent pas.
1: Exact. Surtout, encore moins eux autres. Équipejeunesse.ca, si vous voulez, bénévole, faire des dons d'argent, mais comme elle dit aussi, de matériel, des divans, des télés. On essaie de s'aider quand le gouvernement peut rien faire, mais le gouvernement a notre argent. C'est ça.
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0: 3h05 dans le retour à la maison du j'ai envie de vous dire jeudi, mais on est lundi. C'est ça. Parce que là, je suis déjà dans l'émission du jeudi à jaser avec un intervenant qui va venir là, puis je suis bien content qu'il va venir nous jaser. Puis je vous dis, regardez la surprise pour jeudi. Monsieur Jordan, bienvenue à Choix.
1: Bonjour DH, bonjour Mel. Bonjour.
0: On fera pas tout le show sur votre fin de semaine, mais j'espère qu'elle a été bien. Petite anecdote, moi, mon petit-fils est venu chez nous parce que je faisais de la démolition samedi.
1: Ah, ça commence, les gros travaux, là.
0: Ben oui, parce que j'ai posé la question à l'entrepreneur. J'ai dit, si moi, je décide que je défais ma salle de bain, c'est le fun de défaire, hein, avec la masse, puis la barre et tout. Ça fait du bien. Puis mon beau-frère, moi, il est dans la construction, mais il est très bon. Puis mon beau-père aussi a fait sa carrière là-dedans. Fait que quand ils m'ont donné la barre et tout, ils m'ont regardé, bon, vas-y.
1: Amuse-toi avec ça, mon homme.
0: Ouais, mais t'as beau avoir une barre et tout, faut que tu saches comment faire avec la barre et tout, puis... C'est ça.
1: Puis j'ai dit là, vous me filmez pas. Prise de courant aussi, des fois, là. Pas trop loin. Faut-tu watch?
0: Faut-tu te watch? Oui. Et là, ben, c'est une petite affaire ici, là, ce que vous voyez dans la main, mais ça pissait le sang, cette affaire-là. Là.
1: Est-ce que
0: le sang tombait à terre, en tout cas. Mais j'ai eu bien du fun. Sauf que quand on a dit, dans le début d'après-midi, on a pris un petit break. Puis là, ma fille est arrivée avec son petit-fils. Puis chez nous, il s'amuse, là. J'ai acheté des petits bâtons de golf, puis de bâtons d'hockey, puis il s'amuse avec ça. Mais à un moment donné, je sais pas sur quoi il y a-tu. C'est-tu enfargé sur une boule, puis il est tombé le front premier en plein sur le coin de mon îlot.
1: Ah non. C'est-tu ouvert?
0: C'est ouvert à peu près un pouce et demi.
2: En plein milieu du front.
0: En plein milieu du front.
1: En plus, c'est quoi, il y a deux ans, genre?
0: Il va avoir 2 ans, fin de semaine.
2: C'est arrivé à mon fils, là. Il y a encore la poque aujourd'hui. Il y avait 1 an et demi.
0: Okay.
2: Il marchait à 4 pattes, s'est cogné sur le bord d'une caisse de son. Puis, il est resté marqué à vie.
0: Bon. je l'ai pas dit à ma fille en fin de semaine, mais j'ai dit. Bon, là, il est allé. Ils sont allés à l'urgence, bien sûr. Et c'est pas des points de suture. C'est comme de la colle. C'est la première fois que j'entends
1: parler de ça. C'est de la crazy glue?
2: C'est pas des points de rapprochement?
0: Non, c'est de la colle. Et puis là, ben, j'ai eu une petite photo hier. En arrivant tantôt, je vais reprendre des nouvelles. Mais c'est ça, des anecdotes.
1: Mais à cet âge-là, il commence à être cascadeur un peu. Là. Ouais. Moi, mon premier, il n'était pas tant que ça. Il était plus prudent. Mais mon deuxième, il monte dans le module. Il est bien haut. Il se garocherait en bas. Lui, il n'y a pas de stress avec ça. T'sais, on le surveille, mais il commence à courir dans la maison. Fait que t'es pas loin d'un coin de table. Pareil, il y a patelas sur le coin d'un mur. Ça arrive vite. Là.
0: 5 ans, j'ai été à la ronde avec mes parents. OK? Il y avait 2 tables de pique-nique. Je sautais d'une table à l'autre. Puis je faisais le cowboy. Puis. Moi, je m'en souviens pas, mais ma mère me dit, on te le disait, fais attention, Danny, ba, casse la clavicule.
1: Pouh! Ouais, c'est...
0: 5 ans.
1: Tu retournes vite à la maison, là.
2: C'est le cortex préfrontal qui est pas développé, dans le fond, qui permet pas d'anticiper le danger, puis chez les gars, là, jusqu'à 25 ans que ça peut prendre.
1: Oh. Ah, il y en a qui ça monte jusqu'à 30 ans, à masse.
0: Oui, même 5 ans.
1: Il y en a qui sont niaisants en permanence. C'est pas danger, voyons. Juste 20 pieds de haut.
0: Rouler à 320 km/h avec ma moto, c'est pas grave.
1: Puis je vois plein de phénomènes ces temps-ci du monde qui monte sur des buildings. À Québec, on voit ça. Il y en a un qui a posté ça sur Instagram la semaine passée. Il monte sur le pont La Porte. Pas comment ils font pour monter là, mais ils s'arrangent. Les autres, ils trouvent un trou. Ils montent là, pas attachés, rien, pas de danger. Il y en a même qui montent sur des grues. Puis des fois, les grues sont comme en pente, là, vertigineuse. Ils montent là-dedans, eux autres. Pas de souci. En autant qu'ils prennent des bonnes shots, mettent TikTok. Ça sur Instagram. Exactement.
0: TikTok.
1: Ben oui.
0: Ben oui, c'est les folies, là.
1: Ça fait réagir. Ça fait réagir. Je vais avoir des likes.
0: Finalement, on était calme quand on était jeune. Moi, je trouvais qu'on faisait du taxi-bottine, des affaires de même. Mais ils grimpaient pas sur des grues, là. Mais j'ai déjà eu très jeune, je m'en vanterai pas, là, mettons 16 ans, j'avais les clés de quelques camions de la voirie.
1: Mais tu prenais-tu le chemin avec ça ou tu te prenais
0: non,
1: dans la terre?
0: Non, on faisait juste le partir, nous autres, là, dans la cour, on l'avançait un peu, puis on jouait avec la pelle. J'ai fait ça 2-3 fois. Puis à un moment donné.
1: Personne qui l'a su?
0: Personne l'a su. Au moment donné, on a laissé les tables sur les clés. Puis c'est ça, on remettait les clés dans le rack, c'est tout.
1: Je laissais ça propre. En autant que tu ne le voles pas.
0: Hein? Aujourd'hui, ça serait différent parce qu'il y a des systèmes d'alarme sophistiqués, des caméras, là, mais. Et voilà.
2: Hein? Mais le risque, avez-vous vu en fin de semaine la femme qui a sauté en bungee puis dont la corde n'était pas attachée au Brésil? Elle est décédée.
0: OK, c'est ça, ça a fait.
2: Ça a fait
1: tu me dis ça, puis je vais sauter en parachute dans 3 semaines.
2: Ah. Non, mais là, c'est pas pareil.
0: Non, c'est pas pareil.
1: Ça se peut que le parachute ouvre pas pareil.
2: Ça ou la décalade, toujours s'assurer que tout est bien conforme et attaché avant de vous lancer. Ouais, double vérification.
0: Ils sont toujours s'assurer que tout est bien et qu'il finira bien.
1: Ils sont tellement confiants, eux autres. Ils en font combien de centaines de milliers par jour, par semaine? Avec un être attaché, être attaché. Mais t'es peut-être la personne qui est pas bien attachée ce fois-là.
2: Exactement.
1: Tu sais, c'est un peu croche. Il a brossé la veille. Il a mal clippé ses affaires.
2: C'est parce que c'est ça, des fois, la routine, hein, jour après jour. J'ai un ami qui est décédé en décalade.
0: Ah.
2: C'est l'escalade, mais ouais. de devant, là, finalement. Puis lui avait commencé à prendre confiance pas mal. Et cette journée-là...
0: Un peu, là. Tu pars d'en haut.
2: Oui.
0: Puis tu descends.
2: Descends, oui.
1: C'est comme si tu courais vers...
2: C'est vraiment le fun, face à...
1: Sur le building, mettons, face en bas, puis ouais. Tu descends.
2: Oui, c'est vraiment le fun. Mais ouais. J'ai arrêté d'en faire depuis son décès à lui. C'est que... Il s'est lancé, mais il était sur la corde morte, qui était pas attachée, finalement.
0: Que, ça a descendu assez vite.
2: Oui, devant témoignage.
0: Il a pas perdu de temps.
2: Non.
1: Hey, man, tu dois décalader, c'est un méchant temps.
0: Mais il me semble que tu tires deux, trois fois avant de dire... Bon,
2: ben,
0: là,
2: c'est ça, c'est qu'on dirait qu'à un moment donné, ils prennent confiance, puis peut-être qu'ils font pas de double vérification. Là. C'est super triste, là, ça n'a pas de bon sens, mais là, évidemment, que tout c'est double assuré, puis il n'y a plus vraiment de danger là, pour cette compagnie-là. Ils le font, mais moi, perso, j'ai arrêté là, depuis...
1: Mais il n'y a pas une corde d'urgence dans ce temps-là?
2: Maintenant, oui, mais à ce moment-là...
1: Mais avant, t'avais juste une corde.
2: Ben c'est une corde, mais qui était comme double attachée. Mais là, cette fois-là, lui, en plus, c'était le premier de la journée à se lancer. Il était juste pas sur la bonne, dans le fond.
0: Hey, bon, ça s'agit d'envie parce que je l'ai déjà fait. Moi, je vous l'ai dit, ça s'est passé à Victo, saut en parachute, 4500 pieds tout seul. Je suis un petit cours le matin, ça dure 3 heures à peu près, c'est à Victoriaville. Je sais pas si ça existe encore, cette école-là. Puis après ça, tu prends l'avion après dîner, tu prends une petite bouffe de rien, léger, tu montes dans l'avion, puis là, il te pousse. T'es dans l'avion, go, t'es prêt, go, pouf, pousse dans le dos, puis tu te lances dans le vide. Puis là,
1: ça me fascine, moi. 3 heures, tu vas être carré pour sauter tout seul. Vas-y.
0: Oui, oui.
1: C'est moi, le saut que je vais faire avec l'atmosphère, là, on est en tandem avec quelqu'un, là, tu sais, je sauterai pas.
0: T'es avec un professionnel.
1: Même s'il me disait, gars, formation 2 heures, 3 heures, réglée. Oublie ça, man. Impossible. Je peux pas m'imaginer essayer de sauter tout seul après même pas une journée de formation. Je vais me tuer, garanti.
2: Hey, bon
1: mais
2: non,
1: toi, il ouvrait tout seul, je pense, ton parachute.
0: Ben, en fait, j'avais un parachute de sûreté. Si, selon la pression, là, je t'arrive à pas d'une pression, une vitesse, ou quelque chose, il ouvre tout seul. Là. Mais si, je l'ai déclenché, moi, là. Après
2: ça, mais si tu ne déclenchais pas, par exemple,
0: ouais, j'aurais eu un deuxième parachute.
2: Par connaissance, quoi que ce soit, whoop, l'autre parachute ouvre par sécurité.
0: Oui. Mais je pense que, tu sais, c'est nous autres, là, à cette hauteur-là, tu tires tout de suite, là. Ça se fait assez vite, là. C'est quelques secondes, là.
1: OK.
0: Et voilà. Toi, tu vas descendre dans le vide longtemps, là. Tu vas descendre au moins 40 secondes, je pense.
1: Ouais, facile. Là, on me dit de respirer, là, de pas trop par la bouche non plus, parce que ça a l'air que l'air peut te rentrer. Ça... Puis là, il y a des gens que je connais qui ont comme paniqué un peu quand la descente était en cours. Tu cherches ton air un peu.
0: Aïe, aïe. Bon, écoute, Lino s'en vient dans le show. Lino qui a fait une sortie, de même le chum Morin a parlé ce matin. Il va parler du Parti libéral là, qui intente une poursuite. Je pense que c'est officiel. Hein? C'était une mise en demeure. Puis là, en fait, s'il n'y a pas rétractation dans les 72 heures, puis ça ne s'enligne pas pour ça pantoute. Là.
1: Ouais.
0: Fait que, là, il va y avoir une poursuite qui va suivre. On va en jaser avec M. Lino tantôt. Il va aussi nous jaser de la police, là, l'histoire de dénonciation. Là,
1: Hey, ça a brossé, ça, à Montréal-Nord.
0: Ils ont comme, c'est quoi? C'est des unités complètes qui ont été comme liquidées. Là.
1: C'est une dizaine d'agents là, qui se sont fait saisir leur arme, dont quelques-uns dans cette gang-là. Je pense que c'est 2 ou 3. Qui risquent des accusations criminelles. Pis, c'est des gens qui ont porté plainte à l'interne, c'est-à-dire des policiers qui voyaient ça aller depuis des semaines, peut-être même des années, qui ont dit « ça n'a pas de bon sens ce qui se passe là. On va faire de quoi avec ça? »
2: Puis Lino dénonce le fait que l'enquête va être faite à l'interne par cette même... Tu sais, ça devrait être fait par une équipe externe,
0: ouais.
2: Logiquement. En tout cas,
0: oui.
2: Il dénonçait ça, là, je trouvais ça intéressant.
0: Bon, ben on va en jaser, c'est ça. Ouais. Et pour moi, ils vont nous amener ce point-là. Tu sais, je le savais pas. Sors le jugement, là, je me sens, c'est lundi, là, quand même, là, faut s'amuser. Jugeons les motocyclistes.
1: Bon, qu'est-ce qu'ils ont fait, les motocyclistes?
0: Juste attirer l'attention parce que je suis 100% de le bord. Je sais pas si vous avez vu le gouvernement, la SAC et le gouvernement serrent la vis, les maudits motocyclistes.
1: Ouais, ils l'ont pas assez mangé, eux autres, la claque. Hey. L'augmentation des plaques depuis 20 ans, ça n'a pas d'allure.
0: Tous les nouveaux motocyclistes. Puis là, je veux vous entendre. Je sais qu'il y a beaucoup de motocyclistes à Radio X qui nous écoutent. De tous âges, en passant, t'en as des plus jeunes, t'en as jusqu'à 70 ans, puis ils roulent encore le moto.
2: Et de tout style.
0: Tout style, oui. Tu peux avoir des sportifs, tu peux avoir des espèces de motos touristes. nautique un peu ou de tourisme, je sais pas comment tu dis ça, là. Les espèces de costumes.
2: C'est-tu
0: custom? Oui. Custom, c'est quoi ça? C'est
1: Des choppers, tu parles?
2: Ben, des grosses motos, des grosses Harley, le custom, là, c'est comme, c'est gros, c'est confortable.
0: T'es comme couché, là, c'est ça, là?
2: Ben, pas nécessairement, là, mais custom, c'est de la moto, comment dire...
0: Dis-le, moi, je le sais pas, je connais pas ça.
2: Ben, tu sais, t'as les motos sport, là, où là, t'es vraiment assis plus...
0: Des petites poignées de rien, t'es quasiment couché sur la tank à gaz.
2: Ah oui, pis là, ta partenaire en arrière, là, elle se tient, là, les deux mains sur la tank à gaz, puis il faut que ça colle, là, et pas très confortable, hein, c'est... Mais custom, là, c'est, hey, c'est le fun, pis en plus, t'as une vitre, là, ça t'empêche d'avoir du vent, hey, tu peux faire...
0: Puis un tour d'en
2: face. 14 heures de route.
0: En custom.
2: Jusqu'à New York. Ouais, c'était le fun.
0: C'était-tu le fun? Oui. C'est-tu long, même, 14 heures collé sur ton chum demain?
2: Non. Hey, moi, en moto, là.
1: Hey, imagine, je tombe en transe. Tour de bras.
2: Non.
1: T'as beau avoir une froque de cuir, je te garantis que ça va sentir après 3 heures.
0: C'est la vie.
2: Oh non, c'est tellement le fun. J'adore faire de la route tout court, mais en moto, en plus.
0: C'est ça quand tu sais la vie. C'est vrai, quand tu dis, tu pars, tu peux tomber sur une. Il fait très beau, tu pars à Québec. Là, t'arrives dans le Maine ou, je sais pas, dans le Vermont, la grosse pluie pendant 2-3 heures. Là, t'es en dessous d'un viaduc.
2: Ça se fait très bien aussi.
1: Ah, hein? Mais le Caïmo Yassio, mais on prend un break.
2: Ah, là, oui. On roulait pareil, nous autres.
1: Ah, fou.
2: Oh, oui.
0: Ouais, moi, ça, je serais pas pire là-dessus. J'irai en dessous du viaduc deux heures.
1: Ah, tente pas de faire de l'aquaplanage avec une moto.
0: Oui, oui. Ah, non, OK.
2: Les sacs de plastique d'un bot, puis oui.
0: Bon, là, je pose la question aux posonolistes et aux motocyclistes si ça vous. Vous faites chier, là, la nouvelle loi de ce matin, là. Je sais pas si elle est en. Je sais pas s'il en parle, puis ça va arriver, ou si ça a commencé
1: ça
0: ce
1: commence
0: matin.
1: Aujourd'hui.
0: Ça commence, hein? OK. Oh, oui. Bon, tolérance zéro sur la consommation d'alcool. OK, ça c'est le point 1. Et le deuxième, pas de moto de sport avant presque 3 ans. Peu importe l'âge. Ça, c'est tu prendre le monde pour des enfants d'école. Je sais pas, je vous la pose la question. Puis je veux avoir votre réponse, les motocyclistes. Est-ce que c'est de vous prendre encore comme pour des enfants d'école, là, c'est pas là.
1: Mais c'est-tu tolérance zéro tout le temps? Ou c'est. Parce que moi, je vois 24 premiers mois.
0: 24 premiers mois pour la boisson, puis 3. Qu'est-ce que. Je pense presque 3 ans pour les motosports.
2: C'est parce que la motosport, le danger, c'est qu'on dirait qu'on sent pas la vitesse. Tu sais, pour avoir fait les deux, là, on dirait que la motosport, tu peux rouler à 140, 160, t'as pas l'impression que ça va vite. Tandis qu'en moto plus conventionnelle, ben t'as peut-être un peu plus. Tu sais, ça te donne le temps quand même de bien.
1: Ouais, mais c'est encore là, ça va dépendre de chaque personne. Le jour où tu passes ton permis, t'as passé tes examens, t'as fait ton théorique, t'as fait ton pratique. Pourquoi on qualifie pas patience au monde aussitôt qu'ils ont leur permis? Ils iront se tuer avec le motosport.
2: Ou donner un cours de motosport, un cours conventionnel, je sais pas.
1: Ben, vous allez commencer avec la petite mobilette, puis après ça, bon, on va regarder peut-être pour le costume. Hey, après
0: c'est
1: grave,
0: ça, ce que tu dis là, pareil.
1: Mais c'est toujours un accompagnement de t'as peu, là, motosport dangereux pour toi, mon petit Kevin. Ouais, mais je suis rendu à 37, peux-tu me... C'est patience.
0: Puis tu peux avoir 52. Moi, là, j'ai 58. M'en suivre mon cours de moto. Pendant 3 ans, je peux pas avoir de motosport. J'ai rêvé à ça toute ma vie. Là, je pense que je suis mature. Non, ça va prendre 3 ans.
1: T'es rendu à 63, mal de dos. Ah, je peux plus faire de moto. Avec le temps que tu voulais en faire, t'as même pas pu faire ta motosport. C'est complètement absurde.
0: Complètement. C'est qu'on donne trop de pouvoir, Mel. Puis je veux... Parce que moi, là, mes courriels, mes textos ne se mettent pas à jour, mais...
1: Moi non plus, là, j'ai des bugs avec ça.
2: Oui, tantôt j'en avais, là, c'est...
0: Est-ce qu'il y a des motocyclistes qui réagissent à ça? Oui. Je sais qu'il y a des compagnies, là, des commerces qui sont pour cette loi-là, qui vendent des motos. Je trouve ça bizarre un peu, moi. Dire, ben regarde, je me dis, pourquoi ne pas être plus sévère, point la ligne, à ceux et celles qui vont faire les caves? Si tu roules, ça fait 1 mois, 2 mois... Puis tu roules à 325 km/h, c'est terminé, ça aura duré 2 mois dans ta vie, il n'y a plus de moto. C'est pas une affaire d'un an, 2 ans, tu perds ton permis à vie. Tu sais, si tu dépasses telle limite, là, je sais pas, là, mais...
1: Ah oui, mais tu roules en cabochon, tu roules 300, tu te fais pogner. Habituellement, à 300, t'es capable de te sauver, là, mais mettons que tu te fais pogner.
0: Tu te fais pogner.
1: Ben, c'est ça, là, paye le prix, parce que t'as pas d'affaire à rouler à cette vitesse-là, c'est à 73, là, on se comprend, là.
0: Oui, puis peu importe mais... où, si tu es dans un petit chemin de campagne, tu sais... Ils se mettent à faire les câbles. Puis là, tout le monde, certains vous disent dans vos têtes, le jugement est là. Là, vous avez des préjugés. Ce sont que les jeunes.
1: Ah, mais c'est complètement cave, ça. Il peut avoir des kakis à n'importe quel âge. Puis même s'il attend 3 ans, m'en parle. 2 ans et demi, 2 ans, 3 tiers. OK, 3 ans. J'achète ma motosport. Penses-tu qu'il va rouler à 60? S'il décide d'être kaki puis de rouler le gaz au bout, il va le faire pareil.
0: Veux-tu me donner des statistiques, hein, Jordan, Mélanie et les auditeurs? Là, vous dites, oh, c'est les jeunes. C'est les jeunes. Danny H. aussi doit penser que c'est les jeunes. Maudit DH, il juge le monde. Entre 16 et 19 ans, c'est 1% des accidents. 1% des 16 à 19 ans provoquent les accidents. OK? C'est pas des jeunes de 16 à 19. Entre 20 et 24, c'est 9,9%. Fait que là, en tout et partout, là, ça fait à peu près 11%. Là, on est rendu à 25 ans. 25 ans, 25 ans, là, tu commences à être un champion, là. Puis je te vise pas, là, pour ça, là. Mais 25 à 34, c'est 21%. 35 à 44, c'est 16%. Puis tu t'accalmies, les kids viennent d'arriver dans la famille, là, font pas bab. Mais là, 45, les kids sont un petit peu plus vieux. Là, on commence, on s'achète une moto. 21% des accidents, ils ont 45 à 54 ans. 55 et plus, c'est 31%. Un accident mortel sur 3 et 55 et plus. Arrêtez de dire que c'est les jeunes, là. Fait que c'est-tu du monde là, qui ont la crise de la cinquantaine, s'achète une moto, sac le blonde là, puis là, ça, ils partent avec 2-3 chums, je sais pas, on s'en va aux États-Unis. Mais aux États-Unis, tu fais le cas avec ta moto, là.
2: Oui, puis aux États-Unis, il y a des États où t'as pas besoin de porter de casse, puis tout ça, là, mais tu glisses pas de manteau de cuir, puis pas de casse, là, ça te laisse pas bien ben de chance.
0: Non, c'est sûr. Pis, pour ça, faut que tu sois
2: surtout en début de saison, c'est glissant, là. Il y a beaucoup de sable sur la route, puis je pense qu'ils sont peut-être pressés d'en faire, justement. Pis c'est peut-être là qu'il y a, je sais pas quand est-ce qu'on ont lieu les accidents, là, en général, là, mais en début de saison, il y en a beaucoup, là, qui l'échappent.
0: Oui. Eux, ce qu'ils disent, la SAC, c'est que le 3 ans, c'est que souvent les accidents arrivent dans les 3 premières années. Ce qui n'est pas nécessairement le cas.
1: Ça change quoi que ce soit une moto sport ou pas?
0: Ah, voilà.
1: C'est ça qui est cave.
0: Et voilà.
1: Il peut se tuer avec une mobilette pareille avec un custom. Nomme le moteur que tu veux, il va se tuer pareil s'il décide de faire le fou ou s'il a un peu moins d'expérience.
2: Puis est-ce que ces décès-là sont vraiment liés à la faute du conducteur du motocycliste ou c'est un automobiliste qui a rentré dedans?
1: Qui l'a coupé. Bon point. Ça n'a pas rapport.
0: Et là, vous dites, bon, OK, là, on pensait que c'était jeune. D'abord, ça doit être les motos sport. Pas nécessairement. C'est pas nécessairement les motos. C'est surtout les types custom qui provoquent les accidents. Et puis, je vais vous donner une autre stat. Souvent, les accidents, le gars, il a même pas une auto, ben non, une autre moto impliquée. Le gars a carrément perdu de contrôle. Il a sorti de route. Il s'est endormi. Il est en état d'ébriété. C'est arrivé aussi, là, tu sais. Mais c'est pas. C'est surtout les sorties de route qui sont fréquentes en moto. Puis ça, je la savais pas. Saviez-vous ça, vous autres, que c'était ça la cause première? Une des causes premières?
1: Non. Je savais pas.
2: Sortie de route. Ouais. Mais c'est vrai qu'à un moment. Mais en tout cas, je sais pas, les motocyclistes en général. Moi, je tombe comme dans la lune.
0: Quand tu roules en moto?
2: Oui, c'est pour ça que je suis une bonne passagère, mais je suis pas une bonne conductrice et je me suis débarrassée de ma première petite moto que j'ai eue, j'ai fait le clos. Puis j'étais trop jeune, clairement aussi. Mais je tombe comme dans l'une, fait que je sais pas si ça peut être. Ou tu sais, des fois, tu veux éviter un trou ou quelque chose, là, c'est.
0: Ouais, ça aussi, là, ça revenait dans les études que j'ai regardées aujourd'hui, là. Les fameux nids de poule. Les
2: ben
0: gens,
2: oui.
0: Je sais pas, ils regardent pas en avant. Je sais pas. Moi, j'ai jamais conduit une moto, là, de façon sérieuse, là. J'avais un petit chappie dans le temps, là. Ben non, un petit motocross, là.
1: Ouais.
0: Au chalet, là, à 15-16 ans, mais c'est ça. Là, une des raisons aussi, là, c'est la qualité de la chaussée au Québec. On serait plus sévère au Québec avec les règles, mais pas assez sévère au niveau des conséquences. Il y en a trop de règles au Québec. Comparativement à l'Ontario, puis les États-Unis, puis le Nouveau-Brunswick, je suis allé voir. Ici, des règlements, il y en a. Puis, tu sais, on vient d'en sortir deux nouveaux. Là. On va en sortir deux nouveaux l'an prochain. Ça va finir avec. On va tout faire pour écœurer les motocyclistes. Il n'y a pas, tu sais, tu en as parlé, une augmentation fulgurante du permis de conduire.
1: Ben, c'est un peu là que je m'en allais. Là. J'essaie de trouver des coûts depuis tantôt, des augmentations, là, des motos de. On a le type de moteur. Là. Mettons, j'en ai un ici. Ça a coûté 647$ l'année passée. C'est rendu à 809$. C'est toujours des augmentations de débiles. Puis en 20 ans, tu regardes le graphique, ça n'a plus de bon sens. Même que je connais peut-être 2-3 personnes dans mon entourage qui avaient des motos. Puis qui ont décidé d'arrêter de rouler, premièrement, à cause des nids de poules. Les routes, ici, c'est dégueulasse. Mais deuxièmement, ça vaut ça la peine de sortir ta moto pour payer 1600$ par année? T'en fais, on va dire, 8 fois dans l'été. Mettons que t'en fais peut-être un peu plus, mais tu regardes le prix, tu fais, non, ça n'a pas de maudit bon sens. Puis en plus de ça, là, tu arrives avec d'autres règlements. Fait qu'il y en a que c'est comme juste le dernier petit bout pour faire garde. La merde, je lâche ma moto.
0: Je débranche.
1: Ça vaut pas la peine de sortir ça. C'est même trop un gros investissement que le coût des frais d'immatriculation au Québec. Là.
2: Imagine-tu les commerçants comment ils doivent être contents? Ils vont vendre des motos custom à tout le monde, puis trois ans plus tard, whoop, là, je vais te revendre une moto sport.
0: Ça se peut que tu vas, oui. Tu vas faire deux ventes. C'est pas fou, mais...
2: Malheur des uns fait le bonheur des autres.
0: Mais là, je le sais, là, peut-être ça va mettre du monde en maudit, mais moi, je vais avec les stats, là. Et au niveau des accidents, c'est souvent des customs. Style custom, là. Parce que custom, c'est une marque, là, je le sais pas, là. Excusez-moi,
2: ben,
0: là.
2: Je pense que c'est plus le style,
0: le
2: là.
0: Style.
2: Harley,
0: c'est le style.
2: Voyons, en tout cas, tu sais, c'est plus.
0: Mais t'es plus relax, t'as une grosse poignée.
2: Ouais,
0: je sais
2: c'est
0: que motosport, ça disait
2: motor,
0: oui, vitesse,
2: là,
0: mais des petites poignées courtes, là. Puis t'es comme incliné, là. Ça te donne le goût de faire plus
1: puis
0: de vitesse.
1: Il y en a qui nous écrivent, tu sais, une motosport, c'est pas évident, le son révolution, tu rentres sur la deuxième à 160, après trois ans, t'as développé les réflexes, l'expérience. Ça, je te le donne à 110%. Mais tu peux-tu avoir ta propre responsabilité toi-même, te dire, regarde, je suis pas prêt tout de suite à avoir un bike de sport ben trop dangereux. Je vais me donner un 2-3 ans. Mais te dire ça toi-même et non de gouvernement puis de sac qui disait un peu, t'es pas prêt pour faire ça. Parce qu'il y en a peut-être qu'après deux ans ou après un an, ils trippent déjà là-dessus depuis 10-15 ans. Ils regardent des vidéos YouTube à chaque Christie de semaine. Ils sont prêts à passer au prochain niveau. Mais là, ils vont être pognés pour attendre encore un 2-3 ans parce qu'on décide d'implanter des règlements par-dessus des règlements. C'est fou à quel point on se fait materner, ça.
0: Ouais.
1: Tout le temps en train de se faire regarder dans le rétroviseur. Qui est là, gouvernement, pas trop loin?
0: Ça va être quoi la prochaine folie, là? Là, on ouvre ça aux motos. Moi, je vous le dis, là.
2: Les autos.
0: C'est 5 ans, un jeune avant 22-23 ans.
2: Pas de motosport.
0: Pas d'autosport. De toute façon, on s'en va là, je vous le dis, on s'en va là. Ça va être la même maudite affaire. Là, ils font une étude avec les motos. Puis si ça fonctionne avec les motos, OK, parfait. Là, la population l'a gobé, celle-là, ils se sont... Ouais, ils se sont plaints deux, trois mois, puis ça finit. Ça, ça s'est passé en été 26, mais regarde, puis personne ne parle de ça. Parfait, là, on va l'appliquer aux autos. Ben, tu pourras pas t'acheter une autosport avant 22 ans, d'affaire de même.
1: Ah oui. Hey, t'es malade, un amateur turbo là-dedans, maudit mongol.
0: Ben oui.
1: Mais tu vois, j'ai aujourd'hui une moto puissante, mais je suis content d'avoir fait mon expérience sur une moto légère de faible puissance. Hey, il était capable de penser à ça lui-même. Il a même pas eu besoin de personne du gouvernement pour lui dire quoi faire, puis il s'en est sorti. Il a pris le temps. Christy, il a commencé avec un petit bike au début, puis il est rendu avec un bac de sport, mais il s'est dit « je suis prêt ».
0: Il est intelligent.
1: C'est même pas dit Christy. Le gouvernement, il devrait peut-être m'aider, là. Je sais plus quoi faire avec ça.
0: Ce qu'on devrait faire, Jordan, Mélanie, c'est que quand tu vas t'acheter une moto, il devrait y avoir un fonctionnaire avec toi.
2: C'est ça.
0: Il va te dire, toi, là, selon les résultats de ton examen,
1: mesure combien,
0: toi, tu peux acheter
1: combien?
0: Un 750cc. Toi, ça va être un 1250cc.
1: On va te laisser 4 ans.
0: Ouais, c'est 4 ans.
2: Quelqu'un sur le live dit que dans d'autres pays, il y a des classes de moto par cylindre. Si tu veux, ben, ça pourrait être pas fou, ça, non?
0: Toi, travailles-tu pour le gouvernement?
2: Non, mais...
1: hey, arrête de leur donner des
2: non?
1: idées, bon,
2: ouais, okay. Non,
0: tu dis ce que tu penses, hein, Mélanie. Là. Non, tu dis ce que tu penses, là, mais moi, je vous le dis. Hein, hey, j'en reviens pas. Depuis que je suis à choix, ça fait 17 ans, à chaque année, ils nous emmerdent avec des nouvelles lois pour nous materner. J'en reviens pas, là. C'est...
1: Comme si, là, tout le monde parlait de ça, les motosports, puis ils sont-ils dangereux, les motocyclistes, hein, ils arrêtent pas de dépasser le monde. T'en vois une fois de temps en temps des malades passer, mais même s'il a pas attendu son 3 ans ou il l'a attendu, il va le faire pareil à un moment donné. Puis je comprends l'expérience là-dedans, il y en a plein qui nous écrivent, c'est bien correct. Mais laissez le monde tranquille avec ça. Ils sont capables de prendre leurs propres décisions. Puis quand t'es 18 ans, majeur et vacciné, tu le sais que tu peux te tuer avec ça.
0: Oui.
1: Fait que laisse-toi le temps. Puis quand tu vas être prêt, mais t'achèteras un bike de sport.
0: Fait que ceux qui disent ça là, pour les motos, là, oui, ils ont raison. Là, ben, on devrait faire affaire des autos. Ah, on devrait faire la même chose. Si je suis à la logique des auditeurs, je ferai la même affaire que les autos. Pas d'autosport parce que faut qu'ils prennent leur expérience. Puis tant qu'à y être... Je pense que si t'as moins de 22 ans, tu peux pas aller plus que 100 km.
1: On va te barrer à vitesse.
0: On va te barrer à vitesse.
1: Comme un 53 pieds. 105, pas plus, maudit fou. Hey, tu fais là, toi, dans la voie de droite. Tosse-toi
0: dedans. Mais le pire, là, c'est que c'est pas juste les jeunes. Là. Tu peux avoir 52, tu vas aller t'acheter une moto, mais t'as pas le droit de t'acheter une moto sport. Le gouvernement veut pas!
1: Non. Puis là, ben dites-vous que c'est le début de quelque chose. Là. Ça va être ça à un moment donné. Là, ils vont arriver avec d'autres règlements. Là. T'sais, attention, tu peux pas faire ça, rouler à deux. Là, c'est mieux pas avant tant de temps. Puis t'es... Ça finira plus.
0: Ça finira plus.
1: C'est le
0: ça
1: festival du règlement. Là, tu penses faire de quoi? Tu te fais arrêter. Qu'est-ce que tu fais, là, maudit fou, avec ton bike?
0: Ah ouais, c'est ça.
1: Pas le droit?
0: OK, je veux juste vous dire que je suis 100% derrière les motocyclistes. Puis on vous fait la vie dure en tabarouette. Quand je dis on, là, c'est le gouvernement depuis quelques années. Là, il vous donne pas de chance.
1: Il vous donnera surtout pas de répit sur les tarifs, les frais d'immatriculation. mais nos routes sont dégueulasses. Hey, ces gens-là qui conduisent des bikes, là, j'en connais un là qui le pas facile ces temps-ci. Là, t'essaies de contourner un nid de poule. Ils ont patché un peu, là, mais tu peux pogner des méchants jumps des fois. Là.
0: Ouais. Moi, je pense que la seule chose que le gouvernement devrait faire, c'est augmenter c'est les conséquences à un geste stupide. Ça, par exemple, on est trop...
1: Pas de problème, ça.
0: On veut faire quasiment... là. À cause, c'est pas grave, le gars va comprendre, on va donner une petite pénalité, là, une petite amende de rien. Non, non, si le
2: pas
0: gars...
2: Pas con...
0: Ouais, s'il a conduit en fou...
1: Tu mets quelqu'un, mais il peut reprendre le volant deux mois après, puis deux, trois mois, là. Excuse-moi, trois mois à peu près.
0: Hey, on a déjà vu des 16-17 ballons, là.
1: Oui.
0: On n'a pas cherché tant que ça, on a tout trouvé ça en 15 minutes sur Internet. On fait la pause.
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0: Ah, ma maoulée à vous. La nuit, dans nos cœurs, est tombée sur Québec. Le ciel menaçant, bientôt aussi probablement. Et votre Spacecast est là. Je m'appelle Jean-Francis Blais, face à moi pour une dernière fois cette saison. Louis Gauvin, Violent Lou, salut, man.
1: Yo!
0: Comment ça va?
1: Ça va bien, toi?
0: Ça va très, très bien. Content de te retrouver, man.
1: Moi aussi.
0: Content qu'il nous ait laissé une journée pour qu'on finisse ça en sachant que c'est la dernière.
1: Oui, juste une petite dernière, là. Tu sais, comme, tu sais que ta blonde, elle s'en va, mais là...
0: Ouais. C'est ça, hein? C'est plate de, tu sais, de réaliser, ah, la dernière fois qu'on l'a faite, ou notre dernier baiser, ou nanana, c'était notre dernier, mais on savait pas.
1: Ouais.
0: Il y a quoi de triste là-dedans?
1: Là, au moins, on le sait. Fait qu'on va pouvoir y aller fort, puis à soir, on met pas de capote.
0: Ah, à soir, pas de capote, on se french à pleine gueule, puis on se dit, ça lui dit qu'on s'aime.
1: Mais c'est pas un adieu, là.
0: Non,
1: parce
0: on est pas
1: que
0: gay.
1: C'est juste un déploiement de 2 mois dans l'été, après ça, il revient à la maison.
0: Exact. Exactement. Moi, c'est ça, tu t'en vas juste comme être moniteur de camp de jour pendant l'été. Fait que tu vas faire des expériences.
1: Ah oui.
0: Hey, parlant d'expérience, je vais en avoir une maudite bonne à te compter, toi. T'es pas prêt, j'ai eu une fin de semaine quand même assez fuckée. Mais avant, nos auditeurs sont là et méritent d'être salués parce qu'ils sont fidèles au poste jour après jour. Entre autres, le chien Donald qui nous dit « Quand je ferme les yeux, je vois des points de lumière. » Tellement qu'il a vu des stroboscopes au courant de la fin de semaine. On en parlera d'ailleurs pourquoi est-ce que le chien Donald a vu des stroboscopes hier soir. Également, à ma maoulée de Tiga Troudousse, qui nous salue. Ben, à ma maoulée, mon Tiga. À ma maoulée, Carlitos, El Camionneur, à Mountain, le crevettier plein de crevettes, comme on dit dans le jargon.
1: Ça sent bon dans ce coin-là.
0: Ça sent la moule qui coule. Le chauffeur de bus à ma maoulée de Lévis roule en bus électrique sur le 11A et 15 ce soir. Fini à 21h48.
1: C'est précis, hein?
0: C'est... tous ces détails autistiques que voulait nous donner le chum Hugo Livetout.
1: Ouais,
0: c'est... À ma maoulée à toi.
1: Si jamais vous voulez aller chez eux, il est pas là avant 21h48.
0: Ouais, avec 49, vous allez peut-être vous prendre un coup de couteau, mais avec 48, si vous quittez à temps, vous allez pouvoir partir avec la TV.
1: Tout est safe.
0: À ma maoulée de votre Lyon du village. Ben, à ma maoulée à toi, ma chère. Lyon du village.
1: Elle est là.
0: C'était mon meilleur pour la fin.
1: Oh, c'était fort.
0: C'était mon... ouais, je le voulais, là.
1: Je sens que t'as tout donné.
0: Ah ouais, je me suis irrité le fond de la gorge. Fait qu'on est très content d'être avec vous autres et ce jusqu'à 22h. Je vous rappelle que Max Lacasse est en congé de l'ASCAL. En fait, la saison s'est terminée jeudi passé. Fait qu'après nous autres, l'obscurité.
1: Oui, c'est ça.
0: C'est les reprises, c'est, je pense.
1: Oui, voilà.
0: Je pense qu'on tombe direct en reprise de Dune Morin.
1: La reprise de la nuit.
0: Voilà, voilà. Louis, t'as passé un beau week-end?
1: Ouais, ben oui et non.
0: T'as pas l'air d'avoir passé un beau week-end parce que avant qu'on rentre en onde, quand le thème a commencé, t'écoutais quelque chose qui t'a dit un chiffre, puis t'as fait « Ah,
1: non, mais,
0: fait que je suis pas sûr que t'as passé un si beau week-end que ça.
1: C'est pas si pire que ça, le chiffre, là, je m'attendais à pire que ça, mais quand même, c'est un bon chiffre. Là, mais,
0: t'as un problème avec ton char.
1: Ben écoute, mon week-end a bien commencé jeudi soir.
0: T'es allé voir de la bataille?
1: Oui, je suis allé voir de la bataille.
0: Tu nous parleras de ça aussi après ton péripétie de char.
1: Ouais, en fait, c'est ça, la bataille c'était jeudi soir, mais j'ai pas eu la bataille. En fait, ma péripétie est arrivée avant la bataille, c'est-à-dire jeudi matin.
0: Okay.
1: Moi, mercredi, je finis ici, je suis super content, la vie est belle. Puis le mercredi, jeudi matin, on s'était dit, moi et ma blonde, qu'on allait prendre une petite crème glacée. Pour
0: petite molle?
1: Ouais, une petite molle.
0: Ah
1: là,
0: ben,
1: une
0: petite molle.
1: Une grosse molle.
0: Ah, là, ah quand même. Ouais, une grosse molle, puis un peu de nerf dur si tu veux. Là.
1: C'était une grosse molle trempée, fait que c'est dur. Tout le tour était
0: brune. Juste une petite affaire là.
1: C'était solide. C'était une grosse.
0: Comme on les aime bien.
1: Une grosse brune dure.
0: Ah ouais, c'est même qu'on les aime.
1: Puis, en revenant de ça, moi, comme il faut que j'aille me préparer pour mon gala de boxe, j'arrive pour partir à Saint-Ré. Là, j'embarque dans mon char. Puis là, je pars mon char. Puis là, je le mets en première. Puis en le mettant en première, comme il reste au neutre.
0: Ah.
1: Mais en première. Tu sais, il est lousse comme au neutre, mais en première.
0: Ah, OK.
1: Puis là, j'essaye d'avancer. Puis je me rends compte que ça n'avance pas. Puis là, je mets en deuxième, puis il est lousse, puis je me mets de reculons, puis tout est lousse, puis c'est lousse.
0: Peu importe ce qui se passe, tu restes immobile.
1: Ben, comme ça, on était au neutre, mais en première, tu sais, en haut, il est en haut, le bras de vitesse, mais il est lousse.
0: Il est lousse.
1: Fait que, ben, c'est ça. J'ai envoyé ça chez Carbo, puis, ben, il m'a réparé ça. Là. Finalement, c'était pas si pire, là. C'était juste une petite niaiserie dans le shifter, mais quand même, c'est plus de peur que de mal. Fait que ça a quand même mal commencé, mes quatre jours de congé. Ouais. Mais après ça, j'étais allé voir la boxe au Capitole. La première fois que j'allais au Capitole, très cool place.
0: C'était top, complètement. On l'avait parlé justement avec Leila à l'annonce de ce combat-là. C'était top particulier en partant là, de faire ça au Capitole, mais ce qui n'est pas une mauvaise idée.
1: C'était bien fait.
0: Ouais, c'était beau.
1: Le ring était sur la scène, comme.
0: OK.
1: Puis tout le monde était comme en arrière. Nous, on était à côté du ring, là, des tables ben sur le bord, là. Le spectacle était très cool. Comme d'habitude, Eye of the Tiger, c'est bien recevoir le monde. Puis des beaux fights. Wilkins Mathieu qui a knocké le gars.
0: Nice.
1: Devient champion du monde. Leila aussi qui a livré un sacré combat, qui a gagné les 10 rounds. Là.
0: OK.
1: Ça, c'est un peu...
0: Ah ouais, t'as pas senti que c'était ça?
1: Que les trois juges disent qu'elle gagne 10 rounds.
0: Ah ouais?
1: M'emmener... Il y en a peut-être une ou deux qui est allée à l'autre. Et là, on arrive surtout à ce qui m'a fait vomir dans cette soirée-là. Ça fait une couple de fois que je vois ça au Québec, puis je tiens à préciser d'avance que je ne mets pas la faute sur Eye of the Tiger. Puis ça, je l'ai dit à plusieurs fois. Le problème, c'est que les juges sont nommés par la commission de l'alcool et des jeux du Québec. Là, mais... C'est de la bullshit.
0: C'est pas la première fois qu'on me dit ça.
1: Mais je t'écœurerais. À un moment donné, ça en devient gênant. Les boxeurs voudront plus venir boxer ici. Moi, j'en ai vu là, des histoires de même, puis ça arrive tout le temps, puis c'est la même affaire à chaque fois. Je me rappelle de Alexandre Gaumont, me semble,
0: okay.
1: À Gatineau. Pas Gatineau, à...
0: Tedford?
1: Non, Moret, il vient d'où, lui?
0: Shawinigan.
1: Shawinigan, voilà. À Shawinigan, Alexandre Gaumont se fait tabassé par un Argentin.
0: OK.
1: Il mange une volée, là. Tout le monde est d'accord. Alexandre Gaumont a perdu ce combat-là.
0: Mm-hmm.
1: Arrive le temps des juges. Les juges donnent la victoire à Gaumont. Tout le monde est genre, what the fuck?
0: Non, c'est vrai, hein?
1: Ça boue Gaumont, le Québécois.
0: OK.
1: Et ça applaudit l'Argentin quand son coach le lève.
0: Ah, ouais, OK, gênant.
1: La reine au complet, là. OK, oui, gênant, ouais. Et là, encore une fois, au Capitole, on a assisté à un gros vol dégueulasse, mais dégueulasse, OK? Mehmet Unal, qui est un gars de Eye of the Tiger, se battait contre Johan Kongolo, qui lui est descendu de la Suisse pour venir se battre ici, OK? Il part de la Suisse pour venir se battre au Québec. Il arrive, il mène une performance, là, ça coche. Il défonce Mehmet Unal. Unal, il s'est fait varloper. Okay. Dans le meilleur des mondes, il gagne 3 rounds. Okay?
0: Ah ouais, okay.
1: Dans le meilleur des mondes, mais okay. Il n'a pas gagné 3 rounds. Il s'est fait varloper.
0: 3 sur combien?
1: 10, me semble.
0: Okay.
1: Mais il s'est pas fait knocker. Fac. Puis là, moi, je le disais à tout le monde autour. On était là avec des auditeurs, moi puis Jordan. Puis je le dis aux auditeurs, regardez bien ça. Moi, je le vois, c'est Eye of the Tiger. Ça sera pas Mehmet Unal qui va gagner parce que là, c'est trop obvious qu'il a mangé une volée, mais ils vont mettre ça nul.
0: Ah ouais,
1: j'ai dit, checkez bien ça. Puis tout le monde autour de moi me disait, ça se peut pas, c'est impossible. Il a trop mangé une volée. C'est impossible. Batin, ça arrive le temps de donner le score. Il y en a un qui donne ça 96-94 pour Kongolo. Tu sais, fait qu'il est correct. Mais même à ça, il est pas tant correct. Là. Ça aurait dû être plus 97-93, mettons, dans le meilleur des mondes. Là. Okay. Les deux autres, 95-95 pour la décision. Une nulle.
0: Ah ouais, à Paris du Saint-Esprit de même. Ah oh, wow, hey, wow, OK.
1: Encore une fois, le Capitole au complet. Bouh! Unal, quand il est parti, la tête entre les jambes. Par la suite, Kongolo, il s'est fait applaudir par tout le monde.
0: Okay.
1: Son coach a repassé avec. Tout le monde l'a applaudi pendant le combat. Leila, à un moment donné, il est comme passé en bas du stage, là, un peu la tête entre les deux jambes, triste de s'être fait voler.
0: Tout le monde
1: l'a applaudi comme un malade. Ouais. On s'est même levé, on a fait un standing ovation. J'ai vu son coach, là, il s'est mis à gueuler après Camille et Stéphane, là, mais solidement.
0: Ah,
1: là.
0: Ouais, OK.
1: Puis, en même temps, je veux pas accuser Camille et Stéphane de quoi que ce soit, Eye of the Tiger de quoi que ce soit, mais des affaires de même, ça a pas de bon sens, puis ça peut pas arriver. On chiale quand on va en Angleterre que si tu knocks pas le gars, tu vas perdre.
0: Mais comme
1: on
0: tu
1: veut
0: disais,
1: pas être la même affaire, c'est gênant. Là.
0: Mais comme tu disais tantôt, j'ai pas l'impression que c'est directement relié au promoteur, parce qu'à l'époque, je faisais des chroniques avec Will Pack. Tu viens-tu l'humoriste Will Pack,
1: ouais.
0: Qui est aussi un boxeur amateur qui venait ici dans le show et qui, en dehors des ondes, fait qu'il y avait pas rien à gagner par rapport à ça. Là. C'était pas pousser un point en ondes ou whatever. Là. C'est qu'il me parlait de lui dans son parcours, l'avoir déjà été témoin et même vécu des moves de juge très douteux, là. Très, très, très douteux au Québec. Là.
1: Oui, ben.
0: T'es pas le premier à me parler
1: de ça. Non. Puis c'est pas le premier combat. C'est arrivé encore, là, comme deux, trois semaines avec un autre gala. Je me rappelle encore de Shaquille Finn contre. contre un autre là, qui s'était fait voler bien raide. Puis c'est que ça en est gênant. C'est gênant pour le sport. Tout ce qui est... Tu sais, mettons là... Puis ce que je pense qu'il est, c'est que c'est dans la tête des juges québécois qui sont un peu zélés puis qui...
0: Son nationalisme, même quand ça n'a pas d'allure.
1: Ouais, ou qui se font payer par la bande, par d'autres mondes. Là. Mais mettons, là, tu sais, Camille et Stéphane, là, prenons, tu sais, de base, moi, tant que je me ferais pas prouver le contraire, je prends en compte que c'est un gars honnête, là, mm-hmm. Puis jamais il ferait ça. Fait qu'imagines-tu travailler fort de même pour monter une écurie de même, avoir des champions mondiaux puis des affaires de même, puis tu te fais scraper ta réputation par des juges innocents.
0: D'un environnement fling-flang, t'as bien beau être autant rigide pis sérieux autant que tu veux, si les cadres sont mous, tout a l'air mou.
1: Exact. Ouais, ça paraît vraiment, mais vraiment mal pour la boxe québécoise, puis je trouve ça gênant. Pis c'est plate, parce que je le sais, quand je vais voir un gala de boxe de Eye of the Tiger, je sais que tous les combattants de Eye of the Tiger, ou presque, à moins de se faire knocker, vont gagner, ou du moins annuler de même quand ils se font péter la gueule.
0: Fait que si t'es un étranger qui vient ici, t'as intérêt à knocker. Faut que ce soit ça le plan de match, faut que tu le couches, man, parce que sinon tu perds.
1: Non, puis tu peux livrer une leçon de boxe comme Kongolo a fait à Unal, là. Une leçon de boxe, il l'a découpé, il l'a vargé, il a pas mangé quasiment aucun coup.
0: Okay.
1: Puis Patin, ce combat nul. Tu sais, d'habitude, Régent Tremblay trouve toujours le moyen de justifier la décision des juges. Cette fois-là, il a pas été capable.
0: Ah ouais, OK.
1: Non, cette fois-là, même Régent Tremblay a pété un air.
0: Ah ouais, il était avec vous autres, Régent?
1: Ben, il était là, puis j'ai lu son texte par après, là, parce que je savais qu'il allait réagir à ça. Habituellement, toutes les fois que quelqu'un dit qu'Eye of the Tiger a volé de quoi, Régent Tremblay, il y a une explication.
0: Ah, OK, OK.
1: Ah oui, mais si, mais ça, puis si tu regardes ronde par ronde, si tu regardes la technique de telle manière de vue, il aurait pu... Là, Régent, il a du de la marde.
0: Ah oui, même lui, il trouvait pas.
1: Non, Régent, il est tanné. Fait que là, c'est... on a atteint un niveau là pour faire péter les plombs à Régent Tremblay. Là,
0: ouais, ouais.
1: Parce qu'à un moment donné, vous allez trop loin, puis c'est rendu gênant. Fait que sérieusement, s'il y a du monde là-dedans qui nous écoute, puis comme j'ai dit, je serais sur le cul d'apprendre, là, t'sais, une commission, puis Eye of the Tiger paye les juges, là, ouais, je serais vraiment sur le cul. Là.
0: Ah, non.
1: Il y a un problème quelque part, puis il faut trouver le problème, il faut le régler le problème.
0: Mm-hmm. Ouais, effectivement.
1: Parce que ça n'a pas de bon sens.
0: Ouais.
1: C'est gênant.
0: C'est probablement plus profond que ça, justement, parce que Eye of the Tiger était pas relié d'un combat que je te parle avec Will, puis ça s'opérait déjà, même dans du niveau très amateur, entre guillemets. Fait que il y a peut-être de quoi plus en dessous de ça. All right. Écoute, c'est pas le seul événement de combat qui a retenu l'attention en fin de semaine. Vraiment pas, même, parce que là, ce qu'on parle, c'est plus secondaire, ce qui a retenu l'attention. On va prendre un autre moment un petit peu plus tard pour en jaser, mais je veux pas qu'on load le monde de combats en ouverture de show de même.
1: On se garde la chronique UFC comme j'ai commencé dans le Spacecast.
0: Ouais, c'est vrai. C'est vrai, c'est le même que t'as commencé dans le Spacecast.
1: Ben oui.
0: À l'époque, tu venais faire ton tour parler de violence, d'où Violent Lou.
1: Voilà.
0: Ben oui, c'est vrai, ça m'en revient là.
1: Tout effectivement. Ça part de là pour ça.
0: Ouais, fait qu'on va boucler la boucle de ce dernier show ensemble en parlant du gala de débile qu'on a eu hier à la Maison-Blanche.
1: Toi, grosse fin de semaine?
0: Assez mollo. Je suis allé faire un podcast avec qui va sortir au courant des prochaines semaines avec les gens de M2, là, avec Marc. En fait.
1: Oui,
0: les gens vrai. Étant un gars, étant, étant Marc Desgagnés. Là, ça a été bien le fun.
1: As-tu pogné par surprise?
0: Non, il a été super cool.
1: Il y a pas un piège.
0: Non, il y avait pas de piège. Il m'a pas gangbang mon dépourvu. Non, non. Mais parlant de surprise, puis là je vais le compter en nommant personne, ok. Mais ça m'a fendu le cerveau. J'ai rencontré des gens récemment dans un contexte professionnel. On va le dire de même, c'est le plus flou que je suis capable d'être, mais en même temps n'importe qui sait ce que je fais, il sait c'est quoi là. Mais bon, j'ai une cliente la semaine passée qui, à un moment donné, commence à me dire, hey, tu sais-tu, puis son chum est là aussi pendant qu'on fait nos affaires, puis tout. Puis son chum, il me dit, hey, je t'ai pas conté notre rencontre, hein? Je suis comme, votre rencontre? Non, non. Pourquoi tu aurais eu à me le raconter? Tu sais, c'est un couple, mettons, proche de la cinquantaine. Ça fait 15 ans et plus qu'ils sont ensemble, tu sais.
1: J'ai pas rien à foutre.
0: Ouais, non, ben c'est ça. Je sais pas pourquoi tu m'aurais conté votre rencontre. Imagine-toi donc que c'est un couple qui, à une certaine époque, faisait du mélangisme. Je vais fermer mon sel. Il faisait du mélangisme. Et ce que je crois comprendre du mélangisme, c'est qu'il n'y a pas... C'est là qu'on aurait besoin d'un piton pesé. Et où Mel Trudel, là, pour nous l'expliquer comme faux, là?
1: Oui.
0: Mélangisme, là, c'est tout le monde dans le salon, tout nu, mais on utilise juste nos mains puis nos bouches. OK? Il n'y a pas de pénétration extra-conjugale. C'est ça, le mélangisme. Et là, ça build, okay. ça se passe une couple de fois, mélange de couple, échange de couple de main, mais juste la main et la bouche, juste des bisous sur le bout. Et arrive un moment où, je sais pas, mais d'un commun accord, les deux couples se mélangent, vont dans des chambres respectives, et là, il y a la totale. Il y a...
1: Okay, OK, c'est comme les prélimes, ça.
0: Genre, c'est ça. Là, il y a la totale. Et à partir de ce moment-là, imagine-toi donc que dans les deux chambres séparées, avec les couples mélangés, ont opéré le magic of the magic stick.
1: Ils ont eu plus de fun, les autres.
0: Ils ont... Ouais.
1: La chimie était plus là entre les deux qu'entre les autres.
0: Mais la chimie, man, a mis comme de l'amour. Elle est venue déposer l'amour. Dans...
1: Oh, ben lourd. Ouais.
0: Et...
1: L'amour.
0: A commencé à ce moment-là...
1: C'est beau, l'amour.
0: Ouais, oui, man, c'est beau. À un point tel où est-ce qu'à partir de ce moment-là, les deux couples ont commencé un processus de séparation sans s'en parler. Et ce qu'on m'a raconté, c'est que maintenant, là, ça fait, comme je te dis, plus de 15 ans que l'un est avec la nouvellement pénétrée de l'autre et l'autre, même affaire. Les deux bars...
1: Ça a resté.
0: Les deux bars, ça a resté depuis plus de 15 ans. Fait que les deux bars, ils ont comme trouvé le... Pas leurs âmes sœurs, là, mais...
1: Sont-ils encore amis?
0: Oui.
1: Et ça doit être wack.
0: Oui. Oui, parce que c'est tout des... C'était pas du monde de 20 ans, là. OK? Fait que c'était du monde qui avait déjà...
1: Ouais, si ils ont 50, là, il y avait 35,
0: c'est
1: là.
0: Ça, ils ont comme des débuts de famille à l'époque. Fait que... Il y a des enfants dans patente, il y a des... Tu comprends? Mais pas dans la soirée que je te parle, là.
1: Non, mais...
0: fait que c'est tout du monde qui se recroise, ça a l'air. Puis je me suis dit, tabarouette, moi, je suis comme Christine Fréchette. Maudit que je suis beige. Quand j'entendais l'histoire, là, je suis en train de faire mes affaires, je suis comme, my God, mais quelle vie anodine que j'ai.
1: Oui, entre autres.
0: Puis, mais en même temps, je veux pas me plaindre de ça, là. Moi, mettons, Dougie puis le missionnaire, ça m'a jamais laissé tomber, là. Tu sais, ça m'a jamais déplu.
1: Je suis d'accord avec toi. Maintenant, on n'a pas besoin de vivre des expériences comme ça. Là,
0: à ce point-là.
1: On peut se contenter de ce qu'on a. Là.
0: Et j'ai posé la fameuse question. Hey, maintenant que vous savez que de faire des expériences de même peut générer des émotions.
1: Continuez-tu?
0: En faites-vous encore? Puis là, les deux font « No, hell no ».
1: Ils veulent pas se
0: l'enfer voler. Ouais, peut-être.
1: Mais ils leur font-tu juste entre eux autres?
0: Ben, ça s'appelle avoir des relations sexuelles, tu sais. OK, entre les deux couples.
1: Ben là, me semble, ils savent déjà qu'ils ont switché. Ils en switcheront pas une deuxième fois.
0: Ah, c'est une bonne question.
1: Raviver la flamme du premier couple.
0: Retourner, ouais, faire un rewind.
1: Au début,
0: ouais. Je sais pas, non, mais maintenant qu'on sait que tout le monde est mieux à chaque bord, vous aimiez ça, vous mélangez avant, pourquoi pas? Non, c'est une bonne question.
1: Ouais.
0: Très bonne question. Hey, mais, tu sais, quand je te dis, je fais des belles rencontres, là, mais t'imagines, même le cerveau me voulait me fendre quand j'entendais ça. Puis c'est pas une, je juge pas d'un point de vue, genre, le sourcil levé d'un zèle, meuse, dans mes crado, le Seigneur Jésus serait pas content de ça. Non, non, c'est pas ça, c'est juste comme, my God, c'est la première fois d'un que j'entendais le terme mélangisme.
1: Oui.
0: J'avais entendu échangisme.
1: Oui.
0: J'ai tapé souvent orgie. J'ai tout ça, je connais ça, là.
1: Par hasard, mais, comme ça.
0: Ouais, c'est mes doigts ont glissé. Clavier, mais mélangisme, j'avais jamais entendu ça de ma vie.
1: Non, moi non plus, tu m'en apprends. Hey, j'ai fait la sexploratrice pendant un an de temps.
0: Oh, oui, c'est vrai, c'est surprenant que tu le saches pas.
1: J'ai jamais entendu parler de mélangisme.
0: Ouais, fait que c'est. Honnêtement, ça, là, c'est arrivé au début de ma fin de semaine, puis ça l'a occupé au grand complet. Il a fallu le gala de la UFC à Maison-Blanche pour que je m'en remette.
1: Je te comprends, mais c'est quand même big.
0: Ah, ouais, ça a occupé mes pensées toute la fin de semaine. Il y a une autre affaire aussi qui a occupé mes pensées toute la fin de semaine, puis ça, je vais t'avouer que. Je vous dis, la vie est mal faite parce qu'on aurait pu en parler si on avait eu le show de vendredi. Il y a eu un moment où je me disais, j'espère que Louis n'est pas monté à Montréal quand j'ai appris qu'un homme avait été violemment attaqué par un berger allemand. T'as-tu vu cette histoire-là?
1: Non.
0: OK. On a soudainement entendu crier très, très fort. C'est là qu'on a vu le berger allemand qui était en train de mordre. Le chien avait... dans sa gueule, juste là, a dit la femme en pointant ses propres parties génitales. Il y a un monsieur qui se promenait à Montréal et qui, de nulle part, sort d'un bosquet. Belzébuth, man, le chien personnel de Satan, assoiffé de bites. Parce que c'est carrément ça, là. Le chien, man, avec des flammes, il n'y a plus de poils, là. Lui, c'est juste des flammes. Et. I'm hungry for some cock.
1: Un chien gay.
0: Okay? Un chien gay, man. Un chien gay. Un chien qui se dit, je sors du garde-robe, mais à soir. Puis, pas je sors du garde-robe. POW! Je défonce la porte du garde-robe.
1: Je l'annonce au monde entier. Ah, ouais. Ça va passer dans le journal.
0: Ah, ouais. Ah, moi, je les mets pas dans ma bouche pour les câliner. Genre, je les arrache. Et c'est de même que ça s'est passé, man. La victime aurait eu une partie de son pénis arrachée lors de l'attaque, en plus d'être blessée au bas du ventre et Aussi, il y a une partie de l'anatomie qu'on connaît moins, là, le scrotum, qui a été percé.
1: Oh.
0: Le scrotum, j'imagine, c'est dans le bout de la colonne vertébrale, qui est, qui s'est fait arracher le scrotum.
1: Non, le scrotum, c'est...
0: Embarque dans la magie, man. C'est comme Arthabasca.
1: Mais j'étais comme plus sûr.
0: Non, c'est comme Arthabasca, je sais c'est où, là. Je laisse un doute.
1: Excuse-moi, j'étais un peu fatigué.
0: Ah, je comprends ça. Travailler le matin. Travailler le matin avec Pierre.
1: C'est tough travailler avec Pierre.
0: Ah, t'as fait de l'économie tout le matin. C'est normal là, que quand on parle d'anatomie, ça te met là.
1: Le cerveau m'a brûlé.
0: Ouais, fait que c'est fait arracher un bout de sac, blessé au bas du ventre, puis un bout de bateau aussi. Parler franchement, là, c'est ça qui est arrivé. Et apparemment que dans le quartier, on a entendu un hurlement.
1: Toi, ça t'arrive, est-ce que ce chien-là vit?
0: Honnêtement, parce que tu sais que après avoir... tu sais, quant au chien responsable de l'attaque, il aurait déguerpi après l'agression bite en bouche. Il y a un bout que moi j'ai ajouté dans l'article, là, mais le reste est fidèle à l'article. Fait qu'il s'est poussé, man. Chclac! Prends un bout de gâteau, puis il part à la course.
1: Ouais, il a pas le temps de s'en aller.
0: Ah, tu penses? Man, t'as donc bien l'entrejambe non sensible pour être capable de mettre à mort un chien qui vient quand même de t'amputer live sans préavis. Moi, je pense que ça saisit.
1: C'est pas avec mes gosses, man. J'ai plus rien à perdre.
0: Et apparemment qu'on a entendu crier très, très fort dans le quartier.
1: Ça doit.
0: Ça va être un genre de...
1: Non. Tout le monde sait que ta voix augmente quand... Que...
0: Ah!
1: Oui.
0: Ah! Tu penses à un genre de smash féminin au tennis, là. Ah!
2: J'ai perdu mon scrotum!
0: Ah! Mon scrotum!
2: Je crois que c'est un morceau de ma colonne vertébrale qui
0: est parti! Il m'a monté en avant, mais c'est en arrière, j'ai mal! Mon scrotum!
2: Non!
0: Par où est partie la bête? Vers Arthabasca!
2: Assis!
0: Ah ouais, le chien est assis avec le frein en bouche. Ah non, hey man. Puis là, ça a l'air qu'il a retrouvé la bête plus tard, puis c'est même pas sûr que ce bête-là va être euthanasié.
1: Ben là, un mangeur de
0: gueule. Un mangeur de queue de même.
1: Illégalement, comme ça, ça...
0: Ah non, c'est faut demander. Le pire, c'est que, tu sais, je te parlais de mélangiste tantôt, fait que c'est sûr qu'il y a une communauté de mange, tu sais, mais manger pour vrai, là, pas manger comme...
1: Ouais, mais s'ils sont d'accord, c'est correct.
0: Ouais. Là, lui,
1: pitou, là.
0: Un monsieur, là, qui s'est fait défigurer la colonne vertébrale sur son scrotum, c'est sûr qu'il n'est pas d'accord pour ça, là.
1: Il a rendu qu'une scoliose.
0: Ah oui, il y a une courbe dans le bas du dos, ça a l'air d'un sac. Ah, il est tout croche, ça a l'air d'un sac. C'est comme s'il y avait une roche dans le bas du dos. Ah, regarde. En plus, il a perdu une bonne... Puis ça, c'est un bout que seuls nous pouvons déceler, étant donné qu'on est comme... des médecins autodidactes, là, mais oui, l'homme aurait perdu une bonne quantité de sang, ce qui lui laisse présager qu'il était comme semi-bandé en pleine promenade.
1: Oh!
0: Ben, s'il perd beaucoup de sang,
1: c'est oui. Hein? Oui, effectivement.
0: Il a été... T'sais,
1: c'est la colonne vertébrale, d'habitude, c'est important.
0: C'est plein de sang. Ah non, écoute, le gars a été transporté. Puis tu sais, je le comprends, là, qu'un coup sérieusement blessé comme le monsieur l'est, t'es transporté à l'hôpital, puis ta dignité, t'as laissé au rencard, puis tout ça. Mais en tant qu'être hospitalisé, ça fait chier là, quand c'est un chien qui vient de partir avec un bout de ton battement. T'es mieux être hospitalisé pour une crise d'appendice.
1: Non, mais t'as
0: c'est plus normal.
1: Mais moi, une drame sérieuse, là. Mais moi, t'as le questionnement, là. Non, plus sérieux, là.
0: Okay,
1: c'est une grosse question pour toi, là.
0: J'ai...
1: Celle du suspense, là.
0: Ouais, je l'ai-tu encore? Elle est où?
1: Bon, ça sera ça, la trame.
0: C'est pas une trame, ça.
1: Or, mais, d'Astellaire.

0: Ça me fait une anecdote incroyable à raconter pour le reste de mes jours.
1: Voilà.
0: Ah, ouais, c'est voilà.
1: Tout.
0: Voilà.
1: C'est tout.
0: Ouais, un peu la femme, je pense. Ah, oh, oui.
1: Ben, c'est parce qu'après ça.
0: Pas toi? En même temps, tu dis à quelle femme vous vous tenez, là?
1: Non, mais le problème, c'est que, mettons, surtout au niveau de la vengeance personnelle, le chien.
0: Ah, là, c'est sûr, je t'arrache le clip. Hein? Un pour un, dent pour dent. Hey, c'est la cour du roi Pato. On s'organise à pas une franquette. Penses-tu qu'on va se rendre à 22?
1: Non.
0: Ça va être pas facile aujourd'hui, hein?
1: Mais tu sais, le chien, il va se faire euthanasier. Quand un chien mord quelqu'un de même, c'est tchoum-tchoum. Mais la madame, elle se fera pas euthanasier.
0: Non, elle va faire...
1: Elle va partir avec la moitié de la maison, avec tes enfants. Tu vas être obligé de la payer pour le reste de tes jours.
0: Pendant que j'en mets de côté pour me rebâtir une bite, éventuellement, en Tunisie.
1: Puis c'était le malheur d'y arracher une clit. C'est toi qui vas être dans
0: C'est moi qui... Oui, exact. Puis j'en rajoute son histoire pour ajouter la sensibilité animale, là. Mais le chien qui ça va se faire euthanasier, lui, il va être complètement comme... Mais qu'est-ce qui se passe? Pourquoi? Est-ce que c'est un lien avec la fois que j'ai arraché une queue? Est-ce que c'est un lien avec la blessure au scrotum que j'ai fait à ce monsieur qui boit maintenant?
1: Et pourtant, c'était juste dans le dos.
0: Ah ouais, moi, j'ai un homme, un chien-homme ne peut pas avoir envie d'une saucisse une fois de temps en temps.
1: Non?
0: Fait que cette histoire-là m'a fait bien gros réagir, comme vous pouvez vous imaginer. L'autre histoire, man, qui est tant qu'elle est impatente, fuckée.
1: Ben
0: là,
1: oui, pourquoi pas?
0: Là, la madame, je pense plus qu'elle est en vie, là. Mais il y a une madame au Brésil qui, elle, avait des ennemis qu'elle savait pas. Là. Parce qu'à un certain moment donné, tu sais, moi, je l'ai toujours dit, les gens qui font du bungee, du saut en parachute, c'est une façon comme non officielle de se suicider. Là. C'est juste comme, j'ai besoin d'un avion. Et il y a une madame qui vient pour faire un saut en bungee. Là. Une madame de 21 ans. Puis les deux gars, d'ailleurs, d'après moi, c'est pas tout le temps de même du saut en bungee. T'es pas tout le temps garoché comme un genre de frisbee, là.
1: Moi, je sais qu'on est partenaire ici, là, avec le bungee à Montréal.
0: Ouais.
1: Là. Puis d'après moi, il y a personne qui te lance. C'est comme toi qui saute.
0: Ouais, c'est ça, ouais.
1: Habituellement, c'est de même.
0: Les gars nous tiennent pas comme si on faisait la bascule à un fêté au-dessus de la piscine.
1: Mais la dernière fois que j'ai vu du monde lancer quelqu'un de même, c'était deux gars un peu louches sur le pont de Québec qui lançaient un gars enrobé dans un sac à vidange dans le fleuve.
0: Ah oui, c'est ça. Oui, c'est ça. C'est des affiliates au parti libéral qui font les affaires de même. Mais là, pour semblant revenir à l'histoire, ça se passe au Brésil. T'as deux espèces de moniteurs de. Là, il y a plus de guillemets qui flashent que vous pouvez vous imaginer, OK? Moniteur d'une école de bungee au Brésil. tout est dans l'histoire. Et il te la swing par-dessus le viaduc, carrément. Puis, soit les gars, justement, avaient de la rancœur accumulée pour cette femme-là, ou soit c'est deux petits idiots complètement basés, parce que même nous, parce qu'il y a plein de shots qui ont été filmés de tout ça, quand quelqu'un se garoche pour faire du bungee, généralement, les amis, ils filment pour le souvenir, tu sais. Là, il suffit de 30 secondes pour voir que la corde n'est pas attachée après la madame, là. Pas en tout, d'aucune manière.
1: Tu sais, c'est parce que mettons, là, j'ai jamais travaillé dans un endroit de bungee, OK? Jamais.
0: Non, jamais.
1: Mais je suis pas mal sûr, OK, que dans la description de tâche, il y en a une plus importante que les autres.
0: Que tout le reste, hein?
1: La base, c'est-à-dire attacher la personne qui va sauter.
0: Ouais.
1: C'est que, regarde, on t'en demande pas gros, là. Tu prends le mousqueton, t'accroches le mousqueton.
0: Clic!
1: À la limite, tu barres le mousqueton. Il y en a peut-être deux pour la sécurité. Mais en moyen.
0: Mousqueton, ton. Bye-bye.
1: Passe la corde, je sais pas, fais un nœud au pire. Accroche.
0: C'est après moi, c'est des premières affaires, là. Puis, tu sais, avant de faire ton, hey, bye bye, madame, d'après moi, il y a un dernier check-up de mousqueton.
1: Mais même, il devrait avoir comme 8 check-up, là. Elle arrive, on accroche, check-up. Elle s'approche, check-up. On ouvre la barrière,
0: check-up. Ouais.
1: On la lève, check-up. Ouais. On est sur le bord de la garrochée, juste ça, se lever à la tête, à regarder après l'arnais, voir d'un coup que.
0: Elle nous a pas fait un coup de cochon de l'enlever, mettons, puis elle veut se suicider, mettre ça sur notre dos, là, puis elle a pas enlevé le mousqueton, check-up.
1: Check-up.
0: Ouais. Mais tout ça, non.
1: On n'a pas check-up.
0: De nos 8 check-up, aucun ont été effectués. Est-ce que c'est volontaire ou pas? On ne le sait pas. Ce qu'on sait, par exemple, c'est que la madame s'est fait swinguer en bas du viaduc. Elle tombe en haut, bang, plein d'images de tout ça. Gâtez-vous sur Internet si le cœur vous en dit. Puis ce qu'on sait aussi, c'est que au moment où les services de l'ordre sont venus justement constater ce qui est arrivé, ben nos

0: nos swingeux, là, nos check-up, ceux qui font pas les check-up, là, se sont sauvés dans la jungle.
1: Ah, mais comme toute bonne personne qui fait une erreur fait,
0: on sauve dans la jungle.
1: Ben oui, mettons ici, tu sais, on est à la job, on est à la radio, puis on dit quelque chose qu'il faut pas en onde. Mettons, je parle de Bessic.
0: Ouais, parle de Bessic.
1: Réflexe numéro un, je fuis. Bois de Coulonge. À course.
0: Le bout le plus jungle que tu peux trouver.
1: Je me cache d'un buisson, puis j'attends.
0: Tu vas pas trouver des panthères, ça des. Tu vis de gros écureuils, mais. Jungle.
1: Je vais me cacher, c'est sûr, je me cache.
0: Ouais.
1: Je me
0: sauve
1: parce que j'ai rien à me reprocher, et quand on a rien à se reprocher, on se sauve pour pas être dans le trouble.
0: Exact. Ouais, on se sauve dans la jungle, évidemment. Ouais. Fait que les forces, c'est des forces militaires brésiliennes avec les hélicoptères qui ont pourchassé les gars en train de se pousser dans la jungle, qui ont pas fait long feu, là. Ils ont été interpellés, puis toute la patente.
1: Il y a de quoi de louche, ça se peut pas. Tu travailles d'un bungee, ta job c'est d'attacher le monde.
0: Ouais, ou tu sais, si tu es un bungee complètement cheap là.
1: Au Brésil, là.
0: Ouais. C'est une théorie qui se tient, tu vas me dire.
1: Brazilian bungee,
0: maybe.
1: Je serais pas surpris que ce soit de la garnotte.
0: Ouais, il y a bien des chances, effectivement. All right. Hey, dans les autres affaires, je sais que tu le traînes depuis quand même un petit bout. Parle-moi d'Hunter Biden.
1: Hey, man. Hunter Biden, qui...
0: Parce qu'on a eu quand même une bonne dose de cocaïne hier via Dana White. N'importe qui a des yeux pour voir et un cerveau pour comprendre, a compris qu'il y avait bien de la poudre dans l'air. Mais Dana White n'est pas le seul à prendre de la poudre
1: aux États-Unis. Non, mais c'est ça. Hunter Biden, selon ses dires, il sniffe pas de poudre, lui, il fume du crack.
0: OK. Excusez-moi de m'être fourvoyé.
1: Il l'a rendu très clair dans son rant il y a à peu près 2 semaines. Ça fait un bout que je le traîne, mais faut que je l'en parle.
0: Ben oui.
1: Parce qu'il s'est créé un compte X, puis il s'est mis en fait en mode de lousse.
0: Okay.
1: Je réponds à tout le monde et je dis ce que je pense.
0: Comme ton agent de la CIA. Là,
1: qui... Ouais, un peu. Mais Hunter Biden a commencé en faisant une vidéo où il parle de ses 7 années de sobriété.
0: Juste rappeler au monde, Hunter Biden, c'est le fils à Joe Biden, l'ancien président américain.
1: Exactement. Et il fait une vidéo où il remercie tout le monde qui a été dans sa journée de sobriété avec lui. Puis là, le monde a commencé à répondre, puis ils disent, tu sais, bullshit, c'est tatoué le bac de coke dans Maison-Blanche. Et c'est là que tout a commencé.
0: Le bac de coke.
1: Le bac.
0: OK, le bac. J'ai compris le bac.
1: Non, le petit sac de coke dans Maison-Blanche. Et il répond avec plaisir, non, il n'y a aucune chance que ce soit le mien. Jamais j'aurais oublié ma drogue. Et là, c'est le gros fun qui commence. Il dit, this crackhead has a lot to say, so buckle your seatbelt, my friend. Fait que ce crackhead-là a beaucoup de choses à dire, fait qu'attachez vos ceintures, mes amis.
0: OK, il lose in the caboose pour de vrai, parce que quand un crackhead parle de lui-même à la troisième période, c'est là que le fun, à la troisième personne, c'est là que le fun commence.
1: Ah, absolument. Il y a quelqu'un qui dit, qui répond à ça, qui dit, il y a une vidéo de toi qui existe qui sniffe de la coke sur le cul d'une pute.
0: Ah.
1: Et Hunter répond, man, si tu veux être méchant, au moins, sois right, fait que sois correct. Moi, j'ai fumé du crack. J'aurais jamais gaspillé de la coke en la sniffant.
0: Oh shit! Ah ouais, OK.
1: Oui.
0: Le fils à Joseph, il est wild.
1: Ah oui, ben oui. Puis là, il continue.
0: Puis pendant ce temps-là, son papa, il fait quoi? Une autre crise cardiaque?
1: Il guérit son cancer.
0: Ah oui.
1: Pendant ce temps-là, il continue. Il dit, laisse-moi te poser une question. Si je te dis que je fume du crack, pourquoi je mentirais en disant que je sniffe de la coke? Pourquoi je mentirais en disant que je sniffe pas de coke? Il y a plein de photos de moi qui disent qui me montrent en train de fumer du crack de toutes les manières, avec toutes sortes de monde, puis avec toutes sortes de linge, mais il n'y a pas de photos de moi qui existent en train de sniffer de la poudre.
0: Échec et mat, votre honneur.
1: OK. Ensuite, quelqu'un d'autre qui dit « Je refuse d'être du côté du pédophile Hunter Biden. » Et Hunter répond « What the fuck are you talking about? Est-ce que vous buvez tout dans le même puits empoisonné? » Il y a plein de choses vraies que tu pourrais dire, comme « je suis un crackhead, je suis un criminel, parce qu'entre parenthèses, I am a convicted felon. Mm-hmm. Je suis toujours chaud. Mais de dire que je suis un pédophile, ça, c'est lâche. Fais mieux que ça. »
0: Traitez-le pas de pédophile.
1: Ouais, traitez-le de junkie et de criminel, mais pas de pédophile. Okay. Et là, la meilleure, ben en fait, ça continue à l'infini. Là, si vous voulez vous amuser, là, allez voir le X de Hunter Biden. Mais la meilleure que j'ai sortie, il y a une vidéo, en fait, une photo, un genre de poster de Hunter Biden qui marque comme Hunter Biden 2028, comme s'il se présentait aux élections. Sauf que il monte avec une pipe à crack.
0: OK, ouais.
1: Sauf que cette pipe-là, selon Hunter Biden, c'est une pipe à meth. Puis là, il répond à cette photo-là qui est devenue virale.
0: On n'utilise pas le même pipe pour de la meth et du crack?
1: Écoute, ça a de l'air.
0: OK.
1: Et là, il répond, il dit...
0: Faudrait demander à Doug Ford. Il est où, Doug, quand on en a besoin?
1: J'ai demandé à Hunter Biden et voici sa réponse. Il dit, je le sais que ça peut sonner un peu pédé, là, fait que genre un peu prétentieux. Mais je peux pas endurer quand le monde me photoshop avec une pipe à mettre dans la gueule, une pipe à crack, ça a pas ce petit bowl là à la fin. C'est pour ça qu'on peut pas truster les haies. S'il vous plaît, faites le montage approprié. Merci pour votre attention.
0: Hey, OK, ouais, c'est... Donc, bon, prenons toutes ces informations là puis colligeons-les, là, faisons le tri là. Il est retombé. Ou il a jamais arrêté. Là, je pense que c'est un peu ça.
1: Et dans sa lancée, il a dit que c'était prouvable qu'il était sobre parce qu'il était en probation.
0: Okay.
1: Fait qu'il fallait à toutes les une ou deux fois par année, random, qu'il aille se faire tester au poste de police. Et il a toujours passé. Fait que félicitations
0: Hunter,
1: pour ses 7 ans de sobriété.
0: Je pense que le d'être sobre, ça... Alors on est refus. Je t'aime bien, mais je suis le bord de te passer par la fenêtre.
1: Sobre de boisson, crack, c'est ça.
0: Je suis pas stressé, j'ai frappe, c'est pour ça que je shake.
1: Pas de la mettre, c'est du crack.
0: Okay, ouais,
1: pas, je fume!
0: La politique américaine, hein, dans toute sa beauté, pourquoi on n'a pas ça, nous autres, nos politiciens, des fils complètement fucked up? On n'a pas ça.
1: Ben, c'est faux. Pierre-Elliott Trudeau avait un fils complètement fucked up.
0: C'est vrai. Ouais. Mais même là, il est moins... c'est parce qu'il est plus gênant que crackhead.
1: Ouais, il est moins wild.
0: Justin, c'est ça, il est moins wild. Là, l'histoire qui retient l'attention en politique actuellement, c'est PSPP qui pose des questions. Je sais pas toi qu'est-ce que t'en penses, mais complètement legit, là. Savoir s'il y a des liens entre le crime organisé et le Parti libéral du Québec. N'importe qui se pose la question depuis, entre autres, depuis la création de l'UPAC, là.
1: Ben là,
0: c'est pour ça que ça a été créé.
1: Oui. Aussi, tu sais, moi, j'aimerais rappeler que toutes les enquêtes là, sur les brownies, Francis Cabrel, puis les cocktails, puis tout ça, ça a pas été réglé. Il y a rien de sorti. Fait que c'est très légitime de se poser des questions. Même, ils sont littéralement sous enquête pour ça en ce moment.
0: Exact. C'est juste normal. Évidemment, là, t'as l'autre bord, Charles Milliard de migrants qui utilisent la situation pour chigner. En fait, on sait pas trop si c'est Charles Milliard ou les bonces derrière, là, l'establishment qui n'a visiblement pas changé derrière le Parti libéral, qui veulent se servir de ça pour instrumentaliser ça, pour soit tenter de nuire au PQ, soit pour jouer victime, j'en sais trop rien, là, quelque part. On a vu qu'ils sont forts là-dedans. Là. Il y a de ça quelques semaines, Milliard faisait le tour des médias pour dire « Je me fais traiter d'homosexuel sur Internet ». Tu sais, fait que se victimiser, il break pas à ça, là.
1: Non, c'est une méthode qui marche chez les Québécois, fait que c'est sûr qu'ils
0: sont là-dessus. Oui, exact. Fait que c'est peut-être une des raisons pourquoi il essaie de rouler cette carte-là. Et pendant ce temps-là, t'as les deux qui s'entre-déchirent à coup de peut-être mise en demeure, peut-être pas, c'est comme pas clair. Excuse-toi, non, je m'excuserai pas, tout le tralala. Puis pendant ce temps-là, t'as Christine Fréchette, qui est encore en plein rêve d'enfant, qui dit « Non, je ne suis pas beige. » qui doit prouver...
1: Très coloré.
0: Puis tu sais que quelqu'un est fucking beige. À un niveau, là, tempête de sable. Là, quand elle te dit « Je suis tellement pas beige. » Tout le contraire.
1: C'est la chose la plus beige que j'ai entendue de la vie.
0: Oui. Dépeinte comme une politicienne sans saveur par ses adversaires, la première ministre Christine Fréchette assure qu'elle possède un côté givré à l'aube du marathon électoral. Pour dire que je suis beige, faut pas me connaître, a-t-elle lancé en entrevue lundi à TVA Nouvelles. Non, je suis pas beige, pantoute.
1: Présente-toi plus, hein? Parce qu'on te connaît pas. Là.
0: D'ailleurs, je vais vous le prouver. Écoutez ça, Austin Beux, Chris, rock'n'roll. Non, c'est pas vrai, pas dit ça. Mais moi, c'est ça que j'aurais fait. Moi, on va vous le dire des gros mots. Tu sais, comme quand Bernard, il venait à Radio X dans la campagne à chefferie. Austin Beux, tain, êtes-vous choqué? Moi, je vais vous montrer comment je suis pas beige.
1: Je suis même pas capable de sacrer pour vrai.
0: Gibier de potence, tiens. Elle serait fou, je vais vous montrer. Là, elle est en entrevue à LCN avec Paul Larocque en ce moment. C'est l'entrevue qu'ils ont spiné toute la journée.
1: Tu beiges avec un peu.
0: T'imagines-tu, elle se lève, man? Gros fuck you dans la face à Paul Larocque. Tu vois, tu sais comment je suis pas beige? Hein? Gibier de potence.
1: Tu vois-tu comment je prends bien, je lève à TVA.
0: Splash. Ça serait inattendu. Là, t'es pas beige.
1: Elle gagne les élections.
0: Mais le problème, c'est que... Ouais, ça, je suis pas sûr. Là, il y a matière à débat. Hein? On va laisser le club des ex se prononcer.
1: Elle
0: sur
1: va gagner doute-là. Pareil, matin. Explique-moi ça.
0: Ah, je serais pas surpris. Je serais vraiment, là, vraiment pas surpris.
1: Ça, là, l'histoire là, de dire que c'est... Le Parti libéral et avec le crime organisé, c'est la game de qui discrédite qui en premier. Mm-hmm. Parce qu'ils savent très bien que les deux vont se battre pour le oui, pour le non. Ça va être oui, oui, oui, non, non, non, toi t'es pas correct, toi t'es pas correct, toi t'es tout croche, toi t'es tout croche, toi, non, c'est toi pis c'est toi pendant ce temps-là. Ma tante Christine.
0: Elle ouais, est morte.
1: J'ose aller là, comme Eric.
0: Ouais, ma tante
1: Christine va passer en douce.
0: Ma tante rock'n'roll, par exemple.
1: Ouais.
0: Ma tante rock'n'roll. Ma tante qui a des tatous, tu sais.
1: Elle a un signe de l'infini.
0: Ah, ouais, c'est ça, un 8, là.
1: Sur son poignet.
0: Ouais. Hey, mais on resterait bête, hein, pareil. Genre, elle se lève le chandail un peu, puis c'est genre, je sais pas moi, une femme à quatre pattes fouettée par un pimp, là, tu sais, un tatou complètement, genre, wow, qu'est-ce que c'est ça?
1: Grosse affaire,
0: dark ou un chicano, comme si elle venait d'un cartel mexicain.
1: Mais je serais bien surpris.
0: Je serais vraiment, vraiment, vraiment surpris.
1: Je serais renversé, même. Ouais, là.
0: Oui, écoute, complètement.
1: Elle a mon vote.
0: Oui, pour vrai, si elle nous shake demain, elle a mon vote.
1: Elle va gagner.
0: Pis c'est drôle parce que, tu sais, la première accusation de dire qu'elle est plate, qu'elle est beige, elle vient même pas de la compétition, elle vient de Bernie pendant la campagne à chefferie. C'est ça qui est drôle. Le premier qui a pointé cette lacune-là dans la personne politique, dans la personnalité politique qui est Christine Fréchette, c'est son body maintenant, Bernard Drinville.
1: Son body qui était son pire ennemi.
0: Qui était son pire
1: ennemi.
0: Ouais, puis finalement, pour garder sa job, il vient body body, là.
1: Vive le Québec.
0: Ouais. Oh,
1: c'est un vive, Christine.
0: Hein? Vive Christine.
1: Vive Christine.
0: Ah, oui, mais écoute, c'est pas fait, hein. Leur éradication du paysage politique, c'est pas fait.
1: Loin de là, mes amis.
0: Non, vraiment.
1: Moi, je vous
0: pas.
1: Le dis, on a eu un chèque de 100 quelques piastres, là.
0: Ah oui?
1: Comme passant en douce, là.
0: Je savais pas ça.
1: Peut-être trop riche pour ça, là.
0: Moi, ça me surprendrait bien gros, là.
1: Non, il y a eu un genre de petit chèque, là, pour compenser le gaz, là, quelque chose de même, là.
0: Ah! OK.
1: Puis, c'est pas assez.
0: C'est où qu'il faut que j'achète ça?
1: Marquant. C'est supposé te dropper dans ton compte, là.
0: Hey, parlant du gaz, tu me fais réaliser. Quand le gaz, il descend... C'est pas, attends un peu, je reformule. Quand ça pète au détroit d'Hormuz, le gaz, il monte, là... Il l'anticipe, Stiffy.
1: Ah oui, ça a pas pété encore. Trump a tweeté que ça allait péter.
0: Il monte. Là... On nous dit, parce que là, c'est la 39e annonce de Trump, comme de quoi c'est réglé. Normalement, il y a de quoi qui va se signer vendredi, ce qui laisse amplement de temps à Bibi de mettre ses longs doigts pointus dans patente pour faire chier l'affaire. Là.
1: Classique.
0: Ouais, mais, normalement, là, tu sais, si on respecte la logique, il devrait y avoir un mouvement de descente des prix. Puis là, il suffit de lire quelques articles dans les médias pour nous dire, ah non, la descente, là, pourrait prendre des mois. C'est un cartel?
1: Ben...
0: Hey! Non, mais sérieusement,
1: si ça
0: là...
1: ça sent le cartel, ça goûte le cartel, puis ça a de l'air d'un cartel, c'est parce que c'est un cartel.
0: C'est souvent un cartel. Mais ça, là, c'est tout le temps... Tu sais, quand vient être le temps de défendre le monde ou juste d'avoir un minimum de bon sens, là... Tu sais, tantôt, tu disais, Régent Tremblay trouve toujours une twist de défendre tel, là, puis même si ça fait pas de sens, là, ben, on va toujours trouver du monde pour dire, ouais, mais c'est à cause de ci, de ça. Alors que... C'est drôle, l'inverse, ça, là. Ouais, le sens, il prend le bord, là.
1: Oui,
0: non,
1: monte.
0: Let's go, monte ça, oui.
1: Monte.
0: Ah, oui, ils vont payer, colons.
1: Il y a une fin de semaine de trois jours, monte.
0: Le 39e annonce d'un deal entre l'Iran et les États-Unis. Selon Trump, le détroit d'Hormuz vendredi pourrait être ouvert à 100%. Mais, tu sais, d'un bord, ils disent, ouais, on trosse pas trop les Iraniens, mais on espère que le deal va marcher. Puis de l'autre bord, ils disent qu'ils trossent pas trop les États-Unis, puis qu'ils espèrent que le deal va marcher.
1: Il y a personne de trustable dans cette histoire-là. Les deux ont raison.
0: Oui, effectivement.
1: Tu peux pas truster personne, puis ça marchera pas encore.
0: Avec, en plus, je sais pas si tu as vu dans le post à Trump, là, des espèces de semi-menaces nucléaires à la fin. C'est à moins que c'est moi qui paranoïe, mais en voulant, il dit quelque chose comme je l'ai pas sous les yeux, là, mais, en espérant qu'on n'ait pas à réutiliser une arme qu'on n'a pas utilisée depuis longtemps, ou, quelque chose du genre, là, une patente à gosse de même en mode, la fin d'une civilisation 2.0, là.
1: Call your Japanese
2: buddy.
0: Ouais, ben c'est parce qu'on se
2: tell you about it.
0: Don't taco twice a year, s'il vous plaît.
2: Oh. C'est plus que twice a year.
0: Ouais, c'est comment ça fait pas mal.
2: Taco, ça fait 39 fois qu'il taco là.
0: Par rapport au gaz, petit retour là, sur ce qu'on se disait. Au courant des dernières semaines, derniers mois, j'ai remarqué un phénomène, puis je sais pas si je suis rendu conspi, mais peut-être, puis au pire, je vais l'assumer, mais c'est rendu que je jette plus de gaz à Val-Bélair, man, parce que je sais pas si il y a un tarif. Je sais pas s'il y a un tarif à la porte de Val-Bélair, là.
2: C'est parce que vous avez voté pour respect citoyen.
0: C'est peut-être ça, man, parce que j'ai déjà remarqué à plusieurs reprises que en dedans de 15 minutes de route, là, j'allais ailleurs, puis je pouvais remarquer un écart de 10 cents.
2: Ah, oh, facile.
0: Le litre. Mais oui. C'est parce que moi, j'ai pas plus qu'à faire qu'un autre. Là, je m'en vais par là, anyway. Fait que je vais mettre mon essence ailleurs.
2: Mais t'as le prix de la périphérie, là, à Saint-Ré, à Sainte-Cap, puis tout, c'est le même prix qu'à Val-Bé.
0: Ah ouais, OK.
2: Oh, oui, c'est juste que quand t'arrives à Québec, ben, il y en a qui font de la concurrence un peu. Mais ceux qui sont loin, ils savent qu'ils n'ont pas besoin de faire de concurrence. T'as pas le choix de tanker là.
0: Mais pourtant, moi, on m'a dit, en périphérie de Québec, t'as des places plus en Beauce, où est-ce que t'as du, même moins cher que partout, même des fois que le Costco.
2: Ouais, mais ça, c'est la périphérie de la rive sud.
0: Ah, OK. Là, c'est un autre.
2: Un coup que le gaz traverse les ponts. Minimum 20 cents de plus.
0: C'est quand t'es à proximité d'un méridien. Ça fait descendre, ça enlève de l'inflation.
2: C'est parce que le fleuve, écoute, ça dégage de la vapeur d'eau.
0: OK.
2: Puis la vapeur d'eau, elle pogne dans le gaz. Fait que ça prend du gaz anti-vapeur de fleuve ça juste
0: facilite
2: au nord.
0: Ça facilite la production de gaz d'été.
2: C'est ça, parce que le vent du nord, il souffle la vapeur d'eau juste de la rive nord. La rive sud, t'es correct, moins cher.
0: Fait que tout ça pour dire, avant, j'aimais bien ça encourager, entre guillemets, mes je suis tout le temps très pro achat local, là. J'ai tout le temps quelque chose qui me tient à cœur, mais là, pas plus cave qu'un autre. Là.
2: Au Saguenay, 20 cents de moins.
0: Et pourtant, c'est encore plus creux que Val-Bé.
2: Hey, la raffinerie est l'autre bord, on voit la flamme d'ici.
0: Oui, c'est ça. Fait que, en tout cas, très, très, très spécial. Il va falloir se lever de bonheur pour me faire croire que cette patente-là, c'est pas un maudit cartel. Hey, vous êtes à l'écoute du Spacecast, une dernière édition en compagnie de moi-même et Louis. L'équipe originale du Spacecast. Originel, peu importe.
2: OG.
0: Les OG du Spacecast ensemble pour une dernière fois cette saison. Ce qui veut pas dire qu'il n'y aura pas de show le reste de la semaine, là, mais je vais être en compagnie de Jessica pour le reste de la semaine. Puis j'ai eu l'idée, en toute franchise, aujourd'hui, il est pas impossible qu'étant donné qu'il n'y ait pas de Lascar pendant la semaine, que je fasse un genre de mini ligne ouverte pour jaser avec le monde, pour... Vous permettre de jaser en mode tout est permis probablement là ou peut-être choisir un sujet de la journée ou je sais pas trop, on verra bien là, mais il risque d'y avoir des slots horaires pour jaser ensemble d'ici la fin de la semaine. Fait que voilà, on fait une courte pause puis pour une dernière fois cette saison de l'autre côté de la pause, on accueille le chum Philippe Plamondon. On revient.
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0: Oh, qu'on a presque écouté cette chanson-là, hein? Qu'est-ce que c'est, Mélanie? Qu'est-ce que tu nous as concocté?
1: J'ai mis « It's not over » de Daughtry.
0: Daughtry?
1: Ouais.
0: Ça va mettre la place et la table pour la musique de mercredi. Préparez vos demandes spéciales. Parce que mercredi, ce sera le spécial. Puis là, je vous le dis d'avance, tout est seté d'avance là, pour 3 semaines jusqu'à mes vacances. Cette semaine, Air Nation. Qu'est-ce que du Air Nation? Ben, c'est de la musique des années 80 rock. Les années 80-90, ou les poêles, tu sais, là, les chanteurs John Bon Jovi, le chanteur de Cinderella, le chanteur de Poison, le chanteur de Steel Panther. Bref, de la musique que on aimait avoir ce style-là. C'est-à-dire, les garçons avaient les cheveux crêpés, les filles, les cheveux crêpés.
1: Les cheveux crêpés aussi.
0: C'était ça. Ça, c'est cette semaine. La semaine prochaine, ce sera veille de la Saint-Jean. Nous serons là. Veille de la Saint-Jean. Donc, qu'est-ce qui se passera la semaine prochaine? Ce sera 100% trad québécois. Donc,
1: exact.
0: Musique québécoise.
1: Mais à bien noter.
0: Oui.
1: Que ça va être le 22 qu'on va faire. Le 23.
0: Parce que le 24,
1: on n'est pas là.
0: Oui. Donc, nous, on est en onde le 23 au soir. C'est le 23 au soir qu'il y a le spectacle avec Pierre-Luc Funk sur les plaines. Bon. Et l'autre mardi soir prochain, veille du congé aussi, mais cette fois-ci de la fête du Wokistan.
1: Oui.
0: La fête de la Kearney Nation. Ben, ce sera des groupes canadiens. Rush, comme Mario Lortie, là. Est-ce que je peux parler?
1: Justin Bieber est canadien.
0: Justin Bieber est canadien.
1: Ouais.
0: Aussi. Shania Twain est canadienne aussi.
1: Mm-hmm.
0: Oui, oui. Qui on pourrait aussi dans le Canada? Est-ce que Black Keys, c'est canadien? Je sais pas. Bref, Fernand Gignac, tiens, c'est canadien.
1: Parfait, ça.
0: Comment ça va, Mélanie Paré?
1: Ben ça va super bien, Carbo, et toi?
0: Ben oui, t'as mis tes culottes de pidge?
1: Ouais, oui, j'ai mis mes culottes de pidge aujourd'hui, là. Toujours une petite journée pour vous faire parler de mon kit, là.
0: Ben moi, j'ai aucun problème, là. Tu peux te vêtir comme tu veux, parce que moi, c'est la personne.
1: Non, mais je pense que c'est la couleur et le motif qui fait en sorte que ça a l'air d'être des pantalons de pyjama.
0: Bryan Adams aussi, oui, on pourrait dire ça. Billy Talent aussi, oui. Tant qu'il n'y aura pas Drake, le petit Jérémy et Cabacanadien, lui aussi. Est-ce qu'on pourrait le mettre, le petit Jérémy?
1: On pourrait.
0: Bon, OK, ouais, belle journée.
1: Toi, belle journée?
0: Ça a été tough.
1: Ouais.
0: Grosse journée. J'ai congédié, tu sais, je suis obligé de le dire, j'ai congédié un garçon à l'atelier. Et l'horaire était prévu pour avoir un nombre X de personnes. Et Neil Young, canadien. Mais comme disait l'autre, ça va bien aller.
1: Oui, exactement.
0: Et là,
1: c'est ça qu'il faut
0: c'est
1: se dire.
0: Parce que mon setup de rendez-vous, lui, était fait en conséquence.
1: D'avoir un nombre X de personnes.
0: C'est ça, d'avoir 4 garçons m'incluant. Et puis là, je suis tombé à 3 garçons. Mais ça va bien aller. À partir de demain, c'est déjà mieux. Puis là, mercredi, c'est parfait. Puis là, on va rouler comme ça, parce que moi, je ferme 2 semaines. La dernière de la construction, la première d'août. Je pars en vacances du 10 au 10. La grande rentrée au mois d'août. Donc là, c'est ça, on verra. Mais éventuellement, je vais peut-être me trouver un mécanicien ou un aide mécanicien. Je vais en parler en nombre. C'est sûr que s'il arrive là, ben ça sera ça, mais j'aimerais plus après les vacances.
1: Pas tout de suite. Mais c'est sûr que là, former un gars avant que tu partes en vacances, c'est vite, là, parce qu'il te reste pas beaucoup de temps, là.
0: Ouais, mais quand on dit former, moi, j'ai besoin d'un aide, c'est d'un troisième bras, de quelqu'un qui est travaillant.
1: Okay.
0: Puis l'aide, tu sais, après ça, ça va bien aller.
1: Parce qu'à la base, il va venir, puis il sait comment ça marche, change.
0: Ben oui. Puis tu sais, on s'entend, là. On est capable de la faire, la job, là.
1: Ben oui.
0: Hein? On a du fun, puis ça paraît.
1: C'est vrai.
0: Là, je vais enlever mes choses,
1: là. Ah oui?
0: Ça se peut que ça sente pieds.
1: C'est pas grave.
0: Ouais. Ça te dérange pas. Hein?
1: Ben, on a comme un petit mur entre nous, là.
0: Ouais.
1: D'après moi, ça va rester de ton bord.
0: Ben oui. finalement, ça n'a pas été si pire comme température aujourd'hui. On a eu quelques épisodes de pluie, mais tu sais, ça a été quand même très parcimonie. Hein? Donc, c'est 19 degrés, 78 % d'humidité. Ça travaille très bien dehors. Ce soir et cette nuit, ça sera partiellement nuageux avec un 60 % de probabilité d'averse tôt ce soir. Juste un peu tôt. Et ensuite, on aura des rafales de vent, peut-être 40 km/h, mais ça va devenir un peu plus léger là, dans la soirée. Demain, ça sera ensoleillé, une belle journée et des possibilités d'averses et d'orages en après-midi. Bon, ça, j'ai déjà connu ça, des genres d'épisodes d'été comme ça. Puis à chaque jour, ben, on en a un peu d'ensoleillement, puis un peu de pluie, puis un peu de tout ça. Si on prend un pas de recul, je me dis, ben tant mieux, il n'y aura pas besoin de, que la sopfeu nous passe au-dessus de la tête. Et ça sera comme ça. La journée idéale pour prendre congé, ce sera mercredi. Mercredi 17 juin, ce sera 25 degrés, full soleil, pas de nuages, rien. Un beau ciel bleu. Puis après, là, c'est la pluie qui recommence, interminable jusqu'à dimanche. Sans arrêt, sans interruption. Puis ça, je te dis, c'est vraiment sur tous les patrons météo. Ça a le temps de changer.
1: Oui, vraiment. Parce que même hier aussi, là, on a eu une belle journée malgré tout. Là, on annonçait...
0: C'est pas pire, là.
1: C'était très bien. On a même eu en après-midi des petites percées de soleil.
0: Ben oui, parce que je suis allé brûler du fioul. Je suis allé voir... je me suis promené dans Beauce vendredi. Puis samedi? Dimanche. Ouais, samedi. Puis ouais... Ben, je regarde les propriétés.
1: Samedi, la Beauce. Il me semble qu'on s'en est parlé.
0: Oui. Puis hier, j'ai fait Shannon, Valcartier. Je suis allé voir là, les maisons à vendre, les petits secteurs, les terrains. Parce que vraiment, ça a créé mon camp de la ville de Québec.
1: Oui, tu regardes ça, là.
0: Oui, oui. J'ai encore cette idée-là de m'installer ailleurs. Et ben c'est ça. Je suis allé vous promener dans ce coin-là. Je cherche, c'est assez spécifique ce que je cherche pareil. Donc, un bungalow. Avec un garage minimum double, si c'est pas triple ou quadruple, là, tu sais. Donc, j'ai besoin de place. Je commence à avoir des chars pas mal, puis je les éparpille, puis ça m'énerve. Fait que, c'est ça. Sinon, Mélanie, ben, dans l'actualité, il y a toutes sortes de belles choses, là.
1: Toutes sortes de belles choses.
0: Le PQ qui lance le fly, après ça, les libéraux qui sont en bout de crise. Ça brasse. Après ça, du chiolage, parce que là, les pancartes des conservateurs ressemblent trop aux pancartes du PQ. Pas mal la même teinte de bleu, écrit blanc sur bleu. Donc, on sait pas quoi dire. Hein? C'est toujours pareil. On chiale sur les pancartes électorales, mais on va pas voter. C'est souvent ça. C'est souvent ça le problème. Et ça changera pas encore cette année. Rapport avec les filières batteries, ben d'abord, là, je suis pas d'accord, là, avec le rapport. Ça n'a pas rapport, ce que vous faites dans le rapport. Moi, Pierre, là, il a fait un bon travail, là. Je comprends pas, là, les conclusions de la Catrice, là. C'est difficile, là, quand tu travailles, là, pour faire une filière. Puis je comprends toujours pas, là. Et je m'exprime, là, à titre personnel, là. Ben, mon François... T'as fait de la merde, puis là, ça te retombe sur le nez. T'as bien beau t'exprimer à titre personnel, parce que t'es plus rien que ça, titre personnel, François Legault. Puis de la snoute, tu l'as faite. Puis dans le rapport qui a été publié mercredi passé, la vérificatrice générale reproche notamment à la CAQ d'avoir pas assez planifié le développement de la filière batterie et de ne pas avoir adéquatement évalué les risques associés à ce secteur. Mais ça, François, là, je comprends là, que tu es un bon père de famille puis que les Québécois sont dociles puis que là, on va aplatir la courbe. Mais dans ta tête à toi, quand tu connais pas un dossier, ça sera, tu l'apprendras pour l'avenir. Quand tu connais pas un dossier, quand tu maîtrises pas ça puis tu connais pas ça, ben t'investis pas là-dedans. T'as des ressources naturelles, il y a des gens qui étaient prêts à le faire, puis tu le fais pas, puis pourtant tu l'as écrit, là. Ben oui, Carbo, là, j'ai écrit dans mon livre, là, le pétrole, là, on pouvait l'exploiter. Ben c'est ça, t'avais juste, François, là, à faire ce que t'as écrit dans ton livre. Mais tes conneries, là, de lithium, de cochonneries, là, ben c'est ça, ça a coûté des millions, peut-être même plus, aux Québécois. Ça, c'est pas juste ça, ton mauvais coup que t'as fait, là. Bon, là, t'es encore en train de chialer à Joe X, là. Je vais me mettre près de vous autres. Ben, c'est ça. C'est ça. C'est ça. Sinon, Mélanie, ben, il y a un dossier dans lequel on a discuté ensemble, puis là, j'aimerais ça que tu me l'amènes sur le plancher, parce que, est-ce qu'on amène un dossier, on l'apporte? On amène une personne, on apporte un dossier. Est-ce que j'aimerais que tu me l'apportes? Ce dossier-là, bon, la police de Montréal, il y a du racisme.
1: Oui.
0: Mais tu comprends que du racisme, il faut doser sur le racisme.
1: Qu'est-ce que tu veux dire par là?
0: Ben moi, j'ai des amis policiers à Ville de Québec. Je les salue. D'ailleurs, on n'est toujours pas réglés.
1: C'est grattant.
0: On n'est toujours pas réglés. Ben, tant qu'à me tourner la langue, je vais me gratter.
1: C'est ça. Tu réfléchissais, ça vaut sa peine.
0: Ouais, non, okay, on n'ira pas jusque-là. Et on peut parler de racisme à la cliente que j'ai vue aujourd'hui. Une madame qui n'est pas québécoise ou qui est probablement québécoise immigrée reçue, mais qui est issue de l'immigration d'un des pays d'Afrique, on s'en cachera pas, qui arrive aujourd'hui avec sa Toyota Yaris, avec deux bas de bébé et des enfants à l'intérieur, avec quatre flats sur son char. Elle n'est pas arrivée les pneus gonflés, elle est arrivée les pneus à terre. Mais en plus des pneus à terre, elle est arrivée avec des pneus à clous à terre.
1: Oh! Des pneus à clous!
0: Fait que là, elle me dit, oui, c'est parce
1: tort,
0: que...
1: pas mal.
0: Oui, c'est parce que je veux les changer, monsieur. Ben, j'ai dit, il n'y a pas de pneus dans le char. Tout ce qu'il y a, c'est des enfants. C'est dangereux, madame. Vous roulez avec des pneus à clous depuis le 15 avril... Depuis le 15 mai, puis on est maintenant le 15 juin. Ça fait 60 jours que vous roulez avec des pneus à clous de façon illégale, madame. Oui, mais je veux juste que tu me les répares, puis après ça, je vais les changer. J'ai dit, madame, je les répare pas. Allez-vous-en. Va-t'en. Vous êtes raciste? Pardon? Vous êtes raciste? Pour ça que vous voulez pas réparer mes pneus? Non, madame.
1: Ah,
0: parce que vous êtes une dangereuse sur la route. Vous êtes dangereuse. Stationnez l'auto, madame. Non, c'est parce que t'es raciste, hein? C'est ça, hein? Je dirai pas que je suis raciste. Je dis que vous êtes une dangereuse. Vous êtes un danger public, madame. Est-ce qu'il faut que je fasse le 911? Fait qu'elle me dit, non, ça marche pas. Je me reviens pour aller chercher mon cellulaire pour faire le 911. Puis elle s'est sauvée. Elle est partie.
1: Ah, ça fait que c'est quatre pneus...
0: Et deux enfants à bord.
1: Ben,
0: donc, si un policier intercepte cette dame...
1: Oui.
0: Est-ce qu'il va être raciste? Est-ce qu'il va l'avoir ciblé? Est-ce que le policier l'a choisi parce qu'elle est noire? Ben non! La réponse est non,
1: mais monsieur
0: le maire. La réponse est non.
1: Mais là, on parle de comportement, ciblé parce par exemple.
0: Oui.
1: Dans l'histoire, il y a des cheveux qui auraient fait des trophées avec ça. On n'est pas sûr à 100%.
0: OK, il y a des enquêtes là-dedans.
1: Exactement.
0: Là. Bon, on va gérer les enquêtes. Alors, tu me proposes une solution. Une des solutions.
1: Oui.
0: Parce qu'il va falloir traiter le monde équitablement, là.
1: Oui, exactement.
0: Tu sais, des gestes de cadre, de racisme, il va toujours en avoir.
1: Oui, on ne changera pas le monde avec ça.
0: J'ai une de mes amies qui est serveuse dans un bar, là, puis la semaine passée, puis il y a un gars qui est arrivé, puis il a fait le salut nazi, puis il a dit des phrases nazies, puis là, il voulait avoir, tu vas me donner des bières, puis tu comprends, elle n'a pas voulu le servir, puis elle l'a mis dehors du bar. Ça, c'est raciste. Ça, c'est raciste. Il y a plein de jokes qu'on peut faire. Il y a plein de gestes qu'on peut faire. C'est raciste. Mais pour éliminer ça, ben il y a des solutions.
1: Oui.
0: Ne pas intervenir. Ben non.
1: Mais non.
0: Est-ce qu'on pourrait...
1: avoir les caméras corporelles pour les policiers.
0: Voilà. Ça, c'est un dossier...
1: Ça, ça date de... longtemps.
0: Bien avant le scandale du SPVM ou ce qu'il y a du racisme. Tu sais... T'as des trous de cul, là, qui vont aller sur Facebook, qui vont filmer la police, servir et protéger, puis là, ils vont les écœurer, puis ils vont écœurer la policière, puis t'as un mangeux de... Je vais rester poli. T'as un pas fin qui a traité une policière de tout ce que tu voudras. La policière s'est laissée insulter comme ça se peut pas.
1: Rester très calme, très poli.
0: J'en ai vu une policière à la Ville de Québec, exactement la même affaire la semaine passée sur les réseaux. T'as jamais le avant, puis t'as rarement le après. T'as l'instant où le gars, il va écœurer, donne-moi ton matricule, ta gueule. C'est un policier.
1: Ben, t'as le moment aussi que la personne décide de quand il va filmer puis qui est très provocateur aussi envers le policier ou la policière.
0: Exact. Parce que lui, ce qu'il veut sur ses réseaux, c'est provoquer son entourage puis dénigrer le travail des policiers. Celui qui a été à l'école, hein, qui a fait don de sa vie, qui a passé des tests physiques de santé, qui a travaillé dur, qui a passé au travers d'un paquet de concours pour des applications. Il a peut-être été dans le Nord pendant 3-4 ans, puis qui s'est ramassé ici à Ville de Québec ou à Ville de Montréal.
1: Ah, il y en a, là.
0: C'est pas facile, le travail de policier, là. Tu me feras pas dire à croire que c'est facile. Doit composer de la santé mentale, doit composer avec des patrons qui ont un peu la santé mentale aussi. On s'entend-tu? Hein? On n'ira pas plus loin que ça.
1: T'aurais dû te gratter un peu, là.
0: Ouais. Mais au travers de tout ça, on a une jungle. Et on doit, avec une mauvaise réorganisation ou organisation, composer avec tout ça. Est-ce que la caméra corporelle pourrait faire le travail?
1: Oui, puis j'ai un autre point aussi à apporter avec ça, parce que j'ai lu un autre article là-dessus qui disait aussi que peut-être aussi que nos jeunes policiers sont mal encadrés. Aujourd'hui, il y a des jeunes policiers qui sont quand même jeunes, ils arrivent sur le terrain, puis ils n'ont pas nécessairement l'encadrement qu'ils avaient avant. On se rappelle, en 2017, il y a eu l'abolition du policier senior, là, de l'agent senior, qui, lui, était présent pour quand les jeunes policiers arrivaient, ils étaient encadrés, ils savaient un peu où se mettre, parce que, veux pas, là, peu importe la job que tu fais, quand t'arrives, là, tu peux pas être le meilleur. Là. Tu vas apprendre, comme tout le monde, sur le tas, comme on dit.
0: Oui, ben, on a quand même une formation de
1: policier. Oui, c'est une formation de base, mais il y a...
0: On a aussi un superviseur qui est un sergent, oui, ou un sergent de relève. Appelle-le à SQ, c'est un sergent de relève. À Québec, c'est un superviseur, un sergent de patrouille. Mm-hmm. Puis après ça, t'es lieutenant. T'as toute l'équipe qui est derrière quand même, qui est en poste sur les équipes, sur les six équipes de la ville. On a quand même des gens. Mais est-ce qu'un jeune policier est pas encadré? Non, c'est pas vrai.
1: Ben, il est pas encadré, mais il y a moins d'encadrement qu'avant. Puis tu me parles des sergents. Aujourd'hui, il y a plusieurs sergents qui disent, c'est une source là, qui est anonyme. On peut pas la nommer.
0: Non.
1: Mais qui disent que les sergents, aujourd'hui, ils consacrent plus de temps à la paperasse.
0: Ça, c'est vrai.
1: Alors que d'être sur le terrain avec les jeunes. Puis peut-être que, justement, si on avait une meilleure organisation, ce genre de choses-là, peut-être, arriverait moins, que les sergents seraient plus sur le terrain avec les jeunes puis qu'ils seraient encadrés. De là à dire que l'encadrement est mauvais de A à Z, non. Mais peut-être que ça pourrait... Tu sais, ils disent, il y a des kids qui pensent qu'ils peuvent faire tout ce qu'ils veulent, il n'y a pas personne pour les surveiller. T'sais, la personne a dit littéralement ça. Un policier d'expérience qui dit ça.
0: Moi, je parle de la ville de Québec puis je connais pas les autres corps policiers. C'est évident. J'ai des jeunes policiers que j'ai connus d'antan, parce que j'ai beaucoup d'amis policiers, là, on s'entend. Là, regarde, j'en ai un qui est en train de me texter. Là. J'ai beaucoup d'amis policiers qui, étant jeunes, arrivaient, exemple, sur une alarme d'intrusion la nuit chez Chapeau de roue, capotaient le vie, puis avec les années, l'expérience, évidemment, là, on fait le travail encore, mais... Écoute, tout dépendant du dispatch puis comment ça fonctionne, ben on va être capable de l'appel qui entre dans le char, on va être capable de mieux gérer nos affaires comme ça. Tu comprends? Nos appels. Il y a des agents seniors encore à Ville-de-Québec. Là. Ben agents seniors sont là pour souvent prendre des plaintes en différé, des plaintes de stationnement, des plaintes de... Ça pourrait être à peu près n'importe quoi. On en a encore des agents seniors. Puis la marque d'intelligence d'un humain, c'est de poser des questions, de se référer à son supérieur. Ça, il n'y a pas de policiers jeunes qui n'ont pas cette directive-là. Tu comprends? Avant d'intervenir, si tu as le moindre doute, ben tu vas te référer à des collègues ou sinon à ton superviseur. À la limite, à ton lieutenant. Tu comprends?
1: Oui, puis son
0: si tu as une question après le briefing, tu parleras en privé, puis tu, avant d'embarquer dans ton char, tu vas être capable de poser des questions.
1: Oui.
0: Si tu ne veux pas répéter l'erreur deux fois.
1: Non, puis, tu sais, de là aussi, l'autre idée des caméras corporelles, ça fait des années là, qu'ils en parlent, puis qu'il y avait même, à Montréal, il y avait réservé un montant pour ça, puis il n'y en a encore pas, là.
0: Non, mais écoute un peu, là. Moi, je sais que la caméra, c'est pas un problème que les policiers l'ont ou ils l'ont pas. Moi, d'après moi, ça ferait belle affaire à tout le monde déporter. Mais il va falloir penser au coût de gestion de ça.
1: Ça aussi, c'est un autre point qu'on pense pas.
0: Ma caméra n'est pas chargée, il n'y a pas de batterie, ça prend une caméra de backup.
1: Faut qu'ils apprennent à l'utiliser.
0: Bon,
1: puis...
0: on a de la misère à avoir un poste sur le sens du monde au service de police de Québec. On a fermé les postes de quartier, on devrait les réouvrir au plus crisse. Puis en plus de ça, il faudrait gérer ça. OK, ça c'est la ressource de la coût de gestion. Puis ça va prendre l'embauche de personnel pour gérer ces caméras-là.
1: Oui.
0: Parce que c'est certainement pas le flic à la fin de son corps de travail où tu as 9 pages à remplir, des dos de tickets puis tout ce que tu voudras, qui va en plus gérer ces caméras. Fait que ça va prendre encore du personnel de plus. Ça va prendre des locaux. Ça va prendre du matériel informatique pour stocker ça, des serveurs pour stocker ça. si tout a bien été, c'est correct. Mais toi, tu penses que tout a bien été puis que finalement, tu as une plainte de racisme de quelqu'un, il va falloir aller rechercher les images.
1: Ça aussi, il faut une autre personne
0: c'est
1: qui
0: interminable.
1: Regarde les images.
0: C'est interminable. D'où les frais pour les contribuables. On va refiler ça à qui, cette facture-là, encore?
1: Bien, c'est une solution, mais qui amène d'autres problèmes, c'est certain. Puis moi, la question que je voulais poser aujourd'hui, c'était pas nécessairement directement est-ce que c'est une bonne idée, les caméras, mais est-ce que tu penses que les gens travaillent mieux s'ils sont filmés?
0: Ça, je pense que oui, puis la réponse est non. OK?
1: Ouais.
0: Je te donne l'exemple de mon atelier mécanique.
1: Oui.
0: Dans mon atelier mécanique, à l'intérieur puis à l'extérieur, il y a des caméras. Je surveille les terrains, surveille les voitures, puis ils m'ont sauvé la vie, ces caméras-là, à plusieurs reprises. Un, pour voir un voleur pas être capable de le pogner parce que mes images de la police de Québec ne les voulaient pas. Ça, c'est un dossier. Deux, pour voir un employé voler. Ça, je l'ai vu. Je les ai vus. J'ai à quelques reprises. Un employé à qui tu fais confiance, puis il se met ça dans les poches, puis il est filmé, puis il va continuer de dire, malgré le film, que c'est pas vrai. Donc, l'employé, lui, quand il sait qu'il est filmé, normalement, il va faire attention. Mais non, parce qu'il oublie qu'il y a une caméra. Fait qu'il s'en fout, lui, de la caméra. Puis il se fout de tout.
1: Ils vont faire attention au début, ils vont y penser, puis après ça, ils vont l'oublier. Puis...
0: Dans un CHSLD, est-ce qu'on pourrait mettre des caméras?
1: C'est ça.
0: On pourrait éliminer des cas de maltraitance. Mmh. Mais la maltraitance, il va être trop tard, elle va être faite. Parce qu'une caméra, ça amène... les images après coup. Jamais avant coup. Ça prévient jamais les coups, une caméra. C'est après coup. Fait que c'est frustrant parce que tu vois ton voleur te voler. C'est frustrant parce que tu vois la préposée au CHSLD foutre une volée à ta grand-mère. C'est frustrant parce que finalement, il est arrivé quelque chose puis le policier n'est pas capable. Parce que hein, la caméra, c'est la même affaire dans l'automobile. Il y a des pays où aujourd'hui, les assurances sont tellement chères que tout le monde possède des caméras. Des caméras de vision de l'automobile en avant puis en arrière, juste pour prouver que tu n'es pas finalement en tort d'un accident. Et la caméra sur le policier, ça va être exactement la même affaire. Il y a des États américains où il y a des body cams à grandeur, là, dans le char, lors d'arrestation, il y a sur le policier, sur le banc d'en arrière et tout, et tout, et tout. Là. Donc, toi, ta question, tu te la poses puis tu as envie de la poser aux auditeurs.
1: Ben oui.
0: Croyez-vous qu'une caméra est une manière...
1: d'une
0: manière.
1: Ouais, de soi que tu fasses mieux ton travail ou pas. Est-ce que les gens vont penser à ça ou non? Ça ne changera rien.
0: Ben, on verra bien.
1: On verra bien.
0: 418-670-90... Ah, c'est un gros intro, hein?
1: Ouais.
0: 418-670-9098 1-877-440-2464. Est-ce que, pour vous, la caméra, c'est oui, c'est non? Allô, Radio X?
2: Salut, Carbo.
0: Salut.
2: Ça va bien?
0: Ben oui, vous.
2: Hey, moi, je t'appelle de Saint-Jérôme.
0: Saint-Jérôme, ça, c'est dans le coin de Montréal.
2: Ouais, ben, c'est entre Mirabel et Rive-Nord
1: de Montréal.
0: Ouais.
2: Ouais. Moi, j'étais un gars de Québec. J'ai déménagé ici pour être proche de mes enfants. Puis, j'ai vécu du racisme au Maxi il n'y a pas plus tard que 3 semaines. Je fais mes achats, je suis dans le rayon des légumes. Puis, je demande un préposé. Qui travaille dans ce rayon-là. Le petit gars, c'est un noir. Mais moi je suis pas raciste parce que ma blonde, elle vient des Philippines. Fait que moi, j'ai pas de problème avec ça. Puis j'y demande, tu me dis, telle affaire, c'est où? Puis il me répond, j'ai pas le temps, c'est ci, c'est ça. Fait que moi, j'ai dit, excuse-moi, ben tu devrais t'en aller chez vous. Mais j'ai pas dit, t'es un nègre, t'es ci, t'es
0: ça. Oh, fais attention à tes mots, là.
2: Ben non, mais oui, je ne l'ai pas dit. Je l'ai pas dit. Alors, mais je t'ai dit qu'est-ce qu'il y a du monde, il dirait, là. Parce que j'ai du respect, mon voisin, c'est un noir, puis je l'aime bien, puis on s'entend bien. Je fais son gars.
0: C'est un être humain, c'est un être humain comme tout le monde. C'est pas une question de couleur, c'est une question d'attitude.
2: C'est ça.
0: Ouais.
2: Moi, j'ai dit, va-t'en chez vous. Va-t'en chez vous, il n'y a rien de raciste là-dedans. J'aurais dit ça, un blanc, un jaune, un vert, un gris. J'aurais dit la même maudite affaire. Là, ça reste de même. Moi, je continue. Puis, on sait de pas mal tous les magasins. Quand tu arrives dans le fond, côté produits laitiers, il y a l'entrepôt qui est en arrière.
0: Oui.
2: Là, il s'en va chercher, je vais le dire, là, parce qu'il est pas blanc, un grand noir, il va mesurer 6 pieds 4.
0: OK. Le
2: gars, il me fait face. Puis, il me regarde, puis il vient pour me pogner le bras. Je lui dis, attends, fais attention à ce que tu fais, toi, là. Là, vous êtes deux contre moi, puis j'ai rien fait de mal. Puis là, je sais pas ce que vous faites. Puis là, le gérant est arrivé par après, en plus, puis il m'a suivi. Le gérant m'a suivi jusqu'à la caisse. J'étais obligé de faire une plainte à la direction. C'est eux autres qui ont fait du racisme envers moi. Ils m'ont poursuivi partout parce que j'avais donné un commentaire comme de quoi que le gars, il faisait pas sa job. Mais j'ai jamais, en aucun temps, été raciste, nommé la couleur ou quoi que ce soit. J'ai été très respectueux. Mais j'ai trouvé ça épouvantable. Dans ma vie, je te jure, c'est la première fois que je subissais ça, là. J'ai trouvé ça...
0: À l'inverse. Toi, c'est à l'inverse. C'est comme si t'étais au Mississippi, là, toute seule, là, minorité blanc avec une population qui est afro-américaine.
2: Oui, exactement. Puis moi, j'ai travaillé à la ville de Charlebourg pendant plusieurs années comme pompier. Puis on était dans le même bâtisse, les policiers. J'ai travaillé avec les policiers pendant plusieurs années. Moi, j'ai un très grand respect pour les policiers, puis je suis un ancien militaire en plus. Le problème, je pense que les immigrants qui s'intègrent sont respectueux des policiers. Les immigrants qui ne s'intègrent pas, qui ne veulent rien savoir, ils envoient chier les policiers tout le temps. Puis dans le vidéo qu'on voit à TVA, là, parce que moi, je l'ai vu, le vrai vidéo, les autres, ils en coupent un bout. Le jeune, il donne un coup de pied à la police. Puis la police, après ça, il pousse à terre. Après ça, on donne tout le blâme à la police, mais on ne dit jamais rien. Les autres, ils ne font jamais rien.
0: C'est ce que je dis. Il y a un avant et un après. Puis dans ce cas-ci, si on t'a pas pogné des caméras chinoises, là, puis que ça pouvait enclencher ce projet-là, là, ben on serait capable. Tu comprends?
2: Ouais.
0: C'est ça. Ah, mais merci de ton témoignage.
2: Juste pour terminer, moi, je félicite tous les immigrants qui veulent s'intégrer au Québec. Moi, je suis fier de vous autres. Continuez. On vous aime. On veut vous avoir. Mais ceux qui veulent pas d'être ici, moi, je dirais, après trois fois de s'arrêter par la police, dans l'avion, partout de chez vous, c'est fini.
0: Exact. Moi, c'est ce que je donnerais aussi.
2: Merci beaucoup.
0: Bonne journée. Bye-bye.
2: Bye.
0: Salut, Carbo. Je t'écoute. Tu parles des policiers et le racisme. Je suis signaleuse routière et on se fait traiter...
1: De tous les noms.
0: De tous les noms de racisme. On a des gens de la communauté musulmane qui ont aucun respect car je suis une femme. On nous demande d'avoir papier-crayon pour prendre des numéros de plaque, sinon on se fait pas respecter. On a même demandé à des signaleurs pour avoir des caméras, nous aussi, lorsqu'on travaille, car je te jure qu'ils savent pas conduire, connaissent pas le code de la route. Puis lorsqu'il y a des travaux, j'ai hâte que tu parles de nous, les travailleurs saisonniers, et de tout ce qu'on doit endurer, surtout de la part des immigrés. Moi, ça, par exemple, je suis pas prêt à mettre tout le monde...
1: Dans le même panier, là?
0: Je suis prêt à mettre tout le monde dans le même panier, c'est-à-dire... Okay. Pas parce que t'es un immigré, là. Il y a des Québécois qui conduisent mal, là.
1: Oh, oui.
0: Il n'a encore pas eu une hier, là. Sérieux, là. Si t'es pas capable de chauffer, là, prends un Bixi, là, prends un Flexibus. D'ailleurs, Flexibus, là, je commence à en avoir mon tas, pas pire, là.
1: Ah, ben là, il va
0: J'ai
1: falloir
0: quatre,
1: les prendre.
0: Quatre Flexibus qui roulent sur les routes à Québec présentement, qui ont des défectuosités majeures. Je suis un mécanicien dans la vie, là. Des défectuosités au point où les Flexibus n'ont pas le droit de rouler sur la route. OK? J'ai pris des photos, j'ai des preuves à l'appui, je vais tout partager ça sur mes réseaux sociaux. La RTC vous fait dur en tabarnouche. Pas les chauffeurs. Personne de ça. Parce que le Flexibus est géré par le 5191, la compagnie de taxi. Mais les Flexibus qui roulent sur la route présentement, c'est extrêmement dangereux. Puis ceux qui les conduisent, ce sont des gens nonchalants et dangereux puissance 1000. T'as pas le droit de prendre un véhicule puis rouler avec des pneus finis comme ça. T'as pas le droit de prendre un véhicule que les lumières marchent pas comme du monde. C'est un véhicule que tu charries du monde. Et je vais les mettre les photos sur Facebook bientôt, là. J'en ai pas mal documenté. Je te dirais que c'est comme ça fait pitié.
1: T'as beaucoup de matériel.
0: On a de l'air pas mal, je te dirais pas d'où. C'est dangereux. Pour vrai, c'est dangereux. La SAC, là, les agents de la SAC, s'ils m'écoutent présentement, puis les policiers de la Ville de Québec, là, si vous m'écoutez, là, chaque Flexibus que vous voyez, interceptez-les, puis s'il vous plaît, envoyez-les à l'inspection mécanique. C'est dangereux. Il y a des enfants là-dedans. Il y a des adolescents. Il y a des madames. Il y a des messieurs. C'est un vrai danger public. Vous êtes cave. Sérieux, là, c'est pas vrai, là, ça se peut pas. Je vais te montrer des photos pendant la pause. On prend un dernier appel, on va aller à la pause après. Allô, Radio X?
3: Oui, salut, Carbo.
0: Bon, Pat.
3: Ben oui.
0: Ben oui.
3: T'es-tu content que je t'appelle, mon grand Carbo?
0: Ben, si tu me passes pas deux minutes, vas-y.
3: Ben non. Ben, je voulais te dire que je suis entièrement d'accord avec toi, les body cams, les caméras corporelles, là.
0: Ouais.
3: Tu sais, moi, j'ai des troubles, il manque des jeunes, là. Mais il faudrait qu'il y en ait, comme tu dis, mais faudrait que. Tu sais, c'est bien beau si tu mets
0: ça. Je parle des personnes avec l'autorité, les policiers, oui, les policières.
3: C'est ça, mais tu sais, il faut que tu dises que, comme tu disais, on a enlevé les postes de quartier. Mais s'il n'y a pas de police dans le coin, oui. Même si on débat des cams,
0: mais non, mais il n'est pas là, là. Tu prends l'affaire en envers, Pat, là. T'as pas écouté, là. Ouais. Les policiers se font accuser de racisme sur n'importe quelle intervention. Moi, j'ai un chum d'envie qui arrête une fille, OK, une afro-américaine, on va l'appeler comme ça, dans son Nissan Rogue, lumière fermée, soir d'Halloween. Puis la première réponse qu'elle donne, c'est parce que vous, je suis noir que vous m'arrêtez.
3: Non,
0: c'est parce que tes lumières sont fermées un soir d'Halloween. Ça va-tu, la grande?
3: Ben oui, c'est exactement ça, Carbo. Hey, puis je voulais dire une chose, Carbo.
0: Oui.
3: C'est une bonne chose, OK? Comme je t'ai dit, moi aussi, j'ai eu des troubles. Là, je l'ai magasiné pour une caméra, Carbo. Je l'ai fait venir deux, là, ben oui. Mais je vais dire une chose. Tout ce qui est logique pour le peuple est tout carrément illogique pour le gouvernement. Puis regarde, on remonte bien en arrière avec, il y avait eu le cas à Montréal, Anthony Griffin, je pense, là.
0: Oui.
3: Il y avait eu la casse à Montréal-Nord, le kit. Puis on va toujours au bout accuser les policiers. Mais il y aurait tellement d'autres choses à arranger dans la société, tu sais. Mais oui, je suis pour les caméras corporelles. Ça, ce serait une bonne chose, d'après moi, Garbeau.
0: Je pense que oui. Merci, Pat.
3: Salut, bonne soirée.
0: Salut, bye. Merci. Un dernier avant la pause. Allô, Radio X?
4: Yes, salut, vous deux.
0: Yes, salut.
4: Ouais, moi aussi, je suis 100% d'accord avec eux, là, les body cams, surtout les policiers, les contrôleurs routiers aussi, ceux qui interceptent les camions.
0: Ben oui.
4: Ben, tous ceux qui sont en autorité, en fait, là, ça protège pas juste les policiers ou les contrôleurs routiers, ça peut aussi protéger les ceux qui se font arrêter, puis les abus de pouvoir, parce que, tu sais, les policiers, là, la grande majorité des policiers et des contrôleurs routiers, c'est du monde qui font leur travail à cœur puis qui aiment les gens, mais il y en a d'autres que ça fait dur, malheureusement. Moi, je pense que ça peut être bon, là, autant d'un bord que de l'autre.
0: Exactement. Puis, tu sais, moi, on jase avec Michel Gaucher, huissier, là, il fait la série Traqueur de char et tout ça. Michel a toujours son body cam sur lui tout le temps.
4: Ben
0: sur
4: ouais.
0: Toutes les interventions, il les a.
4: Ah ouais, puis c'est important. Je pense que lui aussi, il faut qu'il se protège, puis that's all, là.
0: C'est rendu n'importe quoi. Moi, c'est je trouve, c'est aberrant. Hey, merci d'avoir appelé.
4: Ben, ça me fait plaisir. Ben, un beau bonjour en direct de 401 en Ontario.
0: Oh, bye-bye! Fais attention dans ton truck, toi, là.
4: Oui, ouais, je fais attention. Hey, bonne soirée, vous deux.
0: Salut, bye. Merci. Bye-bye. Camionneurs sont toujours là, camionneuses aussi. Salutations aux policiers, policières. J'en ai beaucoup qui m'écoutent ce soir. La question se pose. Ouais, mais là, Carbo, la loi 25, hein, la loi 25 ben, à un moment donné, il va falloir casser des œufs, il va falloir travailler. C'est évident, là, qu'au service de police, c'est pas sexy de la part d'un gars comme Godreau, là, pour dire, gars, je la colle la chotte, je réouvre les postes de quartier, puis en plus, vous allez avoir des body cam. Ça coûtera ce que ça coûtera, le maire, c'est pas de ses affaires. Mais non, il aime mieux se faire mettre une main dans le derrière puis se faire rire. Je vais être proche des citoyens. Mais c'est parce qu'à un moment donné, c'est une question là que on a un corps de police qui travaille bien à Québec. Montréal, il travaille avec d'autres choses. On vit pas tout à fait la même réalité, mais si tu prends, si t'es un oiseau, puis tu mets ça au-dessus de ta tête, là, ben tu vas t'apercevoir que c'est pas mal toujours le même enjeu, hein? Puis à Québec, on commence à en avoir l'immigration. On en a pas mal. Il y a des quartiers à Québec là où je me promenais dans Saint-Pédis, là, j'étais pas mal la minorité visible. Là. Va te le dire,
1: non,
0: là.
1: Si son...
0: Pas gros. Oui. Tu sais, des fois, là, je suis pas mal que je me fais regarder comme si j'avais pas d'affaires là, là.
1: On n'est pas pareil comme Montréal, mais on s'en vient pas mal comme Montréal.
0: Ben, ça va être de même. Ça va être de même, le Québec, je vous le dis, là. Je verrais pas pourquoi que ça va diminuer, là. C'est de même. Ça va être comme ça. On fait une pause.
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10: N'ajustez pas votre appareil. Ceci est vraiment le début live de Morel Live. Il est quasiment 6h04. Qu'est-ce qui se passe, Dan? Colic, un peu plus, je commençais à 6h30.
11: Il y avait 15 minutes de pub avant.
10: Comment ça?
11: Parce qu'il n'y a pas de Good Morning Québec.
10: Raphaël, en mettant. Just saying. Bad news. Bad idea. It was a bad idea.
11: Fait que j'ai coupé 8 minutes de pub.
10: Qu'on remettra un peu partout. Dans le show de Pierre.
11: c'est ça. Ça sera pas dans le nôtre.
10: Dans le show de Robbie. Pouf! On commence fort un matin. On commence fort un matin. Puis, c'est pas de ta faute en passant. Tu fais de ton mieux. C'est juste que là, c'est ça. Avec pas de good morning. Qui va revenir quand Nick va revenir, si je comprends bien. Il aurait peut-être fallu le maintenir en onde. Avec un Max, il est capable de faire de la radio à ce qu'on dit, selon Max. Hein, Max?
12: Je pense que oui.
10: T'en dis quoi?
12: Je me débrouille.
10: T'as parlé à Max, puis Max est pas mal d'accord avec ça.
12: Les
10: hein?
12: deux Max sont d'accord. Faudrait parler au troisième, mais il est en grève.
10: C'est très bon. En forme, les boys!
11: Numéro un.
10: En la shape. Roule.
11: Numéro un.
10: N'ayez pas peur ce matin. Ayez peur, mais ça arrivera pas tout de suite. Je vous le dis vite de même. Jonathan Julien veut revenir en politique. Municipale. Donc, voilà, c'est la une de votre journal. De Québec, Jonathan Julien qui... Je trouve Marchand très bon! Il a répété ça 3-4 fois dans l'entrevue. Donc, ça, il dit pas non. Les prochaines élections, encore faut-il que Marchand se présente aux prochaines élections. Ça risque d'être rock'n'roll au cours des 3 prochaines années. Là.
11: C'est dans 3 ans et demi la prochaine élection. Ces thèmes de chômage ne rentrent pas. Là.
10: Non, c'est ça. Il faudrait qu'il travaille. C'est ce qu'on me glisse à l'oreille.
11: Ben là, oui. Laisse faire la politique, c'est beau, Jonathan, t'as assez donné. Merci.
10: Oui.
11: On te remercie infiniment.
10: C'est parfait, ça.
11: Pour le service à la population puis ce dévouement-là. Mais c'est beau, t'as assez donné.
10: Jonathan Julien aimerait beaucoup se présenter. Parce que Jonathan Julien en a encore beaucoup à donner. J'ai un grand cœur. J'ai un grand cœur à donner. à partager.
11: Puis je pense que les gens mésestiment

0: les espérances et l'espoir de...
1: De leur propre popularité.
0: D'une très longue carrière de Bruno Marchand en politique, et ça ne se fera pas en politique municipale.
1: Il y a ça aussi. Ouais, ça va peut-être être chez Centraide. Un grand retour.
0: Ben, moi, je pense que.
1: Mais cette fois-là, ça arrive nord.
0: Je pense qu'il regarde Charles Milliard aller, là, puis il se dit, tabarnouche, peut-être que ce poste-là va être libre bientôt.
1: Sauf que Milliard, quand il se regarde dans le miroir, il dit 1000 milliards de 1000 sabords. Il est en train de s'aborder joliment, le pharmacien.
0: C'est incroyable.
2: Il est à la dérive.
1: Colique.
0: Incroyable.
1: Parce que l'histoire de la mise en demeure, étant donné que vous m'ouvrez la porte là-dessus, les boys, là, quasiment à tous les jours, les journalistes vont appeler, puis il va y avoir une poursuite, puis il va y avoir une poursuite, parce que techniquement, légalement, c'est le début d'une poursuite, c'est le début d'un processus. T'es pas obligé de poursuivre. Sauf que si tu poursuis pas, ça fait pouette-pouette, ça fait... C'est pas bon, c'est pas... T'sais, donc, t'avais peur de poursuivre, tu sais, je veux dire, c'est l'histoire évolue vite à ce moment-là. Là. Bon, t'envoies pas de mise en demeure. Moi, je pense que ça aurait peut-être été la meilleure option. PSPP s'est gouré, on va le laisser patauger dans son carré de sable, blablabla, au plan politique, tu peux manœuvrer. Mais la minute où t'envoies une mise en demeure, faut que tu livres. C'est ça, là.
2: C'est comme inviter quelqu'un au rack à Bessic, puis finalement, tu lui donnes un petit carré au Rice Krispies.
1: Oui, c'est ça.
0: Mais les libéraux veulent pas aller s'asseoir devant un juge puis des avocats qui leur
1: disent
0: d'ouvrir ces livres-là.
1: Ouais, mais là, il a mis la main dans ma chaîne.
0: Mm-hmm.
1: Fait qu'il va laisser aller ça, puis il va dire « Ah, recommence pas ». Mais là, tout le monde va se gâter. Là.
2: Et c'est pour ça que ça témoigne de son inexpérience politique.
1: Ben oui!
2: Un politicien expérimenté aurait jamais fait ça.
1: Oui. Puis c'est sûr qu'il est allé loin. Les questions sont bonnes, mais c'est sûr qu'au final, le crime organisé, bon, mais regarde, c'est ça, c'est...
0: Moi, ce qui m'écœure là-dedans... Oui. Puis en plus, avec le sondage d'hier, je sais qu'on va reparler.
1: Oui.
0: Là. C'est qu'on dirait qu'ils sont en train de faire un Sam Hamad, c'est-à-dire se saboter pour pouvoir laisser... Christine, je sais que c'est pas ça qu'ils font, là. Mais c'est fou à quel point ils sont en train de donner un coup de main à Minnie Mouse.
1: Minnie Mouse! Ben oui! PSPP aide Minnie Mouse avec cette sortie-là, à mon avis.
0: Oui.
1: Donc, les fédéralistes... Ou ceux qui sont mou, Dieu sait que c'est mou au Québec, bien souvent, ils se disent, ouais, OK, ça me tente pas, là, finalement, c'est vrai, crime organisé, hein, Solange, qu'est-ce que t'en penses? Ouais, peut-être que dans le fond, eh bon, hein, on lui donne-tu une chance à Frenchie, hein, she's so fresh, she's marvelous, puis elle passe un peu comme une collégienne qui apprend par cœur, ça me fait penser, elle me fait penser à ça, pour vrai, elle me fait penser à des filles au cégep, avec qui j'allais au cégep, qui apprenaient toutes par cœur. Si l'examen de d'histoire, mettons, ou si l'examen de peu importe, survient deux semaines plus tard, ils se souviennent plus de rien.
0: Zéro.
1: Ils ont tout appris à veille. C'est très fille, là. Les gars, on n'est pas mieux. On fait d'autres choses. On se pogne le bang, puis on essaie du mieux qu'on peut, mais les filles performent beaucoup, mais sont très bonnes dans le par cœur. Ça fait beaucoup penser à ça, là. Par cœur, moi... Moi, je suis pas beige, un matin. Elle dit, moi, je suis pas beige. Ouais, ça, c'est bizarre, là. Je suis pas sûr que Steve-O, il est obligé de dire qu'il est pas beige.
0: Non, ça arrive pas.
1: Tu sais, quand t'es obligé de dire que t'es pas beige, c'est que t'es beige.
2: Les gars stackés sur un 2x4, je vous le jure, je suis pas beige. Je vous le jure.
1: Tu sais, c'est ça, l'histoire. Le sondage, Dan, tu vas en parler? Parfait, parlons-en. On commence-tu par Québec? C'est ça qui nous intéresse.
0: Ben, en fait, oui, tu peux...
1: On commence par Québec.
0: Oui, il y a du monde qui ne savent pas les chiffres. Je commence par donner les chiffres. Là.
1: Québec, conservateur, mène, montée de 3 points. Mais c'est la montée de la CAQ à Québec de 10 points et baisse du PQ de 9 points.
0: En fait, il y a deux...
1: Jacques et Louise sont retournés dans la maison, COVID, parce que Frankie Boy a quitté et on fait confiance... À Freshie, c'est ça l'histoire. C'est ça l'histoire. C'est générationnel. Avec le déclin, bien entendu, du Parti libéral, qui est à 17%. 17 degrés, là, c'est même petite laine. Là.
0: L'autre chose...
1: c'est pas chaud, là, 17 libéraux région Québec.
0: Non,
1: là.
0: Mais l'autre chose qui était, moi, qui m'a fasciné, qui m'a fessé hier, parce que c'est très parlant, c'est qu'il y a une augmentation de 14%, total tout, des Québécois francophones qui sont insatisfaits du gouvernement Legault.
1: Je sais.
0: Et la CAQ monte d'à peu près 14 points aussi.
1: Je le sais.
0: Ça veut dire quelque chose. Ça veut dire que pour Jacques et Louise, là, Minnie Mouse, c'est vraiment du changement.
1: Oui. On n'est pas content de ce qu'ils ont fait à date.
0: Mais ils ont changé.
1: Elle vient d'arriver. On lui donne une chance.
0: C'est comme Justin Trudeau, Mark Carney. Là, ce qu'on est en train de voir, c'est un peu ça.
1: Oui.
0: Heureusement, la région de Québec, il y a les girouettes qui ont été au PQ qui sont en train de revenir. Là. Mais le Parti conservateur perd pas d'appui dans la région de Québec.
1: Non. C'est quand même assez dur, assez cimenté comme appui. Comté non francophone, c'est les libéraux qui mènent. Comté francophone, 15 % des libéraux. Mais c'est 14 % Éric Duhaime. Donc, Éric Duhaime, les conservateurs, c'est vraiment juste Québec. D'ailleurs, elle a youbiste aujourd'hui, Chauveau. Dôme Dumas, possiblement la semaine prochaine. On verra. On va y aller une étape à la fois. Là. Ça, c'est confirmé.
0: Le lendemain de la confirmation de Dôme Dumas, il va être ici, de toute façon.
1: Oui, c'est ça. Moi, je ne serai pas ici. Là. Je vais être en vacances, mais c'est ça. Le légionnaire va venir prendre sa place, s'il accepte l'invitation, évidemment. Ça devrait bien aller. Éric va être avec nous autres jeudi en passant pour nous présenter. Il nous parlait beaucoup de Renault et de Karim. Je vais parler de Renault tantôt. Je veux juste vider le sujet du sondage. Donc, le sondage nous dit, région de Québec aussi, extraordinaire. Sol, va falloir qu'il aille au bureau de chômage.
0: Ah, c'est réglé eux autres. Là.
1: Sol et Grandmont.
0: Oui, les deux.
1: Mais Grandmont va aller grenouiller.
0: Prédiction Morelève. Il y a 18 mois facile. Là.
1: Oui. Grandmont va aller grenouiller à Salaberry avec la gang de têteux puis de sangsues. Hey, y a-t-il une job pour moi? Y a-t-il un 35-40 000, quelque chose? Bisouné. Un 45-50 peut-être aussi dans Bitume Québec, Croque Bitume ou toutes les maudites Christites patentes à gosse qu'il y a là-dedans. Là.
2: Croque Bitume. Puis on me dit aussi à l'oreille que ça se peut que Sol invente des cafés dans son nouveau café clopé.
0: Mais Sol, il est porte-parole du parti, là. Fait qu'il va faire comme l'autre qui écrit dans le journal, dans l'Abitibi, là. Il va avoir un salaire du parti. Lui, c'est peut-être. Mais Grandmont, moi, chef de Transition Québec.
2: Ben, on vient d'aller la nouvelle.
0: Donc, voilà.
1: C'est carrément ça, là.
2: Qu'on porte-parole, Transition Québec.
0: Non.
1: Oui, il faut que ça soit woke.
0: Ouais,
1: diversity.
0: Co-porte-parole, exactement, avec une fille.
1: Oui.
0: Idéalement,
1: on connaît pas, mais oui. Idéalement, quand même.
0: Ben,
1: si tu veux vraiment. Il faut que tu ailles dans la vraie diversité, là, ben, aussi, là. Vas-y à fond, là. À fond. Ça prend ça.
0: On est
1: question
0: pas encore,
1: de voter, question de voler des votes à Marchand pour aider la chance aux prochaines, c'est ça?
0: Ben, c'est ça.
1: C'est la même gang.
0: On n'est pas encore ivri sur scène, là, mais pas loin.
1: On y arrive. Je vide ça tranquillement, là. Alors que j'ai presque fini. c'est la conclusion, finalement. La conclusion, c'est que c'est beaucoup un crash d'avion jaune orange aussi, là. C'est QS, j'essaie de trouver des bonnes nouvelles. Mettons que j'essaie de me transformer, moi, Dominique Morin, j'essaie de me transformer en cheerleader ici devant vous. De la gauche, je suis pas capable. J'essaie de trouver des bonnes nouvelles. Il n'y en a pas des bonnes nouvelles. QS tire à 13 % le Grand Montréal. À Montréal, c'est à peu près ça. Québec, 6. Reste du Québec, 9. Là, tu te dis, ah, chez les Anglos, ça doit tirer. C'est une gang de woke, 12 % 12 % ça tire pas, là. C'est non. 11, 12... Et c'est 6 % région de Québec. Ça ne lève pas. Ruba passe pas.
0: Selon QC125, il y aurait 3 circonscriptions qui voteraient Québec solidaire à la prochaine élection. Et c'est les 3 qu'on a l'habitude de voir, là.
1: C'est du plateau Pitec, là.
0: C'est...
1: Les plateaux Pitec.
0: Sainte-Marie-Saint-Jacques. C'est Manon Massé actuellement qui est dans Sainte-Marie-Saint-Jacques. Mercier, l'ancienne circonscription d'Amir Kadir, maintenant Ruba-Gazal. Et l'autre, c'est Gouin, la circonscription dans laquelle c'est Gabrielle Nadeau-Dubois, qui est anciennement Françoise David.
1: Donc, tu me confirmes à l'oreille qu'il n'y a pas d'effet Boulris.
0: Et là, ce serait Boulris qui passerait. Donc, il y aurait trois... Parce que c'est Boulris qui remplace Gabrielle Nadeau-Dubois.
1: Roule ta boule, hein, comme dirait l'autre.
0: C'est ça. Boulris, ils ont donné un château fort, là. Parce que Gouin, c'est Françoise David, c'est Gabrielle Nadeau-Dubois, puis là, ça va être Alexandre Boulris. Fait qu'ils vont revenir à 3 députés au...
1: And then there were 3.
0: Exactement. Mais
1: comme quand Peter Gabriel a quitté Genesis.
0: Tant qu'on en parle, là, je veux te faire entendre, tu sais, une très grande... C'est-tu correct que je te fais entendre quelqu'un?
1: Moi, là, un matin, là, je suis dans la pleine diversité.
0: On le sait qu'une des grandes représentantes...
1: On se garde les boys un matin.
0: Oh oui.
1: On est comme à cabane à sucre, parfois.
0: Marie-Hélène Guay. qui est une des vedettes de la Légion de la dernière année. Là. Marie-Hélène Guay, c'est la gauche. Là. Elle représente la gauche. Elle fait le podcast avec l'ancien gars de Sexe illégal. Puis eux autres sont de la gauche hardcore.
2: Elle représente même les Robins des Ruelles.
0: Oui, elle représente beaucoup les Robins des Ruelles. C'est ce genre de
1: Robin
0: gauche-là.
1: Robins des Ruelles,
0: là.
1: C'est « On va voler! On a le droit! Les épiceries, va pas le capitalisme! »
0: Elle fait un podcast qui s'appelle le Max Show, une affaire de même. Là. Puis... Elle se fait poser la question. Si tu avais une baguette magique au niveau de la politique, tu ferais quoi? Écoute ça. Écoute ce qu'elle pense de QS.
3: Si j'avais une baguette magique, honnêtement, puis c'est pas une idée qui fait la majorité, mais moi, je crisserais tout ça à terre et je recommencerais sur la base de la communauté. Mais puisque c'est pas possible, je donnerais des crocs à Québec solidaire. Québec solidaire, en ce moment, a besoin d'être beaucoup plus radical qu'ils le sont. Il faut un gel des loyers immédiat et de l'expropriation. Et à défaut d'avoir de l'expropriation,
0: c'est rien, là.
3: On doit tripler, quadrupler, quintupler les taxes des gens qui ont plus que deux propriétés pour pouvoir pallier à tous ceux qui ne sont pas capables de se loger en ce moment. Ouais. Québec solidaire est en train de tuer la gauche mm-hmm. politique. Fait que ma baguette magique, tout du bon monde dans Québec solidaire, mais je leur donnerais du mordant, puis je leur donnerais moins de respectabilité, puis plus d'autorité empathique.
1: D'autorité empathique!
0: Québec solidaire est en train de tuer la gauche, c'est ce qu'elle dit.
1: Ben, je pense qu'elle a raison.
0: Moi aussi, je pense qu'elle a raison.
1: Tu sais, faut se mettre dans leur frame of mind, eux autres. La gauche radicale, il y a deux indices. Il y en a un à Montréal hier. J'y reviens, mais prenez Mamdani, c'est ça, la gauche. Bon, on verra au final qu'est-ce que ça donne, là, parce qu'il commence à se faire chauffer les oreilles. Des milliardaires qui veulent quitter la ville, puis là, il y a la police à gérer. Puis là, tu sais, lui, il aurait bien aimé ça, vivre dans son monde, là, mais moi, je pense que ça va être très, très difficile.
0: Il a fait beaucoup de promesses, puis rien créé encore.
1: Ouais, mais c'est ça. Mais eux autres, by the book, c'est des communistes radicaux. Et elle veut carrément changer l'identité du parti. Mais dévoilez-vous. Appelez ça Parti communiste, là, par contre. Tu sais, jouez pas ces mots pour endormir les Québécois, là. Tu veux être communiste, tu veux être bolchevique, ben c'est le Parti bolchevique du Québec ou le Parti marxiste-léniniste ou maoïste ou trotskiste, appelle ça comme tu veux. Hier, à Montréal, Montréal, je trouve ça très grave. À Montréal, la police devrait être mise sous tutelle, là, si vous voulez mon opinion là-dessus, là, sur le racisme. Je trouve ça très, très grave. Je trouve ça honteux, dégueulasse. C'est une réputation qui est ternie pour, je vais vous le dire, des décennies. Ça peut pas revenir. Là. L'histoire de la police de Montréal et des scalps et des dreads qui sont coupés, là, oubliez ça. Là. Il y a eu un divorce. Là. C'est fini, là. Montréal-Nord, les polices, tu sais, la police communautaire. Hein, OK, gang, on joue au basket, puis Mathurin va venir, ça en vient, les gars, on va jouer au basket, on va vous donner des soupçons. Oubliez ça, c'est fini, là.
0: Les policiers que je connais hier, il n'y en a pas un qui trouvait ça drôle, là.
1: Il n'y a rien de drôle là-dedans. Ça devrait être mis sous tutelle. Là. Et tu nommes chef de police par intérim Yann Lafrenière. On se comprend. Tutelle et enquête publique. Mais ce que je veux dire, c'est que là, c'est en train joliment de déraper. Le Parti communiste est en train de prendre tranquillement le contrôle de la dissension. Là. J'ai vu des pancartes communistes comme c'est pas permis hier. Dans presse, à TV, gars, pas de capitalisme sans racisme, Malcolm X, le Parti communiste révolutionnaire. J'ai vu des drapeaux, le marteau et la faucille. Là. J'ai vu ça hier, on l'a vu partout. Je trouve ça tellement de valeur parce que ça va comme bloquer des canaux de communication. Puis on sent que certains canaux de communication sont rompus, mais malheureusement. Je trouvais qu'elle n'avait pas été forte hier, Fréchette. Ça, c'est pas la question de dire, il y a du racisme systémique et tout ça. Là. Ça, c'est un genre de piège woke, là. Mais elle a manqué de fermeté. Là, à mon avis, mais ils veulent ménager Montréal, ils veulent... T'sais, c'est la chum de la mairesse, puis elle veut pas faire mal paraître la mairesse. Puis il y a beaucoup de ça aussi là-dedans. Là. On veut pas faire mal paraître un tel et un tel. Donc, on y va avec des petites mesures. Une enquête indépendante. What the heck, enquête indépendante, ça veut dire quoi, ça? Avec un juge indépendant à la retraite comme le parti, ça va virer comme le Parti libéral, l'enquête du Parti libéral. Là. Ça va être un pet sauce. T'sais, ça va être, oh, on a suspendu trois finalement. Non, non. La police de Montréal, là, c'est tout croche. Depuis des mois qu'on le dit ici, puis c'est pas juste ici. Ailleurs aussi, on le dit, c'est tout croche. C'est géré tout croche. L'histoire des prières de rue, les islamistes, l'antisémitisme, même avant aussi.
4: Il y a des enjeux. Insulter.
1: Oui. Oui. Oui. Ça, il faut se tenir debout. Puis en même temps, tu as les écarts de conduite que mais, tu vois là, de la brutalité.
4: Mais tu dis pourquoi il n'y a pas de règlement pour que la police puisse se tenir debout?
1: Il n'y a pas de leadership. Il n'y a pas de leadership, il n'y a pas de code de conduite précis.
4: Parce qu'il n'y a pas d'écart. Il n'y
1: a pas de code de conduite.
4: Ils ont toléré ces écarts-là trop longtemps. Je trouve que Dimitri Soudas avait raison hier quand il a dit la bonne nouvelle, c'est que si ça avait eu lieu il y a 10 ans, il n'aurait pas été suspendu, les policiers. Là. Il n'aurait pas fait une conférence de presse le vendredi soir à 22h.
1: Non, il y aurait eu des émeutes, Dan. Il y aurait eu des émeutes. Comme c'est arrivé, d'ailleurs, dans le cas de Villanueva, Montréal-Nord.
4: Oui.
1: Donc,
4: mais hier, Montréal-Nord, c'était pas à l'âme. Il y avait des manifestations partout.
1: Ouais.
4: Y avait...
1: Avec non, raison.
4: En fait, ce qu'il dit, c'est qu'on l'aurait pas su. T'sais, ça aurait été géré à l'interne.
1: Ouais. Ouais. Ben ça fait des années que ça dure, paraît-il.
4: Ben oui, je sais, mais là, t'sais, la bonne nouvelle, c'est que là, on le sort. Là, le SPVM n'a pas protégé ses 16 policiers.
1: C'est ça.
2: Mais le degré de barbarie, moi, ça me fascine. Les scalps, là. Quand on est arrivé ici dans les années 1600, c'est ce que la couronne britannique faisait. On chassait les autochtones, puis la couronne donnait des sommes d'argent pour les scalps d'autochtones. Hommes, enfants, femmes. La Nouvelle-France faisait la même chose. Ça démontre à quel point ces policiers-là étaient dans un tunnel vision, le tunnel raciste. Puis moi, ce qui me fascine là-dedans, c'est que oui, il y a des gens dans ce poste-là qui se sont levés, qui ont dénoncé, mais ça fait combien de temps que ça dure dans les autres postes et que les policiers se protègent entre eux? Oui. Combien d'histoires on sait?
1: Mais il y a beaucoup d'omerta dans la police. La corruption, il y a eu des films, il y a eu des séries là-dessus. Les gars ont été, surtout des hommes, ils ont été protégés, mais à un moment donné... Tu peux plus protéger. Là.
2: Pour ça, Gazelle, elle a raison. Pas souvent d'accord avec QS, mais ça prend une commission d'enquête.
1: Ouais, moi, je pense que ça ne donnera rien. Faut aller en tutelle. T'as pas le choix.
4: Il y a une seule façon.
1: Tu dégommes le chef, mais tu fais un Christy de ménage avec enquête publique.
4: Oui.
1: Publique, la main sur le comique, la face à la TV.
4: Voilà.
1: Parce que là, c'est l'anonymat qui protège ces gens-là. C'est qui était suspendu? Il va-tu avoir des enquêtes? Parce qu'aux États-Unis, là, c'est des enquêtes criminelles. C'est un acte fédéral. La protection des minorités, là, c'est un acte d'accusation fédérale. Tu fais de la prison au fédéral. C'est le FBI qui s'en mêle et c'est fédéral. Ici, tu n'as pas ce genre de structure-là puis d'échelonnage de mise en accusation. Là.
4: Pensez à quel point c'est épais de penser que tu peux couper un dread à tout ceux que tu arrêtes pour n'importe quelle raison.
1: Puis arracher les cheveux aussi.
4: Ça ne sera jamais.
1: Oh, oui. Mais c'est parce que t'avais de la connivence, puis t'avais du copinage, puis t'avais de... Ça reste entre nous autres, puis... Non, non, c'est épouvantable. Ça reviendra pas, les amis. Ça peut pas revenir.
4: Non.
1: Ça ne peut pas. Il faut faire un geste radical. Ça prend une mise en tutelle de cette police-là, qui mène... ça va nulle part, là. Ce chef-là, ça va nulle part. La culture policière doit être investiguée, c'est... C'est plus, pour le bien de tous, pour le bien du Québec aussi. Là. Si vous êtes pour une province qui a une réputation un peu plus propre, un peu plus clean, parce que là, ça fait beaucoup de police des années 30, 40, sud des États-Unis. Ça ressemble à ça beaucoup.
4: Des films.
2: Pour une police qui a un budget de 860 millions par année, ça fait pitié. Là.
1: Ça fait pitié. Doom le conspi. Ouais. Ce matin, as-tu un temps?
4: Ben oui.
1: Dom le conspi.
5: Dom le conspi.
6: Le conspi.
5: C'est un conspi, ça. C'est Dom. Dom le conspi.
1: Cette semaine, on a parlé de quoi? On a parlé des brownies, c'est revenu. Cabral, les 500 piastres. Je vais vous rembourser, c'est pas grave. Les prêtres, non, blablabla, vous êtes au courant de l'affaire. Mm-hmm. En fait, l'UPAC, je sais pas si sont au courant, mais ils sont supposés d'enquêter depuis des mois et des mois, on n'a pas de nouvelles. Puis c'est le Québec Or qui avait sorti ça. Les photos du souper en question dans cuisine. Cabral, c'est lui, le crosseur, avec sa distribution de Porto. C'est vraiment ce gars-là. Les deux mains dans le lunch avec Pablo. C'est sûr que, au plan de la réputation, Il en a mangé une sincère, on va se le dire. Sincère. Ce matin, boum, page 17. Moi, j'ai jamais vu ça. Mais c'est une belle grosse page couleur. Découvrez l'été avec les succulentes sangria Cabral et le Porto Cabral. en couleur, mes amis. Et là, je montre ça à mes... Je le montre à la caméra aussi, tant qu'elle est partie. Une belle pub de la SAQ, mais ça, t'as pas le choix. On est au Québec, tu sais, mais c'est disponible à la SAQ. C'est pas une pub de la SAQ, mais c'est une pub de Cabral. C'est portocabral.com. Question. Se pourrait-il que il y ait eu un genre de mise en demeure? Puis les mises en demeure, c'est jamais public en passant, là. C'est de partie à partie, c'est avocat à avocat. C'est pas public. Là, c'est public, l'histoire du Parti libéral, parce qu'ils l'ont mis public. C'est un parti politique, donc c'est dans la vie publique, si vous voulez, dans la vie politique. Mais se pourrait-il que, puis là, je pose des questions, que Cabral ait envoyé une mise en demeure, que Cabral, dans sa mise en demeure, avec ses avocats, dise, oui, ça m'a causé pour 1 million, 2 millions de dommages, ma réputation en a vraiment pris pour son rhume, et que peut-être que je n'ai pas l'intention, justement, de faire un procès qui dure 5, 6, 7 ans. Les procès au civil, c'est fou. Mais que peut-être qu'on pourrait régler ça avec, pour commencer, une sacrée belle pub extraordinaire dans le journal. En couleur. Se pourrait-il que... Moi, j'ai jamais vu de pub Porto Cabral en couleur dans le journal. C'est jamais arrivé, là. Timing is everything aussi, là.
2: C'est la suite des événements. Puis pour faire du pouce sur ce que tu dis, est-ce que ça se pourrait qu'il ait gardé cette pub-là jusqu'au moment où ça allait revenir dans l'actualité? Que l'entente a été faite dans les derniers mois, puis que cette semaine... Parce que c'est pas anodin, là. Cette semaine, la pub arrive dans le journal. Timing is everything, comme
1: si
2: tu
1: vous,
2: dis.
1: Si vous croyez au hasard, alors voilà. OK. Pour ça, je veux parler de diversité. Diversity! Oui, la diversité, il faut s'entendre. Tout. On a une boule, une planète, il faut s'entendre. Ça, c'est clair, ça, là-dessus, on n'a pas le choix. Puis, faut s'entendre. Puis, vive la paix, on le dit tous. Il y a deux trucs ce matin dans les journaux. D'abord, c'est en Angleterre. Puis ça, peut-être que ça va faire le tour, là. On verra. En Angleterre, vous vous souvenez sûrement des grooming gangs. Grooming gangs, donc une gang de Pakistanais qui ont agressé pendant des années, ben, pas juste agressé, kidnappé, exploité sexuellement des blanches. Kidnappé 12, 13, 14 ans, puis même plus jeune que ça. Grooming gangs, ça a été un énorme scandale. Un énorme scandale. Pourquoi qu'on n'a pas entendu parler sur le coup? Chut, on n'en parle pas parce qu'on passait pour des racistes. On est au courant que ça se passe. Mais là, si on dépose des accusations, comprends-tu que là, c'est la communauté pakistanaise qui va être en dessous et tout. Un énorme scandale. Ça a été documenté, ça. La une du Daily Mail de ce matin, on apprend qu'un couple gay, deux gars qui ont adopté un petit bébé d'une dizaine de mois. Le petit bébé est mort à 13 mois. Ils l'ont adopté puis ils l'ont exploité sexuellement. C'est dégueulasse. C'est la une du Daily Mail, donc ça existe. L'histoire, c'est Baby Preston. Baby Preston. Lui, il allait à l'hôpital, Baby Preston. Et là, les médecins commençaient à avoir toutes sortes de trucs. Il avait, même perdu connaissance à un moment donné. Seizure. Des pocs un peu partout. Bruises. Des côtes fracturées, etc. Première visite à l'hôpital, 25 mai. Deuxième visite à l'hôpital, le 30 juin. Là, les social workers arrivent à la maison le 4 juillet. Puis le 6 juillet, pouf, elle revient à l'hôpital. Un autre social worker indépendant le 7 juillet. Puis finalement, le bien-être social s'en mêle, tu sais, le bien-être social. Le DPJ, si vous voulez, s'en mêle et tout. Puis finalement, il est mort. Et dans l'article, on explique très bien que c'est la rectitude qui a nui à la justice. Chut! Qu'est-ce qu'ils vont dire? C'est un couple gay. Ridicule! Alors que l'immense majorité des couples gays qui adoptent, qui ont des enfants, ça va bien. Et à l'inverse, il y a beaucoup de couples hétéro-abuseurs. T'sais? Donc, il n'y a pas d'adéquation à faire ici. Là. Par contre, l'enquête démontre que des comportements observables chez les services sociaux, la police et l'hôpital, on n'en parlera pas, on va passer pour des homophobes. Allez lire ça. C'est quand même très particulier. L'Angleterre. Ici maintenant, la une du National Post de ce matin. L'histoire est la suivante. Appelez-la Amanda Cooper. C'est son nouveau nom. Son ancien nom, je l'ai pas, je l'ai tué quelque part. Son ancien nom, c'est un homme au préalable. C'est un abuseur de femmes. Agression sexuelle violente envers les femmes, dont une mineure de 12 ans. Manfred Sperling. Hey, Seigneur, il a changé beaucoup.
4: Ah oui, c'est ça.
1: Manfred Sperling, Amanda Joy Cooper. C'est lui, c'est comme Jean-Sébastien Tanguy, il s'appelle Wayne Sheffield. Tu comprends, là? Oui, lui, il veut vraiment couper avec son passé, là. C'est la une du journal.
4: Wayne Sheffield, quand même.
1: Quand même.
4: Ah oui.
1: Agresseur de femmes. Change de sexe, pouf!
6: She's got a vagina!
1: C'est une personne avec un vagin. Elle.
4: Mais une personne qui n'a pas de menstruation.
1: Ouais.
4: Faut tout préciser.
1: Ouais, là, je le sais. C'est Macaroni qui fait demander ça. Hein. Mais cette personne a commis des actes en tant que. Comme. C'est donc l'homme qui s'appelle Manfred, c'est un abuseur de femmes. Il est en prison parce qu'il a commis des crimes comme homme, abuseur de femme. Pouf! Jean Vagin, ça compte plus! Non, non. Mais là, la justice canadienne, Diversity, est fourrée, là. Là, lui, il est dans une prison d'homme, mais il y a la chienne. On se comprend? D'abuser des femmes en prison. Fait que là, Amanda
4: Boston, hein?
1: Boston. Est à l'infirmerie, mais à temps plein. Elle veut pas aller dans General Population. Elle va manger une baffe. Là, elle demande un transfert. Mais là, le fédéral est fourré. Pourquoi? Ouais, mais ses victimes étaient des femmes. Elle, c'est une abuseuse de femmes. Dans sa tête, selon les psys, elle fantasme encore sur les abus envers les femmes. Mais c'est une femme! Selon le livre, selon la grande Bible de la Diversity. Jean Vagin, ça compte plus. Non, non, ça compte. T'as abusé des femmes. Mm-hmm. Oui, mais là, j'ai peur des hommes. Mais je suis un homme. Mais là, je voulais... Tu comprends-tu? Je voulais changer de sexe, mais ça compte pas pour la prison. Et là, la justice est sans dessus-dessous. Judge to decide if transgender woman with history of sex crimes should go to women's jail. On va en parler de demain avec Boisvenu. Il va venir nous faire un bilan et projection. Demain, la patate chaude dans le fédéral. Ah oui, donc, c'est le fédéral qui a créé ça en passant. Donc, salutations aux gens du fédéral. On peut-tu dire OK Boomer, ça se dit ça encore, ça, le logo, ça vient tannant, ça vient lourd. Il a tweeté hier, il est vraiment pas d'accord, je suis vraiment pas d'accord là, avec le VG. Là. OK Boomer, c'est assez.
4: Ouais, dégage.
1: Oui, j'adore ça. Dégage, c'est très très bon. J'ai une couple d'autres affaires aussi. Ah, Ozempic.
4: Oh, oh, oh,
1: Ozempic! On recommence.
7: Oh, oh, oh, Ozempic!
1: On s'arrache les doses dans les pharmacies parce que le générique d'Ozempic est arrivé. Je vais en prendre deux, je vais en prendre trois, je vais en prendre quatre, mais en prendre une caisse, 0,5 mg revient à 33 $ avec le générique plutôt que 60 $ pour l'original. Ouais. Il y a une réflexion à faire par rapport à ça, puis en même temps, c'est ma réflexion. Il semble qu'on est en train tranquillement de l'échapper. Il n'y a aucun accent sur l'alimentation, aucun accent sur l'exercice, aucun accent sur la santé intégrale. Moi, je suis gros, je m'en parle d'une pelule, tout va être réglé. Avec un chip au ketchup, avec ça, une de side, un Joe Louis, un roulet suisse. Je vais te prendre un roulet suisse et un Ozempic pour apporter.
4: Donne-moi un verre de coke, j'ai des pilules à prendre.
1: Ouais, c'est ça. C'est un peu ça, pareil. As-tu de l'orange croche? Pas longtemps. Ah oui, donc. Oh!
8: Oh!
1: Oh! Des fois! Non, le vrai, il est bon.
8: Il est bon, tu dis?
1: Azucar! Azucar! Breaking news, ville de Québec. Faut que je parle de Renault absolument. Ah, je vais parler de Renault tout de suite. Renault est en sacrifice. Mais il peut pas parler ben parce que il est candidat. Fait, il y a un nouveau rôle à ce moment-là. Ah, nouveau, j'ai dit nouveau! C'est un jeu de mots! Je voulais parler de nouveau! Il a un nouveau rôle, t'apponges-tu?
4: Sur le cul.
1: Nouveau a sorti une nouvelle hier concernant un faux journal.
4: En fait, c'est un journal illégal.
1: Un journal illégal. On va le dire comme ça.
4: C'est ça.
1: Opéré par Jean-Luc Lavoie.
4: Voilà.
1: Membre d'Équipe Marchand. Le journal de Sainte-Foy-Sillery, Cap-Rouge, Saint-Sacrement, Saint-Augustin-des-Morts, dont il est le fondateur, paraît illégalement depuis novembre dernier et pourrait écoper d'une lourde amende. C'est le registraire des entreprises qui a constaté n'avoir jamais reçu un document nommé déclaration initiale. On a donc envoyé une lettre au journal du quartier, lui demandant le dit document d'ici 30 jours. Le tout n'a pas été fait. Un avis de conformité a donc été transmis au journal. Là, je vous lis le texte du 15 juin. Là. C'est hier. Un avis a été envoyé mi-septembre.
4: En pleine campagne électorale, là. Puis d'ailleurs, ça a beaucoup été dénoncé par les deux partis d'opposition pendant la campagne électorale. Là. Le gars est propriétaire d'un journal.
1: Oui.
4: Il se présente aux élections.
1: Mais oui.
4: Dans la circonscription dans laquelle son journal est publié.
1: Mais oui.
4: Vous pensez que le journal, la ligne éditoriale, c'est d'encourager qui?
1: Ben, c'est ça. Tout ça fut dénoncé dans Ouellet en direct par Renaud Labrec en novembre dernier. Mais il n'y a pas un chrétien de chat dans la gang de médias et de marchands qui en ont parlé.
4: Voilà.
1: Ils se sont tous tus. Et là, c'est l'opération recyclage. Les journalistes de Québec ont la tête en plein dans le bac de recyclage. Hey, regarde, hey, bonne histoire-là. Hey, regarde, Renaud, il avait sorti ça en septembre, mais on s'en souvient plus. Personne ne se souvient de ça. Hey, regarde, on va le ressortir. On va, tu sais, c'est comme
4: on
1: notre
4: va leur
1: nouvelle.
4: Sortir. Nouveau, leur sortie.
1: Oui. Et là, c'est la deuxième ou troisième fois que ça arrive. Là, je te parle de cet événement-là. Là. Mais Renaud me faisait remarquer qu'il y a eu deux ou trois autres cas avant là, de recyclage de nouvelles. Là.
2: Reportage de nouveau, somme toute incomplet comparativement à ce que Renaud avait fait, parce qu'on avait appris aussi que il était subventionné, ce journal-là. Il avait reçu plusieurs subventions de l'hôtel de ville pré-campagne.
1: Mais c'est ça aussi le scandale.
2: C'est gros.
1: C'est ça le scandale. Et pas un chrétien de chat a relaté ça. Je vous le dis, là. Quand la chance dit que les journalistes sont des fucking cheerleaders du maire, là, il est carrément bullseye. D'ailleurs, Stéphane va être ici. Je vais y faire commenter cette affaire-là. Tu sais, quand on vous dit cheerleader du maire, là, tu sais, c'est pas. Olivier Lemieux, il n'y a pas un chandail Vive Marchand, là. C'est pas ça, là. C'est péché par action et par omission. Par omission, donc, on n'en parle pas quand c'est le désavantage. Et par action, c'est un tramway, ça s'en vient, là. On a l'argent, ouais. Gang. Ah oui.
4: C'est
1: l'argent,
4: pareil.
1: Montre-moi les documents. Montre-moi les documents signés. Là.
4: C'est pareil comme à l'époque où on accusait les médias montréalais. Puis c'est niaiseux la comparaison que je vais faire, mais c'est ça pareil. On accusait les médias montréalais d'être cheerleader de Carey Price. Ça voulait pas dire qu'il défendait Carey Price quand il jouait mal, mais quand il jouait mal, il en parlait pas.
1: Ouais, c'est ça. Oui, il le défendait quand même un peu.
4: Il le défendait un peu.
1: Mais en disant, c'est juste une mauvaise
4: passe. Mais tabarnouche que quand il y avait une bonne game, bam, c'était trois pages dans le journal.
1: Oui, exact. Restons Ville de Québec. L'art public. Je sais que vous êtes amateur, gang. Art public, gang.
4: Ben oui.
1: Où serait toi, notre là, vie sans l'art public?
4: Ça me fait penser. J'ai une question à te poser.
1: Vas-y donc.
4: Où tu vas quand tu dors en marchant?
1: En marchant.
2: C'est la grande question, hein?
1: 200 000 piastres. Oh, oui, donc. Ça, honnêtement, je sais même pas. C'est... La source de Journal de Québec, peut-être que Renaud en a parlé de ça, parce que j'ai pas tout écouté Renaud, là... ces derniers temps. Là. Peut-être que Renaud l'a passé celle-là, là, mais c'est à la base de plein air et au Parc des Saules. 200 000 ex-muraux pour créer de nouveaux parcours. 5 œuvres des artistes du duo Cook-Sasseville. Les autres, ils ont une couple de contrats. Là. Ils sont bien pluggés.
4: Pas moins, ils savent quelque chose.
1: Cook-Sasseville, ils ont fait quoi? C'est eux autres qui ont fait le chevreuil à l'envers? Check donc, Max. Place Jean Béliveau. Fait que Cook-Sasseville... Eux autres, ils vont faire toutes sortes de trucs. Et ainsi, alors que cinq autres de Georgia Volpe prendront place le long du parc linéaire de la rivière Saint-Charles. On avait envie de faire vivre aux citoyens une expérience où l'art et la nature se rencontrent.
4: C'est eux autres qui avaient fait ça, ce bon vieux Jeff Cook et Pierre Sasseville.
1: Le exact. Chevreuil qui se regarde.
2: Oui, ouais,
4: le chevreuil dans le miroir.
2: La rencontre, ça s'appelle. Ils ont aussi fait le fruit maudit. M-O-O-D-Y, c'est une œuvre éphémère et mystérieuse, mettant en scène des hommes bleus autour d'une pomme géante.
1: Arrête ça!
2: Derrière la maison O'Neill.
1: OK.
2: Magnifique, hein?
1: Oui, es-tu encore là ce matin? Je peux-tu y aller?
2: Absolument, tu peux y aller.
4: Okay. La maison O'Neill, si je ne suis pas passé en face 1000 fois, je ne suis jamais passé en face, je ne sais même pas de quoi ça a l'air.
1: Je ne sais même pas c'est où. C'est où?
4: C'est à côté de Pépé Hallé.
1: OK, fait que tu vas te chercher...
4: Sur le bord de la rivière.
1: Tu vas te chercher une plate de steak haché ou un bon T-bone, puis tu t'en vas regarder la pomme,
4: voilà,
1: la pomme bleue.
4: Exactement.
2: Avec les hommes bleus.
1: Avec les hommes bleus, exact. Puis je finis avec... c'est l'histoire... puis regarde, je suis vraiment renversé d'apprendre ça. C'est l'asile. Une ex-présidente de syndicat accusée de fraude. C'est quand même pas banal. Tu sais, si c'était 300$, 500$... C'est comme la voleuse à Montréal, là, ça fait longtemps de ça, la CSQ. Dans le temps, elle avait volé des mitaines, des gants.
4: Oui.
1: C'est la voleuse là,
4: ouais,
1: qui avait volé des gants.
4: Oui, oui.
1: Ouais. C'était quand même banal, c'est un vol, mais qui vole un œuf vole un bœuf, comme disait l'autre. Là.
4: Je vais écrire la...
1: Voleuse de gants. Fais ça. Ils sont tombés dessus, d'après moi.
2: Lorraine Pagé.
1: Ah! Oui, voilà. Mais là, c'est l'histoire de Patricia Larouche.
8: Salut, Pat.
1: On va te dire une affaire, ça c'est un gigantesque patati et patata solide en plus. 200 000 piastres. Bang! Bang des patates. Bang des patates pilées, comprends-tu? Des fonds syndicaux sur une période de 5 ans. Il faut le faire, là. C'est 200 000! C'est de la sauce, là! T'es accusé d'avoir détourné 200 000 $ alors qu'elle était fiduciaire des sommes d'argent du syndicat canadien de la fonction publique locale 34-23. Elle est aussi accusée d'avoir frustré ce même syndicat, autrement dit détourné, qui regroupe quand même 600 membres en dissimulant frauduleusement des transactions faites à crédit à son avantage. Tout ça entre 2000 et 2025. Drette des patates, tomapate.
4: Son syndicat va-tu aller défendre?
1: Ouais, mais c'est ça que je suis en train de voir. C'est une enquête du syndicat. Mais syndiqué! Fait que ça s'annule. Non, c'est spécial. Ça, c'est comme quand QS engageait du monde, mais qui était syndiqué. À un moment donné, il y a eu des moyens de pression à QS.
4: Parce que tu te trouvais pas assez bien payé.
1: Oui, ouais. Tu te viens de ça.
4: Ben oui.
1: Ça, c'est le Walkeroni qui se rebelle. Alors voilà, Patricia Larouche, si vous la croisez, d'après moi, c'est une femme riche. Riche et célèbre, comme dirait l'autre. Alors voilà. On y va-tu dans le deep à côté?
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9: 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Un striptease de Dan.
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4: Yes! Je commence avec cette histoire-là. Ça se passe en France, mais c'est la grosse histoire, là. Hier, je pense qu'il parlait plus de ça que du soccer, sacramouille. C'est une ville qui est limitrophe à Paris, qui s'appelle Ivry-sur-Seine, et ils élisent un maire communiste depuis 1925, quand même. Faut le dire, ça fait 101 ans qu'ils ont un maire communiste dans la petite ville d'Ivry-sur-Seine, et il y a un gars... C'était la surprise générale lors des élections de mars dernier au municipal en France. Ils ont élu un gars du RN parmi les conseillers. Donc là, tu te dis tabarnouche, on a une grosse table de conseil municipal communiste avec un gars du RN qui arrive là, un loup d'une bergerie, toi. Donc lui, il a fait essayer de faire passer une motion pour faire appliquer les règles de laïcité de l'État au conseil municipal d'Ivry-sur-Seine.
1: Mais il y a une voilée autour de la table. Mais j'en ai vu une.
4: Non, il y en a plein.
1: OK.
4: Donc, lui, ce qu'il voulait, c'était enlever les signes religieux, de faire respecter la législation française de la 5e République qui dit « On sépare l'État de la religion ». Mais dans ce cas-là, il y a des signes ostentatoires religieux autour de la table du conseil municipal. Et, bien évidemment, que sa motion a été rejetée. Voici ce que ça donnait.
11: Vous refusez la laïcité, c'est bien ça. Donc, on sera placé sous le signe de la croix à chaque conseil municipal dorénavant. Et que la croix vous bénisse tous, que Dieu vous bénisse. Sainte Marie, Mère de Dieu, priez pour nous pauvres pécheurs. Maintenant et à l'heure de notre mort. Ainsi soit-il. Père, du Fils et du Saint-Esprit.
1: Oh, il voit que la sauce.
8: Je vous salue, Marie. Et tu
4: c'est le maire.
8: Faites à toutes les conseillères municipales de cette assemblée. Vous venez d'enfreindre toutes les règles. Je vous somme de quitter cette assemblée communale immédiatement.
4: Et le gars, il s'est fait dire par la maire, tu sors d'ici, on veut pas te voir ici. Le gars a dit, non, moi je suis bien assis, là. Je pense à ça, là, je suis tabarnouche. C'est rare, quand même, là. Je suis rendu à 47 ans. C'est rare que j'ai été aussi bien assis que ça, là. Moi, je reste ici. Ben, ils ont annulé la séance du conseil. Fini. On s'en va. Bye bye.
1: S'il fait une prière islamique, y a-t-il la même réaction?
4: J'imagine que non. C'est la grosse histoire parce que, tu sais, ça met le follow spot sur cette petite ville-là qui, hier, je suis allé me promener dans la ville, là, sur Google Street View. Il n'y a pas de touriste qui va là, là.
1: Ah non. C'est un truc cul de la terre.
4: C'est crado, là.
1: Oui.
4: Donc,
1: un jour, vous allez voir ça. Ça me fait penser à l'histoire de Jean Tremblay. Bon, c'est allé en cours et tout ça. Jean Tremblay, il y a sa personnalité et tout. L'ancien maire de Saguenay, là, qui faisait une prière. Finalement, ça a été transformé en jour. Pas en jour, pardon, mais en minute de silence, là. Ce qui est correct, là. C'est bien parfait. Mais un jour, vous allez voir ça. C'est le ramadan, c'est le ci, c'est le ça. Les petits tapis dans le conseil de ville. Ça va arriver, là. C'est sûr que ça va arriver. Et ça va entrer en collision avec notre perception, notre gestion de l'espace public et de la laïcité, et avec la décision de la Cour de Jean Tremblay. Parce que là, ça me fait penser au Québec. Il faut ramener ça dans notre cour à nous autres un peu, là. Mais c'est sûr que c'est ça, ce à quoi ça me fait penser complètement, là. Jean Tremblay n'allait pas aussi loin que ça, là, mais Jean Tremblay, il était comme ça. Il faut prier la petite Jésus, là.
4: Ouais.
1: Il faut prier la petite Jésus parce que là, je vais aller en enfer si je prie pas. Il disait ça. Mais les petits tapis, ils vont être 3, 4, 5, la loi du nombre. Parce que c'est ça que ça fait, le nombre. C'est ça qui fait gagner les minorités et les minorités religieuses.
4: Voilà. Maintenant,
1: je tiens juste à relativiser que ça, on va le vivre. Au Québec. Ce clash-là, là, de plus en plus, on va le vivre.
4: Maintenant, mais au Québec, au moins, la législation est arrivée avant que ça pogne, avant que le pain pogne. Mmh. Tu sais, maintenant, c'est rendu qu'ils donnent un temps pour un moment de recueillement en silence. Ça,
1: ouais, ça c'est correct, comme
4: un
1: je
4: peu,
1: dis.
4: Un peu ce que fait Martin Saint-Louis pendant l'hymne national. Il finit toujours l'hymne national avec une prière, as-tu remarqué?
1: Non.
4: Il finit toujours l'hymne national avec le signe de la croix à Martin Saint-Louis, okay. À chaque match.
1: C'est ça, il a le droit.
4: Il a le droit, c'est ça. C'est reste personnel, c'est lui.
1: Comme beaucoup de gars de la NFL et de la NBA.
4: Ben oui.
1: Plus de la NFL.
4: Il prend pas le micro pour dire
1: NFL, notre père. Il y a un gars qui met le genou à terre, regarde au ciel.
4: Oui. Non, c'est comme ça. Même qu'il... Ben, vite touché.
1: Beaucoup de latinos au baseball font des signes de croix avant de batter au baseball.
4: Des receveurs de passes. Ils pognent 5 passes de toucher dans un match. Comment t'as fait ça? Ben, c'est Dieu m'a choisi aujourd'hui.
1: Oui.
4: Il y en a beaucoup, c'est comme ça. Mais ils font tu le fais en silence. Donc, ça peut être... T'as raison, ça amène un bon point avec le maire, l'ancien maire de Chicoutimi.
2: À quand les petits tapis sur le bord des lignes dans la NFL?
1: Ben, c'est sûr. Là, il doit y avoir des règles. C'est sûr qu'on les connaît pas, là. Mais tu sais, il y a quand même... C'est quand même géré-serré, là. Moi, je suis pas sûr que le commissaire est très prêt, là.
4: Ben, surtout...
1: C'est quand même géré-serré parce que tu as eu l'exemple de Kaepernick... qui est allé très loin,
4: Surtout qu'actuellement,
1: il y a une question de la liberté d'expression là-dedans.
4: Dans les 32 clubs de la NFL, il y a des chrétiens, il y a des catholiques, des musulmans puis des juifs. Dans tous les clubs de la NFL, vous avez toutes les religions, là.
1: Je pense que la laïcité, le commissaire va dire non, on regarde
4: c'est ça
1: à l'extérieur des stades. Ça, c'est comme républicain et démocrate. Des républicains et démocrates, ça aime le foot. D'après moi, les Américains, le dimanche, ils mettent la politique de côté pour aller prendre une bière. Si tu commences à jouer là-dedans, tu divises, tu perds la clientèle.
2: Exact.
1: C'est automatique.
2: Dans nos institutions municipales, par contre, je pense qu'on peut s'attendre à voir ça arriver d'ici 10 à 20 ans.
1: Oui, ça va arriver.
2: On est toujours en retard sur ce qui se passe en France, puis l'entrisme des frères musulmans présentement.
4: Ça pourrait arriver, t'as bien raison.
2: Ça arrive à New York.
4: La mère ordinaire.
1: Oui, Lompré.
4: Oui, c'est ça que je cherchais, Lompré.
1: Oui. C'est la blonde de l'ex-humoriste.
4: Oui, de François Massicotte.
1: Oui.
4: À chaque fin d'année scolaire de ses enfants, elle fait un party chez eux. Un party hot dog pour les amis. Elle loue des jeux gonflables, la grosse patente, là. Une espèce de tradition pour tous les amis de ses enfants. Mais cette année, ses enfants avaient des requêtes.
12: Ah, je suis aux enfants. Bon, ben, c'est ça. Maman va aller au Costco acheter tout ce qui s'apprend, là, tu sais. Les boissons comme la liqueur, tout ça. Les hot dogs, les pains hot dogs. Et là, il y a un de mes enfants qui fait hey, maman, moi, j'ai des amis que dans leur religion, ils peuvent pas avoir de porc. Fait que c'est bien important que tu prennes pas des saucisses hot dog au porc. Là, je suis comme, attends une minute, là. Et là, j'ai un autre enfant qui me dit, maman, c'est parce que moi, j'ai des amis qui sont végétariens, puis moi, je vais avoir des saucisses au tofu pour eux autres. Écoutez-moi bien. Maman, elle va acheter des saucisses qu'elle décide d'acheter. OK? C'est ça. Puis eux autres, ils vont manger ça.
1: Right on.
12: That's it. Là, mes enfants ont commencé à dire « Oui, mais maman, c'est parce que là, mes amis seront pas contents, ils pourront pas manger de hot dog, nanana, mes amis végétariens, l'autre mes amis, je sais pas quoi, nanana. » Hey, là, écoutez-moi bien. Si tes amis sont pas capables de manger les hot dogs que j'offre gratuitement dans un party, ben qu'ils amènent leur lunch.
4: Ou qu'ils mangent la merde.
1: 100% de son bord, là, là-dessus.
4: Mais je sais.
1: Mais c'est ça pareil.
4: Mais je vais le faire entendre.
1: Quand tu reçois du monde... Tu sais, mettons que tu reçois de la visite. Mais là, à un moment donné, à moins d'une allergie, là, tu sais, faut quand même, tu sais, la personne arrive, là, t'es en train de faire de la truite, là, j'ai allergique aux poissons, aux fruits de mer, tu sais, t'essaies de gérer ça, là. Mais ça, c'est une question de goût, c'est pas une question d'allergie, là.
4: Puis à sort de
1: moi, j'aime pas les patates pilées, le beurre à l'ail, j'en veux pas. Tu sais, la visite commence à se mettre les mains dans des chaudrons, puis les pattes dans le frigidaire, là. Tu vas dire, wow, ils reviendront pas à la maison, les autres, là.
4: Quand tu vas chez des amis, t'aimes pas les champignons, et des champignons dans la sauce à spaghetti, tu vas manger tes crises de champignons.
1: Ouais, c'est ça. Tu te donnes un élan, puis t'avales.
4: C'est tout. C'est la politesse.
1: C'est ça.
4: Puis les allergies, on le demande maintenant. Avant, quand j'étais jeune, on le demandait pas, là. Mais à cette heure, on le demande. Tes amis, sont-ils allergiques à quelque chose?
1: J'ai hâte que tu parles de cri-cri, Christine.
4: Ben oui, je sais, mais si ça je te parle de cri-cri tout de suite, je parle de contrôle. Fait que c'est pour ça
1: moi,
4: que j'attends
1: un peu. Vas-y, garde le contrôle du deep.
4: On reste dans la diversité.
1: Yeah, diversity!
4: Un immigrant libanais, il y avait ceci à dire.
13: Quand quelqu'un veut m'insulter, me dire, on s'entend qu'au Québec, là, c'est un monde de blanc, là. C'est québécois, là, c'est le Québec.
14: Fait toi, c'est positif que tu perds un petit peu... Absolument. Ta culture?
13: Mais c'est pas que je perds ma culture. C'est que la culture que je mets de l'avant, c'est pas la culture libanaise. Si je voulais mettre de l'avant la culture libanaise, je serais au Liban, là. Je serais pas ici. C'est simple que ça.
14: C'est... Good point, actually.
13: Genre, si tu veux vivre comme un Libanais, tu vas au Liban. Tu veux vivre comme un Algérien, tu vas en Algérie. Tu veux vivre comme un Congolais, tu vas au Congo. Tu veux vivre comme un Vietnamien, tu vas au Vietnam, là. C'est aussi simple que ça. Si les gens quittent leur pays, où il y a de l'hostie de marde, comme mettons au Liban, où il n'y a pas eu de stabilité depuis des dizaines d'années, des décennies, puis ils fuient la scission qui entre dans la société, là, entre toutes les religions, les politiques, etc., pour revenir dans un autre pays, puis instaurer la même affaire. Moi, je trouve que c'est fou, là. Puis, pour moi, quand on me dit, ben, oh, t'es whitewashed, oh, j'ai jamais vu un Libanais aussi blanc, thanks. Je suis intégré. Puis, je suis fier d'être intégré, là. C'est ça, une immigration qui réussit, là.
4: That's it. That's it.
1: Très bon.
4: Il n'y a rien à rajouter là-dessus.
2: Je pense que c'est un cas isolé, par contre. Définitivement, là, il est probablement qu'il est arrivé ici.
4: Mais c'est pour ça que je le fais jouer, Max.
2: Puis les immigrants qui arrivent ici à un âge plus vieux, habituellement, ils ont une tendance à se... Puis, le terme est fort, mais c'est quand même ça. Là. On va être réaliste, à se ghettoiser. Ils restent avec les leurs, puis ils partagent pas vraiment la culture qu'on a ici.
1: Parlant de ça, puis j'en ai pas parlé, mais faut en parler pareil. L'histoire de la Somalie. Heritage Month, le mois de juillet... Il y a un député libéral, puis ça risque de passer, là. Peut-être prendre des infos là-dessus, Max. C'est un gouvernement majoritaire, donc ils font ce qu'ils veulent, là, finalement, à Ottawa. Là. Il y a un député libéral qui a déposé une motion. Mois de juillet, le mois de la Somalie, le mois des Somaliens, Heritage Month. Alors qu'on a une journée, en passant pour les anciens combattants, il y a une journée. Mais pour les Somaliens, c'est à la grandeur, le mois au complet. Il faut célébrer la Somalie. Mais... Si on parle de pays de cul, là, ça, c'est la Somalie beaucoup. Là. Regardez ce qui se passe en Somalie. Là. L'excision, la peine de mort pour les gays, donc homosexuels, gars, filles, tu t'es fait prendre, t'as tenu à la main, ou même asexuel, il y a quelqu'un qui t'a dénoncé, lapidation, beaucoup de mariages intracommunautaires, beaucoup de mariages entre cousins, honnêtement, là, c'est pas un pays qui est extraordinaire. Là. no offense, là, peut-être que là, vous êtes somalien, puis vous êtes, vous trouvez bien fin, puis on vous a dit que vous étiez fin. Comme personne, sûrement que vous l'êtes. Mais je parle du pays, là. Le pays, c'est exactement, presque en tout point, la culture que tu vas pas avoir dans un pays, là. L'excision. Y a-tu quelque chose de plus écœurant que ça, l'excision?
15: Rien.
1: Excuse-moi. Les femmes, entre 15 et 49 ans, 99 % des femmes en Somalie sont excisées. On enlève le clitoris. Ah, c'est la tradition? Mais ça, on n'en parle pas. Je m'excuse, là. Mais la Somalie qui est honorée par le Canada, moi, ça me lève le cœur. Une journée pour les anciens combattants, un mois pour les Somaliens. Et là, je reviens au propos que tu viens de diffuser. T'es Somalien, tu prends ton trou. Oui, oui, tu peux faire tes pâtés à maison, tes petites danses, tes chansons. Mais t'es au Canada ici, là. T'es plus un Somalien, là. T'es un Canadien. C'est ça qui est le problème avec le multiculturalisme. C'est que moi, je suis en Somalie, mais je passe pas au Canadien. Mais moi, là, je fais tout pareil, puis je reste Somalien au plan de l'identité. Tu te fonds pas, comme aux États-Unis, tu te fonds pas dans la masse. Aux États-Unis, tu deviens Américain. Salut au drapeau, c'est enseigné à l'école, le Star Spangled Banner, mais tu peux très bien fêter la fête des Italiens, tu vas fêter la fête des Irlandais, St. Patrick, avec le drapeau, tu te peintures la face en vert. Mais t'es un Américain! T'es un Américain, ici, Canadien, on dirait que ça n'existe pas. Regardez l'image, puis j'en ai parlé la semaine passée, les Sikhs sont allés bloquer une autoroute à cheval à Toronto, la 407, je crois, l'autoroute payante au nord de la 401. Débarque là à cheval, déguisé, avec le kirpan, le sabre, toute la patente. « Hey, nous autres, on bloque ça. Fais peu, toi. » Prends 3-4 skies avec des calottes des expos, ici, au Québec. Va le faire bloquer, voir l'autoroute à Mascouche. Hey, ça va être cul par sous-tête, pas à peu près. Tu t'en viens appartenait aux frais. La SQ va s'en mêler beaucoup, là. Mais c'est ça, l'histoire, le dérapage. Donc, je suis complètement d'accord avec lui, dans la mesure où on se comporte comme Canadiens, comme Québécois, mais en même temps, ça implique aussi que nous, les Québécois d'ici, on les respecte aussi. Oui. T'sais, c'est ça, le vivre ensemble, qui est une expression tout à fait galvaudée et utilisée à toutes les sauces, là. Le vivre ensemble, ça, c'est un bon exemple avec les gens de Montréal-Nord. Le vivre ensemble est brisé, là. Il faut faire des efforts aussi comme société d'accueil. Ça, il faut en être conscient aussi.
4: Là. As-tu vu l'histoire de Geneviève Peterson en fin de semaine sur TikTok?
1: Non.
4: Yeah.
1: Je suis pas sur TikTok. Je te laisse.
4: Mais,
1: ça. Je te laisse.
4: C'était sur TikTok, mais c'était sur Instagram, c'était sur son Facebook aussi. Là. Je te fais jouer l'extrait, puis après ça, je vais te demander quelles questions tu te poses.
16: Oh, bien, juste pas de ce que je viens de vivre. Là. Au Québec en 2026. J'allais porter mes chiens chez le toiletteur en voiture. Puis je débarque mes deux petits cavaliers King Charles là, de mon char.
1: Hein?
16: Il y a deux gars.
1: Comme mon chien.
16: Assis à la table d'un café. Puis je le vois que quand je passe, il me regarde, tu sais, de la tête aux pieds, il me dévisage. Puis je me sens pas super bien, tu sais, à l'intérieur de moi. Parce que je le vois bien que leur regard, il est pas, en guillemets, normal, là. Puis là, tu sais, je porte des leggings, puis je sais même pas pourquoi je me justifie, là. Je m'en vais au gym. Je veux dire, en tout cas, même si je portais n'importe quoi, c'est pas grave. Mais c'est pas ça le point. C'est que je vais porter mes chiens. Je suis un peu, en tout cas. Je vais porter mes chiens chez le toiletteur, puis je reviens, puis je repasse devant les gars. Et quand je passe, ils me traitent de salope. De façon à ce que j'entende clairement, là. Ils me traitent de salope. On vient juste
4: 9h30 le matin. La fille, elle passe en legging devant un café. Deux gars la traitent de salope. Tu te poses quoi comme question? Moi, je vais te le dire, la question que je me suis posée, c'est... Ben, je veux savoir quelles sont les origines des
1: gars.
4: C'est ça. Je connais pas de Mathieu qui ont été à l'école avec une enseignante qui s'appelle Galante qui traite les filles de salope à 9h30 le matin. J'en connais pas.
1: Et je connais pas un Québécois d'ici...
4: C'est ça.
1: ...qui va traiter une fille qui va au gym et qui a des leggings... ou qui fait du jogging et qui a des leggings de salope.
4: Donc, elle s'est fait poser cette question-là très, très souvent. Le lendemain, elle revient.
16: Je voulais revenir sur la vidéo que j'ai faite hier sur le fait que je me suis fait traiter de salope en pleine rue à Montréal à genre 9h30 du matin dans un quartier central. Premièrement, merci pour tous vos messages. Pour vrai, ça me touche vraiment. Puis la vidéo est rendue à 50 000 vues, donc je pense que ça a touché une corde sensible. Je répondrai pas à la question de l'origine des deux hommes parce que, un, je veux pas attiser le racisme et, deux,
15: trouve pas que c'est relevant dans l'histoire là, d'aller dans cette direction-là.
4: Oui, c'est relevant dans
1: tout
4: l'histoire.
1: Tout à fait. Je suis content, oui, Dan, que tu le dises. Mais c'est fondamental.
4: C'est fondamental, effectivement.
1: L'origine, la culture. Le gars dans le char qui a engueulé la police, maudite pute, maudite salope. On peut parler de ça aussi.
4: On peut parler de ça.
1: Ça a rapport.
4: Ça a vraiment rapport.
1: Hein? Vous parlez de l'origine, c'est un Québécois. Moi, c'est un Québécois. C'est un gars qui a été élevé ici par des parents dont peut-être nécessairement certaines mœurs sont retard. La culture n'a été mal passée, c'est-à-dire une culture appelez ça ancestrale, traditionnelle, qui traite mal les femmes. Dans certaines cultures, oui, ne vous en déplaise, nécessairement certaines mœurs sont retard. La culture n'a été mal passée, c'est-à-dire une culture appelez ça ancestrale, traditionnelle, qui traite mal les femmes. Dans certaines cultures, oui, ne vous en déplaise, on traite mal les femmes. Je viens de vous parler de la Somalie.

0: Hier, j'écoutais Radio-Can, l'histoire des policiers. Là, il y a un spécialiste ou un intervenant communautaire haïtien qui a parlé. Ça a exactement rapport avec la discussion qu'on est en train d'avoir. Je vais vous le faire entendre. On l'écoute à l'instant.
1: Il va falloir qu'on fasse attention à notre discours dans l'espace public quand on parle des minorités, quand on parle des immigrants. Là, on a des discours politiques qui sont toxiques, qui circulent pour faire des gains politiques, et ça, ça détruit le tissu social de nos communautés, et ça détruit le tissu social du Québec. Et ça aussi, ce sont de toutes sortes d'éléments qu'il faut mettre dans la sauce là, pour que ça puisse fonctionner. Mais il faudrait qu'on ait une conversation sur la cohabitation, sur le vivre ensemble à Montréal-Nord, au Québec, par rapport à ça, pour que nos policiers comprennent le rôle important qu'ils ont à jouer dans cet échiquier-là pour nous permettre d'être capables de développer ce vivre ensemble québécois avec toutes les valeurs qu'on
0: a. C'est un discours woke. Je dis pas que le gars est méchant. Là. C'est un discours woke. T'sais. Tous ensemble, hey, garde, arrêtez de parler d'immigration, gang, là, sinon ça va virer racisme, la police va perdre la boule. Non, non, il y a plusieurs affaires là-dedans. Il y a une commode, il y a des tiroirs. C'est ça ma vision. Plusieurs tiroirs. On va ouvrir le tiroir de la police. J'en ai parlé tantôt. Devrait être mis sous tutelle, enquête publique. L'état-major devrait être démantelé à la grandeur. Tu nommes Yann Lafrenière, là, 6 mois comme tuteur. Et ensuite, tu nettoies. Ça, c'est une chose. Maintenant, de blâmer la société au complet. Arrêtez de parler d'immigration, là. Regarde, ça va voler. Il y a un gars qui va se faire battre. Non, non. Le PQ peut en parler. La CAQ va en parler. Fréchette en a reparlé hier. Faut en parler. Il faut le dire. Il y en a trop. Mais c'est pas de notre faute. Mais savez-vous quoi? C'est pas la faute des immigrants. C'est la faute à Trudeau. C'est la faute au gouvernement qui l'a complètement échappé. C'est la faute du fédéral. Avec le chemin Roxham, puis venez-vous-en, puis honnêtement, c'est complètement... on l'a échappé complètement. On a besoin de 20 écoles. Là. C'est pas une histoire inventée, cette affaire-là. Là. L'histoire qui date de la semaine passée. La cause devant le tribunal... Est-ce que les réfugiés demandeurs d'asile devraient avoir accès au CPE? Ben moi, ma réponse, c'est non. Les Québécois devraient avoir accès avant. Mais ben là, il y a un juge au fédéral qui a dit oui, tout le monde égal. Non, non. Nous, on a payé des impôts pendant des années et on a accès avant. Non, non, non, non. Quelqu'un arrive ici, hier, 6 enfants, ils ont le droit d'aller porter des CPE. Ça, c'est des discussions intelligentes qu'on peut avoir. Sans verser dans le racisme, sans verser dans « on est meilleur que eux autres », mais il y a des discussions sérieuses à y avoir sur les seuils d'immigration, notre capacité de franciser, par exemple. Il y a des questions à poser. Et c'est pas vrai que lui va nous faire taire. Maintenant, la police, c'est autre chose. Je l'ai dit ce que je pensais de la police de Montréal. Mais c'est pas vrai que « arrêtez, gang, là, on s'en va en campagne électorale », un peu comme ce que Véronique Prince a dit, là. Mm-hmm. Non, non, non, on n'en parle plus, là, sinon on va tomber dans le racisme. Non, non, non, non. On ne tombera pas là-dedans, on ne se laissera pas intimider. On va en parler de manière intelligente, puis de manière respectueuse, mais on va en parler pareil.
2: En fait, c'est le contraire. Hein? Moins on en parle, plus le racisme se développe.
0: Oui, parce que les gens sont frustrés.
2: Ils sont pas stupides, ils voient aussi que leur quartier change. Puis s'ils n'ont pas l'impression qu'on peut aborder ces sujets-là de façon convenable sur l'espace public, puis qu'on fait juste restreindre ces discours-là.
0: 500 000 d'immigrants illégaux.
2: Exactement.
0: Ils disent non documentés, là, pour être gentils.
2: Dans toutes les sociétés.
0: Au Canada.
2: Arrivé, le racisme proliféré.
0: C'est ça. Alors voilà. Merci.
3: Un dernier extrait.
0: Non, non, regarde. Steph, la chance s'en vient, il peut arriver. On a du temps en masse.
3: OK, c'est bon.
0: On s'amuse à matin.
3: Bon, mais si tu veux qu'on s'amuse, je te fais entendre seul.
0: Ouais, mais là, j'ai pas dit que t'avais 2 heures. Là,
3: non,
0: mais...
3: non, mais...
0: on s'amuse, là.
3: Est-ce
0: on est fun à matin.
3: Vous avez déjà été abonné à des sites, à des applications de rencontres? Exemple...
0: Non.
3: Tinder ou...
0: Non, non, non.
2: Abonné?
3: Ou Facebook rencontre, ou t'es-tu déjà allé?
0: Ouais, abonné est un grand mot, hein, Max?
2: Est-ce qu'on paye dans l'abonnement?
3: Ou... Non, non, non. Est-ce que tu t'es déjà inscrit?
2: Ma blonde ne savait pas.
3: Ben, justement, voici ce que j'ai pogné.
4: Je voulais avoir votre opinion parce que la situation que je vais décrire m'est vraiment arrivée pour vrai. Donc, quand j'étais en processus de dating, j'allais sur des sites de rencontres, Badoo, Tinder et tout. Puis, il m'est arrivé

0: levé plusieurs fois, mais une fois entre autres, de voir, tu sais, ça nous arrive de voir des gens qu'on connaît. Des gars, là, parce que moi, je voyais pas les profils des filles, mais je voyais le profil des gars. Fait que là, j'ai vu, c'était le conjoint de quelqu'un que je connaissais. Il était sur Tinder.
1: Oh!
0: Donc là, j'étais comme étonnée. Tu sais, je me disais, est-ce que c'est lui? Est-ce que c'est vraiment lui? Fait que là, je regarde, oui, c'est vraiment lui. C'est le même nom. Puis je me dis, ah ben dans sa description, il doit dire qu'il est en couple,
1: Ben
0: tu sais.
1: oui,
0: Parce
1: c'est ça.
0: que j'étais comme aux dernières nouvelles, sont en couple, ces gens-là. Donc, je lis la description, puis ça dit nulle part qu'il est en couple, puis c'est ça. Donc, j'étais vraiment, comme vraiment surprise. Puis là, je me disais, est-ce que j'en parle à la personne que je connais, que j'ai vu son conjoint sur Tinder, ou j'y en parle pas?
1: La madame vous a posé une question, les gars. Est-ce qu'on en parle ou on n'en parle pas? Tailleul.com.
2: D'être en couple?
1: Oui,
2: Ou
1: que,
2: pas?
1: est-ce que tu disais à ton ami? Est-ce que tu disais à ton ami, j'ai vu ton chum sur les...
2: Non, non, non, moi, ça, on se mêle de ces affaires.
1: Voilà. Je pense la même chose que
2: non,
1: toi.
2: Oui, non, non. Moi, ça a toujours été ça. Chacun fait ses choses. Tu te mêles de... Si tu veux être traité comme ça, traite les autres de même.
1: Ben, moi, ce que je ferais...
2: Moi, j'aime qu'on se mêle de nos oignons.
1: C'est je l'assois près du bon bord. Je m'arrangerais pour qu'elle ait un contact. Ouais. Je m'arrangerais pour qu'elle voie que je l'ai vu, tu sais.
2: Okay.
1: Tu vois le. Fait que tu le dis pas à ton chum, mais tu sais qu'elle va t'appeler pour te dire dis-y pas, là. Tu sais, tu peux avoir une conversation, tu peux t'arranger pour savoir qu'elle s'est fait pogner sans nécessairement y aller de la stouler. Et c'est sûr que tu fais quelque chose, mais je trouve ça assez drôle quand même. La fille qui pogne. C'est ça qui arrive, là. Si vous avez du bon célibataire dans votre entourage, ça se peut qu'il vous trouve sur les réseaux de rencontres. Si vous voulez tromper la madame ou le monsieur, allez d'un bar, allez dans un endroit licencié puis payez des verres de vin. Ça pourrait être.
2: L'entre-nous, Québécaine.
1: Oh non, le Québécaine, c'était.
3: L'entre-nous, même.
1: C'est pas l'entre-nous, c'était l'infraction.
2: L'infraction, t'es encore mieux.
3: Oui,
2: L'infraction. C'est assez clair, hein, d'après moi, là. C'est ça. C'est clair. On le dit, hein.
1: Hier, tu nous as parlé de Lino Zambito, l'histoire oui. du Parti libéral, les Brownies, la patente.
2: Oui. La question. Il y a une belle pub de Cabral en passant. Il paraît que le oui. Porto est bien bon.
1: La question.
2: Et avec 100 piastres, tu peux aller loin, hein.
1: La question qu'avait posée Paul Saint-Pierre Plamondon. Dimitri Soudan, ça avait une anecdote par rapport à ça.
4: Je vais vous donner une anecdote.
2: C'est bon, ça.
4: Élection de 2004.
2: C'est bon, ça.
4: Le War Room conservateur envoie un communiqué de presse par écrit qui dit « Paul Martin appuie la pornographie juvénile? » Point d'interrogation.
5: C'est même pas Monsieur Harper. C'est arrivé, ça? En 2004,
4: oui.
5: Un communiqué
4: oui.
5: du Parti conservateur
4: oui.
5: demandant si Paul Martin
4: oui.
5: appuyait la pornographie
4: oui.
5: juvénile a été publié.
4: Oui, oui. Oui.
5: C'est qui le stratège
4: oui.
5: derrière cette idée-là?
6: Dimitri Soudas.
4: Pas moi. Non, c'était pas Dimitri Soudas, Michel. Et le prétexte, c'était que les libéraux avaient voté contre un projet de loi privé pour renforcer la protection des jeunes.
2: Alors, regarde, j'ai vérifié. Je te l'ai montré.
1: Ouais.
2: Je l'ai mis sur Facebook. 19 juin 2004, les couteaux volent bas. Les conservateurs accusent Martin d'appuyer la pornographie juvénile. Dans un communiqué publié en milieu d'après-midi par le quartier général électoral du parti, alors que M. Harper faisait un court arrêt à Richmond dans les cantons de l'Est, les conservateurs ont carrément posé une question, un peu comme la question que PSPP a posée, là. Jugée offensante par les libéraux, Paul Martin soutient-il la porno juvénile? Hey, c'est ça aussi rare, là, pour vrai. Là.
3: J'aime ça, moi. Ça le force à réagir.
2: Oui.
3: Non, mais c'est ça, c'est un move politique. Ça le force à se peinturer dans le coin.
2: Mais c'est une déclaration sous forme de question, tu sais.
1: Mais c'est un sophisme sous forme de question.
3: Oui, on joue sur les mots, mais ça le force à réagir.
2: Est-ce que vous êtes capable d'admettre, oui ou non, que vous ne battez pas votre femme? C'est en débat, hein? Mm-hmm. Boum. Prouvez-le.
1: C'est ça.
2: Prouvez que vous ne battez pas votre femme. Colique, c'est cochon rare, là. Vous devez prouver d'ici la fin du débat que vous n'êtes pas un pédophile. Si vous ne réussissez pas, on en tirera nos propres conclusions. Boum, appelez le débat, toi. Hey, c'est du cochon, hein?
3: Ouais, ça l'est.
1: Le fameux « j'affirme rien ». Je fais simplement poser la question.
2: Êtes-vous ou non un adepte de la zoophilie. On pose ça. Tant qu'à se gonter. Un matin, hein, on pose des questions.
6: Quelle est votre race de chien préférée?
2: Oui, dites-le.
6: On veut une réponse.
2: Prouvez-le.
7: Surtout.
1: Hier, Christine Fréchette était en World Tour.
7: Oui.
1: Elle faisait des entrevues un peu partout, dans tous les médias. Yes. Un peu. Tu te souviens, il fut une époque où ça s'est terminé avec François Legault. Fut une époque où on faisait partie des médias qui étaient rencontrés par le premier ministre à la fermeture de la...
2: Oui, ils voulaient un troisième lien, puis eux autres, ils en promettaient.
1: Non, mais moi, je me souviens, là...
2: Avec le sticker.
1: Je me souviens d'avoir vu Philippe Couillard 4 fois.
2: Ouais, l'ours polaire, ici, devant moi.
1: Au mois de juin.
2: Oui,
1: 4 fois. Deux fois, François Legault, en 2019.
2: Des photos avec lui.
1: Puis après ça, boum, ils sont plus jamais revenus, plus jamais intéressés.
2: Captain Marvel est venu, il y en a plein qui sont venus.
1: C'est le cas de Minnie Mouse qui, encore une fois, a décidé hier a fait son World Tour, puis évidemment, on n'a pas été rencontrés. Mais je te fais jouer un extrait, puis je sais que toi, tu vas avoir d'autres exemples à nous faire jouer, là, un peu plus sérieux. Mais je te fais jouer un extrait de l'entrevue qu'elle a accordée à Patrice Roy hier.
8: C'est actuellement une manne que s'approprie la Chine. Les minéraux critiques et stratégiques, là, ils sont la plupart du temps envoyés en Chine. Et ils font des gros sous, des gros bidous avec ça.
1: Je suis écœuré des politiciens qui utilisent le terme sous. Des sous, vierge. Des sous, là, c'est ce que la fée des dents met en dessous des oreillers des enfants. Des sous, là, c'est ce que tu donnes à l'UNICEF à l'Halloween. Des sous, c'est ce que ma tante Fréchette te donne à Noël. C'est pas, quand tu parles des millions et des milliards de dollars, avec lequel tu joues, avec lequel tu budgètes, avec lequel tu négocies à l'international, tu parles d'argent. Tu parles pas de sous, ma tante. Ça fait ma tante.
2: Oh oui, ça fait ma tante. Mais ça, c'est très révélateur de ce qu'ils pensent de nous. Ils nous prennent des enfants.
1: Ben, c'est ça. Ils
2: nous considèrent comme étant des sous-évolués, des sous-éduqués.
1: Je déteste des adultes qui parlent à
2: ils
1: n'ont
2: aucun respect pour nous. Ça, Dan et Max... Là, j'avais Doom dans la tête. Il fallait que je l'enlève. Ça va vite. Ce que ça révèle, c'est qu'ils n'ont aucun respect pour nous, pour vrai. Tu sais, l'histoire de la réaction de Girard qui écrit à Fréchette, « T'es dans le champ, fais attention, tu dépenses en fou. » Tu sais, il y a eu un texto.
3: Le 2000 courriel.
2: Oui, puis le 2000 courriel. Là, lui, arrive en studio. Non, finalement, toi, t'es beau, on est des amis, tout ça. Il nous traite comme des caves, pour vrai.
1: C'est incroyable.
2: Il est avec elle à l'épicerie, toi, t'es beau, ça va bien. Tu sais, ils n'ont aucune considération. Hey, le troisième lien, sérieusement, ils nous ont tout pris des caves. Le tunnel, pas de tunnel, 2 ponts, 3 ponts, on le fait plus, on le fait, croyez-nous, là. Hey, là, c'est vrai, là, on va le faire, on y pense vraiment, là, comme Fréchette, ce qu'elle dit, là. Là, ça va passer sur l'île. Voyons donc! Fréchette, elle n'en veut pas de troisième lien, elle n'a rien. C'est une Montréalaise, ben Fréchette,
1: oui,
2: c'est aussi. Puis elle aime ça dire qu'elle vient de Trois-Rivières, mais c'est pas une trifluvienne de 2 minutes, là. Sa mère, elle reste là. Elle est née là. Mais à quelque part, c'est une Montréalaise. Tu sais?
1: Ben, comme toi, t'es de la région de Québec. Puis comme Buck Côté est un Parisien.
2: Ouais, mais Buck, le gros de son bidou, il fait le gros de ses sous. Ouais. Il fait à Paris pas mal.
1: Ben oui, je sais.
2: Mais il est Parisien, il paye le fisc. Il fait affaire avec le fisc en France. Mais tout ça pour vous dire qu'ils n'ont aucune considération pour nous, ces gens-là. J'ai des extraits à vous faire entendre.
1: Tu veux-tu qu'on rentre dans mon live post?
2: Ouais, puis je peux jouer les extraits.
1: Oh oui.
2: On fait ça, Montréal Post, let's go. 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
2: Après six mois, qu'est-ce qu'elle a dit hier? Bon, la filière batterie, garde, c'est une bonne affaire.
12: Ben, moi, j'ai tenu à ce qu'on mette en place un cadre financier plus resserré peu après mon arrivée à l'économie. Je trouvais qu'il y avait des gains à faire de ce côté-là. Puis j'ai aussi surtout mis fin au financement public des deux principales entreprises qui étaient problématiques dans la filière batterie. J'entends Nordvolt et puis Lion Électrique. Il y avait eu déjà beaucoup d'engagements de deniers publics pour ces deux entreprises-là. Et moi, j'ai mis fin à ça. Et ces deux entreprises, ces deux projets-là, ont généré 95 % des pertes de toute la filière batterie. Donc, c'était vraiment ces deux joueurs-là qui étaient problématiques. Faut voir que le reste des entreprises, il y en a certaines, oui, qui sont au ralenti pour les raisons qu'on connaît là, à l'international, particulièrement au sud de la frontière. Mais c'est un projet qui mérite d'aller de l'avant.
2: Oui, ça mérite d'aller de l'avant, puis peut-être même des fonds publics, encore un petit peu, hein, me semble.
7: Il y a encore un avenir pour la filière batterie?
12: Ah ben oui, il y a encore un avenir, puis il y a encore un présent aussi, parce qu'il y a 1000 personnes dans le parc industriel de Bécancour qui travaillent tous les jours à la construction de bâtiments associés à la filière batterie. Et ces bâtiments-là, en fait, ces entreprises-là, ont généré pour 2,5 milliards de retombées pour des PME au Québec, puis des entreprises québécoises. Alors, c'est costaud, c'est majeur. Puis il y en a aussi dans d'autres régions, là, à part Bécancour. Donc, il faut que ça suive son cours. La transition énergétique, elle est là pour rester. Il faut qu'on se positionne, on a tout pour se faire. Maintenant, ça va à un rythme plus lent que prévu initialement.
2: Mais il faut plus qu'il parle de ça. Faut plus qu'il parle de ça. S'il parle de ça, là ça va baisser dans le sondage. Là. Parce que c'est un mauvais film. C'est un mauvais film, c'est un mauvais scénario. Ça a été détruit par la vérificatrice générale. Là. Tu peux pas rejouer là-dedans. Est-ce qu'elle en a rajouté?
7: Est-ce qu'on continue à y investir des fonds publics?
12: On continue à y investir dans la mesure où le risque est tolérable, je vous dirais. Tolérable. Et avec Nordvolt puis Lyon, ce que je constate, c'est que c'était deux start-up dans lesquelles on a engagé énormément de fonds. Quand c'est des start-up, moi, je
2: vous serais le saviez.
12: Beaucoup plus suspicieuse, je vous dirais, rigoureuse aussi.
2: L'enfer.
12: Je veillerai à ce que le niveau de risque soit résolument diminué comparativement à ce qu'on a accepté ou toléré comme risque lors du début de ces projets-là.
2: Sans violer son secret, parce qu'il y a un secret, conseil des ministres, tu peux pas sortir dire « telle date, j'ai dit ça, puis l'autre a dit ça. » Il y a comme une... Il y a un serment. Tu peux pas le violer. Mais il y a une manière, en même temps, de dire « Je me suis opposé. » Il y a une manière de sortir de public. Il y a une manière de dire « Ça n'a pas de bon sens. Je me suis opposé. » Mais là, il aurait fallu qu'elle s'oppose avant pour être crédible parce qu'elle a tout approuvé. Puis là, elle la continue. Là. Mais il faut qu'elle prenne plus cette distance que ça. C'est ça que je veux dire. Sans violer son serment d'office. Parce que là, elle dit oui, mais il va y avoir un risque, mais il va être calculé, celui-là. Là. Ouais, mais Fitzgibbon aussi disait ça, que le risque était pour être calculé, finalement. Là. C'était des startups. Tout le monde le savait que c'était des startups. Là. Tout le monde le savait. Là. C'était connu.
1: Oui.
2: Et elle a approuvé. Ça, elle va se le faire dire. C'est pour ça qu'elle ne peut pas jouer beaucoup dans le film. Gas, c'est le fun, Bécancour, il y a des jobs. Parce que c'est un film d'horreur. Pour les Québécois. Et la VG l'a confirmé à cet effet-là. Christian Dubé, pourquoi pas? Il rate le ballonné. Hein? Je ne l'ai pas entendu, mais on va l'écouter ensemble.
13: Monsieur Dubé, avec les omnipraticiens, vous dites on s'est écroulé. On les a laissés faire.
14: Vous le dites comme ça, moi, c'est pas ça que je dis. Mais c'est correct.
13: Comment vous le diriez? Qu'est-ce qu'ils ont fait? Vous êtes parti, vous avez claqué à la porte quand même.
14: Oui, mais ce que je vous dis, puis je ne cacherai pas, je pense qu'on a. Abandonner des principes.
13: Lesquels?
14: Lequel? Bon, le principe de trouver une façon de prendre 100% de la population en charge. Voilà. C'est le grand principe.
2: L'extrait, il pisse. Il y a deux
1: ça
2: sources.
1: Ça pisse de l'oreille gauche.
2: Oui, c'est ça. Il y a deux sources. Bref, il bougonne. Il est parti. C'est un peu... c'était la coqueluche du Québec, là. En résumé, là. C'est un gars qui faisait du sirop d'érable, c'était quasiment du sirop béni.
1: Ben oui.
2: Le sirop liberté. Ah, regarde, s'il est fin, c'est le fun.
1: Liberté.
2: Faisait de liberté, faisait du bessic à pédale avec l'agacé. Il chiait pas de marde, là. Il arrivait d'un hôpital, toutes les infirmières étaient devant lui. Ah, M. Dubé. Ah, vous êtes fin, venez-vous-en, là, gars. On a une belle salle d'attente, on a une belle salle d'urgence, gars. M. Dubé. Hein? Qu'est-ce qu'il y a, Dan?
1: Ben, j'ai oublié qu'on était filmé.
2: Hein? Wow, pas grave. Ça.
3: On l'oublie, ça, hein?
1: Oui, oui.
2: Mais c'est ça. Monsieur Dubé, vous êtes beau, vous êtes fin. C'est la fin dans la déchéance, pareil, là. Tu sais, ça reste quelqu'un qu'on avait complètement oublié, que Patrice Roy avait peut-être même oublié. On devrait parler à Monsieur Dubé, là, autour de la table au meeting. Ah, c'est vrai, il existe! On va l'appeler!
3: Projet de loi 2, il y a eu un recul sur à peu près tout ce qu'il avait proposé.
2: Oui.
3: Puis au moment où il part, t'en souviens-tu, il avait passé une année avant à nous dire « Allez pas aux États-Unis, Trump, le grand méchant, faut rester au Québec, première affaire qu'il fait, ça va en Floride. »
1: Lui, il est payé jusqu'en début septembre.
2: J'imagine, non? Il est député.
1: Parce qu'il va en faire beaucoup de travail de comté.
2: non, c'est sûr. Philippe Giffournier, une petite analyse. Le PCQ qui mène de retour en tête dans la région de Québec. Mais on a un PQ minoritaire et un PQ qui descend tranquillement, pas trop vite.
13: Région de Québec, un petit mot. Là, c'est les conservateurs, selon ce sondage, qui reprennent le devant.
15: Qui reprennent les devants. Et la semaine dernière, Patrice, on avait un sondage Synopsis qui montrait beaucoup de mouvements à Québec. La CAQ qui grimpait, le PQ qui descendait. Et qu'est-ce que je vous avais dit? Je voulais dire, on attend pour avoir une confirmation. C'est un petit sous-échantillon. Ben, Palace voit exactement la même chose. Le PQ qui est peut-être en train de l'échapper à Québec. On voit que la CAQ est de retour dans la course. Et là, bien sûr, ça complique les choses pour M. Plamondon, parce que s'il ne gagne pas la région de Québec et qu'il a seulement 29 % au niveau national. Très difficile d'imaginer une majorité. On se dirige vers une minorité.
2: La Costco Nation n'aime plus beaucoup le soupe au lait. La Costco Nation, ça jase, là. Des petites dégustations au Costco, là. 10h15, 10h20. Il y a une madame qui fait des petits pâtés avec le micro-ondes. Il y a Jacques, Louise. Serge arrive. Il arrive de croisière. Monique, pal-pal Georges Jaus. Ouais, le PQ, on pensait lui donner une chance, mais... Là, Monique en bac! Elle a de la gerniguane, la petite fréchette. Elle est bonne. Elle a de la bougeotte. Elle est bonne, puis elle est bonne dans le parkour, puis... Elle te remet à sa place, hein, puis elle marche vite, puis elle connaît ça, elle connaît son affaire. Elle est allée voir les Américains, hein? Tu savais ça? Ben oui, regarde, elle l'a rencontré, là, le gars de trompe, là, le gars de négocie. Ben, tu l'as étudié, hein? Pis après ça, ben, elle est allée en France. Elle a rencontré Macron, hein? C'est comme une présidente. Elle l'a rencontré, ben, il a donné la main. En tout cas, moi, la petite fréchette, pour dire une chose, là, je vais lui donner sa chance. Mais c'est le parle-parle, Georges, fait que le PQ baisse de 10.
1: Je trouve que tu donnes beaucoup de crédit à Monique, là. Monique, c'est pas tout ça.
2: Et eux autres montent de 10. Oui, ils l'ont dit à Paul Larocque.
1: Ah, mais même s'ils l'ont dit à Paul Larocque. Paul Larocque, c'est 100 000 auditeurs, là.
2: Paul Larocque, c'est en concentré d'un veine.
1: Moi, je comprends. Mais moi, je pense que Monique, c'est plus.
2: Oui, c'est un transfert de Jacques et Louise. Ouais. C'est pas
1: oui, c'est sûr.
2: De 18 ans, Dan. Là,
1: je sais, mais je pense pas qu'elle soit au courant de tout ce que tu as dit. C'est juste l'apparence qu'elle a à TV. Elle sourit. That's it.
2: Ouais. Dans le salon, ça se parle.
1: La souris sourit.
2: Il oui. y a une collégialité dans ces couples-là. Là. Mais oui.
1: Je sais qu'il y a une collégialité, sauf que je suis...
2: Dans le Subaru ou dans le Mazda, vers le Costco... Ça se parle.
1: Mais
2: il y a un continuum après rendu au kiosque de dégustation. Là.
1: Je suis pas certain que ça va jusqu'à la rencontre avec Macron. Tu sais, c'est ouais, juste à de la fin.
2: Je déconne, Dan.
1: À de la fin.
2: Pour tout prendre au pied de la lettre ce que je dis.
1: Tu sais,
2: c'est
1: des
2: pas un travail universitaire ce que je viens de livrer.
1: Il y a des couples qui doivent pas beaucoup se parler de politique. Là. Tu sais,
2: Ouais, mais c'est un énorme shift à Québec pour vrai. Là.
1: Je sais.
2: Hey, baisse de 10, monte de 10. Moi, j'ai jamais vu ça. Là. Tu le vois, là. C'est gros, là.
1: Ah oui, je sais.
2: C'est pas monde de 2, monde de 3, comme disait ma montée de 3. C'est quasiment anecdotique, là. C'est un chiffre majeur.
1: Puis je pense que
2: le PQ menait, sont rendus troisième à Québec.
1: Puis je pense qu'il y a beaucoup de gens qui continuent à voter PSPP, mais Louise, elle va voter pour Fréchette.
2: Le vote féminin est très important.
1: Ça se peut. Il y a même des anti-péquistes qui leur blonde se présente au PQ, là.
2: Ouais, mais ça, on peut pas en parler. Si tu veux en parler, parle-en. On va faire un extrait avec ça. Dis-nous-en davantage. Max et moi, on t'écoute. Là.
3: On t'attend.
2: Tu es élaboré. On t'attend.
1: Non, c'est correct. J'en reparlerai.
3: T'es rouge comme une tomate, soudainement, on dirait.
1: Ben oui, c'est ouais. Parce que je me trouve drôle.
2: OK. Puis, je vais finir avec complètement autre chose. Ben, je vais finir avec deux affaires. Renault qui... on l'écoute en rappel, hein? Oui, c'est une histoire sortie par nouveau hier. Pas vraiment. On écoute ce qu'il disait sur La Voix, oui. Journal de Sainte-Foy et de Sillery. C'est celui-là, hein, Max, celui yes. En haut. On écoute.
16: Qui est responsable de l'Association des gens d'affaires et qui était responsable des associations des gens d'affaires de Campanile? Monsieur Jean-Luc Lavoie.
2: Novembre dernier.
16: Qui est
2: dernier.
16: Responsable du journal Sainte-Foy-Céleri-Caprouge? Monsieur Jean-Luc Lavoie. Qui est Monsieur Jean-Luc Lavoie? Monsieur Jean-Luc Lavoie s'est présenté pour l'équipe Québec Fort et Fier en 2021 et il a perdu. Il s'est présenté en 2025. Il a maintenant gagné. Il est élu à la Ville de Québec. Là, où ce que j'ai un énorme malaise. Et un énorme malaise, même s'il agit plus à titre de responsable de ce journal-là, ou peut-être même de Campanile.
2: C'est ça.
16: Le journal en question a reçu des sommes avant même sa création. Mais là où ce que le bas blesse JC Pipat, là, c'est que ce journal-là, au registre des entreprises du Québec, a été radié le 19 novembre dernier.
2: Okay.
16: Il a été radié du registre des entreprises pour un non-respect à ses obligations.
2: C'est hallucinant, Renaud. C'est hallucinant. Mais heureusement que les journalistes ont fermé leur gueule. Ah, s'il avait fallu qu'ils parlent de ça, puis Bruno perde des votes, là, il aurait perdu les pédales en point de presse, il aurait bougonné. Hey, on veut-tu pas que Bruno bougonne? Hein? Il aurait planté Taïeb, il aurait planté tout le monde. Gariepi aussi, oh ouais donc. Fallait garder la bonne humeur. Ça va bien. Puis, sur Renault, hein, Bruno l'a dit que c'était juste un politico de village. C'est pas crédible. C'est hier, Bénérie, c'est hier à nouveau. Mais toute l'information diffusée par Renault, là, si elle a un traitement journalistique équitable à Radio-Canada, à TVA, Journal de Québec et Le Soleil, là, je pense qu'on a un résultat d'élection différent. Je pense. J'ose le croire. Là, je ne suis pas en train de dire que Stéphane Lachance serait majoritaire. Pas ça que je dis. Là. Mais je dis juste que les gens auraient eu un vote, disons, plus réfléchi. Est-ce que plus de gens seraient allés voter? Je ne le sais pas. Je pense pas. Mais il y a des gens qui auraient peut-être réfléchi. Parce que c'est massif. Là. Si ça, ça fait l'objet d'un gros reportage et que toute la dope aussi, faut le dire, de Renault en campagne sort dans les médias. C'est pas juste ça qui est sorti, là. Il y en a sorti à toutes les semaines. Puis c'est scandale par-dessus scandale. C'est 7-8 gros dossiers. Bang, bang, bang, bang, bang, bang. C'est vraiment honteux. Puis je vais finir avec Raphaël Jérusalemi, que vous avez entendu ici dans Mort à Live. C'est un ancien agent très proche du Mossad. Eux autres sont vraiment à sacrifice après Trump, là. Mais je pensais pas que c'était pour aller aussi loin, là. Autant ils ont été Trump lover, amis d'Israël et tout, protecteurs d'Israël, mais avec le deal, qui n'est pas un deal, là, c'est une entente qui va mener à une autre entente, un mandat de négocier pendant 60 jours sur le nucléaire. Finalement, on rouvre Hormuz, mais Hormuz était ouvert avant que les Américains attaquent. Là. On revient à un statu quo antebellum où c'est humiliant pour les États-Unis, on va se le dire. Là. C'est Raphaël Jérusalemi. Écoutez la finale de ça, et ensuite, on va à la pause.
17: Tout compte fait, M. Trump, permettez-moi de vous souhaiter un très mauvais anniversaire. Vous, qui vouliez être prix Nobel de la paix, venez de vous rendre coupable de crimes contre l'humanité. Vous venez de trahir trois peuples, surtout le peuple iranien, mais aussi le peuple libanais et bien sûr le peuple israélien. En soufflant les bougies de votre gâteau d'anniversaire, vous nous plongez le monde dans l'obscurité. Vous avez dû organiser vous-même votre fête d'anniversaire, car la majorité des Américains et du monde vous détestent. Une cérémonie d'ailleurs grotesque et pathétique, qui rappelle les jeux du cirque romain. Et donc, tout compte fait, Monsieur Trump, vous prendrez votre place dans l'histoire, aux côtés de Néron, et de Caligula.
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1: Stéphane Lachance, bilan et projection, chef de l'opposition, comment ça va?
34: Bon matin.
1: C'est pas la fin de l'année, mais c'est la fin de quoi? C'est pas la session parlementaire, comment vous appelez ça, la fin...
34: On est presque rendu à la fin des conseils de ville.
35: C'est le 7 juillet que ça finit.
34: Oui, c'est ça, exactement.
1: C'est ça. Mais on s'en fout.
34: Donc c'est
1: l'avant-midi. Oh, on s'en fout. Mais on va le couvrir pareil.
34: En mode estival.
1: Oui, mais moi, en mode estival, je peux te dire que je vais l'écouter pareil, le conseil municipal.
34: Donc aujourd'hui, d'ailleurs. Oui.
1: Vous allez parler de quoi aujourd'hui, conseil?
34: Toutes sortes de choses.
1: Le maire va être présent pour répondre, hein?
34: Non, il sera pas là.
1: Comment ça?
34: Ça va être sa cinquième absence depuis qu'il est arrivé. Ben, c'est ce que ça donne. Je pense que dans...
1: Je suis en mission.
34: La première mouture, là, il était vraiment... C'était serré, hein? C'était au niveau des votes, alors il n'y a pas le choix de manquer. Mais là, avec une confortable majorité...
1: Cinquième absence. Ça fait même pas un an qu'il est là, comme deuxième mandat.
34: Là, il est où, là?
1: Ce matin, il était à Rimini.
34: Je sais pas.
1: Rimini, est-ce qu'il y a du Rififi à Rimini? Je ne sais pas. Rimini, en Italie, il est là.
34: En tout cas, il est probablement avec des gens qui ont une pensée similaire à la sienne, pro-vélo, pro-écologie.
2: Ça n'en prend plus. Lui, il va revenir, là, il va avoir du gros bouillon. Là.
34: Alors, du gros jus.
2: Ben oui, j'ai diffusé, puis on en a parlé, puis on a fait un bloc ici sur la programmation de cette conférence-là.
34: Mm-hmm.
2: Ça n'en prend plus. Ben regarde, tant qu'être là-dedans. La semaine passée, le reportage dans le soleil sur les villes 15 minutes.
34: Ouais.
2: On s'en va là.
34: Je l'avais dit d'ailleurs dans un ancien conseil de ville, c'est 40, c'est toujours, c'est tout dans la même idée.
2: C'est l'objectif. Là. Peut-être raconter, peut-être résumer là, pour le commun des mortels, on est les livers tous ensemble ce matin. Résume-nous, c'est quoi C40, la ville 15 minutes, c'est quoi le principe, la philosophie autrement dit de marchand?
34: Ben, c'est de bâtir la ville sur la ville, c'est de densifier en tant que telle, puis c'est de faire en sorte que lorsque tu sors de chez toi, en tant que tu as accès à tous les services, autant au niveau de l'épicerie...
1: au rez-de-chaussée.
34: C'est ça, tout est proche, dans l'intérieur de 15 minutes, puis c'est de densifier. Alors c'est vraiment le principe de densification au maximum d'un secteur. Oui, en même temps, on en profite pour réduire les stationnements.
2: C'est une guerre à l'auto.
34: Pas tout à fait. C'est tout à fait. Mais ça fait partie de l'idéologie. Puis je pense que là-dessus, les gens, durant la campagne...
2: On le réalise.
34: Oui, là, les gens le réalisent, mais c'est ce qui a été dit, puis c'est ce qu'on disait durant la campagne. Et il n'y a rien de nouveau pour nous à ce niveau-là.
2: Comme le monsieur de Lanty, super fin, puis on est de son bord, on va l'encourager. Mais en même temps, on le savait, là. C'est ça, ça avait été exposé par Donald, qui s'en vient juste après toi. Ça a été exposé. Mais là, je savais pas, moi... Mais même sous la bombe, Pat Paquette l'a dit, lui, il a travaillé sous la bombe. C'était connu, là.
34: Oui, rien de nouveau, là. Écoute, il y a beaucoup de gens actuellement là, qui m'envoient plein de vidéos là, des différentes entraves là, avec les travaux, ces choses-là. Écoutez, tout ce que vous nous montrez, c'est toutes des choses qu'on dit depuis 5 ans. Là. C'est rien de nouveau là-dedans, mais là, les gens viennent de réaliser. Puis ils vont le réaliser encore plus.
2: Toi, avec tes chroniques anti-tramway, tu le répétais, absolument, là, ici, en onde.
34: Absolument. Alors, il n'y a rien de nouveau dans tout ça, mais je pense que les gens le réalisaient pas vraiment. Mais là, ils vont l'avoir d'en face, puis ils vont réaliser. Puis j'espère que dans 3 ans, lorsque ce sera le temps de faire un choix différent, ben ils auront le réflexe de le faire.
2: Est-ce à dire que tu vas t'abler sur la grogne du monde pour ramasser des votes?
34: Pas nécessairement de tabler sur la grogne. C'est de tabler sur la vérité. La vérité, c'est que les gens n'ont pas pour leur argent. Les gens se font mettre des bâtons dans les roues. Puis les gens payent énormément de taxes, puis n'ont pas le service qui vont avec ça. Puis, ben, c'est un petit
2: Et il y aura une grogne.
34: Ben oui, il va en avoir une qui va, elle va se bâtir tout
2: seul. Ils le savent.
34: Oh oui. Le pire ennemi, Dominique, du tramway, c'est le tramway. C'est pas plus compliqué que ça, là. Alors ça va grossir. Puis là, on est qu'au début, puis ça grogne déjà. Imagine-toi dans 3 ans, ça va être épouvantable.
2: Est-ce que, puis ma pensée a évolué là-dessus, évidemment, certains diront Dom le conspi, mais moi, je veux t'entendre, toi. Est-ce que la candidature de Sam Ahmad, au final, servait surtout à diviser le vote et à faire passer Marchand afin que de belles firmes d'ingénierie aient de juteux contrats. Ça, c'est Dom le conspi.
34: Oui, c'est ça.
2: Je sais que, bon, je pensais pas de même au début, je trouvais ça trop saucé, mais avec le recul, je pense que ça ressemble à ça beaucoup. Là. Toi, t'en penses quoi?
34: Ben écoute, j'ai pas de preuves pour dire avancer ça. C'est sûr que ça donne cette impression-là, mais je veux dire, on n'a pas de preuves vraiment. Moi, ma plus grande satisfaction dans tout ça, malgré tout, c'est qu'on s'est tenu debout. On est parti à 2%, puis on a fini à 24%, puis il est parti à 32%, puis il a fini à 13%. Alors, je veux dire, les gens me connaissaient pas. Ça, c'est un dossier qui est pour la prochaine élection qui va être réglé, dans le sens que là, maintenant...
2: Notoriété.
34: Oui, peu importe où je vais, les gens me reconnaissent, puis c'est tant mieux. Puis j'ai toujours un grand plaisir à saluer les gens, là. Donc, si vous me voyez, gênez-vous pas, ça me fait toujours plaisir. Mais c'est sûr, on avait un déficit de notoriété, ce qui était tout à fait normal. Mais je pense que les gens ont vu durant la campagne là, la façon dont on a mené notre campagne qui était organisée. Puis pour le reste, ben écoute, c'est sûr que ça a divisé. Mais il faut quand même aussi admettre que si vous additionnez le 13% de M. Ahmad plus mon 24, on serait quand même en deçà de ce que Marchand a eu au niveau du résultat.
2: Oui, parce que la moitié des gens ne sont pas allés voter.
34: Par contre, et ça là-dessus, M. Marchand, durant le conseil de ville, a parlé de ça avec mon collègue Marc Roussin, parce qu'il disait, dans un échange où il disait, ben là, il faudrait peut-être que M. Roussin calcule, parce que sinon, il serait pas assis du même côté de la banquette. Si vous prenez, il y a 105 000, sur les gens qui ont voté à Québec, il y a 105 000 personnes qui ont voté pour Bruno Marchand, il y en a 107 600. Qui ont voté contre lui, si vous prenez l'ensemble des oppositions. Alors, il y a plus de monde à Québec qui ont voté contre Bruno Marchand que pour Bruno Marchand.
2: Est-ce que ça sert de référendum contre le tramway?
34: Bon, pas vraiment, mais encore
2: Parce qu'il n'y en a pas eu.
34: Il n'y en a pas eu de ça, mais ce que je veux dire, puis les gens qui
2: On a beau dire qu'il y a eu des élections, oui, je le sais, mais un vrai référendum avec une vraie question. Pourquoi refuse-t-il? Parce qu'ils savent que ça passerait pas.
34: Absolument. Voilà. Ça fait cinq ans que je le dis.
2: On le sait.
34: Puis de toute façon, je veux dire, il y a beaucoup de gens là de pro-tramway qui des fois viennent m'interpeller en disant, écoutez, le référendum, vous l'avez eu, ils ont été élus à 18 contre 3, donc ça leur donne. C'est pas vrai qu'une élection, ça te donne un chèque en blanc pour faire n'importe quoi. C'est faux ça. Alors ça de dire ça. Puis ce matin, vous faisiez référence à un candidat provincial là, qui termine sa carrière à Charlevoix.
2: Renaud Labrec?
34: Non, Jonathan.
2: Jonathan Julien, oui, c'est le journal.
1: Qui va être maire de Québec.
2: Data, oui.
34: Dans le sondage Palace Data qu'on a commandé.
2: Pas maire de Québec, mais en tout cas, il y a des aspirations.
1: Je ferme pas la porte à la politique municipale, mais pour l'instant, Bruno Marchand fait un bon travail. Il va être maire de Québec.
2: Tant qu'à ça.
34: Mais ce que je veux tout simplement dire face à ça, c'est que dans le sondage Palace Data que Respect Citoyen a commandé,
2: oui.
34: Où il y a 66% des gens qui ont dit qu'ils étaient contre le projet,
2: oui.
34: Le plus gros pourcentage de gens qui étaient contre le projet, le premier secteur, c'est Charlebourg. Charlebourg suivi de Beauport, suivi de la Haute-Saint-Charles. Alors, voilà. Par la suite, on verra si M. Julien veut se mêler à tout ça.
2: Ça se peut qu'il veuille se présenter, en effet. Puis t'as Geneviève Guilbeault aussi qui a tout fait à la fin pour se séparer de Fréchette. Vide ses boîtes, marche vite, et pas dans les photos.
1: Je commence
2: était
1: de
2: moins. Pas au party de Legault, là.
1: Non.
2: Le chantage de Toune de Céline n'était pas là, là.
1: À part avec ses boîtes, le grand sourire d'en face.
2: Grand sourire.
34: Elle a l'air assez heureuse, effectivement.
2: Oui.
1: Je pense qu'elle va quitter la vie politique.
34: Mais trois ans en politique, c'est une éternité, là.
2: Oui. Alors, ses enfants sont petits, là.
34: Pour l'instant, on va se concentrer sur le travail qu'on a à faire, défendre les citoyens, puis de revenir. Nous, ça a toujours été, et on va demeurer avec ça, c'est de défendre les dossiers de base. Là, entre autres, j'ai parlé récemment, là, le déneigement encore cette année, c'était désastreux, là. Alors, c'était pire que l'année précédente. Ça a coûté encore plus cher. Alors ça, faut pas parler...
2: Ça a été dégueulasse.
34: Faut pas parler
2: surtout
34: de ça à l'automne, là. Faut parler de ça durant
2: pourquoi,
34: l'été.
2: Pourquoi ça a été si mauvais dans les quartiers, surtout dans le coin d'Orsainville, Charlebourg, où ça a été mal gratté?
34: Il y a plusieurs...
2: C'est la faute à qui?
34: Ben c'est un ensemble de facteurs, mais je vous dirais que c'est plus au niveau de la stratégie de déneigement. Qui probablement cette année, on sortait plus tard. On sortait à 7 cm au lieu de 5. Ce qui fait que lorsqu'on était sur la route, on était rendu pas loin de 10. Deuxièmement aussi, c'est le type, la façon, les stratégies de déneigement sont pas bonnes actuellement. Ça doit être modifié. C'est pas les cols bleus qui font pas leur travail. Les cols bleus font le travail qu'on leur demande. Mais c'est les stratégies, la façon qu'on fonctionne. Vous savez, la fameuse niveleuse, là. Ça, c'est ce qui permet vraiment de mettre le sur le bitume en tant que.
2: Oui.
34: Ben, ça, il y en a presque plus d'opérateurs pour ça. Alors, si tu n'utilises pas ça, à un moment donné, il se forme une couche, puis tu n'es plus capable après ça de récupérer.
2: C'est ça.
34: Fait qu'il y a beaucoup de choses comme celle-là, de sortir plus tard. Aussi, la façon... Tu sais, dans le passé, là, les équipes étaient... Il y avait des équipes qui étaient pour chacun des secteurs, qui connaissaient le secteur, qui connaissaient bien. Maintenant, c'est centralisé, il envoie des équipes. Il y a des choses à revoir, puis j'espère que cet été, on va en profiter pour le faire, parce que c'est pas à l'automne qu'on va pouvoir régler ça, c'est durant l'été qu'il faut en discuter.
2: C'est quoi vos angles d'attaque pour le retour? La projection... C'est quoi vos angles? Parce que là, on veut pas. Ça a l'air foisé, mais on est quasiment en pré-campagne, sacrifice. Oui, je le sais que c'est loin, mais c'est vrai, faut que tu améliores la perception. Faut que tu te battes contre, c'est sans dire se battre, mais il y a les médias quand même. Il y a les médias qui sont très, très partisans de Marchand. Puis toi, ben, tu commences à t'accrocher avec les médias. Donc, veux pas, il y a comme une lutte, il y a comme un métal sur métal. Ça prend beaucoup d'énergie, là, quand même. Là.
34: Oui, ça prend beaucoup d'énergie, ça prend de la préparation. Par chance, on a un cabinet qui est quand même qui nous donne un excellent coup de main puis qui nous aide à nous préparer.
2: Faut que tu varies ta communication, plus de vidéos, peut-être, plus pour contourner
34: vidéo,
2: peut-être les médias traditionnels.
34: Nos responsables de vidéo, on est quand même pas mal là-dessus à ce niveau-là. Moi, je te dirais que notre angle d'attaque principal, c'est surtout de faire connaître la vérité aux citoyens, parce que je trouve que cette administration-là, malheureusement, a souvent tendance à vouloir nous rouler dans la farine. Alors, je donne juste l'exemple en tant que tel. On s'est fait dire depuis notre arrivée au conseil de ville que tout était signé, tout était garanti. Le maire a même traité mon collègue Marc Roussin de menteur en disant que lorsque Marc disait pas de financement, pas de projet, mais le financement, au final, là, il est arrivé le 2 juin. Puis encore là, il n'y a rien d'écrit spécifiquement pour le...
2: On n'a pas vu les feuilles.
34: Non. On sait qu'on a une enveloppe de 4.4.
2: Le document existe. PKP, Régis Labeaume. Ça existe, le document.
34: Mm-hmm.
2: L'épluché... À l'envers, à l'endroit, ici, c'est un document de plusieurs pages. C'est le dossier de gestion de l'amphithéâtre.
34: Mm-hmm.
2: La ville est propriétaire. Mais c'est le gestionnaire, c'est Vidéotron. On connaît l'histoire, là, mais je ne les ai pas vus, les documents, dans le dossier-là. Là.
34: Non, ce qu'on a vu en tant que tel, c'est qu'une enveloppe générale qui a été donnée par le fédéral. Deuxièmement, ce qu'il faut mentionner, c'est que cette enveloppe-là est une enveloppe fermée. Ça veut dire, là, on vous donne ça, là, puis c'est terminé. Alors, ma question, puis comme on le sait, lorsqu'on dépassera, parce que je suis convaincu qu'on va dépasser le 7,6, qui va payer? Parce que venez pas cogner à la porte du fédéral. Le fédéral a donné une enveloppe fermée.
2: Qu'est-ce que tu sais dans ce dossier-là, d'ailleurs, sur le tramway? T'as-tu appris des choses?
34: Pas vraiment. Il y a pas de
2: avec la caisse.
34: Il y a pas vraiment de nouveau dans ce que j'ai appris. Pour l'instant,
2: les
34: je
2: les arbres, on va de l'avant, on les coupe, let's go.
34: Oui, ça, ça
2: on
34: va. Malheureusement,
2: ils
34: ça
2: reculent
34: va,
2: pas.
34: Ils reculeront pas. Non, il y a aucunement question. Il y a aucunement question de reculer. Là, présentement, ce que je faisais...
1: C'est même pas une option.
34: C'est même pas une option. Ce que je faisais remarquer, là, entre autres, cette semaine, j'ai entendu certains collègues de l'équipe du maire dire « Ben, on économise, le gouvernement du Québec paye 50% de la facture sur les tuyaux.
2: Oui. »
34: Je vais juste vous expliquer une chose. Là. Le tuyau, là, exemple, il fallait le changer. Mettons sur une section. Je donne un prix approximatif. $1 million pour changer ce tuyau-là. Là, avec la dalle, on doit l'installer en double. On doit installer ça de chaque côté parce qu'on pourra plus aller en dessous de la dalle parce que sinon, on va interrompre le service. Alors, ça coûtait $1 million changer le tuyau. Là, ça coûte $2 million parce qu'on le met des deux côtés. Le gouvernement du Québec en paye $1 million. Ça coûte quand même $1 million à la Ville de Québec. Fait qu'au final, on fait du surplace, c'est la même chose. Alors, c'est toujours comme... Quand je vous parle de nous rouler dans la farine, c'est toujours comme ça de faire en sorte d'enjoliver les choses, de nous dire, ah, c'est l'entente, c'est réglé, c'est du mensonge, blablabla.
2: Arrêtez de parler, arrêtez d'en parler. C'est double tour, triple tour.
34: M. Lachance, il fait peur aux citoyens en leur disant, où il prend ça où, ces informations que ça pourrait coûter 12 ou 15 milliards. Ben, je veux juste rappeler qu'avant que François Legault enlève le projet des mains de Bruno Marchand,
2: oui.
34: La ville était donneur d'ouvrage, ils étaient à 12 milliards. OK? Puis là, avec la magie, dans le temps, on disait abracadabra pour la magie. Maintenant, on dit cofondation ou co-développement. Parce que là, c'est les mêmes nombres de stations, même nombre de kilomètres, le même tunnel, même affaire, c'est 12 à 7,6. Alors, tu sais, ça, c'est toutes des choses. Alors, les gens, après ça, me disent, voyons, comment ça, vous dites que ça va coûter 12 ou 15 milliards? Il n'y a pas un projet de tramway. Il n'y en a pas un. Prenez le REM à Montréal. 5,9, ça finit à 9,4. C'est
2: juste,
34: c'est à 3 heures d'ici, là. Alors, il n'y en a pas un. Édimbourg, là, c'était le... Édimbourg est un très bel exemple par rapport à... Il était arrêté presque à toutes les semaines pour des fouilles archéologiques. Ça va être la même chose à Québec
2: mais
34: quand
2: oui.
34: ils vont arriver là-dedans,
2: oui.
34: là.
2: Oui.
34: Alors, c'est... Fait que de penser que ça va coûter 7,6 parce que la magie du co-développement, ça va fonctionner, c'est de rire du monde.
2: Et à surveiller le tunnel aussi, là.
34: Le tunnel, c'est avec vraiment... Ça, c'est une chose qui est vraiment pas oui. faite. En passant, le fameux 55 millions, là, puis ça pressait, puis on avance ça d'un an. Vous regarderez, il n'y a pas grand-chose qui se passe. Là.
2: Non, c'est encore ouvert, Mme Lévesque.
34: Exactement, c'est encore ouvert, puis tout ça. Alors, puis là, ben, c'est la danse des cônes aussi, ils l'ont remarqué. Là, ils mettent
2: oui,
34: Mme
2: Lévesque, ils enlèvent.
34: Sur Mme Lévesque, ils bouchent une voie. Improvisation, c'est pas organisé, c'est de l'improvisation. Ça a toujours été, je veux dire, on a toujours dit au départ que c'était un projet. Ça continue de l'être. Alors, nous, notre travail au niveau de l'opposition, c'est de faire connaître la vérité aux citoyens puis de faire en sorte de faire respecter leur argent. C'est l'argent du monde avec lequel on travaille. C'est pas notre argent. C'est facile. Mais à un moment donné, il y a des limites. Alors, notre travail, c'est de faire en sorte qu'à chaque fois, on a tous les sommaires décisionnels qu'on reçoit, on les scrute à la loupe pour savoir si cet argent-là est bien utilisé. Puis quand elle l'est pas, on lève la main puis on pose des questions.
2: Merci beaucoup, Stéphane Lachance. Bon été. Très courte pause.
34: Ah, j'ai un petit, oui, si tu me permets.
2: Une invitation demain,
34: c'est
2: en
34: ça,
2: fait.
34: 5 à 7 demain au Malcommode. Alors, vous voulez que Respect oui. Citoyen soit là pour vous défendre? Ben, venez nous encourager. Donc, demain, Malcommode, c'est un 5 à 7 à partir de 17h. Je serai sur place avec toute mon équipe. Et puis, ça nous fera plaisir de vous accueillir sur place.
2: Il y a quelqu'un qui nous dit 7,6, c'est juste 400 fois 19 kilomètres, aussi simple que ça, basé sur les supposés coûts européens. Pierre en a parlé. Je sais même pas de quoi... Je sais pas c'est quoi, là, son calcul.
34: Ce qu'on
2: là.
34: Sait, c'est que ça fait très cher du kilomètre.
2: Ben oui. Ben oui. Et le PQ, en passant, ben je sais que t'es pas au provincial, mais rappelons que le PQ est contre le TGV et pour le tramway.
34: Oui.
2: Alors que le tramway, ça coûterait une maudite beurrée au kilomètre, mais ça, c'est...
34: Les arguments contre le tramway puis les arguments contre le troisième lien sont les mêmes. Puis pourtant, on a des organisations qui vont dire tout le contraire
2: ouais.
34: l'un versus l'autre.
2: C'est particulier.
34: Ouais.
2: Merci beaucoup.
34: Merci.
2: À 7h50, vous êtes dans Morais Live.
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15: OK, ça a l'air de quoi cette dite fluidité actuellement? C'est compliqué, je vais vous le dire, là, c'est vraiment pas un copier-coller sur hier. C'est très, très lourd la circulation actuellement à Québec. On va commencer par la Rive-Sud, 20S, 20Ouest, 73. Même la 116 en coin de Saint-Raid, Saint-Raid-Amateur, c'est très, très costaud. La circulation sur la Rive-Sud ce matin, c'est quelque chose. Tout ce qui s'en va vers les ponts, c'est rouge 20. Le pont de Québec complètement jammé. Sur la Rive-Nord maintenant, vous le savez, tout ce qui s'en va vers l'est, tout ce qui s'en va vers le centre-ville, c'est lourd. Boulevard Laurier, chemin Saint-Louis, Dalhousie-Saint-Paul, Dufresne-Montmorency, la Côte-d'Abraham, Dorchester, le boulevard Charest, vous n'avez pas de porte de sortie. Il n'y a pas de viroyage que vous pouvez faire pour que ça prenne moins de temps. C'est très, très compliqué. Compliqué également, c'est rare que je parle de ça, mais le boulevard Hamel, au coin de la route aéroport, dans le coin des cinémas, ben, on dit les cinémas. Le Famous Player a été ouvert, quoi, 3 semaines. Le cinéma, c'est très... Je sais pas s'il y a un événement, là, mais ça refoule jusqu'à Champigny. Je vous dirais que, mis à part ça, Val-Bélair, ça va bien. Capital, ben, c'est comme d'habitude. 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En tout temps, vous le savez, vous êtes nos yeux sur les routes. 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
19: OK, mais t'as des subventions à l'infini, là. C'est
20: ben
19: sûr,
20: oui.
19: Sûr, sûr que c'est, tout ça découle d'un plan financier.
20: Non, non, écoute.
19: Là, tu te dis, bon, ben, j'ai ça en dépense, fait que donne-moi ça.
20: Il y a déjà eu des bonus. Il y a eu des bonus.
21: Il y a eu des bonus.
20: Il y a eu des bonus.
21: Il y a eu des bonus.
20: Bonus de quoi? Il
21: n'y
20: a rien de
21: fait. Il y a eu des bonus. 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
12: Et bilan et projection aussi, tant qu'à ça. Comment ça va?
15: Très
12: avec
15: bien,
12: ta oui. chemise hawaïenne.
15: Ben oui, écoute.
12: On dirait que je suis dans Hawaii 5-0, sacrifice. Manque juste les cigarettes.
15: Et les voitures sport, peut-être.
12: Et les voitures sport. Ce qu'on va faire, les Livers, c'est que là, on fait la chronique de Donald. On va faire la pause. Donald reste avec nous et pour la première fois, on ouvre les lignes, pose tes questions à Donald. Pose les questions à l'expert. Qui se présente dans tel comté? Penses-tu que tel comté, ça va virer conservateur? Qu'est-ce que tu penses de Fréchette? Qu'est-ce que tu penses de ci, de ça? Peu importe, anything goes. Tant qu'à ça, amuse-toi avec Cherney si ça te tente. 418-670-9098. Et beaucoup de questions peut-être sur Marchand. Le conseil de ville, le tramway, parce que Dieu sait que tu en as fait des chroniques sur le tramway. Tu as tous les documents, tous les chiffres, peut-être pas sous la main, ici en studio, mais quand même, tu es le gars le plus informé à Québec sur le tramway. Tu es anti-tramway et pour les bonnes raisons, avec des chiffres à l'appui. Comment ça va virer en Haute-Ville, le tunnel, t'en penses quoi, etc. On va faire ça tantôt. Vous appellerez Max, puis Max va vous mettre en attente tout simplement. Tu commences avec quoi ce matin? Quand même du stock pas mal. Sondage actualité, la nouvelle projection au Québec 127.
15: Ouais,
12: même si on dit 125.
15: Ouais.
12: Let's go, là, je suis en train de voir les images de. Parce que Max est en train de faire les images d'extrait, là, ça me fait rire au bout. C'est le fun. OK, on t'écoute. Tu commences avec quoi?
15: Ben écoute, on
12: fait. La fin des classes. C'est la fin des classes politiques.
15: Oui, pour ça, là, je vais faire un petit retour en arrière parce qu'il faut se rendre compte de ce qui s'est passé depuis quelques mois. Là, t'sais. Moi, je pense que depuis le mois de décembre-janvier, il y a eu une accélération de l'histoire politique du Québec. Quand tu regardes tout ce qui s'est passé, t'sais, depuis ce temps-là, on a eu la démission de deux chefs de parti. François Legault et, on oublie, mais Pablo Rodriguez.
12: Oui, un était chef.
15: Oui, alors un a été emporté par sa gestion pendant 8 ans, il a oublié s'en aller. L'autre est emporté par les Brownies. Alors, tu sais, alors là, ça a provoqué, puis là, ça a provoqué une course au leadership. On se rappelle, il y a une course au leadership à la CAQ qui a pris beaucoup de place. Là. Et il y a eu l'arrivée de Christine Fréchette, l'arrivée de Milliard. Et il y a eu le départ de, tu sais, je vous le rappelle, là, on annonce le départ de Gabriel Nadeau-Dubois, de Manon Massé, c'est des figures emblématiques de Québec solidaire. Là. Alors, il y a eu, tu sais, je dirais, un reset politique assez important. Et là, il y a une trentaine de députés de la CAQ qui ne se représentent pas. Alors, quand tu regardes tout ça, tu vois qu'on a assisté à la fin d'un cycle politique où il y a comme une génération, où, une élite, là, une clique là, qui s'en va et qui est remplacée, qui va être remplacée par d'autres. T'sais. Puis j'ajouterais Vincent Marissal, Christian Dubé, etc. Alors, il y a beaucoup de figures connues qui sont parties et on arrive dans une nouvelle période. Les plaques tectoniques se sont mises à bouger au Québec là, avec la démission de François Legault.
12: Breaking news, il y a Éric Girard qui se retire de la politique, mais à mon avis, c'est pas le bon. Là. C'est le gars du Saguenay là, okay. Qui se retire de la vie politique.
15: Okay.
12: Donc, c'est pas le bon. L'autre reste, ouais, malheureusement, reste. Diront
15: ben
12: certains.
15: Oui. Ben oui. Puis, écoute, okay. Et là, on a vu que le déficit avait baissé, fait qu'il y a des raisons de rester.
12: Ouais. La belle-mère est excitée. Moi, je pense que Legault devrait faire attention, porte ombrage à Fréchette.

0: des décisions se prenaient au niveau politique et non pas au niveau des fonctionnaires. C'est ça, pas selon les avis de fonctionnaires. 91% des décisions montaient au bureau du premier ministre.
1: Donc, c'est Koskinen et sa gang.
0: Oui. Alors, tu sais, ça
1: les conseils de fonctionnaires, que dalle.
0: Alors, tu sais, peu importe les avis, les études, s'il y en avait, parce que d'après la vérificatrice, il n'y avait pas vraiment d'études de diligente, là. C'était pas vraiment vérifié, là.
1: La napkin à Fitz!
0: Alors, ils ont décidé quelque part en haut lieu que bon, on investit là-dedans. Alors, tu sais, lui, je pense que c'est tout son héritage, parce que son héritage politique, il est là beaucoup, là. Alors, c'est son héritage politique qui est en cause, là. C'est pour ça que ça le rend de mauvaise humeur, puis qu'il est obligé, là, de texter, là, sur les réseaux sociaux pour essayer de se défendre. Mais, tu sais, ça paraît mal, puis t'as raison, je pense qu'il devrait, tu sais, moi, je pense qu'un politicien qui quitte la politique doit savoir se retirer. Il doit savoir se retirer puis se fermer puis se faire oublier pendant un bout de temps. C'est arrivé, moi, je connais à l'époque de Bourassa, c'est arrivé avec Lucien Bouchard, c'est arrivé avec, tu sais, quand Parizeau est parti, il est parti, c'est fini le lendemain, là. On l'a pas revu ou à peu près pas, tu sais. Bourassa s'est exilé en Europe pendant un bout de temps parce qu'il était détesté. Alors, faut que tu te fasses oublier parce que ça donne rien d'essayer de défendre tes dernières décisions parce que souvent, c'est les décisions qui sont mauvaises.
1: Question cochonne. Est-ce que vous faites partie du crime organisé? Hey, ça, là, c'est une question chargée, là. C'est une question chargée. PSPP aurait pu dire, puis on l'a dit, on l'a redit, on l'a redit, question d'éthique, c'est un parti qui est passé mal propre, c'est un parti qui est occulte, il y a beaucoup de questions sans réponse, le Brownie, Cabral, on ne sait pas ce qui s'est passé, c'est occulte, il y a du brouillard, etc., mais il est sorti quand même le bat de baseball, là. Crime organisé, là, il a tenté de se dépêtrer. Ouais, mais c'est le crime qui est organisé. Ouais, ouais, c'est passé à la mafia, c'est à Cosa Nostra, là. C'est carrément le parrain. Regarde, on s'en souvient, Deltel a fait une référence à ce style-là que Charest, il a dû s'excuser, là, la famille libérale. Mais qu'en dit quoi de ça? Et ben, la mise en demeure également?
0: Ouais, c'est une chose de dire le Parti libéral a eu des mauvaises pratiques d'éthique, a eu de la corruption. Oui. C'est un parti qui, par le passé, a eu de la corruption, ça a été documenté, etc. C'est une chose de dire ça. Ça en a une autre de dire dans un point de presse, tôt le matin, de façon délibérée, là, il s'est pas fait prendre, il avait préparé d'avance, dire, faire un lien entre le Parti libéral et la mafia ou les Hells Angels. C'est le crime organisé,
2: oh, c'est ça. Ça que ça veut dire.
0: Tu sais, alors ça veut dire que t'es-tu financé par la mafia, t'es-tu financé par les Hells Angels, c'est ça que ça veut dire. Là. Alors, tu sais, c'était délibéré, il l'a pas échappé. Puis je pense qu'après ça, il a essayé un peu de mettre le porte
2: dans le tube.
0: Ben, il a plus ou moins réussi. Moi, je trouve ça extrêmement grave, extrêmement grave. Je trouve qu'il est allé trop loin. Et moi, puis je vous rappellerai une chose là-dedans. Tu sais, récemment, il a attaqué assez durement deux de ses adversaires politiques. Là, il a attaqué les libéraux, mais rappelez-vous qu'il y a à peu près un mois, il a accusé Éric Duhaime d'avoir trop dépensé dans Tabasco. Puis il a porté plainte à au DGEQ.
2: Ben oui.
0: Mais tu sais, c'est une élection partielle dans laquelle il y aurait...
1: Il y a longtemps. T'es arrivé il y a longtemps.
0: Et puis une élection partielle qu'ils ont gagnée en plus.
1: En plus!
0: Tu sais, alors il y a pas... Alors,
1: en plus!
0: Alors, tu sais, tu dis, ouais, mais là? C'est quoi l'intérêt? Fait que, moi, je me demande si cette année, on n'a pas découvert le vrai côté de PSPP.
1: Oh, oui. Le côté erratique, parce que t'attaques les libéraux, what the heck? Donc, toi, t'es libéral. Ton parti y est attaqué. T'es fédéraliste. Ben, tu dis, bon, OK. Ouais, mon parti est sale, je vais aller à la CAQ. T'es repos au PQ. Il n'y a pas de transfert de vote entre les libéraux et le PQ. Il a attaqué le mauvais client. Il a attaqué le mauvais client. Faut que tu t'attaques à la CAQ. Jacques et Louis s'en vont à la CAQ. Tu le vois, le transfert de vote. Plus 10, moins 10, région de Québec. Tu l'as vu dans le sondage de l'actualité d'hier. Seulement c'est un mauvais combattant, mais il droppe les gants contre la mauvaise personne dans le ring. C'est comme s'il a fessé sous l'arbitre. Ouais, c'est quoi cette affaire-là? Je comprends pas.
0: Puis pour la majorité des gens, tu te dis, écoute, on va venir avec la chicane, le PQ, PLQ. Donc,
1: c'est ce qu'il veut.
0: Mais ça favorise Christine Fréchette.
1: Oui.
0: Alors, les gens vont dire, on est tannés de la chicane des PQ, les libéraux, puis les PQ.
1: Donc, elle est contente, elle.
0: On va aller se réfugier chez Christine Fréchette. Alors, je comprends pas son calcul et je comprends pas son obstination là-dessus. Puis quand je regarde les 6 derniers mois des PSPP, je trouve qu'il n'a commis que des erreurs. Il n'a pas fait beaucoup de bons coups.
1: Il est en déclin.
0: T'sais, que ce soit sur le TGV puis le 40 milliards qu'il voulait récupérer qu'on n'a pas, que ce soit sur l'aplaventrisme des artistes, ce soit sur son bilan de session qui était mauvais, sur toute la ligne, là, je trouve qu'il a manqué son coup. Et c'est, je pense que ça commence à apparaître, on le voit dans les intentions de vote. Là. Oh, oui. Dans la région de Québec, là, je pense qu'il est sur une pente savonneuse, puis il descend tranquillement, et ça le fait paniquer. Parce que si on remonte à un an, grosso modo,

0: il était en position majoritaire. Là, si ça se maintient, il pourrait être élu premier ministre, mais de façon minoritaire, ce qui mettrait un fin, je pense, à la volonté de faire un référendum. Là.
1: Le sondage, on plonge-tu? Qu'est-ce que ça dit, le sondage? Tu l'as-tu? Je sais que tu as la projection, mais as-tu le sondage de l'actualité d'hier? Tu l'as-tu?
0: Oui, ouais, je l'ai regardé rapidement.
1: Ouais.
0: Là, oui, écoute.
1: Ça va être toute une campagne. Ça va être vraiment une campagne excitante. Puis on est en territoire minoritaire beaucoup, là. À tous les égards.
0: Oui. Puis, tu sais, il faut se demander, écoute, ça peut boucher. Là, c'est de voir, est-ce qu'il y a un des partis qui, dans les prochaines semaines, va se distinguer puis va prendre le lead, là, tu sais.
1: Pas du M, mais du M local se renforce.
0: Oui.
1: D'ailleurs, Karim El Ayoubi aujourd'hui, le casting est plus fort à date de du M. Es-tu d'accord avec moi? Le casting est plus intéressant, il est plus musclé à date.
0: Ben, tu sais, il y a M. El Ayoubi, je regarde, bon, écoute...
1: Renaud Labrecque, c'est du solide.
0: Renaud Labrecque, c'est solide. Je voyais hier dans Beauson, Mme Drouin, ancienne mairesse de Vallée-Jonction.
1: Jonathan Poulain, plaideur quand même, avocat vigoureux.
0: Dôme du mois, peut-être la Russie.
1: Peut-être, la semaine prochaine, possiblement.
0: Puis, tu sais, je regardais comme à Nicolette Bécancourt, il y a un médecin, un jeune médecin qui se présente pour eux autres. Alors, tu regardes un peu l'équipe qui est en train de monter, il y a des bons candidats. C'est plus que la dernière fois. Je pense qu'il y a des bons candidats. Alors, si on suit au sondage Pelas qui vient de sortir, là, dans la région de Québec, écoute, le Parti conservateur serait à 30%, là, tu sais. Puis suivi par... le Parti québécois serait troisième dans la région de Québec. La CAQ monte, puis les conservateurs montent aussi, puis c'est le PQ qui baisse. T'sais. Alors, tu sais, c'est significatif. Moi, je pense que PSPP a commis des erreurs. Il est monté trop vite dans les sondages. Il est arrivé trop tôt. Puis je vous rappellerai une chose, c'est qu'il n'a pas encore rendu public. Il n'a pas rendu public son livre bleu. Là. Son livre bleu devait être rendu public.
1: Il va le faire à débarrasse.
0: Il va-tu envoyer
1: un samedi matin
0: en plein cœur de l'été, puis dire, regarde, voici ce que je vais faire si je fais l'indépendance.
1: C'était bâti autour d'un striptease, là, tu t'en souviens. Là.
0: Ben oui, puis à un moment donné,
1: ils ont bang, les banques, l'armée, comment on va gérer ça, la pièce.
0: Les vraies questions, est-ce qu'on embauche des fonctionnaires fédéraux, qu'est-ce qu'on fait, tu sais. Alors, il y a des questions.
1: Ça risque. OK, ça, je suis d'accord avec toi. Mais qu'est-ce qui reste à dévoiler dans le livre bleu? C'est-tu l'armée? Ça risque d'être un joli pétard à la farine.
0: Là. Ouais, tu sais...
1: Parce que ça vire souvent en risée avec les médias sociaux. Là. On sait bien l'armée bleue. Tu sais, je vois ça aller. Là. L'armée bleue avec la pièce québécoise. L'armée qui veut la paix avec une marguerite plantée au bout de la carabine. Ça risque de tomber dans le farfelu. Là.
0: Ouais, puis toutes les questions...
1: Ça tire pas la souveraineté. Donc, nécessairement... que ça va tirer sur l'humour, la réaction. Ça ne sera pas une réaction sérieuse. C'est ça que je dis.
0: Non, oui, c'est ça. Parce que tu peux te faire ridiculiser. Puis bon,
1: oui.
0: T'as-tu une pièce québécoise? Puis, tu sais, une fois, M. PSPP a annoncé qu'elle allait doubler le nombre de délégations du Québec à l'étranger. Sais-tu ce que les gens veulent actuellement? Là?
1: Alors, il y avait plus d'ambassades à Québec que de pays à l'ONU.
0: Oui. Puis est-ce que.
1: Ce qui est vrai en passant.
0: Oui.
1: J'ai juste à le dire. Tu sais, je veux dire, à un moment donné, de la sauce sur le cornet, là, la sauce au chocolat, là, à un moment donné, la coupe débordait.
0: Tu sais, comment tu vas faire pour payer ta partie de la dette fédérale? Tu sais, alors, il y a beaucoup de questions et les réponses sont supposées être dans le livre bleu qu'on n'a toujours pas vu. Moi, j'ai hâte de voir ça parce qu'il y a des questions. C'est une des questions fondamentales. Est-ce que tu embauches les fonctionnaires fédéraux? Tu sais, il y en a quand même beaucoup. Si tu fais l'indépendance, parce qu'au Parti québécois, ça a varié. À une époque, on disait non, on va les supprimer. Puis avec Parizeau, c'était non, on les embauche tous. T'sais. C'est quand même 50 ou 100 000 fonctionnaires de plus. T'sais. Alors, tu sais, il y a des questions...
1: Ça, là, ça non, serait non. L'asile.
0: Ben,
1: on récupère notre part de fonctionnaires de revenus. Dan, Revenu Québec, ah ouais. 4 étages de plus sur Marly. Ah ouais, let's go. On bâtit ça encore. Tout du monde qui vont fouiller dans nos rapports d'impôts. Un peu plus d'inspecteurs.
2: Mais en même temps, tu construis la ville sur la ville. Fait que c'est parfait.
1: Ouais, on densifie Dan. Dan, le densificateur. Je pensais que c'était le pacificateur.
2: Mais non, tu vois.
1: J'étais complètement gouré.
0: Il est dans l'air du temps.
1: Dan, c'est un homme moderne. Bon, peut-être même post-moderne.
2: On densifie.
1: Colique. Dan qui est en feu. Parfait. On continue. Toi aussi, t'es en feu, popé. 418-670-9098, tantôt. Vous allez parler à Donald. Vos questions sur le tramway, vos questions sur la politique. Donald, reste avec nous autres. Posez toutes vos questions. Donald, on te fait pas vieillir outre mesure, mais 40 ans de métier.
0: Pas loin.
1: Donc, des campagnes, tu en as déjà couvertes. Ça va être l'une des campagnes les plus excitantes,
0: celle-là. Moi, je trouve que ça va être captivant, parce que là, on a vraiment des luttes à trois, là, tu sais, puis c'est comté par comté. Il va falloir regarder...
1: C'est imprévisible.
0: ...de chaque comté, là, qui est en avance, pourquoi, puis le transfert possible. Puis surtout, il faut surveiller, évidemment, la performance de Christine Fréchette. Là, je veux insister un petit peu là-dessus. Là. Honnêtement, je pense qu'elle a réussi à dominer le cycle des nouvelles. Depuis qu'elle était élue, là, elle est très active. Là. Je regarde hier la série d'entrevues qu'elle a faite hier, là, elle était présente partout. Elle donne l'impression d'être en contrôle. Ça, c'est important. Fait que c'est rassurant pour les gens. Puis je vous rappellerai juste une chose. Moi, il faut revenir sur la course au leadership.
3: Oui, oui.
0: Moi, je pense que, dans le fond, la CAQ a raté son virage à droite. Là, il y avait un virage à droite incarné par Drainville. Et comme ils ont choisi...
1: Drainville qui parle plus pente.
0: Ben non, on le voit plus.
1: Il mange la gomme.
0: Si Drainville avait
2: été...
1: Oui, il mange la gomme. Vous regarderez Drainville, il mange beaucoup de gomme ces temps-ci. Je sais pas si c'est de la Juicy Fruit.
0: Si Drainville avait été élu, il aurait été manger le lunch d'Éric Duhem, tu sais. Alors, c'est pas arrivé. Fait que là, ça laisse beaucoup de terrain à Éric Duhem, là.
1: On a un appel, Max. Peut-être commencer à les garder au frais pour tantôt. Les questions à Donald. Vous posez vos questions à Donald. Peut-être une petite dernière, Dan? Une petite dernière question?
2: Ouais, une petite dernière rapide.
1: Rapide. Les projections, ça te dit quoi? T'es là devant toi? Anyway, tu restes avec nous autres, tu réponds aux questions du monde. Mais ça dit quoi, les projections?
0: Ben, les projections à l'heure actuelle, on aurait...
1: Pour le Parti conservateur, la région de Québec, maintenant.
0: Ben, dans la région de Québec, écoute, ce qu'on en voit, là, écoute, le Parti conservateur domine dans la région de Québec. Il domine dans plusieurs comtés sur les deux rives, là, dans le fond, là, tu sais. C'est intéressant. On parle à l'heure actuelle, mais ça peut changer rapidement, de 8 comtés. Ça pourrait monter à 10, 12 assez facilement s'il y a un engouement, tu sais. C'est ça qu'on sait pas, là, tu sais. On n'est jamais à l'abri d'une gaffe, d'une parole ou de
1: Est-ce scandale. Est-ce que Duhem s'en va à l'Assemblée nationale?
0: À l'heure actuelle, il s'en va, puis il va pas seul. Il va avec une équipe. C'est quand même majeur, parce que si tu arrives dans un gouvernement minoritaire, la balance du pouvoir, c'est important.
1: Et c'est ça qu'il va viser.
0: Ouais,
1: donnez-moi la balance du pouvoir pour influencer.
0: Alors, tu sais, les
1: c'est
0: gens,
1: ça, la clé.
0: La balance du pouvoir, c'est-tu Québec solidaire qui l'aurait ou c'est un parti de droite? Alors, c'est important. Puis, tu sais, il y a des chroniqueurs qui commencent à parler évoquer un gouvernement à l'italienne, c'est-à-dire un gouvernement de coalition, tu sais, dépendant comment ça se joue, là. Il pourrait arriver au bout de la ligne que un parti minoritaire soit obligé de s'allier ou de se trouver des amis de l'autre côté de la Chambre pour faire passer des projets de loi, tu sais. Alors, tu sais, ça devient important à ce moment-là, la balance du pouvoir. Là.
1: Très, très bon. 418-670-9098. Tu poses toutes tes questions à Donald. Tramway, Marchand, Carney, pas Legault, mais Fréchette et tout.
2: Jogging
1: aussi, si vous voulez, même des conseils santé... parce qu'il est svelte, donc des conseils sur l'alimentation, les questions sur les probiotiques sont permises. 88-670-9098, on revient.
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4: Circulation Rive-Sud, c'est vraiment compliqué ce matin. 20 Est, 20 Ouest, hey, la 20 direction Ouest, c'est à la hauteur du chemin des îles où vous êtes par choc à par choc pour l'accès au pont Pierre-Laporte. On se créerait un jeudi 5h de l'après-midi, c'est assez lourd. Lourd également si vous arrivez de Saint-Apollinaire ou Issoudun, c'est à partir du Saint-Nicolas-Volkswagen où vous êtes par choc à par choc. Je vous dirais que le boulevard Charest ce matin, on surveille ça. Il y a des travaux également qui commencent à la hauteur de Saint-Sacrement. Ça change la circulation, on a changé les limites de vitesse, on a rétréci le boulevard Charest. Donc, évidemment, que ça vient causer des ennuis supplémentaires. En fait, tout ce qui s'en va vers l'est, vers la colline parlementaire, Dalhousie, c'est Jamais, Saint-Louis, boulevard Laurier, René-Lévesque, chemin Sainte-Foy, Côte-d'Abraham, je vais vous dire, ça refrise jusqu'à Dorchester ce matin. Dufresne-Montmorency, c'est compliqué également. Capitale, c'est comme d'habitude, c'est jamais bien dur. Laurentienne et Henri IV, c'est à la normale également. 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
1: Et c'est la première fois qu'on fait ça avec Donald. T'as tes questions sur le tramway, gouvernement du Québec, les élections, Duhem, qui se présente dans tel comté, qu'est-ce que tu penses d'eux? C'est notre expert et expérimenté, donc tu peux... d'après moi, c'est un peu comme Marc Bouchard. Il est dur à déstabiliser. On s'en va jaser avec Jocelyn. Salut Jocelyn, comment ça va?
0: Ça va bien, vous?
1: Très bien. Jocelyn, tu parles directement avec Donald. Pose ta question.
0: Oui, Donald, cette question, j'aimerais ça savoir. Y a-t-il eu des études de fait par rapport au tunnel qu'ils veulent faire, là, le cap, la qualité du cap de tout ça? La roche qu'il y a là. Parce qu'ils veulent dynamiter, là, puis moi, j'ai bien peur qu'ils pourront pas faire ça parce qu'ils vont shaker les bâtis, c'est
1: très
0: sûr.
1: Bonne question.
20: Hey, écoute, ce que j'en sais, c'est qu'il y a eu du carottage au fil des années. Depuis 2 ans, il y a eu plusieurs expériences de carottage. C'est-à-dire, ils ont creusé, ils ont sorti des carottes pour évaluer le sol, là. Mais je sais qu'à l'époque, entre autres, au centre des congrès, les gens étaient un peu inquiets parce que ça passait très proche des salles de réunion, là. Effectivement, le tunnel est la partie, je pense, à l'époque, Dan Genet l'avait dit, c'est la partie la plus risquée du projet de tramway. Parce que effectivement, faut que tu creuses jusqu'à 30 mètres, puis ça tourne pour aller prendre la côte d'Abraham et ça descend en bas, là. Alors ça, c'est la partie vraiment la plus risquée. Puis je vous rappelle ce que disaient les études de la ville à l'époque. On parle de 3 ans de dynamitage en dessous du quartier Saint-Jean-Baptiste.
1: 3 ans?
20: Ils parlaient de 3 ans à raison de, je pense, c'était quasiment 18 heures par jour, parce qu'il faut sortir l'équivalent de 40 000 voyages de terre pour évacuer la terre qui est là. Et on disait qu'à l'époque, je me rappelle, il y a eu des sciences d'information. Ils disaient qu'ils ont choisi à l'époque de pas prendre un tunnelier. On dit, garde, on va dynamiter. Là, il y avait différentes méthodes. Alors, il faut que tu dynamites, que tu retires la terre et que tu fasses tourner cette affaire-là. Mais effectivement, il y a eu du carottage, et je pense qu'il y en a eu encore récemment, parce que j'ai vu qu'il y avait des travaux, là. Ils sont supposés connaître la structure. Puis je vous rappellerai une chose aussi. La côte d'Abraham est problématique. La côte d'Abraham est problématique, tu sais. Moi, j'ai une amie qui avait un bloc appartement sur la côte d'Abraham. Ben, elle était obligée de faire pieuter son immeuble pour éviter qu'il s'écroule.
1: Alors, oui, j'ai vu ça. Cette information-là qui circule sur les réseaux sociaux.
20: Je dirais que la semaine passée, si je me trompe pas, il y a un immeuble sur la côte d'Abraham qui a été ébranlé, là. Puis il n'y a pas de dynamitage encore là. Je ne veux pas dramatiser, là. Mais tu sais, je pense qu'il faut qu'ils fassent des études sérieuses. Puis c'est vraiment la partie, là, moi, que je trouve. Puis s'il y a ces travaux-là, si on a l'obligation d'avoir un tunnel, c'est parce que le tramway est incapable de monter la côte. Il faut le dire, ça, là. Tu sais, les tramways, ça monte pas une côte de plus que 6 %.
1: Alors, peut-être parler de San Francisco aussi, là. Ça, c'est des tramways amusants, là. Là, on parle de système structurant.
20: Ouais. Alors, tu sais, puis on parle de l'hiver, etc., ça glisse, oui. Alors, etc. Alors, tu sais, c'est juste, ça fait juste démontrer que c'est le mauvais projet et qu'il y a des complications techniques importantes. Puis vous avez raison, le tunnel est la partie, je pense, la plus risquée du projet comme tel, là.
1: Merci beaucoup d'avoir appelé. Bye. Salut, bye. Les lignes sont pleines. Let's go. Dominique, tu parles avec notre expert, Donald.
21: Bonjour, les gars. Bonjour, Donald.
1: Salut.
20: Oui, bonjour.
21: Bonjour. Moi, je suis de Rimouski. Puis, depuis une vingtaine d'années, 2 fois par année, je descends à Québec parce que j'adore la ville. Surtout le vieux Québec, c'est magnifique. Les toitures ancestrales, moi, ça me fait triper. Ben, puis je vais surtout aller manger au Louis Hébert. Ça fait partie de mon expérience. Quand je vais là, il faut que j'aille manger. Est-ce que cet été, je vais pouvoir y aller? Et pendant combien d'années il va falloir que je n'y aille plus à Québec? Je sais pas.
20: Ben, écoute, c'est une bonne question. Parce que là, c'est sûr que là, ils vont fermer là, René Lévesque. Là, à partir de la mi-juillet, ils vont fermer René Lévesque là, complètement à la circulation. Ça veut dire que ce trafic-là va être redirigé... Oui. Via le chemin Sainte-Foy ou la Grande Allée, Bois Laurier, là.
1: Avec une belle voie réservée de 6h à 21h pour les bus seulement sur Grande Allée, faut-il le rappeler?
20: Oui, tout à fait. Alors, de quelle façon ça va avoir un impact direct là, sur les terrasses et sur... Tu sais, il y avait quand même une zone de quiétude, là. Tu sais, tout le monde adorait aller faire un tour là, aller se promener, faire un tour en vieux. Tu sais, aller en vieux Québec. Malheureusement, avec la multiplication des travaux à Québec, moi, je pense qu'il y a beaucoup de gens qui se disent, bon... Je pense qu'on n'ira pas cette année. J'irai plus dans le vieux ou j'irai plus parce que c'est compliqué, là, tu sais. Comment stationner? On élimine les stationnements. Alors, écoute, je peux pas vous donner le portrait précis de ce que ça va avoir l'air, mais disons que ça va être beaucoup plus rétréci. Puis déjà, on dit que les restaurateurs, ils vont faire des terrasses en arrière, là, plutôt qu'en avant.
1: Oui.
20: Parce qu'ils n'auront plus d'espace, c'est parce qu'on va diriger la circulation. Puis René Lévesque, moi, je le dis depuis toujours, c'est la rue la plus fluide de Québec. Ça bloque à peu près jamais. Voilà. Et c'est très utile. Alors, on est en train de fermer le...
17: Ah, ça va être l'asile.
20: C'est la rue la plus fluide. Alors, ce trafic-là, il disparaîtra pas. Il va aller ailleurs. Il va aller, entre autres, sur la Grande Allée, sur le boulevard Laurier. Là.
2: Non seulement ça, on a de la misère à sortir des quartiers à cause des travaux. C'est hallucinant, là.
3: Val-Bélair, parlons-en.
2: Ben, Val-Bélair, puis, tu sais, il y a un paquet de monde, j'en parlais la semaine passée. Charlebourg, Beauport, c'est compliqué.
20: Sur Pidouze, tu sais, alors, partout.
2: Pidouze, Sainte-Foy.
20: Sur Laurier, alors, tu sais, c'est...
2: Chemin Saint-Louis, la tête du pont de Québec, tu sais. C'est difficile de sortir des quartiers.
3: La clé, les politicos l'ont compris. Marchand, ils se pognent des missions. Puis Carney aussi à un autre niveau. La clé, c'est de partir. Ben nous autres, on est poignés ici, voilà. Dans le chaudron.
20: Ben, tu sais, puisque tu fais le lien, tu sais, je voyais aujourd'hui, je pense que M. Marchand, il sera pas au conseil municipal.
3: Non, là. Il est en Italie, Rimini, Refifi, toute la patente. Il est en train d'étudier
20: ben, tu sais, c'est, je pense
3: de nouvelles pistes cyclables.
20: C'est peut-être. Le cinquième conseil municipal. Oh, qui,
3: oui.
20: Tu sais, alors,
3: mais il travaille pour nous, quand même, donnant un peu de respect. Ouais. Quand même, c'est notre ambassadeur aussi.
2: C'est
3: hein?
2: Une mission, là.
3: Oui, exact. On s'en va jaser avec Tony sur la 3. Ouais,
2: Tony Peña.
3: Salut, Tony. Comment ça va?
22: Salut, ça va, les gars?
3: Très bien, tu parles à Donald.
22: Yes, hey, deux questions, peut-être une couple de questions, mais vite, là. C'est quoi que ça se passe avec les politiciens du Canada, surtout du Québec? Pourquoi sont aussi mauviettes et mous? C'est quoi que ça se passe? On est en train de devenir quoi? Une dictature? Et ça, ils font tout, puis surtout le peuple, nous aussi. Le peuple se réveille pas, OK? Les Québécois, quoi, ils ont sang dans les veines, des sirop d'érable.
3: Merci Tony, ciao.
20: Ouais, mais vous faites référence à quoi précisément là?
22: Absolument tout de la politique, absolument
3: ouais,
22: tout.
3: C'est ça.
22: Que ce soit les élections, les ci, les ça, les projets de loi, c'est personne ne se lève, personne ne dit rien. Le monde dit choses sur Facebook, sur l'Internet, mais personne ne dit rien là.
3: Et on va pas voter, rappelons. La moitié des gens
22: plus,
3: au municipal sont pas
22: on va pas voter.
20: C'est ça. Ah, c'est ben, je pense que vous mettez le doigt sur quelque chose d'important. Je pense qu'il y a une certaine, comment dirais-je, une certaine résignation de la population. Oui. Il y a une certaine résignation en disant, regarde, les politiciens décident, alors et les gens vont tourner leur regard vers d'autres choses. Ils n'iront pas voter ou vont dire, la politique, ça m'intéresse pas. Alors, moi, je trouve que la politique, il faut s'y intéresser parce que c'est en politique que toutes les décisions se prennent au bout de la ligne. Là. On le voit surtout au Québec. Là. Alors, je pense qu'il faut que les gens s'intéressent à la politique, qu'ils suivent de près et ils se fassent connaître leurs intentions, qu'ils arrêtent de se résigner, c'est qu'ils parlent à leurs députés, qu'ils parlent à leurs conseillers municipaux, qu'ils disent ce qu'ils pensent, qu'ils fassent partie des groupes de pression. Alors, je pense que c'est important de s'y intéresser. On peut pas se résigner, laisser tout faire, puis dire après coup, ah ben là, écoute, c'est tant pis, je vais vivre avec les conséquences. Ouais. Et c'est ce qu'on voit beaucoup avec le tramway, là, c'est que les gens disent, ah là, on est tanné de se battre depuis 10 ans, qu'ils fassent ce qu'ils veulent, je m'en fous, tu sais. C'est une mauvaise attitude. Il faut jamais se résigner, là.
2: Pour un Cubain, en plus, Tony est Cubain. un peuple qui donnerait le poulet qu'ils ont à manger au mois de juin pour pouvoir voter, puis ils se rendent compte qu'il y a des pays
3: on
2: où...
3: On a la liberté de voter.
2: Où ils ont ce
3: on
2: privilège-là.
3: On reste écrasé sur notre cul.
2: Et voilà, ils restent à regarder le football à la maison.
3: C'est ça.
20: Les Cubains, ils vont pas voter souvent. Puis quand ils vont voter, il faut qu'ils votent tous du même bord. Là, voilà. Ils n'ont pas l'embarras d'avoir plusieurs partis politiques. Puis ils n'ont pas la liberté d'expression comme telle. On le sait. Là, alors ici, on l'a. Profitons-en. Là.
3: Très bien Robert. Dit, je pense. Robert, vous parlez directement à Donald Charrette.
23: Bonjour, Monsieur Charrette.
20: Oui, bonjour.
23: Je vais faire appel à votre expérience au niveau fédéral par rapport au tramway.
20: Ouais.
23: Vous vous souvenez du 1,4 milliard original,
20: ouais.
23: Dont 800 millions de Montréal?
20: Oui.
23: Le 600 millions avec Corps de Québec, c'était normé. On s'entend, là, il y a des normes, c'est population, nanana, et ces choses-là. Le 800 millions, dans le fond, c'est un peu une petite cause, ça, là.
20: C'est un, excusez-moi, j'ai mal compris.
23: Le 800 millions qu'on est allé chercher à Montréal, que le fédéral n'a jamais donné, c'est la mairesse. Mais c'est un peu une façon de contourner des normes, ça, là.
20: Oui, bien, à l'époque...
23: Est-ce légal?
20: Oui, écoutez,
3: merci d'avoir appelé. On écoute la réponse.
20: Ben écoutez, je me rappelle bien à l'époque, c'est Mme Plante, Valérie Plante, qui avait accepté de transférer, il me semble, 700 ou 800 millions.
3: À Régis.
20: À Régis Labeaume, à l'époque, en disant, regarde, je te donne ça pour faire ton tramway, mais... le fédéral s'était engagé, par contre, à compenser la Ville de Montréal. Il avait dit, là, on fait le transfert, mais plus tard, on vous compensera ou vous aurez un avantage. T'sais. Mais vous avez raison sur un point, c'est que normalement, ces programmes-là sont très normés avec des maximums. T'sais, c'est des programmes annuels ou pluriannuels, là, où tu rentres dans des critères et tu passes une fois. Tu peux pas... Ce qui est un peu étonnant dans le financement du tramway qu'on a vu récemment, c'est qu'il semble avoir modifié ces normes-là, tu sais, pour accommoder la Ville de Québec. Parce que normalement, l'enveloppe était affectée, attribuée et dépensée. Puis il disait, vous reviendrez, rappelez-vous, le fédéral disait, vous reviendrez en 2027, quand on aura une nouvelle séquence de financement, vous présenterez votre demande, tu sais. Mais entre-temps, ils semblent avoir trouvé de l'argent, puis ils disent, regarde, on va financer. Alors, c'est un peu curieux, moi aussi.
3: C'est de l'argent qui n'existe pas, en passant.
20: Non, mais c'est tout de l'argent emprunté, évidemment, là, tu sais. Non, mais tu sais, ils ont comme modifié le programme fédéral pour donner suite aux travaux de Québec.
3: Des magiciens. Merci beaucoup, Donald. Extraordinaire ce matin, encore une fois. Merci d'être passé. Merci de ta contribution, puis en ce qui nous concerne, on va se revoir à l'automne étant la première, en saison de radio, l'automne, c'est-à-dire la première d'août. Salut, bye.
2: Je vais continuer à parler.
3: Ben, absolument, ouais, je tenais à saluer personnellement. Merci. Étant une inspiration
2: mardi prochain,
3: pour
2: on parle
3: l'émission.
2: Mardi. Parlez-vous.
3: Parlez-vous donc, hein. C'est ça qui est... Accordez-vous, c'est si beau l'accordéon. Tu voulais me parler là, encore? Non? Je sais pas. Là, il est rendu off mic.
2: Ah oui, il vient de passer off mic.
20: Il va falloir s'intéresser à l'histoire de Jean-Luc Lavoie.
3: Oui. De ça, en reparle-en avec.
2: On va faire un grand dossier, Jean-Luc.
3: Oui.
2: Salut.
3: Puis on fera semblant de parler avec Renaud. Il n'a plus le droit de nous parler, mais c'est Renaud qui avait quand même sorti l'histoire. Merci beaucoup. OK, parfait. Après la pause, on s'en va à Shaoui. Parce que Shaoui aura. Grâce à Yves Lévesque, la gang de dégourdis qui ont nommé, moi dire en affaire, ils ont mis un coup de pied dans le canis, c'est pas à peu près. La plus grande salle de spectacle, l'admission générale entre Québec et Montréal. L'inauguration, ni plus ni moins que Gene Simmons de Kiss, ça va arracher. On parle avec Steve Dubé en revenant.
4: Restez là, on revient dans pas long.
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4: Comment ça va, circulation, ce matin? Ça va mal. En fait, c'est jamais partout. Plus les travaux, c'est compliqué. Compliqué si vous êtes sur la Rive-Sud, compliqué pour se rendre sur la colline parlementaire dans le Vieux-Québec. Écrivez-nous si vous voyez quoi que ce soit sur les routes. 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
1: C'est là qu'on chante.
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1: Ça va-tu être bon, hein?
4: Ben oui.
1: À New York? Non, non.
4: Non, non, non.
1: À Boston?
4: Non,
1: non, non.
4: Non,
1: à
4: non.
1: Cleveland? Non, non. À Shawi? Hey, ça va être le fun. Vraiment, ça bouge depuis que le chum Yves a pris le contrôle. Il a été élu, pas pire, je vous le dirais. Il a été élu beaucoup, Yves Lévesque. Et moi, je le savais que la gang de Shawi se ferait brasser. Et résultat, voilà que Gene Simmons est en train de faire ses valises pour s'en venir à Shawi. Mais c'est quoi ça, cette histoire-là? Hey, c'est-tu bon? Steve Dubé, que vous avez peut-être connu à Trois-Rivières à la radio, puis avant la radio, c'est quelqu'un qui s'est occupé de beaucoup de choses en culture à Trois-Rivières. Trois-Rivières qui est maintenant une ville que j'adore. Moi, j'ai commencé mon métier à Trois-Rivières. J'ai toujours aimé Trois-Rivières avec la scène Cogeco, avec le boulevard des Forges. Steve Dubé, qui est maintenant coordonnateur culture. C'est un peu ça, Steve. Comment ça va, Steve?
26: Hey, ça va super bien. J'espère que toi aussi. Hey, sais-tu quoi?
1: Oui.
26: Je suis content de l'annonce, mais je suis surtout content que tu m'aies pas demandé de chanter avec toi à Nouvelle-Poule.
1: Ben, je te l'ai pas demandé encore. L'entrevue n'a pas commencé.
4: Mais le haut qu'approche.
1: Ouais, le haut qu'approche, là. Hey! Was bon. Made for loving you, baby. You were made for loving me. Hey, tout le monde, hein? Tout le monde, ses chaises.
4: Oui, et voilà, on est prête.
1: C'est quoi la nouvelle? Puis ensuite, on parlera de Yves Lévesque, le changement de culture, la nouvelle salle, mais la nouvelle, plongeon d'entrée de jeu avec Gene Simmons et Kiss.
26: Ouais, ben en fait, on a Espace Shawinigan que tu connais bien. Y a un bâtiment qui s'appelait le bâtiment 9 qui a un potentiel là extraordinaire de pouvoir organiser des événements là-dedans.
1: Première aluminerie au Canada.
26: Oui, exactement. En 1901, première coulée d'aluminium qui a eu lieu dans cette salle-là. Donc, c'est pour ça qu'on a nommé la salle la Fonderie 1901. On en a fait l'annonce la semaine dernière. Puis, bon, en parallèle, évidemment, quand on a confirmé qu'on était pour avoir une salle, on avait commencé à travailler avec nos partenaires en programmation. Puis, quand on a regardé un peu ce qui se passait, bien, Gene Simmons était, avait annoncé une tournée canadienne. Il était en Nouvelle-Écosse le 12 décembre. Puis on s'est dit, ben, pourquoi on ne l'essayerait pas? Puis finalement, c'est probablement le show le plus que j'ai eu la chance de me faire confirmer le plus rapidement dans ma carrière. En dedans de 2 semaines, on a eu un oui de Gene Simmons qui va être à la salle de la Fonderie 1901 d'Espace Shawinigan le 14 décembre prochain. Donc, on a annoncé ça ce matin. Je pense que ça m'a surpris plusieurs là, de savoir que la légende Gene Simmons va être à Shawinigan le 14 décembre.
1: Ah, c'est très bon. Avec son band, donc, on aura compris que c'est du Kiss. Son guitariste exact. Fait sûrement les parties de Paul Stanley, en fait. Gene Simmons, il chante pas, il fait des back vocals, mais c'est le bassman. Mais ça va être le répertoire de Kiss, mur à mur, pas maquillé, Donc, pour le meilleur et pour le pire. Mais c'est le vrai Gene Simmons qui est là avec son band. C'était écœurant. Hey, parle-nous de la salle. Oui. J'ai jasé avec Yves un peu en fin de semaine qui me disait que c'est la plus grande salle entre Québec et Montréal en admission générale. Décris-nous un peu ce que vous avez fait avec cette salle-là qui était sous-utilisée, là, vraiment. Là.
26: Oui, ben tu sais, moi, j'étais allé dans le passé comme spectateur. Mais là, quand je suis retourné, quand je suis allé rejoindre Yves pour développer l'événementiel, oui. Vers la fin janvier, je suis retourné visiter les lieux, mais avec un œil de développeur, un œil plus business. Puis là, quand je suis rentré dans cette salle-là, j'ai fait, ben voyons donc, c'est donc ben grand. C'est donc le potentiel, probablement la beauté des lieux, c'est patrimonial, ça a 125 ans.
1: Mur de briques.
26: Oui,
1: exact. Ça a été refenestré, c'est hallucinant. Ça me fait penser un peu à des villes en Nouvelle-Angleterre, entre autres Manchester. Ouais. Vous aviez de grosses industries, là. Il y a des lofts là-dedans, des bureaux d'avocats et tout. Je pense que c'est une partie de Shawinigan qui mérite d'être vendue, là. Bien
26: ouais,
1: vendue.
26: Absolument. Oui, absolument. Donc, puis tu l'as mentionné, puis quand on arrive dans cette salle-là, il se passe quelque chose, même quand il n'y a rien. C'est comme si les murs parlent, oui. C'est comme si le lieu parle. C'est ce que ça donne comme effet. Puis là, une fois que j'avais analysé, en tout cas, bon, on a tout ce qu'il faut. Il y a de l'électricité, évidemment, c'est de la minerie, donc on a tout ce qu'il faut pour être capable d'opérer une salle de spectacle. Donc, tous les éléments sont là. Là, il manquait un élément, c'était d'avoir l'accord des préventionnistes sur la capacité. Et quand la capacité est sortie, imagine, 2000 personnes en admission générale. Donc, ça fait en sorte que à l'extérieur du Grand Montréal, on va être la plus grande salle en admission générale au Québec. Puis c'est à Shawinigan que ça a lieu. Fait qu'on... On a un potentiel, honnêtement, là, exceptionnel de développement.
1: Avez-vous mis beaucoup d'argent dans l'acoustique? Parce que, veux pas, le son, ça revole ses murs. Il faut quand même aménager ça pour que les bands reviennent. Puis tu le sais, Steve, tu as fait de l'événementiel. C'est du bouche à oreille. C'est ça,
26: absolument.
1: La clé. Hein, je suis allé à Chaoui, c'était bon, j'ai aimé ça, blablabla. Bla, bla. C'est comme ça que ça va bâtir et ça va faire un effet boule de neige. Allez-vous mettre du cash là-dedans? Comment vous allez aménager ça? Ça va ressembler à quoi?
26: Oui, pour le niveau de l'acoustique, t'as 100% raison, là. Je veux dire, il n'y a rien de mieux que le bouche-oreille par rapport à une expérience positive quand tu vas voir un show dans un lieu. Oui, ben, en fait, c'est que cette salle-là a déjà des rideaux, sur le tour de la salle. Fait qu'il y a déjà des tests qui ont été faits dans le passé, qui ont été, concluants. Puis la beauté de ça, Dominique, c'est que la Cité de l'énergie, qui, elle, est en opération uniquement durant l'été, a tous les équipements techniques. Donc, nous, on récupère les équipements techniques de la Cité de l'énergie pour opérer cette salle-là. Et juste pour te donner une idée, tu sais, bon, j'irai pas trop dans les détails, là, mais un kit de son, un linery qu'on appelle, là, qu'on voit dans tous les grands festivals, bon, on va être capable d'avoir ces kits, on a ces kits de son-là, fait qu'on va avoir un kit de son, évidemment, à l'avant-scène. Bon, on va être capable de travailler aussi pour ajouter un autre kit de son, qui est un kit de délai qu'on appelle au milieu de la salle, pour être sûr d'avoir une couverture sonore qui va être uniforme partout dans la salle, avec les rideaux, les gens qui sont dans l'endroit. Donc, l'acoustique va être juste impeccable.
1: As-tu de la restauration? Il va y avoir des micro-brasseries. Évidemment, le trou du diable qui est en bas de la côte. Il faut le mettre du fun, là. Bien sûr, c'est détail pour toi, là. C'est pas toi qui vas gérer ça, remarque, là, non plus.
26: Oui, non, mais c'est important ce que tu mentionnes parce que, oui, l'artiste sur scène, c'est une chose, mais tout ce qui vient alentour, comme happening, c'est excessivement important. Oui. Mais là, tu parlais d'Yves Lévesque tantôt. Moi, je suis arrivé à la fin janvier, là.
1: Oui.
26: Ça fait pas longtemps qu'on est là. Fait que là, tout va rapidement. Mais
1: tu faisais de la radio, avant, t'as fait de la radio un bout, là, à Trois-Rivières, là.
26: Oui, pendant une année. Ouais, écoute, puis j'étais pas un animateur de carrière, là. C'est une occasion qui est arrivée. Fait que j'ai fait de la radio de février 2000, donc, février 25 jusqu'à récemment, là, jusqu'en janvier.
1: T'as décidé de retourner travailler, finalement.
26: Ouais, c'est ça.
1: T'as dit le gars qui fait de la radio, là.
26: j'ai compris que c'est beaucoup plus de... Ouais, mais j'ai compris faire de la radio, c'est beaucoup plus de travail que les gens peuvent imaginer.
1: Effectivement. Yves, t'as donné le mandat également de développer salle extérieure. Je vais en parler avant de te laisser. Salle extérieure, c'est une grosse salle. 5e rue à Chaoui,
26: oui.
1: Avec des bands qui vont, je sais pas, Alcolica, ça a-tu été signé? Je sais qu'il y en a qui ont été signés, il y a des bands qui vont venir. Y a-tu des bands que tu es prêt à annoncer? Faut que ça swing là, en bas de la ville.
26: Oui, absolument, Alcolica sont là, de mémoire, c'est le 30 juillet.
1: Ah, ça prend du Metallica, Dan. Alcolica, c'est le meilleur groupe hommage de Metallica. Là.
26: Ouais,
1: Alcolica est là en ville?
26: Ouais, le 30 juillet de mémoire, là, parce qu'on a un week-end de karting où est-ce que le championnat national va se décider à Shawinigan, c'est le 30, 31 et 1er août. Et dans les festivités qui sont organisées, bien le jeudi, on ouvre ça avec Alcolica au centre-ville. Exact.
1: T'es as-tu déjà vu, Alcoolica?
26: Hey, OK, je peux-tu te conter une anecdote?
1: Oui, vas-y.
26: Moi, là, j'ai eu des bars, parce que mon père a eu des bars toute sa vie, OK?
1: Oui.
26: Fait que moi, j'ai grandi dans les bars, puis j'ai eu, mon père m'a aidé, évidemment, mais j'ai acheté mon premier bar, j'avais 21 ans. Fait que c'est là que ça a commencé, moi, la passion pour les shows, parce que tantôt, vous chantiez, mettons, là, j'ai zéro talent pour chanter, j'ai zéro talent pour jouer de la musique, mais j'étais un tripeux de musique. Donc, ça a commencé là, puis un des premiers shows que j'ai fait dans mon bar dans le temps, c'était avec Alcoolica.
1: Moi, j'ai vu Alcoolica avec ça. L'Orchestre symphonique de Québec l'année passée. C'est malade, là. C'est du copier-coller. Tu te fermes les yeux, c'est les gars sont tight, solides, là.
26: Oui, puis des fois, j'ai l'impression qu'ils jouent du Metallica mieux que Metallica.
1: Quasiment, ouais, certains soirs.
4: Hein. Ils jouent comme l'album.
1: Ouais, c'est carrément ça. Comme sur le disque. Eux autres vont être downtown, donc la salle est à côté du Morgan, c'est ça? Comment ça va être arrangé?
26: Ouais, ben là, ce qu'on a fait, c'est une première à Shawinigan, là. Je pense qu'il fallait faire un certain rattrapage.
1: Oh, oui.
26: La 5e rue de la Pointe, on a fermé entre Tamarack et Mercier, là, pour les gens qui connaissent l'endroit. C'est devenu piéton, donc on a fait marquage au sol, aménagement urbain là, pour créer justement un endroit que les gens peuvent se promener en famille puis venir avoir du plaisir sans voir les autos. Mais on a conservé les stationnements, on s'est assuré d'avoir quand même une bonne circulation parce que c'est important d'avoir un équilibre là-dedans. Et là, sur la place du marché, qui est en plein milieu de la rue de la Pointe, bien, c'est une place là, qui est vraiment le fun, qui est vraiment festive.
1: À côté du Shaker.
26: Oui, c'est ça, exactement. Entre le Shaker et le Morgan, bien là, on a eu l'idée d'installer une scène permanente parce qu'il y avait 6 grandes soirées qui étaient organisées avant. Puis là, Yves, il dit, là, je veux que tu nous brasses ça pour tout l'été. Donc, à partir du 6 juin là, dernier, aller jusqu'au 6 septembre, vendredi, samedi, on a 4 lieux d'animation au centre-ville. On a Place du Marché, 5e rue de la Pointe, le petit parc à côté du Subway, puis le parc des vétérans qui est juste sur le bord de l'eau, promenade Saint-Maurice, où est-ce que les lettres à Chaoui, où est-ce qu'on voit la Cité de l'énergie en arrière. Donc, vraiment une belle expérience urbaine. De l'animation qui est gratuite pour la population, puis les gens, évidemment, on veut que les gens de l'extérieur viennent. Donc, je pense que les gens qui vont venir à Shawinigan cet été vont voir rapidement qu'il y a un changement quand même assez marqué qui a été fait là, dans l'expérience qu'ils vont vivre.
1: C'est très, très bon. Yves est complètement capoté. c'est une révolution, c'est malade.
26: Ouais, mais ça me fait rire parce qu'on annonce un projet, puis là, on est content, enfin. Bon, on annonce un projet, puis on peut surfer un peu là-dessus. Là, OK, non, mais là, la prochaine, c'est quoi?
1: C'est débile. Hey, merci beaucoup, Steve. Bravo encore une fois. Félicitations.
26: Ben c'est moi qui, honnêtement, c'est moi qui te remercie, puis quand on s'est raté, l'autre fois, je sais que t'es passé à l'hôtel de ville.
1: Oui, j'allais voir Yves au bureau.
26: Oui, j'étais à l'extérieur. Mais quand tu vas repasser, ça serait le fun que j'aille te faire visiter ces lieux-là.
1: Ah non, on va y aller. En juillet, je descends, puis on visite ça. On
26: est reprendre une bière. Oui, t'as mes contacts. Écris-moi, puis on va échanger ensemble. Puis,
1: pas de trouble.
26: On va avoir bien du fun.
1: Merci beaucoup, Steve Dubé. Bye.
26: Merci, bonne journée.
1: 8h53, Livers and Lovers en revenant, 88-670-9098. Le quiz de Dan, 50$ au Thai Zone.
4: 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Là.
1: Oui, oui, il était tout concours, là, out. Faut connaître le show. On remercie de la fidélité. C'est des audios, des clips qui ont rapport au show. Il y a 50$ à ramasser.
4: Au Thai
1: 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Là. 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
1: 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C'est le grand duel en revenant.

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1: Mais avant, Doom.
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0: m'en souvenais plus de ça.
1: En l'honneur de qui est-ce qu'on a fait cette chanson-là?
2: Madame Fréchette.
1: Bonne réponse.
0: C'est bon, je m'en souvenais même plus de ça.
1: Je te fais jouer un thème maintenant. Tu me dois dire, il est relié à quel chroniqueur?

0: Très bon.
1: Quel chroniqueur?
0: Très bon.
2: Mon Dieu, bonne question. Mon Dieu.
0: On a le droit de
2: répondre. Rénal Duberger?
1: Non, mauvaise réponse. Pas grave, t'en as quand même deux sur trois.
0: C'est très bon.
1: Reste en ligne, OK? C'est vraiment pas fini, cette affaire-là. Salut Yann, comment ça va?
3: Ça va bien, toi?
1: Ça va très bien, merci. Tu commences par ton droit de réplique. C'était le thème de qui qu'on vient d'entendre?
3: J'ai aucune idée, ça griffait pas mal dans mes oreilles.
1: OK, pas grave. T'as-tu quoi? T'as tes trois questions, toi aussi.
0: C'est ça.
1: On commence, premier extrait.
4: Voilà. C'est ça, les caméras à Radio X, ça change la donne. Parce que ce monsieur-là, il a le nom d'un genre de correspondant à l'étranger.
5: Sa voix fit pas non plus avec son look. Hein?
4: Et là, on le voit, on se dit, finalement, non.
5: Il y a un genre de Wayne's World un peu.
4: Oui, exact.
1: Ouais. La gang de Radio-Canada sont en train de se foutre la gueule de quel animateur de Radio X?
3: JC.
1: Bonne réponse. Deuxième extrait.
6: Fedorov qui reprend. Quand une passe dans l'enclave coupée par Matt Sundin. Sundin au centre à Stacky. On a Stacky contre son adverse à Scott Young. Young, le tir.
1: On a fait ce montage-là en l'honneur de quel événement ce printemps?
3: Les Quatre Nations.
1: Non.
3: Non, mais c'est
1: chaud qu'il a pris sa retraite, là, Alain, là. Oui, bonne réponse. On te le donne, Alain. Tu as donné son prénom, Alain Craig, qui prend sa retraite. Donc, c'est 2-2. 2-2, quand même. Je te fais jouer un thème d'un chroniqueur. On est dans la même thématique pour tout le monde. Et tu dois me dire à qui il est relié. Yeah, yeah! C'est qui le chroniqueur?
3: Je vais dire le demi-heure, il y en a aucune idée.
1: OK, reste en ligne, c'est 2-2, mais il y a un droit de réplique à Jean quand même à cette réponse-là. Jean, le dernier thème.
2: Peut-être Vincent Bégin?
1: Non, Vincent Bégin n'est pas chroniqueur dans le show. Donc, c'est 2-2. J'ai une question de bris d'égalité.
0: Dan, il est bon ton quiz ce matin, il est bon.
1: Je commence par Jean. Souvent, durant le les vendredis, ce printemps, je faisais des tops musicaux. OK? Je te fais entendre un top et tu dois me dire c'est le nombre de tunes que tu trouves.

0: à l'autre concurrent.
1: Ben, reste en ligne, on va voir, reste en ligne.
2: C'est nommé une tonne, Yann.
1: Yann.
3: Ouais, il y a Linkin Park.
1: Bonne réponse. Bonne réponse, Yann.
2: T'as gagné.
1: Tu restes en ligne, Yann. C'est toi qui gagne 50$ chez Tyson, Tesla et Dumpling. Ils sont malades.
3: Yes, merci.
1: Ça fait plaisir.
2: Bye! OK, parfait. Très courte pause. Le ballon rond, on en parle. La Coupe du monde, on en parle en revenant. Avec quelqu'un qui connaît ça pas mal. Olivier Brett de RDS est avec nous autres.
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9: Je vous avouerai que je suis tombé pas mal en amour avec le soccer. Mais faut dire que je regardais Louis-José Mondou à Télémétropole dans le temps du Cosmos de New York. Ça va peut-être faire vieillir moi, notre invité. Moi, je trippais sur Pelé, le Cosmos de New York, quand il jouait contre le Manic. J'aimais ça. Bah, il jouait sur du tapis gazon et du ciment en dessous. Là. Le ballon rebondissait beaucoup, mais quand même. Et c'est la première année que je suis la Premier League en Angleterre du début à la fin. J'ai adoré ça. Et là, je commence à avoir hâte que ça lève avec la Coupe du Monde. On parle de soccer avec Olivier Brett. Salut, Olivier.
12: Salut, comment ça va?
9: Ça va bien, toi?
12: Ça va bien, mais ça va occuper. Je cherchais un peu une analogie là, pour expliquer ça ressemble à quoi mon horaire ces temps-ci. C'est comme si tu me demandais de ramasser les feuilles dans une érablière à l'automne, mais que j'avais pas le droit de les prendre à terre. Tu sais, je les attrape pendant qu'ils tombent.
9: Ouais, c'est
12: un
9: bon.
12: Peu ça. Les matchs, ils viennent vite, pas à peu près.
9: Non. Puis j'apprécie que tu sois avec nous ce matin.
12: Ça fait plaisir.
9: À date, est-ce que c'est un grand cru? Ben, regarde, t'as l'Allemagne qui a dominé.
12: Ouais.
9: Les États-Unis, une bonne victoire pour partir. On parlera du Canada plus précisément dans quelques secondes. Mais à date, beaucoup de matchs nuls. Mais à date, c'est sûr que c'est la plus grande édition avec beaucoup de petits pays. À date, es-tu content, à date?
12: Oui, parce que tu sais, la grande. Tu parlais de la victoire de l'Allemagne. C'est le seul véritable blowout qu'on a eu parce que l'Allemagne a battu le Curaçao 7-1. Mais je pense qu'il va falloir s'habituer avec cette nouvelle version-là à 48 équipes où beaucoup pensent qu'on va énormément diluer la qualité du spectacle peut-être qu'il y a certains matchs où ça va être vrai, mais il y a aussi des moments où on va avoir des histoires auxquelles on n'a jamais eu droit dans le passé. C'est juste pour prendre comme exemple, puis je le sais que la Coupe du Monde se joue pas sur Instagram, mais je sais pas si tu as vu passer le gardien du Cap-Vert qui a fait 0-0 hier contre l'Espagne.
9: Oui.
12: Son compte Instagram a monté de 6000%. Il est rendu avec plus de followers que Connor McDavid, que le Canadien de Montréal, que Patrick Mahomes. Tu sais, imagine, là, lui, il s'est levé hier matin.
9: Avec 40 ans de deuxième division, je pense.
12: Au Portugal.
9: Oui.
12: Le gars, il s'est levé hier matin. Son pays n'a jamais joué à la Coupe du Monde. Lui, il a la pression du monde d'affronter l'équipe qui, pour moi, est favorite pour remporter, pas le match, là, la compétition au grand complet quand on va jouer la finale le 19 juillet. Comme on dit au Cap-Vert, Eagle sa tête. Puis là, il se ramasse héros national. Il se ramasse avec une attention comme il n'a jamais vu. Moi, je pense que c'est sur ces histoires-là qu'il faut se concentrer plutôt que savoir est-ce qu'on a le même niveau qu'on avait dans les années passées, même si le niveau, pour moi, il n'est pas décevant en ce moment.
9: Ça se peut que tu aies une histoire comme ça avec le Sénégal contre la France à 15h. Sénégal, ouais. Je pense qu'il est championne d'Afrique. Sénégal peut gagner contre la France cet après-midi. T'en dis
12: ouais,
9: quoi?
12: Je viens d'avoir un texto d'une amie dont le chum est français. Puis elle me dit, Yann, il est nerveux. J'ai dit, ben, il a raison d'être nerveux, Yann. Parce que le Sénégal, c'est une super bonne équipe. Ils ont été impliqués dans un fiasco de gestion de la finale de la Coupe d'Afrique des Nations.
9: Ah oui,
12: ils ont quitté le terrain, ils ont été champions.
9: Ils sont fait enlever le trophée, Olivier, c'est ça?
12: Exactement, puis on l'a donné au Maroc. Essayez pas d'avoir une conversation avec un Marocain ou un Sénégalais à savoir est-ce que le Maroc est vraiment champion d'Afrique en ce moment. T'en finiras plus. Tu vas passer ton show au complet à essayer de vider ce débat-là. Mais ce qu'il faut retenir, c'est que le Sénégal, c'est une bonne équipe et que ça rappelle 2002. En 2002, les Sénégalais avaient battu en phase de groupe, c'était quand la Coupe du Monde était en Corée et au Japon, une équipe de France qui venait de gagner l'Euro en 2000 et qui était championne du monde en titre en 1998. C'est un exploit, là. C'est une journée qui est encore célébrée aujourd'hui au Sénégal. Est-ce que ça veut dire que si tu t'en charges, là, du côté des Bleus, c'est synonyme d'une mauvaise Coupe du Monde? Absolument pas, parce que rappelle-toi, il y a 4 ans, l'Argentine avait perdu son match d'ouverture face à l'Arabie Saoudite, puis l'Argentine a fait quoi? Ils ont soulevé le trophée à la fin. Mais j'ai vraiment, vraiment hâte de voir ce que ça va donner. Ça va être un beau match, ça.
9: Quelle est ton équipe? Tu n'as pas le droit de dire le Canada, et on y arrive au Canada. Mais ton équipe, mettons que si tu avais à mettre un gros montant d'argent sur la table.
12: Ouh!
9: À cause du coup. Oui, ben garde. À cause du coup.
12: Tu m'envoyer dans le champ avec l'argent. Oui, oui.
9: Non, ben oui.
12: J'y vais quand même avec l'Espagne. Et tu sais quoi?
9: Oui, vas-y.
12: J'aurais hésité encore plus longtemps avant le match nul d'hier. Mais ce qu'on a vu de l'Espagne, il y a eu une Espagne qui a été dominante pendant 2 euros, une Coupe du monde. Ça, c'était de 2008 à 2012. Ils ont marché sur le monde entier. Puis là, ils se sont ramassés dans une impasse parce que les équipes ont commencé à dire on n'est pas capable de les affronter, on n'est pas assez bon, on peut pas les suivre, on va stationner l'autobus, comme on dit dans le jargon, on va se replier défensivement puis on va les forcer à trouver une solution. Nous, on va les empêcher de jouer plutôt qu'essayer de faire quelque chose nous-mêmes puis gagner. C'est un peu ce qu'on a vu hier avec le Cap-Vert. On comprend pourquoi le Cap-Vert, sur papier, était pas de taille face à l'Espagne. Mais je pense que ça a justement fouetté, comme on l'a vu avec l'Argentine au Qatar, une équipe espagnole qui, là, a le signal puis l'urgence de trouver des solutions dans pareilles circonstances. Parce que juste pour terminer là-dessus, les gens parlent du niveau qui est dilué en phase de groupe, mais moi, je pense qu'il va y avoir minimum 1, si c'est pas 2 accidents de char en 16e de finale. Parce que les surprises qu'on avait, comme l'année il y a 4 ans, avec Arabie Saoudite face à l'Argentine, il y a des meilleurs troisièmes qui vont passer pour une première fois. T'en as 8 sur 12 groupes qui vont passer au prochain tour. Les upsets qu'on avait généralement en phase de groupe, on va les avoir, je pense, au premier tour éliminatoire. Puis là, ça va être des upsets catastrophiques pour les grosses nations. Je pense que l'Espagne vient d'avoir un gros avertissement. Ça va les servir pour le reste du tournoi.
9: On parle pas assez de qui et on parle pas assez de quoi jusqu'à maintenant?
12: Ah, c'est une bonne... Je pense qu'on parle pas assez... Là, je vais être peut-être champ gauche un peu. On parle pas assez de l'arbitrage. Il y a encore des gros défauts. La reprise vidéo est pas parfaite. Mais moi, quand j'ai vu un nouveau règlement qui a été implanté cette année, qui est le mistaken identity. Si on a mal identifié le coupable, on peut aller à la reprise vidéo pour renverser la décision. Puis, c'était dans la rencontre Paraguay-États-Unis. Il y a un Paraguayen qui a plongé. Je pense que j'ai pas besoin d'expliquer aux gens que c'est un irritant. Puis c'est un irritant en passant pour les fans de soccer puis les gens qui travaillent dans le milieu aussi.
9: Je pense qu'il a plongé alors qu'il avait même pas été touché.
12: Exactement. Mais là, ce qu'on s'est donné le luxe de faire, parce que le joueur américain Tim Ream, le capitaine des États-Unis, a été sanctionné d'un carton jaune. L'arbitre se fait parler à l'oreille puis se fait dire « Hey, non seulement il n'y avait pas carton jaune, mais c'est l'autre qui a même pas été touché qui devrait être sanctionné pour un carton jaune. » Pour moi, ça aurait dû être fait il y a des années, ça, mais c'est un game changer. Parce que là, on a aussi changé l'accumulation des cartons jaunes, ce qui veut dire que le Paraguayen, là, s'il se prend un autre carton au prochain match, il rate le troisième de la phase de groupe. Donc, pour prendre un pas dans la direction d'éradiquer les plongeons de la sorte, je pense que ça, c'est une très bonne nouvelle, puis on n'en parle pas assez du côté de l'arbitrage.
9: Et quoi d'autre? On ne parle pas assez de qui? Mettons, un athlète ou de quoi? Quelle équipe? Quel pays?
12: Ben, y a des gars qu'on prend pour acquis. T'sais, on parle énormément de Lamine Yamal, qui a joué l'Euro il y a 2 ans à 16 ans. Il a remporté l'Euro avec l'Espagne. Ces gars-là, là, je pense qu'on perd de vue l'âge qu'ils ont. Lamine Yamal, il a 18 ans en ce moment. Moi, je te dis que l'Espagne est favorite, oui, à cause de ce qui entoure Lamine Yamal, mais principalement en raison de Lamine Yamal. Puis il a 18 ans. C'est complètement hallucinant, mais les gars sont tellement bons, sont tellement performants jeunes qu'on commence à les prendre pour acquis et tardivement aussi parce que Lionel Messi, tantôt, va jouer son premier match. Il va jouer contre l'Argentine. Ça va être sa 6e Coupe du Monde. Ça va être sa 200e sélection en équipe nationale. C'est fou, là. Il y a Cristiano Ronaldo dans les prochains jours qui va devenir le prochain à jouer 6 Coupes du Monde. Mais la longévité de ces gars-là, c'est absolument hallucinant. Messi, il a joué son premier match avec l'Argentine en 2005. Écoute, il y a un char et une barge de joueurs à cette Coupe du Monde-là qui n'étaient même pas nés quand Lionel Messi a joué son premier match en équipe nationale. Je pense que c'est important, au-delà des découvertes qu'on a, ben, de prendre un pas de recul puis de pas prendre pour acquis ceux qui sont performants puis se dire c'est normal parce qu'il n'y a absolument rien de normal chez Lamine Yamal et Lionel Messi.
9: Le Canada, et on va tenter d'être le plus objectif possible, on est Canadien, donc on prend pour eux autres. Oui. Est-ce que le Canada est bien coaché, bien dirigé? Qu'est-ce que tu as vu sur le terrain et qu'est-ce que tu veux voir d'autre à Vancouver?
12: Le coaching n'est pas parfait, mais je l'adore. Je le changerai pour absolument rien au monde. Surtout, sachant que c'est un Américain qui coach une compétition qui est en grande partie, joué aux États-Unis, qui a été snobé par l'équipe nationale américaine quand Jesse Marsh voulait la coacher. Ils sont allés avec quelqu'un d'autre. Il l'a pris un peu personnel, puis il s'est dit, vous savez quoi? Hold my beer, je m'en vais au nord de la frontière, puis je vais coacher cette équipe-là. Là, je parle même pas de ses positions politiques, en plus, où il est très critique de ce qui se passe aux États-Unis en ce moment. Mm-hmm. Donc, en termes de personnalité, en termes de coaching, j'aime beaucoup ça. Un peu comme ce que je te disais tout à l'heure, avec l'Espagne, je pense que ça a été un éveil pas brutal, mais un retour à la réalité d'une équipe qui a plus d'ambition que jamais. Parce que, tu sais, en 1986 au Mexique, le Canada était heureux d'être au party. Il y a 4 ans ou 14, on était en mode rodage. Là, il n'y a plus de rodage, là. C'est le show. Puis tu as l'ambition de performer, de passer au prochain tour. Le coach a même parlé de quart et d'heure, c'est-à-dire jusqu'en demi-finale. Je pense qu'on va y aller une étape à la fois. Mais ce qu'il faut absolument que tu fasses au Qatar, puis je vais être là pour la description de la rencontre sur place à Vancouver pour RDS.
9: Ah oui?
12: Il faut, ouais, ça, écoute, mes bagages sont pas faits, puis je pars cette nuit. Là. Ça va être, quand je te disais que je ramasse les feuilles à l'automne pendant que ça tombe, là, c'est,
9: c'est ben, pas mal. Tu vas pas regarder un match dans l'avion.
12: Tu ris, mais j'ai fait la demande à RDS de me donner un des matchs à réviser pour être capable de le faire parce que j'ai pas de temps ailleurs. Mais tout ça pour dire, il faut que ton attaque débloque. Jonathan David, c'est la star de ton équipe en attendant qu'Alfonso Davies, l'étoile du Bayern de Munich, revienne de blessure. Ce gars-là tient son bâton serré en ce moment. Il sait qu'il n'a jamais marqué à la Coupe du Monde. Il sait qu'il y a eu une saison assez difficile à sa première campagne en première division italienne. Si lui débloque, le Canada débloque. Je suis convaincu que s'il en marque un premier face au Qatar, il est capable d'en marquer 2, 3, si c'est pas 4 dans cette Coupe du Monde. Puis pour remettre en contexte, 4 buts dans une même Coupe du Monde, c'est phénoménal, peu importe l'attaquant. Donc, je pense que c'est ça la clé pour le Canada dans les prochains jours.
9: Tu fais-tu jouer Lahren régulier partant, celui qui a scoré?
12: Absolument pas. Il a beau y aller de ses commentaires, ouais, Kyle Lahren qui dit « Moi, je marque quand le Canada a besoin de moi. Je suis désolé, c'est pas vrai. T'avais pas marqué depuis 2 ans. J'ai montré pourquoi je devrais jouer. C'est pas vrai. T'as montré pourquoi ton coach a eu raison de te mettre sur le banc et de te faire entrer quand t'étais un peu fâché. Tu l'as pris personnel. » Puis t'as livré la marchandise. Bravo d'avoir fait ça. Le Canadien a son premier point à la Coupe du Monde à cause de toi. Mais moi, je changerai pas ça. Je sais pas si ce sera Tanné Holuwashii avec Jonathan David. Je pense que Promise David, à partir du moment où il est en santé, est peut-être un meilleur fit pour jouer avec Jonathan. Mais Kyle Lahren sur le banc garde cette rage de prouver que le coach a fait une erreur en toi. Mais moi, je le mettrais pas par.
10: Est-ce qu'il y a une chance qu'on le voit, hein, Alphonso Davies, à revenir ou à Moïse Bobimto? Est-ce qu'il y a des chances qu'on les voit jouer?
12: Oui, puis je vais devoir, les gars, j'ai un autre engagement.
10: Non, aucun problème.
12: Je vais devoir vous laisser là-dessus.
9: Merci, mais Moïse infiniment.
12: Bobimto, oui, mais au tour éliminatoire, Alphonso Davies, peut-être des minutes. Il est pas encore dans le protocole de retour au jeu. Donc là, c'est le point d'interrogation, peut-être pour le troisième match de phase de groupe. Mais ces deux gars-là sont là parce qu'on est convaincu qu'on va passer au tour éliminatoire. Je pense que c'est en ronde des 32, en 16e de finale, qu'on va vraiment se poser la question sur la santé de ces gars.
9: Et thumbs up à Maxime Crépeau, le Québécois, numéro 1, goaler.
12: Un autre bel arrêt. Un poste de numéro 1 bien mérité, lui qui avait cassé... qui avait une fracture de la jambe avant la Coupe du Monde au Qatar.
9: Merci infiniment. Bonne couverture. Salut. On suit ça RDS. Bye. Bye. Il est très bon. Brett connaît ça. J'adore ce gars-là. Voyons, Dan, ça va?
10: Je me suis étouffé.
9: OK, c'est bon.
10: Hey, j'ai de l'eau. Je vais boire ça.
9: Pour une fois que tu n'as pas de la bière. On va le dire. On fête ça, Dan.
10: Moi, j'ai
9: on
10: beaucoup...
9: sauve une bière, Dan. On fête ça.
10: Moi, j'ai beaucoup de plaisir. Je boude pas mon plaisir à suivre la...
9: Ah, j'adore.
10: Puis hier...
9: J'ai le fun à jaser, Olivier.
10: Hier, j'avais ciblé mon match. Là. Je me suis dit, ça va se couvrir, tout ça. Ma TV dehors, la Belgique. Mais beaucoup de matchs nuls. Oui. Puis il y en a à tous les heures. As-tu remarqué, il y a des games... Hier, ça commençait à midi. À soir, il y a une game à minuit. C'est fou tout ce que les États-Unis peuvent offrir comme...
9: Ma foi, on est au midi-minuit. Quasiment.
10: Et vous êtes dans Morey Live.
9: Et vous êtes dans Morey Live.
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10: On parle d'animaux, puis on devrait en parler plus souvent, mais là, on en parle surtout parce que c'est le déménagement. Qui dit déménagement dit abandon d'animaux trop souvent. Et là, ça déborde. Vous allez voir le reportage à la télévision qui nous fait broyer avec les chats et les chiens dans des cages et tout. Ils ont toujours le don d'aller filmer un chien qui a l'air d'avoir de la peine. Puis, peut-être qu'il y a de la peine pour le vrai aussi. Là.
11: Puis ces reportages-là, ça donne tout le temps le goût d'aller en chercher deux.
10: Oui. Ouais. Alors que dans le fond, on en a déjà. Lui c'est aussi, ça. Un chien, Dan.
12: Ouais.
10: Et moi aussi, j'ai mes nuits. Karina Pinchot de la SPA de Québec. Comment ça va?
12: Très bien, merci.
10: Combien d'animaux, là, ce matin, disponibles en adoption?
12: On a...
10: Avez-vous un décompte?
12: Oui, bien sûr, on les connaît, là. On a environ 25 chats en ce moment à l'adoption. Et aujourd'hui, plusieurs chiens vont être disponibles à l'adoption. J'allais faire un petit tour dans le refuge hier... J'allais du côté là, de la salle de stérilisation. J'ai vu plusieurs chiots. Alors, ces chiots-là vont se rendre à l'adoption ce matin.
10: Il y a des chiots disponibles qui vont partir dans leur famille d'adoption ce matin.
12: Ben, en fait, qui vont être mis à l'adoption.
10: Mis
12: à l'adoption chez nous. Et on espère leur trouver une famille, effectivement.
10: Quelle race?
12: C'est des petits chiots qui viennent du nord québécois. C'est des chiots qui nous ont été transférés par Chiots Nordiques. Donc c'est assurément
10: beau.
12: Des huskies et tout ça. Là. Ouais. Wow. Ils sont à craquer. Là. Wow. Je les ai vus hier. Là. Ouf.
10: OK. Combien ça coûte adopter pour quelqu'un qui nous écoute actuellement, qui serait intéressé, aller les voir, etc. Bon, on parlera des coûts après, puis on va réitérer le fait que ça coûte quelque chose d'avoir un animal. C'est bien le fun, là, puis votre enfant, il en veut un. Là. Mais un animal, en tout cas, à ce qui me concerne, c'est pour la vie. C'est pas un bibelot. Parce qu'il y en a qui disent, on va l'essayer, là, puis ça marche pas, on va le retourner.
12: Oui.
10: Mais ça coûte quelque chose, c'est un engagement financier, pas juste au plan des émotions. Combien ça coûte un animal à l'adoption?
12: Un chien chez nous, ça coûte 742 $ et un chiot, c'est 836 $. Pour ce qui est des chats adultes, c'est 488, tandis que... 432 plutôt, et les chatons, c'est 488.
10: Qu'est-ce que ça comprend?
12: Tout ça comprend, évidemment, la stérilisation, le micropissage, la vaccination et, évidemment, là, toutes nos équipes vétérinaires là, passent.
10: Vous avez une équipe, vous avez un vétérinaire qui est dédié.
12: Ah oh, oui, on a 4-5 vétérinaires qui sont chez nous avec les techniciens et techniciennes en santé animale. Donc, il y a une équipe. Et sans compter là, tous les agents animaliers là, qui sont un peu les préposés aux bénéficiaires là, qui s'occupent des animaux au quotidien. Donc, quand la personne arrive pour adopter chez nous, elle repart avec un pedigree, elle repart avec une fiche santé. Elle sait exactement de quoi il en retourne avec cet animal-là. On cache rien, surtout rien. Et on sait, hein, les coûts dans les cliniques vétérinaires, c'est extrêmement dispendieux. Donc, si on prend le coût qu'est-ce que ça coûte chez nous pour adopter un animal versus qu'est-ce que ça coûte pour faire une stérilisation, un micropuçage, une vaccination dans une clinique vétérinaire, bien, je dirais que c'est un peu plus avantageux financièrement d'adopter un animal chez nous. D'autant plus qu'on offre une seconde chance à un animal. Exact. Et c'est pour ça que les gens viennent chez nous. Ils ont la possibilité d'aller chez un éleveur, mais chez nous, c'est la seconde chance.
10: Ce que j'ai fait avec mon premier minou, Léo, qui est un chartreux. Je suis tombé sur un chartreux, un chat extraordinaire que j'avais adopté chez vous il y a plusieurs années de ça. Pourquoi les gens abandonnent leurs animaux? On voit ça souvent. On est arrivé dans le logement, il y avait deux chiens, tout ça. Puis là, on voit les reportages. TVA sont très, très forts là-dessus. Ça déborde le 1er juillet. Pourquoi les gens abandonnent leurs animaux?
12: Chez nous, la principale cause pourquoi les gens abandonnent leurs animaux, c'est parce que leur animal a un problème de santé.
10: C'est ce qu'ils allèguent.
12: Oui. Donc, problème de santé.
10: Mais la vérité?
12: Bien, nous, on ne peut pas dire, on prend pour acquis que la personne nous dise la vérité, mais on sait très bien que si l'animal a des problèmes de santé, ça veut aussi dire que l'animal, il va avoir des coûts chez le vétérinaire pour régler son problème de santé.
10: Et les gens, ils vont pas parce qu'ils n'ont pas une scène.
12: Exactement.
10: Et c'est exagéré, on le sait. On n'est pas là pour démolir les vétérinaires, là, mais vous connaissez un peu l'histoire. Je pense qu'on a fait des reportages TV. Ouais. Québécois a fait des séries de reportages là-dessus. La bouffe aussi. Je regardais un reportage à Montréal la semaine passée. Ça prendrait quasiment une banque alimentaire pour les animaux. Les gens trouvent que ça a beaucoup augmenté la bouffe de qualité pour les animaux, là.
12: Oui, exactement. Puis je sais qu'il y a
10: certains... Et en période d'anxiété alimentaire et tout, là, oui. Les gens, ils magasinent à la dernière scène. C'est sûr que le chien, c'est une charge. Là.
12: Oui, exactement. Je sais qu'il y a certaines SPA, SPCA dans la province qui ont un petit local dédié à ça. Nous, par nos, la contrainte d'espace de nos locaux, on ne peut pas se permettre ça. Par contre, nous, comment on fonctionne, c'est qu'on transmet de la nourriture à différents organismes communautaire.
10: Ah,
12: et
10: oui?
12: C'est comme ça qu'on va atteindre là, des clientèles avec des difficultés financières. Oui, exactement.
10: Comment vous êtes financé?
12: Contrairement...
10: Pas de subvention, rappelons-le.
12: On n'a aucune subvention des trois paliers gouvernementaux. Nous, on a 41 villes à contrat. On est la fourrière municipale de villes à contrat. Donc, évidemment, la Ville de Québec, c'est notre plus gros client, bien entendu. Ensuite de ça, quand les gens viennent réclamer leur animal qui a été perdu, lorsqu'ils viennent abandonner leur animal, lorsqu'ils viennent adopter un animal, bien tout ça, il y a des frais rattachés à ça. C'est une autre part de notre argent. Donc, les contrats avec les villes, c'est une part. Les services qu'on offre au refuge, c'est une autre. Et la philanthropie, les dons, c'est un autre.
10: Déductible d'impôt,
12: oui.
10: Aussi. C'est un OSBL.
12: Exactement, bon. Oui.
10: Exact. Il y a quelqu'un qui nous écrit... Les règlements dans les logements également, c'est une cause d'abandon. T'sais, j'ai changé de logement, ils prennent pas mon chien, mais il faut que je déménage. Vous le voyez, ça?
12: Oui, c'est sûr que ça doit certainement jouer. Par contre, là, nous, c'est pas quelque chose qu'on nous rapporte. Je sais que du côté de Montréal, par exemple, c'est leur cheval de bataille là, à la SPCA de Montréal. Là. Mais nous, c'est pas quelque chose qu'on relève.
10: Est-ce qu'il y a d'autres... Parce que là, on parle des chats, des chiens, mais j'ai déjà vu des images, des lapins, des... Quelles oui. sont les autres espèces
12: oui.
10: que vous avez?
12: En petite minorité, là, c'est pas là, on n'accueille pas le même nombre d'autres espèces que de chats, mais on est dans le lapin, les oiseaux, les rats, j'ai vu des tortues, donc ces petites espèces-là. Là.
10: C'est bon. Parfait. Donc, on donne un blitz... Peut-être redonner, on va redonner les coordonnées pour que les gens puissent aller visiter, peut-être commencer à... Tu sais, au début, on a une hésitation. Ouais, peut-être qu'un chien, ça me tenterait. Des fois, on a un coup de cœur, hein? On se retrouve devant la cage, le chien te regarde,
12: ouais.
10: Tu regardes le chien. ça clique. Je sais pas, Dan, ça a fonctionné comme ça dans ton cas, là.
11: Oui.
10: Nous autres, ça a fonctionné pas mal comme ça dans notre cas, nous autres.
11: Tu sais, en plus, ma blonde puis sa fille, là, ils voulaient un chien de couleur merle, tu sais, un peu là, avec la mode des bergers australiens. Puis partout, on a pris il est blanc et noir parce que c'est cette petite chienne-là qui s'est approchée de nous autres, qui nous faisait de l'attention, puis on le regrette vraiment pas. Là.
10: C'est quoi la race, là, déjà?
11: C'est un border collie.
10: Oui.
12: Ouais. Wow. Mais je me permettrais deux choses sur ce que vous, dites, Dominique. Premièrement, c'est vrai qu'on se rend compte, je sais, on dirait que les chats et les chiens mis à l'adoption, lorsqu'ils sont adoptés,
10: donnent de l'amour encore plus.
12: On dirait qu'ils le savent, qu'ils ont une seconde chance. Oui, c'est incroyable, les témoignages.
10: Un animal de compagnie, ça a des émotions, là, tu sais, je veux dire, c'est... Mais je trouve que le droit animal n'est pas assez évolué au Québec. Là, ça fait des progrès, là, évidemment, mais...
12: Mais quand même.
10: Oui.
12: Autre chose, donc ça, c'est vraiment beau là, de recevoir les témoignages des gens qui adoptent puis qui nous témoignent du fait que l'animal est tellement reconnaissant. Ça, c'est une chose.
10: Ah,
12: puis les animaux puis les êtres humains se choisissent.
10: Oui, oui.
12: Ça, je suis d'accord à ce que vous dites. Autre chose, l'adoption responsable. Vous parliez d'entrée de jeu, l'argent que ça coûte pour adopter un animal au niveau...
10: Faites-vous un petit budget, pensez-y.
12: Oui, oui.
10: C'est le coup de cœur, c'est le fun, mais la calculatrice, ça peut être intéressant aussi. Là.
12: Tout à fait. Puis
10: ça coûte combien, à peu près? Y a-t-il une projection qu'on peut faire?
12: C'est sûr que j'achète
10: des gâteries, regarde, les autres, là, on gâte, mais je calcule pas, là, à vrai dire...
12: Il y a plusieurs paramètres, hein, c'est difficile. Tu peux acheter de la nourriture.
10: J'achète de la
12: bouffe
10: à Cana.
12: Ouais, c'est ça.
10: J'achète de la Cana. C'est la grosse mode dans les magasins. Mais tu sais, c'est pas la top, mais c'est une des bonnes. Mais on aime ça. On veut qu'ils vivent longtemps. Là.
12: Ouais.
10: C'est ça, on veut qu'ils restent en santé.
12: Tout
10: là.
12: À fait. Puis une autre chose, mis à part l'argent, c'est le temps qu'on peut consacrer à un animal. Notre mode de vie, notre environnement.
10: T'as tellement raison.
12: Si vous habitez dans un appartement puis vous êtes sédentaire, de grâce, adoptez pas un husky. Ça marche pas.
10: Vous travaillez à 6 heures le matin, vous revenez à 8 heures le soir.
12: Exactement.
10: Très mauvaise idée.
12: Donc, il faut que votre animal corresponde à votre environnement puis votre mode de vie. Puis
10: le chat va supporter plus la solitude que le chien. Et c'est pas tous les chiens qui supportent la solitude de la même manière.
12: Tout juste. Puis, si vous adoptez un chiot, ben ça va prendre du temps. Ça va peut-être prendre des cours de dressage, puis il faut que vous ayez toute cette patience-là à consacrer à votre animal.
10: C'est très, très, très bien dit. Ouais. C'est bon. Les coordonnées, donc, l'adresse, peut-être le numéro de téléphone?
12: Oui, nous, on est toujours, depuis 44 ans, au 1130 Avenue Galilée. Ça, c'est coin dans le parc industriel, coin Amel puis Robert Bourassa.
10: L'autre bord de Pépé Hallé.
12: Ouais.
10: C'est ça? Le quartier direct en face.
12: Donc, on est, je pense que c'est Frontenac. Ouais. Le parc industriel.
10: Sur le coin
12: Frontenac.
10: De la rue, dans le parc industriel. Puis le numéro de téléphone, encore une fois.
12: 418-547-9062.
10: Mais il faut se déplacer. Prenez le temps. Si vous êtes en couple, allez-y en couple.
12: Oui.
10: Chacun a des besoins, chacun a des préférences.
12: Exact. Puis tous nos animaux à l'adoption sont publiés là, sur notre site web. Donc, vous pouvez, sans vous déplacer, voir...
10: Là, il y a des chiots disponibles là.
12: Ben, ils devraient l'être sous peu, en tout cas. S'ils ne sont pas encore rendus là, ils devraient être sous peu. Oui.
10: Merci beaucoup d'être passé.
12: Merci de votre invitation.
10: C'était super le fun.
12: Merci.
10: Petite pause et l'émission commence enfin. On est pratiqué, Dan, on est réchauffé.
11: On est rodé.
10: Je pense que l'huile est dans le moteur, ça roule. Oui, donc là, on commence ça en revenant.
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2: Yeah! Hey, c'est Jordan. Dans la Ligue frontière, les Capitales de Québec reprennent l'action ce soir. Les Valleycats sont en ville et le défi sera de taille pour la formation de Tri-City. La troupe de Pat Scalabrine a sorti le balai dans sa dernière série contre les Rocks. En plus de dominer outrageusement le classement général avec une fiche de 25 victoires et seulement 7 revers. Pas fini. Ils ont aussi inscrit minimum 7 points à leurs 5 derniers matchs. C'est donc tout qu'un show offensif. Bonne chance, les Valleycats. Ne manquez pas ça dès 18h50 au Stade Canac. Au baseball majeur, après être parti en Lyon contre les Yankees vendredi, ça a fait pouette-pouette samedi et dimanche pour les Blue Jays. Une deuxième série de suite perdue avec Philly et New York. Maintenant, direction le Fenway Park pour une série de 3 contre les Red Sox. Ça débutera à 18h45. Et à la Coupe du monde de la FIFA, grande surprise hier alors que l'Espagne a fait match nul contre les Cap-Verts 0-0 et l'Arabie Saoudite a été tenace en résistant à l'Uruguay 1-1. Trois matchs au programme aujourd'hui. France-Sénégal à 15h, Irak-Norvège à 18h et Argentine-Algérie à 21h.
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10: Heures, ben pile. Bienvenue à Couture dans le mid. Les deux prochaines heures. Lou, comment ça va?
19: Ça va bien, toi?
10: Ça va très bien. Très, très bien. Ça va mieux qu'hier.
19: Oui.
10: Ah ouais, là,
19: ça s'entend.
10: Ah ouais, on reprend le dessus. Hier, ceux qui ont entendu le show, c'était pénible. Grippe très, je sais pas, le début d'été. Je regarde, on vit avec ça.
19: Ben oui, l'important, c'est que ça soit passé. Hein.
10: Ben ouais, presque. On a encore des séquelles, mais on va survivre.
19: Lâche pas.
10: Hey, on fait parler de nous dans Radio-Canada aujourd'hui.
19: Ben oui, toi, la superstar.
10: Ben c'est, non, ben, c'est la superstar. Je sais pas, depuis quand que les médias concurrents s'intéressent. Mais bon, regarde.
19: Tout le monde nous écoute, Pierre.
10: C'est Stéphane Lachance de Respect Citoyen, vendredi dernier, il est venu nous voir, puis on a jasé du tramway. Puis ce qu'on entend sur le terrain, là, si tu sors des voix officielles, parce que c'est ça aussi faire du journalisme,
19: mm-hmm.
10: c'est sortir des voix officielles de ces DPQ infra puis des politicos là, qui gèrent leur argent comme ils gèrent leur argent personnel. Là. C'est-à-dire que...
19: On dépense.
10: On dépense. Puis quand tu leur dis, toi, investirais-tu dans un projet comme ça? Ils disent, ah, non, non, non. C'est l'argent des autres. et ce qu'on entend sur le terrain actuellement des consortiums, c'est que ça va être difficile de respecter le 7,6 milliards parce que là, on a un tunnel à creuser entre la basse ville et la haute ville. Et c'est particulier parce que le tramway peut pas monter trop rapidement dans un tunnel. Parce que c'est la technologie qu'on a choisie.
19: C'est un tramway. Pas un ascenseur.
10: Si on décidait de faire le tracé du tramway, comme on dit, là, sur Terre, avec, mm-hmm. avec le niveau de difficulté des côtes Haute-Ville, Basse-Ville,
19: ouais.
10: le tramway ne peut pas monter.
19: Ça va bien.
10: Il est trop lourd. Il ne pourrait pas monter. Donc, on doit aller dans un tunnel puis faire ça, une inclinaison qui va faire qu'il va être capable de monter. Mm-hmm. Puis là, on craint, parce que le 7,6 milliards, là, CDPQ Infra confirme. Ben oui, c'est sûr, CDPQ Infra va confirmer.
19: Ça va bien.
10: Il est trop lourd. Il pourrait pas monter. Donc, on doit aller dans un tunnel puis faire ça, une inclinaison qui va faire qu'il va être capable de monter. Mm-hmm. Puis là, on craint. Parce que le 7,6 milliards, là, CDPQ Infra confirme. Ben oui, c'est sûr, CDPQ Infra va confirmer. Ben, allez parler au monde sur le terrain. Les autres disent,

0: avant, c'est l'an prochain, au mois de juin prochain, là, les concessionnaires vont revenir à cet EBQ infra, puis ils vont dire, voilà, voilà maintenant ce que moi, j'évalue l'ampleur des coûts. Il y a encore beaucoup, beaucoup d'eau à couler sous les ponts. Là. On a encore 12 mois. Dans 12 mois, ils reviennent devant CDPQ Infra puis ils disent, regarde...
1: Ça sera 12.
0: Ben, ça sera pas ce que tu penses ça va être. Puis là, c'est sûr, l'autre, CDPQ Infra, il travaille pour le gouvernement. CDPQ Infra, c'est le même quand il a fait le REM à Montréal. Au début, c'était quoi? On parlait de 5 milliards, 6 milliards, 7... Puis là, ça a monté, ça a monté. Là, on est rendu à 8, 9 milliards. On ne sait même plus. Là. La première phase du REM.
1: Il y en a du cash. Prenez-les.
0: L'argent, c'est l'argent des autres. Là. L'argent donc, est autour de vous. C'est juste ça. On faisait juste jaser de ça. Puis, ce qu'on entend sur le terrain, c'est que ça va être, ça sera impensable de respecter le 7,6 milliards. Mais là, on peut vivre dans le monde des Kalinours longtemps. Moi, ma job à moi, c'est pas de vous dire que la voie officielle, c'est des PQ infra. Là. C'est ce qu'on entend sur le terrain. Si vous regardez le pont de l'île d'Orléans, souvenez-vous, Geneviève Guilbeault était au transport à l'époque. Elle nous disait, elle, 2750 millions. C'est blindé. Là, ce qu'on entend, c'est 3 milliards puis 3,5 milliards.
1: Ah, oh, puis c'est même pas fini, là, ça n'a pas commencé à monter, ce pont-là.
0: Hey, puis Benoît Charrette, qui est le ministre des Transports maintenant, a confirmé qu'il allait avoir des dépassements de coûts dans le dossier du pont de l'île d'Orléans. Lui, il continue à dire qu'il n'y aura pas de dépassement. Tu sais, Benoît Charrette, là, en termes de crédibilité là, sur les dépassements de coûts, là, on va repasser un petit peu. Tu sais, c'est les mêmes qui nous font la morale, là. Fait que les politicos, là, prenez-en puis laissez-en. Là. Fait que on continue. Nous, moi, je te le dis, ce projet-là, en bas de 10 milliards, on pensait même pas à ça.
1: Non, mais rendu là, il va être trop tard. C'est ça la game. C'est de, que tout le monde dise ça coûtera pas cher, ça coûtera pas cher, ça coûtera pas cher, jusqu'à temps qu'on mette le pied dans le tordeur, ce qui est déjà fait. Ah, là.
0: On est ouvert. Oui, c'est parti.
1: La ville est scrap. On a le pied dans le tordeur d'une couple d'années. Ils vont dire ouais, finalement, c'est 8, finalement, c'est 9.
0: Ah ouais, exact.
1: Puis dans 20 ans. Quand on va avoir fini de bâtir tout ça, parce que ça va prendre des années, puis à un moment donné, on va trouver une cuillère qui appartenait à Samuel de Champlain, on va tout mettre sur pause pendant 8 ans pour fouiller, pour retrouver le tombeau, ben là, ça va être finalement 15 milliards.
0: Ouais, félicitations. On nous dit 2033, on entend 2034 puis 2035 sur le terrain, là, pour l'ouverture du tramway. Là.
1: Et puis maison, là.
0: Puis là, c'est, comme je te dis, si c'est une phase réduite, ils vont trouver toutes sortes de raisons pour nous en faire whopper, là. Les autres, ils veulent notre cash.
1: Ben oui.
0: Mais moi, je travaille pas pour l'État, là. Moi, j'en ai rien à foutre, là, de ces DPQ infra, là. Les autres vont flamber le cash, là. Moi, je vous dis ce qu'on entend sur le terrain. C'est des gens qui travaillent pour des consortiums pis qui nous disent ça va être tough.
1: C'est eux autres qui vont le bâtir. Ben... C'est DPQ infra. C'est DPQ infra. Ils supervisent, ils organisent. Ben oui, mais c'est pas eux autres qui donnent des coups de pelle, là.
0: Exact. Voilà. Bon. C'est fait, c'est dit.
1: C'est fait.
0: Hey, on va avoir un combattant de la MMA. Enfin, il y a. Son nom, là, de moller comme il faut.
1: Ayman Zahabi.
0: Bon, Ayman Zahabi.
1: De Laval.
0: Gars de Laval, c'est lui qui a combattu dimanche soir devant la Maison-Blanche. Il y avait un gala de la UFC.
1: Exactement.
0: Et lui s'est battu contre.
1: Contre Sugar Sean O'Malley.
0: Il a mangé une volée.
1: Qui est un ancien champion. Fait que oui, ça a été un combat.
0: Ça a été tough.
1: Malheureusement, ça s'est pas fini comme prévu, mais quand même, l'expérience d'aller se battre à la Maison-Blanche, ouais, avec exact. Donald Trump et tout. Il l'a clairement rencontré. Comment ça s'est passé, tout ça. Ça va être bien intéressant. Il va tout nous raconter ça. Là. Il y avait GSP aussi dans son coin.
0: Ben oui, parce que faut savoir que son frère, lui, il entraînait GSP.
1: Exactement.
0: Le nom du gym à Montréal, c'est Tristar.
1: Oui.
0: Et c'est un des gyms reconnus dans la UFC comme étant les plus performants. Et en termes, on forme des champions. Là. GSP sort de là aussi.
1: Voilà. Ça va être très, très, très intéressant de l'entendre tout nous raconter ça.
0: Autour de quoi, 10h20 à peu près?
1: Exact.
0: Je vais dire son nom, là, Ayman Zahabi.
1: Exact.
0: Ça? Très humble. Hein? C'est pas quelqu'un... vous allez le voir, là, c'est quelqu'un qui est très, très terre à terre. Là.
1: Oui. Ah oh, oui. Il est pas... Il chipipisse comme nous, on va dire ça de même. Là.
0: Mais tu le rencontres dans la rue, puis il te donne la main. Là,
1: exact. Puis après, c'est elle l'écrase parce qu'il est beaucoup trop puissant. Là, mais...
0: Non, c'est ça. Mais dans ce monde-là de la UFC, c'est un autre monde aussi. Là. Lui, il est allé en haut. Là. Il est allé devant Maison-Blanche. Il s'est battu. Il est rentré dans une hiérarchie, si on veut. Là.
1: Oh oui, oh oui. Puis, tu sais, il a battu des gros noms. Là.
0: Lui, c'est 14-3, ça fiche.
1: Ouais. Puis dans ce monde-là, il y a José Aldo, notamment. José Aldo, qui est une légende, je l'avais vu le battre à Montréal, au Centre Bell. Ça avait été un méchant beau moment, là. Fait que ça va être le fun.
0: Non, mais regarde, 10h20 autour d'eux. 10h40, on va voir Rodolphe Osny aussi. Toute la politique, là, c'est la fin de session. Il y a du grenouillage. D'ailleurs, même, il y a des sondages. Encore un nouveau sondage, c'est Palace Data qui confirme l'avance du Parti québécois.

0: 29%. Le Parti libéral dégringole, 25%. La CAQ à 20%. La CAQ plafonne. Et tu as le Parti conservateur d'Éric Duhem à 14% et Québec solidaire à 11%. Mais ce qui retient l'attention, c'est vraiment dans la région de Québec. RMR Québec, le Parti conservateur serait à 30%. Devant le Parti québécois et devant la CAQ. Hey, la CAQ est rendue deuxième à Québec, selon ce sondage-là.
1: Ça, je suis surpris, par exemple.
0: Ben, la CAQ va redescendre. Là. Hey, là,
1: c'est,
0: tu vois, là.
1: C'est 10 points de plus.
0: Ouais.
1: Même au dernier sondage dans la région de Québec.
0: Ouais, tu vois, là, 30% dans la région de Québec pour le PCQ, 26 pour la CAQ, 21 pour le PQ et 17. Parti libéral monte dans la région de Québec.
1: Je comprends rien.
0: Ben, peut-être qualité des candidats. Là, on a annoncé quelques candidats. Il y a des...
1: Farnell.
0: Non, mais je pense qu'il y a un ancien juriste aussi là, qui est là-dedans. Donc, je sais pas, on va voir. Et là, le PCQ qui annonce aussi Karim El Ayoubi qui collabore ici dans le show.
1: Ben oui, avec qui on a jasé hier.
0: Oui, on a jasé avec. Ben, il va être annoncé aujourd'hui. Il va se présenter dans Chauveau. Donc, on place les billes tranquillement. Très bonne équipe autour du PCQ, là. Tu regardes les noms, puis ça commence à être solide.
1: Oui. Ben, c'est ce qu'on reprochait à Éric tout le temps.
0: Ouais.
1: C'est que c'était le parti d'un seul homme. Là, c'est plus ça, là. Il y a des gros noms qui popent de partout. Il va en avoir d'autres qui vont arriver encore.
0: Exact.
1: Des gros noms que vous connaissez. Fait que ça va être intéressant à suivre, cette élection-là.
0: Bon, dans RMR Montréal, c'est 32% pour le Parti libéral. Parti libéral, là, à l'est de Montréal, là, c'est sweet, sweet, nothing. Mais à partir de le début de l'île de Montréal jusqu'à Gatineau, là, ils vont faire quoi, 40-45 comtés à peu près?
1: Je me rappelle d'une cote légendaire de Max dans la Tribune du Peuple où il avait parlé à un anglophone puis qui demandait pour qui vous allez voter. Puis il dit, ben, je vais voter pour le Parti libéral parce que je suis anglophone.
0: Ah non, c'est ça, c'est on se pose pas de questions.
1: Non, il a dit, c'est comme ça, point barre.
0: Ben, là. Au Québec, ça a été longtemps comme ça, là. Des familles qui votaient rouge, libéral, mais les enfants étaient libéraux. Puis les petits-enfants étaient libéraux, puis ça portait le gilet du Canadien, puis c'était comme ça. Là. Il y a
1: le
0: pas
1: père en fils.
0: T'estime pas, là.
1: Hein, corruption ou pas, crime organisé ou pas, c'est libéral jusqu'à la mort.
0: Mais regarde, chez les non-francophones, c'est 55% Parti libéral.
1: Ben, c'est ça.
0: Mais tu vois, le PCQ, t'as 13 chez les non-francophones.
1: Oh, join the conservatives,
0: ben,
1: ça marche.
0: Perce tranquillement. Chez les francophones, c'est le PQ all the way, là, 34%. Après ça, la CAQ à 25. Il y a encore du monde qui tripe sa CAQ.
1: Ben, Christine Fréchette, là, elle laisse beaucoup de monde.
0: Oui, mais elle plafonne, là, tu le vois. Là,
1: pas indifférent.
0: Moi, je pense qu'elle vient de pogner son plafond. Là. Elle ne pourra pas aller plus haut que ça. Avec tout, parce qu'elle porte le bilan du gouvernement, Louis. Tu sais, je comprends, là. Mais regarde, elle est à 20%.
1: On ne sait même plus c'est qui François Legault. On l'a oublié.
0: Ah ouais, mais François Legault. Ben oui, mais c'est Christine Fréchette.
1: Hein, mais on l'a oublié. Ben oui, tout oublié ça. C'est tout oublié. C'est tout pardonné.
0: Toi, tu penses?
1: Ah, je suis convaincu. Sérieusement, là.
0: Les boomers trippent sur.
1: Puis je le vois dans les médias, la run que Christine Fréchette fait, là.
0: Ouais.
1: Elle a des entrevues juste pour dire qu'elle n'est pas beige.
0: Ouais, puis là, elle a une entrevue pour dire que là, Northvolt, elle, n'aurait pas mis autant d'argent. Là, elle tire sur l'autobus Legault, puis Fitz, puis toute la gang. Ouais, mais t'es au Conseil des ministres.
1: Je sais.
0: Hey, moi, je me suis assez levé en chambre parce que quand Fitz est parti, c'est elle qui a ramassé le dossier Northvolt.
1: Absolument.
0: Assez levé, là. En chambre, elle disait, tout est beau, Northvolt va continuer. On avait les indicateurs. Tu sais, quand on vous dit, là, fiez-vous pas aux politiciens. Tu sais, l'histoire du tramway, là, c'est des piquants infra puis les politiciens qui disent ça va coûter 7,6 milliards. Christine Fréchette, à un moment donné, elle s'est levée en chambre. Elle était ministre responsable de l'économie, là. Puis elle dit, Northvolt, on a les confirmations que la maison mère va continuer.
1: Bon, oui.
0: Et tout va bien, il n'y a pas de problème. Écoute, tout le monde savait, les indicateurs, ça sortait. Bloomberg.
1: Le Titanic coule, le bateau est plié en deux.
0: Les informateurs, les gens qui travaillent dans le business, ils disaient, non, cette compagnie-là, c'est un mur, c'est fini, c'est terminé. Les marges de crédit, il n'y a plus rien qui marche, là. Donc, tu sais, les politiciens, là, sont là, ils vont nier jusqu'à la dernière minute. Puis, dans le cas de CDPQ Infra, c'est la même affaire, là. Ah. C'est des politiciens. C'est la caisse de dépôt et placement.
1: Faut pas se fier à la version officielle.
0: Les autres, ils vont jouer le catch jusqu'à la dernière minute, là. Du 7,6 milliards. C'est juste ça, je vous dis.
1: Le but, c'est de nous avoir.
0: Ben, le but, c'est les politiciens, là, prenez-en puis laissez-en. Ils sont là aussi pour pousser des projets, des agendas. Puis, coûte que coûte. Hein. Coûte que coûte, ils vont y aller. Ils vont vous faire payer au centuple par vos impôts et vos taxes.
1: Moi, personne va s'en sortir.
0: Ben, moi, je défends le contribuable. Je défends le payeur de taxes. Je vais défendre le gars qui. Monsieur, madame, tout le monde.
1: Travaille fort pour sa paye, qui se fait dépenser sans retenue par les gouvernements.
0: Non, mais ce monde-là, ce problème. Puis là, tu parles avec ces gens-là de politiciens. Regarde, Jonathan Julien, là, dit qu'il veut se représenter au municipal. Jonathan, c'est correct, là.
1: Ah, on a fait, t'as fait ta ride, man.
0: Oui, va-t'en au privé, va.
1: Ah oui.
0: Il y a d'autres choses, là.
1: Je sais pas, là. T'as pas de pension, là. Voilà. T'as pas fait assez longtemps.
0: Voilà, voilà, voilà. Hey, l'histoire. Duhem nous a donné une entrevue la semaine dernière sur la carte électorale.
1: Oui.
0: Parce que là, ce qu'on comprend, ça pourrait être illégal.
1: C'est-à-dire, ah oui.
0: Ben, c'est parce qu'ils ont taponné, les autres. Je sais pas si t'as vu, là. Les députés ont voté pour un redécoupage de la carte électorale au Québec qui passerait de 125 à 127 députés. Mais ce qu'on comprend, c'est qu'au niveau légal, ils ont pas de pogne. La pogne, c'est le DGEQ. C'est le directeur général. Puis ça a déjà été challengé devant des cours de justice où le DGEQ a préséance sur les élus pour redécouper. Parce que les élus sont pas sont en conflit d'intérêts. Tu sais, t'as des élus comme... Là, on parlait de circonscriptions dans la région de Montréal. T'as des élus qui ont plaidé pour pas perdre des électeurs parce qu'on redécoupait certaines cartes, la carte électorale, puis on enlevait du monde dans certaines circonscriptions. Ouais. Et là, les élus ont plaidé. Fait qu'eux autres, ils plaident pour leur parti, à eux autres. Mais son juge est parti là-dedans parce qu'ils ont décidé, eux autres, avec leur poids politique, de changer la carte électorale alors que ça doit être neutre. Et ça avait déjà été challengé, ça, notamment par les tribunaux. Et ça se pourrait que l'élection en cours soit illégale à cause du redessinement de la carte électorale décidé par des élus alors que c'est pas à eux à faire ça.
1: Ça pourrait-tu, mettons, là, que... Là, je sais pas si t'as la réponse à ça, là, mais mettons qu'on poursuit que l'élection a lieu, puis là, mettons, un parti est élu, puis tout, puis là, on...
0: Ouais.
1: Mais après, on dit que l'élection était pas légale à cause de ça.
0: Ben, qu'ils ont décidé de taponner dans la carte avant.
1: Est-ce qu'on peut
0: en 2011, en 2011, les élus avaient adopté une motion unanime reconnaissant la primauté de l'institution qui est le directeur général des élections.
1: Fait que c'est ça, c'est lui qui mène.
0: C'est lui qui a l'autorité suprême.
1: S'il décide que c'est non.
0: Les élus sont en contradiction. T'es juge est parti, tu pousses, tu peux pas commencer à taponner dans la carte électorale.
1: Non, ça marche pas.
0: Parce que on va perdre des. Faut que ça soit neutre, faut que ça soit indépendant.
1: Mm-hmm.
0: Puis c'est vraiment basé sur le nombre d'électeurs par circonscription. Parce que là, à un moment donné, on parle d'Anjou, on parle dans la région de Montréal, il y a trop de monde dans certaines circonscriptions. Faut redécouper la carte pour ramener ça, rééquilibrer un peu le nombre de voteurs par circonscription. Mais là, eux autres sont allés taponner là-dedans.
1: Parce que si on ouvre cette porte-là, là, qu'est-ce qui va empêcher un premier ministre, une première ministre de complètement taponner la carte électorale en fonction de s'assurer comme une victoire éternelle?
0: Exact.
1: Tu sais, tu refais le compter, puis tu patentes tout, t'analyses ça pour les arranger pour que, tu sais, dans 80% des comtés, t'aies la majorité. C'est facile, il y a toujours moyen de taponner les chiffres de même.
0: Là. Ben là, on dit qu'il y aurait possibilité de conflit d'intérêts là-dedans. Parce que les partis politiques, d'accord, les partis politiques se sont entendus entre eux, Parti libéral, Parti québécois, mais c'était des circonscriptions, justement, notamment de PSPP et de Marc Tanguay, qui sont des chefs autour de dans la hiérarchie des partis.
1: Ben oui.
0: Donc, tu influences les décisions par des partis pris. Tu vois, là, comment, alors que le DGEQ est neutre, lui.
1: C'est très louche.
0: C'est très louche. Je sais pas comment ça va finir, mais ça pourrait être déclaré illégal.
1: Qu'est-ce qui arrive? Est-ce qu'on refait l'élection juste dans ces circonscriptions-là ou on la refait au complet?
0: Ben là, on va avoir 127 députés au lieu de 125. Là, il faut comprendre qu'on va-tu se ramasser avec 300 députés à un moment donné au Québec?
1: C'est deux salaires de plus. Là.
0: Beaucoup de députés. Tu sais, moi, je me dis, on pourrait avoir moins de députés. Maintenant, on ajoute des députés, puis ça, c'est les partis politiques qui décident ça, donc sont en conflit d'intérêts, alors que ça devrait être un organisme neutre qui gère les règlements de la partie.
1: Là, c'est les politiciens. C'est les joueurs qui décident des règles à game, là.
0: C'est ce qu'on a fait. Puis le DGEQ avait été clair là-dessus. Il y avait eu de la jurisprudence là-dessus aussi. Elle n'est pas là. Yuri Chassin, lui, il a essayé de bloquer ça jusqu'à temps qu'il pouvait.
1: Mm-hmm.
0: Mais là, on a comme réussi à passer un projet de loi de la CAQ. Hein? La CAQ is back.
1: Ça, c'est parce que Fréchette, c'est une femme d'action. Elle en fait des choses.
0: Oui, mais ils ont taponné dans la carte électorale.
1: Oui,
0: mais détriment de qui, je sais pas, mais ça pourrait être honnêtement ça pourrait être challengé éventuellement et on reviendrait à dire ben c'est le DGEQ qui a, si tu veux, la légitimité juridique pour redéfinir la carte électorale au Québec, c'est pas aux élus de le faire.
1: Ça aurait dû être ça dès le début, puis on n'aurait pas dû même pas s'embarquer là-dedans.
0: C'est ce que Yuri Chassin disait.
1: Personne l'a écouté comme d'habitude.
0: Ben on l'a eu à l'usure. On a passé dessus, puis à un moment donné, ils ont passé le projet de loi.
1: Tu sais, je dis c'est deux députés de plus, c'est deux salaires de plus. Non, c'est plus que deux salaires, là. C'est le salaire des deux députés, c'est le salaire
0: ben,
1: de
0: leurs
1: attachés, du gars qui travaille là, puis du bureau, ouais. La secrétaire, si ça, oh, ouais. Le building, tout le kit. Hey, ça monte vite, là, ça fait du cash de plus.
0: Puis tu regardes le budget de la SNAT, là, l'Assemblée nationale, qui est une organisation indépendante, d'où relève le salaire des députés, entre autres, puis du staff politique, tout ça, toujours en croissance, là. Ils se sont votés une augmentation de 30%.
1: Il y en aura d'autres.
0: C'est pas, là, le salaire des députés, il est plus à 130 000. Il était à 130 000, mais il a augmenté aussi. Là.
1: Ben oui.
0: Il augmente de quoi 3-4% par année. Il est rendu à quoi 140, 142? Faudrait que je regarde. Là. 142. Il était à 100 000. Ils sont rendus à 142 000 en l'espace de 3 ans.
1: C'est payant.
0: 2023-2026.
1: Elle a des soupers spaghettes, hein, c'est payant. Elle est assise dans le fond de l'Assemblée nationale, puis elle se joue à Candy Crush, puis après ça, elle dit oui, je vote pour. Après ça, tu retournes dans ton comté manger des soupers spaghettes. Ça donne le goût d'être député. Watchez-vous. On va peut-être bien me présenter, moi, avec.
0: Moi, Louis, je te verrai.
1: Ah ouais, hein?
0: Le parti rhinocéros.
1: Non, on va repartir le bloc-pot, moi.
0: Ouais.
1: Même si c'est légal, c'est pas grave. On m'a manifesté pour plus de légalité.
0: C'est bon, c'est bon.
1: Je veux qu'on fume en dedans.
0: Bon. Tarification dynamique. Là, tu vois, Ottawa dit on va peut-être légiférer. Ça, la tarification dynamique, on commence à la voir partout. Vous allez à l'épicerie. Je sais pas si tu as vu, hein, ils ont tout changé dans les épiceries maintenant. C'est des petites... les prix, là. Quand tu achètes une boîte de biscuits, ouais. Tu as une petite étiquette. Avant, c'était des petits collants. Mais à ce temps, c'est tout électronique. Ça veut dire qu'à l'heure, à la journée, selon les approvisionnements, selon l'achalandage, il y a quelqu'un qui peut taponner avec l'ordinateur puis dire, gars, on monte tous les prix de 10 cents,
1: c'est
0: 15 cents.
1: C'est l'heure du dîner, le monde a
0: oui,
1: faim. Hein,
0: exactement. Ouais. Ben, tu as vu ça aussi dans la restauration rapide. Il y a des chaînes de restauration rapide qui ont commencé à adopter la tarification dynamique. Donc, si tu as du monde le midi, les prix sont plus élevés. En après-midi, on baisse les prix pour ramener peut-être plus de monde. Fait que là, les gens vont dire, attends une minute, si je rentre dans le restaurant à midi et quart, ça me coûte 25$ pour manger, mais si je vais à une heure, ben ça me coûte 20$. Donc, on va peut-être...
1: On va y aller à une heure.
0: On
1: va avoir plus de monde à une heure, ça va coûter plus cher.
0: Et là, ça, c'est problématique. Je sais pas si tu as vu là récemment. Des fois, c'est une cent. Des fois, c'est 1,5 cent. Tout ce qui était à 2,99 maintenant est rendu à 3$ dans certaines épiceries, certaines bannières. Ça veut dire qu'éventuellement, on va commencer à travailler. Uber le fait. Tarification dynamique le soir, quand tu sors des bars... Dans le territoire, tu colles un Uber.
1: Crache le cash.
0: Ben, c'est plus le prix normal.
1: Mais non.
0: C'est selon la demande. Donc là, on veut commencer à regarder les algorithmes. On veut commencer à taponner là-dedans. Le gouvernement dit là, c'est parce que ça va au détriment des consommateurs. Ben, effectivement.
1: Absolument. Ben oui, tu le vois juste le domaine des spectacles.
0: Ah, oui.
1: C'est achetable.
0: Exact.
1: Et le monde font de la revente, justement. Ils en profitent de la tarification dynamique.
0: C'est ça, là. Puis là, je sais pas si tu as vu. C'était Ticketmaster. Il y a eu un procès aux États-Unis.
1: Oui.
0: Ils se sont fait reconnaître abus de domination.
1: Mm-hmm.
0: Donc, éventuellement, ces gros joueurs-là arrivent avec la tarification dynamique, commencent à taponner aussi. Donc, Ottawa, à Québec, on n'entend pas ça.
1: Non.
0: Ça, non, on n'est pas
1: non,
0: là.
1: Non,
0: on
1: non.
0: Est... Ben, Ottawa ouais. Commence à parler de ça.
1: Bonne affaire.
0: Moi, je pense que c'est du miel pour nous autres.
1: Du bon jus.
0: Du bon jus pour les consommateurs. Et également, métro. Là, c'est intéressant, ça aussi, parce que. Métro. Là, c'est un gars qui sort, c'est à Trois-Rivières, Mathieu Baron, propriétaire de Boom Liquidation. Lui, c'est une espèce de liquidation Marie. Là. Bon, il a parti une chaîne de produits en liquidation, puis il s'installe dans un centre commercial où il y a déjà un métro à Trois-Rivières, et il y aurait une clause dans son bail qui dit qu'il ne peut pas vendre des produits, notamment alimentaires, pain, fruits à prix réduit. Certains produits alimentaires qu'il ne peut pas vendre, Louis, dans le même centre commercial parce que Métro impose une clause de non-concurrence. Et ça, depuis 2024, c'est illégal.
1: Ah ouais.
0: Ouais. Il y a une loi qui a été changée. Le bureau de la concurrence dit c'est illégal. Tu peux pas être... Mettons, tu es dans un centre commercial, ça s'appelle Métro. Il arrive un joueur qui s'installe à l'autre bout du centre commercial qui veut vendre de la bouffe. Tu peux pas imposer, toi, comme locataire... ou locataire d'un bail dans un centre commercial, qu'un compétiteur puisse pas vendre les mêmes produits que toi. C'est illégal.
1: Oui.
0: Et c'est ce qui fait qu'au pied carré, puis aux 100 000 habitants, là, si tu regardes, il y a de moins en moins de supermarchés parce qu'on impose ces clauses-là. Sylvain Charlebois est assez clair. Il dit que le bureau de la concurrence doit enquêter. Est-ce qu'on va enquêter? Lui, il a déposé une plainte. Tu vois, le propriétaire, le Mathieu Baron, il a déposé une plainte au bureau de la concurrence. Il dit là, moi, on m'empêche de faire de la business. C'est de la bouffe.
1: Il veut chez Belmonde.
0: C'est de la bouffe. C'est pas là, des chars, je comprends, pour peut-être des chars où
2: ouais,
0: mais... tu vas l'imiter. Ça, tu dis, moi, je suis un gros client dans ton centre commercial. J'aimerais pas ça avoir à côté de moi un compétiteur qui vend la même affaire que moi. Ça, je peux peut-être comprendre.
1: Là, de la bouffe, c'est un besoin essentiel.
0: Ben, c'est ça, je te dis.
1: Ça marche pas, là.
0: Et d'autant plus que tu regardes par 100 000 habitants, on était à 22 supermarchés par 100 000 habitants. Au Canada, on est rendu à 19 supermarchés par 100 000 habitants. En 5 ans, ça a diminué beaucoup. Et on met en pointe vraiment là, ces clauses-là.
1: Qui sont illégales.
0: Ben, je pense que c'est très illégal. Même le Bureau de la concurrence l'avait dit, là, avait rappelé tout le monde à l'ordre là-dessus. Donc, on a peut-être un cas là. Je sais pas. Bon, lui, il vend beaucoup d'affaires. Puis là, ce qu'il pourrait vendre, c'est toujours des produits périmés ou sur le bord de. Ça serait inclus là, dans le bail. Dans le fond, on veut écarter quelqu'un qui vend les mêmes produits que Métro
1: ouais.
0: dans le même centre commercial. Un petit peu de misère là-dessus. Tu sais, c'est, lui, il n'est pas gros, là, Mathieu Baron. Boum, liquidation, je connais pas. Mais ça, on voit monter ça. Là. C'est bannières à rabais.
1: Ouais.
0: Marie.
1: Le monde en a besoin, il y a de la demande.
0: Liquidation que... Marie, il y en a plein dans la région de Québec. Là. On les connaît, les bannières.
1: Mm-hmm.
0: Lui, il se fait bloquer. Lui, il dit, ben là, je comprends pas. Et lui, il est à Drummondville. Il y a aussi... en forte croissance. Son marché est très, très fort. Fait que voilà. Notre invité.
1: Yes, sir.
0: Combattant d'arts martiaux mix, Ayman Zaibi. Comment ça va?
3: Ah, ça va très bien.
0: Oui?
3: Comment ça va?
0: Oui, ça va. Comment est le moral au lendemain de ce combat, qui est même un furieux combat?
3: Ah, je me sens très bien. Écoute, dans la vie, la vie est belle pour moi. Je me trouve gagnant quand même dans ma vie. Je suis plus gros que juste un combat.
0: Ouais.
3: Puis j'ai hâte au prochain chapitre.
0: C'est quoi le prochain chapitre? Là? Toi, t'affiches quoi? C'est 14-3, c'est ça?
3: Ouais, 14-3 là, en ce moment. Puis je viens juste de signer un nouveau contrat avant ce combat-là.
0: Okay.
3: Donc, j'ai signé pour un autre 6 combats. Là, j'en ai fait un des 6. Puis il m'en reste un autre 5 sous mon contrat. Je me sens très bien. Écoute... Ça améliorer ma carrière, être là à la Maison-Blanche, j'ai donné une bonne performance quand même. Écoute,
0: j'ai fait
3: une petite erreur. Je m'y fais de poignée quand. Même on trouve. Beaucoup de monde me dit qu'ils ont arrêté ça un peu tôt. Comme je suis le style de gars qui est capable de revenir de ces moments-là. Et le referee m'a pas donné de grosses chances pour me récupérer. Il y avait d'autres combats où les gars, ils ont tombé 3-4 fois avant qu'ils l'ont arrêté. Moi,
0: ouais.
3: J'ai tombé un couple de fois. Puis, j'ai trouvé ça un peu tôt, mais ça va.
0: La Maison-Blanche, Trump, la UFC, c'est quand même big, là. Comment tu as vécu ça de l'intérieur?
3: Ah, ils m'ont vraiment honoré que moi, j'ai demandé pour mon chanson que j'ai mette le Canadian Anthem dedans. Ouais.
0: Ça, c'est capoté. Hein? Ils ont chanté l'hymne canadien, la foule.
3: Non, je sais pas si la foule ils l'ont chanté, parce que moi, ce que j'avais pris, c'est que j'avais pris que la foule, tu sais, quand les Canadiens, les hommes, ils ont joué contre les Américains
0: oui.
3: aux Olympiques. Ouais, j'ai pris que quand les Canadiens ont chanté l'anthème aux Olympiques, je l'ai mis dans mon chanson.
0: Ah, fait qu'on avait l'impression que la foule chantait.
3: Ouais, on avait l'impression que la foule chantait pour moi, puis okay. Je voulais me donner ça à la Maison Blanche, puis tu sais, ça serait comme une belle chose si un Canadien gagne puis on avait l'anthème là-bas. Je trouvais ça comme une belle chose, tu sais, parce que moi j'adore ça être Canadien, j'adore ça être Québécois. Tu sais, mes parents ont immigré ici quand durant la guerre civile au Liban, puis c'est une fierté pour moi d'avoir grandi ici, puis j'adore ça être Canadien. Donc je voulais quand même dire un gros merci au pays au complet, tu sais, pour nous recevoir.
0: Ben, et je pense que les Québécois sont très reconnaissants aussi là, envers toi. Ton frère aussi, qui a entraîné GSP aussi. Hein? Donc, le gym Tristar, qui est reconnu partout dans le monde, tu t'entraînes à ce gym-là?
3: Oui, puis un jour, j'étais dans mon coin. C'est une belle chose de l'avoir avec moi. Il était fier, tu sais, de ma performance. Écoute, il y a des fois où, tu sais, on fait des erreurs, puis... On réussit pas de gagner le combat, mais c'est pas de grand chose parce que je suis pas comme décevé, c'est comme je suis pas comme découragé non plus. Je veux continuer, je me sens en bonne shape, je me sens quand même je peux continuer et encore retourner au titre.
1: As-tu eu l'occasion de parler, de rencontrer en personne Trump?
3: Non, je te fais d'armes. pense qu'il a juste, il a juste parlé avec les gars qui ont gagné.
1: Ah, c'est vrai. Puis la Maison Blanche en tant que telle, les lieux, as-tu pu visiter un peu?
3: Elle est magnifique à l'intérieur. Écoute, je te dirais aussi une autre chose. Tous les soldats américains sont tellement polis et gentils. J'étais en choc un peu aussi. Et comme quand j'ai sorti pour faire ma marche, c'était mon entrance.
0: Ouais.
3: Ils m'avaient mis comme avec un sergeant qui était dans un des gardes, je me souviens pas dans lequel, puis un autre qui a gagné un Medal of Honor dans un autre guerre. Puis quand ils ont commencé à muer, tu sais, bouh, bouh, quand j'ai sorti, les deux soldats me disaient, hey, c'est correct qu'on est avec toi, tu vas gagner un soir, tu vas très bien performer, tu sais, ils motivaient durant la marche.
0: Ah, c'est bon.
3: Ouais, puis ils sont des Américains, tu sais, puis je me battais contre un Américain, donc j'ai trouvé ça vraiment cool. Et tout le monde qui était là-bas, ils ont été très, très gentils. Tu sais, ils m'ont honoré. C'était pas comme quelque chose qui était comme fait au cheap. Tu sais, c'était vraiment bien fait.
1: Le fait de te battre dehors, est-ce que c'était la première fois? Puis est-ce que ça, t'as l'impression que ça a affecté ta performance un peu? J'ai entendu beaucoup de monde dire que les combattants avaient l'air de s'essouffler plus vite. Est-ce que ça a vraiment eu une différence?
3: Ah, pour moi, non, parce que moi j'étais là, j'ai parti pour Washington le 31 mai, et je voulais me préparer pour l'humidité, et j'ai commencé à m'entraîner dehors les soirs pour deux semaines. Puis quand moi, durant mon combat, je te dis la vérité, je me pensais que on faisait pas assez de choses. Comme c'est un peu lent, j'ai trouvé, puis je suis pas encore fatigué. J'étais un peu déçu que le combat s'est fini tôt, parce que j'ai pas encore ouvert ma machine. Pour moi, ça n'a pas changé grand-chose, je pense, parce que j'étais à Washington un peu plus tôt que tout le monde. Et écoute, on vient de Montréal, c'est vraiment humide ici à Montréal. Puis ouais. Nous, au Tristar, on n'avait jamais l'air climatisé. Cette année, c'est le premier été qu'on a l'air climatisé à l'intérieur. Donc, je suis tellement bien préparé pour l'humidité que pour moi, ça n'a rien changé.
0: Parle-moi de la suite de ta carrière. Tu dis que t'as signé un contrat de 6 combats avec le UFC. C'était ton premier combat de 6. C'est quoi qui s'en vient pour toi? Là? Il y a du beau qui s'en vient.
3: Oui, il y a du beau qui s'en vient. Tu sais, les patrons du UFC m'ont parlé. Tout va bien. Ils sont contents de moi. Ils sont très fiers la façon que je me suis démontré durant la semaine. Et comment j'ai. Parce que ici, il y avait des choses qui ont changé. Les heures ont changé. Il y avait des délais à cause du température et du climat, s'il allait pleuvoir ou non. Et on avait besoin de couper le poids, tu sais, vendredi soir au lieu de jeudi soir. Et on avait la conférence de presse. Donc, fallait que je coupe mon poids à 4 heures l'après-midi au lieu de le faire à 10 heures le soir. Et j'étais plus léger pour plus longtemps. Et. Non, j'ai très bien fait ça. Les UFC sont contents avec moi et tu sais, j'ai bien parlé puis j'ai bien représenté le Canada et mon équipe et ma famille. Donc, je pense qu'il y a des belles choses pour moi dans le futur avec les UFC. Peut-être cet hiver, on va avoir un autre combat ou cet automne.
0: OK. Prochain combat, tu te dis quoi cet hiver? Donc, ça pourrait être dans quelques mois, plusieurs mois encore?
3: Oui, dans quelques mois. OK. Oh, oui, c'est top.
0: OK, c'est bon. Et, écoute. T'as représenté le Canada et t'as représenté le Québec de façon magistrale. Tristan, parle-moi un peu du gym, parce que là, vous êtes reconnu partout sur la planète. Ton frère a fait un travail remarquable aussi là-dedans. Là.
3: Oh, et bien sûr. Georges St-Pierre, c'est le meilleur champion qui a jamais été dans l'UFC. Puis là, moi aussi, j'ai cassé des records. Il y a Roy McDonald qui a cassé des records. Ferras a entraîné plusieurs gars qui sont de très haut niveau. Puis on a encore toujours des nouveaux gars qui rentrent dans l'UFC. On a Mendel Nalo qui vient juste de rentrer. Et plusieurs autres. Et dans le futur aussi, tu vas voir, on a plein de gars qui montent. Là, on a Isaac Herbert, qui est un gars qui vient d'Ottawa, qui a déménagé à Montréal, puis il s'entraîne avec nous. Je pense que lui, ça va être notre prochain gars dans l'UFC.
1: OK. Puis, en fait, j'ai complètement perdu ma question. Excuse-moi. Mais...
0: Écoute, Ayman Zaibi, merci beaucoup de ton temps, parce que je sais que tout est compté. Puis on se reparle, écoute, on garde le contact. Ton prochain combat, tu nous tiendras au courant. Salut!
3: Hey, merci beaucoup. Bye-bye.
0: Merci, bye-bye. Merci, bye. Voilà. Ayman Zaibi, qui a une fiche de 14-3. Ça arrive, perdre la question.
1: Non, on peut pas, ouais. Ça, j'ai complètement figé, je sais pas. Là, je l'avais sur le bout de la langue, puis là, il est revenu, mais là, il est parti.
0: Mais très humble.
1: Oui, très humble. Ben, c'est là que je m'en allais savoir, tu sais, parce que... Lui, extrêmement humble, dans la défaite, Tu vois comment il se porte aujourd'hui. On a vu le main event de cette soirée-là, Ilia Topuria, qui lui avait célébré sa victoire avant le combat.
2: Ouais.
1: Puis avait changé sa bio sur Instagram puis tout, puis il a mangé une sacrée volée. D'après moi, ça doit être moins le fun pour lui à matin.
2: Non, c'est ça. Tu manges une volée. Tu sais pas, t'es à un coup de poing de perdre un combat.
1: Tout le temps.
2: Tu sais, mange un coup sur l'oreille, tu perds l'équilibre, puis là, tu l'échappes complètement.
1: C'est oui.
2: Mais un gars du Québec, Ayman Zaibi,
1: ouais.
2: Laval, tient ses racines d'origine libanaise, mais lui, ses parents sont arrivés. Il est né au Québec.
1: Oui,
2: hein,
1: il est né au Québec, c'est exact. Ça, c'est un vrai Québécois.
2: Oui, un vrai Québécois, un vrai comme nous autres, un pur
1: laine. Exactement.
2: Voilà. Hey, merci Louis du Booking. Ça a bien été.
1: Bon, ça fait plaisir. Excuse-moi encore pour le fuck.
2: Ah, il n'y a pas de trouble. T'étais le personnage t'a influencé.
1: Ah oui, starstruck, comme disait
2: Mais ce gars-là, c'est une vedette montante de l'UFC, là.
1: Ben oui. Pour s'être ramassé sur cette carte-là, t'as pas le choix d'être une vedette.
2: Est-ce qu'il était surestimé par rapport au gars qu'il a rencontré ou c'est quand même un test, là?
1: Ben, le gars qu'il a rencontré, lui...
2: Lui, c'est une machine.
1: Très, très fort.
2: 21-3, s'affiche.
1: Oui, ancien champion. Là. Mais, tu sais, comme il a dit, le combat a été arrêté un peu tôt. Moi, je me rappelle contre José Aldo à Montréal, au deuxième round, à peu près, tout le monde pensait que c'était fini pour Ayman Zaibi parce qu'il mangeait quand même.
2: Il dit que sa force, c'est sur le long terme.
1: Il s'est relevé, exactement. Puis il s'est mis à varger, puis il l'a battu, finalement.
2: Ouais.
1: Fait que j'aurais aimé voir ce combat-là durer plus longtemps. Écoute.
2: Mais les refs, à un moment donné, c'est parce qu'ils mangeaient des coups sur la tête solide, là. Tu sais, à un moment donné, ils regardent ça puis ils se disent, ouf, tu veux pas te ramasser avec un mort non plus, là.
1: Non. C'est jamais arrivé encore dans UFC un mort.
2: Non, c'est ça. Par rapport à la boxe.
1: Faut pas que ça arrive.
2: La boxe, il y en a souvent des morts.
1: Ouais. Mais c'est ça qui est différent aussi entre la boxe puis la UFC. La boxe, tu te fais knocker. L'arbitre va compter jusqu'à 10, tu peux te relever. Mais au moment où tu te relèves, t'es déjà commotionné.
2: Ah ouais, non, c'est ça.
1: Quand tu t'es fait knocker, t'es commo. Il va te renanquer, puis tu vas être double commo, puis triple commo, ouais. Tandis que dans
2: là,
1: UFC...
2: C'est ton cerveau qui ramasse les coups. Là.
1: Ben oui, c'est ça. Dans UFC, quand tu te fais knocker, d'habitude, c'est terminé. Tu sais, oui, tu peux te relever, il va peut-être te fesser à terre,
2: mais tu le vois, le gars est plus capable. À un moment donné, les gars se protègent plus. Là, il est là que le coude derrière la nuque, derrière la
1: ouais.
2: Le crâne, tape.
1: Ouais, ça, c'est pas légal, mais...
2: Mais t'as vu,
1: il y a eu des coups de même. Cyril Gann, contre Alex Pereira, c'était ça, c'était des coups derrière la tête, des gros coups de coude.
2: Hey,
1: ah! C'était affreux.
2: Non, écoute.
1: Pas légal, ça devrait être. Disqualifié pour ça.
2: Mais ça prend des couilles pareil pour monter dans l'octogone.
1: Oui.
2: Puis moi, je me donne tout corps et âme. Ces gars-là, c'est dans la tête, là, c'est des combattants. Là.
1: Ah, puis ils pensent pas qu'ils peuvent perdre. En fait, je pense pas que tu peux rentrer dans un combat en pensant qu'il y a une option où tu perds. Tu sais, il faut que tu penses que tu vas gagner.
2: Tout le temps.
1: Parce que si à la seconde, tu lui donnes une opportunité à ton adversaire, t'es fait.
2: Voilà. Bon, ben, hey, ça a comme changé le mood, mais là, on revient après la pause, on jase de politique avec Rodolphe Osny.
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22: Une vingtaine de perquisitions impliquant 120 policiers ont eu lieu ce matin par la SQ pour démanteler un important réseau criminel d'importation de vapoteuses. Le problème de ces vapoteuses, elles sont extrêmement dangereuses à cause de leur saveur autre que celle du tabac. Vapoteuses à saveur qui, je le rappelle, sont interdites au Québec depuis 2023. Le réseau importerait ces vapoteuses de la Chine illégalement sans payer de taxes pour ensuite les distribuer à plusieurs dépanneurs qui vendent ces cigarettes électroniques dangereuses à cause de leur saveur de bubblegum. Dans la région de Québec, un commerce de Saint-Lambert-de-Lauzon a été ciblé par les policiers qui tentent de prouver que ces vapoteuses dangereuses sont vendues dans près de 200 commerces partout à travers la province. Aucune arrestation n'est prévue et le bilan de cette opération devrait être dévoilé dans les prochains jours. Les grands dirigeants du monde sont réunis à Évian-les-Bains, en France, pour le sommet du G7 qui bat son plein depuis hier. Au programme aujourd'hui, la guerre en Ukraine avec la présence de Volodymyr Zelensky. Et évidemment, quand Trump est là, on discute des sujets de Trump. Reste à savoir s'il sera question du seul pays du G7 en récession technique grâce à notre cher premier ministre, Mark Carney.
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2: Ouais, ben, sensibilisation autour des pistes cyclables ces jours-ci par la police de Québec. Est-ce qu'on va donner des contraventions? Je pense pas. Beaucoup de les cyclistes, beaucoup de contraventions possibles. Hein? Il y a beaucoup de gens qui respectent pas les lois.
1: Combien de fois j'ai vu quelqu'un chauffant bicycle à une main avec son sel dans l'autre?
2: Non, mais je veux dire, ça c'est une chose, mais passer sa rouge, pas respecté, pas d'être dans les voies cyclables. C'est à ce temps, il y a des pistes cyclables partout.
1: Ça se chauffe dans le chemin pareil.
2: Oui. Il veut un tout à l'heure ici, là. Écoute, il peut se faire frapper, c'est sûr. Là.
1: Et moi, je ne peux pas me prononcer là-dessus.
2: Non, je te demande pas de te prononcer là-dessus, évidemment. Voilà, il est là, notre gars, Rodolphe.
1: Oui!
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2: Rodolphe, comment vas-tu?
3: Bonjour Pierre, bonjour Louis, bonjour Québec. Écoute, je vais bien, je suis prêt à jaser politique avec vous.
2: Oui, sondage Palace, ça bouge encore. Comment tu vois ces nouveaux chiffres-là? Comment tu décortiques ça?
3: Ben écoute, on va aussi attendre le sondage Léger parce que j'ai l'impression que Léger, il est un tout petit peu, en tout cas dans mon livre à moi, c'est plus facile de comparer, mais ouais. On voit toujours le PQ à peu près, selon Palace, il est à 29, Léger, il était à 30, 31. On voit que le PLQ à 25 %, on va voir exactement qu'est-ce qui va se passer. Est-ce que le PLQ est dans une tendance à la baisse? Et la CAQ, on se souvient qu'il est autour de 20, 20 %. On va voir est-ce que eux, à l'inverse, Mme Fréchette, est une tendance à la hausse? Et l'indicateur qui est toujours important à regarder, le fameux vote chez les francophones. Là, sans surprise, encore une fois, le PQ en hausse à 34 %. La CAQ devant le Parti libéral du Québec et un Parti libéral du Québec à 15 % concernant le vote des Franco. Mais attends, j'ai appris quelque chose aujourd'hui, que normalement, à 3 heures, M. Milliard devrait normalement présenter son fameux plan sur le français. Donc, on sait, puis on parle du vote des Franco. Ben on va voir, parce qu'on sait que ça fait plusieurs semaines que le chef du Parti libéral du Québec est questionné quel va être le plan, est-ce qu'il utilisera la clause dérogatoire ou pas, etc. Lui qui a été contre, par exemple, la loi 96. Donc, normalement, si mes informations sont bonnes, vers 3 heures aujourd'hui, le chef du Parti libéral du Québec devrait présenter son fameux plan sur le français. Mais bon, disons qu'entre toi et moi, je pense pas que c'est un timing idéal, parce qu'il y aura beaucoup de questions qu'on va lui poser. C'est est-ce qu'il va mettre ou pas en justice ou en tout cas déposer des poursuites contre Paul Saint-Pierre Plamondon.
2: Qu'est-ce que tu penses de ça, d'avoir comparé, entre guillemets, là, tu sais, coupable par association, crime organisé, PLQ, on pose la question, tronqué, là, drôle de façon de faire de la politique, hein?
3: Oui, non, écoute, moi, depuis le début, je l'ai dit, j'ai même dit vendredi, en rigolant sur mes médias sociaux, j'ai dit à un chef de parti qu'il ferait mieux d'aller prendre une après-midi au spa, parce que j'avais trouvé que M. Paul Saint-Pierre Plamondon était allé trop loin. Est-ce que je crois que le PLQ, c'est des motards? Non, bien évidemment. Donc, je pense qu'il avait poussé un peu le bouchon trop loin. Est-ce que le Parti libéral, le PQ, a raison de poser des questions en termes de d'où provient l'argent puis qu'est-ce qui se passe avec l'UPAC? À 100 %, je suis d'accord, parce qu'il faut qu'on sache qu'est-ce qui s'est passé avec le PLQ, mais d'aller aussi loin que d'utiliser le terme qui est, on va se le dire, là, Pierre, c'est un terme loadé, dire crime organisé, ça veut dire motard, ça veut dire Hells Angels, mafia, etc. Mais honnêtement, ensuite, je me suis dit, bon, OK, le PLQ il va réagir rapidement. Ben non, ils n'ont pas réagi rapidement. Samedi, ils ont fait une annonce en disant qu'ils vont agir dimanche, ils sont tombés deux dedans, à mon avis, en disant, puis on se réserve le droit de prendre des actions plus tard. Moi, je pense que politiquement, c'était pas très brillant de faire cette stratégie-là, parce que quoi? Ça a donné l'opportunité à Paul Saint-Pierre Plamondon, dimanche après-midi, de faire une conférence de presse, de rappeler, de sortir le livre PLQ Inc. et tout ce que tu veux. Et je me suis dit, ben, pourquoi le PLQ a fait ça? Ils lui ont juste offert une tribune. Normalement, en politique, un, t'essayes pas d'étirer le cycle médiatique. Deux, tu dois réagir très, très rapidement. Je pense que le PLQ n'a pas réagi assez rapidement. Et le pire dans tout ça, c'est qu'ils ont mis un échéancier de mercredi. Donc là, on va encore en parler demain. Puis aujourd'hui, ça va encore être des questions au Parti libéral du Québec et à M. Billard en termes de est-ce que vous allez déposer une poursuite ou pas.
2: Là, ils l'ont mis en demeure, hein? C'est ça qu'ils ont fait?
3: C'est ça. Une mise en demeure en disant de se rétracter et qu'il y avait 72 heures pour le faire. Puis écoute, c'était écrit dans le ciel que le Parti québécois et surtout son chef n'allait pas s'excuser ou quoi que ce soit. Puis même déplacer le débat en termes de ça fait partie de son rôle d'un des chefs des oppositions de poser des questions.
2: Et là, ben là, si on dépose une poursuite en bonne et due forme, ça va se régler dans quoi? Un an et demi?
3: Ça va jamais se régler. Honnêtement, non, avant une campagne électorale, tu laisses les électeurs trancher. Puis écoute, moi, j'aime pas qu'on mélange l'arène politique, médiatique avec l'arène judiciaire. Ça veut dire, honnêtement, il y a déjà assez de délais dans les tribunaux. C'est pas pour que le Parti québécois, comme ça, et le Parti libéral, envoie une poursuite au Parti québécois. On sait très bien que ça va pas aboutir, puis on savait très bien. Écoute, moi, j'avais été avec Andrew Scheer à l'époque en 2019. Justin Trudeau avait menacé de nous poursuivre, pas nous, mais le Parti conservateur et Andrew Scheer concernant SNC-Lavalin, puis ouais. Ses commentaires. Tu sais, qu'est-ce qu'on avait dit? On avait dit « bring it on, vas-y ». Tu sais, on disait « let's go ». Quand est-ce qu'on n'arrêtait pas de poser des questions après à la période des questions en disant « Monsieur Trudeau, quand est-ce que vous allez nous poursuivre? Allez-y ». Puis tu vois qu'à la fin, il n'a jamais déposé des poursuites.
2: Ouais, fait qu'on peut laisser ça traîner, on peut jouer à victime aussi, on peut essayer de gagner des points là-dedans. Christian Dubé,
3: oui.
2: Qui revient à l'avant-scène.
3: Oui, écoute, c'est intéressant les déclarations de M. Dubé, mais je me pose mon premier réflexe et je me dis, pourquoi est-ce qu'il sort maintenant? Ça veut dire, Mme Fréchette est dans une lancée, Mme Fréchette est en train de faire sa tournée médiatique, surtout hier, elle a fait... je sais pas combien d'entrevues, parler de son bilan, parler de ses premiers 60 jours. Puis je me pose la question, ça aide pas la CAQ d'avoir Christian Dubé comme ça, qui sort dans les médias, qui dit qu'ils ont manqué à leurs principes, que, grosso modo, cette fameuse promesse de 500 000 Québécois qui vont avoir accès à un médecin de famille, c'est un peu une annonce fantôme, que lui, il voulait qu'on aille, qu'on ait plus d'accès, puis qu'à la fin, ben, il n'a pas réussi, que les médecins ont été trop puissants, les syndicats des médecins ou le collège des médecins ont été trop puissants, puis il parle même de tabous concernant tout ça. Donc je sais que d'un côté, il le dit, moi, c'est plus des conseils que je donne à un futur gouvernement, mais honnêtement, d'avoir comme ça l'ancien ministre de la Santé qui sort maintenant, je me dis, ben, c'est pas une bonne nouvelle pour la CAQ, et évidemment, ça donne des munitions avant une campagne électorale aux partis d'opposition concernant certains éléments qu'il a relevés dans son fameux rapport. Donc, je trouve que, honnêtement, je me dis que M. Dubé a quelque chose à dire, oui, mais normalement, je me suis dit, ben, tu te gardes une réserve, puis tu attends l'élection, puis tu sortiras ton livre ou tu sortiras après l'élection.
2: Ouais, François Legault aussi
3: commenté
2: le rapport de la vérificatrice générale. En disant que lui, il avait rien à se reprocher, puis Nordvolt, on fera la même affaire, c'est à refaire.
3: Je sais pas, il peut pas se garder... Ben, surtout François Legault, là, il faut qu'il arrête. Là, il peut-tu se garder une petite gêne? Ben... Normalement, t'as un devoir de réserve, t'es un ancien premier ministre, tu fais mal un tout petit peu à Mme Fréchette actuellement. T'sais, c'est comme si Justin Trudeau, là, il sortait cette semaine en disant « c'est pas bien le pipeline en Alberta », puis qu'il contredisait M. Carney. Normalement, ben, tu prends un peu de réserve, puis quand t'es premier ministre, tu sais, on s'était dit, est-ce qu'il allait résister à être une belle-mère? Il est pas capable, il arrête pas de tweeter, il arrête pas de commenter. Honnêtement, lâche le téléphone, ça veut dire que t'es pas en train d'aider ton parti actuellement.
2: Ouais, puis tu sais, Mme Fréchette, elle l'a comme poussé en dessous de l'autobus en disant que Nordvolt, puis tout ça, la filière batterie, elle aurait pas fait ça de façon différente. Pourtant, quand Fitzgibbon est parti, elle défendait bec et ombre Nordvolt, là. Elle disait que, monsieur, elle s'était levée en chambre. À l'Assemblée nationale, puis elle disait « Non, non, tout va bien. Les indications qu'on a de la Suède, la maison-mère nous dit que la filière nord-américaine de Nordvolt va continuer. » Puis les informations venaient de partout. Bloomberg, ça disait que c'était fini, cette compagnie-là. Puis eux autres, ils niègent qu'à la dernière minute. Là.
3: Non, mais surtout qu'on n'en parlait déjà plus du rapport du vérificateur général.
2: Ouais.
3: Puis là, François Legault, avec son gazouillis, ouais. Il ramène ça, il ramène un cycle médiatique en train d'en parler. Puis à la fin, là, François Legault, il veut-tu que son parti survive à la prochaine élection? Ben, si c'est le cas, il ferait mieux de se taire.
2: Ouais. Christine Fréchette, elle, tournée médiatique, là,
3: oui.
2: Tu dis qu'à 15h, elle va annoncer une nouvelle politique internationale.
3: Oui, c'est intéressant parce que je viens de te dire que Charles Milliard va sortir à 15h sur le français. Madame Fréchette avait aussi une conférence de presse, peut-être qu'elle va la bouger, je ne sais pas, mais aussi à 15h concernant une nouvelle politique internationale. Puis ce qui est intéressant, Mme Fréchette, puis on peut juste revenir sur la fameuse saga PLQ-PQ, c'est que honnêtement, moi, je m'y attendais tellement que Mme Fréchette, hier, dans toutes ses entrevues, dise « Ben, regardez-les aller, le PQ, le PLQ, les vieux partis, la chicane, moi, je m'occupe à gouverner. » Donc, c'est pour ça, en fait, que je pense que Mme Fréchette voulait faire une annonce aujourd'hui pour encore montrer qu'elle est en train de proposer des choses. Puis disons que Charles Milliard, il s'est dit « Bon, ben, allez, je veux sortir aussi. » Mais honnêtement, je me pose la question, Charles Milliard, il est sur la défensive sur le français, il est sur la défensive concernant l'UPAC. Je ne sais pas si deux défenses, ça fait une attaque, ou deux négatifs, ça fait un positif, mais je me questionne aussi pourquoi il est sorti, pourquoi il sort comme ça aujourd'hui sur deux éléments où honnêtement, il ne va pas réussir. T'sais, il nous dit « Ah, je vais avoir un plan qui est mieux que le français, mieux que les autres partis, puis que sur le français, on le sait très bien que le Parti libéral, sa faiblesse, c'est le français ». c'est le vote francophone, c'est la clause dérogatoire, etc., etc., etc.
2: Voilà, à moins qu'ils sortent le bazooka là, à 15h. Ouais. C'est-à-dire qu'on va parler de le français, puis on va dire qu'on poursuit le PQ pour 2 millions. Puis c'est ça qui va sortir comme nouvelle, tu comprends?
3: Oui, peut-être, parce que théoriquement, l'échéancier, c'est demain 11h. Écoute, s'il va essayer de faire du judo politique, on va regarder ça, attention, puis... Je sais pas, les médias, ils vont mettre quel poste, le poste de milliard ou la conférence de presse de Mme Préchette, si les deux sont en même temps.
2: Ça va être à suivre. Débat. Là, on va avoir plusieurs débats, mais il n'y a rien pour Québec. Il n'y a pas de débat à Québec. C'est important, la capitale nationale?
3: Ben écoute, c'est intéressant parce que on a d'abord, c'était Novo et Crave qui ont sorti qu'il y aurait un débat le 15 septembre. Ensuite, on a appris ce matin que le face-à-face TVA sera le 14 septembre. Et ironiquement, Éric Duhaime était sorti lundi, hier, en disant « est-ce que c'est possible d'avoir un débat à Québec? » Donc, ce qui est intéressant dans cette campagne, puis tu sais, on en a parlé des fois dans le passé, des fois, c'est à l'avantage des chefs de faire plusieurs débats, des fois, c'est pas à l'avantage des chefs de faire des débats. On l'a vu avec M. Carney qui a juste fait le débat Radio-Canada, merci, au revoir, il en voulait pas en faire plus. Ben là, ça va être très intéressant, parce que je pense que en tant qu'ancien stratège, objectivement, si j'analyse tout ça, c'est dans l'intérêt de tous les chefs, en fait, de faire le plus de débats possible. D'un côté, parce que Mme Fréchette veut continuer à se faire voir. Monsieur Charles Milliard a besoin de se faire voir. Paul Saint-Pierre Plamondon a besoin de montrer qu'il est dans l'offensive. Éric Duhaime, bien évidemment, aussi. Ruba, donc c'est comme tous les chefs vont faire. Donc j'ai comme l'impression qu'il va y avoir peut-être 3-4, peut-être même 5 débats, je ne sais pas. Mais ça va être très intéressant. Puis oui, Éric Duhaime, je pense que ça a été stratégique comme ça de sortir en disant « Hey, c'est bien beau de faire des débats à Montréal, mais il faudrait qu'il y en ait au moins un à Québec. »
2: Non, c'est bon. Puis de toute façon, le PCQ mène, je ne sais pas si tu as vu dans le Palace,
3: oui, oui.
2: 30% dans la région de Québec. Donc, ça va être une course serrée.
3: C'est pas pour rien.
2: Non, il n'y a rien d'innocent là-dedans. Là. Et tu nous dis, président du Conseil du Trésor à Ottawa, il a gelé, lui, en chambre, une question. Il a figé, puis il fouillait dans son cartable.
3: Écoute, c'est intéressant parce que tu te souviens du débat quand M. Carney est pas à la Chambre des communes, puis on en a parlé, puis on disait qu'il est pas, il est vraiment pas souvent à la Chambre des communes, moins que Justin Trudeau, moins que Stephen Harper. Puis tu sais, j'avais reçu plein de commentaires, les gens qui disent « Ah, ça sert à rien la période des questions, puis c'est un show de boucan.
2: »
3: Ben là, je les invite à aller sur les médias sociaux, de regarder le clip du conseil, du président du Conseil du Trésor, donc le ministre libéral. Il se fait poser une question. Écoute, ça dure 30 secondes. Il fouille dans ses papiers, pas capable de répondre. À la fin, c'est François-Philippe Champagne qui a dû répondre. Donc, c'est quand on dit que c'est pas important à perdre des questions, ben là, on a vu que, honnêtement, le ministre Conseil du Trésor, président du Conseil du Trésor, il fait pas le poids à Ottawa. Puis tu sais quoi? C'est la même chose pour la ministre de l'Immigration. Si les gens regardaient juste ses clips durant la période des questions à Ottawa, c'est une catastrophe. Donc oui, ça sert pour les oppositions de poser des questions, puis on voit des faiblesses comme ça, des ministres qui, honnêtement, je sais pas comment ça se fait qu'il est encore ministre.
2: Non, ça peut être destructeur pour la carrière, là. Hein? C'est un remaniement, d'après moi, lui, il va être tassé, là.
3: Ouais, écoute, d'un côté, moi, je me posais la question, comment ça se fait que M. Carney fait pas un remaniement et tout ça plus tôt, maintenant qu'il y a une majorité? D'un autre côté, vu qu'il y a une majorité très, très faible, s'il tasse certaines personnes, il y a peut-être des gens qui vont dire « Bon, mais c'est comme ça, je démissionne.
2: Ouais. »
3: Puis après, on serait rendu à quoi? À 4, 5, 6, 7 élections partielles. Alors, c'est peut-être ça. D'un côté, il se dit « Bon, ben je suis obligé de les garder parce que... »
2: Ce sont pas bons, mais je les garde.
3: Ben c'est ça. C'est des pas bons, mais je les garde. Alors, je me posais un peu la question, mais c'est super intéressant. Ça montre à quel point... La période des questions, c'est important. Puis tous ceux qui critiquent, on dit ça sert à rien. Ben oui, ça sert à quelque chose.
2: Rodolphe, avant de te laisser partir, on s'en va en campagne électorale. Ça va commencer quoi? On parle d'une campagne de 36 jours à peu près. Ça va être ça au début septembre ou... Qu'est-ce que tu vois?
3: Ben écoute, moi je pense que énormément... Moi je pense que les défis, ça veut dire pour le Parti libéral, c'est essayer de se faire connaître le plus possible, de faire des propositions... Ils vont tous aller à Saint-Tite, ils vont tous aller faire des épluchettes de blé d'Inde. J'espère pour certains qu'ils vont prendre un peu de vacances. Je pense que Mme Fréchette a dit qu'elle prendrait un peu de vacances pendant les vacances de la construction. Mais je pense que, écoute, c'est beaucoup de terrain, c'est surtout beaucoup de candidats, parce qu'actuellement, on connaît toujours pas encore la liste de la CAQ. La liste complète, finie, finale, comme on dit, des candidats, ben, elle est pas encore sortie.
2: Hey, on entend toutes sortes d'affaires. Hein? Ça a l'air que ça serait pénible pour la CAQ de recruter. Là.
3: Oui, puis écoute, il paraît, j'ai appris ça, je pense, hier, aujourd'hui... L'autre, Éric Girard, là, pas le ministre des Finances, mais l'autre député, Éric Girard, a annoncé qu'il se représentait pas. Donc, tu vois qu'on va continuer à avoir. Donc, je pense que ça va être beaucoup d'annonces en termes de candidats. Puis ensuite, on va commencer vraiment, je pense, fin août, à vraiment rentrer dedans. Puis la règle veut qu'après la fête du travail, là, on est à 100% dedans. Puis tu vois, on commence déjà à connaître les dates des débats, etc., etc.
2: Voilà. Rodolphe Osni, tu es salué. Merci beaucoup. À la semaine prochaine.
3: Merci, merci, Pierre. Merci, Louis. Merci, Québec.
2: Bye.
4: Salut.
2: Voilà. On me dit que la CAQ, sérieux, il y a encore des départs à être annoncés. Ça, c'est des gens qui se donnaient peut-être un buffer de quelques semaines.
1: Attendaient de voir s'il y avait possibilité d'être réélu.
2: Ouais. Là, c'est limité, là.
4: Ouais.
2: Elle monte plus ben ben, puis elle se fait démolir sur le bilan de Legault. Puis Legault, lui, en redonne encore ses réseaux sociaux.
1: Mais c'est pas fini, Pierre. Moi, je te le dis, c'est pas fini. Il reste encore 3-4 mois, certains. Le temps de repartir à neuf. Là.
2: Juin, juillet, août, septembre. 4 mois.
1: Ben c'est ça.
2: Début octobre, les élections.
1: Là, on se rappelle peut-être encore un peu de la fin de François Legault. Mais dans 4 mois, là, tout ça va être oublié. Tout ce qu'on va se rappeler du passé, ça va être cette période-là où Christine Fréchette a fait plein d'annonces, plein de belles choses, a été proactive.
2: Fait que Christine, c'est la tienne, ça. C'est ce que je comprends.
1: Ben, c'est pas la mienne.
2: Ben, t'as l'air à l'aimer pas mal.
1: Mais ce sera celle des Québécois.
2: Non, non, non.
1: Moi, je pense à Jacques et Louise, puis eux autres, ils vont l'aimer, Christine.
2: Non, elle est troisième partout. Puis là, elle plafonne. Tu le vois, elle monte plus. Là.
1: Plafonne, ben justement. Qu'est-ce qu'on peut faire pour déplafonner, Pierre? Un chèque.
2: Ben ça sera pendant la campagne.
1: On va l'annoncer, ça va être parfait.
2: Mais ça peut se revirer contre elle aussi. Mais les Québécois aiment l'argent.
1: On aime les chèques, on aime ça. Je te dis, 500$, puis l'élection est dans poche.
2: Bon, après la pause, on ouvre les lignes. L'argent, on aime ça, mais...
1: Oui.
2: Des charlatans aussi, on aime ça.
1: Ben on n'aime pas tant ça, en fait. Surtout quand les charlatans abusent de gens qui sont vulnérables. Il y a une histoire qui est complètement bouleversante ce matin dans le Journal de Québec où on parle de Francine Gendreau qui, elle, est décédée le 27 février dernier dans des souffrances inhumaines, comme on rapporte. Elle, dame de 76 ans qui était atteinte d'un cancer du sein, s'est dit, en fait,
2: Elle s'est dit, moi, la médecine traditionnelle, non. Il n'y aura pas de chimiothérapie, je vais prendre des produits naturels,
1: exact.
2: Des pissenlits, ça va bien aller.
1: Elle s'est fiée à un bonhomme un peu bizarre qui se dit citoyen souverain, ancien infirmier, puis qui a déjà eu des démêlés avec la justice pour crosse, un certain Gilles Dion, qui lui a prescrit de nombreux produits naturels, des gouttes, des crèmes, tout ce que tu veux, en lui faisant
2: croire... en souffrance.
1: Ben oui, mais en lui faisant croire qu'elle allait guérir son cancer. Finalement, elle est morte, elle est en train de pourrir. Son sein était complètement mangé par le cancer, ça s'était rendu dans la clavicule, puis tous les gens de la résidence où elle était...
2: elle voulait pas aller pour elle. Les autres, ils voulaient la transférer à l'hôpital, ils ont dit non, elle voulait pas y aller.
1: Non, elle voulait appeler Monsieur Dion, qui lui a dit « Prends tes pilules, puis arrange-toi avec ça, puis crève. » Carrément. Fait que 670-9098, est-ce que vous croyez à ça, les produits naturels, de même pour guérir miraculeusement, ou est-ce que vous avez déjà été témoin d'histoires de vos proches ou de gens près de vous?
2: Moi, personnellement, j'ai quelqu'un près de chez... dans la famille, là, c'est ça, c'est une... Elle avait arrêté de prendre ses pilules, puis elle croyait à des produits naturels, puis à des cercles d'ondes, puis écoute, ça menait à la mort.
1: Ben, à un moment donné...
2: Écoute, t'arrêtes tes médicaments de cholestérol. Mais qu'est-ce qui arrive? Tes artères vont se bloquer, là.
1: Oui, mais ces gens-là se font brainwasher. Ils se font dire que, on va te régler ça, puis tu vois, la vie va être belle, puis la chimiothérapie, tu sais, c'est dangereux. Fait que fais pas ça, puis prends ta pilule.
2: Elle est morte d'une crise de cœur. Bloquée, complètement. Le cardiologue, il dit, écoute, bloqué.
1: Fait que 670-9098, au retour de la pause, on veut vous entendre. Trustez-vous ça? Avez-vous des histoires de ça?
2: D'après moi, il y en a des histoires.
1: Avez-vous guéri votre cancer grâce à des produits naturels? J'en doute.
2: On revient après la pause.
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4: Ouais, on ouvre les lignes.
5: Yes, sir.
4: Louis, produit naturel.
5: Ouais.
4: Beaucoup d'arnaqueurs là-dedans. Là.
5: Beaucoup, beaucoup, beaucoup.
4: Vous avez un cancer. Écoutez, la chimiothérapie, je pense. Tu sais, je comprends, là.
5: C'est parce que ça a quand même fait ses preuves.
4: Faire laver le cerveau. La madame, le cerveau était complètement lavé, là.
5: Ouais,
4: ben, elle refusait tout, systématiquement tout soin de chimio. Puis elle est morte dans souffrance. Le corps est en train de s'ouvrir.
5: Il y a eu un bon manipulateur qui a fait à croire que les traitements de la médecine, ça marchait pas. Qu'elle devrait se fier sur lui puis ses produits.

0: vendu ça à des prix épouvantables.
1: Ça, sur... tu peux pas contester ça, là. C'est de l'évidence même, là. C'est des faits, là.
0: Ben oui, oui.
1: Et là, cette femme-là, elle a souffert le calvaire, là.
0: Elle est décédée de ça en train de pourrir vivante. Ouais. Parce qu'elle aurait pu...
1: Elle aurait pu sauver sa vie.
0: Oui, oui.
1: Les cancers du sein, là, on en connaît, là. Je veux dire, il y a des façons de faire.
0: Oui, ou du moins mourir dans des circonstances moins atroces que celles qu'elle a vécues, ben c'est-à-dire en train de pourrir vivante, là.
1: Voilà. Ben, regardez, y a-tu des histoires dans votre entourage? Moi, c'est arrivé, là. Il y a un cas où la personne a arrêté de prendre ses pilules. Notamment, c'était le Lipidar, c'était pour le cholestérol. Ben, ça fait en sorte qu'elle est morte jamais. Ses artères ont bloqué.
0: La menthe verte puis les herbacées, là, ça guérit pas
1: tant. Des ondes magnétiques, je sais pas trop, là.
0: Ils ont tous leur crosse un et l'autre. Hey, juste avant qu'on aille en ligne au 670-9098, il y a des. La circulation est dure, ça arrive ça du matin, là, très, très difficile. Il y a eu un accident là, un peu plus tôt sur le pont La Porte en direction nord au début du pont. Ça, c'est réglé, mais il y a encore pas mal de répercussions de ça. Fait que la 20 ouest, là, c'est bloqué à partir du chemin des îles comme jusqu'au pont.
1: Tout le temps,
0: et
1: là. Hein,
0: la 73, c'est à partir de Beaulieu au moins jusqu'au pont.
1: Pas besoin de troisième lien.
0: Non.
1: Non,
0: pantoute, pantoute, pantoute.
1: On ouvre ça.
0: Yes, allô Radio X.
1: On vous écoute.
2: Oui, bonjour.
1: Oui, allez-y.
2: Oui, moi, j'ai fait, c'est 40 ans, c'est à l'Hôtel-Dieu de Lévis, puis j'ai vu du monde se faire traiter pour le cancer, puis ça l'a très bien été.
1: Voilà, c'est ça. Mais vous, là, chez des charlatans, il y en a, là.
2: Oui, oui, mais je peux vous dire une chose, c'est ça, parce que moi, c'est dans ma famille... Il y en a qui est mort du cancer, mais c'était trop tard.
1: OK.
2: Puis c'est dans ma parenté aussi. Donc, ils sont fait traiter, mais trop tard, en tout cas. C'est ça pareil. C'est pour ça que les produits naturels, des fois, c'est bon, mais minimement. Ouais. C'est juste pour dire, là.
1: Ben là, c'est parce qu'un cancer, c'est à l'interne, là, tu sais. Je comprends, mais c'est... Il y a des fois, c'est aller chercher le...
0: C'est un gros problème, là. C'est pas des plantes qui vont régler ça. Ça peut aider... Mais oui, ça réglera pas.
2: En tout cas, je vous écoute à chaque jour. C'est très, très, très bon.
1: Hey, merci beaucoup. Merci, merci.
0: Oh, salut. Bonne journée.
1: Voilà.
0: Allô, Radio X.
1: Ouais, on vous écoute.
3: Oui, salut.
1: Oui.
3: Ouais, probablement que mon discours va être différent de celui-là d'avant. Là. Moi, la seule chose que... Parce que c'est large, ça, comme sujet, la médecine holistique.
1: Non, mais là, on parle du cas de la madame. Là. On parle de...
3: Ouais, le cas de la madame, là, il manque quand même des données. Là.
1: C'est quoi? C'est qu'elle aurait pu se faire guérir naturellement?
3: Ben, c'est pas ce que je te dis. Je suis en train de te... Ben, tu sais pas à quel stade qu'ils l'ont pris et à quel stade qu'elle a été rendue.
1: Ben, elle refusait tout traitement, elle.
3: Ouais, mais, ben, effectivement, mais elle était à quel stade quand ils se sont aperçus qu'il avait le cancer? Il venait juste de commencer ou ben, il était déjà quasiment rendu au stade 4, qu'il était proche de mourir? Ben, j'en connais du monde, moi, qui ont fait de la chimiothérapie, là. Puis qui sont morts pareil, ils ont fait de la radiothérapie, ils viennent malades le restant du jour, ils sont pas bien ben mieux, là. Ouais. Ça a pourri à côté des heures de temps.
0: Mais là, cette madame-là.
3: Pendant des semaines. Ben, son corps
0: a. Ouais, mais son corps a pourri littéralement,
3: ouais,
0: là.
3: Il y en a du monde qui font de la chimio que le corps pourrit littéralement. Là,
1: ben là, il est beau de morphine. Il est beau de morphine.
3: Ouais, ben là.
0: Ça fait pas mal de même.
3: C'est-tu mieux? Parce que là, t'as
1: de l'air. Mieux.
3: Parce que Big Pharma, les médicaments de Big Pharma, ils viennent de où, tu penses? C'est de la synthétisation de plantes naturelles. Puis pourquoi qu'ils sont... C'est quoi
1: non, le... On parle de la chimiothérapie, là. Je parle pas de Big Pharma.
3: La chimiothérapie, là, ça reste quand même de la médecine qui est pas holistique, là. Ça va tout ensemble, là. Puis finalement, là, les médicaments, la médecine conventionnelle qu'on a aujourd'hui, regarde, moi, j'ai comme l'impression que c'est comme... Écoute, c'est une impression.
1: T'en prends pis t'en laisses. Je comprends que t'en prends pis
3: t'en laisses. Parce que, gars, personnellement, okay. Là, on dirait qu'ils utilisent ce cas-là pour dénigrer la médecine holistique.
1: Ah non,
3: pour
1: je pense
3: le
1: pas. Je
3: pense sur la vente de médicaments.
1: Ouais. Oui, mais on peut pas nier que l'avancement de la médecine fait en sorte que l'humain vit plus longtemps. Là.
3: Il y a eu de l'avancement de la médecine, mais les médecins, les médicaments, là, c'est parce que tu parles de la médecine holistique. Là, holistique là, avec les produits naturels. Ouais. Moi, je te demande, les médicaments qui sont fabriqués par Big Pharma, ils viennent de où?
0: Hein? Ouais, mais tout vient de la nature. Là, ben oui, mais là,
3: c'est quoi les avantages de synthétiser, justement? C'est parce que la plante naturelle, elle appartient à tout le monde de la planète, fait qu'ils peuvent pas mettre un brevet dessus.
1: Quand tu as un cancer, tu te soignes avec des pissenlits, c'est ça?
3: C'est ça pas marche. Ce que je te dis. Ben c'est pas ce que je te dis nécessairement.
1: Okay, merci beaucoup. Hey, ciao.
3: Ouais, hein, t'es pas content d'entendre ça?
1: Non, mais c'est parce que là, je veux dire, la femme a un cancer, elle est morte avec les plaies ouvertes, puis il faudrait défendre. Non,
0: ça va être correct. Bon, c'est 709098, on a encore le temps pour un ou deux certains.
2: Allez, ouais, quoi. Ouais, hey, salut, comment ça va, les gars?
1: Ça va, toi?
2: Hey, avez-vous déjà entendu parler de Didier Raoul? À propos quoi? Des produits naturels, il disait que Didier Raoul, c'est un docteur qui...
1: Didier Raoul, oui, en France.
2: Oui, ben justement, il parlait de n'importe quel, que ce soit la chimiothérapie, les tinénols ou quoi que ce soit, de ne pas prendre ça parce que c'était mortel pour nous autres.
1: Fait que toi, si t'as un cancer, ben, on t'offre la chimiothérapie, t'apprends pas?
2: J'en prends pas, mais là, ça, ils vont me tuer pareil avec la chimio.
1: Mais ça, c'est ta façon de penser à toi, là, tu comprends, non?
2: Ben là, c'est parce que je l'ai vu, là, j'ai vu du monde se faire soigner, puis il n'y a pas personne qui s'en sort, là. Il émagane plus que d'autres choses. Puis rendu au bout d'un an, deux ans, du soignage, tout, il tombe à terre.
0: J'ai pas le choix de vous contredire, j'ai vu beaucoup de monde qui ont survécu à des cancers.
1: Moi, la mère à mon fils a eu un cancer du sein, elle s'en est sortie. Elle est en chimio, ça n'avait pas été là, elle serait morte, là.
2: Avant, peut-être, mais là, avec le compte, regarde le système de santé à l'île, c'est impossible
1: non,
2: que
1: là,
2: tu t'en sortes.
1: Non, okay, c'est beau, là.
2: Ah non, mais en tout même temps, là, c'est beau, mais c'est vrai, Chris. Il n'y a pas de menti, oh, oui. là.
0: Bon, hey, merci beaucoup.
2: Cas, bonne journée.
0: Salut. Hein,
1: mais moi, tu sais, je veux dire, tu as un cancer du sein. Il t'offre la chimio, tu dis non, je la fais pas. On connaît quelqu'un ici, là.
0: Mm-hmm. Qui vit présentement.
1: Sa conjointe a un cancer du sein. Si tu vas pas en chimio, tu meurs. Tu vas-tu te laisser crever?
0: Dire, je vais aller prendre des pissenlits. Voyons donc, vous pensez de même. Moi, je suis très surpris ce matin des auditeurs. Mais en tout cas, tout le monde a le droit de penser comme lui.
1: Moi, j'ai aucun problème. Mais cette femme-là, elle a cru ça, là.
0: Puis elle est morte, là. Elle est morte dégueulassement, là. En tout cas, on en prend-tu le dernier?
1: Ben là, comme tu veux. Vas-y.
0: Allô, Radio X.
1: Oui, je vous ai. Oui, on vous écoute. Allô?
2: Allez, Paul.
0: Yes, c'est à vous.
1: Vous êtes loin.
0: OK, bon. Ah, oh, oui.
2: C'est
0: à mon tour? Oui.
1: On vous entend pas. Êtes-vous sur le Bluetooth?
2: Oui, c'est ça. Je suis en auto, là.
1: OK, allez-y. On vous entend, là. C'est bon.
2: Écoutez, moi, j'ai eu un cancer en 2022, un cancer de l'œsophage.
1: OK.
2: Qui a été pris en temps, mais par contre, ganglion d'attaquer. J'ai eu de la chimio puis de la radiothérapie. Aujourd'hui, je suis guéri.
1: Félicitations.
2: C'est fait. Si ça avait été... si je serais arrivé trop tard, ben oui, il aurait essayé. Mais rendu au stade 4, des fois, c'est compliqué pour elle.
1: Ouais. Hein? Mais aviez-vous l'idée de prendre des produits naturels au lieu d'y aller en chimio?
2: Ah, pas du tout. Pas du tout. Là, moi, c'est je voulais vivre. Là, dépêchez-vous à part de ça. Ça
1: exact.
2: Mais aujourd'hui, ben, je suis suivi aux 6 mois, là, depuis 2022.
1: OK.
2: J'ai pas besoin de les appeler. C'est eux autres qui m'appellent. Rendez-vous, taco, telle date, médecin, telle date. Et tout ce qu'on attend, c'est des bonnes nouvelles. Puis de ce temps-ci, depuis 3 ans, c'est toujours des bonnes nouvelles.
1: OK. Donc, vous êtes sur la voie de la rémission, hein, c'est ça?
2: Ah, oui, c'est ça. C'est exact. À date, tout va bien.
0: Bon, on aime ça de même.
1: Bravo. Hey, merci beaucoup de votre témoignage.
0: Salut.
1: Merci.
0: Bon, il y a de l'espoir.
1: Ben, c'est parce que là, lui, s'il dit je vais prendre des produits naturels à la place, t'as le choix, là.
0: Lui, il l'a vécu pour vrai. T'sais, nos autres, beaux autres, tantôt, ça appelle. Puis là, oh oui, puis non, mais là, ils vont te tuer avec ça. C'est parce que tu l'as pas vécu, puis t'as pas eu ta vie mise en pleine face de même.
1: Lui, il l'a fait, là.
0: Voilà.
1: Moi, je connais du monde qui l'ont fait, puis ils ont passé au travers.
0: Oui, parce que ça sauve des vies, sinon, on le ferait pas.
1: Et j'ai eu du monde à l'inverse, qui ont décidé d'arrêter le médicament, puis ils sont morts.
0: Rien d'autre à rajouter.
1: J'invente pas ça, là. C'est dans mon entourage.
0: Croyez bien ce que vous voulez, hein, puis on n'est pas allé sur la Lune non plus.
1: On revient après la pause.
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3: Hey Jordan!
4: Hey Peter Kutcher! Hello Wes!
5: Yes sir!
6: Bonjour!
4: Ça va?
6: Oui!
5: Good. MMA?
4: MMA? Ben oui, let's go, on se boit un peu. C'était bon, votre entrevue tantôt, d'ailleurs. Non, mais pour vrai.
6: Jusqu'à ma question fabuleuse.
4: C'est des choses qui arrivent.
6: Louis.
4: Question, je sais plus.
6: Non.
5: T'as choqué. T'as carrément choqué.
6: J'en avais une, puis j'ai tiré à côté, ben rien.
4: Ah, c'était impressionnant, pareil, les installations, puis l'arrivée de Trump, puis tout. Ça a coûté 60 millions de bidous, là, mais ça fut ben, remarquable.
5: C'est du marketing.
4: C'était la Winter Classic du UFC, là. Fait qu'on on a vécu quelque chose.
6: C'était vraiment hot.
4: Moi, je switchais ça entre les Hurricanes puis le UFC, parce qu'il y a eu des très longs délais, là, pour le Freedom 250.
6: Oui, hein.
4: Hey, moi, à un moment donné, c'est parce qu'il a tout écouté ça sur le channel anglais. Là. Mais moi, j'écoutais ça à TVA Sport. Puis TVA Sport, c'était de longues minutes dans le studio de Montréal à jaser du UFC. Là. Fait que commençait à être tough un peu. Là.
6: On passait notre tour. Hein.
4: Ouais, c'est ça.
5: Bon, là, on va en avoir de tous les couleurs. Il y a le repêchage qui s'en vient. Il y a les joueurs autonomes le 1er juillet.
4: Ouais.
5: Rumeur d'échange, le Canadien Montembeau pourrait se ramasser une Moncton.
4: Ouais, c'est des rumeurs qui circulent. C'est Truman qui a eu cette info-là sur DLC. Puis on s'était jasé d'un dernier jour. Puis ça commençait à circuler. Là, évidemment, les Oilers, ça fait combien de temps qu'on recherche un gardien? Des décennies.
5: Montembeau.
4: Ben, tu sais, c'est ça le point. Hey, Montembeau, il va aider. Ouais, mais t'as peu, Montembeau, il arrêtait pas un ballon de plage pendant la saison à un moment donné. Puis j'ai rien contre Monty. Ça a été un excellent gardien durant la reconstruction, mais ce gars-là, ça marchait plus entre ses deux oreilles pendant la saison, là. Fait que de me dire que, hey, Montembeau à Edmonton va tous les arrêter. Hey, McDavid va aller en série encore. Pas sûr de
6: mais,
4: ça.
6: Mais qu'est-ce qu'ils ont, hein? Mais ça, mais ils ont switché pour le gardien de Pittsburgh.
4: Ouais,
6: genre,
4: c'est Stuart Skinner qui a été échangé à Pittsburgh contre Tristan Jarry. Puis moi, quand j'ai vu ce trade-là, je capotais. Je me dis, comment c'est? Ils vont chercher ce gars-là. Il se blesse tout le temps. Il n'a jamais rien fait à Pittsburgh. Puis il pense que d'un coup, c'est qu'il va devenir la solution miracle à Edmonton. Moi, ce que j'aurais fait, j'aurais gardé Skinner parce que défensivement, c'est dégueulasse ce qu'ils ont devant eux autres. Puis tu vas chercher un gardien pour l'aider, un genre de Jordan Binnington ou un gardien d'expérience qui aurait pu épauler Skinner, une genre de rotation 60-40. Mais non, ils ont décidé d'aller chercher un Jarry avec Connor Ingram qui est un bon deuxième gardien.
5: Ah,
4: et c'est
5: tu
4: tout,
5: l'as
4: là.
5: Vu, ils sont fait défoncer. Là.
4: Ouais, mais là, tu fais quoi? Tu gardes Jarry parce que là, Ingram, son contrat termine.
5: Ah, c'est fini.
4: Tu vas chercher Montembeau, mais là, si Montembeau marche pas puis Jarry se blesse, tu fais quoi? Tu vas chercher encore un gardien de la Ligue américaine? On n'a pas réglé la situation devant le filet des Oilers, puis c'est pas avec Monty que ça va se passer.
5: Mais regarde la Caroline.
4: Ça se peut que ça marche, mais.
6: Ben non, ça marchera pas.
4: Moi, je pense que ça peut marcher, mais faut pas que tu mettes toutes tes baies dans le même panier. C'est lui que ça nous prend.
5: Mais regarde Bossy avec la Caroline.
4: Ben, il était réclamé au balotage.
5: Ce gars-là a roulé sa tête comme.
4: Ah ouais, il était excellent, mais je sais pas. On dirait qu'il arrive dans une situation où t'as beaucoup de pression de performer, puis les Oilers, ça a été deux finales de suite. On a choqué à première ronde, fait que là, c'est finale ou Coupe Stanley l'année prochaine. Je suis pas sûr que Montembeau, c'est votre homme. Là. Peut-être que ça peut être un deuxième gardien. Mais là, c'est le contrat de Jarry, tu te débarrasses de ça comment? Puis en plus que là, on est en enquête du côté de l'association des joueurs pour aller rechercher Mike Babcock. On veut ramener ça, mais du côté d'Edmonton.
5: Ah, c'est le bordel.
4: Cette organisation-là, là, c'est d'une dégueulasserie, man. C'est tellement triste. Puis là, on entendait des rumeurs comme quoi McDavid allait peut-être signer 7 ans là-bas. J'espère pour lui qu'il signera pas là. Moi, je pense que McDavid, s'il a gagné une Coupe Stanley, ça va être ailleurs qu'à Edmonton, je vous le garantis. Ben, Montréal, on sait jamais. Hein, on sait jamais.
6: Là, il fait le Montembeau. On lui donne Montembeau, Age, Zarovski, Kapanen.
5: Deux choix de première ronde.
6: Puis on prend McDavid. Puis
4: ah ouais, sur le fly. On y va. Non, mais McDavid, réalistement, s'il a été changé, c'est dans un an pile.
5: Mettons que
4: les Oilers choquent les séries parce que là, son contrat de 2 ans, 12,5 commence cette année. Fait qu'ils les changeront pas là. Mais on sait jamais. Puis McDavid, s'il a été échangé, c'est dans l'Est, ça sera pas dans l'Ouest. Et les équipes potentielles, le Canadien en fait partie. Peut-être que le Lightning va lever la main, mais pour les trucs que tu peux donner dans une transaction pour celle de McDavid, c'est sûr que le Canadien a en masse de liquidités. Il y en a beaucoup plus que les autres équipes dans l'Est.
5: Bon, les Hurricanes sont rentrés à la maison avec la coupe. Quel match, pareil, 3-0.
4: Ouais, une domination.
5: Tort, c'était pas... comme mauvais perdant, il méritait pas de gagner, je sais pas trop quoi, là.
4: Ouais, mais Tort, il fait toujours réagir devant Kodak, là. Ça a toujours été ça. Puis lui, c'était un do or die, là. Son contrat, c'était comme un petit contrat de... Viens chercher une coupe, après ça, on regardera
5: ouais,
4: ça.
5: Ouais, viens chercher une coupe. Attends une minute, l'équipe t'es pas, t'es bonne.
4: Les Golden Knights, c'est une coupe Stanley ou rien. C'est le thinking de Vegas depuis qu'ils sont arrivés dans la Ligue nationale, puis c'est pas cette année qu'ils
5: ont manqué de
4: ça.
5: Gaz, là.
4: Ouais, oh, il était plus
5: brûlé,
4: dedans.
5: Là.
4: Mais c'est une situation de malchance. Tu t'alignes les mauvaises affaires, t'sais, des blessures qui arrivent. Et Marner qui produisait moins, mais on voyait clairement qu'il était blessé dans les derniers matchs de la série. Fait qu'à un moment donné, c'est comme les Canadiens. Oui, il y avait du gaz dans Canis contre Tampa, contre Buffalo, mais quand tu vas dans deux matchs numéro 7, là, Colorado, ils se sont fait péter contre Vegas en 4, mais ça demande du jeu à une équipe de battre une formation contre comme l'Avalanche. Fait que je pense qu'ils sont arrivés en finale, puis il y avait plus de jus, mais c'est surtout le système des Hurricanes qui est tellement impressionnant, qui est tellement tight, tellement solide. Échec avant soutenu, défensivement, il bloquait les shots, rien qu'en masse. T'as parlé de Bussy qui est arrivé pour Paul Anderson qui mentalement marchait plus.
5: Mais tu vois, ça a fonctionné, deux bons gardiens, là. Tu sais, normalement, il y en a, ils ont une équipe, il y a un bon gardien, puis après ça arrête là. Ouais. Là, deux bons gardiens, ils ont alterné les autres
4: puis
5: toute la saison.
4: Kochetkov aussi, qui était deuxième, qui est un excellent gardien. Je pense pas que les Canes, c'est cette année ont gagné, l'année prochaine, ils feront pas les séries. Là. On va peut-être les avoir d'impact pendant une couple d'années.
5: Ils sont
4: là.
5: Tous sous contrat pour 4 à 5 ans, partout, tous les joueurs.
4: Puis ce qui est le fun de ce club-là, c'est que t'as pas un superstar à 17 millions comme Kaprizov au Minnesota. C'est tous des gars qui vont gagner des 8, 7, 6, 5 millions par année.
5: Un peu comme les Canadiens.
4: Mais des lignes bien balancées.
5: Ouais, ouais.
4: Puis l'autre affaire impressionnante là-dedans, c'est, souvenez-vous, l'année dernière, quand ils ont été chercher Mikko Rantanen. Là, on disait, Colin, il a été chercher Rantanen, Colorado. Quel mot?
5: Lui, il a pas voulu rester là.
4: Rantanen, il dit, m'en va d'ici. Moi, je peux rien savoir de la Caroline.
5: Lui, il voulait le gros contrat.
4: Oui.
5: Puis les autres, ils ont dit,
4: mais les Hurricanes, ils l'auraient signé probablement ce gros contrat-là, là, s'ils ont été le chercher.
5: Ça a peut-être été une erreur.
4: Mais Rantanen voulait pas rester en Caroline. Fait qu'ils l'ont chippé à Dallas. Puis on se disait, Colin, ils ont ramassé un choix de première ronde, deuxième ronde. Puis après ça, Stankoven, ouais, il est petit, mais il fait pas grand-chose encore. Il commence à être bon, mais c'est pas Rantanen. Puis là, il avait été cherché parce que c'est une transaction à trois, souvenez-vous.
5: Ouais.
4: Initialement avec Colorado, Colorado, Caroline et Chicago. Puis ils ont ramassé Taylor Hall dans le trade. Fait que là, Stankoven et Taylor Hall, on se dit, ouais, deux morceaux corrects qui parieront jamais
5: qui
4: la
5: dans
4: perte
5: le système de jeu
4: de Rantanen. Mais ces deux gars-là ont contribué grandement au succès des Canes cette année par Coupe Stanley. Puis les Stars, qu'est-ce qu'ils ont fait, eux autres? Ils ont même pas passé à la deuxième ronde. Fait que il y a quelque chose de beau là-dedans quand même. Les Canes ont trouvé le moyen de faire de la magie avec ça. Puis en plus, ils ont ramassé des choix de première ronde, deuxième ronde, troisième ronde. Fait que c'est de la belle magie pour la direction des Canes qui ont fait une belle job. Brin d'amour, c'est incroyable. Pareil, il a levé la coupe v'là 20 ans. Là, il lève en tant qu'entraîneur-chef en 2026.
5: Jordan Staal, 37 ans.
4: Ouais, deuxième coupe, lui, il l'avait gagné en 2009 avec les Pingouins.
5: Très jeune à l'époque. Là.
4: Ouais, là, c'est l'autre frère Staal parce qu'Eric avait gagné avec les Canes comme capitaine en 2006. Là, c'est Captain Jordan qui a gagné en 2026. Fait qu'il y a quelque chose de cool dans cette victoire-là. Je suis vraiment pas fan, moi, du branding des Hurricanes, ce qui est chandail, ce qui est... L'équipe, je la trouve dégueulasse, mais l'équipe en tant que telle, le noyau, tu sais, est bien bâti. Fait que je pense que c'est un succès qui est mérité. C'est une fiche de quoi? 16 victoires, 3 défaites en série. Là.
5: Non,
4: c'est pas rien. Là.
5: Une grosse équipe.
4: Puis là, je regardais les odds pour l'année prochaine, 2027. C'est DraftKings qui a publié ça. Qui va remporter la Coupe en 2027, selon
6: les
4: vous? Qui
6: Canadiens
4: qu'il est?
6: Le Canadien de Montréal!
5: Non, le Canadien pas là.
6: À côté.
4: Ils sont loin.
6: Ben non. C'est un classement de bullshit,
4: qui
6: ça. Qui
4: est numéro 1, vous pensez?
6: Montréal.
4: Non.
5: Moi, je vois Caroline.
6: Si c'est pas Montréal, c'est stupide.
4: Ah, Pierre, il est bon dans l'économie,
6: non,
4: mais il est bon dans les paris sportifs, m'a dire. C'est la Caroline qui est première dans ces
5: Louis,
4: dans
5: il connaît pas
4: son
5: hockey.
4: Ouais, c'est ça.
6: On s'en reparle l'année prochaine, OK? moi, vous le dis, Montréal.
5: Il voulait changer Slav.
4: Ah ouais, comme Nick.
6: Non, ça c'est pas vrai, ça. C'est parce qu'il jouait pas bien.
4: Ah ouais, c'est vrai, tu voulais changer Slav à un moment donné.
6: Et moi, je voulais changer Caulfield aussi à la fin de la saison.
4: Je te verrais, t'es le directeur général d'un club de hockey. Lui, il fait 3 games, il fait rien.
6: Dehors!
4: Plus rien savoir de ce gars-là.
6: Ici, c'est des scoreux. On a une culture de gagnant.
4: En plus,
6: okay?
4: Plus de la gueule. Sortez-le d'ici.
6: Sa femme est lettre. Dehors!
5: Fait que Caroline est là pour un bout, là.
4: Ouais, Caroline qui est premier. Après ça, tu retrouves Colorado, Golden Knights, Panthers, Oilers qui sont égales. Et 9e place, on retrouve, attention, les Sénateurs d'Ottawa qui sont devant les Canadiens, qui sont arrivés en 10e place dans ces odds-là. C'est des odds dans
5: les Sénateurs vont avoir une grosse équipe l'année prochaine.
4: Pense.
5: Ah oui, il y a des joueurs autres qui montent. Il y a des très bons joueurs, des jeunes qui ont pris de l'expérience.
4: Oui.
5: Kachuk va-t-il être encore là? Je sais pas.
6: Lui, c'est sûr qu'il pète les plombs et qu'il s'en va.
4: Mais dans les podcasts, son père riait de Linus Ulmark. Il riait avec. Ouais, c'est un peu moyen. Là.
5: Bon, Capital.
4: Oui, les Capitals qui commencent une nouvelle série ce soir contre les Valley Cats de Tri-City. Puis je regardais les stats des derniers matchs pour Québec. Ça va extrêmement bien. Hey, c'est 5 victoires de suite. 5 matchs de suite qui ont été cherchés au moins 7 points. Puis tu regardais ça, c'est 5-6 points tout le temps. Fait qu'offensivement, les Caps, c'est vraiment pas un problème par les temps qui courent. Puis le classement général, il domine, puis pas à peu près. C'est 25 victoires, seulement 7 revers. Je vous rappelle qu'ils ont gagné 4 trophées consécutifs.
7: Ben, on s'en ligne pour 5, man.
4: C'est capoté, man.
5: Ben là, ils vont y sortir de la Ligue. Là. Ils savent plus où les mettre.
7: Ils vont les monter dans MLB.
4: Ouais, c'est ça. Ils sont à veille d'être dans le 3, comme Buffalo,
5: mais
4: qui
5: le coach,
4: va jouer avec les Jays, le Québec
5: ben,
4: des Jays.
5: C'est beaucoup lié au coach, au coaching.
4: Ouais.
5: La manière de comment lui monte son équipe, puis le scouting qu'il fait, le recrutement. Scalabrini, es-tu prenable pour du 2A, du 3A? Il pourrait-tu monter dans une équipe en haut?
7: Est-ce qu'il veut monter ou il est bas à Québec?
4: Ben ouais, ça fait des années que tout roule.
5: Je comprends, mais tu sais, lui, il veut monter aussi au niveau de sa carrière. Il veut-tu rester à Québec? C'est ça, pas mal, hein?
4: Ouais, je pense que oui. Je pense qu'il est bien à Québec, puis il a bâti une culture, puis je pense que cette culture-là, il veut continuer.
5: Très bonne culture, là.
4: Ah ouais, exactement.
5: D'après moi, il est actionnaire de l'équipe, ça se peut-tu?
4: Des parts, je sais pas.
5: Ça pourrait être intéressant.
4: Peut-être.
5: Si moi, je reste 7, mais je ramasse 10-15% de l'équipe. Ben oui, vas-y.
4: C'est ça.
5: Paye-toi à traite.
4: Fait qu'en tout cas, ça va très bien. Puis je regardais la game de Torrin Montgomery dans le dernier match. Écoute, c'est 4 coups sûrs, 4 apparitions au bâton, 3 points produits, 2 points marqués, 2 buts sur balle. Donc offensivement, les Caps sont vraiment surveillés. Tri-City qui l'aura pas facile, j'ai bien l'impression, pour après continuer à enligner les victoires. Et écoute, nous autres, c'est de mettre l'ambiance dans le stade avec des roteux à une pièce. Rien de mieux que ça.
7: Hein? Ça va bien.
5: Bon, les Jays, ça se replace un peu?
4: Semi, je te dirais. C'est j'ai écouté la game de vendredi, puis Alejandro Kirk, le catcheur, était de retour, puis vraiment, il y a eu l'effet escompté. Là. Ça a pris quoi, 2-3 manches à peu près, puis les Jays menaient par 3 points, ça allait très bien. On pensait que contre les Yankees, ils allaient les tenir dans cette série-là, puis au moins gagner la série, mais ils ont perdu les 2 d'après. Fait que c'est tough pour les Jays. Tant on part sur un 2 séries gagnées de suite, on en repère 3 de suite. On n'est pas capable de s'enligner, même si performance individuelle des gars comme Springer, là, on voit que Guerrero, ça se replace quand même pas pire. Il y a une couple de bons joueurs, mais on dirait que c'est ça, au niveau de l'affiche, là, ça se replace plus ou moins. Mais l'avantage ce soir, c'est qu'ils affrontent un club comme les Red Sox qui déçoit beaucoup cette année.
5: Ils vont nulle part.
4: Ils sont derniers dans division américaine, dans l'Est de l'Américaine.
5: Ils ont mis
4: les
5: coachs dehors.
4: Jays.
5: Ouais.
4: En plus, mais là, c'est 29-40 pour Boston cette année, ça va pas bien. Mais tu vois, les Jays sont à 4-500. Fait qu'il y a quand même un peu de travail à faire si tu veux remonter pour aller courser contre les Rays et les Yankees qui sont dans une classe à part dans cette division-là cette année. Mais je pense que t'as une belle chance pour les Jays de rebondir à partir de ce soir. Puis ça serait le temps là, de faire un coup de balai, là, de passer à la série puis de repartir vers le haut après. Là.
5: Coupe du monde.
4: Ouais, écoutez-vous ça un peu, boys?
5: Un peu.
7: Non.
5: Un peu,
7: ouais. Pas en tout.
4: J'ai été à la cage voir avec les boys le dimanche soir. C'était à la fin de la balle. Je pensais pogner les Jays, pogner Japon contre... Je me souviens plus qui. Là.
7: Ça court autour d'un ballon.
4: Ouais, c'est ça. Le match était plutôt tranquille. Ça s'est terminé nul. Le Canada, ça n'a pas été une grosse game non plus. Là. La première qu'ils ont joué, puis là, ils vont jouer contre la Syrie qui s'en vient dans les prochains jours. Puis à la Coupe du Monde ce soir, c'est France-Sénégal à 15h. Tu vas avoir Irak-Norvège à 18h. Mais France-Sénégal,
7: les
4: ça
7: bleus.
4: Va être un bon. Ouais. Mais Sénégal, ils ont piégé une couple de fois. Fait qu'on va voir comment ils vont rebondir. Je pense que la France va sortir très fort au MetLife Stadium ce soir. Il y a Argentine-Algérie aussi qui va être à compter de 21h. Mais ce qui a surpris hier, c'est l'Espagne qui a fait match nul contre le Cap-Vert. Le monde s'attendait à une game un peu comme dans comme l'Allemagne en fin de semaine, genre victoire de 5-1 contre Curaçao. Finalement, ils ont fait match nul 0-0. Puis l'Arabie Saoudite, son tana paraît très tenace. On résistait à l'Uruguay par la marque de 1-1 hier. Là aussi, on aurait pu avoir un genre de 3-4-0. Mais ça a été une nulle. Donc, reste à voir pour les matchs de ce soir. Mais vraiment, France-Sénégal, ça va être à surveiller.
5: Max Truman dit que c'est l'Angleterre qui va gagner le mondial.
4: Il disait pas Haïti avec Morin.
5: Non. Et nous autres, il a dit l'Angleterre.
4: Ouais, c'est ça. Non,
5: il parlait du club. Il parle la France. Il parle
4: du club Cendrillon.
5: Les grosses équipes. Mais lui, il voit l'Angleterre, le Brésil, l'Argentine. Messi va être là aussi. Non,
4: ouais. C'est clair.
5: Ah, non, c'est pas fini, cette histoire-là.
4: Mais la France aussi, on sait jamais.
5: Ouais, les Bleus.
4: Les Bleus, toujours très, très bon à suivre durant ces tournois-là.
5: Merci, Jordan.
4: Salut, messieurs.
5: Après la pause, on jase de SpaceX.
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22: Yeah! Hey, c'est Jordan. Dans la Ligue frontière, les Capitales de Québec reprennent l'action ce soir. Les Valleycats sont en ville et le défi sera de taille pour la formation de Tri-City. La troupe de Pat Scalabrini a sorti le balai dans sa dernière série contre les Rocks. En plus de dominer outrageusement le classement général avec une fiche de 25 victoires et seulement 7 revers. Pas fini. Ils ont aussi inscrit minimum 7 points à leurs 5 derniers matchs. C'est donc tout qu'un show offensif. Bonne chance, les Valleycats. Ne manquez pas ça dès 18h50 au Stade Canac. Au baseball majeur, après être parti en Lyon contre les Yankees vendredi, ça a fait pouet-pouet samedi et dimanche pour les Blue Jays. Une deuxième série de suite perdue avec Philly et New York. Maintenant, direction le Fenway Park pour une série de 3 contre les Red Sox. Ça débutera à 18h45. Et à la Coupe du monde de la FIFA, grande surprise hier alors que l'Espagne a fait match nul contre les Cap-Verts 0-0 et l'Arabie Saoudite a été tenace en résistant à l'Uruguay 1-1. 3 matchs au programme aujourd'hui. France-Sénégal à 15h, Irak-Norvège à 18h et Argentine-Algérie à 21h.
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5: Ouais, ça chop. Là, c'est Bell BCE qui va supprimer près de 700 emplois. Hey, c'est du stock, là. Et là, on dit qu'on offre un programme de départ à 700 travailleurs. Restructuration qui avait été annoncée l'an dernier, mais là, on rentre dedans à deux mains, deux bras, deux jambes, puis la tronçonneuse. Beaucoup de fibres optiques maintenant. On dit que les clients vont... Et c'est moins, comment on dit, au niveau de l'entretien du réseau, au niveau du service suivi. Mais il y a beaucoup de IA aussi, je pense, l'intelligence artificielle.
6: Mais oui,
5: commence à rentrer. Quand vous voyez ces grosses compagnies-là commencer à supprimer, ben ça va venir, ça va suivre là, dans le reste de...
6: La chaîne alimentaire des jobs.
5: Ben, ouais. Tu sais, les gros, eux autres, ont fait le travail, ils ont fait la recherche. Ils ont surtout commencé à regarder où on pouvait compresser parce que l'intelligence artificielle t'offre ça. Là, les plus petits vont suivre. Le gouvernement va arriver en dernier. Lui, il ne trouvera pas le...
6: Oh, dans 30 ans.
5: Dans 30 ans, à peu près. Donc, BCE aussi très endettée. Compagnie qui a la dette au plus de 40 milliards. Donc, à un moment donné, ça devient très colossal. Et là, il faut gérer ça. Il y avait eu la 5G, souviens-toi, dans 2020-2021. C'était la grosse affaire. Mais ça n'a pas été si rentable. L'autre chose... Il arrivait beaucoup de nouveaux arrivants au Canada, ne moins. Ça, c'est des nouvelles personnes qui ne viennent pas s'acheter un cellulaire. Donc, des nouveaux abonnés. Ils sont payants, les nouveaux abonnés. Mm-hmm. Là, ça a ralenti l'immigration. Donc, ça donne un coût aussi. Là. On doit respecter des ratios. Donc, BCE sort les couteaux. Également, Tim Hortons. Il y avait des franchisés qui n'étaient pas contents, dont la maison mère travaillait avec les gens qui ont acheté des franchises.
6: Ouais.
5: Et là, ben, il y a une poursuite en cours supérieure. Puis là, ben, Tim Horton réplique à ça. Disent notamment les franchisés, pendant qu'ils devaient remettre de l'argent dans leur restaurant, leur franchise, ben, on a mis l'argent ailleurs. C'est ce qu'on dit. C'est la maison mère, là, Restaurant Brand. Mais on dit que il y aurait eu des cas où on devait remettre de l'argent pour réinvestir dans un restaurant. Puis on l'a mis sur des bateaux. On l'a mis sur des produits
6: des chars.
5: Ailleurs.
6: Ah ben.
5: Ben écoute, c'est ça, c'est une guerre. T'as des franchisés qui trouvent que la manière dont la maison mère travaille, c'est-à-dire on n'a pas assez augmenté les prix. Pendant l'inflation, tu sais, les franchisés, eux autres, ils avaient à subir des hausses de coûts, mais les hausses de prix n'ont pas suivi.
6: Ouais, mais là, à un moment donné, si tu veux continuer à vendre, tu peux pas hausser tes prix en malade.
5: Je te suis à 100%. Mais les franchisés disaient on était abandonnés par la maison mère. C'est un peu ça. Nous autres, on voulait monter nos prix parce qu'on voulait, on avait des coûts de franchisés très élevés. Tu sais que tu dois acheter le matériel à telle place. Puis
6: ouais, mais il me semble que quand tu t'embarques là-dedans, t'es exposé de le savoir, c'est pas ta business. T'es un franchisé.
5: Les règles du jeu changent et les règles du jeu changent juste à l'avantage du franchiseur,
6: C'est sûr.
5: Il y a des poursuites qui ont été déposées, Louis, puis ça va se régler devant les tribunaux. Je ne sais pas comment.
6: Ils vont trancher.
5: Ben, on va faire valoir de part et d'autre. Mais tu vois, là, on dit que les menus ont augmenté de façon importante, mais ça n'a pas couvert l'augmentation des franchisés à la hauteur de. Donc, c'est compliqué, hein? Quand tu achètes une franchise, t'es pas, tu contrôles pas 100% de toutes
6: tout.
5: Les paramètres. Donc, eux autres, ils n'étaient pas satisfaits. Bon, à la bourse, SpaceX continue de monter. Là, on annonce SpaceX achète une compagnie qui s'appelle Cursor. 60 milliards. C'est pas 20 milliards, c'est pas 1 milliard.
6: C'est gros.
5: 60 milliards, elle, c'est une compagnie de coding dans l'AI. Donc, on fait du code en intelligence artificielle. Ça vient renforcer toute la XAI, là, sa division intelligence artificielle, codage, haute. 60 milliards, c'est en actions. Fait que lui, il y a une valorisation aussi. Fait que c'est pas fou, là. Il échange des actions pour une valeur de 60 milliards. Mais ça donne, ça renforce. Fait que d'après moi, c'est ça qui s'en vient avec SpaceX. On va se mettre à acheter des entreprises comme ça pour renforcer la valeur. Puis tu vois, le titre de SpaceX le monte encore aujourd'hui de 8,7%, 209,34. Mais il était à 222, là, voilà quelques minutes. À 10 heures le matin, il a ouvert à 222. Les marchés ouvrent à 9h30. 222, il redescend un peu. Donc, il y a ça. Si je regarde les marchés boursiers, le groupe Dynamite aussi se fait ramasser. Là. J'ai quand même vu des bons résultats, mais peut-être que le diable est dans les détails, ça, c'est sûr. Le titre débarque de 29%.
6: Hey!
5: 52,19$.
6: Ouch.
5: Ce titre-là, matin, était à 74,80$. Il a rebondi. Là. Il est tombé à 51,50$. Là, il remonte à 52. Peut-être une opportunité d'achat. Honnêtement, le groupe Dynamite, c'est une compagnie. En fait, ils sont dans le vêtement solide. Féminin. C'est Garage Dynamite, les boutiques, mais sont en croissance aux États-Unis et au Royaume-Uni. Ça peut être une occasion d'achat intéressante. Personnellement, j'en ai dans mon portefeuille, mais j'ai pas payé 50$. Il était 75? Il est monté à 100$, ce titre-là, il y a quelques semaines. Ça peut être intéressant, mais j'ai pas tout vu les détails. Voilà. Sinon, les marchés boursiers, ben, c'est partagé aujourd'hui, là. Tu vois, à Toronto, on est dans le vert. Dow Jones, dans le vert. Mais S&P 500 puis Nasdaq, on est dans le rouge. Le pétrole, avec toutes les bonnes nouvelles qu'on a, le pétrole baisse 76.
6: Oh. Hey,
5: 76$ le baril.
6: Ça va coûter moins cher à la pompe?
5: Ça doit baisser encore de 4 cents à la pompe. On est à 1,54. D'après moi, on est à 1,50 bientôt.
6: J'espère.
5: Région de Québec. Le Bitcoin baisse, l'or monte. Voilà, ça fait le tour. Infolette financière. 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Il me reste de la place pour le 23 septembre. On revient après la pause.
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6: Déjà fini. On va trop vite, trop vite, trop vite, trop vite, trop vite. Louis, merci beaucoup.
7: Merci à toi.
6: Merci aux auditeurs, vous êtes en feu. Et regarde, demain on recommence. C'est comme ça.
7: Ça arrête pas.
6: C'est un marathon.
7: C'est tout le temps.
6: Ça n'arrête jamais.
7: Ouais, peut-être en fin de semaine, mais on reviendra lundi.
6: Ouais, JC, Pat Mac sont là. Ciao, à demain.
7: Pas JC.
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11: Une vingtaine de perquisitions impliquant 120 policiers ont eu lieu ce matin par la SQ pour démanteler un important réseau criminel d'importation de vapoteuses. Le problème de ces vapoteuses, elles sont extrêmement dangereuses à cause de leur saveur autre que celle du tabac. Vapoteuses à saveur qui, je le rappelle, sont interdites au Québec depuis 2023. Le réseau importerait ces vapoteuses de la Chine illégalement sans payer de taxes pour ensuite les distribuer à plusieurs dépanneurs qui vendent ces cigarettes électroniques dangereuses à cause de leur saveur de bubblegum. Dans la région de Québec, un commerce de Saint-Lambert-de-Lauzon a été ciblé par les policiers qui tentent de prouver que ces vapoteuses dangereuses sont vendues dans près de 200 commerces partout à travers la province. Aucune arrestation n'est prévue et le bilan de cette opération devrait être dévoilé dans les prochains jours. Les grands dirigeants du monde sont réunis à Évian-les-Bains, en France, pour le sommet du G7 qui bat son plein depuis hier. Au programme aujourd'hui, la guerre en Ukraine avec la présence de Volodymyr Zelensky. Et évidemment, quand Trump est là, on discute des sujets de Trump. Reste à savoir s'il sera question du seul pays du G7 en récession technique grâce à notre cher premier ministre, Mark Carney.
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32: Quand on voit un homme en talon, on dit « C'est pas ce genre d'homme-là qui va nous protéger. » Suis-tu la seule à constater que si on est en danger, c'est principalement à cause des hommes? Et quand je suis principalement en présence d'hommes, je ne me sens pas en sécurité. Et que techniquement, un homme en talon haut pourrait me faire sentir plus en sécurité qu'un homme pas en talon haut. C'était juste un constat.
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35: Ça fait de mal, mon Max, là.

0: pour faire. C'était tellement saucé qu'on dirait que des fois, mon cerveau, dans ce temps-là, il ferme.
1: Ouais.
0: Fait que je prends juste des petits bouts parce que c'est trop, là, c'est trop saucé. Puis je fais comme, hey, c'est too much.
1: Mécanisme d'autodéfense.
0: Ouais, ça doit être ça.
1: Ouais, ouais, ouais, c'est un réflexe.
0: Puis des fois, il y a aussi le déni. Ça, je suis très bonne. Je m'en viens de mieux en mieux dans le déni. Mais là, la fille, as-tu dit qu'elle avait peur des hommes qui sont pas en talons hauts?
1: Exact. Il n'y a rien qui la rend plus sécurisée dans son fort intérieur qu'un homme en talons hauts.
0: Ça, c'est qui, ça?
1: Oh, c'est pas important. Ah! Ah, tu sais, c'est les gens là, qui pensent que leur opinion vaut quelque chose puis qui la propagent sur les réseaux sociaux, puis ça devient viral, là, tout bonnement.
0: OK.
1: Oh, ouais, c'est une personne, c'est une quidam.
0: C'est triste, pareil, de penser ça.
1: Oui, parce que moi, on dirait que c'est l'inverse. Mettons, là, on est sur un champ de bataille, puis je vois un homme arrivant en talons hauts, j'ai peur. Là.
0: Ça surprend.
1: Il arrive avec son arme.
0: Hey, t'as-tu vu la police? Hey, premièrement, attends un peu. Là, mais on garde ce sujet-là, c'est bon. Okay? Bienvenue à Radio X. Bon midi. JC n'a pas fait de transition. Il ne s'en va pas non plus transitionner. JC a pris off aujourd'hui là, un rendez-vous médical. Il en a glissé un petit mot rapidement hier. Rien de majeur. Là, juste parce que le système de santé, tant comme il est, quand on te donne un rendez-vous, t'es mieux de le prendre parce que sinon, ça s'en va dans 3 ans.
1: Exact.
0: Fait que ça tombait aujourd'hui, un mardi 16 juin. Fait que nous l'avait dit d'avance quand même. Fait que ça va être moi puis Max.
1: C'est nous deux.
0: C'est comme un petit goûter avant la saison estivale.
1: C'est la fiesta avant.
0: Fait qu'on est comme en équipe réduite.
1: Pas mal, hein? Faut que ça fonctionne, là. Parce qu'il y a personne d'autre qui peut s'appuyer sur nous.
0: Exact. Fait que toi, t'es au piton, puis moi, je suis au sujet. Fait qu'on va jongler les deux ensemble pendant 3 heures.
1: On verra si on se rend.
0: Juste les deux. Mais qu'on soit tanné, ben non, on met pas de toune. Fait que vous...
1: Ah non?
0: Non, pas de toune. Fait que vous subirez, mais non, mais ça va bien aller. J'étais avec mon Max. S'il se passe quoi que ce soit, 418-670-9098. Donc, vous aurez compris que c'est moi, Patricia, et Max en remplacement de JC qui va être de retour pas plus tard que demain. Fait que ça, c'est réglé. L'autre affaire, là, qu'on parlait des talons hauts, c'est toi qui envoyais ça, là, peut-être une semaine et demie.
1: Oui.
0: C'est la police ontarienne, OK, qui a fait une sortie. Parce que là, on est-tu dans le mois de la fierté, c'est-tu ça?
1: On est dans le mois de la fierté. Le mois de juin, c'est le mois de toutes les couleurs.
0: Bon. Fait que là, il y a tout le temps des initiatives à gauche et à droite. Il y en a qui sont plus discutables que d'autres. Puis il y en a aussi qui c'est très bien au travers. Mais cela étant dit, tu sais, quand. C'est comme le mononcle qui vieillit, puis qui se dit, moi, je vais devenir hot. Qu'est-ce que je ferais bien? Puis, bon, la madame, elle va se faire une couette bleue. Puis, le monsieur, lui, il va avoir des initiatives gênantes.
1: Un blackface.
0: Non.
1: Richard, descends d'un step, Richard, là.
0: Non, pas nécessairement un blackface, mais c'est lui qui, à un moment donné, il va changer son accoutrement. Puis, tu vas dire, voyons, pourquoi tu t'habilles de même? Oh, c'est à mode.
1: Oh, il arrive avec des Vans.
0: Ouais! Mais il n'a jamais porté de Vans de sa vie.
1: Jamais une paire.
0: Bon, c'est un peu ce qui se passe avec la police ontarienne, c'est qu'eux autres, ils disent, on va vous trop bien faire. Puis là, il y a une vidéo, puis au début, là, je ne croyais pas Max. Je dis, Max, je te crois pas, c'est de l'IA. Et Max est allé sur le Facebook de la police dans l'Ontario. C'était pas une blague. Donc là, j'y vais de mémoire, là, parce que j'ai pas regardé ça aujourd'hui. Là, c'était une semaine et demie, 2 semaines. C'est la police de l'Ontario qui, pour célébrer, souligner le mois de la fierté gay, se promène sur le trottoir en talons hauts.
1: C'est pas tout à fait pour souligner le mois de la fierté gay, c'est pour, puis tu vas capoter, ramasser des fonds pour les initiatives qui viennent en aide aux femmes battues. Parce que...
0: Ah, ben là, OK.
1: Ben là, c'est sûr que la cause, quand on dit ça de même, on est comme, bon, on peut pas aller contre la vertu.
0: OK, je l'avais pas pas tout.
1: Non, mais attends, c'est parce qu'on est dans le mode de la fierté tout de suite, mais eux autres, dans leur thinking, ils se disent, il faut se mettre dans les souliers des femmes pour comprendre ce que ces femmes-là vivent.
0: Ouais, mais c'était... Non. C'est pas en te mettant des talons hauts que tu sais ce que je vis.
1: C'est ça la bonne réponse, non.
0: Ben non, je veux dire, tu peux te faire donner un coup de poing en portant des talons plats.
1: Ça arrive, ça a l'air.
0: Pas de talons, des souliers plats, tu sais.
1: Là, ben souliers à talons hauts, ils marchent 1 kilomètre, comme JC.
0: Ouais, ben exactement. OK, c'est ça. Moi, je m'avais mêlé 2 causes. Bon, pour les femmes battues, m'a passé un tour quand même. Mais l'initiative est étrange. Des fois, c'est ça, c'est à vouloir trop bien faire. Parce que là, tu te dis, t'as pas besoin de porter des talons hauts pour...
1: C'est la police. Va pas là. Erin O'Toole l'avait fait dans le temps. T'en souviens-tu?
0: Ah oui, je me souviens.
1: Il s'était mis une paire de talons posés avec les policiers. Eux autres aussi l'avaient fait à l'époque. C'est gênant.
0: Mais pourquoi Erin O'Toole? On s'en souviens-tu?
1: Pour la même cause. La cause est noble.
0: Non, mais OK, mais on porte pas de talons hauts, OK?
1: Non!
0: On porte pas, les gars! Ça n'a pas rapport, l'initiative pour les femmes qui se font battre. Ça n'a pas rapport, OK? Rentrez-les en dedans. Moi, c'est ça votre initiative que je vais vous demander. Faites des arrestations,

0: qu'il aille en dedans, qu'il n'ait pas la possibilité de sortir, qu'il n'ait pas la possibilité d'avoir une peine Netflix. Fait que ça, par exemple, là, je vais trouver. Puis que aussi, justice se fasse et se fasse rapidement, pas dans 8 ans. Ça, là, je trouve que c'est une belle initiative. J'ai pas besoin que tu portes des talons pour ça.
1: Mais en même temps, si on leur laisse porter des talons, peut-être qu'ils seraient moins racistes.
0: Ah, ouais.
1: Je dis ça, mais je dis rien.
0: Ouais. Là, tu parles de l'affaire de ce qui se passe à Montréal, au SPVM. Je te dis, ben franchement, je pense que l'été s'en vient, puis on dirait que ça me tente.
1: Ah, c'est un sujet lourd.
0: Ouais. J'ai regardé un peu, j'ai lu 2-3 lignes. Puis là, tu vas te dire, ben là, tu te commets sans te commettre. Donc, là, puis là, tu l'as pas lu. Ouais, mais je sais, on dirait que je sais déjà qu'est-ce qu'il va avoir à l'intérieur. L'affaire avec ces cas-là, qui me dérange énormément, c'est qu'on a toujours une version. C'est la version qu'on choisit d'étaler, qui ne veut pas dire qu'il n'est pas vrai en passant. OK? Mais on n'a pas le bord, on n'a pas la situation, on n'a pas le contexte. Puis il y a assurément des exagérations au travers. Mais là, je me suis dit, est-ce que ça me tente de lire quelque chose pour nous dire que finalement, la police est raciste, point. T'sais, c'est là, ça finit là. Il n'y a pas plus de. Il n'y aura pas plus de travail, de recherche à comprendre les situations, dans quel cas c'est arrivé. Sont-ils assez bien formés? C'est-tu des jeunes? C'est-tu des vieux? Comment vont les formations au SPVM? Est-ce qu'il y a aussi des gens qui ont fait au travers des heures supplémentaires? Est-ce qu'il y a des gens qui, la veille, ont peut-être, je sais pas, moi, sauvé une petite fille de 4 ans qui se faisait agresser sexuellement, qui on a demandé de rentrer le lendemain en étant à peu près psychologiquement, on a pété une note. Il y a tout. Fait que ça me tente pas. Je trouve ça lourd, l'histoire du. Parce qu'on n'ira pas au fond des choses, on va y aller qu'en surface. Puis ces temps-ci, je trouve que l'actualité, c'est pas mal tout ça. Ce n'est qu'en surface. Ça me fait penser dans une autre sphère de sujet, les boissons énergisantes. On n'est pas capable d'aller au fond des choses. On va sur le dessus, on va sur l'émotion, puis on a dit la boisson énergisante n'est pas bonne, point. C'est tout. Next. Ouais, mais c'est parce qu'il faudrait pousser un peu. Là. On le sait bien que c'est pas bon pour la santé. Là. Je sais bien qu'entre une pomme et une boisson énergisante, c'est peut-être préférable que je prenne la pomme. Mais si on arrête cela, on va se dire tout ce qui n'est pas des pommes, on va l'interdire de vente aux enfants.
1: Exact.
0: Ce n'est pas bon. C'est pas bon des chips. C'est pas bon des bonbons.
1: Des
0: c'est
1: bonbons
0: pas bon,
1: de chocolat.
0: Ben, des croquettes.
1: Ah, que!
0: T'sais, des.
1: Voyons donc.
0: Ça reste de la nourriture, mais c'est pas tout. Tu sais, la poutine. As-tu carté le monde de 16 ans et moins qui mange de la poutine?
1: Je m'enlèvera pas ma poutine. 14, ils ont le droit.
0: Ben, je trouve qu'on est en l'air de ça. Là. Fait que possiblement une fatigue, je pense, qui s'installe. Là. Fait que. Puis on est à la va-vite. Là. On a plein là, de projets de loi qui s'en viennent, qui vont débarquer sa table. On est bien à la va-vite. Bon, parlant de politique. Ah, j'ai des 2-3 petits potins que je vais faire aussi. Mais juste avant, juste à dire que Jonathan Julien, je sais, j'ai entendu Morin en parler ce matin, là, c'est aussi dans l'autopromo. Là. Bon, lui il fait dire là, que parce que lui, il débarque avec ses boîtes, là, ben il débarque pas, il rembarque avec ses boîtes, puis il quitte la politique. Mais il pense peut-être revenir au municipal.
1: Oui.
0: Parce que la fois qu'il était au municipal, il a bien aimé ça. Donc, lui qui, pour l'instant, va prendre un petit peu de repos, là, 2 mandats sous la bannière de la CAQ. Je ne sais pas de quoi qu'il va se reposer, parce que, moi, ça, c'est pas quelqu'un qu'on a vu bien, bien souvent. Mais bon, la politique municipale, ça y tente. Là, il va checker ça, là, mais c'est parce qu'il aime bien Bruno. Il trouve qu'il fait une bonne job, Bruno.
1: Ah, puis on a tellement besoin de quelqu'un d'autre qui aime Bruno, là. Ben... Ah, moi, écoute, je les prends à 10 ans, à cette heure.
0: Là, il fait dire, après ça, ça a été un privilège là, de vous représenter, les électeurs de Charlebourg, mais il dit, quand Bruno va s'en aller, parce qu'il ne tente pas d'être conseiller. Dans le fond, ce qu'il nous dit, là, c'est que quand Bruno va s'en aller, c'est encore le cœur, là, il va se présenter à mairie.
1: Hey, pour vrai, le Jonathan Julien à mairie, ce qui est fascinant là-dedans, puis on a tous le droit de changer de spectre politique, mais lui, commencer sa carrière dans la DQ.
0: Ouais.
1: Et là, aujourd'hui, Bruno Marchand, meilleure chose en ville.
0: Ouais,
1: ben, on est pas mal à l'opposé du spectre politique. Là.
0: Ben entre la DQ, ben oui, parce que puis d'autant plus que dans ces réalisations, là, tout le temps une partie où on te demande, tu sais, quand tu vas regarder en arrière ton passage à politique, de quoi t'es le plus fier?
1: Mes lunettes bleues.
0: Ben le tramway.
1: Ah oui.
0: Ouais.
1: Ah, c'est le fun.
0: Ben oui, alors que les gens ne veulent pas du tramway, lui il est fier là, d'avoir pesé sur le gaz au niveau du tramway puis de se dire le tramway de Québec va être enfin sur les rails. Fait que ça c'est une de ses belles réalisations puis je me disais ben quand même hein. Pis après ça il y a le toupet de dire j'aimerais ça aller à la mairie mais pas tout de suite. Pas tout de suite. Ouais, mais c'est parce que t'es battu pour quelque chose que le monde veut pas. Je sais, on le veut pas. C'est pas, pourquoi là que tu dis que c'est une de tes fières réalisations? Je sais pas si vous avez vu le niveau de trafic, by the way, là.
1: C'est plus vivable.
0: Et puis, ça ne fait que commencer, là. La rive sud, je sais pas comment vous faites les gens de Lévis pour vous en venir à Québec, ça arrive nord. Un matin, j'ai eu d'affaires, j'étais allée à Saint-Romuald. Y aller, OK, y aller, c'est pas évident parce que de la construction, c'est un chantier. Pour revenir, mais de toute façon, Lévis-Québec, c'est éternellement un chantier. Là. Il se passe rien, t'as tchoum, puis y a du trafic. Là, on a la 73, un matin, j'entendais le trafic. Je voudrais vérifier, voir comment ça va d'ailleurs. La 73 direction nord, ça jamme dans le pipe à la hauteur de Beaulieu. Après ça, la 20, quand t'arrives secteur Saint-Nicolas, tu t'en vas encore une fois pour traverser Rive-Nord. C'est pare-choc à pare-choc. Je regardais l'autre bord pour s'en aller sur la Rive-Sud. Ça coince, c'est un méchant temps. Henri IV, c'est pas évident. Henri IV aussi, c'est un chantier de construction. T'as la capitale. T'as ce qui se passe début Laurier. On n'est pas capable de circuler et t'ajoutes à tout ça un chantier de construction pour le tramway.
1: Et on est en l'an zéro, là, tu l'as bien dit. Ça va être quoi dans 2-3 ans quand, sur toute la distance de René Lévesque, on va avoir de la misère à passer nord-sud tellement il va y avoir des travaux?
0: C'est épouvantable, mais Jonathan Julien,
1: oui.
0: Il est fier, Jonathan Julien. Je ne peux pas imiter Jonathan Julien comme JC le fait.
1: Moi non plus.
0: Mais Jonathan Julien fait dire que je suis fier de Jonathan Julien.
1: Incroyable quand même à quel point ces gens-là peuvent être déconnectés et vaniteux quant à leur parcours.
0: Oui. Puis des fois, je me demande s'ils ne devraient pas, mettons, là, qu'on prenne un petit pof de pote.
1: Ah, okay, oh, j'aime là, ça. Ouais,
0: ça, là, c'est mon moment où, tu sais, on y va là, dans une sphère qui n'existera jamais. Là. Ça n'arrivera jamais à terme. Est-ce que, quand tu fais du public de même, OK, j'ai une question. 418-670-9098, là, dites-moi ce que vous en pensez. Là. Est-ce que après ton passage, est-ce qu'il n'y aurait pas une obligation à retourner au privé? Tu sais, quand tu joues pendant 8-10 ans, jouer, c'est peut-être pas le bon mot, là, ils aimeront pas ça les politiciens, là. Mais quand tu as entre tes mains l'argent des contribuables, puis elle a de moins en moins de valeur parce que les montants sont tellement énormes que c'est pas ton compte en banque où tu gagnes 60 000 piastres par année. Ça, c'est tangible. Ça, c'est concret. Ça rentre, puis ça sort, puis tu là, t'as chaud, puis tu fais l'épicerie, puis là, tu payes des factures, puis là, c'est tangible, c'est concret. Mais quelqu'un qui administre des milliards là, dans un budget, je trouve qu'il commence à y avoir une déconnexion avec l'argent des contribuables. Puis je me dis qu'à la sortie, ça serait peut-être bien d'aller retravailler pour une entreprise privée, te remettre les deux pieds là-dedans sur la valeur de l'argent, la valeur d'avoir une paye qui rentre sans nécessairement tes dépenses payées par le système. Juste aller essayer de aller partir une entreprise. Ça arrivera pas, là. Mais juste pour rentrer dans la réalité des entrepreneurs, quand vous étiez dans les souliers d'un politicien qui faisait ce qu'il voulait avec, tu sais, puis après ça, il n'y a pas trop de retour, puis tu fais des erreurs, ben ça reste comme ça, il n'y a pas trop de punition, il n'y a pas trop, tu sais, il n'y a rien, tu te fais chicaner, puis après ça, il y a un peu ton image qui vient terner, mais c'est tout. Mais si tu retournes dans des bottines au privé, puis là, tu te dis, OK, ben là, j'essaie de bâtir une entreprise. Je trouve que ça te remet avec les enjeux du vrai monde. Puis là, de rester dans la sphère publique, ça m'énerve. Je trouve qu'il y a une continuité de déconnexion. Un coup, tu goûtes à ça, c'est tellement gros que je ne sais pas après ça si tu es capable de te remettre dans la réalité du monde. Fait que ça me tape presque les nerfs, admettons, parce qu'un politicien qui reste politicien, peu importe que ce soit au provincial, au fédéral, après ça, tu retournes au municipal. T'as encore, tu sais, le budget de la Ville de Québec, c'est 2 milliards. C'est pas un salaire de 60 000 piastres par année. Je ne sais pas comment tu fais pour te reconnecter avec comment les gens vivent au quotidien. C'est des sommes faramineuses qui rentrent puis que tu gères. C'est une gestion d'argent que monsieur, madame, tout le monde vivront jamais. Je gérerai jamais 2 milliards de dollars. Ça m'énerve, moi, quand un politicien quitte la politique, peu importe le palier, pour continuer à faire de la politique.
1: Puis le trois quarts, quand ils quittent la politique, parce que tu sais, il y a deux sortes de politiciens. Il y en a qui arrivent avec un background entrepreneurial, un background dans une sphère de métier quelconque, puis après ça, ils vont la retrouver. Mais ceux qui sont des politiciens de carrière, Jonathan Julien, c'est un bon exemple, il y a une maîtrise en administration publique, pour gérer des fonds gouvernementaux, c'est à ça que servaient ses études. Quand il sort de l'appareil gouvernemental, il sait rien faire. C'est comme un fantassin qui a été militaire dans l'armée toute sa vie. En sortant de là, qu'est-ce qu'il va faire? Lui, il a tiré du gun toute sa vie et il a roulé en tank. Oui. Ça garantit que dans le civil, il va trouver le temps long. Là. Ben... Fait que ces gens-là, bien souvent, ils se retrouvent à tourner dans une roue incessante où ils veulent la peau du pouvoir encore, ou ils deviennent lobbyistes. Puis j'ai une autre théorie là-dessus. Lobbyistes, ça arrive souvent, là, qu'ils deviennent lobbyistes parce qu'ils ont des contacts. Mais l'autre théorie que j'ai là-dessus, c'est que, mettons, des politiciens comme Jonathan Julien, de son calibre, ils ont goûté au goût de la caméra.
0: Ouais.
1: D'avoir ton nom qui spinne partout. Les privilèges qui viennent avec le pouvoir, mais aussi d'être une personnalité publique. Tu rentres à quelque part, les gens t'aiment, les gens t'apprécient. Tout ça, cette dose d'affection-là, je pense que ça les rend accros. J'ai l'impression que ça leur fait péter la tête aussi, des fois.
0: Ben voilà. Je parle d'une déconnexion.
1: Ouais,
0: ben,
1: c'est on est là-dessus.
0: Ça. Que tu le veuilles ou pas, c'est tellement gros. T'as une certaine forme de déconnexion. Puis après ça, tu te dis, bon, ben, je vais continuer dans quoi je connais. Là, je vais représenter le monde. Ouais, mais le monde, t'es même plus dedans.
1: Voilà.
0: Comment tu fais pour représenter du monde quand t'es plus dedans?
1: T'as une limousine.
0: Tu sais, j'ai pas ça, moi, une limousine.
1: Non.
0: Mais je devrais.
1: T'es une queen. Oui, t'as limousine.
0: Arrête pas de le dire au boss. Hey!
1: On va appeler Gestion Lac.
0: Puis là, il m'a dit, baisse le ton. Puis j'ai dit, vous avez raison. Parce que je le vous vois, mon patron. Fait que je suis rentrée d'un rang. D'un petit patinage de politique en passant, juste vous dire que là, c'est on a ça à Radio-Canada. Je pense qu'il a pondu un article. Ouais, c'est Radcon qui a pondu un article. Bon, après, Éric Duhaime dans Bellechasse, Maïté Blanchette-Vézina dans Pelletrie. Qui s'en vient dans Chauveau? Sais-tu?
1: Monsieur Lelioubi.
0: Pardon?
1: Lelioubi.
0: C'est
1: Karim.
0: Ça? Oui, Karim. Karim Elayoubi.
1: Hey, je suis fatigué, moi, là. Je me suis levé à 3 heures aujourd'hui. Karim Elayoubi dans le show.
0: et qui était dans le comté en passant de Chauveau?
1: Avant ça, c'était Duhaime.
0: Oui, mais qui est le député actuel?
1: Oh, la plante!
0: Oui.
1: Oh, ben, on l'a pas vu. Ben, en fait, on ne sait pas qui est là. On le sait, Sylvain.
0: Oui, Sylvain Lévesque.
1: Mais il est vraiment là.
0: Aux dernières élections dans Chauveau, où on avait dit, je me souviens très bien, Legault, François Legault. D'ailleurs, on va en reparler dans 2 secondes et quart de notre ami François. François Legault qui avait dit, ça prend Sylvain Lévesque dans Chauveau. C'est extraordinaire tout ce qu'il fait. Tout ce qu'il fait. C'est une valeur sûre. Écoute, il l'a vendu là, comme si c'était un diamant brut qu'on venait tout juste de découvrir, alors que lui, ben, il était déjà élu auparavant. T'sais? Fait que c'était un renouvellement. Là. Puis, et finalement, Sylvain Chauveau a été élu. Sylvain Lévesque, merci. A été élu. On l'a plus jamais revu.
1: Plus jamais.
0: Son nom n'a jamais été reprononcé par François Legault. Là.
1: La seule fois qu'on a réentendu parler de lui, souviens-toi, c'est quand il vendait des soupers avec Geneviève Guilbeault.
0: Il
1: avait été mêlé dans un scandale. Paye 100$, puis tu vas venir pouvoir souper avec moi. Là. T'as souviens-tu de ça?
0: Ouais, t'avais 5 minutes. T'avais une rencontre.
1: C'est ça.
0: T'avais 5 minutes.
1: Parce qu'il part toujours sur un coup de vent.
0: On a 5 minutes, mais sinon, t'as 0 minute.
1: Sinon, 0, faut que tu payes.
0: Faut que tu payes. Fait que si t'avais-tu payé 100$ pour aller participer à un souper de la CAQ, t'avais la chance inouïe de voir pour toi 5 minutes de Geneviève Guilbeault. De mémoire, c'était Geneviève Guilbeault.
1: C'est Sylvain Lévesque qui était mêlé à ça, mais plus jamais on en a entendu parler par la suite.
0: On n'a plus entendu parler. Fait que Chauveau est disponible. C'était Duhaime qui s'était présenté, qui est arrivé deuxième, soit du temps passant, aux dernières élections. Et si tu regardes Québec 125, qui mène dans Chauveau actuellement?
1: Ça doit être le PQ. Le PCQ.
0: Parti conservateur. Fait que actuellement, à l'heure là, c'est le 16 juin, midi 23, à cette date-ci, c'est Karim Elayoubi, qui est d'ailleurs le président de la commission politique de la formation, qui a le vent dans les voiles. Ça a le temps de changer, là, parce qu'avant, quand il va y avoir une campagne électorale puis tout ça, moi, je trouve que c'est super beau, ça donne une tendance, là, mais c'est pas coulé dans le béton. Là. Ça veut pas dire que quand on va arriver aux élections au mois d'octobre, les gens vont toujours se laisser charmer par Karim. Il va y avoir de la compétition, le PQ, entre autres, qui doit pas être bien loin derrière. Lui qui a un doctorat à l'Université Laval en passant à Karim. Et on précise ici que j'ai trouvé ça très drôle et sympathique aussi en même temps. Je sais pas si c'était pour nous choquer, mais moi, ça me dérange pas. Monsieur Layoubi est le troisième candidat participant activement aux émissions de choix à se lancer pour le Parti conservateur du Québec. D'ailleurs, est-ce possible qu'on garde ceux qui sont en onde, s'il vous plaît?
1: On a besoin de chroniqueurs.
0: Là, JC m'a dit qu'elle est à l'hôpital. Mais est-ce que JC va vraiment à l'hôpital, là?
1: Si vous le voyez avec Éric Duhaime quelque part, rappelez-nous.
0: Oui, je veux des photos. 418-670-9098. Je ne trosse pas personne.
1: Oui, il est peut-être avec PSPP aussi, JC.
0: Ah,
1: on le sait pas.
0: T'as raison, le petit venimeux. Pour dans Belle Chasse. Et puis, que tu présentais quelqu'un dans Belle Chasse?
1: Duhaime est dans Belle Chasse. PQ, personne encore.
0: Ah, on l'a.
1: À moins que je me trompe, là, mais il me semble qu'il n'y a personne.
0: JC s'en va au PQ.
1: Ce serait-tu bon, hein?
0: Non.
1: Non, on s'entend là-dessus.
0: Non, ce serait pas bon. Donc, je vous rappelle que Renaud Labrecque, notre chroniqueur du mercredi, qui a fait un job incroyable durant l'année à propos de tous les intérêts municipaux, se présente dans le Minière Frontenac. Et Jonathan Poulain, qui n'est pas une surprise là, quand même, là, Jonathan Poulain, qui était chroniqueur dans Morel Matin, qui se présente dans Beau-Sud. Là, il y a d'autres rumeurs, mais je vais laisser le temps faire son œuvre pour les autres rumeurs. Ah, on a un téléphone sur hotline.
1: On a un appel sur la hotte, on va-tu voir?
0: Ben oui, vas-y donc.
1: OK, bonsoir.
2: Oui, comment tu dis ça, Paul? Ouais, ça pas long, j'ai accroché mon petit téléphone.
0: JC,
2: allô?
0: T'es en onde.
2: Allô?
0: JC, t'es en onde.
2: Oh ciel, mon mari, je me suis fait prendre.
0: Là, t'es-tu en train de déjeuner, dîner avec PSPP pour te présenter candidat, là, parce que là, on est en train de vider Choix Radio X, là.
2: Deux œufs sauce bleue, s'il vous plaît, madame.
0: sauce bleue?
2: Ben, je t'en pose, je m'en viens, là, puis... inquiétez-vous pas, ça va être la dame.
0: Ah, on te perd.
1: On te perd.
0: Ça doit être le PQ qui veut pas que tu fasses ton annonce tout de suite.
2: Je vais faire demain. Salut.
0: Salut. Salutations à JC. Fait que, ben, wow. Vous l'avez ici en premier.
1: Oui.
0: Donc, de ce que j'ai compris, toi aussi, je pense.
1: Ça coupe un peu, mais il sera candidat.
0: Oui, et plus de détails demain.
1: Plus de détails demain.
0: Plus de détails demain, donc branchez-vous. Demain à midi, JC aura une annonce importante à faire. Là, j'ai juste compris des brides, hein. Fait que je fais des phrases et des liens avec ce que j'ai entendu.
1: Ouais, je serai candidat. Ben, on n'a pas compris le parti, mais il va être bon avec Gentil
0: Parler
1: Corps.
0: Parler de sauce bleue.
1: Ah, oui, oui.
0: Bon, fait que tu vois, ça va faire différent. Normalement, c'est le Parti conservateur, mais on va en avoir un au PQ.
1: Ben, on tient partout, ça.
0: Bon. Fait que dans les prochaines minutes, on va parler à Paul Saint-Pierre. Paul Saint-Pierre, Plamondon, c'est pas vrai, on l'a pas.
1: Ah, c'est ça, il peut pas venir.
0: Dans les autres nouvelles, soit dit en passant, là, t'as un peu. Où est-ce que... Ah, hey, ça, c'est... quand t'as parlé d'Éric Duhaime, c'est intéressant, ça. Je sais pas si t'as vu, Max, on en a parlé hier, en passant, mais la nouvelle carte électorale.
1: Oui.
0: T'as-tu vu que c'est illégitime? En fait, on le savait, mais sans le savoir, mais c'est bon de relire là-dessus. Dans le fond, là, on le sait, là, c'est 125 comtés. On en veut 127, hein? Il me semble, mémoire, c'est deux comtés de plus qu'on veut ajouter. Fait que deux comtés de plus. Oui, entre autres. Puis, on en parle souvent aussi. Là, JC le mentionne souvent. Tu sais, deux comtés de plus, ben, ça fait deux députés de plus, deux équipes de plus, des taxes de plus pour les locaux. C'est des dépenses de plus, OK? Et l'affaire, c'est que le DGEQ, c'est son mandat de dessiner une carte électorale. Eux autres, ils l'ont redessiné en enlevant des comtés. En se disant, là, on a calculé, on a fait nos calculs, là, on voit qu'on pourrait en enlever des comtés, mais ça n'a pas fait l'affaire de tout notre beau monde à la SNAT. Fait que, mais en 2011, les élus, ça c'est bon en tabarouette, OK? Les élus avaient adopté une motion unanime reconnaissant la primauté de l'institution qui est le directeur général des élections, qu'on appelle le DGE, pour la délimitation de la carte électorale. Ce qui veut dire que la fameuse loi 3, là, pour dire qu'on a besoin de plus de représentants, puis on vote ça de façon unanime, OK? Ben c'est illégal. Ça contredit la loi 3. Donc, je ne sais pas ce que ça peut faire à la prochaine campagne. Ben pas à la prochaine campagne, aux prochaines élections. Parce que les élus ont voté en 2011 une motion pour dire le big boss de la carte électorale, c'est le DGEQ. Le DGEQ pond un plan, OK? Il dessine un plan et dit « j'enlève des comtés ». En contrepartie, à la SNAT, on s'en va voter pour dire « le DGEQ n'a pas rapport, ça en prend plus de comtés, donc ça prend plus de députés, on monte ça à 127, il comprend rien ». On a voté ça, mais c'est parce que c'est illégal. On a voté quelque chose d'illégal qu'on a nous-mêmes voté en 2011.
1: Ils leur ont donné pouvoir.
0: On a donné les pouvoirs au DGEQ. Puis en même temps, c'est bien correct parce qu'on veut une institution indépendante. Sinon, qu'est-ce que ça fait? Ça fait que tu t'attaques ta coquine, tu regardes. Et c'est ce qui est arrivé. Et Éric Duhaime, à qui on va parler demain, ça va être bien intéressant aussi, ce côté-là, qui dit, moi, j'ai regardé le comté, là. J'ai commencé, admettons, QS, là. Il regardait ça, puis il se disait, OK, ben moi, là, on est aussi bien d'agrandir ça, ce comté-là, là. Puis il y a une partie que je prendrais pas parce que c'est des élus, mettons, de PQ. Moi, je vais pas, c'est les PQ. Moi, je veux garder ça orange. Je sais que cette partie-là vote orange. Fait que je vais agrandir mon territoire. Fait que dans le fond, on s'est accoquiné là, pour que ça fonctionne selon comment les gens votent. Ça n'a pas été fait de façon démocratique. C'est juste gagnant pour le parti.
1: Surtout que ça a été passé in extremis avant la fin de la session, juste avant les élections. Ta question est bonne. Là. C'est à qui ça profite?
0: C'est la nouvelle carte, elle est illégitime. Et je ne sais pas pourquoi on vote à la va-vite. Je ne sais pas c'est quand que c'est arrivé.
1: Justement pour ça. C'est juste pour ça qu'on le fait, là, parce que ça tombe dans l'oubli, ça tombe entre deux craques, puis ça va servir au parti au pouvoir fort probablement.
0: Si quelqu'un porte plainte, ça s'en va au tribunal, les amis. Est-ce qu'il y a quelqu'un qui va avoir assez de courage pour amener ça au tribunal?
1: Ben, Duhaime serait une bonne personne.
0: On va y parler demain. Mais ça vient avec de la chaleur. Parce que là, tout le monde va t'haïr. Parce que là, tu joues dans leur terrain de jeu. Tu joues dans des endroits où tu peux m'enlever des possibilités de vote. Il n'y a pas personne qui veut perdre sa job.
1: Non, mais qu'est-ce qui est le mieux? Est-ce qu'il travaille pour le peuple ou il travaille pour l'organisation?
0: Moi, je pense que de poser la question, c'est d'y répondre.
1: Je pense aussi.
0: Éric Duhaime, demain dans le show, va pouvoir lui poser la question. Un autre politicien qui a fait une sortie, puis après ça, on va s'enlever de l'heure politique. On dirait que je suis déjà fatigué d'en parler. Là. Juste à dire que François Legault, lui, fait dire qu'il n'est pas d'accord avec les conclusions de la vérificatrice générale.
1: Ah, François, honnêtement, là, va lire un livre, reste tranquille sur ton balcon, achète-toi des cigares, man, tu vas voir, c'est le fun, t'as un petit buzz, une petite coupe de vin.
0: Fais-toi chanter une toune par ta femme.
1: Non, ça, c'est la dépression, ouais. Là. Ça, c'est un dernier recours.
0: Et que c'est pas facile.
1: Pourquoi monter sur le stage, d'ailleurs?
0: Ben non, mais pourquoi chanter si c'est pas chanter?
1: Ouais, Brigitte, allez, viens chanter avec moi.
0: Il y a juste moi qui peux faire ça.
1: Oui.
0: Les autres, moi, c'est drôle. Les autres, c'est pas drôle.
1: Ça fait mal un peu aussi, là, mais c'est drôle.
0: Il dit sur X, en passant, X, qui est américain.
1: Oui.
0: Là, moi, c'est parce qu'à chaque fois que je vois des affaires de même, là, je sais que c'est tannant, mais je me demande, c'est quand la date qu'on a dit que tout était good avec les Américains, là? Parce que si on recule d'un an et demi, là, c'était la chasse à ceux qui sont sur X, puis il y a eu la patente, là, pour concurrencer X, puis plus personne parle, là, c'est le bleu,
1: Blue
0: là.
1: Sky.
0: Bon, comment ça que vous faites pas, là, vos témoignages, puis vos sorties publiques sur le patente du ciel bleu?
1: Ben, personne n'est là-dessus.
0: Ouais. Ah, ben, gardons. Ah, okay.
1: C'est ça.
0: Mais c'est quand tout ça a été correct, là, Facebook, Netflix?
1: Quand Christian Dubé est allé en Floride.
0: C'est parce qu'il est allé plusieurs fois. Il est allé aussi en temps de pandémie.
1: Ben oui.
0: Mais on a oublié cet épisode-là quand on a dit qu'on était choqués après les Américains. Bref, fait qu'il s'exprime ici à titre personnel. Je ne suis pas d'accord avec les conclusions de la vérificatrice générale. Ah! Il dit que non, on a bien fait ça. Puis que, tu sais, il dit, juste vous dire là, que dans l'ensemble, on a bien réussi puisque depuis 2018, la croissance économique par habitant était plus forte au Québec que dans le reste du Canada. Oui, mais les autres ont moins bien fait. Si les autres font moins bien, là, c'est sûr que toi, tu parais mieux quand t'avances.
1: Exact. Puis il prend bien les chiffres qu'il veut pour démontrer son point.
0: Bien, justement, on va avoir du fun un peu, là. On va regarder voir juste de même, là, okay, quelques scandales de la CAQ. Là. Parce que lui, il fait dire, là, puis il écrit un long texte, là. Il était tellement long, j'ai arrêté de le lire. Ça me tente plus de me d'être choqué.
1: Ouais, du François Legault, à un moment donné, on arrête de le lire.
0: Je l'entendais avec son ton, hein.
1: Ouais.
0: Et il est brûlé. Fait que bon, on se rappelle aussi, on va regarder avec des dépenses là, que fait la CAQ, lui qui dit qu'il n'est pas d'accord avec les conditions de la vérificatrice générale. Je suis allée plus loin que la filière batterie, moi. Je me suis amusée. It's gonna hurt. Ça va faire mal.
1: Let's go, je suis prête.
0: OK.
1: T'es un peu sado aujourd'hui.
0: On se rappelle les chèques pour l'inflation, les chèques électoralistes. On parle de 3,5 milliards de dollars, des versements de 400 à 600. On avait acheté le vote, mais on ne l'a pas acheté.
1: Ouais,
0: c'est un cadeau.
1: En 2021, ça.
0: 2021 ou 2022?
1: 2021, juste avant l'élection de 2022.
0: OK, je pense qu'on les a reçus en 2022.
1: Exact.
0: Oui, c'est ça. Et voilà. Après ça, il y a eu Nordvolt. On parle de 270 millions perdus après faillite et abandon du projet. Il y a eu des subventions parce que c'est un projet de 710 millions. Je vous rappelle, ça a clic, le fiasco informatique, de 500 millions à 1,1 milliard. Okay? Parce que ça signe encore, on le sait pas. Là, parce que je veux dire, le compteur continue. Là. C'est pas fini, la sac. Là.
1: Non.
0: C'est juste qu'on n'en parle plus.
1: Il y a encore des gens qui vont se plaquer là. Ça marche pas super bien encore, on remarque. Là.
0: Il y a un Télésat.
1: Un quoi?
0: Télésat. C'est 475 millions qu'on a mis dans Télésat.
1: C'est quoi ça?
0: Je ne sais pas.
1: Télésat?
0: Oui, Télésat. Après ça, formation en construction. Ça, c'est... on voulait que ça aille plus vite. Puis il y a beaucoup d'étudiants qui s'inscrivent. Puis les jeunes n'ont plus d'un tour dans leur sac. Ça s'inscrivait, mais ça se présentait pas. Fait que tu étais payé. Ça a coûté 300 millions. Les espaces bleus.
1: Hey, 300 millions?
0: Ouais. Ah non, j'ai pas fini. Non, mais tu vas voir. It's gonna hurt.
1: Les espaces bleus, c'est quoi ça déjà?
0: Ça, c'était plein de musées là, bleus pour se dire voici la richesse de notre histoire.
1: Des photos de Félix Leclerc.
0: Ouais, puis sûrement...
1: La Poune.
0: Ben, puis René Lévesque.
1: Ben oui.
0: Parce que je veux dire, tout tourne autour de René Lévesque.
1: Qui fume des cigarettes.
0: Ben, c'est ça.
1: Un peu de profil.
0: Fait que René Lévesque. D'après moi, c'était des espaces René Lévesque. Hein? Fait que, parce qu'à chaque fois qu'on parle du passé, il y a juste René Lévesque dans l'histoire. Il n'y a jamais les autres. Il n'y a jamais Robert Bourassa. C'est tout tourne autour de René Lévesque. Donc, 124 millions. C'est un projet abandonné. Mais quoi qu'on a un musée, là, on a changé de nom là, parce que c'était tannant un peu l'espace bleu, là, vu que c'était signe de on a abandonné le projet puis que c'est un fiasco. Fait qu'on l'a changé pour un musée national de l'histoire.
1: Consacré à l'histoire du Québec.
0: Et voilà, ça a l'air très, très bon. Il y a sûrement beaucoup là, d'artistes dont on ne connaît pas l'existence, mais qui se retrouvent dans ce milieu-là, dans ce musée-là. Là.
1: Ouais, Jimmy Thibodeau affiche sa sculpture faite en compost. Elle n'a pas manqué.
0: Oui. Puis t'as Jacqueline, qui est juste à côté, qui enregistre le dit compost pour pouvoir le présenter à la radio et dire que c'est de la belle musique à ses oreilles.
1: Un succès, hein? Et t'es inscrite à ça quand, elle, d'ailleurs?
0: Mais on aime beaucoup Jacqueline. Polycor, 100 millions. Starlink avec Elon Musk. Hey, le contrat est fini en passant en mars 2026. On n'a pas entendu parler. C'est un contrat avec Starlink qui est plus existant.
1: Pour le nord du Québec, ça?
0: Je pense que oui, mais en fait, c'était ceux qui étaient pas capables d'avoir accès, évidemment, à Internet. Mais je sais pas si c'était seulement le nord du Québec. Je pense en partie, mais je pense qu'il y avait d'autres endroits, mais ça se peut que je me trompe. 89 millions plus 5 millions de perdus. Il doit y avoir de quoi, là, un 5 millions de pénalités ici. Après ça, on a fait des prêts à des entreprises insolvables pour 70 millions. Il y a aussi des entreprises secrètes.
1: Des entreprises insolvables.
0: Oui.
1: Ça veut dire que tu le sais à base?
0: Ben, il allait se refaire.
1: OK. Oui, c'est ça.
0: On va refaire.
1: Je te le dis, je vais gagner.
0: Des entreprises secrètes. Ça, c'est...
1: Secrètes?
0: Oui. Ça, c'est dans le coffre-fort.
1: C'est le jardin secret de François.
0: Oui.
1: Posons pas de questions, elle puis lui puis sa blonde. Là.
0: Donc, dans le jardin secret de François, il y en a pour 68 millions. Flying Wheels.
1: Ah oui, c'est bon ça.
0: 55 millions. Mais là, Fréchette, elle a dit, c'est assez. C'est assez Flying Wheels, on donne plus une scène. Les études du troisième lien, tous ceux qui ont été ignorés, là, ben, tu sais, qu'on a fait puis qu'on a montré, mais que finalement, ça n'a jamais servi. Ça, on en a pour 59 millions. On a 59 millions de dollars en études investies pour le troisième lien pour ne pas que ça aboutisse à rien.
1: Puis t'en souviens-tu, il avait débloqué un budget l'été passé de 250 millions pour davantage d'études.
0: Oui.
1: Il n'a pas été utilisé au complet, mais il l'avait quand même débloqué. Mmh.
0: Oui, parce que ça prend les études, ces études, parce que les études sont peut-être passées de date vu que ça aboutit jamais nos projets. Hein? Fait qu'il faut se remettre à jour dans nos études. Puis c'est bien important de dire le mot étude. C'est payant. On va faire des études. Fait que ça te permet d'étudier bien longtemps puis de jamais mettre à terme le projet. C'est un vieux truc de politicien.
1: Quand t'étudies les études, t'es wise en torieux.
0: Effectivement.
1: Ouais, ben oui.
0: Chemin Roxham, c'est 50 millions d'investis là-dedans.
1: Pour les gens qu'on a accueillis? Probablement plus même pour les gens qu'on a accueillis.
0: Chemin temporaire, il y a un chemin temporaire là pour Nordvold. On fait faire un chemin. Tu t'en souviens-tu? Ça se rendait pas là.
1: Ah,
0: bon,
1: oui.
0: Ça c'est 22 millions. Le panier bleu.
1: On a mis
0: 22 millions.
1: J'ai des traumas.
0: Après ça, il y a plein d'autres subventions controversées aussi que j'ai une petite liste comme Burks, puis des affaires qu'on n'a pas nécessairement entendu parler. On a aussi eu les projets symboliques, là, comme le fameux 7 millions pour le hockey, là, les subventions.
1: C'était plein, c'est un succès.
0: Après ça, on a aussi eu... après ça, j'arrête parce que c'est un peu déprimant. La maison des aînés, on est rendu dans certains cas à 1,2 million le lit. Fait que quand François nous écrit...
1: 1,2 million le lit.
0: Qu'il est comptable... Puis que l'association des comptables fait dire, ouais, on aimerait ça qu'il arrête de dire qu'il est comptable. Parce que ça fait des dizaines et dizaines d'années qu'il n'a pas été comptable. Puis il a toujours été politicien. T'sais, il a eu Air Transat. Après ça, il est tombé politicien. Puis il n'a plus jamais été retourné travailler au privé. Fait quand même l'association là, des comptables se dissocie de ton legs, écris pas sur X. C'est fini. Elle offre. Là, c'est le vérificateur général. C'est pas un chum. Elle sait que c'est tannant. Hein? Parce que les chums, ça se défend. Parce que qui avait emmené en politique Fitzgibbon?
1: François.
0: C'est François. Il était ami. Un petit peu moins ami vers la fin, là. Mais François et Fitz, ça va être correct. Parce que, je vous rappelle aussi, parce que vous avez beau vous défendre, lui, dans ce cas-ci, il a beau se défendre, on a été décotés. Ça fait mal, là. Quand tu me dis là, que notre croissance économique, et encore, je garde tout le temps ces feuilles-là, moi, jamais loin, pour nous dire que la croissance économique du Québec, on a sorti ça en décembre 2025 du World Conference, OK? C'était pour dire qu'on allait avoir genre un 0.9-0.8 de croissance. 0.9-0.8, là, ça veut dire que tu as un zéro avant.
1: Mm-hmm.
0: OK? Fait que François, tu peux retourner lire des livres. Je sais pas comment qu'on va faire, mais... On va devoir se passer de toi.
1: On va s'arranger, François.
0: On va s'arranger. D'une petite affaire aussi que j'ai vue, là. J'en parle-tu? C'est un peu late, là. C'était vendredi que ça a passé. On n'en a pas parlé hier. Peut-être que Jason avait ça dans ses feuilles, là. Soccer Laval.
1: Ah, oh, les matchs dans le silence.
0: N'avez-vous parlé le matin?
1: On en a-tu parlé le matin?
0: Je fais juste deux jours de matin, là, Max.
1: Ouais, mais je suis qui, moi, déjà? T'es qui, toi?
0: C'est Max qui remplace le matin. Hey, c'est juste, je vais pas faire une longue histoire avec ça, là, mais je trouve que la police du fun est omniprésente. Hein? On dirait que la police du fun, plus ça va, plus elle prend de l'expansion, puis plus elle est là, puis elle veut vraiment pas... qu'on parte à rire ou qu'on ait une émotion quelconque parce que on dirait que c'est bien, bien, bien mal vu. C'est Soccer Laval qui a envoyé un mémo. Hey, c'est malade, OK? C'est malade, OK? Qui a envoyé un mémo aux parents pour dire, écoutez, on va présenter des matchs silencieux. Donc, on demande aux parents, entraîneurs et spectateurs de s'abstenir non seulement de donner des consignes aux joueurs, comme, tu sais, botte le ballon. Moi, je sais pas, là, c'est quoi le jargon de soccer, là. Mon gars joue pas au soccer, là, mais ça doit être botte, tir au but.
1: Pause.
0: Détruis-le, casse les deux jambes, punch-le d'en face. Bon.
1: Ouais. Do the rumble.
0: Moi, je dis toujours ça.
1: Oui.
0: Punch-le d'en face.
1: T'es une femme bien de ton époque.
0: Et on leur demande d'arrêter de faire ce type de consignes-là, mais tous les consignes aussi, mais également d'applaudir ou de célébrer les actions du jeu. Donc, on va dire que ton propre enfant fait un but ou fait une magnifique passe. Ferme ta gueule. Je veux pas un son. Je veux pas un son de lumière. Tu restes là comme si on avait un robot, comme si on avait des pancartes dans les estrades. Vous êtes un objet sans saveur, sans odeur et vous êtes pas vivant. OK? Vous êtes mort. Donc, on va mettre, finalement, un gradin rempli de cadavres. Pas mal ça, parce que tu me demandes de pas réagir. C'est comme si j'étais mort.
1: Veux-tu faire un enfant faible? Tu l'encourages pas. Il va apprendre par lui-même ce qui est bon.
0: Ben, c'est un peu la technique qu'on veut utiliser ici.
1: Trop d'amour, ça ramollit.
0: Si ton gardien de but, peut-être ton gardien de but, là, demain. Parce que des histoires aussi à l'inverse, là. À Soccer Laval, moi, vous expliquer des fois comment ça marche. Des fois, t'as un gardien de but, il est pas bon. OK? Il est pas bon. Mais la fois qu'il y a un match extraordinaire, ou qu'il en bloque un, c'était un botté de fou. Le gars, c'est le Jérémy. Attends, on va l'appeler William. OK, on va l'appeler William.
1: Jérémy, oui. William.
0: On va l'appeler William. Mais non, mais Jérémy, je trouvais que c'était pas assez à mode. On va l'appeler Will, OK? Si Will, il arrive, bang! Il attrape le ballon, et il bloque le ballon avec son front. Tiens, toi!
1: foulard pis, de lait.
0: Ouais, et là, c'est tout le monde qui l'applaudit parce qu'on trouve ça hot. Parce que normalement, Will, il y a bien de la misère, il passe tout. Mais là, c'est un arrêt de la muerté. Mais là, on te demande de fermer ta boîte avec ça. Fait que petit Will qui fait un arrêt de la muerté, c'est de même que ça se passe. Ping! Ça, c'est, ben, c'est pas le bruit que ça fait, là, mais tu comprends?
1: Il y a eu un accident de char quand il était jeune, il y a une petite plaque dans la tête. Là.
0: C'est de même qui a arrêté le ballon. Paf! Attends. OK? Paf! C'est ça, la célébration.
1: C'était le but de Jimmy. Ah non, ils peuvent pas, c'est vrai.
0: Non!
1: Pas de description ni d'annonce.
0: C'est des matchs silencieux, Max. Suis un peu, je le suis ballon la police du fun.
1: Dans la ouate aussi, les souliers dans la ouate pour pas oui. que ça fasse de bruit quand on kick le ballon. C'est maniaque, ça. Hein?
0: Écoute, là, on dit aux entraîneurs de modifier aussi leurs habitudes. On ne veut plus qu'ils transmettent des consignes avant le match.
1: Avant?
0: Avant le match. Et à la mi-temps. OK, excuse-moi, je recommence.
1: Avant?
0: Ils pourront transmettre leurs consignes avant le match et à la mi-temps seulement.
1: Mais pas pendant.
0: Mais pas pendant le match. OK? Pendant le match, ils n'ont pas le droit d'intervenir auprès des joueurs parce qu'on veut que les joueurs prennent leurs propres décisions. Là, d'ailleurs, j'ai pas l'âge.
1: Prennent leurs propres décisions? Mais oui. C'est des kids. On s'entend sur le fait que c'est des kids. Ils ont besoin d'encadrement.
0: Je sais pas c'est quoi l'âge. Je pense que c'est pas dit dans mon article. C'est quand même important de savoir à quel âge l'âge dont on parle. Ensuite de ça.
1: Non, mais ils jouent pas dans la première ligue. Là. Fait qu'ils ont besoin d'encadrement. Ils ont besoin du conseil du coach. C'est primordial.
0: Non, on a besoin qu'ils puissent prendre leurs propres décisions, Max. Suis. Mais ne t'inquiète pas.
1: Okay.
0: Parce que je lis ta prochaine question.
1: Vas-y.
0: Pour assurer le bon déroulement de l'expérience, Max, Soccer Laval prévoit... Mm-hmm. Ça sera pas long. Soccer Laval prévoit la présence d'un superviseur de match et on va l'appeler le Marshall.
1: Le Marshall, c'est sûr que non.
0: Oui, je te le jure, c'est écrit ici.
1: Comme la police au steak. Oui. Le moins chaud oui. du silence. Attends, je déconnecte, moi.
0: Lui, là, ouais, moi, lui va s'assurer plus. Le bon déroulement de non. l'expérience. OK? Alors, le Marshall, je vous le jure, ça se peut pas ce que je vous lis là. Je m'excuse, je suis le bord de sacré. Le Marshall, lui, va avoir pour un mandat d'expliquer les règles aux parents. Et il va arriver, Marshall Tremblay. Alors, je suis ici. Tu sais, comme quelqu'un, là, des fois, il y en a qui ont des faux fusils, là, des agents de sécurité qui ont des faux fusils. Puis là, ils se prennent des polices, des fois. Là. Puis tu sais, qu'ils se tiennent un peu carrés avec la main sur le faux fusil.
1: Un faux fusil?
0: Mais tu sais, des fois, c'est une matraque. C'est
1: un
0: pas
1: taser?
0: Un fusil. Oh, c'est peut-être, je sais pas ouais. qui a le droit à quoi, là, mais tu sais, des fois, ils n'ont pas de fusil. Là.
1: Ouais, ouais.
0: Puis ils tiennent de quoi?
1: Ouais.
0: Sur la main, ça hanche, comme pour dire, « Hey, attention, je vais dégainer. » Mais il n'y a rien à dégainer, OK? Ben le Marshall, moi, je le vois déjà. Là, il va arriver devant les parents, les deux mains, ses hanches. Il va tenir de quoi qu'on ne sait pas trop là, dans sa poche. Là. Peut-être son sel, genre. « Hey, lève pas le ton, hein? M'a dégainé mon sel, tu sais? » Puis là, m'a vous l'expliquer, moi, comment ça marche ici. Fait que là, ils vont vous expliquer comment doit bien se dérouler le match. Et aussi, on va faire l'explication aux entraîneurs.
1: Ah, ben c'est important, ça, le rôle ouais. du Marshall.
0: Et lui, ce qu'il va faire, le Marshall, le Marshall...
1: Je suis tanné,
0: man. Un peu, j'ai pas fini. Il va observer le comportement des spectateurs, puis il va intervenir lorsqu'il va entendre des commentaires.
1: Il va observer le comportement?
0: Oui,
1: lui, là,
0: il
1: la game a lieu.
0: Lui, il va avoir son pad.
1: Oui.
0: Okay? Fait que d'une main, la main, la droite, droite sa hanche. Lui, il tient quelque chose qu'on ne sait pas, là, tu sais. Puis la gauche, il a son pan. Des fois, je pense, c'est sûr, avec sa main droite, il va sortir des fois un crayon de sa poche. Puis il va prendre des notes, OK, sur son pad. Là, il va faire, OK, il va observer le comportement et il va intervenir aussi.
1: Au besoin.
0: Il va intervenir. Quand tu vas entendre des commentaires, comme, non, on dit pas de faire la passe, madame.
1: Non, c'est interdit ça ici, madame.
0: Si le but... On le garde en dedans, l'émotion.
1: Mm-hmm.
0: Okay? On garde ça en dedans, on l'étouffe, on met un couvercle, on va mettre ça dans le bas-ventre.
1: Non, mais
0: pas que ça ressorte.
1: Si d'ailleurs, je pourrais vous conseiller quelque chose, voici une petite page de mon notepad, marquée bravo sur la page et levez-la.
0: Ah!
1: Ça peut être une alternative, madame. Hey, c'est quoi votre nom? Jacinthe, oui, ça fait plaisir, Jacinthe.
0: Hey, je sais pas si on a le droit à des écriteaux.
1: Hey, je sais pas, ça dépend du Marshall.
0: Ça dépend du Marshall, parce qu'il y en a qui sont plus saucés que d'autres dans la vie, là, OK? Mm-hmm. C'est comme des arbitres. Il y en a qui sont excellents, mais il y en a qui se demandent comment c'est ça qui ont eu le poste. Hein? On voit qu'on est en manque de staff. Bref, alors, ils vont intervenir lorsqu'il va y avoir, on va entendre des commentaires ou des consignes qui seront jugées incompatibles avec le concept du match silencieux.
1: Mais c'est pas un concept, un match silencieux. Faites-en pas, là, si vous voulez pas jouer au soccer.
0: Et le Marshall va disposer également de plusieurs moyens d'intervention. Il va pouvoir d'abord effectuer un rappel verbal ou communiquer officiellement avec les personnes concernées. Et si jamais vous avez une autre phrase de plus, genre « Ih, c'était beau ça, bravo mon loup! » Là, il va vous donner un avertissement formel. Et ça pourrait être aussi adressé à l'entraîneur responsable de l'équipe en disant « Là, la madame Vincent qui encourage son fils là, dans un match silencieux, là, ça n'a aucun lieu d'être. » C'est irrespectueux. Ça n'a pas de sens ce que j'entends. J'entends des encouragements, les oreilles me cillent. Je suis arrivée. Je suis allée voir Mme Vincent. Je suis allée lui dire, Mme Vincent, on n'encourage pas ici. Ce sont les nouveaux règles. Je suis le Marshall. Mais elle ne m'a pas écouté. Donc, va aller voir l'entraîneur qui, lui, au lieu de pouvoir coacher son équipe, ben, il va pouvoir mettre du temps sur le Marshall.
1: Carton rouge, madame.
0: Ensuite de ça, le superviseur.
1: Ben, c'est pas fini, ça. Non? My God, man, ça finit plus. C'est-tu organisé par le monastère, ça?
0: Le Marshall doit maintenir une présence visible et proactive aux abords du terrain pour favoriser le respect du projet.
1: Y a-t-il un uniforme, le Marshall?
0: Ben oui, parce qu'il faut qu'il y ait une présence visible. Donc, ça va être écrit dans son dos, j'imagine, le Marshall.
1: Marshall, avec un name tag?
0: Ben, c'est sûr, Marshall Tremblay, là. Marshall Legault. Ça va être François.
1: Legault.
0: François, il cherche quelque chose à faire, là. Lui, il a joué à la police. Il adorait ça en temps de pandémie. Il est bien bon là-dedans. Il a pris des trucs. Fait que lui, ça va être un bon Marshall. Puis d'après moi, Geneviève Guilbeault est pas loin. Fait que ça va être François Legault et Geneviève Guilbeault, les deux Marshalls.
1: Ça flûte, mais en silence.
0: Ben, ils vont avertir.
1: Ouais.
0: La petite vie.
1: Oui, c'est ça.
0: Ben, ça, je l'ai reconnu.
1: C'est ça.
0: Je suis super bonne pour reconnaître le son silencieux d'une flûte.
1: Un talent naturel.
0: Là, évidemment, il y a des parents qui ont fait une sortie pour dire hey, je voulais pas en parler tant longtemps, puis finalement, je suis partie pour 10 minutes.
1: C'est trop tard, je te dirais. Là.
0: Ouais, c'est ça. Là, finalement, les parents ont fait comme hey, c'est parce que ça n'a pas de sens. Là, on dit attendez, c'est parce qu'on s'est inspiré de quelqu'un qui fait ça au Royaume-Uni. Fait que là, on dit ben, regardez, on va vous présenter une vidéo. Pour que vous puissiez connaître là, comment ça fonctionne, puis vous mettre un peu. Tu sais, vous allez voir, c'est pas si pire que ça. Et la vidéo est en anglais uniquement!
1: Évidemment! Ils peuvent pas rien dire parce qu'ils ont pas le droit de parler!
0: Hey! C'est-tu bon, ça? C'est présenté exclusivement en anglais. Fait que là, on s'est dit, ouais, on l'a échappé un peu sur celle-là.
1: Mais trouves-tu?
0: Mais moi, d'après moi, le Marshall aussi, tu l'as échappé. Puis ton match silencieux aussi, là. Fait que finalement, il va être possible, parce qu'il y a eu beaucoup de réactions, il va être possible pour les parents, les entraîneurs, de souligner les bons coups lors des deux matchs silencieux par des applaudissements et des encouragements positifs.
1: Genre la normale.
0: Ouais.
1: OK.
0: Finalement.
1: C'est permis d'être normal. Ben merci, gang. Tout ça pour ça.
0: Donc, Soccer Laval, écoute, ça a l'air le fun, là.
1: Non?
0: Ben, ça. À eux autres, il y a un match. Ah, c'est passé le match en fin de semaine. Je vais essayer d'aller voir qu'est-ce que ça a fait finalement pour leur match silencieux. Mais on est parti de pas un son, pas un bruit, pas une image à vous avez le droit d'exister, mais juste de façon positive.
1: Hey, c'est dingo, mais le Marshall du silence, là.
0: Hey, c'est malade.
1: Qui est cet homme? Puis comment ils l'ont trouvé? C'est quoi l'entrevue pour ça?
0: Moi, je te le dis tout de suite, c'est quelqu'un qui voulait être dans la police, ça n'a pas marché.
1: La police est tassée, rentrée dans le mur.
0: Exactement. C'est lui. Tu le vois, il y a le coco magané.
1: Il parle comme ça.
0: Enfonce-toi pas, là.
1: Okay. C'est bon, c'est ce que je peux.
0: Bon, en patinage, pour terminer, juste pour vous dire que... Hey, t'as-tu du Jelly Roll?
1: Ben oui, je peux te trouver ça.
0: Ouais, sors-moi un petit Jelly Roll, qui est un artiste country bien connu pour ceux qui écoutent un peu de country. Là. Oh non, pas encore du country, ben c'est moi qui anime. Fait que vous allez subir, là. Parce que j'ai une petite nouvelle, ça m'a fait de la peine.
1: Il a pris du poids?
0: Non!
1: Non, OK.
0: Non, il n'a pas pris. Non, c'est vrai, il a perdu quand même pas mal de livres.
1: On s'en pique, ça marche.
0: Oui, mais ça lui a fait du bien. Là. Il était très. C'est laquelle, celle-là?
1: Bloodline.
0: Peux-tu mettre, mettons, une qui est connue?
1: Liar.
0: Liar ou lager? On dirait une lager comme une bière.
1: C'est pas une lager, c'est le liar.
0: Le liar. Ouais. OK, c'est bon, ça. Avance-le un peu.
1: OK. Ah, c'est bon, ça.
0: Ouais.

0: Hey, c'est bon!
1: C'est très bon. Je savais même pas c'était lui qui faisait ça.
0: Donne le goût de mettre de la musique. C'est bon. Oui, c'est Jelly Roll. Jelly Roll qui était à l'assaut pas plus tard que l'année passée. Jelly Roll qui est un peu partout là, dans l'univers musical, là, qui fait des collabs aussi dans plein de milieux artistiques. Bref, il était marié avec Bonnie. Bonnie, qui est une ancienne... attends un peu, là, comment je le dis pour que ça sorte bien. Dans sa vie, dans le fond, elle faisait de la porn. Bon. hein? Ah non, mais on dirait que j'avais juste des mots gras dans la tête, je sais pas.
1: Je te dirais qu'on est...
0: J'avais juste des mots gras, voyons, ressaisis-toi, là, il y a un vocabulaire associé à ça, mais on faisait de la pointe. Bon.
1: Je m'attendais que ça me sorte un terme super poétique. Non. C'était une artiste de la nudité.
0: Non, elle
1: fait de la pointe.
0: Ouais, elle faisait des arts oraux.
1: Oui.
0: Puis ensuite de ça, elle a arrêté en 2023, mais ça fait longtemps qu'ils sont ensemble, ça fait une bonne dizaine d'années, en fait, du moins qu'ils sont mariés, donc ça fait plus longtemps que ça qu'ils sont un couple. Bonnie a un podcast qui est sensationnel, tu sais, je veux dire, pour une femme qui a fait de la porn, des fois, on a plein de préjugés, puis on fait comme, gars, moi, puis on a tous les termes qui y sont associés. Bonnie, là, sincèrement, quand tu l'écoutes, elle a de quoi dire, elle s'assume énormément, puis je trouve que elle permet à chacune des femmes d'avoir une estime de soi inégalé. C'est-à-dire que peu importe ce que tu as fait dans la vie, moi, je te jugerai jamais. Puis elle s'expose beaucoup là, physiquement parlant. Puis bref, ouais. C'est un podcast qui est gros podcast populaire aux States. Ils étaient mariés ensemble, ils ont annoncé un matin qu'ils divorçaient. Fait que je suis triste de ça. Ben non, mais ça ne puisse, je te dis, je lui ai pas demandé, pas appelé Jelly, pas son numéro. Sinon, on l'aurait appelé. Je dis, Jelly, qu'est-ce qui se passe?
1: Alors, comment ça a pas?
0: Elle sortait. Peut-être aussi.
1: Mais
0: lui, elle sortait pendant qu'il était très, très, très, très, très gros. Là.
1: Ouais.
0: Parce qu'il était pas gros. Là. Il était pas carré. Là. C'était un monsieur obèse.
1: Très obèse.
0: Oui. Qui a perdu du poids. Puis, il a perdu du poids. Il a un sac là.
1: Elle a un kink.
0: C'est lui qui a demandé le divorce.
1: Ah, elle c'est lui?
0: Oui.
1: Ah, ben là, il a découvert qu'il y avait d'autres possibilités,
0: ben,
1: peut-être.
0: Moi, je pense que quand t'es chanteur international, des possibilités, il y en a eu, puis pas mal. Elle a sorti un livre pas plus tard que l'année passée. Je le sais que c'est un genre de patati patata, là, mais il n'y en aura pas tantôt, fait que je le fais là.
1: J'adore.
0: Là. Elle a sorti un livre l'année passée où, il y a 2 ans, c'est un best-seller en passant, puis elle dit, quand j'ai commencé à sortir avec Jelly, il m'a trompé les 10 premiers mois, là. T'sais, fait que il l'a déjà trompé, même si il mangeait Ritz Burger en même temps qu'il avait sa relation sexuelle, parce qu'assurément, il a jamais perdu une livre de sa vie, à part dans les 3 dernières années, ou peut-être Ozempic qui est arrivé. Non, mais il en mangeait des burgers, je veux dire.
1: Trompé ta blonde 10 fois, ben, 10 mois, ça prend de l'énergie.
0: Tu sais, la popularité, obèse ou pas, t'es capable d'avoir n'importe quelle fille.
1: Mais ces gars-là, là, qui ont des carrières internationales de même, des vies de rockstar, ils peuvent-tu vraiment être fidèles, t'sais? Ils sont partout aux États-Unis, partout dans le monde, pas toujours avec leur blonde, ils ont toujours des filles après eux autres. C'est-tu quelque chose de même possible pour eux autres d'avoir une vie comme rangée, comme Richard qui fait du 9 à 5?
0: Ben, Justin Bieber a l'air fidèle, là.
1: Ouais.
0: OK, avec...
1: Tu
0: penses? Ouais, avec pense Baldwin. Pas, Hailey Baldwin. Attends un peu, c'est une excellente question. Est-ce que, toi, de ce que j'en comprends, le sous-entendu, toi, tu serais pas capable d'être...
1: Hey, moi, tu me donnes une guette électrique, une voix de rossignol, un stage, jamais fidèle. Hey, my God. Dans le Tennessee, là, il t'en a de la belle petite madame.
0: Bon, on sent que le backstage roulerait sur un méchant temps.
1: Je serais même pas le show. Je serais tout le temps dans le backstage.
0: Je serais tout le temps en pause. Je serais pas long, je vais aller m'accorder.
1: Un entraque. Encore?
0: Bon, on a compris le principe pour Max, mais la question est bonne. Est-ce qu'à partir d'un moment, même principe pour un politicien, peut-être pas au provincial, mais au fédéral, là, quand t'es appelé à aller à l'international.
1: Oh, c'est bon, ça.
0: Un politicien, c'est comme une rock star. Il n'y a pas autant de reconnaissance parce que tu remplis pas nécessairement un aréna puis tu fais pas une tournée à coup de 70 000 personnes, même d'un stade. Je parle d'aréna, c'est 20 000, mais un stade, c'est 60 à 68 000 personnes environ. Est-ce que un politicien qui est au fédéral, qui est appelé à aller à l'international, c'est possible de rester fidèle?
1: Même ceux qui travaillent à Ottawa, mais qui habitent au Québec. On sait pas.
0: Puis dans l'industrie, est-ce qu'il y a j'essaie de voir Dolly Parton. Je pense que Dolly, qui approche pas loin de 100 ans, là. Puis, mais tu sais, elle, son mari, elle l'a perdu l'année passée, ou il y a 2 ans. Dolly est avec le même homme depuis le début de sa carrière. Je me demande même s'ils n'ont pas fait l'école secondaire ensemble.
1: Il y en a pour qui ça fonctionne.
0: Belle histoire d'amour. Ça ne veut pas dire que ce qu'on ne s'est pas fait pas mal. Peut-être que deux, trois fois, c'est enfargé. Tu sais, un pénis est si vite arrivé. Là. Comme, ouais. Pam! Ben voyons, t'essayes de quitter, puis t'es pas capable.
1: Mais tombé dessus.
0: Ben oui. Fait que, mais peut-être que c'est arrivé dans le code de lit, là, mais sans fargé.
1: T'essayes de quitter, puis t'es pas capable. Hey, ça sonne Bruel, ça.
0: Hein? Ben, Patrick Bruel, ça n'a pas bien été.
1: Non.
0: Mais il n'a-tu? 418-670-9098. Tu sais, j'essaie de... Là, genre, faut s'en aller à la pause. On a de la visite en plus, là. On fera pas ce show-là, tous les deux, tout seul, jusqu'à 3 heures. Mais j'essaie de penser, là, 418-670-9098. Vite fait, là, y a-tu un couple... Même Michael Douglas a trompé Catherine Zeta-Jones.
1: Oui.
0: Fait que ça, c'est sorti. Ils sont encore ensemble. Là, je parle pas d'un couple qui est encore ensemble. Ça, il y en a plein. Mais un couple qui s'est dit, nous autres, là, on tient le principe de la fidélité, même si tout le monde nous désire à chaque fois qu'on se déplace à quelque part.
1: J'en vois pas, moi. Peut-être des couples qui sont dans la religion, qui sont très croyants. T'en connais-tu? Dans le country, des artistes qui praise the Lord. Jesus Sauveur!
0: Bon, ben... Mais t'as un genre de Cody Johnson, effectivement, ça doit être fidèle à sa femme.
1: Cody Johnson, il lui doit être fidèle, lui.
0: Tommy Lee, c'est pas un bon exemple.
1: Non, lui, on est...
0: Tommy Lee, c'est pas... Non. Dave Grohl, non! Dave Grohl a failli divorcer. Là, je pense qu'ils se sont remis ensemble. Mais Dave Grohl a trompé... Non seulement il a trompé sa blonde, mais il a fait un bébé ailleurs. Pas genre, v'là 20 ans, là. C'est arrivé dans les 3-4 dernières années, Dave Grohl. Je me demande même si c'était pas v'là 2 ans. Harrison Ford, c'est vrai que ça fait longtemps qu'il est avec sa conjointe, que je me souviens plus de son nom, la petite blonde.
1: Madame Ford.
0: Fatal Tim McGraw, non, vous n'êtes pas à jour dans votre patinage. Ça m'énerve le monde qui sont pas à jour dans leur patinage. Tim McGraw,
1: ouais.
0: Il a trompé Fatal.
1: Quand ça?
0: Au début, là, quand tout le monde voulait Tim McGraw, là, il est rendu un peu plus vieux.
1: Il a moins d'opportunités.
0: Ouais, ben, il nous tente moins, mais c'est un beau couple pareil. Ils sont encore ensemble.
1: Bill Clinton, Hillary Clinton.
0: Ben oui, je trouve qu'effectivement.
1: Hey, l'avion, il fait juste le prendre les fins de semaine.
0: Est-ce que Véro et Louis...
1: ouais,
0: mais c'est pas international.
1: Ben, c'est quand même national.
0: Ouais, mais tu sais...
1: La fureur. Hey.
0: Non, mais tu sais, c'est pas la... Ne je parle... Tu vas partout, là. Partout, puis t'es reconnu, là. Les autres, des fois, ils ont l'appel. S'ils sortent du Québec, ils ont l'appel. Ils ont juste allé même à la province d'à côté, puis ils vont avoir l'appel, là. Ils ont juste allé en Ontario, puis il n'y a pas de problème.
1: T'as raison, là. Ils traversent la frontière.
0: Ils vont au Manitoba, pas personne qui les achale.
1: Oui, c'est vrai, ça, c'est un excellent point. International, je ne sais pas. Moi, j'ai l'impression qu'il y a bien des couples qui vivent de même. Ben non, John Travolta.
0: Ben non, mais sa femme est morte.
1: Bon. Pas besoin de la tromper.
0: John Bon Jovi, il est avec la même femme, effectivement. Il est avec la même femme, mais je pense qu'il y a eu des écarts de conduite, mais ils sont passés au travers. John Bon Jovi, il est avec la même copine depuis environ le secondaire. Magnifique histoire de famille. Puis oui, il l'a gardée, puis c'est pas la plus belle. Là, tu sais, des fois, les standards de physique changent avec le portefeuille. Là. Tu fais comme, je suis capable de me payer une plus belle. Lui, il l'a gardé. Je trouve ça sympathique. Je l'aime beaucoup pour ça. Mais je pense qu'à un moment donné, dans les années 80, là, Living on a Prayer, d'après moi, il y a Living dans bien des femmes. Là. Living dans toi et dans elle. Fait que, mais ils ont resté ensemble.
1: La prière, c'était ça. J'espère qu'ils ne le sauront pas.
0: Ouais, j'espère qu'elle ne saura pas.
1: C'est ça, exact.
0: Je pense que des fois, un French est si vite arrivé.
1: Garth Brooks. Lui, ça a l'air qu'il couchait avec les filles, mais il disparaissait.
0: Ouais.
1: T'as entendu parler de cette théorie-là?
0: Non.
1: Comme quoi, ils ont tracé toutes les villes dans lesquelles...
0: Heures, deux, fallait, excuse-moi.
1: Rapidement, là. Ouais, toutes les villes dans lesquelles il a arrêté en tournée, puis il y a du monde qui capote sur le true crime, qui ont établi des liens entre des filles qui disparaissaient pas longtemps après que lui ait fait un show dans les villes. Il y en a beaucoup qui pensent que c'est un tueur en série en secret.
0: Ben,
1: tous les tueurs en série sont en secret jusqu'à temps qu'ils se pognent, on s'entend.
0: Ouais.
1: Garth
0: est un tueur en série.
1: Ben, il voulait pas que sa femme la prenne, qu'il est Trump.
0: Ah, ouais.
1: C'est une grosse théorie du complot, là, devenue populaire en 2018.
0: Garth, qui est celui qui a vendu le plus d'albums à travers le monde, et qui est un artiste, spectaculaire là, dans le domaine de la country, là, qui a battu des records, qui a fait un spectacle où il y a eu 1 million de personnes, de mémoire, c'était à New York, qui a donné des shows d'un stand en Irlande. C'est vraiment un artiste grandiose. Là. Mais Garth, là, il est avec Trisha Yearwood. Mais Et que c'est tannant parce que ces petits potins-là, j'aime bien ça. Mais il me semble qu'il a trompé la femme qu'il avait pour partir avec Trisha Yearwood. Fait que, tu vois, il en a trompé une dans l'eau, là.
1: Oui, parce que
0: Trisha,
1: était...
0: là, c'est correct. Et il y a eu une sortie, là, peut-être 2-3 ans, mais ça ne veut pas dire que c'est vrai, là, qu'il couchait avec sa coiffeuse.
1: Ah oui? Mm. Ben, il a les cheveux longs, ce homme-là, ça doit être long, sa chaise, à un moment donné.
0: Ben,
1: tu vois l'utile à l'agréable,
0: là. Puis elle, s'est enfargée.
1: Ben, fait comme que, un dolly.
0: Hein? À qui c'est pas arrivé? Un homme qui va chez la coiffeuse puis ça finit en position de la chaise.
1: Zip zop, peut pas en parler.
0: Là-dessus, 418-670-9098. Hey, j'ai perdu le pacing. Attends un peu, il est ici. Qui on a après la pause? Oh mon Dieu, ça va être beaucoup plus intelligent. On va se remettre de temps. Catherine Loubier s'en vient à Redway.
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17: Hey, c'est Jordan. Dans la Ligue frontière, les Capitales de Québec reprennent l'action ce soir. Les Valleycats sont en ville et le défi sera de taille pour la formation de Tri-City. La troupe de Pat Scalabrine a sorti le balai dans sa dernière série contre les Rocks. En plus de dominer outrageusement le classement général avec une fiche de 25 victoires et seulement 7 revers. Pas fini. Ils ont aussi inscrit minimum 7 points à leurs 5 derniers matchs. C'est donc tout qu'un show offensif. Bonne chance, les Valleycats. Ne manquez pas ça dès 18h50 au Stade Canac. Au baseball majeur, après être parti en Lyon contre les Yankees vendredi, ça a fait pouette-pouette samedi et dimanche pour les Blue Jays. Une deuxième série de suite perdue avec Philly et New York. Maintenant, direction le Fenway Park pour une série de 3 contre les Red Sox. Ça débutera à 18h45. Et à la Coupe du monde de la FIFA, grande surprise hier alors que l'Espagne a fait match nul contre les Cap-Verts 0-0 et l'Arabie Saoudite a été tenace en résistant à l'Uruguay 1-1. 3 matchs au programme aujourd'hui, France-Sénégal à 15h, Irak-Norvège à 18h et Argentine-Algérie à 21h.
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6: Le sujet des couples là, hollywoodiens là, qui réussissent à passer au travers, là, ça a levé, on va se le dire. Là. Il y en a qui me font... C'est pas, je vois Céline Dion. Je vous dirais ça a pas... Il y a eu un bout où ça a moins bien été avec René.
7: Ben, elle a encore la main.
6: Non, mais il y a eu de quoi avec René m'amener.
7: Ouais.
6: Il y a des histoires à un moment donné. Fait que tu sais, peut pas la mettre.
7: Je te dirais que toute la relation avec René, il y a un gros...
6: Oui, mais même là, ils sont quand même restés ensemble. Mais il y a eu un petit passage un petit peu plus difficile avec des cailloux, je vous dirais, là, dans le couple Céline-René. Mais essayez de trouver. 418-670-9098. Là, on va y aller avec quelque chose de beaucoup plus intelligent. Parce qu'on va parler avec notre ancienne déléguée générale du Québec à New York et conseillère et ancienne conseillère principale de Stephen Harper, Catherine Loubier. Allô, Catherine, ça va bien?
8: Oui, bonjour, en direct de New York en plus.
6: Hey, comment il fait? Est-ce qu'il fait beau à New York présentement?
8: Il fait un temps merveilleux, un Bluebird Day, comme on dit en anglais.
6: Oh, on aime ça.
8: Et peut-être que ça va être, comme vous le dites, vous jugez que c'est peut-être intelligent, mais ça va peut-être être moins intéressant, on va dire ça comme ça.
6: Ah ouais?
8: que les patins de Céline Dion.
6: Ben... Ah non, mais... C'est quand on est quasiment dans le patinage. Là. Ça, c'est bon parce que je le savais pas. Je l'ai pas vu venir. Là. J'imagine qu'il va y avoir des mentions qui s'en viennent pas mal. Il devrait avoir une belle couverture médiatique. Mais est-ce que j'ai compris que Chrystia Freeland sort un livre?
8: Oui, elle sort un livre. Ça s'appelle Unreliable Boyfriend. The Unreliable Boyfriend. Et c'est l'ancienne ministre des Finances, ben, l'ancienne vice-première ministre du Canada qui avait été... poussé, si on veut, pour on avait une situation où Mark Carney allait peut-être devenir ministre des Finances à sa place. Et là, elle a écrit une lettre de démission. Boum! Elle a quitté. Et après ça, elle n'a pas suivi dans le gouvernement de Mark Carney non plus. Et maintenant, celle que Donald Trump a qualifiée de toxique, de cinglée, de personne terrible pour le pays.
6: Ouais.
8: Il s'est approprié le crédit pour sa démission, d'ailleurs. Alors, elle lance un livre, finalement, sur Donald Trump, hein, parce que le petit ami pas fiable, comme elle dit, ce qu'elle veut dire dans ce livre-là, c'est son point de vue qui a géré, vous vous souvenez, à un moment donné, une crise commerciale entre l'administration Trump numéro un, là, la première fois qu'il a été élu, et le gouvernement. Et là, elle sortait, puis elle rentrait des bureaux, puis elle venait voir la presse. Et puis là, elle dit que c'est une superpuissance chaotique. Ce sont des plutocrates, que les personnes qui sont dans la Maison-Blanche sont très compliquées. Et elle fait ça quand? Elle fait ça à un moment crucial dans les négociations pour notre accord de commerce avec les États-Unis où on veut pas.
6: Oui.
8: On veut pas, tu sais, faire fâcher le bonhomme, là. Alors, c'est pas fort comme timing, je veux dire. Le timing est mauvais, finalement, pour sortir ce genre de livre-là. C'est quoi son objectif, finalement? De vendre son livre pour faire de l'argent, c'est pas très patriotique au moment où on a besoin de garder un petit peu, une petite gêne.
6: Mais elle, là,
8: envers l'administration Trump.
6: Exact. On n'a pas le but derrière ça, mais d'autant plus que c'est déjà tendu entre, tu sais, Mark Carney nous avait vendu en campagne électorale, voilà un an et demi, qu'il allait régler ça, lui, le cas à Donald, puis qu'il allait négocier, puis que ça allait être, ça allait être réglé rapidement hein, suite à son élection. Puis là, on est quoi, un an et demi plus tard, puis c'est toujours aussi tendu, puis la chicane est poignée. Puis elle, en passant, s'était coquinée tout le long avec le président Zelensky, où il y a eu des scandales de corruption par-dessus la tête. Là, elle est partie pour un poste bénévole, entre guillemets, au nom de l'Ukraine. Donc là, elle n'est plus dans l'équation. En passant, elle nous a remis...
8: Elle est envoyée spéciale du premier ministre Carney hein, en Ukraine. Donc, elle a un rôle.
6: Oui, mais elle avait dit bénévole.
8: Puis d'autre part, elle a pris un contrat là, comme PDG du Rhodes Trust en Angleterre, à Oxford en Angleterre. Donc, elle n'est plus au Canada pour son implication professionnelle. Probablement qu'elle vit là-bas, en tout cas une bonne partie. Donc, oui, effectivement. Mais elle a dit, je voulais raconter l'histoire de ce que j'ai vu et de ce que ça signifie pour l'avenir. Écoute, on n'a pas besoin de ça. On a besoin de quelqu'un qui agit.
6: Oui.
8: Justement, sur l'accord commercial, ces jours-ci, Donald Trump a été clair. Son négociateur, Jonathan Greer, a été clair. Il n'y aura pas de deal. Ils disent que Kuzma, l'accord de libre-échange, va être au balotage à toutes les années. Donc, ça prend 10 ans de démanteler un accord comme celui-là.
6: Oh là là.
8: Si on ne re-signe pas pour 16 ans, c'est une revue annuelle. Bon, est-ce que c'est si grave que ça? Ça peut changer avec un autre président à tout moment. Puis 90 % de nos biens, on le rappelle toujours, hein, sont libres de tarifs. Il y a les tarifs sectoriels à l'UAC, etc., qui nous font très, très mal. Mais c'est aussi bien mauvais pour la business quand tu dis que ton accord de libre-échange va être au balotage parce que c'est déjà assez volatile comme ça. Les business n'aiment pas l'incertitude. Puis aussi, tu sais, quand les investisseurs venaient au Canada avant, ils venaient parce que c'était donc facile de faire affaire aux États-Unis à partir du Canada. Tu sais, la porte d'entrée était sans tarifs, sans entrave au commerce. Puis là, le message que ça lance, c'est que ça ne sera plus ça. Alors, c'est très, très dommageable. Puis moi, je vais vous dire, là, c'est des amateurs à Ottawa, là, tu sais. L'ambassadeur Oxtra, l'ambassadeur des États-Unis au Canada, l'a dit aussi. Il a dit, j'invite le Canada à être un partenaire. Il faut qu'il nous fasse un deal. Mettez votre chapeau de vendeur, venez nous voir. Mais non, les libéraux, c'est pas ça leur approche. Leur approche, ça a été d'ignorer, de laisser passer le temps, de dire, ils vont se tanner, ils vont revenir à la table. Mais c'est pas en train de se passer. Et là, M. Carney dit, premier ministre, vous devez, sa dernière rencontre avec eux la semaine dernière, vous devez rencontrer les gouverneurs, essayer de les mettre de notre bord. Mais ils se réveillent, hein. Mais ça, là, garder des relations avec les politiciens américains, c'est notre pain, notre beurre. On devrait faire ça toujours, sans arrêt. On n'aurait pas dû faire un bris, les laisser tomber. On aurait dû chialer pour ce qu'on n'a pas aimé de l'administration Trump, fair. Mais en même temps, continuer de la soft diplomatie, de la diplomatie plus discrète, mais pas abandonner tout ça pour un positionnement idéologique. Parce qu'aujourd'hui, ceux qui ont nourri la haine de Trump, là, pour gagner des élections, là, ben, ils vont payer le prix.
6: Mais là, on est en récession technique, mais je perçois encore une certaine forme d'arrogance du Parti libéral, entre autres, et surtout Mark Carney. On dirait que chaque fois que c'est pour parler de Donald Trump, de nos alliés là, qui sont devenus tout à coup nos ennemis, j'ai l'impression que c'est fait avec énormément d'arrogance, comme si le Canada roulait sur l'or.
8: Ben, c'est ça le problème, c'est ça. Alors, il dit toujours qu'il faut prendre la réalité comme elle est. Ben lui, il le fait pas. Parce que la réalité, c'est qu'on est dépendant des États-Unis pour beaucoup de notre commerce. Puis c'est pas une honte. Pourquoi pas? C'est la plus grande économie au monde. Hein? Et un pays n'est pas un président. Je l'ai dit souvent sur vos ondes. Et donc, tu sais, pour Mark Carney, c'est pas la priorité. On s'entend, les États-Unis. Est-ce qu'il va souvent aux États-Unis? Non. Est-ce qu'il en parle bien? Non. Il en parle mal. Il faut se détacher. Il a parlé de brisure, de fissure, que c'était terminé l'ordre mondial. Et puis, bon, il se dit qu'il aimerait être européen. Ces jours-ci, étant en Irlande, il a dit, ça me fait plaisir d'être à la maison. Je suis ici à la maison parce qu'il y a des ancêtres irlandais.
6: Hey, Catherine, donc, tu veux-tu qu'on va la mettre, la cote de Mark Carney, qui se dit, qui dit qu'il est content d'être à la maison?
1: Dear Michael, thank you for welcoming me back home. It is good to be home. It is a true pleasure to return to Dublin.
6: Okay, il est en maison.
8: Canadien, européen ou irlandais, on ne sait pas.
6: Ouais, ben là, on le sait pas, là, parce qu'à un moment donné, il va faire d'autres voyages, puis il va être à la maison aussi, là.
8: Ouais. Puis tu sais, je regardais ça hier. Tu sais, lui, il disait, Il y a de la place pour tout le monde dans le nouvel ordre mondial. On ne sait pas qui va gérer le nouvel ordre. Tu sais, il est dans le nouvel ordre mondial puis dans la technocratie de la structure mondiale. Puis je regardais de l'autre côté la première ministre japonaise qui serrait la main à la première ministre de l'Italie. Là. Penses-tu qu'ils parlent de structure de l'ordre mondial, eux autres? Non, ils travaillent pour leur monde.
6: Ben, Catherine,
8: ça paraît.
6: Tu m'ouvres la porte. C'est quoi ça? Je l'ai entendu, moi aussi, mais là, je ne le sais plus. C'est quoi? C'est quoi le nouvel ordre mondial? De quoi il parle, Mark Carney, quand il me parle de nouvel ordre mondial? Il en a parlé encore, je pense, c'est cette semaine ou en fin de semaine. Je me disais, mais de quoi il parle, là? Moi, je fais l'épicerie, puis je vois pas le nouvel ordre mondial quand je fais l'épicerie. Je
8: mais
6: fais
8: non, pas mais comme, oh, on va mettre ça dans mon panier. Tu vois pas quand tu fais l'épicerie que tu es une puissance moyenne qui pourrait s'allier avec d'autres puissances moyennes pour dire ce que tu veux. Non, mais regarde, on fait ça depuis le début des temps, là.
6: Qu'est-ce qu'il fait là? Mais qu'est-ce qu'il dit? Mais on dirait que les gens trouvent ça beau. C'est comme, je comprends pas de quoi il parle. C'est pas dans ma réalité.
8: C'est peut-être, je sais pas pourquoi c'est réconfortant pour certaines personnes, tu sais, parce que ça fait rien pour notre PIB national, nos jobs, puis les gens qui arrivent pas, puis le coût de l'épicerie, du gaz et tout, là, regarde.
7: Mais les gens
8: n'attestent pas. On a élu un premier ministre du Canada, pas un premier ministre du Nouvel Ordre mondial, là.
6: C'est ça,
8: je suis un peu sévère, là, mais bon, moi, j'ai une idée très arrêtée là-dessus.
6: Il est pas au Parlement. Tu sais, des fois, je vois des échanges aussi, des capsules, des clips du parti de l'opposition. On pose une question, mais ça devrait être Mark Carney qui répond. Mais il n'est pas au Parlement, mais les gens, j'ai l'impression...
8: Il
6: n'est
8: pas au Parlement, puis il n'est pas aux États-Unis.
6: Non,
8: je veux dire, il ne faut pas le blâmer de vouloir ailleurs. Diversifier l'économie, c'est bien. Mais ça, c'est long, puis ça ne sera que des petits pourcentages, finalement, de notre commerce en entier. Donc, l'erreur, ça a été de ne pas vouloir protéger ce qu'on a avec les Américains et de prendre une attitude autre et puis d'avoir d'autres objectifs que de solidifier, de sauvegarder la relation américaine, notre relation commerciale avec les Américains. Demander à n'importe quel entrepreneur, je veux dire, c'est absolument essentiel. Et non, les considérations du nouvel ordre mondial, on laisse ça aux analystes, on laisse ça, tu sais, je veux dire, à un moment donné.
6: Bon. La chicane est encore prise, là, parce qu'on le voit, entre autres, il y a le pont Gordie Howe. J'ai-tu lu ça, là, qu'il y a le pont Gordie Howe? Bon, on est sur le point de couper le ruban, mais là, je pense qu'il y a eu un délai, ou en tout cas, il y a franchement une hésitation du côté des États-Unis, parce que j'ai lu que Donald Trump, ça ne l'intéressait pas, puis il allait bouder de son bord.
8: Oui, il essaie de faire il se donne du leverage, comme on dit en anglais, hein, de la marge de manœuvre dans la négociation en disant ce pont-là qu'on a payé largement, nous, les Canadiens, là, entre
6: Michigan,
8: Windsor
6: et Ontario,
8: Détroit. Oui. C'est de vouloir. Ce qui est arrivé, c'est que le gouvernement Carney a annoncé une conférence de presse pour ouvrir le pont, alors que c'est un sujet chaud avec Donald Trump. Pourquoi faire ça? Pourquoi générer un autre irritant? Pourquoi jeter de l'huile sur le feu? On peut-tu l'ouvrir après le 1er juillet? On peut-tu l'ouvrir après les négociations de l'accord de libre-échange? Mmh. C'est un autre point, comme le livre de Mme Freeland, où finalement, c'est des irritants qu'on aurait pu éviter. Là,
6: Hey, Catherine, je vois que le temps passe et file, mais je veux absolument qu'on parle du PM Ford, qui n'est pas le bienvenu à Washington, mais qui a préparé une espèce de délégation, mais on lui a dit merci.
8: Ben oui, exactement. Donc, rapidement, il s'est rendu à Washington. Ça aurait pu être une belle mission. Okay. Il en a fait dans le passé, il avait eu plus de succès pour aller se bomber le torse, là, puis tout ça. Mais ça a un peu viré au fiasco parce que, d'abord, lui, il avait fait la fameuse pub avec Ronald Reagan qui avait irrité Donald Trump. Il avait vidé une bouteille de brandy là, en plein point de presse pour boycotter les boissons américaines. Et là, il s'est fait chauffer. C'est-à-dire que la Maison-Blanche est intervenue pour annuler à dernière minute une réception entre la Chambre de commerce américaine et Ross Perot Jr., le milliardaire. Donc, ils sont intervenus, selon Globe and Mail, mais il y a d'autres sources qui le confirment. Même chose pour bien des rencontres avec des élus républicains. Ça a été annulé. Il n'y a pas eu de réponse à ces demandes. Il a publié un petit document qui s'appelle Fortress America, où tout à coup, là, il veut faire du commerce avec les États-Unis puis se coller à eux. Donc, il a rencontré notre ambassadeur, mais ça, il aurait pu le faire, il aurait pu lui donner un coup de fil. Il travaille pour le gouvernement canadien. Il a rencontré le sénateur républicain Cramer puis l'association Autodrive America. Et il a rencontré le démocrate Josh Shapiro. Tu te souviendras, c'est le gouverneur de la Pennsylvanie qui avait compétitionné contre Kamala Harris pour être le... en primaire pour être le candidat démocrate pour la dernière élection. Mmh. Et lui critique Trump de bord en bord. Il l'a critiqué au podium avec Doug Ford. Donc, petite leçon, là, quand on nourrit encore une fois la haine de Donald Trump et des Américains, ben on paye le prix après. Quand on essaie d'aller réparer les pots cassés, ça fonctionne pas, les portes se ferment.
6: Hey, Spencer Pratt, en terminant, comment il va, lui? Parce qu'il me semble qu'il y a eu des élections il n'y a pas si longtemps.
8: Ben Spencer, il n'a pas été... En fait, il était en avance. Puis là, tout à coup, quand il a envoyé les bulletins de vote par la poste, ça a changé de bout à bout.
6: Ah, ben gadon!
8: Ouais, ben gadon. Fait que là, il y a des enquêtes en cours et puis lui lâche pas. Il est sur les médias sociaux pour dire je vais vous exposer, je vais sortir encore plus de choses sur la mayor Bass et l'autre mairesse qu'on appelait la mairesse socialiste qui s'est rendue. Donc ces deux femmes-là vont finalement se battre pour être maire à l'élection de novembre puisque ni un ni l'autre n'a gagné 50% plus 1. Mais Spencer ne lâche pas, il est là. Je pense qu'il va continuer à se battre pour que la vérité sorte, pour que cette mairesse-là, qui selon lui fait mal à Los Angeles, n'ait pas une voie libre pour devenir mairesse une deuxième fois de Los Angeles. On verra ce qui va sortir dans les prochains mois.
6: Salut Zoran Mandani pour nous, hein, Catherine.
8: Oui, je vais le voir ce soir. Il va être à l'annonce dans laquelle je suis sur ce fameux projet d'hydroélectricité entre Québec et New York.
6: Oh, OK.
7: Tu peux-tu lui dire un bonjour camarade pour nous?
8: Je vais essayer de me filmer en le faisant.
6: Hey, Catherine, on aura tous les détails de cette rencontre-là la semaine prochaine. Merci beaucoup encore une fois.
8: Ça marche. Au revoir.
6: Au revoir. Bye-bye. Catherine Loubier, qui est l'ancienne déléguée générale du Québec à New York et qui est présentement d'ailleurs à New York, qui est l'ancienne conseillère principale de Stephen Harper. Après la pause, on plonge au fédéral. On va aller faire un bilan de la session parlementaire du député conservateur dans Montmorency, Charlevoix, que vous connaissez très bien, très actif sur les réseaux sociaux, toujours bien intéressant, les résumés qu'il fait quand il se présente en chambre. Gabriel Hardy, dans deux minutes.
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0: On est à l'heure des bilans. Ça paraît que l'été s'en vient et on s'est dit, ben regardons, on va faire un peu là un bilan justement de ce qui s'est passé du côté du Parlement et dans le domaine, dans le monde fédéral. Gabriel Hardy, député du Parti conservateur du Canada dans Montmorency, Charlevoix, très actif sur les réseaux sociaux. Comment ça va, Gabriel?
1: Ça va bien, toi, Patricia?
0: Oui, ça va bien. Hey, Gabriel, j'ai décidé de tutoyer. J'ai pas demandé la permission. C'est-tu correct?
1: C'est bien correct.
0: Ben,
1: oui.
0: Je trouve que j'ai comme un élément de proximité, là, étant donné que je te suis sur les réseaux sociaux. Fait que j'ai l'impression. Moi, souvent, on me dit des. Bon, on me dit souvent, comme si j'allais me vanter, là. Je trouve que c'est mal parti, mon affaire. Mais quand des fois, les auditeurs nous rencontrent, là, ils nous disent, hey, on a l'impression de vous connaître parce qu'on vous écoute à tous les jours, puis gna gna gna. Fait qu'il y a un sentiment de proximité. Moi, j'ai la même affaire quand je regarde tes clips. J'ai l'impression que tu me parles à moi. Fait que je me permets de tutoyer. C'est bon?
1: Ben, puis je suis content que tu me dises ça. Ça veut dire que l'approche que je prends est la bonne, finalement. Moi, je veux démocratiser la politique, puis je veux être proche du monde. Tu sais, je le dis souvent, je suis un gars en politique, je suis pas un politicien. Je suis là pour amener la voix des gens dans le Parlement, puis de reconnecter la politique aux gens, finalement, pour que le monde s'y intéresse. Parce que la démocratie, c'est le pouvoir du peuple informé. Puis si le monde s'intéresse à ce qui se passe, ben la prochaine fois, ils vont peut-être être capables de prendre des décisions qui sont dans le sens qu'ils veulent, mais au moins avec le maximum d'informations.
0: Et là, j'ai remarqué, ça fait 2-3 clips que j'ai l'impression où on te remet sur le nez le fait que, justement, tu fais des clips sur les réseaux sociaux. Parce que j'ai cru entendre à quelques reprises, bon, Monsieur Hardy, vous allez encore en faire un clip. Moi, je suis pas ici pour faire des clips. On sent que ça tanne, hein? Est-ce que tu le ressens aussi?
1: Ben oui, c'est fatigant que le monde se renseigne puis s'intéresse, parce que c'est plus le fun quand tu fais ce que tu veux, comme tu veux, quand tu veux, puis que personne ne te remet en question. Les libéraux, depuis 11 ans, ils sont au pouvoir. On a vraiment le sentiment ici que c'est leur pays puis qu'ils devraient rouler à leur manière. Puis on le voit, tu sais, dans les comités. À partir du moment où est-ce que tu t'ostines un peu avec un témoin puis que, bon, on n'est pas d'accord, là, tout l'autre bord, là, ils se mettent à crier après le président puis ils interviennent. Puis je l'ai dit l'autre jour pendant un comité, je dis, regardez, là, ça, c'est la démonstration parfaite. Je veux dire, aussitôt que ça va pas comme vous voulez, là, vous vous mettez à tirer partout et à paniquer, laissez les gens vivre. Laissez le monde prendre leurs décisions. Arrêtez de vous ingérer partout pour commencer à dire aux gens ce qu'ils devraient penser et comment ils devraient voir la vie. Puis c'est pour ça que je suis ici, parce que, je veux dire, l'opposition là est vue par les libéraux comme quelque chose qui est pas bon, alors qu'au contraire, on est la voix de ceux qui pensent pas exactement comme eux. Puis ces gens-là ont besoin d'une voix, puis ont besoin d'être entendus. Puis en bout de ligne, si on est capable de challenger les décisions puis de les remettre en question, puis on va peut-être avoir, au final, les meilleures décisions pour l'ensemble. Puis c'est pour ça qu'on est là. C'est pour l'ensemble, le bien commun, pas pour le nombril des libéraux.
0: Ben, un qui semble que t'as semblé, en toute transparence, taper sur les nerfs, c'est François-Philippe Champagne. On dirait que là, il sait c'est qui, Gabriel Hardy. Là. S'il le savait pas, là, maintenant, il sait c'est qui. Ça se peut-tu qu'il y ait un petit irritant envers toi?
1: Ben, encore une fois, tu sais, chaque fois que je suis devant lui, ben, je pose des questions sans détour. Puis, moi, j'utilise beaucoup les médias sociaux, mais j'utilise aussi beaucoup le sondage. T'sais, dans les dernières semaines, j'ai eu à peu près 8000 répondants sur mon sondage en ligne, puis à peu près 6000 commentaires. Les gens me partagent leur vie. Des fois, c'est spécial, honnêtement, à lire. Il y a des tranches de vie que tu regardes, t'es comme, ouf, le monde a de la misère. Là. La vie est pas facile et tout ça. Puis moi, j'hésite pas à me lever dans le Parlement. Je demande toujours la permission aux gens, mais j'hésite pas à me lever dans le Parlement puis de dire, tu sais, il y a Patricia qui m'a écrit. Elle m'a dit ça sur sa réalité. Mm-hmm. Quand est-ce que vous allez être capable de gouverner pour le monde à la place de gouverner pour votre idéologie? Puis ça, je pense que ça dérange. Puis M. Champagne ne semble pas aimer les clips. Puis il me parle tout le temps de faits. Hein? Ramenons les faits, puis c'est important d'être factuel. Ben justement, quand je ramène les faits, ben ça patine. Puis finalement, ça répond pas aux questions.
0: Quand tu parlais du sondage, là, explique-moi, tu as fait un sondage dernièrement sur quoi? Qu'est-ce que tu voulais savoir comme résultat, comme réponse?
1: Ben c'est quoi que les gens vivent? C'est quoi les plus grands irritants à tous les jours? Ils font face à quoi comme grand défi? Tu sais, le coût de la vie est clairement à 70% présentement dans le sondage. Ce que les gens crient le plus, c'est ils disent « j'arrive plus là ». Puis tu sais, la plupart du monde, ils me disent « Gab, je gagne quand même de la belle argent, mais j'arrive pas. Je gagne plus d'argent qu'avant, mais j'arrive pas. Le coût de la vie est rendu qui explose. Puis tu sais, moi, ce qui me fatigue quand je suis ici, c'est que tu vois les libéraux faire des annonces constamment de poudre aux yeux. Tu sais, là, quand c'est rendu que tu parles du TGV, là, qui va coûter au bon mot 150 milliards de dollars puis qui sera pas prêt avant 2040, Hey, sais-tu de vendre un projet idéologique sur le dos du monde qui sont pas capables de payer leur épicerie puis leur loyer présentement? Mais... Le monde m'écrit puis ils sont obligés de faire des choix. Beaucoup de parents mangent plus pour que leurs enfants soient capables de se nourrir. Ils se disent, je vais manger un repas par jour, je fais attention. Tu sais, je regardais les stats. Les libéraux ont fait 11 annonces dans les épiceries en 7 ans. 11 fois qu'ils ont annoncé les mêmes choses pour dire, vous inquiétez pas, on prend soin de vous autres. Tu sais, dans le Parlement, hier, quand je me suis levé, puis j'ai donné l'exemple d'une personne qui me l'envoie, puis ça, ça fatigue, hein, parce que les libéraux, quand je fais mes clips, je le mets, je mets la phrase, je mets la photo de la personne qui m'écrit. Elle gagne 67 000 $ par année, ce qui est le salaire moyen au Québec. Elle a reçu
0: 11,98.
1: Ah oui. Voyons, Kim, l'épicerie a monté de 1000 $. L'épicerie a monté de 1000 $ en un an pour une famille de quatre. Je reçois 11,98. Vous voulez que je fasse quoi avec ça?
0: Mais non, ça va pas.
1: Les libéraux font des annonces en disant « Regardez combien on donne de l'argent au peuple! » Eh non, ça va, là, on n'arrive pas. Vos annonces, ils ne fitent pas du tout avec la réalité des gens. Puis quand on vient le dire, ben on nous dit qu'on est juste négatif. Mais crime, prenez des décisions pour aligner le pays sur le bon sens.
0: Mais est-ce que, tu sais, tantôt, je parlais avec notre invité précédemment, une certaine forme d'arrogance. Je parlais de Mark Carney, entre autres, que je trouve que vraiment, là, une personnalité arrogante. Mais les élus aussi et autres, je trouve que dans le fond, ça représente la manière dont le chef gère. Ben, je trouve que les autres s'y associent, puis on dirait que c'est de l'élite. J'ai l'impression que la politique fédérale, c'est une gang d'élite, puis le peuple subira, mais on fait dire qu'on l'aime, le peuple.
1: Il faut faire une grosse distinction entre la politique fédérale et la politique libérale. Moi, je pense qu'on n'a pas un problème de fédération, on a un problème de gestion de fédération. Puis effectivement, les libéraux, ils sont là depuis 11 ans. Ils nous donnent l'impression que c'est leur pays qui doit être géré à leur manière. Puis on a vraiment cette impression de... Tu sais, en anglais, ils vont dire « cocky », là. Sont très, très coquilles. Tu sais, moi, quand dans un comité, puis vous l'avez entendu des fois là, dans certaines de mes vidéos, je dis que l'autre est dans le coin puis il me rit d'en face. Là, c'est exactement ça. Puis c'est souvent là que je vais être un peu méchant, parce que moi, l'arrogance puis l'orgueil me tannent énormément. On est là pour le monde. Alors, quand tu débarques sur un comité puis tu te fais rire d'en face, puis qu'il te regarde comme si tu avais rien à dire puis que tu étais un mal nécessaire, je m'excuse, mais vous avez oublié votre rôle. Mais... Votre job est ici, c'est pas d'être là pour vous, c'est d'être là pour les gens. Puis ça, moi, ça mettons que ça m'allume un peu quand ça se passe. Mmh. Mais t'as raison, c'est exactement comme ça qu'on le vit ici. C'est énormément d'orgueil, puis énormément de notre vision, puis arrêter de nous poser des questions.
0: Puis on a aussi, là, c'est dans le ton, là, je le vois bien, là. Entre autres, on t'a remis sous le nez que t'étais qu'un simple kinésiologue.
1: Oui. Ben moi, je le dis, moi, je suis personne. Hein. C'est ensemble qu'on est quelqu'un. Tu sais, je veux dire, moi, je suis un gars normal qui s'est présenté en politique, que j'ai eu le privilège puis la bénédiction d'être élu. Je suis pas passé par beaucoup de voix. Je suis arrivé ici, tu sais, la tête basse, puis à chaque jour que je rentre dans le Parlement, je baisse la tête. Je suis là pour le monde. Fait que ça les dérange. Puis tu sais, oui, je suis un gars normal. Puis oui, je suis une personne qui représente sa circonscription de Montmorency-Charlevoix et qui, je l'espère, représente les Québécois de la meilleure manière possible. Mais dans la vie, je me suis jamais plié devant personne. Fait que tu sais, je suis peut-être bien un simple kinésiologue, mais mes questions sont légitimes. Puis t'es bien mieux d'y répondre. Parce que sinon, ça va sortir que tu y réponds pas. Je suis pas là pour moi. Moi, je suis pas là pour la personne qui est devant moi, genre, puis elle m'impressionne pas. Je suis là pour amener le message. Puis c'est aux gens de décider. Puis je l'ai dit souvent. La journée que les gens vont dire, regarde, nous, on est très, très satisfaits, puis on va voter pour un autre parti parce qu'on est satisfaits du parti en place, ben, qu'est-ce que je te dis? C'est le monde qui a raison. Alors, encore une fois, moi, je suis personne, mais c'est ensemble qu'on est quelqu'un.
2: Ben, justement, derrière tes interventions, quand t'arrives pas à avoir une réponse logique à ta question, puis tes questions sont souvent très simples, on sent que celui à qui tu la poses, ben, divague, essaie de contourner le pot ou fait preuve littéralement d'incompétence. Puis je pense à Shafkat Ali, là, qui s'est fait poser une question par Tamara Jensen les derniers jours.
1: Ouais, ouais.
2: Clairement, on a vu qu'il y avait de l'incompétence là-dedans. Justement, comment tu l'expliques quand les députés à qui tu poses des questions, même des ministres, sont pas capables de répondre? Dirais-tu que majoritairement, c'est plus de l'incompétence ou on a un désir enfoui ou peut-être même à jour de cacher les informations aux gens?
1: Clairement, à jour. L'autre jour, je me suis levé, j'ai posé une question. Puis quand je me suis réassis, j'ai regardé un ministre puis j'ai dit, crème, mais t'as bonne ma question, vous n'êtes pas capable de répondre. Il m'a dit, ici, monsieur, c'est la réponse, c'est la période des questions, pas la période des réponses.
2: Wow!
1: Fait que, on est là. T'sais, c'est ça, la réalité. C'est, dans le fond, c'est de pas donner la réponse réelle pour être sûr de pas être trop questionné. Puis, encore une fois, pourquoi je fatigue? Parce que quand je suis là, moi, je partage. Puis, il n'y en aura pas de bonne réponse de leur bord, parce que peu importe ce que tu vas me dire, je vais le dire aux gens. Puis, ça sera à eux de décider. Mais ça, ils aiment pas ça parce que quand tu réponds pas puis ça fait pas une nouvelle, ben oups, tu as réussi à t'en sauver. Mais quand moi je débarque, ben malheureusement, je dis pas ça de manière hautaine, mais je commence à être un média en moi-même. Les gens suivent, puis ils regardent, puis ils disent ah ouais, il y a ça qui se passe. Ben ça, c'est fatigant parce que tu le sais que là, tu parles à une personne que ça restera pas entre les quatre murs. Fait qu'à moins qu'il y ait un huis clos, ce qu'ils aiment beaucoup faire ici, ben ils savent que la réponse, les gens vont l'avoir, puis après ça, ça sera à eux de prendre leur décision.
0: Est-ce que ça fouette, parce que tu sais, on a bien beau parler du Parti libéral du Canada, là, mais est-ce que ça fouette aussi vos propres membres, ou je vais dire les élus également au Parti conservateur, le fait que, parce que des fois j'ai l'impression que on s'est un petit peu assis au Parti conservateur aussi au fil des années. Il y a des vieux de la vieille, ça veut pas dire qu'ils sont pas compétents, c'est pas ça, mais tu sais, ce qui devient routinier, des fois on s'assoit un petit peu là-dessus, puis bon, d'autant plus que le Parti conservateur va pas passer aux dernières élections, on dirait que ça a pas envie de lever tant que ça quand on regarde les tendances. Est-ce que le fait de te voir proactif, là, t'as l'impression, là, sans te mettre ça sur toutes tes épaules puis juste toi, mais que pour les gens d'ici, ça les fouette un peu à se mettre en valeur puis à démontrer visuellement ce que vous faites en chambre et autres? Parce qu'il y a toi qui en a un nouveau vent, là, je trouve. Il n'y a pas beaucoup qui font comme toi, là.
1: Ben, tu sais, on a tellement une belle gang ici, puis tu sais, j'ai Richard Martel avec qui je jase souvent, qui me dit « C'est bon, les recrues, c'est bon, vous savez, le coach Martel a été longtemps dans le hockey, il aime ça, les recrues. » Mais non, j'amène une autre manière de faire la politique, qui est peut-être un petit peu plus actuelle ou différente. Certainement que ça l'élève, élever le jeu d'un cran, mais mon point, c'est de... Ça l'amène la politique un peu ailleurs, où est-ce que là, on doit s'adapter, puis on dit « Oh, OK, Gab est en train de faire ça, ça semble fonctionner, alors peut-être que nous, on pensait pas que c'était un avenue, mais là, ça l'est. Donc, on s'adapte. » Donc, tu sais, je suis en train juste de peut-être présenter une nouvelle manière de faire de la politique qui fait parler partout au Canada, parce que mes collègues de partout voient bien mes statistiques, puis ils sont comme « Wow, OK, qu'est-ce que Gab fait qui est différent? » Mais moi, j'ai ce côté-là, entrepreneur, business, oui. C'est ça que j'ai fait toute ma vie, puis j'ai amené la même mentalité. Tu sais, moi, je pense que, oui, on doit représenter les gens, puis c'est la grande, grande portion de notre travail, mais on a un rôle aussi d'intéresser les gens à la politique, puis ça, ça fait partie de notre rôle. On peut pas s'asseoir dessus sur le fait que le monde devrait se renseigner. Non, on a un produit à vendre, puis notre produit, c'est nos idées. Puis ça, ben, on doit le ramener en politique pour faire en sorte que les gens s'y intéressent, puis qu'après ça, au moins, ils sachent qu'est-ce qui se passe dans les parlements, que ce soit municipal, provincial, fédéral, puis qu'ils se disent « Wow, attends une minute, je savais pas ça, puis j'ai besoin de m'intéresser plus pour être capable de prendre des décisions plus éclairées. » Puis c'est ça, démocratiser la démocratie, tu sais, c'est le rôle d'un élu de rendre ça intéressant. Chose que je crois que dans les dernières années, les gens se sont détachés, mais il y a une responsabilité commune, autant du côté des députés que du côté des citoyens. Tu sais, moi, quand je regarde des élections, puis tu te ramasses, tu sais, on a eu des élections fédérales à 53 ou 56 de participation, c'est triste. Parce que la démocratie, là, elle glisse tranquillement. Oui. Puis si tu t'intéresses pas à ce qui se passe, ben premièrement, tu vas le subir, parce que toutes les lois qui sont sur les citoyens viennent puis sont votées dans le Parlement. Fait que tu vas le subir anyway. Puis après ça, tu vas chialer, mais implique-toi. Le pouvoir, c'est encore le peuple qui l'a, mais il faut qu'il vote en majorité. Moi, j'ai hâte d'avoir des élections à 90-95% de la population qui se lève à aller voter, parce que là, on va avoir des parlements qui nous ressemblent. Mais si tu fais pas ça, ben tu te ramasses avec des parlements qui deviennent tranquillement autoritaires, qui passent des lois qui sont liberticides, qui font en sorte que le monde a de moins en moins de contrôle sur le contenu qu'il regarde, sur la liberté d'expression, sur tout ça. Puis là, après ça, tu t'étonnes qu'on a glissé vers un régime un petit peu plus autoritaire, puis que finalement, qu'est-ce qui s'est passé? On est rendu de même au Canada? Ben, c'est parce que vous l'avez laissé aller. Alors, moi, je pense qu'il y a une responsabilité commune des députés de rendre ça intéressant et de la population de remettre le débat dans le quotidien. Hein? Et tout est aseptisé maintenant. Tu n'as plus le droit de débattre. Tu peux pas avoir une idée. Quand ça se met à être contraire, calmez-vous, parlez-vous pas trop de même. Hey, on peut-tu ramener le débat dans les familles? On en a besoin comme société.
0: Et des fois, ça chauffe. Un débat aussi, en passant, normal qu'on chicanette un peu. Là. Sinon, ce n'est pas un débat. Là. On n'est pas tout le temps à dire à l'autre « Oui, t'es gentil, là. Je vais me retirer. Finalement, t'as raison. » C'est pas ça. Un débat, des fois, c'est de l'émotion, c'est émotif. Puis on chicane un peu. C'était ça dans le temps, des années 70. Puis je sais pas pourquoi, on l'a tué, ce débat-là. Puis c'est pas positif pantoute pour la suite des choses, parce que exactement comme tu viens de le dire, on en a de besoin.
1: L'autre affaire... On n'a pas grandi dans un monde où est-ce qu'on avait peur de nos idées. Au contraire, non, le Québec s'est bâti avec des communautés qui avaient des opinions fortes, qui travaillaient ensemble, qui n'avaient pas peur de l'effort, puis qui ont créé une nation qui est exceptionnelle. Mais ça, faut le ramener.
0: Ben, je me souviens très bien. Moi, j'ai grandi là-dedans, là, les chicanes de famille, puis le non, puis le oui. Nous autres, c'était ça, là, dans les années 90. Là, j'avais 10 ans, puis ça chicanait. Le voisin qui était le long, puis la matante, il avait sa pancarte du oui, puis nous autres, dans le cours, sa pancarte du non. On chicanait, mais on se débattait. On débattait, puis après ça, on se donnait une poignée de main. Des fois, c'était plus difficile un peu, la poignée de main. Mais on était capable de débattre pareil, puis ça vient avec de l'émotion, mais c'est comme si on n'avait plus le droit d'avoir de l'émotion. Hey, je veux t'emmener ailleurs parce que je vois que le temps continue. Il y a une autre affaire aussi que j'ai vue sur les réseaux sociaux qui commence peut-être tranquillement à avoir une certaine tendance, c'est peut-être un mot fort, mais je vois des fois ton nom ressortir. Quand on parle, là, c'est pas pour parler contre ton chef. Le point de vue n'est pas là, OK? Mais ton chef, c'est Pierre Poilievre. Et il y en a qui écrivent en dessous, on verrait très bien Gabriel Hardy devenir chef du Parti conservateur. Je le sais que t'aimes ton chef et tu l'appuies, la question n'est pas là. J'ai juste voir à plus long terme. Est-ce que c'est quelque chose que tu pourrais envisager? Puisque là, t'es nouveau, t'as le vent dans les voiles. C'est-tu quelque chose qu'un jour, si l'occasion se présente, tu dis oui ou pas du tout?
1: Écoute, je vais te répondre de manière très simple à ça. Tu sais, ça fait un an que je suis là. Le ministre Champagne me l'a bien rappelé.
0: Oui.
1: Tu sais, moi, j'ai beaucoup à apprendre. Pierre Poilievre est un gars qui connaît la politique sur le bout de ses doigts. Il est tellement bon. Puis quand tu le côtoies tous les jours, tu réalises à quel point c'est un gars humain. Je connais pas le futur, tu sais. Puis moi, ma job, c'est de faire le mieux possible mon travail pour m'assurer de représenter les gens le mieux possible. Je vais te répondre par contre dans le champ gauche à ta question, puis c'est quelque chose que moi je réalise quand je vois ça, tu sais, tu devrais devenir chef ou on a besoin de toi ou sauve-nous, tu sais, j'ai des commentaires comme ça, puis je me dis, je suis nouveau moi là, vous me donnez beaucoup, beaucoup, beaucoup de crédibilité puis de confiance en très peu de temps, puis je vais en revenir à ce que je te disais, moi je pense que les gens ont besoin de se renseigner plus puis d'arrêter de donner leur confiance en des gens qu'ils connaissent pas. Parce que, tu sais, je suis un gars qui travaille fort dans la vie, puis je suis là pour les bonnes raisons, mais de me faire dire « sauve-nous », c'est le peuple qui donne son pouvoir à des gens pour juste être déçu plus tard. Moi, j'ai l'impression que le monde devrait reprendre le contrôle. Les gens devraient se renseigner, puis voter, puis s'impliquer, puis d'être présents, puis dans leurs associations. On peut pas attendre aux 4 ans pour donner 100% de notre confiance à quelqu'un, puis quelques années plus tard, être déçu en se disant « ben voyons donc ». Crime, où est-ce qu'il y a de l'homme, il y a de l'hommerie, puis le pouvoir absolu corrompt absolument. C'est ça. L'humain est très, très mal fait. Fait que quand moi, je regarde ça, je me dis, donnez-moi pas de pouvoir, s'il vous plaît. Travaillons ensemble à reprendre le pouvoir, puis à contrôler ce qui s'en vient, puis à s'assurer que les populations complètes, que la majorité silencieuse est représentée. Alors moi, c'est ça. Tu sais, c'est un constat. Je suis content que les gens me fassent confiance, mais j'ai le goût de leur dire, faites-moi pas confiance. Oui. Renseignez-vous, puis supportez les idées que vous aimez. Pas le gars, moi je suis personne, je viens de rentrer. J'ai beaucoup à apprendre, mais travaillons ensemble à redonner le pouvoir aux gens. Puis je pense que c'est ça le but.
0: On a-tu le temps? Je trouve ça tellement passionnant. Bon, on pourrait repartir 20 minutes, mais je vais essayer de garder ça plus concis. Là. J'ai tout compris ce que tu viens de dire. Je pense que mais les gens sont à la recherche quand même d'un sauveur. C'est tellement bien dit, bien expliqué. J'ai fait, ah ouais, c'est vraiment comme ça qu'on est. Puis j'ai essayé pendant que tu parlais de réfléchir à pourquoi on est rendu comme ça. Puis je me suis dit, des fois, le monde en termes de temps, la vie de famille, le travail, tu sais, le parascolaire, les activités des enfants, etc. Des fois, tu fais des heures de supplémentaire. Toi, t'as tes propres activités, tes propres loisirs. On dirait que les gens se disent, ah, ben là, si je peux avoir un sauveur, là, moi, je veux pas le temps, là, de prendre du temps puis de m'informer. Tu demandes, ma charge est déjà, ben tu sais, c'est rempli à pleine capacité. Fait que, tu sais, le fait de dire, je ne serai pas un sauveur et ne cherche, arrêtez de vous en chercher un parce que c'est ce que les gens font actuellement. Font pas, tu sais, je trouve qu'en grosse majorité, c'est ça. Ça va être difficile de dire aux gens, reprenez vos responsabilités, informez-vous. Je ne suis pas la personne sauveur que vous voulez. Je vais faire de mon mieux, mais donnez-moi pas cette charge-là. Je me demande s'il n'est pas trop tard.
1: Non, non, absolument pas. Je pense que les gens, plus que jamais, veulent apprendre. Tu sais, on le voit, les podcasts sont en pleine montée, des podcasts de une heure et demie. Les gens s'intéressent. Ouais. Quand il y a un sujet qui les passionne, ils s'intéressent. Moi, je pense que le monde, on a des médias de masse qui, je crois, ont un peu, puis écoute, c'est un rôle commun, mais on était sur le bonbon, tu sais. On veut que ça se passe vite, qu'on ait des petites nouvelles rapides, puis qu'on se fasse une opinion très, très rapidement, dans 10 secondes, qu'on sait exactement, là, OK, ouais, lui, c'est un cap, lui, c'est intéressant.
0: Oui, ça va très vite.
1: Je trouve, ça va vite, puis je trouve que de valoriser l'apprentissage, de valoriser l'enseignement, de valoriser le fait que vous devriez vous renseigner un petit peu plus, de mettre des émissions plus complètes qui vont faire en sorte que le monde va se coucher plus intelligent le soir, puis vont dire « Ah ouais, je savais pas ça, j'ai appris ». C'est un peu le rôle que je me donne, puis que je crois que beaucoup, beaucoup devraient se donner, que ce soit dans les médias, que ce soit les députés, que ce soit les élus de partout, que ce soit les entreprises même, tu sais, on devrait chercher à comprendre puis à apprendre. Je dis pas que ça prend pas quelqu'un qui est le représentant puis qui travaille fort pour les gens, c'est pas ça. Mais quand tu donnes rapidement, tu sais, à quelqu'un comme moi, le premier, le pouvoir de dire « Hey, toi, sauve-nous », je trouve que c'est un mauvais réflexe, puis j'ai l'impression que dans les dernières années, la population a plus souvent qu'autrement été déçue. Mmh. Ben, c'est ça.
0: Ben, effectivement, c'est tout le contraire de Mark Carney, je trouve, où il se présente comme un sauveur, puis on va finir par
1: lui, il a besoin d'une crise. Lui, il a besoin d'une crise pour exister. ça prend une crise pour que Mark Carney soit là.
0: Ben, c'est vraiment défini comme un sauveur, et je pense qu'on va tous finir déçus. Gabriel Hardy, très rafraîchissant, toujours bien intéressant. T'as jasé. Continue ton beau travail. Continue de mettre du temps à sortir des clips, à essayer justement de diffuser de l'information puis de rendre ça encore plus démocratique et sexy, parce que la politique, c'est reconnu pour être bien sexy pour monsieur et madame tout le monde. Tu le fais, puis tu le fais très bien. Donc, on peut te suivre sur tes différents réseaux sociaux, dont Facebook, qui marche très bien.
1: Ma coupe de cheveux qui fait toute la différence. Alors, voilà.
0: Et les lunettes. J'aime observer si tu as la même paire de lunettes. Ça ressemble, mais c'est pas toujours la même paire.
1: Non, on fait des petits détails. On fait des petits détails comme ça.
0: Gabriel Hardy, merci, puis bon été.
1: Salut, merci beaucoup.
0: Salut, on s'arrête quelques instants. 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

0: Je sais pas, hein? Elon Musk, y a-tu trop d'argent? Est-ce qu'on devrait mettre comme on dit un petit plafond, là, de dire hey, ça là, c'est ça, c'est en valorisation, mais ça là, tu peux pas avoir plus que ça parce que c'est ben trop pis ça te donne rien, puis l'État devrait s'en mêler et on devrait le taxer. Je sais pas qu'est-ce que t'en penses, Max. Est-ce que tu penses qu'on devrait taxer
1: Elon Musk? Moi, tant qu'il nous amène sa lune, il peut avoir autant d'argent qu'il veut, mais s'il réussit pas, il nous doit toutes 1000 pièces.
0: C'est le premier billionnaire de l'histoire. Est-ce qu'on devrait taxer Elon Musk? On dirait que je le sais un peu ce que va dire Vincent Gelozo, qui est au bout du fil, professeur à George Mason University, économiste senior à l'Institut économique de Montréal. Comment ça va, Vincent?
2: Toujours très bien.
0: Bon, on le taxe-tu, le maudit riche?
2: Je te dirais que la réponse, c'est non. C'est parce que... Puis bon. Je vais quand même faire un cas qualifié. Là. Je vais quand même expliquer ce que j'essaie de dire. C'est que... Quand tu comptes les milliardaires qui ont bâti leur fortune en créant des entreprises, ce que tu trouves, c'est qu'ils sont généralement dans des pays très, très, très, très, très riches. Et non seulement ils sont dans des profits très riches, dans des pays très riches, mais ils sont aussi dans des pays qui ont des bonnes institutions, des bons droits de propriété, une taxation légère. Et aussi, on les trouve dans des places où il y a énormément d'innovation. Donc, les milliardaires, quand tu regardes ceux qui font des fortunes en créant des choses, peu importe le milieu duquel ils viennent, ils sont dans des endroits où est-ce que tu as des bonnes institutions. Et puis quand je parle de ces bonnes institutions-là, ce que j'essaie de dire, c'est que tu devrais te poser la question, mais pourquoi on en a pour commencer? Mm-hmm. Si on en a pour commencer, c'est peut-être parce qu'on fait quelque chose qui encourage ces gens-là à déployer des efforts, de faire de l'innovation, de démarrer des entreprises, mais surtout de prendre des risques. Et je vais ajouter une étude que personne veut parler, qui est très connue en économie, mais qui est très malaisante pour bien des gens.
0: Pour QS? C'est un gars qui...
2: Ben, tu peux te le permettre. Merci. Mais ça s'applique aussi. Je me souviens avoir entendu M. Legault une fois dire quelque chose comme ça. Donc, ça a l'air d'aller de le problème d'alphabétisation économique est très bien répandu le long de l'échelle des opinions politiques. Mais il y a une étude, je l'adore cette étude-là. Ce qu'elle fait, c'est qu'elle regarde les innovations qu'il y a eu aux États-Unis depuis 1948. Et ce qu'ils ont essayé de faire, c'est qu'ils ont dit, OK, c'est quoi la valeur de ces innovations-là et quelle part de la valeur de ces innovations-là ont été aux gens qui les ont créées, les ont déployées, les ont adoptées? Donc, les Elon Musk, combien de toute la valeur qui a été créée socialement a été à Elon Musk? Puis tu peux penser, par exemple, que un médicament qui augmente l'espérance de vie, ça a une grande valeur pour les gens. Ça crée une valeur. Quelle partie de cette valeur-là a été capturée en vendant le médicament, puis quelle partie a été capturée par la personne qui gagne une année de vie de plus ou quelque chose comme ça. Tu veux t'essayer un chiffre? Quel pourcentage de la valeur des innovations a été capturée par les Elon Musk de ce monde?
0: J'ai aucune idée, Vincent.
2: Fais juste donner un chiffre. Tu vas voir, tu vas être surpris. Là, puis je vais créer un peu de tension pour les autres.
0: Baptême. OK. Là, il faut que je donne un pourcentage.
2: Juste pour le fun.
0: OK. Je vais te dire... qu'on a tellement la peur d'avoir l'air niaiseux dans ce temps-là. Je vais te dire 20 %.
2: Écoute, il n'y avait pas... le but, c'était pas de faire paraître qui que ce soit pour niaiseux. C'était pour montrer un préjugé qu'on a. La réponse, c'est 2 %.
1: Wow!
2: Donc, il capture à peine 2 % de la valeur des innovations qu'ils font. Puis ça, c'est parce que tu peux penser à toutes ces innovations-là, que ce soit, par exemple, le gars qui a inventé le fil barbelé, il a créé de la valeur en permettant aux agriculteurs d'éviter la nuisance d'animaux qui venaient passer sur leur terrain. Il n'a plus besoin de garder du buffer. Ça a l'air d'être petit, c'est juste des ventes de fil barbelé, mais le gars qui peut augmenter sa production agricole, pour lui, ça vaut une fortune. Son terrain vaut plus. Celui qui invente un médicament, il obtient comme revenu la vente du médicament, mais les patients obtiennent 1, 2, 3 ans d'année de vie de plus, moins d'handicap. Quand tu tiens compte de ces valeurs-là pour la société, tu vois, mon Dieu, c'est incroyable la portion des surplus sociaux, si tu veux, de l'innovation qui vont à ceux qui ont créé l'innovation. C'est c'est incroyable. Ça veut dire, quand je disais tantôt, je parlais des droits de propriété, ben, avec juste 2,2% de ça, ils en font énormément d'innovation.
0: Ben oui.
2: Si tu taxes plus, ce que tu es en train de faire, c'est que tu dis, tu sais, tu as déjà décidé de déployer un nouveau médicament incroyable, tu vas juste, puis tu sais que tu captures juste 2% des bénéfices, mais sais-tu quoi, je vais t'en taxer le quart maintenant. Est-ce que tu vas avoir la même quantité d'innovation? Non, ben les gens vont pas, les gens vont pas vouloir innover autant. Fait que les gens qui capotent, c'est ça, mais les gens qui capotent sur les milliardaires puis tout ça. Si, puis là, c'est vraiment le si est important ici. Si c'est créé par de l'entrepreneuriat, par de l'innovation, c'est un bon signe. C'est un signe que tu es dans une place où l'innovation est importante. Les gens qui capotent sur les milliardaires puis tout ça. Si, puis là, c'est vraiment le si est important ici. Si c'est créé par de l'entrepreneuriat, par de l'innovation, c'est un bon signe. C'est un signe que tu es dans une place où l'innovation est importante, où la croissance économique est bonne.

0: tu devrais pas les taxer différemment parce que tu veux pas décourager l'effort d'innovation. Mais ce que je dirais, c'est que la grande distinction, puis c'est là que tous les gens, surtout à Québec solidaire, sont très confus, c'est qu'il y a des milliardaires qu'on peut critiquer. Ceux qui vont voir des politiciens puis qui leur demandent des tarifs ou qui leur demandent des subventions et qui deviennent riches par des traitements de faveur politique,
1: oui.
0: Ça, je comprends. Mais dans ce cas-là, la réponse, c'est peut-être pas de les taxer parce que là, tu te dis, ah, mais regarde, ils sont devenus milliardaires. Mais peut-être qu'ils seraient pas devenus milliardaires s'ils avaient pas eu la capacité de faire jouer des relations politiques et d'obtenir des privilèges. Peut-être que la vraie réponse dans ce cas-là, c'est de pas leur donner des nananes. C'est de pas donner des nananes à une compagnie suédoise qui fait des batteries électriques. C'est un exemple hypothétique.
1: Ben oui.
0: C'est peut-être ça la meilleure réponse.
1: Mais tu vois, tu sais, il y a une femme qui revient souvent là, dans l'actualité. Là, c'est on la connaît pas, mais on la connaît. Elle s'appelle Claire Trottier. Je veux pas personnaliser le débat, c'est pas ça, mais le point étant qu'elle a reçu un héritage, son père a fait de l'argent, puis elle gère une fortune de millions dans je sais pas trop quoi. Mais son idée qui revient souvent, qu'on reprend souvent, par exemple, parce qu'on aime ça, prendre par exemple, on dit oui, mais Claire, elle trouve que c'est une bonne idée, ça, de taxer les riches. Elle trouve que, justement, elle a les deux pieds dedans, puis on n'est pas, ils sont pas assez taxés. On pourrait redonner plus à l'État. L'idée étant que tu redonnes plus à l'État, puis ça va pas mieux. On fait ça depuis des années, mais on dirait que, pour certains, c'est plus difficile à comprendre. Mais comment se fait-il qu'elle-même, qui a de l'argent, c'est pas elle qui l'a bâti, l'entreprise, mais quand même, elle l'a pareil. Des gens qui ont les deux pieds dedans se disent, non, c'est une bonne idée, on paye pas assez d'impôts, on devrait avoir plus de taxes.
0: Écoute, je te dirais qu'elle a le droit à son opinion,
1: absolument.
0: Mais elle a pas le droit à ses faits. La réponse, c'est que, encore une fois, je veux dire, c'est pas comment les gens font fortune. Pour moi, la manière d'évaluer la valeur sociale d'une fortune, c'est étrange que j'utilise ce vocabulaire-là, c'est comment tu l'as créé. Si tu l'as transmis à tes enfants, c'est pas particulièrement problématique, dans le sens qu'en fait, il y a aussi une mythologie là-dessus. Quand on regarde c'est pas mal un mythe, les richesses dynastiques. La plupart des familles qui passent leur fortune à d'autres personnes, à leurs enfants, 3-4 générations après, les enfants sont revenus pas mal plus proches de la moyenne. Je peux te faire une liste de toutes les grandes fortunes historiques aux États-Unis, à l'exception peut-être de Ford et Rockefeller. Il n'y en a aucun que les gens vont connaître, tout simplement parce que ces fortunes-là se sont dissipées très, très rapidement dans des chicanes de famille, mais après ça aussi dans des mauvais investissements. Donc, tu sais, le mythe des richesses dynastiques, des fortunes dynastiques, c'est un petit peu exagéré d'une part, donc je mets ce premier point-là. Mais l'autre, c'est si la personne est devenue milliardaire en créant quelque chose, en créant une entreprise, en créant des services que les consommateurs veulent, que les travailleurs veulent, qui améliorent la qualité de vie des gens, mais la question, c'est si tu proposes des choses qui vont réduire cet effort d'innovation puis d'entrepreneuriat, c'est pas une bonne chose. Donc, c'est vraiment, elle a un peu la causalité à l'envers. La question qu'on devrait se poser, c'est, ben, est-ce que sans les taxants, on va avoir moins de ces efforts d'innovation-là, sachant que les endroits où il y a plus d'innovation sont aussi des endroits où il y a plus de milliardaires, toute chose étant égale par ailleurs, et que toute cette relation-là est expliquée par la qualité des droits de propriété et de l'imposition qui est faite.
1: Vincent, je te mets billionnaire, OK? Qu'est-ce que tu fais avec ton billion?
0: Écoute...
1: Est-ce que tu demandes à être plus taxé?
0: Non, je vais dire ce que Milton Friedman... avait dit, parce qu'un jour, Milton Friedman, les gens aimaient ça, était un des plus grands pédagogues, peu importe ce qu'on pense de lui, il parlait à tout le monde, et toujours très poli, pas de petits commentaires sarcastiques comme moi je me permets, donc définitivement une meilleure personne que moi. À un moment donné, quelqu'un, il avait posé une question qui ressemble à celle que tu m'avais posée, il avait répondu, on devrait tout le mettre de côté. Et les gens pensent que quand tu mets de l'argent de côté dans une banque,
1: c'est cheap.
0: C'est fini, ça bouge plus, ça fait juste dormir. Mais non, si je devais mettre, disons, cette fortune-là dans une banque, l'offre d'épargne va augmenter. Si l'offre d'épargne augmente, l'épargne finance l'investissement. L'investissement devient des manières de financer des gens qui vont vouloir démarrer des entreprises, faire leurs propres innovations à eux. Donc, ce billion-là, parce que c'est le trillion en anglais, ce billion-là, c'est davantage d'innovation dans la neige. Et donc, c'est peut-être

0: peut-être 2 billions dans 30 ans, peut-être 10 billions dans 40 ans, peu importe les chiffres, les proportions. Non, moi, je le placerais pour, justement, c'est sûr que je prendrais ma cote de 2 % comme j'avais dit tantôt en commentaire, mais le point ici, c'est que tu vas avoir une société encore plus prospère. Donc, ça serait la réponse de ce que je ferais. Je le placerais pour qu'il devienne socialement bénéfique à d'autres personnes et accessible pour financer des investissements, financer des choses. Je le donnerais pas à... Je pense pas que le donner à l'État est nécessairement une bonne chose. Ça veut pas dire qu'il n'y a pas de rôle pour l'État. C'est pas ça que je dis. Mais je pense pas que le donner à l'État pour qu'il en donne à des gens qui cherchent des privilèges politiques, qui cherchent à aller lobbyer le politique pour des traitements de faveur, ça, je pense pas que c'est une bonne chose.
1: Non, mais donc, une folie, tu ferais, là.
0: Écoute, je suis pas une personne qui fait des folies, je veux dire.
1: Je le sais, c'est pour ça que je te pose la question.
0: J'achèterais plus de livres.
1: OK, c'est fou raide.
0: Okay. Comme je dis, je suis pas la personne que tu veux dans un party.
1: Quand tu t'emportes, là, faut te surveiller.
0: Ah, écoute, quand c'est des livres, je peux dépenser sans compter. Sinon, écoute, je sais pas qu'est-ce que je pourrais faire sans des livres. Peut-être que je serais aussi compétent qu'un député, mais sans les livres, c'est probablement le mieux que je pourrais aspirer, c'est de devenir député.
1: Vincent Gelezo, merci beaucoup, professeur à George Mason University. On se parle la semaine prochaine.
0: Cheers.
1: On s'arrête quelques instants. Et au retour, c'est écrit ici sur ma feuille, Louise Gauvin. Donc, on verra c'est qui à découvrir dans les prochaines minutes à Radio X. Bon midi, merci de nous avoir choisis.
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12: Hey, je vais regarder... c'est quoi la température? Pas actuellement, je le vois pas qu'il fait soleil, là, mais... il annonce tout beau cette semaine?
13: Non.
12: Non, il annonce la pluie à tous les jours. Environnement, météo... hey, joins-toi à nous, Louis.
13: Oui.
12: Salut, Louis.
13: Hello, bonjour.
12: C'est it's your moment to shine, mais yes. Juste avant, je l'ai juste regardé parce qu'on va parler de dehors. Puis là, quand t'as parlé de dehors, on va regarder voir s'il va faire beau dans les prochains jours. Mais je sais qu'il annonce toujours à chaque fois de la pluie, mais il mouille pas. Si on se fie à ce que nous donne la météo, ben vous ferez rien, les chums, parce que tabarouette.
13: Là, c'est ça, c'est parce que ça en donne beaucoup.
14: Ouais.
13: En fin de semaine passée, c'était correct. Il annonçait 2-3 mm, peut-être un orage. Là, il annonce de sortir l'arche de Noé.
12: Hey, on parlera pas de météo.
13: Non, hein?
12: Non, mais, je dis, non, mais des fois, il y a du soleil.
14: On n'est pas une émission d'information ici.
12: Mais écoute, c'est une grille noire à partir de jeudi et pour des jours et des jours.
14: Moi, j'ai entre 30... Je devrais-tu le dire?
13: Oui, vas-y.
14: On y va, on est factuel. Ouais. J'ai entre 35 et 45 mm de pluie jeudi.
12: Ouh! Mais tu sais, c'est-tu quoi? C'est de la fabulation. Oh. Et je vais vous le dire, moi, avec mon expertise météo.
13: Dis-nous-le. Okay?
12: Moi, mon expertise météo, là, je vais te dire de où elle vient. Elle vient de quand je sors dehors, OK?
13: Mais c'est fort.
12: J'ai beaucoup d'accumulation de dehors, OK? Puis c'est comme la journée de dimanche où, soi-disant, elle devait mouiller toute la foutue journée. Je pense qu'elle annonçait 25 mm.
13: Absolument.
12: Y a-tu mouillé?
14: Nope.
12: Il y a eu 3-4 gouttes à un moment donné. oui, le ciel était pas invitant. Oui, le ciel était menaçant, mais c'est vrai que à chaque fois, ils nous annoncent la pluie. Puis si on se fie juste à ce qu'ils nous annoncent, on sera jamais capable de sortir dehors. Surtout là actuellement, hey, c'est pas beau là, ce qu'on me présente présentement. Là. On est sur le bord de me faire un avertissement à trop de pluie. Là. Là, quand il fait trop chaud, on a des avertissements. Là. Ils sont sur le bord de dire que ça va être trop mouillé dehors. Parce que effectivement, de jeudi et jusqu'à lundi, on n'a que de la pluie au menu.
14: Fait que je t'écoute, là, puis la météo, c'est un complot, finalement.
12: c'est fédéral, c'est wow, complotiste. Ouais,
13: mais la météo à radio, là, ouais. Ça, c'est l'heure de mon jugement. Je trouve que c'est un peu inutile. On est en 2026, tout le monde a la météo dans ses poches tout le temps.
12: Ouais, mais
13: on n'a pas besoin
12: Louis,
13: de le dire.
12: Je vais te le dire, non. Toi, non, t'as trop là une tête de jeune actuellement.
13: Ben...
12: Pour les personnes qui ont 40 ans, qui sont en auto, comme moi,
13: ouais.
12: Moi, quand vous faites la météo puis je suis en auto, là, j'aime ça l'avoir.
13: Ça presse là, là?
14: Tu l'écoutes
12: ben,
14: même
12: ça presse pas.
13: Regarde, dans ton dash de char, il est écrit la météo.
12: Moi, j'aime ça quand on me dit qu'il va faire soleil.
14: T'es
12: j'aime
14: comme,
12: pas ça.
14: Non, il fera pas soleil, OK, mais non, j'aime l'entendre. Mais
13: regarde dehors.
12: Des fois, je fais comme...
13: Mais non, mais
12: dans
13: l'auto, tu vois qu'il fait soleil.
12: Dans le moment présent, je le sais, là. J'ai ouais. Pas besoin que tu... Mais j'aime ça. Hey, demain, il annonce quoi? Ah ouais, demain, il annonce... Tu sais, quand c'est des bonnes nouvelles, là, 28, ressenti 30. Je sais là que quand la madame vous en parle à la télé, elle fait comme zone rouge! Ça n'a pas de bon sens, aux abris! Mais moi, je suis contente dans mon auto. Ouais. Je fais comme, ah, demain, il annonce beau. Puis des fois, t'es en congé. Tu fais comme, hey, c'est cool, ça, pour ma journée de congé, il va faire beau, c'est tout. Fait que c'est pas un élément... J'attends pas après ça, quand j'ouvre la radio. Mais quand t'as passe, parce que des fois, je le sais bien, mais on n'est pas toujours après notre cellulaire.
13: Ouais.
12: Des fois, je fais comme, ah, c'est une petite information que je suis contente d'avoir pris parce que je le fais pas moi-même.
13: Mais là, on n'a pas fait plaisir à personne avec ce météo-là. Là.
12: Aujourd'hui, profitez-en parce qu'il y a le soleil. OK, on va voilà. Commencer par aujourd'hui.
13: À Saint-Jean,
12: pour le reste, débrouillez-vous. Puis là, Louis, tu m'as dit que tu allais faire comme une suite la dernière fois pour aujourd'hui. La dernière fois, on a dit comment ne pas avoir l'air d'un cave quand tu vas marcher dans le bois ou dans la montagne.
13: Exact. Okay. Parce que on le sait, au Québec, c'est juste ça qu'il y a à faire. Puis on sort pas du Québec.
12: Bon, c'est pas mal déprimant ce que tu viens de dire, mais...
13: Non, mais c'est vrai.
14: Il y a juste ça.
13: Mais... L'été, en vacances, qu'est-ce que tu vas faire?
12: D'autre.
13: À Passe-Bébiac, tu vas aller marcher.
12: Ouais,
13: tu sais.
12: C'est vrai qu'on marche constamment.
14: Ben, oui. Y a des taxes pour aller dans le bois.
12: Ouais, c'est ça.
13: C'est beaucoup ça.
12: Ça, si tu as accès.
14: Si tu as accès.
12: Parce que des fois, on ferme des accès, by the way, à cause des feux de forêt. Mais je te laisse continuer.
13: Ben, c'est
12: mon
13: ça. Lui. Aujourd'hui, c'est la suite. Maintenant que vous savez tous comment ne pas avoir l'air d'un cave dans le bois, ça va être où aller mettre en pratique votre non-avoir l'air cave.
12: OK. Ça, mais dans le fond, je fonce dans un sentier, non? C'est pas... Il y a comme une méthode là, que tu veux me dire?
13: Non. Mais ben non, c'est juste quelques petits endroits là, que j'ai récoltés comme ça.
12: Ah,
13: pis,
12: des places le fun!
13: Oui, mais surtout, quelle place est faite pour qui? Parce qu'on les connaît toutes ces places-là. Vous avez déjà entendu ça sûrement, les noms que je vais vous donner. Mais je vais vous dire si c'est vraiment fait pour vous.
12: Comme moi, par exemple, OK, dis-moi quel genre de marcheur tu es et je te dirai où aller marcher.
13: À peu près.
12: OK.
13: Exactement.
12: Puis moi, maintenant, comme là, je vois que dans ton regard, tu me juges. Je fais où, moi, dans...
14: Galerie de la Capitale.
13: On peut commencer par toi.
12: C'est ça.
13: Hein? Ah, ouais, c'est Champlain.
12: Ça. Ah, c'est bon. Ben oui, je trouve ça magnifique. Parfait.
13: Exact. Non, mais mettons que... T'es pas une énorme randonneuse. Tu veux juste avoir du fun.
12: Ouais.
13: Tu veux aller te promener.
12: Une saucette.
13: Pas trop te casser le bessic. Ça soit pas trop long. Pas trop une grosse montagne. Pas trop à pic. Moi, je vais prêcher pour ma paroisse. Viens chez nous.
14: Chez vous?
12: Ah oui, c'est loin.
13: Tu
12: ça.
13: Viens dans Vallée-Bras-du-Nord.
12: Oui,
13: c'est loin. Oui, puis
12: non.
13: Là,
12: pas capable de se rendre.
13: De Québec, aller à Vallée-Bras-du-Nord, c'est peut-être une heure et quart. Mais rendu à Vallée-Bras-du-Nord, tu vas aller faire le sentier de la chute de l'Aîné, qui est... la chute de l'Aîné, ça fait passer la chute Montmorency pour de la petite bière.
12: Ah ouais. Hey, c'est-tu là? Hey, Colin, que je veux pas avoir la nounoun. Mais ça va être déjà fait.
13: Allons-y.
12: Bon. Fait que, c'est-tu là, l'hiver, il n'y a pas une grotte, me semble, dans ton coin, Portneuf, une espèce de grotte avec...
13: La paroi de glace que tu parles, toi,
12: ouais,
13: c'est ça?
12: Dans le même coin? Non,
13: ça, c'est à Saint-Alban. Puis ça, d'ailleurs, tu m'ouvres la porte... Ça me fiche, cette place-là.
12: Ah, OK.
13: Parce que moi, je suis un grimpeur de glace.
12: Oui.
13: Je fais de l'escalade de
12: c'est
13: glace.
12: C'est malade, le visuel de ça.
14: Moi, le fun l'été, par contre.
13: Oui, ben, je fais de l'escalade sur des roches l'été. C'est ça qui arrive.
12: C'est étonnant, mais il fait pareil.
13: Pas le choix. Mais cette place-là, là, la magnifique endroit où le monde vont, puis là, il y a un gros mur de glace.
12: Mais c'est dans
13: Port-Neuf,
12: ça, non?
13: Oui, c'est à Saint-Alban. Mais cet endroit-là, c'est pas vrai. C'est pas naturel.
12: Non.
13: Tout le monde pense que, oh mon Dieu, quelle belle formation géologique. Quand tu regardes avec tes yeux, tu vois en haut les tuyaux qui font couler de l'eau pour faire une paroi de glace artificielle juste pour les grimpeurs
12: de
13: glace.
12: C'est du génie.
13: Mais les touristes puis les Instagrammeurs se sont approprier ce place-là.
12: Ben oui, il pense que c'est naturel. Oui, là, oui. Puis d'ailleurs, il avait demandé à un moment donné, venez nous voir, mais arrêtez un peu de venir nous voir parce que là, il y a trop de monde.
13: Tu sais, t'as moi qui essaie de faire de l'escalade de glace. Puis là, il y a une bande de touristes qui arrivent de je sais pas quel pays, qui sont habillés en coton ouaté, il fait moins 30, puis ils viennent en dessous de la paroi de glace. Puis là, je suis obligé de lui crier, tassez-vous, vous allez manger de la glace dans le front.
12: Oui.
13: Fait que voilà, c'était la parenthèse paroi de glace, mais c'est pas cet endroit-là.
12: C'est pas cet endroit-là. Donc, c'est la vallée de Bras du Nord.
13: Oui, écrit la chute de l'aîné là, pour avoir la chute exactement, là, D-E-L-A-N-Y. Ça,
14: c'est une vieille chute ou parce de l'aîné?
13: Ouais, c'est ça. C'est avant, c'était
14: j'suis
13: la chute.
14: Désolé,
13: man.
14: Écoute, je fais ce que je peux, moi, là.
13: A vieilli, donc c'est la chute de l'aîné.
12: On focus, on reste focus.
13: Très belle randonnée, facile, tout le kit. Ça, c'est vraiment pour les débutants, c'est cool. C'est une belle place, très cool.
12: Ah, vraiment. On dit des paysages grandioses, mais je regarde les. Tu sais, je fais des petites blaguettes, là, mais c'est vrai que c'est de toute beauté.
13: Oh, puis elle est impressionnante en vrai, la chute, aussi. Mais, mettons.
14: 12 kilomètres, c'est quand même pas rien, là.
13: Oh non, il y a moyen de le faire en moins que ça.
14: Ouais.
13: Oh ouais, c'est 4, mettons 8 sur le flat.
12: Ah ouais,
14: ok,
12: la chute,
14: fait que quelqu'un comme moi pis Pat, mettons, on peut y aller demain matin et faire ça easy.
13: Pas de
14: là,
13: misère. En plus, tu peux même traîner ton chien.
14: Ah ouais?
13: Ouais, tu veux traîner pis tout, il n'y a pas de trouble. Là.
14: Ça va m'en prendre un, mais si j'en trouve un, je vais.
12: Il y a des yourtes.
13: Ouais, ben oui, camping, tout. Vraiment belle place, la vallée Bras du Nord. Mm. Ensuite, mettons que vous êtes un vrai touriste.
12: Ok.
13: Un touriste qui aime les places de touristes.
12: Oui.
13: Pis que vous voulez aller où les touristes vont.
12: Oui.
13: Puis vous faire avoir comme un touriste.
12: Oui.
13: L'acropole des Draveurs is the shit.
12: OK, c'est bon.
13: L'acropole des Draveurs, c'est un endroit magnifique, probablement la plus belle randonnée du Québec.
12: Ah ouais.
14: Dans Charlevoix, ça?
13: Ouais.
14: Ah, je l'ai faite.
13: Ben, c'est ça, les touristes, ils savent que c'est la plus belle.
12: C'est vraiment le portrait qu'ils viennent d'écrire.
14: Hey, je suis arrivé là en jeans.
13: Oh mon Dieu, ça là, tu te rends compte que t'as 800 mètres de dénive à monter dans de la garnotte puis de la roche au travers d'un shitload d'autobus de Chinois qui ont débarqué là. Parce que c'est ça qui s'était fait vendre dans le forfait. Mmh. Tous les autobus débarquent. Là, c'est la grosse randonnée.
12: Ah oui, c'est beau.
13: Mais c'est terrible, aller là. C'est
12: pourquoi?
13: Terrible. Va pas là fin de semaine. Oh, oui. Ah ouais. Premièrement, tu peux pas te parquer comme en bas. Faut que tu arrives là puis tu prennes la navette. Faut que tu arrives à bonne heure. Moi, j'ai déjà connu quelqu'un qui voulait y aller l'après-midi pour voir le coucher de soleil. À partir de 3 heures, t'as plus le droit de monter.
12: Ah,
13: fait qu'il s'est fait avoir, monter là pour rien. C'est fermé comme le trois quarts de l'année. Quand t'arrives là, il y a du monde. Puis le monde savent pas vivre, ils te laisseront pas passer si tu marches plus vite qu'eux autres. Tu vas être obligé de marcher à 2 km/h. Place de touriste.
12: OK.
13: Tu veux avoir à peu près la même vue, mais un petit peu moins de monde. Encore touriste, mais moins tough. Le fameux mont du lac des Cygnes, ça tout le monde le connaît, on passera pas une demi-heure là-dessus là. Mmh. Ça c'est
12: Oui, mais là on dirait que je sais pas à qui tu parles.
14: C'est pas moi, là. Tout le monde le connaît.
12: Okay,
14: moi,
12: c'est bon, on le connaît.
13: C'est un des grands classiques de Charlevoix, si loin que ça, belle vue. Atteignable facilement. Là, tu la trail est facile.
14: Comparé au Mont-Bel-Air, mettons. Moi, c'est ça mon repère.
13: Ah, plus haut que le Mont-Bel-Air.
14: OK.
12: Ouais, c'est un sentier réputé. Là.
13: Moins d'antenne.
12: Ouais, 8,6 km aller-retour. C'est bon, c'est un
14: dénivelé. Voilà. comme on appelle dans le jargon.
12: C'est ça, un dénivelé positif de 480 mètres.
13: Mais mettons que vous êtes dans ce coin-là et que vous voulez pas aller où les touristes vont.
12: Ouais.
13: Là, c'est l'heure du petit secret.
12: Ah, vas-y.
13: Le Mont du Four.
12: Faut pas dire trop fort.
13: Non, c'est ça. Pas du four comme
14: le four.
13: Christian Dufour. Comme le four.
12: Comme le four.
13: Du four que tu mets ta pizza dedans.
14: À broyer.
13: Ça, c'est caché un petit peu plus. C'est sur la ZEC des Martres. Tu roules 5 minutes de plus que le mont du lac des Cygnes, t'es arrivé.
12: Okay.
13: Puis, tu verras pas un chat. Il y a personne là. Puis la vue est malade autant, mais il n'y a personne qui va là.
14: Ben, c'est une place pour se perdre, ça.
13: Ben, le monde ne connaît pas.
14: C'est une vraie place, ça, man. On est en train de nous amener vers quelque part de louche où est-ce qu'on n'en reviendra jamais.
12: Puis on fait partie d'un documentaire Netflix.
14: C'est ça.
12: C'est-tu le mont du lac à l'Empêche et du Four?
13: Oui, ben ça, c'est les deux monts. C'est la randonnée qui fait les deux monts. Mais oui, c'est toi la bonne randonnée.
12: OK.
14: J'aime ça comment tu l'as dit. Le mont du lac à l'Empêche.
12: Oui, c'est beau.
13: Voilà.
12: Ça supplombe le petit lac Haha. Près de Ferland et Boileau.
13: Ça, c'est à côté du gros lac Haha.
12: Oui,
13: et du lac pas drôle.
12: Bon.
13: Ça, c'est comme mes blagues.
12: Tu sais pas parce que je ris que je trouve ça drôle. Non, je suis très fâché par cette blague.
13: Bon, OK. Mettons là, que ça vous tente vraiment là, de vous faire péter à gueule par une randonnée.
12: Oui, moi, j'ai le goût là, que ça fasse mal. Ça fasse fort.
13: Puis de pas avoir de fun, puis d'arriver en haut, puis que ça soit pas si cool que ça. En plus. La montagne est située comme dans une bulle de la frontière. Fait que quand tu rentres dans ce montagne-là, ton sel, il fait genre « Bienvenue aux États-Unis, ça te coûte 11 piastres par jour! »
12: Oui.
13: Même si t'es pas sorti. Le mont Gosford.
12: Ah.
13: C'est une montagne assez spéciale, mais c'est emmerdant. Là. Elle est pas là, vraiment.
12: Vous pas que tu voulais pas qu'on y aille?
13: Ben, si vous voulez vous faire souffrir, vous êtes un peu masochiste.
12: Okay.
14: Mais pourquoi on souffrirait en allant là?
13: Ben, parce que c'est très, très long, puis c'est plate, puis la vue en haut est pas si haute que ça.
12: Ah, pour vrai, on va bien.
13: Puis ça va vous coûter cher de réseau cellulaire, parce que votre cell va penser que vous êtes aux States.
12: Ça, c'est un... C'est où, hein?
14: Dans le bout de Sherbrooke?
13: Ouais, un peu plus bas. C'est vraiment... C'est collé sur la frontière. La frontière fait un détour pour cette montagne-là.
12: OK.
13: Puis, si vous voulez, là,
12: c'est
13: vous
12: la...
13: pouvez...
12: Ça se peut-tu que c'est la plus haute montagne du Québec?
13: Non, c'est dans les plus hautes, par contre.
12: Ah!
13: C'est mettons la deuxième plus haute après le mont Jacques-Cartier en bas des monts Tarngat en haut là, parce que la plus haute c'est le mont d'Iberville, c'est 1600 mètres, c'est dans le nord du Québec, faut que tu ailles en hélico.
12: Tu sais qu'on a sorti un article, c'est en Estrie effectivement pas plus tard que hier, et le titre est le suivant, c'est Radcan qui signe l'article: le mont Gosford aurait pu être le Walt Disney du Nord.
13: What the fuck,
14: le Walt Disney?
12: Ouais, on parle que il y a quarantaine d'années. Je vais vous le lire en même temps que je vais vous le dire en même temps que je le lis. Il y a une quarantaine d'années, il y a eu un projet pharaonique. On dit dans la région de Lac Mégantic, souvenez-vous de ce qui aurait pu changer le visage du mont Gosford. Gosford. Gosford, comment on le dit, tabarouette?
14: On dit Gosford.
13: Comme une gosse et un pick-up.
14: Ouais, ouais.
12: Gosford.
14: Une montagne d'hommes.
12: C'est 5 minutes que je le bégaye. Baptême. Dans le fond, on voulait créer un village vacances 4 saisons. Ah, au pied d'un domaine skiable d'envergure international.
13: Et ça a foiré, hein? C'est des petits sentiers un peu louches.
12: Là, c'est un reportage audio, fait que ça va être bien difficile de vous dire le reste.
13: À ce place-là, ce qui est cool.
12: Mais on avait dit un mini Walt Disney dans la région de Mégantic. Donc, c'est dans la région de Mégantic.
13: Ouais, OK.
12: Attends,
13: tu prends Mégantic, tu prends Sherbrooke, tu fais un triangle sur le bord de la frontière.
12: OK. Bon, ben c'est là. OK, au bout du triangle. C'est
13: voilà.
12: Bon.
13: Puis, ce place-là, maintenant, t'es un peu crinqué. Il y a des sentiers qui s'appellent les sentiers frontaliers. Puis ça, tu peux comme traverser aux États-Unis comme bon te semble,
12: ça,
13: si
12: c'est
13: la,
12: fun,
13: la vie te...
12: Ça.
14: Ah ouais?
13: Oui, puis non, là...
14: Toujours rêvé de devenir américain.
13: C'est pas légal, mais il y a personne qui va t'empêcher de traverser.
12: Ouais, juste, non, c'est
14: jusqu'à
12: ça.
14: Temps qu'ils te pognent l'autre bord, là, c'est comme moins le fun.
13: Ils vont avoir de la misère à te pogner l'autre bord parce qu'il y a comme juste du bois.
12: Ouais.
13: Vraiment juste.
12: Tu sais, on court vite, là.
13: Ah, oui. Mais...
14: T'as raison.
13: Hey, si les Mexicains se font pas pogner, on se fera pas pogner nous autres non plus.
14: J'ai un petit Bruni Surin dans le fond de moi.
12: Et voilà. Co, Max, co.
13: Voilà.
12: Bon.
13: Puis là, est-ce que je continue sur mes...
12: Reste-moi un petit 2 minutes.
13: OK, gamin, ça.
12: Ouais, 2 minutes, 1 minute.
13: On va y aller en rafale. Mettons que t'as traversé aux États-Unis, puis là, tu vas aller faire de quoi de cool. Il y en a plein, là, qui ont pas peur de Trump, puis qui veulent aller monter des montagnes cool aux États-Unis.
12: Oui.
13: Le Mont Lafayette, super facile, super beau.
12: C'est un hommage à la Nouvelle-Orléans.
13: Ça se peut très bien. T'as une vue sur le mont Washington de loin. C'est pas compliqué. C'est une randonnée qui se fait relativement bien. Tu peux la faire en version longue, en version courte.
12: 7h30 de marche!
13: Ouais, ça, c'est si t'es lent, là. Je l'ai fait en 3h30, là.
12: Ben oui, mais là, ça, c'est pour des professionnels, 7h30 de marche.
13: Ben là, c'est
14: 7h30, c'est une job, ça.
12: Ah oui,
13: c'est une randonnée d'une journée, là, une grosse randonnée. Le mont Gosford prend pas plus que 7h30.
14: Il y en a-tu une que je peux faire sur Netflix?
13: Oui. Oh, oui.
14: Ouais.
13: Plein. Tu peux monter l'Everest sur Netflix, man. Garde-toi. Puis mettons, là, c'est la dernière truc que je voulais vous donner aujourd'hui, parce que je suis là pour vous donner des trucs et vous apprendre quelque chose au final. Mettons que là, que vous voulez faire du camping. Puis que là, vous voulez pas aller sur la CEPAC. Parce que c'est la CEPAC, si tu veux jouer de la guitare sur le bord du feu.
12: T'as pas.
13: T'as pas le droit.
12: Il aime pas la boucane. Il aime pas ça quand on fait des feux.
13: Chiale. Non, mais t'as même pas le droit de jouer de la guitare.
12: T'as pas le droit de jouer de la guitare.
13: Interdit.
12: Hey, il doit pas être la police du fun.
13: T'as pas le droit de mettre de la musique. Tu te loues un chalet, c'est la CEPAC. Tu vas aller jouer de la guitare sur le bord de ton feu. T'as pas le droit, tu déranges les autres.
12: Bon.
13: La nature, c'est faite pour avoir la paix.
12: Ben oui, mais va-t'en pas à camping si tu vas avoir la paix dans un terrain de camping.
13: Mais mettons que tu vas.
12: On pense en.
13: Mettons, ben tu vas avoir la vraie paix.
14: Mais c'est vrai, ça?
13: C'est vrai.
14: Mettons, tu pas le picheux, ça doit passer.
13: Non, ça passe pas.
14: Non?
13: Non, non, ça passe pas pantoute.
12: Non, parce qu'on est écœuré, on est
14: Les bon chemises pleines de moutarde tout le temps.
13: 100% d'accord. Mais mettons que tu veux soit avoir la paix complètement ou jouer de la guitare tranquille. Au Québec, il y a à peu près 92% du territoire qui fait partie des terres de la couronne, les terres publiques.
12: Okay.
13: Des terres où tu as à peu près le droit de faire ce que tu veux. C'est-à-dire camper où bon te semble. Et pour trouver ces terres publiques-là, avant, c'était extrêmement compliqué. Il fallait que tu ailles sur les registres fonciers des municipalités, puis tu te casses la tête.
14: Ouais.
13: Mais il existe...
14: Habitez-vous sur les territoires de la couronne, monsieur?
13: Oui, c'est ça. Je peux-tu aller dans le champ en arrière? Non, mais là, à cette heure, il existe un site fantastique qui s'appelle terrespubliquesquebec.com.
12: OK.
13: Puis là-dessus, tu as une carte qui te donne toutes les terres publiques du Québec.
12: Ah, très bon!
13: Tu cherches un spot, tu regardes, c'est vert. C'est vert, tu peux y aller, tu peux camper, la vie est belle, tu vas camper là, tu vas pêcher là, tu vas chasser là.
12: Ah ouais.
13: Mais il y en a pas de problème.
12: Les terres de la couronne. Comment t'as dit le site internet, les terres publiques?
13: Terrespubliquesquebec.com.
12: Très bon, merci Louis.
13: Voilà.
12: Moi, C'est sûr que je me mettrais pas à faire du camping. Là, j'étais allée là deux fois. Une fois parce que j'étais pas sûre, j'avais pas aimé si j'avais aimé ça. Puis la deuxième fois, je me suis dit j'aime vraiment pas ça, moi, le camping. Je laisse ça aux autres. Moi, la vie est trop sociale là, alors que je suis super sociale. Mais la vie, là, le camping sauvage, encore moins le camping sauvage. Moi, à la fois, mes besoins d'une chaudière, là, moi, de dire là.
13: Avec t'es chanceuse, c'est une chaudière.
12: Ah, c'est ça. Hein? Moi, creuser un petit trou là, puis.
13: T'as côté sur le bord d'un arbre, puis torcher avec une feuille d'érable. Rien de plus canadien.
12: Non, puis. J'ai tout à me faire, tu sais. Je veux pas avoir de piqueuse sur mes fesses. C'est une piqueuse, le maringouin qui arrive, plus t'es en train de faire tes. Puis j'ai peur de ça. J'ai peur des couleuvres. J'ai peur des grosses bébites, des bébites que je connais pas. J'ai peur des bébites noires là, qui mordent, là, qui t'arrachent un bout de peau. Là. Je sais pas c'est quoi. Là. J'ai peur de ça. Ça m'énerve, tout ça. Après ça, là, tu peux pas trop te laver les mains. T'as pas de source d'eau. Tu peux mourir déshydraté. Il y a un ours qui peut t'attaquer. Ben, en plus, t'as un ours pour avoir un homme aussi qui t'attaque. Je trouve que le camping, c'est de la merde. Fait que, merci beaucoup, Louis.
13: Ça fait plaisir, Pat.
12: Je te niaise. Hey, Louis, c'était très bon. On se retrouve la semaine prochaine. On s'arrête et on revient à Radio X.
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4: Normalement, à ce temps-ci, à cette heure-ci, plutôt, on fait un patati, mais on va faire un maxici. Mais juste avant, juste à revenir, ben en fait, je reviendrai pas parce que j'en ai pas parlé pantoute, mais depuis hier, je veux en glisser un mot, puis, ben écoute, 3 heures de show, on dirait que j'ai pas eu assez de temps. Hein? T'as-tu vu, Max, la fille au Brésil qui est allée faire du bungee?
5: Oui, j'ai vu ça.
4: Mais ils ont pas mis à corde.
5: Ils l'ont lancé dans le vide.
4: C'est terrible.
5: C'est le dernier vol d'une vie, hein, hey, comme on dit
4: c'est...
5: ça.
4: C'est Maria Eduarda Rodriguez de Freitas. Elle s'en va au Brésil. Eux autres, là, c'est du bungee, mais à corde. C'est-à-dire que, hey, premièrement, hey, on dirait là, c'est vraiment une bonne façon pour que tu détruis les organes. Là. Fait que c'est pas... normalement, c'est élastique.
5: Mm-hmm.
4: La corde qu'on met, tu sais, comme à Montréal, c'est élastique. Le but, c'est que tu rebondisses un peu. Puis, eux autres, c'est comme c'est une corde, là, comme une corde câble, comme on est habitué de voir. Puis, là, elle s'apprête à être en haut d'un mont. Écoute, il saute de 40 mètres. 40 mètres dans le vide.
5: Hey, c'est haut, 40 mètres.
4: Fait que 40 mètres en nombre de pieds, là, pour ceux qui sont plus familiers avec les pieds, c'est 130 pieds. Elle a son casque. C'est tellement ironique. Elle a son casque. Là, t'as 2-3 Brésiliens, là. Fait que t'en as deux. Puis eux autres, comment ils partent? C'est pas au bout, admettons, d'un pont qui tient dans le vide puis qu'au bout du pont, si on veut, là, quand t'es prêt, tu te laisses aller. Eux autres, ils te prennent ton corps, là, ça rend le corps, là. Fait que y a deux personnes, deux humains, là, deux hommes qui tiennent le haut du corps.
5: En bas des surf, comme.
4: En bas des surf, exactement. L'autre qui tient tes jambes. Puis là, on va dire 1, 2, 3, go. On donne le signal.
5: Position Jésus-Christ.
4: Position Jésus-Christ. Puis avec ton casque. Puis quand on est prêt, on dit go. Puis tu sais, que tu sois prêt ou pas, on y va, là. Puis qu'est-ce qui arrive, c'est comme en bas, c'est comme une version métronome. C'est-à-dire que tu vas balancer de gauche à droite au lieu que quand c'est une élastique, c'est tu rebondis jusqu'à temps que tu rebondisses moins. Bon, eux autres, ils ont tout fait, ils l'ont pris en mode body surf au bout de leurs bras. Ils ont dit go. Et j'ai vu les images.
5: Mm-hmm.
4: Je les ai regardées.
5: Ah, je les ai vues moi aussi, ça fesse. C'est prenant.
4: C'est prenant davantage.
5: Ben...
4: Parce que là, il y en a un qui dit en brésilien la corde, la corde.
5: Ouais. Corde, puis là, corde.
4: Il check à terre. Puis la corde, elle est comme en tas aussi. Il n'y a rien de sécuritaire. Il n'y a pas de normes. Il n'y a pas de... Là, OK? Puis il n'y a pas le gouvernement aussi qui a mis une réglementation. Tu vois, il y a un tas de cordes. Puis normalement, tu sais, elle devrait défiler rapidement. Puis elle reste là.
5: En tas.
4: Puis là, on a appris... Hey, c'est épouvantable. Pas drôle. Non, c'est épouvantable.
5: C'est pas drôle, mais c'est
4: terrible.
5: Ça, là.
4: C'est la pire... des morts. Ben, c'est pas pire, mais c'est quelque chose qui ne devait pas arriver. C'est une activité, c'est un loisir.
5: C'est l'entête de la fille aussi, là, quand elle se rend compte qu'elle s'en va pas sur le côté, finalement.
4: Hey.
5: Quand tu le réalises, là, oh, c'est le fun, plus le fun, c'est fini.
4: Et elle n'est pas morte sur le coup.
5: Ben.
4: C'est ça qu'on a appris.
5: Ouais.
4: Et là, il y a une infirmière qui est partie à courir pour aller y parler pour dire...
5: Lâche pas.
4: C'est pas drôle, Max.
5: C'est pas de ça que je ris.
4: Ouais.
5: Je ris de d'autres choses.
4: C'est ça. Écoute, c'est 6 personnes qui se sont fait arrêter puis qu'on risque possiblement d'accuser d'homicide involontaire.
5: C'est parce pas clair, ça. Moi, je crois pas à ça, là, être dans l'une à ce point-là. Tu peux pas être dans l'une à ce point-là. Il était... Combien d'en arrêtés? 6?
4: Oui.
5: Puis il était à tout le moins 3 sur le vidéo qu'on voit. Là, 2 qui la jettent dans le vide puis un autre qui s'assure que la corde est là. Les 3...
4: Mais la corde, là, t'en mets pas dans les airs. T'en mets avant...
5: À terre?
4: Ben oui, c'est ça. Avant, mettons, quand ça va être à ton tour, là, on va dire que t'es l'avant-dernière personne. Bon, ben c'est là qu'on te met à corde parce que quand c'est rendu à ton tour, j'imagine que ce que tu dois faire, c'est de valider, tirer sa corde pour être sûr qu'elle l'a, puis là, tu la montes quand en body serve. Mais c'est comme si elle était arrivée, ben chill, on te montre, puis on l'a carrément pitché en bas d'une falaise.
5: Ouais, ben exactement. C'est pour ça que je crois pas à ça. Là. L'incompétence a ses limites. Là. La première personne qui était chargée d'y mettre la corde l'a pas faite. Les deux autres qui l'ont levé l'ont pas testé. Pis s'en sont pas rendus compte à quel point le monde était dans le black, là.
4: Ouais.
5: Perdu dans le void, ben raide. Hey, Cynthia! Ah, attends, c'est pas le problème. En bas direct. Ça s'est vraiment passé de même?
4: Ben, ça
5: parce qu'ils l'ont pas attaché, la corde. Ils l'ont pas attaché, on la voit à terre.
4: Non, non.
5: C'est
4: ouais.
5: pas comme une histoire qu'on l'attachait, le détaché, erreur.
4: Hey, ça a-tu pas l'air fiable, leur structure de sécurité?
5: À pas vrai, le Brésil, ils sont en bungee. Ils passent un tour.
4: Ben, moi aussi.
5: Ouais, ouais, ouais.
4: Effectivement. Je sais pas, là, il me semble que juste de regarder la corde, là, que t'es allé chercher, là, à Quincaillerie.
5: Ouais.
4: C'est la même corde que tu vas chercher à Quincaillerie, la même crise d'affaires, là.
5: Chez Ronas.
4: Ben, ouais.
5: Le Rona brésilien.
4: Ouais, c'est ça. Ben, passe d'un tour. Laisse donc faire. Tu fais comme, hey, finalement, mon poste. Hey, ça tient par la taille.
5: Mm-hmm.
4: C'est pour ça que je te dis, un coup, t'arrives en bas, ça doit y arrêter. Sexe méchant temps.
5: Il n'y a pas de plaisir là-dedans.
4: Hein? Hey, c'est de la souffrance.
5: Puis les gars, là, qui l'ont lancé dans le vide, de même, pas de corps, rien. Et, mettons que c'est une erreur, là. Mettons qu'on prend pour acquis que c'est une erreur. Ils doivent pas bien filer, eux autres, là.
4: Mais non.
5: Premièrement, ils sont en prison. Fait que déjà, là, ça fait le moyen. Puis par après, t'es comme, hey, j'ai tué une fille, moi, là.
4: Ben, qui voulait juste sauter en bungee.
5: Puis je payais comme 4 pesos de l'heure.
4: Puis elle a Instagrammé tout ça juste avant de sauter, là. Ah, c'est terrible. Quelle histoire étrange. Hey, je l'ai pas volé ton temps. Vas-y donc, mon Max.
5: OK, on part.
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5: On a commencé avec des potins, on va finir avec des potins. On reste un peu dans l'air de la chronique. Ben, Justin a fait un petit pique-nique avec Cathy.
4: Ah, j'ai vu ça. J'ai ça, regarder ça, et que ça m'énerve. Je me tape ses nerfs quand je regarde ça.
5: C'est une grande nouvelle quand même, parce que figurez-vous donc qu'il était à Santa Barbara,
4: ouais.
5: En Californie.
4: Ben ouais.
5: Il s'embrassait.
4: California girls.
5: Il était couché sur une serviette, sur l'herbe.
4: Oui.
5: C'est vraiment insignifiant ce que je te raconte, là, mais c'est fou à quel point ces deux personnes-là ont de la presse dans le monde entier.
4: Oui.
5: L'article que je te parle, qui n'est pas vraiment un article, là, qui est plus une nouvelle de basse-cour, a été rapporté par TMZ, puis là, on les voit s'embrasser sur une serviette couchée dans l'herbe. Ça se donne des petits bisous.
4: Ouais, comme un nouveau couple.
5: Exact. Puis moi, c'est moi qui te remplace aujourd'hui dans ta chronique. Puis habituellement, toi, tu as des contacts dans la chronique, dans le sens où tu as des audios exclusifs.
4: Oui, oui, oui.
5: Toute l'affaire. Puis là, j'ai reçu un appel un matin. Je sais pas c'était qui. Ça fait ring, ring, ring. Je fais, ça vibre pas, ça. Je réponds, on me dit, allô? Je fais, oui, ça va?
4: Ouais.
5: Es-tu Maxime? Ouais, ouais. C'est toi qui remplace Pat dans sa chronique aujourd'hui? Je fais, ouais, vous êtes qui? Pas important. Puis on m'a donné un audio exclusif.
4: Hein?
5: Fait que je pense que c'est ton contact qui m'a appelé.
4: OK.
5: Puis j'ai eu un audio exclusif de Justin puis Cathy qui s'embrassent dans l'herbe. C'est quand même pas rien, ça. Okay. Là. On va l'écouter tout le monde ensemble.
4: OK, j'ai hâte.
7: Il y a quelqu'un qui avait un joint. Il l'a allumé, on l'a passé. J'ai pris une part.
4: Ah,
5: ah, ben quand même, c'est le fun.
4: C'est quoi le brou brou brou brou?
5: Ah, je sais pas, c'est Cathy, hein? Elle a de l'expérience. Elle a des jeux de langue que moi, je connais pas, là, comme un pauvre petit Québécois.
4: Aïe, aïe, ça a l'air bien salivé, tout ça.
5: Ben oui, puis ils sont arrivés à bord, figure-toi donc, d'un véhicule Moke, qui est une espèce de petit Jeep de plage.
4: Okay.
5: Fait que, comme on disait hier, là, Justin est en train de vivre sa best life d'adolescent en tong avec Cathy à Santa Barbara en Cali. Tout va bien pour Justin.
4: Ben oui, ça me tape ses nerfs de regarder ces photos-là. Je les ai regardées!
5: En terminant, juste avant qu'on se laisse.
8: Les conseils du jour sont une présentation de moi-même.
9: Wow! Merveilleux!
4: Bon,
5: ça me fait plaisir. Hey, j'ai un conseil dating pour toi aujourd'hui.
4: Bon, hey, j'ai hâte.
5: OK, mettons, là, tu vas sur ta première date. T'as une date avec Stéphanie. T'arrives là.
4: Ben là, c'est une fille.
5: Ouais, mais. Oui, mais t'es pas aux deux.
4: OK, c'est bon. OK, on y va. OK, j'avais oublié.
5: T'avais un peu de Cathy Perry en dedans de toi, je le savais.
4: Oui, ben oui, c'est ça. I kissed a girl and I like it. OK.
5: T'arrives là, puis elle s'appelle Stéphanie ou Stéphane, là, c'est ça long. Puis elle a une belle paire de jeans, là, puis elle a des beaux yeux, puis elle sent bonne. Puis tu fais la converse avec, puis ça passe, le courant.
4: C'est
5: fluide. Ah oui, c'est fluide. C'est comme un électrochoc. Là. Tu sens que ça pourrait peut-être devenir ta femme ou l'histoire d'un soir qui se poursuit sur plusieurs soirs. Tu le sais pas. Ben, j'ai une technique de dating pour peut-être l'amener dans ton lit le soir.
4: Ah, OK, j'aime ça.
5: Ça s'appelle le negging.
4: OK.
5: As-tu entendu parler de ça?
4: Non, c'est quoi?
5: C'est normal.
4: J'ai peur, Max. Moi, on dit que j'ai peur. On me demande s'il ne faut pas aller à la pause.
5: Ouais, moi aussi. Ben, c'est pas grave, on va vivre ça ensemble. Dans le fond, ma technique, c'est quelque chose qu'il ne faut pas faire. C'est ça, mon conseil. Je vous dis quoi ne pas faire si jamais vous êtes avec Stéphanie ou Stéphane puis que vous tripez dessus puis que vous avez envie de la ramener à la maison.
4: OK, qu'est-ce qu'il ne faut pas faire?
5: Le negging.
10: Mais tu sais, le negging, c'est quoi ça déjà? C'est de dire, mettons, je te regarde puis là, t'es comme, ouais, ça te va pas bien ton chandail. En fait, c'est une technique de drague, là, de diminuer et de mépriser l'autre, qui était particulièrement mise de l'avant par les pick-up artistes, les masculinistes. Ça, moi, c'est quelque chose que je vois d'emblée. Comme ça, par contre, tu m'en passeras pas une. Je la connais, ta technique, puis elle est nulle. Ouais, ça te va pas bien, les cheveux de même. Ça, c'est une volonté de contrôle. Donc, on tente, par la relation, de contrôler l'autre. La personne ne va pas nécessairement dire « je veux contrôler l'autre », mais c'est ce qu'elle veut faire. Et en soi, c'est problématique. Mm-hmm. C'est de te dire « t'es un tas de marde » pour mieux te contrôler et te manipuler.
5: Tu sais, ce fameux negging dans les soupers, ta première date. Pas mal laide, toi! Qui fait ça? C'est quoi cette affaire-là?
4: Ben oui.
5: Y'en a-tu qui se trouvent des peurs pareilles?
4: Hey, mange pas ça, hein? Sinon, ton cul va être encore plus gros.
5: Ouais.
4: Hey, là, je sais ce que tu fais. T'essaies de me charmer en me contrôlant.
5: Ouais.
4: Ben non, c'est ce qu'il fait. Il a l'air d'un gros épais point, là.
5: Tes yeux, t'es-tu pogné dans les vidanges?
4: Oui.
5: Oh, il est tellement gentil.
4: Ben oui, j'aime assez ça. C'est un principe de contrôle. Moi, c'est ce que je recherche. Mais ben voyons donc, il n'y a pas une fille qui veut se faire dire comme « Hey, t'es tonton, ça a l'air mou un peu. Hein? » Tu sais, il n'y a personne, il n'y a pas une fille qui veut se faire parler premièrement dans une première date de façon grasse, à part une fille qui recherche un même type. Là. Tu sais, ça dépend où vous vous rencontrez. Mais généralement, là, on veut se faire dire qu'on est jolie, là. Il n'y a pas de tendance à te faire dire que t'es laide, t'es grosse, pis tu pues.
5: Je pense qu'il y a aucune fille et aucune fan qui accepte ça, là. Honnêtement, t'es dans une date pis le gars te dit ouais, tes culottes semi. Elle va faire, ben là, de quoi tu parles? Mes culottes semi, je les ai achetées pour toi, là. Tu veux dire, on fait une date, là. Ouais. Non, c'est laide. Pour vrai, là, t'as l'air d'une grosse dégueulasse. Elle va pas faire, je pense qu'il m'aime pour mon intérieur.
4: Puis attends, on va aller coucher ensemble. Non. Des fois, je trouve qu'il y a. Il y a trop de... Les gens ont trop de temps. Puis là, je pense que je vais en rajouter. Il y a trop de podcasts. Hein?
5: C'est exactement ça, la source du problème.
4: Ah, et là, il y a trop de tout. Là. Arrêtez de vous chercher des affaires qui n'existent pas. On revient mal à la tête. On va aller me calmer, puis on revient.
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19: Yeah! Hey, c'est Jordan. Dans la Ligue frontière, les Capitales de Québec reprennent l'action ce soir. Les Valleycats sont en ville et le défi sera de taille pour la formation de Tri-City. La troupe de Pat Scalabrine a sorti le balai dans sa dernière série contre les Rocks. En plus de dominer outrageusement le classement général avec une fiche de 25 victoires et seulement 7 revers. Pas fini. Ils ont aussi inscrit minimum 7 points à leurs 5 derniers matchs. C'est donc tout qu'un show offensif. Bonne chance, les Valleycats. Ne manquez pas ça dès 18h50 au Stade Canac. Au baseball majeur, après être parti en Lyon contre les Yankees vendredi, ça a fait pouette-pouette samedi et dimanche pour les Blue Jays. Une deuxième série de suite perdue avec Philly et New York. Maintenant, direction le Fenway Park pour une série de 3 contre les Red Sox. Ça débutera à 18h45. Et à la Coupe du monde de la FIFA, grande surprise hier alors que l'Espagne a fait match nul contre les Cap-Verts 0-0, et l'Arabie Saoudite a été tenace en résistant à l'Uruguay 1-1. 3 matchs au programme aujourd'hui. France-Sénégal à 15h, Irak-Norvège à 18h et Argentine-Algérie à 21h.
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4: OK, on y va, je vois l'heure, 2h58. Merci à Max. JC de retour à compter de demain pour piloter l'émission de Ouellette en direct. Ça, c'est quand même pas pire, étant donné que ben c'est le nom de son show, puis il va être là. Fait que c'est intéressant. Puis demain midi, ne manquez pas l'annonce. On a entendu dire que JC serait, parce que ici à Radio X, il y a une gang qui part pour le PCQ. Puis semble-t-il que JC, lui, il part pour le PQ. Il a dit qu'il allait faire une annonce demain midi. Il nous a appelé live en ouverture de show. On n'a pas tout compris ce qu'il a dit parce que le signal n'était pas bon, mais on a compris, là, si on faisait des liens, que semble-t-il qu'il va être un futur candidat du Parti québécois. Plus de détails, je vous le dis, soyez au bout de votre siège. Demain midi, assurément, il va faire une annonce, si on a bien compris, hein, Max?
5: Absolument, je m'en vais acheter les ballons puis le champagne, là. Fait que soyez des notes sur YouTube, tout ça va être disponible par la suite.
4: Ça va être malade.
5: Incroyable.
4: On va célébrer sa candidature, si on a bien compris.
5: Ouais.
4: Danny Hull s'emmène avec toute l'équipe du retour. Je vous demanderai de texter à Danny comment va ton chat. Vous textez tout le long de son émission, là. Comment va ton chat? Comment va ton chat? Comment va ton chat? Ça fait longtemps qu'ils n'ont pas eu une nouvelle de son chat, puis ça m'interpelle.
5: Variante aussi, ton chat va bien.
4: Oui.
5: Es-tu certain que ton chat est en santé?
4: Oui.
5: Comment va ton chat?
4: Est-ce que tu gardes toujours l'autre chat?
5: Oui.
4: Des histoires de chats. Ça fait longtemps qu'on n'a pas entendu parler du chat dans le retour.
5: Je suis d'accord.
4: Fait que, on met ça à jour! Salut!
11: On revient dans pas long.
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29: Une vingtaine de perquisitions impliquant 120 policiers ont eu lieu ce matin par la SQ pour démanteler un important réseau criminel d'importation de vapoteuses. Le problème de ces vapoteuses, elles sont extrêmement dangereuses à cause de leur saveur autre que celle du tabac. Vapoteuses à saveur qui, je le rappelle, sont interdites au Québec depuis 2023. Le réseau importerait ces vapoteuses de la Chine illégalement sans payer de taxes pour ensuite les distribuer à plusieurs dépanneurs qui vendent ces cigarettes électroniques dangereuses à cause de leur saveur de bubblegum. Dans la région de Québec, un commerce de Saint-Lambert-de-Lauzon a été ciblé par les policiers qui tentent de prouver que ces vapoteuses dangereuses sont vendues dans près de 200 commerces partout à travers la province. Aucune arrestation n'est prévue et le bilan de cette opération devrait être dévoilé dans les prochains jours. Les grands dirigeants du monde sont réunis à Évian-les-Bains, en France, pour le sommet du G7 qui bat son plein depuis hier. Au programme aujourd'hui, la guerre en Ukraine avec la présence de Volodymyr Zelensky. Et évidemment, quand Trump est là, on discute des sujets de Trump. Reste à savoir s'il sera question du seul pays du G7 en récession technique grâce à notre cher premier ministre, Mark Carney.
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0: temps, là.
1: Ouais, c'est ça.
0: Quand tu refresh, il arrive, mais il faut avoir le doigt sur le piton.
1: Ouais, c'est ça l'affaire. C'est ça l'affaire. Toi, Louis, ça va?
0: Ça va bien, toi? Et...
1: Ça va numéro un, là. J'ai cru comprendre que c'était la fin de l'édition traditionnelle du Spacecast pour cette saison-ci. C'était le dernier show hier.
0: Oui.
1: Mais j'ai bien aimé votre bout hier avec Phil Plam quand on parlait de coco en Chine qui était concocté dans le pipi d'enfant de 10.
0: Ouais,
1: vraiment cute.
0: Toutes ces fameuses recettes, là, qui, dans certaines cultures et religions du monde, peuvent nous sembler pour nous un peu... spécial, on va dire ça comme ça.
1: Ouais.
0: Mais oui, dans la médecine traditionnelle chinoise, comme nous l'a appris Phil Plam hier, on mange des œufs à coque cuits dans la pisse de garçon vierge.
1: Ouais, c'est weird, hein?
0: Ouais, puis là, tu te dis, tu sais, c'est les œufs à coque, fait qu'ils sont comme protégés, mais non, à un moment donné, on casse un peu les coquilles pour faire plein de petites craquelures, puis on les remet dans de la pisse fraîche.
2: Ça, c'est une blague.
0: Non, c'est vrai, tout ça est vérifié, vérifiable. La chronique de Phil Plamondon pour en savoir plus.
1: Pourtant, avec un régime, là, de même, c'est supposé être autant super beau, il n'y a pas rien de flou, tout est parfait, il n'y a pas de pédophilie, il n'y a pas
0: mais
1: rien
0: non,
1: de
0: on aime
1: pas,
0: ça, le communisme.
1: On en parle pas. Tout va bien.
0: C'est beau.
1: Fait que j'ai trouvé ça particulier. C'était une très bonne dernière chronique de Phil Plam. Puis Rich.
0: Il sera de retour la saison prochaine.
1: J'imagine. Va être de retour. Puis Rich va continuer, je pense, cette semaine. Après ça, tombe en vacances. Fait que là, c'est comme le moment estival qui s'installe tranquillement. Là, je sais que Max, le Last Call, c'est terminé aussi pour la saison. Parce qu'il fait le morning. Fait que ça arrêtera pas. Puis Louis, vous allez l'entendre, je pense, rien qu'en masse.
0: Ah oui, si vous m'aimez pas, prenez votre mal en patience. Ça va être long.
1: Ouais, c'est ça. Mel Trudel, comment ça va, ma chère?
3: Et que ça va bien.
1: Ouais.
3: Oui, ça va très bien.
1: Ouais.
3: Ah oui, ça.
1: Oui. Ok. Je pensais que c'était en allait quelque part. Ouais. Ça va,
3: non.
1: Ça va. Okay,
3: non,
1: parfait.
3: Mais ben oui, non, mais ouais. Ça, tout va bien dans ma vie puis dans
0: ouais.
3: Ici puis.
0: T'es sûr?
3: Là, pourquoi y a-t-il quelque chose qui va pas puis je sais pas.
0: Je sais pas.
1: Elle sait pas.
3: Mais voyons.
1: Ça veut pas.
3: Bon, qu'est-ce qui se passe sur les boys?
1: On t'agace.
3: Non, pour vrai, ben, hier, j'ai une belle soirée pour les célibataires à la cour arrière de Lévis. Là, ça a roulé. Une centaine de célibataires qui se sont pointés.
1: Sais-tu, il y en a beaucoup qui se pointent pareil parce que c'est beaucoup maintenant virtuel. Moi, je connais un chum qui est célibataire depuis 2-3 ans. Pis c'est pas nécessairement évident, hein, m'a dit, rencontrer. Quoique des speed dating de même, ça fait un job, là.
3: Oui, absolument. Ben ouais. Les gens, je pense, que sont blasés un peu des applications de rencontres comme Tinder ou autres, là, qui sont gratuites. Puis il y a tellement de monde là-dessus que les gens, ils font que alimenter leur ego avec des matchs. Puis tu sais, ils font des matchs, mais sans aller plus loin. Paradoxe du choix. Hein, quand il y a trop de choix, ils ne font pas de choix.
0: Mettons.
3: Puis tu vois, il y a quelqu'un là sur le texto trop heureuse encore, mais je pense qu'il m'agace là. Mais c'est ça, quand je dis que ça va bien, on dirait que ça fait.
0: Ben non, mais là, Mel, on veut savoir les vraies affaires.
3: Vas-y.
0: Dans tes soirées de rencontres pour célibataires.
3: Ouais.
0: Quel pourcentage des gens le soir même vont réussir à se tremper le bout?
3: Hey, ça c'est une bonne question. Le soir même, aucune idée. C'est vraiment des gens plus sérieux dans leur démarche là, qui prennent le temps de venir dans nos soirées.
1: Mmh. Ouais.
3: Mais quand on fait des soirées pour les 50 ans et plus là.
0: Là,
3: c'est les soirées où ça fringe le plus. Pour vrai.
1: Mais je pense qu'ils sont plus all-in. Là,
3: sont plus
1: ils
3: all-in,
1: ont tellement vécu d'affaires, ils sont peut-être niaisés longtemps. Ou je garde, il me reste une couple d'années à vivre. T'es pas rendu à 83, là, mais.
0: À 50, je suis fini.
1: Je pense que t'en as assez pour te dire, yeah, j'ai de l'expérience de vie, puis à un moment donné aussi bien à vivre à 100%. Puis il y a souvent on voit le Justin Trudeau, puis on analysait son portrait justement des derniers jours de ah, tu vois l'homme qui se reprend en main puis qui décide de se lancer
0: de la
1: une nouvelle vie.
0: Exactement.
1: La crise de la cinquantaine. Fait que là, on se repart à neuf, on trouve une nouvelle blonde, puis on dirait qu'il y en a qui décident d'ouvrir les portes parce qu'ils se sont retenus pendant combien d'années?
3: Ouais, c'est vrai.
0: Des fois, ils se sont retenus tout ce temps-là, puis là, ben ça lève plus.
1: Exactement. Il y a des possibilités, il y a des solutions pour ça, mon Gauvin,
3: mais
1: tu sauras.
3: Oui.
1: Toujours possible. Exact. Hey, c'est 21 degrés sur Québec présentement. C'est quand même une belle journée. Là. T'as été dehors tantôt. Je sais pas si ça ressemblait à quoi, mais j'ai été un matin.
0: On est bien, il y a un petit vent à frette, là, mais c'est correct. Hein.
1: Mais c'est-tu
0: confortable.
1: Quoi? Profitez du moment présent parce qu'il en reste pas long. Là. Tu vois, j'ai demain 25 avec 40% de possibilité d'averse. À partir de jeudi, Ben. Oh my God.
0: Woo!
1: De la pluie à perte de vue. Hey, puis c'est du 19 degrés jeudi. Vendredi, 16 degrés. Samedi, 21. Dimanche 18, puis lundi, ça va être 20 degrés. Et tout ça, là, de jeudi jusqu'à mardi de la semaine prochaine, on parle de pluie intermittente qui n'arrêtera pas d'arrêter. Fait que, écoute, moi, je commence mes vacances. Fallait bien que ça commence avec de la pluie. C'est toujours de même.
0: Ben
1: à
0: oui,
1: chaque année.
0: Toi.
1: Puis je veux teindre le patio en plus. Fait qu'il faut croire que ça ne donnera pas tout de suite.
3: Hey.
1: Ouais, fait que c'est pas évident pour les prochains jours. Hey, on connaît ce thème-là. Hein. Vous l'avez peut-être déjà entendu. Mettons, je vous passe ça de même.
0: Ah, c'est thème de TVA Nouvelles, c'est ça?
1: C'est ça, exactement.
0: Voilà, on reconnaît.
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0: Ah non, mais écoute, ça rappelle comment tu te souvenais de Hockey Night in Canada. C'est tellement hot, man.
1: Finito.
0: Ben oui, terminé. C'est la fin. Fait qu'on va se le dire, c'est une des plus grandes soirées canadiennes avec notre sport national, le hockey, Hockey Night in Canada. Puis même en 2026, le thème jouait, là, ça c'est comme le vieux thème. Mais le samedi soir, Hockey Night in Canada sur CBC, c'était devenu un classique, mais cette époque-là, comme tu l'as si bien dit, terminé. On passe à un autre appel. CBC et Sportsnet qui ont annoncé la fin de leur partenariat de diffusion qui permettait à CBC de présenter certains matchs de la Ligue nationale. Puis à partir de la prochaine saison, les matchs du samedi soir, tu vas devoir les payer. Parce que moi, je connais du monde dans la boîte. Oh, un Canadien va écouter samedi soir sur l'application là, Gem là, de ouais. CBC. Je vais télécharger ça et je vais l'envoyer gratos. Tu vas devoir payer à cette heure. Sors ton cash.
2: Les playoffs aussi, à partir du moment où les Canadiens ont été éliminés, c'était tout disponible sur CBC. Même je pense que les playoffs au complet étaient disponibles sur CBC.
0: Il y avait CBC et Siri TV aussi. Que ouais. Tu pouvais l'écouter. Je sais pas si Siri doit débarquer aussi, si CBC débarque. Là.
2: Ouais,
0: c'est
2: doit.
0: Un contrat qui est comme lié un dans ouais. l'autre. Là. Fait que tu pouvais toujours trouver des moyens de l'écouter gratuitement. Là, je vous parle pas des sites un peu louches où tu peux taper ton truc puis tu te ramasses avec toutes les games que tu veux. Là, ça, je pense que ça arrêtera pas d'arrêter.
2: Ben non.
0: Mais CBC, Hockey Night in Canada, c'était un classique. Fait qu'il y a plus de télé d'État avec votre application Gem. C'est terminé. C'est un changement quand même assez symbolique là, parce que CBC a diffusé Hockey Night in Canada depuis 1952. C'était imprégné dans nos veines. Ça coulait, man. Le réseau qui avait conservé la diffusion parce qu'on avait perdu nos droits exécutifs en 2014. Il y avait une entente avec Sportsnet parce que c'est là que Sportsnet est devenu le diffuseur officiel de la Ligue nationale au Canada. Fait que pendant 12 ans de temps, les deux réseaux se partageaient ça. La grande tradition canadienne. Fait que le samedi, on présentait les matchs Hockey Night in Canada au City TV. Fait que t'avais soit un Maple Leaf, soit un Canadien qui passait à CBC. L'autre était à City TV. Fait que c'était pas vraiment un problème. Mais derrière cette transition-là, il y a surtout l'énorme contrat qui est entré en ligne de compte parce qu'on avait un contrat qui était pas si mal que ça auparavant. Là, c'était 5,2 milliards pour 12 ans. Mais je sais pas si vous avez vu le nouveau contrat de la Ligue nationale avec Rodgers. Oh my God, man! 12 ans, 11 milliards de bidou. Et c'est seulement pour Rodgers. Il n'y a pas d'autres partenariats qui font affaire dans ce deal-là. Rodgers a avalé ça à lui seul.
2: Ka-ching, ka-ching.
0: Puis pour donner une ampleur du montant, là, ça représente à peu près 900 millions de dollars par année pour les droits de diffusion juste au Canada. C'est le double de l'ancien qu'on avait signé en 2013 que je viens de te nommer à 5,2 milliards. Fait que là, on obtient les droits nationaux sur plusieurs plateformes, donc la télé numérique, diffusion en continu. Ça inclut les games de saison régulière, oui, mais t'as la finale de la coupe, les séries, le repêchage, après ça, les Winter Classic, nomme-les. Puis écoute, là, ce qui reste à savoir, parce que CBC a perdu ça, là, CBC dit de son côté, vouloir aller dans d'autres avenues. On sait que les Olympiques, ça a été un succès, fait que je pense pas qu'on va revoir Hockey Night in Canada de sitôt. Il y aura pas de deal dans ce contrat-là de 12 ans qui va rentrer en ligne de compte jusqu'en 2038. Mais l'affaire, c'est les droits francophones. On n'a pas de nouvelles de ça. Je sais pas qu'est-ce qui se passe, mais la seule chose qu'on sait, c'est que RDS va diffuser 45 games dans la saison régulière du Canadien. Sur les 84, il y a quand même une bonne partie qui a pas été dévoilée. Là, est-ce que c'est TVA Sport qui va entrer en ligne de compte là-dedans? Après ça, y a-tu d'autres réseaux? Je penserais pas. Là, on
2: je parlait serais pas surpris que TVA Sport ramasse encore comme les autres années.
0: On pourrait avoir
2: là.
0: Un Apple TV franco ou un genre de Prime franco
2: pas
0: aussi.
2: Pas un abonnement de plus. Mais c'est déjà assez compliqué.
0: C'est là que je veux t'enligner parce que ce qui circule, c'est que oui, tu pourras avoir des games à TVA Sport. Fine. Mais ça se pourrait que dans ce deal-là, il y ait certains matchs qui soient sur, par exemple, Illico Plus, qui est comme la nouvelle plateforme Netflix de Québécois.
2: Ouais.
0: Après ça, RDS, on sait que c'est 45 games, est-ce qu'il pourrait avoir d'autres matchs qui sont diffusés sur Crave, qui est l'application qui appartient à Bell, qui est le genre de Netflix de Bell? Fait que là, ça finit, tu te tournes de bord. Ouais, mais là, faut que je m'abonne à ça et ça.
2: C'est parce que c'est rendu moins compliqué de les écouter illégalement.
0: Mais c'est pour ça qu'il y a beaucoup de gens qui prennent cette avenue-là, puis j'encourage pas ça à soi.
3: C'est quoi les risques?
0: C'est parce que.
2: Non, pas.
3: Pogner des virus, c'est-tu encore ça ou pas vraiment?
2: Non, t'as rien qu'à faire X, puis à pas cliquer sur télécharger n'importe quoi, tu fermes les pop-up, là.
3: C'est juste tannant, parce que des fois, ça des.
0: Parce que d'habitude, quand tu payes sur Play, il va toujours t'enligner vers une pub à quelque part. Fait que là, tu fermes ça, puis après ça, tu réouvres, ça devrait être correct. T'as toujours le risque là, d'avoir une couple de bugs dans la face pendant ta diffusion.
2: La police débarquera pas chez vous, là.
0: Mais il y en a beaucoup qui décident de prendre cette avenue-là. Tu dis ça, mais en Angleterre, ils ont commencé à cibler le monde qui ont de IPTV solide, puis il y en a qui se mettent dans le trouble à cause des réseaux. Là.
3: Mais à Trois-Rivières...
0: Mais l'Angleterre, Canada, ça s'en vient pas mal pareil dans pas long, on va dire, avec le projet de loi C22 qui s'en vient, là. Mais tout ça pour vous dire que ça commence à faire beaucoup. Si on commence à avoir une plateforme de diffusion là, l'autre affaire là, puis là, ben Sportsnet, il va falloir que tu t'abonnes, fait qu'il n'y a plus de télé nationale pour écouter le hockey. Ça commence à être un petit peu compliqué. Et toi, je sais pas si tu regardes ton UFC sur quoi, là, sur...
2: Ah, oh, moi, je paye mes pay-per-views. C'est-tu? Ben oui, je paye mes pay-per-views.
0: Ouais, c'est
2: ben
0: ça. Oui, ben hey, oui, c'est 90$ bon, pay-per-view de même.
2: Chaque pay-per-view, je les paye, bien sûr, bien sûr, bien sûr. Parce qu'aux États-Unis, c'est un abonnement Paramount Plus. 120$ par année, t'es à toutes. Mais au Canada, non, faut encore payer les pay-per-views.
0: Mais pourquoi c'est pas pareil avec le pay-per-view Paramount? Tu pourrais pas nier le même package, ça change absolument rien. Le monde s'abonnerait à ça, 10$ par mois.
2: À la place, les gens, ben, ils trouvent d'autres moyens de les écouter sans dépenser 90$ la shot.
0: C'est ça, exact. Fait que on va devoir continuer de payer si vous voulez légalement écouter vos games de hockey. Hey, écoute, j'ai vu ça passer tantôt avant le show. Fallait absolument que je vous parle de ça. L'histoire du débat autour du troisième lien qui se poursuit, mesdames, messieurs, ça n'arrêtera pas d'arrêter cette histoire-là. Et là, ben cette fois-ci, c'est des groupes de protection du patrimoine hein, qui décident de monter le ton. C'est une large convention, c'est 25 organismes qui regroupent là-dedans des experts, des citoyens de groupes patrimoniaux. Et là, on s'inquiète sérieusement de cette potentielle construction du troisième lien proposé par la CAQ entre le Vieux et le pont de l'île d'Orléans. Parce que, tu sais, on cible près du port pour aboutir l'autre bord après ça dans le coin route l'Allemand. Peut-être dans le coin de Monseigneur Bourget aussi, mais on n'a pas trop de détails là-dessus. On était supposé d'ailleurs nous dévoiler ça comme là. On n'a pas d'infos. La fraîchette, elle nous a dit, ouais, on va faire de quoi? Le troisième lien va être à l'est, tout va être beau, on va descendre le tablier du pont de Québec, ça va être parfait. Mais souviens-toi qu'on était supposé nous dévoiler des trucs cet hiver, ce printemps, genre maquette du troisième lien avec plus de détails. On n'a rien eu de ça.
2: Ben non, mais là, ça, pourquoi tu t'attends encore ça? Il n'y en aura pas, là. C'est de la frime, c'est de la bouette.
0: Selon cette large convention d'environ 25 organismes, ce n'est pas de la bouette, sera mon cher Gauvin. Le message est clair. Selon eux, le troisième lien pourrait défigurer à tout jamais le paysage de la capitale nationale. On revient encore là-dessus.
2: C'est ça, c'est de la bouette. Il n'y en a pas.
0: On revient encore là-dessus.
2: Il n'y en a pas. Il n'y en a pas de troisième lien. Il n'y en aura pas.
0: Mais on vit dans un genre de boîte weird ici. Non, mais c'est parce que là, eux autres, là, c'est. Là, on va se revirer de bord sur la terrasse du frein, on va regarder vers l'est et là, on va voir là, cette méga structure métallique remplie de bottes. Ça va être dégueulasse avec les chars. Ah, tu vas entendre des bruits. Ah, mon Dieu, on verra plus l'île d'Orléans. Ça va être un méga dôme d'acier. On revient toujours à cette même histoire-là.
2: Ben, c'est parce qu'ils ont 5-6 arguments contre le troisième lien. Le matin, ils se lèvent, ils pigent. Aujourd'hui, ça va être ça. Demain, ça va être une autre affaire. Demain, on n'a pas besoin.
0: Louis va être plus haut que le Golden Gate ou presque aussi haut. Fait qu'imagine l'impact visuel.
2: Imagine s'il y avait l'impact que le Golden Gate a eu à San Francisco, c'est-à-dire apporter des milliers et des milliers, si ce n'est pas des millions de touristes, juste pour voir puis prendre une photo avec un
0: comme, pont. C'est ça. C'est comme l'élément le plus pris en photo, peut-être en Californie, le Golden Gate.
2: Pense à San Francisco, tu penses à quoi? Au pont.
0: Je pense pas, oui, peut-être les pentes.
2: Pense au tramway?
0: Ouais, le tramway, c'est vrai. Ah ouais. C'est un bon point. Mais à part de ça, le Golden Gate, c'est comme ce qui revient en tête de liste. Mais là, selon eux, là, my God, ça scrape le paysage. Puis ça fait comme 2-3 fois qu'on entend ces histoires-là. Puis là, ah, mon Dieu Seigneur, qu'est-ce qu'on va faire avec ça? Là, on dit l'impact visuel, un pont aérien au-dessus du fleuve, ça va briser des vues emblématiques sur Québec. Après ça.
3: C'est bien plus important ça que l'environnement, hein? C'est bien mieux que le monde respire sur. Dans la circulation, pollue pendant ce temps-là.
0: De rester pogné dans le trafic capital.
3: Ben ouais.
0: Depuis des années. Puis on dit, la coalition affirme que ce type de structure aurait un effet irréversible sur le paysage et toucherait même plusieurs sites patrimoniaux importants de la région.
3: Hey, c'est l'évolution.
0: Fait que là, on parle d'un changement majeur à l'identité visuelle de la ville. Oui, mais ça fait partie de la game. À un moment donné, notre population grosse, mais 1 million de population dans Grande Région au Québec dans pas long. Puis après ça, on comparait ça là, aux fortifications de Québec du 19e siècle, les remparts qui étaient vus comme un obstacle de développement économique, blablabla. Puis là, on dit que ça va être la même affaire pour le projet de troisième lien. Ça va être dégueulasse. Fait qu'eux autres, ce qu'ils priorisent, un beau tunnel. On va faire la job, un tunnel. Le tunnel de centre-ville à centre-ville, c'était la solution. Fait que là, on va-tu revenir à... Ça me surprendrait pas de la CAQ, là, pour nous présenter quelque chose, un genre de bitube, tritube.
2: Ça sera un tunnel au pire, man. T'as fait de quoi?
0: Mais tant qu'à faire, je pense qu'on est mieux de construire un pont, là, parce qu'un bitube, tritube ici, ça va coûter pas mal 27 milliards.
3: Je vous parlais du pont, moi, je sais que vous étiez contre le fait que ce soit un péage et tout ça, mais le pont de Québec, il était payant. Il était payant de 1929 à 1942. C'était 50 cents par véhicule puis 10 cents par passager.
2: On n'est pas en 1942.
3: Mais ils ont arrêté. Non, mais ce que je veux dire, c'est que ceux qui veulent le prendre le temps, qui se construisent, puis ça, paieront, puis après ça, une fois que c'est payé, let's go, on l'enlève.
0: Moi, je suis rendu à péage, pas péage. Là. Fais-moi juste de
3: ben,
0: quoi.
3: Ben, c'est
0: là.
3: Ça. Ils nous mettent à bout pour
0: un pont en sable. Fais-moi n'importe quoi, en autant que je puisse le traverser.
3: On peut-tu aller vers cette solution-là, au pire, tu sais?
0: Non, fait que, je sais pas, on nous présente à rien, puis là, t'as encore ce groupe-là qui arrive. Là, faudrait faire de quoi? Ça n'a pas de bon sens. Ça va scraper l'impact visuel de notre belle ville de Québec. Il faut croire qu'on l'aura pas, ce pont-là. Hein. Encore une fois, là, on va sûrement tomber dans le panneau. Ah, ils ont peut-être raison. Hein, ils ont peut-être raison. Ça serait peut-être mieux de pas faire ça. Hein?
2: Bon, on la connaît.
0: Ouais, c'est ça. La même
2: on l'a vécu.
0: De rhétorique. Fait que pont payant ou pas, moi, Mel, j'embarque pareil.
3: Bon, on va t'avoir à l'usure.
0: Complètement. M'en sac complètement. Hey, je voulais savoir, avant d'aller en pause, les vacances d'été, vous autres, ça va ressembler à quoi de votre bord? Faites-tu ça tranquille, toi, Mel?
3: Moi, écoute, c'est la semaine du 20 juillet, puis j'ai pas de plan. On va se décider dernière minute.
0: Moment présent au
3: ouais,
0: coton.
3: Toi, probablement les États-Unis.
0: OK. T'es une des rares, d'ailleurs. Ouais. Hein? On en avait parlé un peu, là, mais j'ai d'autres stats là-dessus. Toi, t'as pas mal pris tes vacances.
2: Oui, il m'en reste.
0: Mais t'as été aux États-Unis.
2: Oh, j'ai été aux États-Unis, puis après, m'a soit allé en Alberta, soit allé aux États-Unis, ou soit allé... Moi, j'ai plein de plans, c'est sûr que je fais pas rien. Là. Moi, rien faire pendant des vacances, c'est gaspiller du temps de ma vie, man.
0: Mais rien faire, ça dépend. Là. Ouais, tu peux rester chez vous, faire quelques activités, revenir le soir, puis...
2: On va faire ça en fin de semaine, là. Non, imagine-tu passer ses vacances assis sur son patio à regarder
3: mais
2: la piscine?
3: Il y a une mode, il y a de plus en plus de monde.
2: Tu vas se passer à tondeuse.
3: Mais il y a de plus en plus de gens
2: plate.
3: Qui vont vers le Sleepation. Ils partent en vacances pour dormir.
2: Ben oui, soyez.
0: Ben, je pense qu'il y a juste un milieu à avoir là-dedans. Là. Tu peux faire des activités, mais tu sais, moi, exemple, là, j'ai mis 20 000 piastres sur mon terrain depuis 5 ans. Là. Fait que c'est sûr que si je profite pas de mon terrain, je suis un peu cave. T'sais, j'ai mis une piscine, mais c'est installé un deck. Fait que aussi bien
2: là, tu vas rester assis sur le patio et tu vas regarder la
0: temps.
2: Piscine.
0: Je resterai pas tout le temps à la maison, me pogner de bain. Ouais, c'est fun de se baigner, t'as 87. Faut de temps en temps des vacances, mais on va peut-être faire des activités ici et là pour revenir le soir. Pas besoin tout le temps de partir deux semaines en voyage puis être ultra brûlé en revenant.
2: Ben, moi, c'est à ça que ça sert des vacances. La fin de semaine, t'es là
0: ouais,
2: pour
0: avec des enfants,
2: dans ta cour.
0: T'as une autre affaire.
2: Oh, oui, c'est exactement une autre raison pourquoi je n'ai pas d'enfant.
0: C'est ça.
2: Et je n'en aurais pas.
0: Intéressant article du Devoir qui est sorti d'un dernier jour parce que oui, là, tu parlais, Mel, des États-Unis, là, le fameux phénomène de boycotter les States. C'est bel et bien réel. Je vais y revenir dans pas long. Mais tu sais, il y a l'histoire du coût de la vie. Il y a l'essence qui descend pas ben vite, même si le baril du Brent descendu en bas de 80$ aujourd'hui. Mais selon un sondage de CA Québec, le budget moyen des familles pour les vacances, c'est de 2095$. Mais l'affaire, c'est que c'est exactement comme l'an dernier. Ça, c'est une première depuis la pandémie. Puis c'est assez important parce qu'habituellement, ça monte d'année en année. Fait que stagnation totale, puis ça force un changement de comportement. Fait que CA dit même dans son sondage que c'est une sorte de réduflation des vacances. Fait que moins loin, moins souvent, moins de dépenses, une fois rendu sur place. Fait qu'on dépense un peu moins. Puis on dit qu'un peu plus de la moitié des Québécois, 57%, disent qu'ils vont rester ici au Québec pour leurs vacances d'été. Puis il y en a une maudite bonne gang qui décide même de rester à la maison. Un peu comme moi. On décide de pas trop bouger. Faire des petits trucs ici et là, on revient le soir. Parce que tu regardes le prix des chambres d'hôtel, man. T'as beau aller en Virginie, t'sais, Boston, New York, avec la Coupe du Monde, c'est quelque chose, là. Mais même au Québec, des chambres à 400$.
2: Pas besoin de prendre aussi. Des chambres d'hôtel non plus. Là.
0: Ouais, mais là, je dormirai pas avec mes deux enfants. C'est un nid de roche, là.
2: En camping.
0: Ben, ça. Oui, mais ça reste. Je vais donner un peu de camping, là. Ça peut être assez élevé dans les vacances de la construction.
2: Ça peut être gratis aussi si vous êtes un peu débrouillard. C'est ça que le monde veut. Ils veulent des vacances pas chères, gratis, tout cuit dans le bec. Ça n'arrive pas. À un moment donné, si tu veux.
0: Mais tu peux avoir la base aussi, là, de payer une chambre d'hôtel. C'est pas un si grand luxe que ça. C'est juste dormir sur un matelas confortable. Là.
2: Partir une semaine en vacances de nos jours, si tu veux coucher la semaine au complet d'une chambre d'hôtel.
0: Mais je regardais Punta Cana dans les vacances de la construction, 2200. Ouf.
3: Ben, Mel Guillemette parlait, là, ben, c'est sûr, bon, ça en fait.
0: Ben, Mel a des bons deals, ça, c'est clair, ouais. Mais en majorité, là.
3: 1500, tout inclus.
0: Ça, c'est un bon deal, parce que t'en vois pas beaucoup, là, des bons deals par les temps qui courent. Puis écoute, nous autres, ça va être, on va aller faire une run aux eaux de Grimbon, on va revenir le soir, lui, tu sais, pogner un hôtel, puis j'ai regardé les prix, c'était proche 400$, tu sais. Aussi bien rester, après ça, tu reviens le soir, puis ça finit là. Fait que, sinon, dans le sondage, ça dit Charlevoix, Gaspésie, Québec, canton de l'Est, Saguenay, ça revient dans le lot. D'une destination favorite au Québec. Puis pour ceux qui sortent du Québec, 16% qui vont aller dans d'autres provinces, surtout l'Ontario, Nouveau-Brunswick, la Nouvelle-Écosse. Puis pour l'international, l'Europe, c'est très populaire présentement. Des vols qui sont pas tant chers pour aller à Paris, justement. Ouais, c'est ça. J'ai vu que l'Italie puis l'Espagne Ça montait fortement en popularité. La France reculait un peu, on parlait de Paris. C'est peut-être un peu moins sexy que ça l'a déjà été, la France. Là. Paris, surtout, tu visais ça, c'est comme, ouais, pogne un deux. Là.
2: Ouais, mais faut que tu watches, pas te faire.
0: Ouais, c'est ça, les pickpockets, puis toute la kit.
3: Il y a un phénomène, hein, il y a beaucoup de gens, je pense que c'est le syndrome de Paris, ou en tout cas, il y a un nom associé à ça. Là.
0: Le syndrome de Paris.
3: Une affaire de même, là. En tout cas, quelqu'un pourra peut-être me nommer correctement. Les gens se font tellement une idée extraordinaire de Paris que quand ils arrivent là-bas, ils sont extrêmement déçus.
0: Ouais, c'est vrai de ça en plus. Ouais, un choc culturel extrême provoquant une crise psychologique. Ben, peut-être pas.
3: Ah non, il y a vraiment des gens ils sont vraiment tellement déçus qu'ils passent vraiment un mauvais moment à Paris. Mais c'est quand même beau Paris, là, mais c'est ça. Moi aussi, j'avoue, mais moi j'adore
2: Paris.
3: Facile,
2: passe un mauvais moment à Paris.
3: Mais... c'est particulier.
0: Puis ben sinon, ben comme tu disais, les États-Unis, tu y vas, mais hey, on dit que c'est 4% qui vont aller aux États-Unis de Québécois cet été, comparativement à 12 avant la période, évidemment, de Donald Trump, les tensions commerciales et tout le kit. Fait que je vous demande à vous autres, faites quoi cet été? 88-670-9098, textez-nous ça, puis on va vous lire, parce que là, je sais pas si le texto fonctionne un peu mieux, là. Mais tu vois, il y a David qui nous écrit... New Hampshire, fait que lui, il va pareil au stade d'un vacances, je dors dans un camping, 60 piastres canadiens par jour. Ça, c'est un bon deal. Mes deux enfants, les matelas, puis on se fait du fun. Fait que ça va être pas pire pantoute. Mais moi, c'est un peu comme ça que je le vois, vu que j'investis sur le terrain, puis aussi bien en profiter. Fait que tu fais quelques journées, tu t'en vas quelque part, tu reviens le soir, tu retournes chez vous, le lendemain, tu profites de la maison, et vice-versa.
3: Puis profiter de notre ville, là, je sais pas si vous le savez, là, mais on a tendance à vouloir visiter plein d'autres villes que la nôtre. Il y a tellement de choses à faire ici. Il y a des rallyes en sac à dos qu'on peut faire dans le Vieux-Québec. Moi, le Vieux-Québec, je suis vendue, là, c'est sûr, mais rallyes en sac à dos qu'on peut faire dans le Vieux-Québec, les visites fantômes du Vieux-Québec, la bus à deux étages, là, c'est vraiment le fun de faire ça. Là. T'apprends plein de choses sur notre belle ville. Puis honnêtement, actuellement, dans le Vieux-Québec, je trouve ça pas si pire.
2: Redécouvrir sa ville.
3: Mais oui! Hey, non, mais sérieux, c'est beau, là. On est chanceux d'habiter ici. Prenez le bateau avec les enfants, rendez-vous au Quai Pocket, les fontaines.
2: Allez risquer votre vie dans le funiculaire. Existe encore, ça?
0: Ben oui, il existe encore. Tombé une fois, il me semble, 186.
3: J'étais en ville quand c'est arrivé, j'avais 14 ans.
2: Ça va retomber, là, un moment donné. Risquez que ce soit vous. Allez-y.
3: Mais ben non. Non, mais sérieusement,
2: essayez de trouver un parking dans le Vieux-Québec. Ça, vous en avez pour une bonne demi-journée.
3: Comment?
2: Essayez de vous trouver un parking dans le Vieux-Québec. T'en as pour une bonne demi-journée.
3: Je te le dis, je suis allé souvent récemment, là. C'est pas si pire.
0: T'es mieux de pogner le bateau. Mettons, t'es à Lévis. T'es plus à Lévis, toi, c'est vrai, mais c'est vrai que t'as parqué dans les prochaines semaines avec le fait qu'il
3: y a des stationnements publics, là, autour, près de Louis-Joliette, le long. Étonnamment, on a réussi souvent à se garer directement sur Champlain. Il y a plusieurs places. J'ai l'impression que les gens s'empêchent d'aller en ville avec les travaux dont on entend parler, mais il n'y en a pas tant dans le Vieux-Québec, là. Le Vieux-Québec est comme un peu sauvé par ça. Bref. Je vous le conseille.
0: OK, très cool. Bien, tu vois, il y en a beaucoup qui vont au state. Je sais pas c'est quoi ce sondage-là, mais j'imagine que quelqu'un pose la question, c'est avec les tensions de tarifs et tout ça avec Donald Trump, irez-vous quand même aux États-Unis? Fait que la personne fait comme, je vais y aller, mais je pense que je le dirai pas.
2: Ben oui.
0: C'est comme quand on parle, on fait un sondage chez les ITSS en ligne, c'est sûr que le monde ne dira pas, j'agonnerai deux, tu sais. C'est sûr qu'ils vont peut-être la skipper, cette question-là. Fait que, écoute, ça ressemble à ça. Et sinon, j'ai États-Unis, puis il y en a quand même une couple qui vont rester au Québec aussi. Tu profites du terrain, puis tu dépenses un peu moins. Parce que j'ai regardé ça, tu sais, le budget des vacances, oui, 2095$. À un moment donné, le prix d'hôtel, tu repars, tu sais, mettons, tu pars deux semaines avec les enfants, c'est assez spectaculaire au niveau du prix. Fait que continuez de nous écrire, 88-670-9098, on veut vous lire, puis on reviendra là-dessus durant l'émission. Gros show programme aujourd'hui, Monsieur Steph Monette qui va nous parler dans quelques instants. On parlera de kangourou qui s'évade à Boucherville. Il a-t-il été retrouvé, ce kangourou-là, finalement?
3: Non,
0: je sais pas
3: encore.
0: Trop, là, il s'est encore évadé.
3: Ouais.
0: C'était même pas légal la façon là, qu'ils ont été le chercher, ce kangourou-là. Fait qu'il est toujours en train de se promener quelque part à Boucherville, peut-être même sur le bord de la Vin.
3: Super bureaucratie, en fait, c'est qu'il y a personne qui serait légalement apte à pouvoir le capturer, excepté son maître, mais là, si son maître le capture, lui, peut pogner une amende aussi. Regarde, ça se lance la balle, là.
0: Ouais, exact. Fait que Steph va nous jaser de ça. On aura également M. Peter Kutcher aux environs de 16h. Un peu plus tard, on va parler de char chinois avec Carbo. T'achèterais-tu ça, toi, un char chinois à 32 000 $? Il est 20-25 000 $ de moins que l'autre char américain. Seule affaire, c'est qu'il y a des micros dedans.
3: Ça peut être en même deal, temps, moi, je l'achèterais.
2: C'est que
3: quand même,
2: caché,
3: tu m'espionnes, ouais. C'est ça.
2: Et on a déjà nos selles dans nos poches à journée longue qui disent tout à la Chine.
3: Tellement.
2: Le TikTok, c'est ton sel, voilà. Tu les as déjà tout donné.
1: Je n'ai pas TikTok, ça.
2: Ben, t'as n'importe quelle application qui a un minime lien avec la Chine, t'es cuit déjà. Ils savent tout, là. On met tout sur Facebook partout, tout le temps.
0: Plus rien à perdre, by the way.
2: Ben, look, les Chinois savent que le matin, tu pars de Brickville puis tu t'en viens au 1134 Grande Allée Ouest. Pas sûr que ça va lui faire un pli.
0: Ça me fait juste rire, tu regardes les marques de chars de Dolphin, puis tu dis, hey, Colin, c'est un Hyundai, ce nom, c'est la marque qui est comme copiée. Le logo est viré de base.
2: C'est un Dayan.
0: C'est toutes les marques sont de même, c'est fou, hein?
2: Absolument. Dit, mais c'est les Chinois.
0: Ils copient plus, ils sont plus de même, mais, hey, oui, ils font leur propre modèle, ils sont vraiment en avance technologiquement, genre de 10-15 ans sur nous autres, c'est assez fou, là. Mais côté copiage de marque, t'es encore plein dedans.
2: C'est ça qu'ils font.
0: Ouais, ça, je peux vous le dire.
2: C'est leur méthodologie. Tu prends les meilleurs, puis tu fais pareil.
0: Vous écoutez le retour de Radio X sans DH, qui sera de retour dans le retour à compter de demain dans le retour. C'est Jordan, Mel et Louis qui vous accompagnent jusqu'à 18h ce soir. Merci d'être là pour nous texter 88-670-9098. Courte pause et on revient, bougez pas.
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14: Il est là, en chair et en os, monsieur Stéphane Monette. Salut, man, comment ça va?
15: Bien, vous
14: ça va très bien. On parlait avant de jaser ce qu'on allait faire cet été pendant les vacances. T'as-tu le temps de prendre des vacances, toi, mon Steph?
15: Oui, on part. Je pars 2 semaines en famille avec ma blonde, puis mes enfants viennent me rejoindre à travers ça. Puis on s'en va en camping, nous autres. On est très, très, très, très camping. Fait qu'il va y avoir une semaine de camping sauvage, parce que où est-ce qu'on va, ça se rend pas avec les roulottes. Puis après ça, on repart un autre 2 semaines là, en camping, là. Mais j'ai fait le saut cette année. Il y a des places, les terrains de camping, tabarnante, c'est plus cher que des hôtels. Là. Fait que on a plus magasiné, mettons, cette année qu'avant. Là. On voulait aller dans le bout de Niagara, là, puis des nuits à 300-400 la nuit là, pour un terrain de camping. J'ai fait un peu, là. T'as pas de bon sens.
14: Ils sont malades
15: dans la tête.
14: Prix basique d'une chambre en plus. Puis
15: oui.
14: J'ai fait du camping là, une couple d'années dans le coin de la pandémie, puis il fallait vraiment réserver là, comme 7 ans d'avance. On est-tu encore là-dedans pour le camping ou c'est pas si pire?
15: C'est moins pire un peu. C'est sûr, quand tu tombes des vacances, c'est plus tough. Tu sais, pour le camping, le camping sauvage, tu sais, le camping pas de service, c'est quand même pas pire. Là. On peut aller. Puis tu sais, le Québec, on est chanceux. Il y en a plein de places de même. Mais les campings, mettons, avec plus de services, dès vacances, c'est mieux de te prendre d'avance parce que tu vas peut-être te fait sonner sur des campings. Mais normalement, on s'en sort bien. Là. Ça devrait pas être si pire.
14: Ouais, c'est ça. Hey, on va faire un spécial aujourd'hui, animaux exotiques, dans notre chronique, parce qu'il se passe des drôles d'affaires au Québec. Là, l'histoire du kangourou qui s'appelle...
16: Wallaby
14: ou kangourou, là, pas mal la même affaire. On l'appelle Joey. Ça a l'air qu'il s'appelle de même. Il est en cavale depuis vendredi de la semaine dernière. Ça arrive sud de Montréal, on dit dans le coin de Boucherville, on sait pas trop. Puis depuis, on l'a vu à quelques reprises. Il y a des gens qui ont pris des photos de cette bébite-là, mais après ça, là, depuis ce temps-là, on ne le retrouve plus. La première question que j'ai pour toi, c'est est-ce qu'il peut survivre dans un climat québécois? Même, tu sais, on est au mois de juin, il fait quand même 20 degrés, c'est pas si mal. Évidemment, au mois de janvier, ce serait peut-être différent, mais est-ce qu'il peut, il pourrait survivre pendant une certaine période de temps si on le laissait aller en cavale de même?
15: Ben, si tu sais, mettons, là, jusqu'à l'hiver, il n'y a pas de problème parce qu'il va avoir de la nourriture en masse. Puis c'est un animal qui s'adapte bien parce que il a été introduit, tu sais, ça part normalement de la Tasmanie puis de l'Australie, ça, là. Puis ils l'ont introduit dans d'autres pays comme la France, il y a une couple de places qu'il y en a, au Royaume-Uni, où est-ce qu'il y a des petits hivers, puis ils passent quand même à travers l'hiver. Mais c'est pas les hivers du Québec. Fait que, tu sais, on s'entend que s'ils pognent deux semaines de moins 15 avec quatre pieds de neige puis pas de bouffe, ben je pense que ça va être plus difficile pour lui. Puis faut pas oublier qu'il est pas équipé pour marcher dans la neige. Fait que, tu sais, c'est peut-être là qu'il pourra pas passer à travers un hiver comme on a ici, qui va probablement mourir de faim ou de froid ou de. Puis l'autre affaire, bien avant peut-être qu'il se fasse, qu'il meure de frette ou de bouffe, il va peut-être avoir un chum coyote, une gang de coyotes qui vont dire ah ben du kangourou en fond du chinois, peut-être ça sera bon. Fait que il y a peut-être ça aussi qui va rentrer en ligne de compte. Fait que tu sais, ce pauvre kangourou-là, pour le moment, on peut dire qu'il vit quasiment sur du temps emprunté s'ils réussissent pas à le capturer. Fait que.
14: Puis comment tu captures ça? Comment tu captures ça, Steph? Tu sais qu'il y a une petite aiguille pour s'endormir, ben, puis tu le ramasses
15: après. Ben c'est là le problème, c'est qu'on n'est pas habitué de gérer ça, nous autres. Ça fait pas partie de notre faune, de notre flore. Ça fait pas partie du tout de nos habitudes. Puis de ce que je sais du kangourou, ça brasse, là. Tu peux te faire soigner pas mal, là, si tu essaies de le poigner avec une poche de jute. Fait que je sais pas comment ils peuvent faire ça, moi, tu sais, c'est sûr que quand ils endorment, ils marchent tout le temps au poids. Fait que tu sais, quand ils vont injecter le sérum pour le ralentir, ben au poids, ils sont capables de le ralentir, mais il y a tout le temps un côté adrénaline. Quand l'adrénaline embarque, l'animal va combattre ça, ils vont être capables. Puis c'est quand même ça, quand ça se bat un kangourou, là, ça a des griffes. Fait que ça peut maganer quelqu'un pas mal, là, tu sais, ça peut éventrer quelqu'un quand il se sert de sa queue pour se soutenir puis te donner un coup de patte ou quelque chose de même. Fait que moi, je m'asseyerais pas, là. Mais je connais pas assez cette bébelle-là pour m'asseyer avec, ouais.
14: C'est-tu cocky? Parce que là, on parle des prédateurs, des coyotes pis tout, mais mettons, qui est proche d'un quartier résidentiel, peux-tu décider de s'aventurer dans une petite rue tranquille avec des enfants qui jouent au hockey ou il est pas de ce genre-là? C'est quand même assez sauvage parce qu'évidemment, en Australie, tu peux en croiser presque à chaque coin de rue tellement il y en a, mais là, ouais. C'est sûr qu'il y en a juste un, là.
15: Mais tu sais, ça dépend. Tu sais, si on prend n'importe quel comportement animal, là, quand tu le squeezes dans un coin pis il se sent pas bien, ben là, il va se défendre. Que ça soit un mulot, un kangourou, un orignal, c'est tout le temps de même. Fait que ça, c'est la première affaire. Est-ce que ça va attaquer? Ben, c'est pas dans son tempérament, hein. C'est une bébite qui mange du gazon.
16: Il va quand même voir une dame, là. Il se serait comme attaché à une dame, là. Il s'approche de lui. Il semble très calme en sa présence. Puis je pense qu'elle lui dit. Mais il semble y avoir une balle qui se tire là, d'un bord et de l'autre là, par rapport à... est-ce que c'est des services de la faune? Est-ce que c'est le propriétaire même? On dirait que les gens s'entendent pas sur qui aurait le droit de le capturer.
15: Ben là, on s'entend sur une chose. Peu importe comment ils vont décider de le capturer, il n'y a pas d'affaire là. Dans la région, il y a une... Tu sais, le ministère contrôle ça, ces permis-là là, d'animaux exotiques. Fait que le propriétaire, s'il l'a rentré illégalement, il est dans la boîte, là, parce que c'est des grosses amendes de rentrer un animal illégal sans permis au Québec. Fait que le propriétaire, il a pas tellement avantage à essayer d'aller dire « Hey, c'est Minou le kangourou, puis je veux le poigner, puis je vais le ramener à la maison », parce que s'il n'a pas le permis, ça va être des fortes amendes pour lui, puis ils vont quand même confisquer le kangourou. Fait que ça, c'est la première affaire. Fait que après ça, comment qu'ils peuvent faire, je ne sais pas, parce que tu sais, c'est complètement illégal, hein, tu sais, vous le savez peut-être pas, là, mais dans le crime organisé, c'est il fait partie des trois affaires les plus payantes qui rapportent de l'argent, les animaux exotiques pour le crime organisé. D'importer des animaux exotiques, d'en prendre puis d'en apporter ailleurs, c'est extrêmement lucratif. Puis c'est contrôlé par le crime organisé. C'est des milliards de dollars par année qui sont à travers le monde, qui sont calculés, que ce soit pour des animaux où est-ce que tu veux avoir des morceaux d'eux autres, comme de l'ivoire. Au Québec, on a l'ours avec la vésicule biliaire. Mais aussi de les vendre vivants, que ce soit des tigres, des cougars, des singes, des perroquets, des kangourous, nommez-les. Les serpents aussi, c'est très, très... Puis tu sais, on parlait du serpent, là. c'est pour ça maintenant qu'ils ont des problèmes avec ça dans les Everglades. Ben, ça a tout été introduit, ça, par du monde qui les achetait, qui n'avait pas de permis, puis qui disait, hey, c'est ben trop de troubles, on va leur lâcher. Ben, on se ramasse avec ça dans la nature, puis ça peut complètement chavirer un écosystème. On a ça avec les poissons rouges, là, il y a du monde, là, qui ont acheté des poissons rouges, puis c'est pas bonne ça. Puis il se ramasse avec un poisson rouge de 4 livres, puis il veut plus le nourrir, ben on va aller le mettre dans la rivière, on va le laisser aller.
14: Puis des fois, ça vient de l'Asie, ces espèces-là.
15: Et voilà, tu sais, fait que tu sais, c'est hyper illégal et c'est hyper les lois sont hyper sévères là-dessus. Donc là, à propos du kangourou, ben là, le propriétaire, lui, il espère passer incognito puis pas en parler. Puis voir qu'est-ce qui va arriver avec ça. Fait que tu sais. Comment est-ce que qu'ils vont la taper? Je te le dis, là, c'est un gros casse-tête. Parce que la première chose, ils veulent pas le brusquer. Là, l'opinion publique est là-dedans. Fait qu'ils veulent pas le blesser. Ils veulent faire ça top-notch. Puis s'ils font peur, puis ils sautent sa route, puis ils se font frapper par un auto, là, c'est un autre problème. Là, c'est un être humain qui va peut-être payer pour ça. Un char, c'est pas grave, mais si là, il arrive un accident, puis ça tue quelqu'un, ben là, c'est un autre game aussi. Fait que tu sais, il y a tous ces environnements-là autour de ce pauvre kangourou-là. Qu'est-ce qui va arriver? Ben là, c'est là que j'ai hâte de voir là, comment est-ce qu'ils vont s'en sortir avec ça. Là, t'sais.
14: Mais peuvent-tu dire, regarde, mettons qu'on le capture demain matin, on demande au Miller Zoo ou un zoo du Québec de le prendre, même si on connaît pas trop son statut puis comment il est arrivé ici? C'est quelque chose qui est possible?
15: Moi, je pense que par l'opinion publique maintenant, ça serait probablement la meilleure chose à faire. T'sais, parce que on humanise beaucoup les animaux aujourd'hui. T'sais, moi, la seule affaire que je veux pas qu'il arrive, c'est que je veux pas qu'il arrive d'accident vers des êtres humains. Après ça, tu sais, si c'est le Miller Zoo qui le veut, ou le zoo de Gambé, ou nomme-les, puis qu'ils vont s'en occuper, puis qu'ils vont devenir une attraction, puis les gens vont pouvoir aller le voir. Moi, ça me va très bien, ça. J'ai pas de problème avec ça. Mais, du temps qu'ils vont le capturer, puis qu'est-ce qui va arriver? Moi, ce que je veux pas, c'est qu'il y ait un enfant qui se fasse blesser par ça, ou un être humain non plus qui se fasse blesser par ça. Fait que c'est là que le jugement va rentrer en ligne de compte, le bon GBS là, qu'on parle souvent, puis comment est-ce qu'ils vont essayer de régler ça. Là, je ne veux pas être pogné avec les agents de la... Je ne veux pas être en avant de la pompe puis être celui qui va être en avant de ça, puis s'il y a une décision à prendre, qu'elle soit bonne ou mauvaise, comment est-ce que ça va se régler, ces comptes-là, dans l'opinion publique.
14: Puis on te demande par texto, c'était, tu parlais de crime organisé là, qui font venir ces animaux-là. Est-ce que le Québec, c'est un levier important en matière d'animaux exotiques?
15: Ouais, ouais, ouais,
14: puis
15: ouais.
14: Il arrive comment? Ouais, il y a-tu par container, principalement?
15: Ben souvent, ça arrive... À peu près, oui, souvent, ça arrive. Non, mais au-delà du container, ils vont les passer légalement aux douanes.
14: Okay.
15: Oui, ça arrive par bateau aussi, dans des conditions atroces. Fait que, tu sais, sur tant d'animaux qui peuvent arriver, je ne sais pas combien il y en a qui meurent, mais c'est payant. Tu sais, vous n'avez pas des recherches, là, faites pas ça, là, mais c'est pas compliqué d'essayer d'avoir un singe. Puis, tu sais, c'est 8-10 000 $ un singe, là. Tu sais, là. Fait que, il y en a pour avoir un animal exotique, sont capables de faire, d'essayer, mais s'en occuper après, les maladies que ça peut arriver, les vétérinaires qui sont pas guéris pour traiter un kangourou, un singe, un tigre, un cougar, tu sais, tabarouette. Tu sais, ils ont déjà retrouvé jusque des lions, là, dans une cour, là. Tabarouette, tu sais, c'est un gros minou, ça, là. Puis c'est un minou qui fait te manger, là, tu sais, on s'entend. Fait que, c'est pour ça que c'est très, très, très légiféré. Mais malheureusement, où est-ce qu'il y a de l'homme, il y a de l'hommerie, puis où est-ce que tu peux réussir à essayer de vendre de quoi pour faire de l'argent, ça l'est. Tu sais, ici au Québec, là, la vente d'oiseaux, il y en a qui capturent des oiseaux puis qui les vendent. Tu sais, si on pense aux chaudronnets qui sont super beaux, il y en a qui attrapent ça puis qui vendent ça. La corneille qui est super intelligente, il y en a qui veulent acheter ça puis essayer de faire de quoi avec ça. Les bébés chevreuils, à cet incite, il y en a qui vont... Hey, tu veux-tu un bébé chevreuil ou avoir dans ta cour? On va te vendre ça une coupe de 100, une coupe de 1000. Fait que tu sais, c'est toutes des affaires comme ça qu'au-delà du braconnage, que c'est pour la viande, ben il y en a qui veulent essayer de tirer profit de ça, mais my God, qu'on n'est pas guéri pour gérer ça, puis... les maladies surtout, puis qu'est-ce que ça donne comme problème, puis tu sais, l'amour de l'animal aussi, on y rend pas service, là, si on le connaît pas bien, puis qu'on n'est pas capable de bien le nourrir, puis de bien s'en occuper s'il arrive une maladie ou qu'il se blesse.
14: Fait que nos hivers ici, si tu gères pas bien ça, puis tu décides de le mettre dans un enclos dehors, ça peut mal virer. Je sais pas si tu connais ça, l'émission, Steph, Douane sous haute surveillance, as-tu écouté ça à Canal D?
15: Oui, exactement.
14: Le marché asiatique était quand même fort là-dedans, là, puis je vois une nouvelle qui est passée, c'est sorti en fin de semaine, c'est en Afrique du Sud, qui ont pogné un gars, puis souvent, ils ouvraient les valises des gens quand cette émission-là passait à Canal D, puis ils faisaient des méchants sauts, soit que des fois, c'était des peaux de serpents ou peu importe, puis là, tu vois, on en a trouvé un en fin de semaine en Afrique du Sud, 150 scorpions venimeux, Puis il était vivant dans la valise, ils ont ouvert ça, puis lui, probablement qu'il allait vendre ça quelque part, mais ça se promène d'un bord puis de l'autre, tout est bien vivant dans la valise, ça passe 7-8 heures dans l'avion, il n'y en a pas de problème.
15: Ben, tu sais, c'est ça, puis tu sais, celui qui fait ça, lui, s'il réussit à le faire, c'est un gros coup de cash qu'il va faire avec ça, tu sais. Fait que là, puis t'as plein d'animaleries on the side, underground, qui vont dire, hey, tu veux-tu un scorpion, tu veux-tu un serpent venimeux, tu veux-tu avoir un cobra, tu veux-tu... Tu sais, on parlait du piton birman, là, que des troupes dans les Everglades, là.
14: Ouais.
15: Ils l'ont échappé, là, dans les Everglades, là, avec ça. Ils sont pognés pour faire des derbies de ceux qui vont tuer le plus de pitons pour essayer de les enlever. Puis ils savent très bien, là, ils en enlèvent, là, ils en pognent, je me souviens pas, là, c'est 300-400 par année, mais c'est des milliers puis des milliers de serpents qui sont rendus là parce que les gens les ont lâchés dans les Everglades. Ils les avaient sur leur balcon, il est arrivé une tornade, ils l'ont perdu, puis ils se sont dit, je sais plus où ce qu'il est, mais l'habitat était tellement propice que là, ben, c'est rendu un gros problème dans les Everglades avec le piton, là, tu sais.
14: On s'entend-tu que dans un derby d'aller chercher des pitons de même, ça se peut que toi avec, tu y passes, parce que s'il y a des chevreuils qui se font avaler tout entier, ça se peut que toi aussi.
15: Oui, exactement, il n'y a plus rien, hein. Ouais, dans ces régions-là, il n'y a plus, de rongeurs, il n'y a plus de chevreuils, il n'y a plus de chiens, il n'y a plus rien, là. Tout y passe, là, tu sais. Fait que, on n'a pas idée comment est-ce qu'on est, on peut débalancer un écosystème complètement en faisant juste une affaire qui pour nous autres qu'on pensons qu'ils sont banales, mais que pour Mère Nature elle a fait oh my God, le kangourou ne faisait pas partie de l'équation là, cette semaine là, tu sais là.
14: Ouais.
15: Fait que faut comprendre ça, faut être sensible à ça. Puis si vous le savez, il y en a qui font ça, ben c'est plate là, c'est un chum, je sais bien que tu peux pas le dénoncer, mais faut le dire, parce que il y a des problèmes. Ça cause des gros, gros, gros problèmes.
14: Puis l'autre affaire en Afrique, c'est le braconnage. C'est capoté ce qui se passe là-bas. Je regardais un documentaire là-dessus dans les dernières semaines. On dit que c'est un commerce illégal qui est à peu près à 20 milliards d'euros par année. Puis des éléphants d'Afrique, exemple, de même, là, chaque année, il y en a qui sont tués entre 20 et 30 000 juste pour aller chercher les cornes. On peut parler des rhinocéros, on peut parler des pangolins aussi.
15: Ah oui, au Québec, c'est la viscule biliaire d'ours. Ça se vend à un prix d'or, là. Une vésicule biliaire d'ours, là, ça se vend entre 1000 et 3000 piastres, tout dépendant de la grosseur. Fait que là, ben, tant qu'à tirer un ours, ramasser la vésicule, puis tu passes ça en quatre ports dans le chien d'attente illégalement, puis tu vas te ramasser avec un 1000, 2000, 3000 vite fait. Mais pense-y, là, tu vas ramasser 3, 4, 5, 10 ours. C'est assez facile pour un braconnier au Québec de faire ça. Puis c'est hyper, hyper recherché par les Asiatiques. Fait que, tu sais, on n'a pas besoin d'aller loin, là. Ça se fait ici plus qu'on le pense. Puis c'est là qu'il faut essayer au moins de dénoncer puis être sensible à ça puis pas laisser aller ça. Parce que, tu sais, puis ce qu'il y a de dégueulasse, c'est vous parlez de l'ours en particulier, pour avoir une plus grosse vésicule biliaire d'ours, savez-vous qu'est-ce qu'ils font avec l'ours pour pouvoir la faire grossir?
14: Non.
15: Ils vont le battre.
14: Mais vivant!
15: Quand l'ours est pris au piège, ça prend du nerf, là. T'arrives, là, il est pris au piège. Fait que là, ils vont battre l'ours. Ils vont faire monter l'adrénaline de l'ours. Ça fait grossir la vésicule biliaire. Puis moi, écoute, je veux même pas voir ça, là. Ben, il semblerait qu'une fois qu'il est battu beaucoup, ben, la vésicule biliaire va tripler puis va quadrupler de volume. Puis ça, c'est payant. Fait que ça s'en va jusque-là. Puis là, je vous parle des ours au Québec pris au piège, mais en Chine, les ours sont mis dans des cages avec des solutés directement dans les vésicules biliaires pour en extraire la bile, pour la vendre, puis faire de quoi avec. Tu sais, c'est à un moment donné, tu sais, on n'a pas ça, nous autres, dans nous autres, ce malice-là, mais quand tu t'aperçois que certains, pour de l'argent, qu'est-ce qu'ils sont prêts à faire, c'est complètement débile. Complètement débile.
14: Puis sais-tu s'il y a des populations d'ours au Québec qui sont touchées par ça, puis il y a des risques d'extinction à des places ou pas là encore?
15: Ben, à maintes reprises au Québec, quand ça devient trop gros comme réseau, ben oui, il y a des réseaux de braconniers, des réseaux d'agents de la faune qui se mettent en gang pour arrêter ça. Le dernier, là, ça fait une couple d'années, là, celui que j'avais eu connaissance, là, c'était au Saguenay-Lac-Saint-Jean. C'était un astique de gros réseau, là. Ça avait même pas de bon sens. C'était dans les six chiffres, là, l'argent qu'il générait de ça, là.
14: Terrible. C'est non mais terrible. Eh hey, ben écoute, Steph, merci beaucoup d'avoir été avec nous autres. Puis on en a appris un peu plus sur cette patente-là qui est bien sombre. Mais écoute, j'ai regardé ça, des chiffres en Afrique, puis en plus au
15: Québec. C'est incroyable.
14: Des affaires qu'on voit pas. On se parlait cet hiver aussi là, de chasse illégale au Québec. Il n'y en a rien qu'en masse également. Là.
15: Exactement. Mais tu sais, si vous pouvez au moins, quand vous voyez de quoi qui est pas normal, faites juste appeler SOS Braconnage, dénoncez-les, puis les agents, eux autres, vont s'occuper de ça après.
14: Hey, merci, Steph.
15: Hey, merci tout le monde. Bonne semaine.
14: Bye. Salut, ciao.
15: OK, ciao, là.
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14: À 15h57 minutes, il n'y a pas d'accident sur les routes. On avait un petit problème sur Henri IV Nord en raison d'une panne. Dans le secteur industriel, c'est réglé, mais un peu de ralentissement à signaler dans cette zone-là, surtout tout près de Chauveau. Puis Chauveau, en raison des travaux, là, c'est vraiment compliqué présentement. Ça part de l'avenue Notre-Dame et c'est au rouge sur mes cartes jusqu'à peu près Armand-Viaud. Fait que c'est un secteur qui est pas vraiment le fun. Si vous avez la chance de continuer à Sainte-Geneviève, vous allez sauver beaucoup de temps. Parce que depuis une bonne heure, là, ça semble assez complexe. L'accès au pont Henri IV Sud, c'est un peu avant la 40 que ça s'installe, du Plessis Sud, tout près de la 40, tout près de Versant Nord, tout près du Décathlon. Bref, c'est rouge à grandeur. Sur Laurier, ça part de Duvallon, ça arrête au pont. Champlain, c'est près d'un kilomètre et demi jusqu'à l'accès à Henri IV Sud. Sur Laurentienne, direction Nord, passé à Mel. Un peu de ralentissement pour s'enligner vers Capitale, direction Sud aussi. Lorsque vous êtes passé, le Bourgneuf, un peu de trafic dans cette zone-là, puis lorsque vous allez dans le centre-ville, ce sera pas si mal. Charret dans les deux directions à Saint-Sacrement, à Marie de l'Incarnation, Saint-Vallier, en dessous du frein, pas facile. Et sur la rive sud de Québec, semble avoir un accident sur la 20 ouest après Chemin des Îles. Si vous avez de l'info, 670-9098 par texto, mais je vois que ça ralentit beaucoup à partir de cette zone-là. Jusqu'un petit peu avant Président Kennedy. Et c'est au rouge, au jaune, jusqu'à l'avenue Taniata. Et de l'autre bord, un peu de ralentissement également, 20 Est, entre Chemin du Saut et l'avenue Taniata. Et c'est vraiment pas évident sur le viaduc de Charny en raison des travaux. Quelques zones de ralentissement aussi sur Guillaume Couture en raison des travaux, notamment à Saint-Romuald, Lévis-Centreville, à Charles-Rodrigue et l'autre, dans le secteur de Desjardins. 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
14: minutes, c'est le retour de Radio X. Sans DH, qui va être de retour dans le retour demain. Cette réunion aujourd'hui, donc n'ayez crainte, DH va bien, son postérieur est en pleine forme. Et là, juste avant d'aller jaser avec monsieur Peter Kutcher, j'ai 5 cartes cadeaux d'une valeur de 100$ à faire gagner cette semaine grâce à Tyzone. Et là, ben, ça fait des paires qui s'en viennent en fin de semaine, donc on veut vous entendre là au 88-670-9098. Pourquoi votre papa mériterait de gagner cette belle carte cadeau de 100$ de chez Tyzone, tout aussi simple que ça? Ça peut être, oui, ton père, mais ça peut être le père de tes enfants. Ah, il est assez bon avec les enfants. Il change les couches. Il est toujours là. Puis, hein, il est présent même s'il travaille beaucoup. Il prend le temps à la fin de semaine. Pourquoi il mériterait un beau 100$? 88-670-9098. On fait un gagnant là. On va prendre, je pense, 2-3 appels. Puis, ce sera à Louis aujourd'hui de voter. On va aller sur la 2. Oui. Hello, Radio X.
34: Salut. Ça va bien?
14: Ça va bien, toi?
34: Ben oui, ça va super bien, merci.
14: Oui, là, c'est à qui que ça irait, ce beau 100$-là, de ta part?
34: À mon super conjoint, qui est un papa en or, qui prend soin de sa fille, il est tout le temps là pour nous, fait qu'il mériterait.
14: Parfait, ça, c'est quoi ton nom à toi?
34: Nathalie.
14: Nathalie, hey, parfait. Curieux,
16: ça fait longtemps que vous êtes ensemble?
34: Hey, mais Jean, ça fait depuis 2009.
16: Hey, bravo! Moi, là, quelqu'un là qui parle comme ça de son conjoint puis qui est encore en admiration.
14: Même avec les enfants, ça va
16: c'est
14: bien.
16: Beau,
14: ça,
16: c'est beau! Cool.
34: Oui, même malgré la routine, là, ça va super bien puis on fait notre possible. C'est pas parfait, mais on...
14: Il n'y a rien de parfait, c'est un travail d'équipe, hein? C'est ça qu'on,
34: voilà,
14: dit.
34: Voilà, exactement.
14: Ah, ben, bouge pas, Nathalie, je te souhaite bonne chance. On s'en va sur la 4. Ouais, ça, c'est pas, non, pas tant. Il mérite pas ce père-là de gagner. Hello, Radio X. Salut.
3: Oui?
14: Oui, c'est à toi, on t'écoute.
3: Super. Donc, moi, j'appelle pour le papa de ma fille. On est séparés, mais on a une super belle entente. Donc, je trouve qu'il mériterait là, de gagner cette belle carte cadeau-là.
14: Ta fille a quel âge?
3: Elle a 11 ans.
14: 11 ans, fait que ça fait longtemps que vous êtes séparés? Ça veut pas trop
3: entendre? Oui, ça fait 7 ans, dans le fond, là, qu'on est plus ensemble. Lui, il a refait sa vie, là, mais nous, on s'entend super bien.
14: OK, fait qu'il n'y a pas de chicane à rien, tout est parfait.
3: Aucune chicane.
16: Merci, votre séparation, c'est bien ça.
3: Exactement. Ouais.
14: Ton nom à toi, c'est quoi?
3: Moi, c'est Ariève.
14: Ariève, parfait, je prends ça en note. Bonne chance.
3: Il a refait sa vie, là, mais nous, on s'entend super bien.
14: OK, fait qu'il n'y a pas de chicane à rien, tout est parfait.
3: Aucune chicane.
16: Merci, votre séparation, c'est bien ça.
3: Ouais. Exactement.
14: Ton nom à toi, c'est quoi?
3: Moi, c'est Ariève.
14: Ariève, parfait, je prends ça en note. Bonne chance.
3: Merci.
14: Salut. Ariève, ciao.

0: ils n'ont pas pris en charge, l'anémie,
1: okay.
0: Problème de sommeil, un paquet de problèmes, les docteurs, non, ça n'a pas rapport aux médicaments.
1: Ah, ouais.
0: On va lui donner un petit cadeau de même, ça va le. C'est confortable plus de ce qu'on va faire pour lui.
1: Tu le vois moins un peu à cause de ça?
0: Ouais, il reste dans le coin de Montebello. Moi, je travaille comme un fou au Québec 60 heures semaine. Fait que les fins de semaine, quand ça arrive, malheureusement, là, je sais ça, je parlais avec ma conjointe, on va mettre des efforts pour prendre du temps pour y aller parce que c'est pas après, puis ça ne me tente pas de vivre avec un AOSU que j'aurais dû.
1: Ouais, je comprends ça. Mais c'est quoi ton nom?
0: Patrick.
1: Patrick, bonne chance, je te mets en attente et c'est à Louis de choisir entre Nathalie, Ariève et Patrick.
2: Ben moi, écoute, celle du milieu là qui veut le donner à son ex que ça fait 7 ans qu'ils sont plus ensemble, j'embarque pas là-dedans, bullshit, elle va le garder pour elle-même puis elle va aller le manger.
3: Ah!
2: Fait que ça, il y a aucune chance.
3: Ah!
2: Et là, j'hésite entre la première puis Pat à la fin. C'est sûr que l'amour, c'est beau, mais là, l'autre, son père, tu sais, il veut pas regretter, puis je vois qu'il y a de la misère à se trouver une bonne raison, tu sais, il veut y aller, mais en même temps, tu sais, des fois, la vie va vite, ben là, ça va lui donner une bonne raison d'aller voir son père, fait que Pat, grâce à ça, t'auras pas le choix d'y aller.
3: On veut une photo famille!
0: Merci de la réponse, c'est moi qui demandais d'y aller, sous ce qui était, c'est moi le signaleur sur la route.
1: Ah, c'est toi. Inquiète-toi pas, il va être là demain, tout est beau.
3: C'est moi qui t'ai répondu.
0: Merci.
1: Félicitations,
0: merci
1: Pat.
0: Beaucoup.
1: On va prendre tes coordonnées, bouge pas. Yes, sir, salut. Thank you.
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10: Ça roule.
7: Pierre.
10: Exactement.
7: Couture.
10: Salut.
11: Du podcast Cachemire et du show Couture dans le mythe que vous pouvez écouter à Radio X de 10 à midi du lundi au vendredi. Après ça, ben Louis est là cette semaine pour Couture dans le mythe. Salut Pierre, comment ça va?
12: Salut!
11: Les vacances, c'est bien toi mon Pete?
12: Pas de vacances.
11: T'arrêtes pas de travailler ce gars-là.
12: Ça arrête pas 12 mois sur 12 mois. 24 sur 24.
11: Ah oui, puis en plus la bourse va tellement bien ce temps-ci que c'est le fun de travailler là-dedans.
12: Non, écoute, là, il y a des. C'est vraiment. On est au sommet pour les bourses. Donc, oui, effectivement, il y a beaucoup de perspectives. Je te dirais ça comme ça.
11: Exact. Hey, je voulais t'entendre là-dessus parce que j'ai ouvert le show sur cette nouvelle-là parce que Hockey Night in Canada sur les ondes de CBC, c'est terminé. Hey, c'était sur les ondes depuis 1952. Puis on sait que Sportsnet Rogers avait les droits de diffusion de la Ligue nationale de hockey depuis 2013. On avait signé ce contrat-là sur 12 ans, 5,2 milliards, mais il y avait un deal avec CBC. Eux autres diffusaient les games du samedi. Fait que tu pouvais télécharger ton application Jam. Tu peux écouter ça sur City TV, CBC le week-end. Puis il y avait pas de problème pour les gens qui ne payaient même pas une christie de scène pour Sportsnet. Mais à partir de la prochaine saison, c'est terminé CBC. On débarque complètement de l'aventure et c'est Sportsnet qui va présenter les games uniquement.
12: Ben, on n'est plus capable de suivre. Le nouveau contrat, c'est 11,2 milliards de Rogers sur 12 ans. L'autre d'avant, tu l'as dit, c'était 5,2. On n'est plus capable de suivre. C'est l'argent quand même de fonds publics. Et n'oublie pas qu'à Radio-Canada, en français, tu n'avais pas de hockey, alors que les Anglais avaient leur hockey. Donc, on va présenter le samedi soir une émission avec des athlètes, notamment pour les Olympiques de 2028.
11: Ouais, parce qu'on a bien aimé les codes d'écoute puis les revenus avec Milan Cortina. Là, fait qu'on s'est dit, on va continuer dans cette avenue-là.
12: Ouais, je sais pas. Ben, écoute, mais en même temps, je pense, à part le hockey, CBC, il n'y a pas, tu sais, c'est pas le, CBC au Canada anglais n'est pas populaire comme Radio-Canada au Québec. Là.
11: Non, non, c'est pas
12: du tout la même
11: affaire.
12: C'est, ah, c'est très, très secondaire. Ah, ouais. Il passe très loin dans les codes d'écoute. Là. Donc, c'est la fin du hockey, Hockey Night in Canada. Mais tu vois, Sportsnet a ramassé le logo, ramassé pas mal tout aussi. Là.
11: Mais là,
12: le thème, puis...
11: C'est ça, mais là, l'affaire, c'est côté francophone, qu'est-ce qui va se passer selon toi? Parce qu'il n'y a rien de réglé. Je regardais RDS, c'est 45 games. Après ça, TVA Sport, on dit que c'est eux qui vont peut-être ramasser les droits de diffusion pour les séries, Match des étoiles et tout le
12: tralala.
11: Il y a
12: Crave hein, aussi, ouais.
11: C'est ça, il y a Crave qui appartient à Bell. On parle de TVA, mais ça pourrait être Illico Plus aussi. On pourrait peut-être avoir une brochette de diffusion streaming versus le câble qui pourrait avoir une coupe de games aussi.
12: Ouais.
11: Ça, ça pourrait être différent de ce qu'on vit là. C'est... Penses-tu que Crave et Illico Plus vont embarquer là-dedans?
12: Ben, RDS, 45 matchs. Mettons Crave, 15 matchs. T'es à 60.
11: Ouais.
12: 22 matchs ou le restant pour TVA. Puis pour les séries, je sais pas trop quel combo ils vont trouver, là.
11: Ouais, c'est ça. Donc ben, c'est juste surprenant parce qu'on est rendu au mois de juin puis il n'y a rien de réglé. Puis habituellement, on savait ça des fois un an ou deux à l'avance.
12: Ouais, mais TVA Sport, il avait signé le gros deal avec Rogers pour le Québec puis ils perdaient beaucoup d'argent avec ça, là. Ils ont perdu beaucoup d'argent.
11: Ouais.
12: Donc, c'est pas rentable pour TVA à date, là, le hockey, là, c'est très déficitaire.
11: Ça fait juste 12 ans qu'ils sont là-dedans. Ce serait le fun qu'ils commencent à faire du cash avec ça. Hey, je veux t'entendre, Peter, sur la tarification dynamique. C'est le fédéral qui s'attaque à ça. On veut restreindre ça complètement. Là.
12: Ben, de plus en plus, vous allez à l'épicerie, là, toutes les petites étiquettes électroniques. Là, tout ça, c'est pensé, là. Donc, ce qu'on veut commencer à faire dans les épiceries, c'est, mettons, selon l'heure que tu vas faire ton épicerie, ben, le prix pourrait changer. On appelle ça la tarification dynamique. Uber le fait. Les restaurants de fast-food veulent commencer à faire ça. Tu vas de telle heure au fast-food, mettons de 11h à midi ou de midi à 1h, tout dépendant de l'achalandage. Les prix montent, les prix redescendent.
11: Tu es en train de me dire que le paquet de fraises que tu vois qui est là est à 5$. Ça se peut qu'à 4h30, soit à 8$.
0: Hey, mais c'est donc bien étonnant, ça. Il y en a pour les hôtels, pour les billets de spectacle.
12: Ah, c'est rendu partout. Ouais, ouais, c'est Ticketmaster très fort là-dessus aussi. Mais là, on veut comme bloquer pour l'épicerie. C'est quand même la bouffe là qu'on achète, c'est produits de nécessité. Et on le voit, les épiceries veulent faire de plus d'argent de possible. Marge bénéficiaire très courte. On parle de 3, 4 5 %. Donc là, le fédéral regarde ça aller et dit là, attends, mais on va peut-être mettre de l'ordre dans le Far West. Là. Et bon, ben ça inquiète beaucoup de gens, ça, de voir la tarification dynamique arriver à l'épicerie. Où les prix peuvent changer. Heure en heure, jour, journée, lundi, différent le mardi. Donc, les gens veulent avoir des prix, veulent avoir une stabilité.
11: Mais là, on parle de bâtir un genre de centre de données, un super ordinateur public, un réseau de fibres optiques dernier cri pour gérer ça. Puis on veut mettre beaucoup de bidou là-dedans. Là. Je vois qu'on se dote d'un budget de plus de 3 milliards de dollars. Est-ce que c'est quelque chose qui peut vraiment fonctionner? Est-ce qu'on peut vraiment contrôler ça? Parce que là, le gouvernement veut comme nous protéger là-dedans, mais de l'autre bord, ils veulent lancer le projet de loi C-22 au PC, là.
12: Ouais, ben là, tarification dynamique, ça sera aux épiceries à gérer ça, là. Ce qu'on va dire, c'est qu'on vous empêche de faire ça. Il y aura pas, je pense pas que le gouvernement va investir dans des ordinateurs. Je pense que c'est plus une vision pour le reste, là.
11: Mm-hmm.
12: Le gouvernement veut être partout dans nos vies, là,
11: mais c'est parce que
12: la tarification dynamique, je trouve que l'idée est pas mauvaise, là.
11: Ouais, c'est ça. Au moins, on va pouvoir gérer un peu, là. Mais le projet de loi de C-22, en tout cas, on y va vite puis pas à peu près. Là, on décide de vouloir faire voter ça. Puis en fin de semaine, ça pourrait passer vu que le Parti libéral est majoritaire. Puis on va aller de l'avant. Puis écoute,
12: ouais,
11: on va pouvoir refouiller dans ton téléphone sans trop de problèmes. Puis c'est pas quelque chose qu'on entend tant parler dans l'actualité, mais c'est quelque chose qui est assez majeur, Pierre.
12: Ben, Radio X, on en parle beaucoup.
11: Ouais.
12: Je te dirais que éventuellement, ça pourrait être challengé aussi devant les tribunaux.
11: Ouais.
12: Moi, je pense que je m'attends à ça. Je m'attends que éventuellement on va abuser de cette loi-là. Il va y avoir des avocats qui vont dire « c'est assez, on va devant les tribunaux pis on teste la loi ». Et mm-hmm, elle pourrait être battue. Mais ça va prendre du temps. Ça peut prendre 5 ans, 7 ans, 10 ans là, avant que un juge... Puis même, ça peut même monter en Cour suprême et que ça soit renversé.
11: Non, c'est ça. Parce que pour les enquêtes policières, c'est pas un problème, mais ça va aider, qu'on dit. Mais en même temps... Le gouvernement va toujours pouvoir garder
12: quand même la charte.
11: Un peu.
12: Ouais, c'est,
11: ben,
12: ça.
11: C'est ça, la charte des droits et libertés. Ils vont pouvoir regarder en dessous de ta paire de jeans. Puis aussitôt qu'on soupçonne X, Y, mais qu'on est semi, peut-être qu'il a fait de
12: mais
11: quoi.
12: Voilà, pêche,
11: on va pouvoir aller fouiller dans tes données pareil. Puis là, on commence ça pour enquête policière. Mais si on décide de déplier un peu plus tard, ça va être quoi? Là? Ah, OK, il fait tel et tel truc. On va pouvoir savoir tes habitudes de vie. C'est très République populaire de Chine, je trouve.
12: Ouais, ben ils vont aller à la pêche pour bien d'autres choses. C'est ouais. ce que les gens et les avocats craignent.
11: Oui, exactement. Hey, parlons de Bell qui continue de supprimer des postes. On dirait qu'à chaque trimestre, on apprend qu'il en supprime. Puis c'est quand même un nombre assez important pour ce qui est de Bell, là, 700 emplois.
12: Oui, Bell, BCE, c'est quand même gros, 41 milliards de dettes. Et eux ont commencé à vendre des actifs pour payer leurs dettes. Il y avait une participation dans les Maple Leafs de Toronto. On a vendu ça l'année dernière, je pense.
11: Oui.
12: On a vendu d'autres participations. On continue à faire le ménage. L'intelligence artificielle arrive assez vite. Puis là, tu vois, il y a des... dans les bureaux de Bell, ben, tout le monde est sénère parce qu'on se dit, c'est-tu moi le prochain, c'est lequel? On offre des packages de dépasse, parfait. Mais ce qu'on comprend, c'est que on veut se... débarrasser clairement de travailleurs. Et là, on parle de 700 mises à pied éventuellement là, dans les prochains mois. Et ça fait suite à une autre vague de compression. Mais clairement, l'intelligence artificielle avance assez vite. Là, si tu vois des gros joueurs comme Bell, BCE le faire, ben il y a d'autres compagnies qui vont le faire éventuellement.
11: Puis dans les compétiteurs directs, Rogers de son bord va quand même assez bien versus ce qui se passe chez Bell. Là.
12: Ouais, mais tu sais, je veux dire, les revenus sont là pour BCE, c'est juste sa dette.
11: Ouais,
12: quand t'as 41 milliards de dettes, t'as des paiements lourds là, à payer. Là.
11: Oh oui.
12: Donc, il doit faire le ménage. L'autre chose, on avait mis beaucoup d'argent dans le 5G. La 5G, ben c'est pas si wow que ça. Il y a moins d'immigrants au Canada qui arrivent. Ben, ça, c'est moins de gens qui prennent des forfaits cellulaires.
11: Mm-hmm.
12: T'as plus de compétition. Québécois est rendu en Ontario. Donc, il y a plus de, tu sais, plus de compétition, ça amène à être plus agile pour Bell BCE.
11: Oui, parce que là, c'est 700 emplois, mais maintenant, on ne pourra plus couper de même tout le temps massivement.
12: Ah, mais il y en a, il y a beaucoup d'employés là, chez BCE.
11: Ah, je comprends, là, mais c'est des coupes assez massives depuis 2-3 ans. Là.
12: Absolument, mais ouais. On est rendu là.
11: Exactement. Maintenant, SpaceX, écoute, ça partit pas si pire. Puis là, ben, on a acheté une entreprise pour 60 milliards. Là, je regarde le stock
12: aujourd'hui,
11: qui est rendu
12: ouais.
11: à 200$ US, ça a quand même monté un petit peu.
12: Ouais, mais si tu regardes Tesla, même chose, ça avait parti super vite, super haut, puis quelques mois après, ça avait droppé. Fait que moi, je m'attends à ça, là ça monte.
11: Mm-hmm.
12: Mais à un moment donné, il va avoir un reality check. Aujourd'hui, on annonce l'achat d'une entreprise pour 60 milliards. Pense-y, là, Cursor, eux autres font du coding dans l'intelligence artificielle. Donc, on va amener ça chez xAI, qui est une division de SpaceX. Donc, on veut rentrer beaucoup, là, puis on va faire mal à OpenAI, on va faire mal à Claude Anthropic. Donc, on s'en va là aussi dans le cas de SpaceX. Mais tu vois, l'action était partie à 135$ la semaine dernière, rendue à 201,68$. Mais je m'attends que ça se calme éventuellement, là.
11: Puis cette business-là était pas en bourse.
12: Cursor, non.
11: Oui, Cursor.
12: T'es bourse. C'est des startups, hein. C'est des startups qui sont très convoitées.
11: Oui.
12: Musk avait pris un deal avant d'aller en bourse, mais là, on annonce la transaction aujourd'hui.
11: OK. Fait que c'est un gros joueur qui s'ajoute à SpaceX, puis avec les AI, ça va devenir
12: mais
11: gros.
12: Mais là, tu vois, en après-marché, l'action de SpaceX descend, là. Donc, ça pourrait repartir vers le bas, on va le voir. Mais
11: ouais.
12: ce qu'on disait, hein, c'est très imprévisible. Ça monte. À un moment donné, beaucoup de vendeurs qui prennent le profit, puis ça peut dropper, là.
11: Oui, exactement. Puis, parlons du groupe Dynamite. Ça ressemble à quoi? Parce qu'on en parlait il y a une couple de semaines avec DH, comme quoi c'était la vallée verdoyante là, pour ce qui est Dynamite à la bourse. Ça n'arrêtait
12: ouais.
11: pas de bien aller, cette histoire-là. Puis là, le stock, depuis quelques temps, a descendu, puis pas à peu près, parce que je regarde ça.
12: Aujourd'hui, là,
11: il était à 100 piastres, il n'y a pas longtemps, Pierre.
12: Ouais, le stock a débarqué aujourd'hui de 37%. Une baisse de 27$.
11: Ah oui.
12: Qu'est-ce qui s'est passé? Écoute, des super bons résultats. C'est juste que les analystes sont un peu déçus. Au lieu de progresser de 25%, les magasins comparables ouverts depuis un an, c'est 22,3%.
10: Oh.
12: Donc, ça a déplu aux analystes. Et ça veut dire on vend, on fait dropper le stock, puis demain, on le rachètera moins cher. C'est ça qui va arriver d'après moi.
11: La progression de la bourse, ça avait pas arrêté. L'action, je veux dire, ça avait monté à 340% en 2025. Fait que
12: exactement.
11: Ça a été peut-être un peu trop vite pour eux autres.
12: Ben, les analystes, eux autres, ils s'attendent toujours à des progressions constantes. Quand tu reviens avec des prévisions à la baisse, ben là, tu es puni par les marchés boursiers. C'est comme ça. À la bourse, tant que tu offres des rendements, ça va bien. Mais quand tu commences à breaker, là, ils sentent qu'il y a peut-être un essoufflement. Eux autres veulent aller aux États-Unis, Royaume-Uni. Faut que tu comprennes bien les marchés avant d'ouvrir des boutiques. Ils sont là-dedans, là. Donc, c'est sûr que ça, il y a moins de croissance, mais 22% de croissance, pareil, là.
11: Ben, ouais, c'est pas nécessairement un ralentissement, là. C'est juste qu'on se replace un peu, puis.
12: Exact. Donc, le titre paye le prix aujourd'hui à la bourse.
11: Puis les marchés, ça ressemble à quoi?
12: Aujourd'hui, c'est partagé, là, tu vois. À Toronto, on est dans le vert. Le Dow Jones est vert, mais S&P 500 puis le Nasdaq. Toutes les titres techno, là, il y a des ventes aujourd'hui, là, massivement. Le pétrole baisse de 4$. Le Bitcoin aussi, l'or monte. On va surveiller hein, vendredi là, s'il y a une signature entre Trump et l'Iran. Et là, il semblerait qu'Israël voudrait peut-être pas respecter les accords et dire, nous autres, on va se mettre à bombarder pareil.
11: Fait que là, on va avoir,
12: Israël pourrait faire déraper.
11: Bibi va se faire ramasser par Donald encore en caplock, en majuscule. Netanyahou, ce sera pas facile là, parce que ça commence à voler bas depuis une couple de jours.
12: Bon, ouais, c'est ça. Donc, tu sais, on sait pas. Va-t-il avoir un deal, n'auras-tu pas? Trump, il est au sommet du G7. En France, puis là, ben, ce soir, je pense qu'il y a un super à Versailles. Il s'est fait inviter là. Il a dit, je vais y aller, je vais aller faire un tour. Donc, avec Macron, Emmanuel Macron.
11: Ouais. T'as pensé quoi du UFC en terminant? Le UFC 250, ça a coûté à peu près 60 millions, là, selon plusieurs, plusieurs sources journalistiques aux États-Unis. T'as-tu trouvé ça pas
12: mais Trump est un fan de UFC.
11: Ben oui,
12: c'est un fan de la lutte
11: pour
12: aussi.
11: Pour sa fête en plus.
12: Ouais, ouais, c'est ça. C'est un trip, là. C'est la fête à Donald.
11: Ouais, exact. Fait que, mettons qu'on veut t'écouter davantage que dans Couture dans le Mille, parce qu'on dit, Caroline, Pierre, il est bon, mais j'aimerais ça de l'avoir presque à journée longue, si possible, de t'abonner à ton podcast. Ben,
12: la bourse, là, le matin puis l'après-midi, j'ai des segments. Donc, okay. 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
11: Merci, Pierre Couture.
12: Ciao!
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11: À 16h29 minutes dans la circulation sur Capital, dans le coin du boulevard Raymond. On avait une panne. La Sûreté du Québec qui a dégagé le tout dans les dernières minutes. Beaucoup de congestion sur Capital, surtout direction ouest, dans le coin de Lormière, Masson. Bien installé jusqu'à Première Avenue, Henri Bourassa, même que ça veut s'étirer un petit peu dans le coin de Beau-Royal, direction ouest aussi dans ce coin-là. C'est là que ça débute. Et c'est comme ça jusqu'à, ouais, facile Robert Bourassa. C'est pas plus que ça, même on approche dangereusement le boulevard de Lourmière. Sur Duvallon, Robert Bourassa, dans le coin de Versant-Nord, c'est au rouge sur mes cartes jusqu'à Le Bourgneuf. Ça se poursuit un petit peu, là. Je vois du jaune sur mes cartes dans le secteur de Chauveau. Henri IV-Nord, vraiment pas facile ce soir. On a eu une panne dans le secteur Chauveau tout en tout. Tantôt, ça a compliqué les choses. Donc, de Charret jusqu'à à peu près Chauveau et un petit peu après, du ralentissement. Et dans la zone aussi de Sainte-Geneviève, même l'avenue Industrielle, c'est au rouge sur mes cartes. Henri IV, Duplessis, direction sud. On est pas mal à la hauteur de la 40, je vous dirais, pour les deux, là, ou Charret, si vous préférez. Sur Laurier, ça débute à Duvallon, ça arrête aux Échangeurs. Sur Champlain, en dessous des ponts, un bon 2 km jusqu'à l'accès à Henri IV sud. Sur Charret-Est, dans le coin de Robert Bourassa, c'est là que ça débute, ça arrête pas mal dans le downtown. Marie de l'Incarnation, c'est là que je vois encore beaucoup de rouge, un peu plus de jaune qu'on est dans le centre-ville. Mais Côte d'Abraham, c'est pas facile ce soir, même de la Couronne à l'angle rue du Prince-Édouard, tout près du Stade Canac. Pas facile se déplacer dans le centre-ville, même en Haute-Ville, Grande-Allée, René-Lévesque, tout près du complexe G, pour descendre la colline parlementaire, Honoré-Mercier. Watch out, ça va être long. Et sur la rive sud de Québec, vers ouest, ça part de Président Kennedy jusqu'à la nuit Taniata, même que ça veut s'étirer un peu. 20 Est, c'est passé Charny, dans le coin de Chemin du Sault, ça s'installe, c'est rouge sur mes cartes jusqu'à à peu près Rivière-et-Chemin. Un peu de trafic tout près de Chemin des Îles aussi. Et le viaduc à Charny, oh my god, qu'est-ce que c'est ça, ce bordel-là. Jusqu'au mois de novembre, on n'en a pas fini, les chums. Et sur Guillaume Couture, du trafic dans les deux directions, tout près du quartier industriel New Liverpool. L'autre zone problématique, c'est à Charles-Rodrigue en raison des travaux. Même affaire, tout près du club de golf de Lévis et de la belle tour de Desjardins pour se rendre vers Alphonse Desjardins. Là. Hey boy, watch out, à une voie seulement de chaque côté, c'est pas évident. 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
7: h 38 dans le retour de Radio X avec Jordan Mel et Monsieur Lewis.
8: Yes, sir.
7: Bonjour, man.
8: Ben, écoute, j'ai plein d'affaires à vous jaser là, que j'attendais depuis quand même quelques jours que je traîne dans mon sac puis que j'avais hâte de vous vider comme ça. Premièrement, j'aimerais ça qu'on fasse un petit retour là, sur l'événement de boxe qu'on est allé voir jeudi passé. Je sais pas si t'en as reparlé beaucoup dans le retour.
7: Tiger Management, ben, quelques minutes là, dans l'Open de lundi, mais c'est vendredi, mais sans plus, là, on n'a pas pris full de temps pour ça.
8: Avez-vous pris le temps de parler de la catastrophe qu'on a vue, de la honte pour la boxe québécoise qu'on a vue?
7: Tu parles de l'avant-dernier combat. Non, c'est pas Leila, c'est l'autre d'avant.
8: C'est Mehmet Ounal contre Johan Kongolo.
7: Ouais.
8: Fucking gênant.
9: Oui, ben t'en as parlé en privé, mais donc.
8: Ben écoute, c'est pas compliqué. Johan Kongolo part de la Suisse, descend jusqu'au Québec pour venir se battre. Mène une clinique de boxe incroyable, défonce la gueule du local du God Eye of the Tiger.
7: Ouais.
8: Il varlope. Il casse la gueule.
7: Ah, puis il était pas dans sa game pantoute. Du début à la fin, il s'est fait dominer. Puis chaque round, tu donnes avantage au gars de la Suisse.
8: 100%. Puis George, t'es là pour le confirmer, mais dire, avant qu'on arrive à la fin du combat, j'ai regardé les auditeurs autour, puis George, et j'ai dit, gardez bien ça, ce sera nul. Parce qu'ils feront jamais perdre le Québécois, le God Eye of the Tiger.
9: Ben voyons.
8: Et malgré cette volée-là, ben j'avais raison. Ils ont donné une nulle. Les juges de la boxe au Québec, c'est de la bullshit. C'est gênant. C'est honteux.
7: Ça, des pires cas que t'as vu, parce qu'on a vu en masse. Là,
9: mais là, je veux dire, la foule devait quand même réagir face à ça.
7: Ben, le monde a comme hué. Vraiment.
8: Le Capitole au complet a hué le combattant local. Puis par la suite, pendant le combat, Leila Beaudoin, Kongolo, le gars de la Suisse, a passé devant la scène comme pour s'en retourner. Puis il y a eu un standing ovation du monde dans la salle.
7: Ah. Ouais, mais même qu'il a fait signe au monde comme « Hey, je la méritais », puis là, le monde s'en va applaudir.
8: Parce qu'il la méritait.
7: Ben oui, c'est ça.
8: Il n'y en aura plus de combattants. Il n'y aura plus personne qui va vouloir venir se battre au Québec avec des affaires de même. Là.
7: Mais on a ça, un mais ça sérieux revient tout problème. Le temps. Ça revient tout le temps de même.
8: Ben oui, puis...
7: Puis même quand il défend la ceinture, il a la ceinture, il est toujours avantagé pareil.
8: Certainement, mais le problème, tu sais, il y en a qui vont dire « Ah, c'est Eye of the Tiger », puis tout. Je pense pas que non, c'est Eye of the Tiger. Moi, c'est plus gros. Les juges sont nommés par la Régie de l'alcool et des jeux du Québec.
7: C'est ça.
8: C'est pas Eye of the Tiger.
7: Ça n'a aucun rapport avec l'organisation.
8: Qui, là. Non. Même eux, ils doivent être frustrés de monter une grosse sécurité de boxe de même, de travailler fort pour ramener...
9: C'est leur notoriété.
8: Ben, c'est ça, puis les gars voudront plus venir se battre contre eux autres à cause de ça. Là.
7: Mais je sais pas si t'as pris le temps de regarder ce qui se passait autour du ring. Après le fight, là, tu voyais Camille Stéphane puis tout ça qui se promenait d'un bord puis de l'autre. Puis là, j'étais comme, man, qu'est-ce qu'on vient de vivre? Là, le monde, t'es comme, voyons donc, ça jasait, ça murmurait. Puis tu voyais que la haute direction d'Eye of the Tiger t'es pas nécessairement contente de cette décision-là.
8: Ben non, c'est catastrophique. C'est plate. Mais c'est rendu ça, la boxe au Québec de nos jours, c'est carrément honteux. Puis il faut faire quelque chose pour ça. Puis je pense pas qu'il y a quelque chose qui va se faire. Fait que,
7: ouais, ça va rester de même, by the way.
8: Ça va probablement tuer la boxe québécoise, cette histoire-là. Là.
7: Mais il y a eu cet événement-là qui a été un peu bizarre, mais le reste était quand même cool.
8: Oui,
7: honnêtement,
8: on a assisté à une méchante
7: Tom Chabot a été sa coche. J'ai pensé aussi, évidemment, à Leila Beaudoin qui a tenu tête, a été bonne tout le long du fight, a bien fait sa job.
8: A gagné les 10 rounds, ça c'est un peu louche aussi. Là,
7: pas les 10, là. Peut-être les 8. Là.
8: Les 3 juges qui donnent les 10 rounds au complet à elle, ça va être correct, là.
7: Non, mais parce qu'elle était tannante quand même.
8: L'autre, c'était une très bonne boxeuse, là, Paulina Angel. Là.
7: Angel, exact. Ouais.
8: Fait que vraiment, là, la seule critique que j'ai à faire là-dessus, puis j'étais en train de m'étouffer, bâtin.
9: De l'eau?
8: Non, je vais être correct. Okay. Je tenais à le partager dans le retour. Là. J'en ai parlé un peu dans le space, mais je voulais je voulais mettre ça au grand jour parce que ça n'est gênant, puis il va falloir qu'il se passe quelque chose.
9: Il faut dénoncer ça, c'est clair.
8: Oui.
7: Mais c'est-tu genre un genre de man, tu sais, genre une petite gang ensemble, une petite clique qui se promène depuis des années, puis qui sont régis, puis tout ça, puis ça fait des années qu'on entend parler de ces histoires-là au Québec.
8: C'est une bonne question, sérieusement, je suis pas assez calé pour le savoir. Ce que je sais, c'est que d'habitude, quand il y a des décisions un peu douteuses, notre chumé Régent Tremblay trouve toujours un moyen de justifier cette décision-là. Je me rappelle, Leila Beaudoin au Centre Vidéotron, à un moment donné, avait gagné un combat, mais c'était comme moyen, là. C'était plus l'autre qui l'avait gagné.
7: C'était sa fesse.
8: Oh, oui. Puis Régent, il avait trouvé un moyen de justifier. Il disait, tu regardes ronde par ronde, elle a gagné ce combat-là. Puis... Mais là, Régent, il a pas été capable de justifier celle-là.
7: Il a dit quoi?
8: Il a dit ça n'a pas de bon sens. Oh, il a écrit un texte là, sur Facebook, mais qui disait que ça avait pas de bon sens, là, que le gars s'était fait voler ben raide. Puis, tu sais, quand même Régent est rendu à l'avouer, là, c'est parce qu'on est rendu un peu trop loin.
7: Ouais, c'est ça. C'est un beau petit problème. La régie a besoin d'un ménage, c'est ce que mentionné.
8: Voilà. C'est pas drôle, là.
7: Ah oui. C'est capoté, c'est quand même ce qu'on a vu là. Puis Camille et Stéphane, tu voyais qu'ils n'étaient pas nécessairement contents de cette décision-là. Mais pour revenir au combat principal, Wilkins Mathieu, il a été excellent. C'était vraiment beau à voir. Puis on voit que ce gars-là est toujours en train de progresser. Je pense qu'il va avoir toute une carrière.
8: On a eu un petit moment de stress à un moment donné. Là, il s'est fait clipper comme du monde. Mais
7: j'aimais ça parce
8: après,
7: qu'il répondait tout le temps. Ah ouais. À chaque fois qu'il se faisait envoyer 2-3 jabs d'en face, il répondait.
8: Ah non, Wilkins Mathieu, c'est le prochain. C'est le prochain gros. Fait que c'est ça, je voulais faire un petit retour là, sur ce gala de boxe-là. Encore une fois, merci à Eye of the Tiger qui nous ont reçus comme des kings. Je sais que DH n'est pas là.
7: Oui.
8: Mais je voulais vous parler de robots pareil. Parce que d'habitude, je parle de robots pour faire plaisir à DH. Mais là, je parle de robots pour me faire plaisir à moi. Parce que le robot.
7: T'es rendu que tu tripes ces robots.
9: Tu parles du robot que je t'ai envoyé?
8: Et c'est-tu le robot qui grimpe?
9: Non, c'est le robot liquide.
8: Non. Vraiment
7: le
8: pas.
7: Robot liquide?
8: Non.
9: Mais oui, je vous ai envoyé ça sur Instagram. C'est un robot en espèce de gelée, là, liquide, qui passe au travers des barreaux, puis qui se défait, là, puis qui se refait.
7: Mais oui, ça fonctionne-tu, cette affaire-là?
9: Oui, ça fonctionne. Puis pour la santé, éventuellement, là, ça sera utilisé, mais je vous reviendrai avec ça au pire.
7: OK.
8: Mais c'est pas de ça que je vais vous parler, mais pas pantoute. Hein, les robots liquides, j'en ai un peu rien à cirer. Aujourd'hui, je vous parle d'un robot qui grimpe des montagnes. Le Unitree G1, dont je vous ai parlé plusieurs fois, là, c'est celui-là qui était viré fou dans l'usine, puis qui avait vargé le monde. Ouais. C'est celui qui fait des backflips, puis du kung-fu, puis du karaté. C'est celui qui fait de la boxe. C'est vraiment celui qui est parti pour être le robot qui va être, en tout cas, le premier vrai robot humanoïde mainstream. Et tout récemment, le 5 juin, il est arrivé au sommet du mont Chimborazo, en Équateur, qui est quand même là une solide montagne plus haute que le Denali. On parle là d'à peu près de 6000 mètres là,
7: okay.
8: Même pas loin là.
7: J'essaie 6300 me semble que j'ai cite.
8: C'est 6263 mètres.
7: Okay.
8: Et ils ont réussi à faire monter le robot par lui-même. Ils ont pas pris le robot puis ils l'ont traîné. Le robot est parti d'en bas.
7: Il y a aucune manette qui gérait avec ça là.
8: Non. Il y a une manette qui gérait ça. Okay. Il était contrôlé par un humain en arrière là, qui lui disait où s'en aller. Mais le robot s'est quand même rendu. Il a survécu aux conditions extrêmement froides de cet endroit-là. Là, même si c'est en Équateur, rendu à 6000 mètres, tout est glacé.
7: Ça prend-tu une charge avec ça? Après 12 heures, brûle les têtes, faut que tu te branches pendant une couple de minutes?
8: Ben, ça a été ça, les challenges. Parce que oui, il fallait trouver un moyen d'y apporter de la batterie. Il fallait trouver le moyen que le robot gèle pas. Puis, il fallait aussi trouver le moyen de contrôler ce robot-là, donc d'avoir tout le temps de l'Internet pas loin.
7: C'est ça.
8: Fait que grâce à Starlink, ils ont réussi à traîner un Starlink qui a fait que le réseau a toujours suivi le robot. Ils ont réussi à le garder à la bonne température.
7: On est à deux lignes, on est connecté. Une ligne, attention, une ligne. Ah là, on vient de perdre l'Internet, on va brancher Starlink.
8: Ben, le pire, c'est qu'ils calculaient, là, ils checkaient le 50 millisecondes de délai pour pouvoir le contrôler comme il faut. Il fallait qu'il reste en bas de ça, puis ils n'ont pas dépassé 25. Fait que ça a super bien été.
7: Tu peux pas être sur le mode avion, madame Damien, c'est impossible.
8: Non. Connecté tout le long. Et il a réussi, après quand même une longue ascension, d'arriver en haut de cette montagne-là. Et ben pourquoi on l'amenait là? Pour le préparer. Parce que c'est pas juste cette montagne-là qui va monter. L'automne prochain, l'hiver prochain, en fait, là, l'année prochaine, ils vont l'amener. En fait, il va se rendre lui-même au sommet de l'Everest.
9: Oui.
7: Ah,
8: Ce sera la première ascension par un robot au sommet du plus haut point sur Terre.
7: De toute façon, il n'y aura pas à aller bien vite avec le line-up de fou. On a l'impression d'être dans une ouverture d'un Boxing Day, d'un Best Buy.
9: Ah,
7: c'est dégueulasse. C'est
9: tellement commercial.
7: Puis c'est cochonné à grandeur.
9: Le but du faire grimper des montagnes, c'est éventuellement d'accompagner des groupes puis de traîner des médicaments avec lui.
8: Le but, c'est surtout de. Il y a plein de buts à ça. Un des buts, ça va être dans les montagnes, peut-être de sauver des jobs de Sherpa puis des trucs à haut risque, t'sais, des passages qui sont compliqués, de poser des cordes. Les robots vont pouvoir y aller à la place des humains, à la place de risquer des vies humaines. Oui. Après ça, c'est sûr que pour des sauvetages en montagne, un robot a pas mal plus de force qu'un humain pour ramener un autre humain en bas. Des endroits où les hélicoptères sont pas capables de se rendre.
7: Parce que même le Mont Everest, il y en a combien par année qui périssent là? Il y en a encore une bonne brochette. Là.
8: Moins qu'avant. Ouais. Beaucoup moins. Faut que tu sais, un peu niaiseux là, pour mourir dans l'Everest là, ou juste vraiment bad luck.
7: Il doit en avoir que je suis capable, facile, de monter ça à l'Everest. Zéro en shape. Ouais, du cœur en disant en haut.
8: Ben oui, il y en a souvent les morts dans l'Everest.
7: On
8: c'est
7: dit
8: ça, là, c'est
7: 5 à 15 décès par année.
9: 344 décès recensés depuis le début des expéditions modernes.
7: Fait que depuis 1920 à peu près.
9: C'est 344, c'est quand même beaucoup.
8: Ben c'est pas beaucoup comparé au nombre de personnes qui l'ont monté. Là. Quand tu regardes le ratio de morts par sommet, l'Everest, c'est une des montagnes des 8000 mètres les plus faciles, là, même si c'est pas la plus facile.
7: Puis on dit que la grande majorité des victimes, c'est les guides. Parce que, écoute, avec tous les équipements qui ont à transporter, ou ils arrivent XY patente avec les équipements, sac à le camp, c'est plus risqué pour ces gens-là qui ont à gérer
8: le
7: monde.
8: Puis les guides, ils s'occupent des humains, mais ils s'occupent des clients, mais qui s'occupe des guides? Personne. On l'a vu cette année, il y a eu une histoire complètement rocambolesque d'un cook Sherpa. Il était supposé de cuire la bouffe au camp de base. Finalement, il manquait un Sherpa pour monter en haut, pour faire le guide. Fait qu'ils ont dit, « Hey, toi, t'es un Sherpa, oui. Veux-tu être le guide? » Il a fait, « OK. » Il est parti, il a guidé les gens jusqu'au sommet, mais ils l'ont abandonné dans la descente.
9: Ben non.
8: Ils l'ont oublié.
7: Ils l'ont laissé dans la zone de la mort?
8: Oui. Ils ont enlevé les cordes, ils sont partis. 7 jours plus tard, il réapparaît en train de ramper à terre. Comme, what the fuck, vous m'avez oublié, des angeleux partout, quasiment morts. Mais il a survécu 7 jours de temps dans l'Everest avec tout le monde qui l'avait abandonné.
7: Comment il a fait pour l'oublier? C'est bien bizarre.
8: C'est la question que je me pose, mais c'est ça. Tu sais, s'il n'y a pas de guide au guide, m'emmener le monde à redescendre, puis il pense plus.
7: Ouais, quand t'es un line-up de 37, là.
8: Ça peut arriver. En tout cas, c'est arrivé. Ils ont oublié le guide. Mais ça, des robots comme ça qui vont monter les montagnes, ça va changer grandement le paysage de ça. Aussi pour tout ce qui est sauvetage en nature. Là, oui, on parle de l'Everest, mais de partout, d'envoyer des robots comme ça, tu risques pas des vies humaines.
7: Ou tu pourrais peut-être même avoir des gens qui des robots qui gèrent les cordes à bungee, parce que souvent, on oublie des attachés.
8: C'est
7: au Brésil que c'est arrivé cette semaine.
8: Oui.
7: T'as voulu sauter, parce qu'il y a des vidéos de ça.
8: Oh, il y a lance.
7: Il y a lance, toi, puis là, il se regarde comme, t'as-tu attaché à la corde? Non, toi, non.
9: Mais okay. Tout le monde pensait que tout le monde l'avait fait, mais c'est comme moi dans le sud aussi, ils m'ont oublié, là. J'étais le guide du groupe. Tout le monde pensait que j'étais à quelque part dans l'autobus.
8: Ben c'est ça, le guide est souvent oublié parce que c'est lui qui est supposé de penser au monde.
9: Ben, c'est ça.
8: Si des robots commencent à guider des expéditions, peut-être qu'un jour...
7: On aura des brigadiers robots, un avant, un arrière, un au milieu. Ils sont là pour nous protéger, Louis.
8: Tous les jobs qui risquent des vies humaines, s'ils peuvent être remplacés par un robot...
9: Les chiens robots
8: pisteurs. Pourquoi pas?
9: Ben oui.
8: C'est plate pour les Sherpas qui vont perdre du cash, mais au moins, ils perdront plus leur vie.
7: Exact. T'en as-tu une petite dernière ou...
8: Ben, écoute, j'en ai parlé beaucoup dans mes précédentes chroniques.
7: Je veux t'entendre là-dessus.
8: Il a aussi à Maison-Blanche en fin de semaine.
7: Je t'ai pas entendu sur le après.
9: Tout qu'un spectacle!
7: Comment t'as trouvé ça?
8: Le plus hot événement sportif de l'histoire de l'humanité. C'est malade.
7: Voilà.
8: C'est fou raide.
7: Ouais, c'est au début, c'était long.
8: C'était long avec sa part, mais un coup parti, mettons, entre les combats, c'était long, mais mettons qu'on prend juste les combats puis l'événement en général, là, tu sais. Les entrées avec l'orchestre puis la chanteuse puis le chanteur puis tout le kit. Les motocross au début, Travis Pastrana qui jump par-dessus.
7: Ouais, Nitro Circus.
8: C'est débile, ça, là. Puis, tu sais, les entrées avec tout le décorum de ça. Moi, j'ai trouvé ça assez exceptionnel. Surtout, il y a eu deux résultats. En fait, tout le début de la carte était prévisible jusqu'aux deux main events qu'on pensait prévisibles et qui nous ont surpris. Alex Pereira qui se fait battre d'une manière dégueulasse et qui pète les plombs aujourd'hui sur les réseaux sociaux parce qu'il s'est fait knocker par Cyril Gane, il l'a couché, puis un coup couché, si vous regardez comme faux, non mais quand tu regardes comme faux le combat, un coup que Pereira est à terre, Cyril Gane lui donne une trollée de coups de coude en arrière de la tête.
7: Ouais, c'est cheap shot.
8: Et bien, aujourd'hui, Alex Pereira a publié des photos de son derrière de tête qui est tout cassé, tout magané, tout bossé. Tu sais, un derrière de tête rasé, tout défaite, là, que tu vois qu'il y a... Tu peux pas mentir que t'as pas reçu les coups-là.
7: Surtout dans cette zone-là, là, semi-protégée. Hein.
8: Mais c'est illégal. Oh oui. C'est illégal de donner des coups derrière la tête. Puis Alex Pereira s'est mis à chialer, il a dit, sur les réseaux sociaux avec les photos, je m'en doutais que ce gars-là, c'était un sale de même. Fait qu'avant, on avait pris le temps avec l'arbitre de rappeler que ces coups-là étaient illégaux. Puis là, il est en maudit après l'arbitre. Il dit que Herb Dean, c'est pas un vrai homme, que c'est un garçon qui devrait pas avoir, qui devrait pas arbitrer, qui devrait se faire mettre dehors. En tout cas, il est en beau fusil, puis je le comprends, parce que perdre un gros combat de même à cause de des coups illégaux, puis qu'il y a rien qui soit fait pour arrêter ces coups-là, c'est juste dégueulasse, c'est dangereux pour le combattant.
7: Là, tu penses qu'il va se passer quoi? Penses-tu que Dana White peut revirer ça de
8: bord? Non, ça sera pas reviré de bord. Ce qu'il va avoir, ça va être un rematch. Puis cette fois-là, le rematch, j'espère que ce sera arbitré par quelqu'un qui a les yeux ouverts, là, parce que ça, c'est des coups complètement dégueulasses qui auraient dû annuler le combat même, là, sur le champ.
7: Je sais pas si t'as vu d'ailleurs l'FBI qui a arrêté plusieurs suspects parce qu'on aurait déjoué une potentielle attaque de drone. Exactement, puis on disait que c'était drone approved, là, que c'était pas supposé être un problème. Mais ça aurait pu parce qu'ils ont capté une couple de signaux près de l'événement. Mm-hmm. Puis ils ont été capables d'aller chercher une couple de boys, mais ça aurait pu mal virer. Puis quand tu regardais la brochette de gens populaires et richissimes qui étaient là, dont Mark Zuckerberg et compagnie, là, il y avait
8: du
7: monde là.
8: Ça aurait fait du dommage.
7: Oh oui. My God.
8: Et le main event, une histoire de même, écoute, ça s'invente pas. D'un côté, t'as Ilia Topuria, baveux, fendant, jeune, prétentieux, qui peut quand même backer tout ce que je viens de vous dire parce qu'il était 17 victoires, aucune défaite.
9: Qui c'est lui bat... qui avait changé sur ses réseaux sociaux, qui avait déjà...
8: J'y arrive. Qui se bat contre Justin Gaethje, américain de 37 ans, qui toute sa vie a travaillé fort pour être champion du UFC, mais qui a jamais eu l'opportunité, ou du moins qui a jamais su la saisir quand elle est arrivée vers lui. Fait que là, lui, c'était le dernier combat de sa carrière s'il perdait. C'était sa dernière opportunité d'être champion à la Maison-Blanche. Et là, avant ce combat-là, tout le monde disait « Justin Gaethje est fait ». Les paris, là, les odds étaient tout en sens de Ilia Topuria. C'était plus 400 pour lui, moins 350, moins 400 pour Ilia Topuria, plus 350 pour Gaethje. En tout cas, vraiment des odds incroyables. Tout le monde, tous les analystes, tous les experts disaient Justin Gaethje, c'est un âne sacrifié, ça en va se faire tuer dans l'octogone. Ilia Topuria, étant baveux comme il est, change sa bio sur Instagram pour 18 victoires, aucune défaite. Fait une vidéo sur les réseaux sociaux où il fait l'enterrement de Justin Gaethje. Il donne des fleurs pis tout. La veille du combat, loue un bar, invite tous ses amis et célèbre sa victoire. La veille du combat!
7: Ah, j'aime tout de ça, man.
8: Dans les entrevues, Justin Gaethje dit à plusieurs reprises, t'as peu, mais que je te pince, tu vas voir, t'es humain comme les autres. Puis lui disait, non, mais tu comprends pas, il y en aura pas de deuxième round, il y en aura pas de troisième round, il y en aura pas de deuxième round, ça va arrêter au premier round, tu vas voir, je vais te fesser, je vais te knocker. Cocky au bout. Et arrive dans l'octogone, premier round, pas capable de le knocker. Deuxième round, pas capable de le knocker. Troisième round, la vie quitte Ilia Topuria, les yeux vides, l'espoir s'est envolé et sa face s'est faite déconcriffer. il s'est fait casser l'arcade sourcilière. Les deux yeux au barnard, puis de l'autre côté, Justin Gaethje avait pas une maudite graphing et il est maintenant champion pour de vrai à la Maison Blanche, un Américain qui est parti dans son walkout du bureau ovale à faire semblant de lire la Déclaration d'indépendance. Viens pas me faire accroître, t'es capable de lire. tout ça pour aller péter la gueule devant le pays au complet. Ça s'écrit pas une histoire de même. C'est magique, ça mériterait un film.
7: Il y a rien de meilleur. Puis Ayman Zabi, vous avez parlé à ce monsieur-là ce matin, dans Couture dans le Mid. Il a fait une belle job quand même si c'est une défaite, évidemment. Mais moi, ce que j'aime, c'est l'attitude suite au combat. Il se retrousse les manches, puis lui, il est prêt. Il a signé un contrat de 6 combats.
8: Oui, fait qu'on n'a pas fini de le voir.
7: Ouais, puis il s'entraîne avec GSP en plus.
8: Ou Tristar, c'est un solide combattant, Ayman Zahabi. Malheureusement, il a pogné plus fort que lui ce soir-là. Et il nous disait là, qu'il aurait aimé que l'arbitre laisse le combat durer un peu plus longtemps. Est-ce que ça aurait changé quelque chose?
7: Ouais, il disait qu'il n'a pas parti la machine encore à 100%.
8: Mais le moment donné, c'est parce qu'il faut que tu partes la machine à 100% quand tu mets le pied dans l'octogone.
7: C'est exactement ça. Merci, Lois.
8: Ça fait plaisir.
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7: 16h57 minutes. Qu'est-ce qui se passe sur les routes? Robert Bourassa, on a un problème. La direction sud, hauteur, ouais, 4 bourgeois. Ouais, il y a du monde là. Ça a l'air d'être compliqué, votre affaire. Secteur à éviter. C'est en raison d'une panne. La voie de droite qui est bloquée. Le ministère des Transports qui est sur place depuis quelques minutes. Déjà, direction nord. Du trafic tout près de Laurier, il y a un répit, puis ensuite, ça recommence dans le secteur versant nord jusqu'à Le Bourgneuf. C'est bien compliqué pour vous autres. Capitale, c'est pas facile ce soir. Entre, je vous dirais, Lormière, même les gens qui quittent Henri IV direction nord, dans Bretelle, c'est déjà bien rouge foncé. C'est comme ça jusqu'à Laurentienne. Un peu de ralentissement également à la hauteur de Beau-Royal, direction ouest. Ça débute dans cette zone-là. Ça arrête où? Ouais, pas mal à la hauteur d'Henri IV. Vous avez la grandeur de Capitale où c'est bien compliqué. L'accès au pont Henri IV Sud du Plessis Sud, ça part de la 40 principalement. Petit peu d'amélioration du Plessis Sud, là, c'est tout près de versant nord, mais quand même, c'est assez costaud à 16h57. Sur Champlain, 1,5 km jusqu'à l'accès à Henri IV Sud. Chemin Saint-Louis, pas évident non plus dans le centre-ville. Hey boy, c'est rouge à grandeur que vous soyez dans le coin de Charan, Basseville, en Hauteville, Honoré-Mercier, Grande Allée, René-Lévesque, tout près du complexe G. Même rue Saint-Jean, c'est pas facile ce soir vous déplacer dans le downtown. Et je vois beaucoup de trafic sur Dalhousie ce soir, évidemment, avec la voie en moins et l'accès à la piste cyclable. Ça circule vraiment pas bien. Les gens qui se dirigent là dans le centre-ville, quand vous avez quitté Champlain, vous arrivez à Dalhousie. Bonne chance pour vous sortir de ce foutoir-là. Et sur la rive sud de Québec, 20 ouest, c'est de Président Kennedy jusqu'à Taniata, où c'est bien arrêté. 20 est aussi du ralentissement, tout près de Taniata jusqu'à Rivière-et-Chemin. Charny, c'est le bordel, évidemment, en raison des travaux dans le secteur de Saint-Romuald, New Liverpool, quartier industriel, en raison des travaux sur Guillaume-Couture, c'est compliqué pour vous. Même chose à Lévis-Centreville, même chose à Charles-Rodrigue dans le secteur Saint-David. Et du rouge sur mes cartes dans les deux directions, sur la route des Rivières, la route 116 dans le coin de Saint-Nicolas. Vous voyez quelque chose? Texto en tout temps pour nous joindre, 418-670-9098. 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

0: 7h04 minutes, c'est le retour. Une chance, les micros sont fermés, c'est hein?
1: Je pense que ça serait meilleur show au micro vert.
0: Des affaires hors d'onde. 21 degrés sur Québec, humidex 22. Fait que c'est pas si chaud que ça, mais quand même, c'est confortable. Et profitez-en parce que je regarde ça demain. Maximum de 25-40% de possibilité d'averse du soleil, oui, quand même, à partir de jeudi. Oh, boy, boy. Et j'ai fait un refresh. Tantôt, on était dans le 20-22 degrés. À partir de jeudi, 19 degrés de la pluie. Vendredi, 17 de la pluie. Samedi, wow. 17 de la pluie. Dimanche, 16. Avec nice. Un minimum de 9.
2: Pas pire. Hein? Officiellement en fin de semaine.
0: C'est-tu moi ou ça décolle pas tant cette année?
2: Ça décolle hein?
0: C'est long. C'est très long. Puis lundi prochain, 20 degrés de la pluie, 20 mardi, jusqu'à mercredi. J'espère que ça va changer d'ici là. Mais pour ceux qui débutent leurs vacances, oui, mais ça va peut-être se passer plus à l'intérieur. Ouais, c'est ça l'affaire. Hey, tu sais, quand on vous parlait don de boissons énergisantes la semaine passée, on faisait don pression hein, pour qu'on passe un projet de loi pour interdire ça au moins de 16 ans. Tabarouette, hein, quelle affaire dangereuse la boisson énergisante. Parce que là, on le sait, il y a un petit garçon de 15 ans qui est décédé. Quoi qu'il aurait eu 16 comme quelques mois après. Mais finalement, on a décidé de l'adopter pareil à l'unanimité. On a fait passer ça. Fait qu'à compter de décembre 2026, ça va être interdit. Puis si vous pensez que ça va arrêter de boire de la Monster à partir du mois de décembre 2026, en voici une preuve que ça n'arrivera pas. Parlons vapotage!
1: Hey, les vapoteuses dangereuses!
0: Hein? Il y a une opération d'envergure présentement là, qui a été menée depuis ce matin au Québec. Une vingtaine de perquisitions qui ont été réalisées dans le cadre d'une enquête qui vise une organisation soupçonnée d'importer, de distribuer des produits de vapotage illégaux. Puis selon la SQ, on parle d'un réseau là, qui était, ma foi, très, très bien structuré, qui importait des vapoteuses à nicotine, des saveurs feutres. Framboise bleuette, veux-tu?
1: Et bubblegum.
0: J'ai mûr.
1: J'aime pas ça, les murs.
0: Jambon, on peut peut-être te sortir ça.
1: Parfait.
0: Une possibilité. Fait que, écoute, les vapoteuses, nicotine, saveur interdite depuis octobre 2023, on le sait, mais depuis octobre 2023, j'imagine que cette business-là de réseau bien structuré, on dit, mais on va le vendre de notre bord. Fait que ces produits-là auraient été acheminés principalement de la Chine et des États-Unis. Ça aurait été revendu en très grande quantité ici. Là, évidemment, on dit, sans payer les taxes d'assises obligatoires, donc on vous flague. Et là, ben l'ampleur du réseau, c'est du solide. Là, on dit que dans un entrepôt du secteur de La Salle à Montréal, les policiers ont mis la main sur des centaines de milliers de caisses de vapoteuses remplies de patentes de tout ce que tu voudras. Fait que je pense que s'il y avait autant de boîtes de carton remplies de vapoteuses, c'est qu'ils devaient en vendre quand même pas pire. Hein? Vapotage, juice, nomme-les, il y avait tout. Puis l'organisation serait active depuis 2019, aurait développé un réseau de distribution assez large pour alimenter plus de 200 commerces. Fait que vous pensez que c'était des jeunes qui textaient ces réseaux-là? Non, c'était pas nécessairement ça. Ça pouvait l'être peut-être, mais principalement, des dépanneurs, RXY, t'en retournes de bord là, les autres qui en vendaient, puis tu disais, ouais, vapotage, je te dis ça. Il ouvrait son petit rideau, passait à l'autre appel, puis tu pouvais aller te chercher tout ce que tu voulais. Fait que c'est pas juste quelques produits vendus sous le comptoir. Là, on parle d'un système organisé, importation, distribution et revente à grande échelle. La SQ qui dit vouloir freiner l'accessibilité de ces produits-là parce que, hein, cadeau, passait à l'autre appel, puis tu pouvais aller te chercher tout ce que tu voulais. Fait que c'est pas juste quelques produits vendus sous le comptoir. Là, on parle d'un système organisé, importation, distribution et revente à grande échelle. La SQ qui dit vouloir freiner l'accessibilité de ces produits-là parce que, hein, quel hasard! On a mis la main sur du stock d'un dépanneur à Vaudreuil.

0: les jeunes vont moins réussir à acheter quelque chose qui était déjà illégal. Ils se cassaient le cul pour l'acheter. Ils vont juste trouver une autre place.
1: Puis je pense que c'est un thrill pour les jeunes aussi de faire « Caroline, c'est tough, on va trouver un moyen d'aller chercher ces Christy de vapoteuses-là puis on va commander sur le web. Oui. » Puis pensez pas que ce réseau-là immense-là vient de se faire pogner culotte à terre que « Ah, tout va arrêter du jour au lendemain. Ben » Oui, la SQ veut freiner ça parce qu'ils payent pas le taxe tout ce que tu voudras. Là. Il y a beaucoup une question de ça là-dedans. Mais on s'entend que les kids vont commander sur le web, ça va arriver ici, puis les Joes vont rester. Le nombre de jeunes au secondaire sur le bord du trottoir avec une vapoteuse dans la gueule vient pas me dire que ça goûte à rien. Là. Il y en a une couple là-dedans au raisin.
0: Toutes au raisin. Ils sont toutes. Même dans vape shop qui sont légales, c'est pas compliqué. T'achètes ton jus pas de saveur, t'achètes ta bouteille de saveur à côté, tu mets la saveur dans la bouteille de jus pas de saveur. Boum!
1: Ah oui.
0: Facile de même.
1: Puis on dit, ouais, mais tu sais, c'est parce que Louis, sur le long terme, Mel, tu sais, ça va arrêter, là. Ils feront plus ça, là. Ça va être ben trop compliqué pour eux autres. Puis, ouais, mais au pire, l'été, ils s'en vont à telle place, ils ramènent ça, ils mettent ça dans la vallée. Tu comprends? Ils vont toujours trouver un moyen.
0: Ben oui.
1: Fait que pensez pas que du jour au lendemain, ils vont arrêter de vapoter. Puis, mais on peut inclure la wax pen là-dedans. Je n'ai pas parlé, mais wax pen, c'est très, très à la mode présentement.
0: Très, très illégal.
1: Très illégal.
0: Ils en ont pareil, toute la gang.
1: Ça n'a jamais été un problème, là. La SQDC a commencé à porter ça dans leur magasin depuis genre 2 ans.
0: 20%.
1: Ouais, c'est ça. Mais tu sais, 98% du monde qui ont des wax pens dans les mains que tu vas voir sur le bord de la rue, elle provient pas de la SQDC.
0: Ben
1: là.
0: Non.
1: T'es commandé sur le web, elle vient de l'Ontario and Shop and Place. C'est... Ils vont toujours trouver un moyen de le faire.
0: Imagines-tu si l'affaire qui est dure à acheter, leur ami de 16 ans peut l'acheter?
1: Oui.
0: Tu sais, à 15 ans, c'est sûr que t'as un ami de 16 ans. Là. À 14 aussi, c'est sûr que t'as un ami de 16 ans.
2: C'est un peu ridicule, c'est que le but, c'était vraiment d'aider les gens à arrêter de fumer, là, initialement, les vapoteuses. Puis là, ben, c'est rendu que les jeunes commencent par ça.
1: C'est le hit, là. Ouais, mais écoute, c'est encore plus problématique, là, avec, c'est quoi, t'as genre 85% de nicotine dans ton dosage, fait que, versus une cigarette, qui était quoi, t'as genre un 30% à peu près là-dedans.
2: Les effets sur les poumons, on en voit, là, se ramasser avec des maladies pulmonaires.
1: Ouais, là, des gros problèmes respiratoires, puis tout. Mais
2: pas encore 30-40 ans de fête avec ça, là.
1: C'était juste pour faire le parallèle avec la boisson énergisante parce que, tu sais, cette histoire-là, ça date d'octobre 2023 où on interdit ça, puis même que depuis 10 ans, on dit que c'est dangereux, on met des campagnes publicitaires, mais les jeunes n'arrêteront pas, puis ça n'arrêtera pas d'être des jeunes. Ils vont continuer de vouloir faire ce qu'ils veulent, puis ce qui est in présentement, c'est le vapotage. Vous pourrez pas empêcher des jeunes de vapoter. Ils vont continuer de le faire, encore moins de boire du Gourou puis de la Monster. Vous garantis que le jeune de 16 va trouver un moyen, il va aller voir le monsieur à l'entrée du IGA.
0: Le jeune de 16 va pouvoir.
1: Ben oui, voyons.
0: Ça va être le jeune de 15 qui va trouver un moyen.
1: Ils se prendront autrement parce qu'il y a encore une zone floue de « Ah, tel thé énergisant, il y a tant de grammes, mais lui, c'est juste limite, mais c'est correct pour là. »
0: En veux-tu une bonne?
1: Là, t'ouvres un éventreur, mon gars, ça arrêtera jamais.
0: L'autre fois, j'ai capoté, OK? Moi, d'habitude, je prends des petits Red Bull, OK? Un petit Red Bull, c'est à 80 mg de caféine. J'ai pris un Pepsi en bouteille, 61 mg de caféine. Il y a 19 mg de caféine de différence entre un Pepsi.
1: C'est la même affaire.
0: Non, c'est
1: un Pepsi normal.
0: Un Pepsi bleu d'une canisse, d'une bouteille en plastique, 60 mg de caféine.
1: 20 mg.
0: Tu prends deux Pepsi, t'as plus qu'un Red Bull.
1: C'est ça.
0: Fait que le monde va se mettre à boire du Pepsi.
1: Mais ça, saura que ça tue. C'est dangereux.
2: Ah, c'est pour vrai, c'est vrai que c'est dangereux le Pepsi autant.
1: Non, mais je parle de la boisson énergisante. Que...
2: Oui, mais si
0: dangereux
2: on parle...
0: le Pepsi.
2: Non, mais si on parle des. Pour vrai, là, au niveau du sucre puis de la caféine, si tu bois beaucoup de Pepsi, tu peux avoir les mêmes effets que.
1: Le point là-dedans, Mel, c'est qu'on sait que c'est pas bon pour nous autres. On sait que ça peut être dangereux.
2: La prévention et l'éducation sont importantes.
1: Tu cales une caisse à chaque semaine. Dieu, tu as eu des problèmes de santé avec ça. Il buvait du Pepsi à longueur de semaine. Puis là, il a décidé de slacker. Parce qu'à un moment donné, quand t'es majeur et vacciné, puis là, on parle de 16 ans, t'es capable de te botter le derrière puis de prendre tes propres décisions. C'est juste ça le point de « Ah, vous pensez qu'on applique tel règlement, là, le monde... Ah, qu'est-ce correct qu'on s'en va, tout le monde sac son camp, puis là, on boira plus de Red Bull, on va pas trop plus. » Voyons donc, c'est des flous. Ils ont 16 ans. Dans le temps, ça sniffait de la colle, là, ça va pas. Voyons donc. Arrêtez, là. C'est toujours le maternel. « Ah, ben là, ils vont arrêter, vous voyez bien, puis là, on va perquisitionner, ça se fera plus. » Tout va arrêter. Yeah. Là, les jeunes, ils vont avoir peur parce que la SQ est débarquée. Commande ça sur le web, ça va passer inaperçu. Je n'encourage pas de faire ça, je vous dis juste la réalité. Un jeune, c'est un jeune, ça va rester un jeune. That's it, that's all. Fait que j'ai trouvé ça bien drôle. Puis, je vois le temps. J'ai-tu le temps pour une dernière nouvelle?
0: Non.
1: Non, OK, ouais, c'est mieux pas. Ouais, parce qu'on attend Carbo, t'as raison. Ouais, c'est vrai.
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0: Attention, Mel, on est en onde. 17h18. Vous écoutez le retour de Radio X avec Jordan Mel et Louis D.H. qui sera de retour à compter de demain. Restez là parce que dans pas long, on aura la chronique auto de M. Carbo. On va parler de chars chinois parce que je regardais ça tantôt. Ça commence à arriver, les beaux véhicules chinois.
1: C'est tentant.
0: 2900 véhicules électriques sont arrivés au Canada dans les dernières semaines selon des données d'Affaires mondiales Canada. Et ce n'est que le début. On en attend combien au total? Beau 49 000. En avoir de chars chinois dans pas long sur nos routes et j'ai bien l'impression que monsieur à la retraite, Caroline, un peu moins cher, électrique, confortable à l'intérieur, ben je signe où? Il y a bien du monde qui vont embarquer dans le bandwagon, dont monsieur Louis Gauvin qui nous disait tantôt, pas un problème, by the way, des micros, rien à cacher.
2: J'ai pas dit que j'allais embarquer, j'ai juste dit que les Chinois ont bien beau dire qu'ils vont m'espionner, j'ai rien à cacher, qu'est-ce que tu veux qu'ils espionnent chez Louis Gauvin? Ah,
0: peut-être qu'ils veulent aller voir ce qui se passe à Saint-Raymond.
2: Ils verront. Tout est déjà sur mon Instagram, fait que c'est pas dur à trouver.
0: Oh, Mélie, Mélo, Mel, on parle de quoi aujourd'hui?
1: Yes, ben écoute, j'ai été inspirée ce matin par un échange entendu entre Pierre et Louis par rapport au sport, en fait, les décès à la MMA, UFC, la boxe, tout ouais. Ça. Puis je trouvais ça intéressant, puis je me suis dit, mais je suis curieuse, il y en a eu combien de décès en lien avec ces sports-là qui sont dangereux? Tu sais, on pense souvent que le UFC ou le MMA, il y a sûrement plus de morts qu'à la boxe même. Puis là, je t'entendais dire non, je pense qu'il y a plus de décès
0: c'est jamais arrivé,
1: justement à la
0: boxe.
2: Dans UFC, il n'y a jamais eu de décès. C'est à moi que je me trompe, là.
1: Ouais. Ben c'est exactement ça. En fait, UFC, zéro décès. Malgré c'est super bien encadré, là, tu sais. Donc, il n'y a pas de malgré la réputation là, de violence et tout. C'est vraiment, il y a des protocoles médicaux parmi les plus stricts dans les sports de combat professionnels. Donc, zéro décès. Ensuite, on a la MMA, qui est quand même souvent perçu plus violent que la boxe.
2: Qui est le sport de la UFC, juste en dehors de l'organisation de la UFC.
1: Oui, exact. Puis on recense en fait 20 décès documentés là, dans des compétitions sanctionnées à travers le monde depuis le début de la MMA moderne.
0: Okay.
1: Puis on dit que les études concluent que le taux de mortalité est inférieur à celui de la boxe. Ben, mais regardez bien ça, la boxe. On est à plus de 1300 décès documentés depuis la fin du 19e siècle. Bon, c'est une étude qui a recensé 339 décès entre 1950 et 2007.
0: Okay.
1: Et 64% des décès surviennent après un KO. Fait qu'il y a plus de décès au niveau de la boxe, parce que contrairement au MMA, la boxe permet à un athlète de continuer après avoir subi des coups
2: commotion.
1: À la tête.
2: Ah oui,
1: ouais,
2: tu te
1: exactement.
2: Fais knocker, t'es commotionné, tu te relèves.
1: Exactement. Puis là, ben en continuant ça, je me suis dit, bon, on va continuer avec la lutte. Hein, la lutte, il y a eu combien de décès avec la lutte?
0: Il doit y avoir des morts des fois dans la lutte.
1: Ben, tu sais, c'est pas un sport de combat compétitif, c'est un spectacle athlétique.
0: Ça se fait sacrer un coup de néon dans la face, là.
1: Je sais pas si vous avez vu ce que je vous ai envoyé récemment, là. Danny c'est du faux sang. Non. C'est du vrai sang.
0: Il y en a aussi que, oui, c'est stagé, puis c'était prévu de te faire donner un coup d'escabeau dans la nuque, là, mais
1: ça
0: vire un peu mal après.
1: Ben oui, exact. Il y a des coups, oui, qui sont contrôlés, mais il y a quand même des coups qui rentrent quand même pas pire. Donc, il n'y a pas de registre officiel comparable là, à la boxe pour au MMA, mais il y a plusieurs dizaines de lutteurs qui sont décédés prématurément avant l'âge de 50 ans, semble-t-il, là, au cours des dernières décennies. Puis les commotions cérébrales, les blessures chroniques, des problèmes cardiaques, c'est souvent pointé du doigt.
0: Okay.
1: Mais on parle notamment de 3 décès qui ont marqué les esprits. Owen Hart, Eddie Guerrero et Chris Benoit.
2: Ouais, mais ils sont pas morts dans le ring, ces gars-là.
1: Non, c'est ça, c'est des accidents.
2: Ouais, Chris Benoit est pas mort à cause de la lutte.
0: Lui, il est comment?
2: Ouais, lui, genre, c'est pas glorieux comme histoire.
0: C'était-tu la dope un peu?
2: Ah, oh, ben, c'est comme... semble, si je me trompe pas, il a comme tué sa famille au complet avant de s'éclencher.
1: Lui, c'était... Ouais, puis c'était suite,
2: ah,
1: justement, il a vraiment
2: sa
1: viré
2: sur
1: le capot.
2: Il s'est suicidé.
1: Suite à des coups là, répétitifs et tout. puis Owen, si je me trompe pas, c'est en chutant là, d'une structure. T'sais, c'est pas dans le ring en soi.
0: Ouais, Benoît, c'était pas...
1: Puis là, je me suis...
2: Après avoir assassiné sa femme.
0: Ouais,
2: son
0: c'est ça.
1: Ouais, exactement. C'est tellement triste. Il y a différents documentaires, by the way, là, sur la lutte, puis sur les trucs. En tout cas, c'est vraiment intéressant. Là, celui sur Hulk Hogan, vraiment bon.
0: Ah, puis en plus, il est sorti comme juste avant sa mort, en plus, ce documentaire-là, me semble, d'Hulk Hogan.
1: Il a été tourné
0: ça
1: pas
0: faisait
1: longtemps.
0: Pas longtemps.
1: Ouais. Et là, je me suis dit, ben je vais continuer avec. Tu sais, c'est quoi le sport sur la Terre, sur la planète, où on retrouve le plus de décès? Le sport le plus dangereux?
2: La course automobile?
1: Ça en fait partie.
0: C'est quoi le sport de combat là, de russe qui se bataille dans des cabines téléphoniques? Doit être dangereux.
2: Ouais, moi, c'est pas très. C'est parce que c'est pas énorme. D'après moi, ils sont 12 dans le monde à faire ça, là, des cabines de ouais, des ben, combats de cabines téléphoniques.
0: Ratio par personne qui meurt, il y en a peut-être beaucoup.
2: Non, mais 10% des gens qui ont fait ce sport-là sont morts, ils étaient 10.
0: Mais sinon, à part la course automobile, c'est quoi qui pourrait être dangereux?
1: Il y a le rugby.
2: Ouais, c'est ça, le base jump.
0: Mais le rugby, ça peut être dangereux en Australie. Les autres, ils ont pas de casque, il n'y a rien. C'est déjà arrivé, ça?
2: Je pense pas qu'ils meurent tant que ça.
0: Non?
1: Mais moi, ce qui m'est ressorti, là, le sport le plus dangereux au monde, Louis, c'est l'alpinisme.
0: J'en doute pas.
1: L'altitude de 3 pour l'Everest, OK, pour ce qui est l'Everest, 344 décès recensés depuis le début des expéditions modernes.
2: C'est pas un sport, ça, c'est une activité.
1: Oui, c'est un sport. Ouais, c'est ça. Pour toi, c'est une activité.
2: Un petit mordi.
1: Pour d'autres, c'est un projet d'une vie. C'est vrai, là, c'est vrai. Il y a vraiment des gens qui reviennent juste pas. T'sais, de l'Everest, là, c'est quand même intense. C'est quelque chose que tu aspires à faire?
2: L'Everest? Bon, non, pas tout de suite.
0: Kilimanjaro?
2: Ben, peut-être, oui, mais c'est trop facile. Là, je suis rendu plus tough que le Kilimanjaro. Le Kilimanjaro, c'est une grosse marche. Là, on y va aujourd'hui, nous trois au Kilimanjaro, on monte tout. Y a aucun stress, là. Tu montes, puis tu traînes ton gars sur tes deux gars dans ton pack-sac, puis tu vas arriver en haut, y a pas de problème, là.
0: Mais ça va prendre une éternité.
2: Non, pas tant que ça. Une semaine à marcher, puis c'est vraiment pas si compliqué que ça. Le monde met ça gros, puis c'est parce que le monde qui vont le faire, ils se trouvent, puis c'est big, gardez ça, t'es allé grimper le Kilimanjaro, t'as marché jusqu'en haut, that's it, là. Mais l'Everest, le problème, c'est que c'est rendu trop commercial. Y a ben trop de monde qui vont là, c'est plus le fun.
1: Mais ça a l'air plate, là. Ça avance pas vite.
0: Ça se tient à queue leu-leu qu'un.
1: Tout serré.
2: Tellement là, d'autres montagnes.
1: Il faut que tu portes une couche en plus pour monter ça. Là. T'as pas le choix.
0: Ben oui, c'est ça l'affaire.
1: C'est plein de... En tout cas, bref, il faut le vouloir. Hein? Ensuite, on a plus de 130 décès recensés au Denali en Alaska. Environ un grimpeur sur 1000 décède lors de cette tentative de montagne-là. Le K2 au Pakistan, c'est considéré comme la montagne la plus dangereuse du monde. Historiquement, on disait que le taux de mortalité atteignait un décès pour 4 ascensions réussies lors de certaines périodes.
0: Mm-hmm.
1: Donc... Ouais, c'est quand même intense. Puis moi, quand je vois tes vidéos, hey, allez voir ça là, sur la page à Louis Gauvin.
0: Mais le K2, c'est-tu au pic qu'il faut que tu montes ça? Ou c'est une belle trail de fun?
2: Non, K2, c'est pas le fun.
0: C'est juste au pic?
2: Oh, c'est de l'alpinisme pour vrai, ça. Okay. Là. Oh, ouais.
1: Mais ta dernière vidéo, je sais pas si c'est la dernière, mais en tout cas, celle que j'ai vue, la dernière, là, quand tu te ramasses sur le top, là, je suis comme, oui. OK. Faut qu'ils redescendent aussi.
2: Ouais, c'est souvent ça le bout le plus tough. Parce qu'un coup, t'es arrivé en haut, là, tu baisses ta garde, t'es content, t'as réussi, félicitations. Après ça,
1: j'ai l'adrénaline qui redescend.
2: Faut que t'arrives en bas.
1: Puis pour ce qui est du base jump, ben les risques de décès estimés étaient de 1 sur 60, puis ou 1 sur 2300 sauts selon les études. Donc, un taux de mortalité jusqu'à 43 fois supérieur au parachutisme traditionnel.
0: T'avais-tu fait du base jump, toi? C'est le parachute que t'avais fait une couple de fois, c'est ça?
1: Non, jamais.
0: T'as jamais fait de parachute?
1: Non. Moi, j'ai fait de l'escalade, de la décalade. Pas mal tout ce que...
0: Okay. Ouais. Ben, je donne, tu ferais-tu?
1: Non. Mais je ferais du parapente. Ce qui, ça ressemble un peu au base jump, mais non, pas le base jump. Mais parapente, j'aimerais ça.
0: Ben, tu peux t'érofler sur un coin de montagne, peut-être.
1: Oui, non? Effectivement.
0: Ça peut être dangereux un peu.
1: Ouais, plonger pour sous-marine non plus, ça ne me dit rien pas tout. Tout ce que ce qui me tient pas là, au sol, ou j'ai moins confiance un petit peu.
0: Ouais.
1: Donc voilà, alors c'était les statistiques que j'avais aujourd'hui sur les sports dangereux.
2: Merci, Mel.
1: Merci.
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7: Il est là une demi-heure avant son Carbo Show. Carl Boissonneau. Salut, man. Comment ça va?
8: Salut.
7: Allô? Ah, ça prend un micro pour parler dans la radio.
8: Je suis pas habitué ici, là. M'excuserai.
7: Ouais, comment tu vas?
8: Je vais bien. Je vais bien. Vous autres?
7: Ben oui.
8: Ça roule. Oh, parfait, ça.
7: On parlait de vacances. Tu fais quoi, toi, cet été?
8: Je reste au Québec.
7: Ah ouais?
8: Ouais.
7: Santo Patio.
8: Santo Patio, c'est ça. J'ai beaucoup de choses à faire. Je vais aller voir des amis. Monette, je vais aller faire tirer du gun là-bas. Je vais faire plein de points.
7: Let's go.
8: Donc, j'ai pas le choix. Faut que je reste à Québec. Mais l'année prochaine, par exemple, méga road trip, là.
7: Ah ouais, c'est en bas où?
8: Oui. Je fais tout le nord de l'Europe au complet.
7: OK.
8: Plus les pays baltes, la Lituanie, l'Estonie. Et puis, je vais m'en revenir par le nord de la Pologne, ce que j'ai jamais visité. Puis après ça, Berlin, évidemment, ma place.
7: Aïe, aïe, malade.
8: Et après, revenir, moi, tranquillement. Je vends le char après, là.
7: Okay.
8: Parce que moi, j'ai une auto là-bas. Puis là, je la vends, là. Je la débarrasse.
7: Terminé. Mais tu, dans le fond, elle est stockée quelque part?
8: Oui, oui, elle est parquée. Juste une ville en haut de Nice. Ça s'appelle Grasse.
7: Ah ouais.
8: Oui, belle place.
7: Ah, c'est pas pire ça. Puis ton meilleur trip que t'as fait en char, c'est la Nouvelle-Zélande à date? Parce que t'as été là, je pense, un an ou deux.
8: Oui, mais c'est mon plus beau trip, c'est toujours en Europe.
9: Ouais.
7: L'autobahn?
8: Oui, toujours.
7: Mais l'autobahn. Oui, c'est malade.
8: Tu sais, j'adore rouler 190-200, 190-200, c'est la place pour le faire.
7: Oui.
8: Ah, c'est ça. Tu peux pas voyager sans rouler 200 km/h.
10: Parquer, acheter une auto, le faire plaquer,
8: non,
10: puis le...
8: pas du tout. Pas du tout.
10: Ah ouais, là-bas.
8: Très, très simple. Ben oui. Aussi simple qu'ici.
10: Okay.
8: Le titre est immatriculé Québec. Mes assurances, c'est Québec. Mais il est plaqué là-bas.
7: Ah! Ils ont-tu un genre de saclic numérique botché comme
8: non,
7: ici?
8: Non, ça n'a rien à voir. C'est complètement différent.
7: Ah oui?
8: Ouais.
7: Hey, je t'ai invité aujourd'hui parce que j'avais envie de jaser de genre chinois.
8: Ah ouais.
7: Puis, hein? D'ailleurs, les auditeurs, si vous avez des questions, on les prend-tu par texto peut-être? Parce qu'on va peut-être être plus serré un peu. 88-670-9098. Puis on fera des petits refreshs une fois de temps en temps parce qu'on a de la misère avec notre messagerie. Mais je voulais t'entendre là-dessus. Parce que là, au mois de mai, il y a 2900 chars chinois qui sont rentrés, des véhicules électriques, là, évidemment. Puis on en attend quand même 49 000 au total. Puis écoute, je regardais un article en fin de semaine, je sais pas si tu as vu ça dans le Journal de Montréal, toi, la journaliste Nora T. Lamontagne.
8: Oui!
7: Hey, toi, le gros
8: Nora,
7: dossier.
8: Nora, toi, chose.
7: Les gros chars chinois, le Journal de Montréal. Hey, je recevais des notifications. Les modèles chinois n'ont rien à voir avec le Made in China de faible qualité. Tu sais, là, on était vraiment parti sur la propagande chinoise, tout va bien. Puis écoute, on regardait ça, c'était de la grande qualité.
8: Il se fait des grandes choses en Chine. C'est le maire de Québec qui nous le dit, là.
7: Oh, oui.
8: Il se fait des grandes choses en Chine.
7: Ouais, ouais, ils avancent, eux autres.
8: Ben, oui, ils avancent, eux autres.
7: Un régime communiste, ça va bien.
8: Oui.
7: Fait qu'on attend ces chars chinois-là, 49 000 qui vont arriver. Puis j'entends des affaires à gauche et à droite quand on parle de chars chinois. Ouais, mais là, c'est 10-15 000 de moins, quand même un bon prix. Fait que tu sais, monsieur Fernand qui regarde ça, ouais, Colin, 35 000 pour un beau char électrique, c'est spacieux à l'intérieur. On saute là-dessus, quel bon deal.
8: Ben, il y a toujours eu des épais. Puis il va toujours en avoir. Tu sais, ça, à la base, là, c'est ça.
7: Oui.
8: L'auto n'a pas été testée dans nos conditions. L'automobile a un très faible réseau de concessionnaires, voire aucun. Puis le char est électrique. Fait que tu prends tout ça, puis tu dis, Louis, je viens d'aller faire un numéro 2. Je soupçonne que c'est pas pire une gastro. Peux-tu aller donner un coup de langue sur le siège de toilette? Ben, c'est exactement ça.
9: Sauver du cash.
8: Bon, il y a des questions d'assurance. Au Québec, il y a environ de 7 à 8 millions de voitures immatriculées. OK? On s'entend? Sur ces 7 à 8 millions-là, il y en a peut-être 500 000 de chars électriques. Le reste, c'est tous des chars à gaz.
7: Non, et puis mettons qu'on recule, vous le disant, on aurait pensé, on était peut-être rendu à 2-3 millions de chars électriques.
8: On pensait, là. D'abord, là, quand j'ai parlé batterie, là, je pensais qu'elle allait avoir plein de chars, là, mais il n'y en a pas, finalement.
7: Parce qu'on était quand même supposé arriver dans un objectif 2035 avec 20 de chars électriques.
8: Mais non, mais c'est pas réalisable. Même l'Europe a reviré de bord. Puis pourtant, l'Europe est un marché florissant pour la guenille chinoise.
7: Oui.
8: Mais quand tu te promènes en Europe, c'est pas ça que tu vois le plus. C'est vraiment pas ça que tu vois le plus.
7: C'est quoi les chars qu'on voit plus en Europe?
8: C'est des chars européens. C'est Volkswagen, Prado. C'est Peugeot, c'est Skoda, Renault, tu vois Citroën. C'est toujours la même clique, la même paquet de chars. Puis oui, tu vas voir un Geely et un Built Your Dream de temps en temps. Beaucoup de Tesla, beaucoup plus de Tesla. Mais honnêtement, le char à batterie électrique chinois, regarde, pense à ça. Mais il y a toujours eu du monde pour acheter ça. Tu comprends? Quand, en 1978, Lada est débarqué avec sa... Les Russes sont débarqués avec le char. Il y en avait des acheteurs de Lada. Pourquoi? Parce que ça coûtait 4 995. C'était pas cher. Puis après ça, tout le monde, même au bye-bye, on disait qu'un Lada, c'était de la merde.
7: Mais là, on pouvait dire au moins que les Russes avaient testé nos conditions climatiques. Ouais. Les autres, à Moscou, il fait moins 57.
8: Qu'est-ce qui arrivait avec un char russe quand tu traversais les lignes? Ben, les stations-service voulaient pas te donner de gaz.
7: Ah ouais.
8: Les garages voulaient pas te réparer parce que t'avais un Lada russe.
7: OK. Mais les pièces dans ce temps-là, ça ressemblait à quoi? C'était-tu bien compliqué?
8: C'était assez difficile à avoir, mais ça se faisait. Ça se faisait. Il y avait moyen, il y avait un réseau de concessionnaires qui était quand même gros. À Québec, on parle de 6 à 7 concessionnaires Lada. Là, ici, on n'a pas de concessionnaires. Là. Rivian, on achète ça où?
7: Mais c'est ça,
8: une marque déjà, là.
7: Oh, oui.
9: Rivian, c'est pas américain, ça?
8: Ben non. T'achètes ça où, ça, ce marque-là? Il n'y a pas personne qui va te répondre.
7: Puis tu parlais de Tesla tantôt. Et des fois, pour des pièces, ça peut prendre des mois et des mois. Tu sais pas trop ce qui se passe avec ça. Imagine qu'un char chinois va débarquer ici. Ton char pète pour x, y raison. Te commander de quoi? Tu parlais qu'on n'a pas nécessairement de concessionnaire. Je veux dire, t'as beau appeler ton assureur. Qu'est-ce que tu veux qu'il fasse?
8: Regarde, un Hyundai. Hyundai, c'est coréen. Coréen, ça a déjà pas été bon, là, on s'entend. Là.
7: On peut penser au poney.
8: Oui, c'est ça. J'ai des chars de stationner depuis des dizaines de mois. Parce qu'on n'a pas de pièces pour les rebâtir.
7: Puis c'est-tu des modèles particuliers ou on parle de Santa Fe, Kona puis tout?
8: Oui, un Sportage puis un Tucson. Puis on n'a pas les pièces pour les rebâtir. Puis je te dirais qu'un char sur deux accidenté aujourd'hui, ça en va à scrap. Un char électrique, c'est automatique. Donc, où tu me parles d'économie là-dedans? Tu vas prendre ton char, on va te le scraper, tes assurances vont te regarder de quel œil?
7: Non, ça ne s'arrêtera pas d'augmenter.
8: Maintenant, chinois. Chinois de la Chine. Tu sais que les Américains veulent rien savoir de ça?
7: Mais non.
8: Tu sais qu'ils sont en train de penser à ne pas les laisser entrer aux États-Unis. Donc, tu achètes ton char chinois, tu veux t'en aller manger un patate à Old Orchard Beach, tu vas revirer de bord. C'est ça qu'on veut, là.
7: Puis les prises branchables aussi, ça va-tu être comme compatible?
8: Sûrement qu'on va être capable de les rendre compatibles, là. Jamais je croirais, là.
7: Ça reste que ça peut être un peu plus touché au début.
8: Tu sais, il y a beaucoup de. Les gens s'excitent, le poêle, là, avec les autos chinoises, là. Parce que beaucoup de monde pense « Enfin, je vais avoir un char pas cher. » C'est parce que tu roules d'un char chinois. Arrête ça. C'est tout. Je peux comparer ça à n'importe quoi. Des pneus chinois, tout le monde en connaît. Des pneus chinois, c'est bon. Jeff Fillion, le premier, le disait. Roule en Audi, mais j'ai des pneus chinois. D'ailleurs, le carbo.
9: Ça t'offre.
8: Ça t'offre un an?
9: Ça t'offre un an?
7: J'attends que tu fasses de l'aquaplanage un coin.
8: Voilà. Donc, il y a plein de choses qui sont faites en Chine qui sont adorées des Québécois, là. On s'entend, là? Il y a plein d'affaires.
9: Les wontons?
8: L'auto est un passage obligé. Ben oui, la soupe wonton, il n'y a rien de mieux que ça.
7: Tu penses qu'on va faire des gros deals là, quand ils vont arriver ici? Là?
8: Non.
9: Pas tant que ça.
7: Même pas un paquet de gros.
8: Non, parce qu'à un moment donné, la politique va exiger des assemblages ici.
7: Ouais, puis les Chinois, ils n'ont rien savoir de ça.
8: Non.
7: Ça, on pense avec Stellantis qui lève la main. On va assembler des affaires, puis ça sera pas un problème.
8: Mais c'est parce que les employés d'ici, c'est tous des syndiqués qui traînent dans le fond de culotte.
7: Qu'est-ce que
8: tu penses qui va arriver? Les salaires, tout ça.
7: Puis
8: même Amazon pense à créer son camp.
7: Tu regardes ce qui se passe en Asie. Hey, c'est tout assemblé, presque en quasi-totalité par des robots. Là. Je lisais ce reportage communiste ce week-end et ce n'est que de la magie pure. Là. Mais c'est fou, pareil, ce qui se passe dans ces usines-là.
8: On fait des grandes choses, le maire le dit. On fait des grandes choses en Chine.
7: Tout roule.
8: Oui.
7: Tout va bien.
8: Moi, je vous dis, énervez-vous pas. C'est 49 000 chars sur un parc automobile canadien de 27 millions de chars.
7: Mais c'est-tu assez pour déstabiliser un peu puis arriver avec du...
8: Non, c'est parfait de même.
7: Ouais.
8: Les gens qui vont acheter ça, qui n'auront pas de valeur de revente, vont se faire pincer une fois. Ça, c'est comme Claude Roy qui nous dit que le seul poisson qui pogne avec un sonore, c'est le gars qui achète le sonore. Ben, le deuxième poisson qui pogne avec un char chinois, c'est le gars qui achète un char chinois ou la fille qui achète un char chinois.
7: Ouais.
8: On a de la difficulté à réparer les autos nord-américaines. On a de la difficulté à réparer les japonaises, les asiatiques, puis les germaniques. Puis là, en plus, tu vas mettre un autre joueur là-dedans, pas de problème.
9: Ben, je te dirais qu'il suffit juste de se rapporter à quelque chose de plus petit, mais semblable. Mettons, là, trottinette électrique ou vélo électrique.
8: Vas-y.
9: T'en prends un, fait au Canada ou aux États-Unis, t'as besoin d'une pièce, t'as besoin d'un tailleur, pas de problème. Moi, j'en ai une trottinette électrique chinoise.
8: Essaye de trouver une pièce.
9: J'ai fait un flat avec.
8: Ça arrivera pas.
9: La trottinette est scrap, y'a pas de tailleur qui fit après ça, y'a rien qui marche. C'est fucké, faut que tu viennes.
7: J'ai sauvé 2000 pièces.
9: J'ai
8: sauvé 2000, mais achète-en deux.
7: Perte totale, man.
8: Non, achète-en deux. Une pour les pièces en partant, puis l'autre. C'est pareil, les pocket bikes. Je sais pas si tu te souviens, Mélanie. Mais on avait des pocket bikes. Tout ça, une mode, à un moment donné, des années 2000. Tout le monde achetait ça. Des petites motos, là,
9: oui.
8: Chinoises, avec des petits moteurs. Puis il y avait plusieurs formats de petites motos. Il y en a qui pensaient que c'était pour enfants. Mais tu avais même des mini-trails, copies d'un CT70 Honda. Le moteur était pareil comme un Honda.
9: Un Lifan, le moteur.
8: Ouais, pareil. Mais sauf qu'il n'y a aucune pièce Honda qui fitait dessus. Mais c'était pareil. Qu'est-ce qui faisait qu'on les jetait au vidange? Les petits VTT chinois, c'est la même affaire. Ben c'est parce qu'on n'avait pas de pièces. C'était pas réparable. Le réseau était très, très faible. Puis on se faisait dire toujours la même affaire. T'sais, achète-toi-en deux quand t'en achètes un neuf pour l'avoir pour les pièces. Ils te vendaient même un kit de pièces là avec. Là. Ils te le donnaient. Là. Un câble d'accélérateur, un câble de frein, un petit set de plaquettes. Mais ça donnait rien. C'était cheap à mort, à mort, à mort. T'sais, à un moment donné, il faut arrêter de prendre le monde pour des cons. OK, un char moyen au Québec, Pierre Couture nous l'enseigne, c'est 60 000.
7: C'est rendu cher.
8: Ça sera pas moitié prix, un char chinois. Là. Je te l'annonce. Là. Il sera pas moitié prix. Donc, il va être peut-être 25 % moins cher, 45 000. Quand tu vas payer 45 000 pour un char chinois, puis tu ne rendras pas service à moins 40, on parle d'une autonomie, là, parce que là, la reporter du journal pour allumer le poêle, là, elle disait, ou le journal, mettre en dessous tes tapis l'hiver, c'est parfait pour les bibélos dans le char. Ça, là, elle disait que c'était grand, là, qu'il y avait une autonomie de 800 km, mais qu'il n'était pas capable de jouer avec l'infodivertissement parce qu'il est écrit en chinois.
9: Pratique, man. Ça.
8: Elle l'a dit en plein journal. As-tu lu l'article?
7: Oui.
8: Elle a dit, c'est de valeur. J'aurais aimé ça tester des nids de poule, mais il n'y en a pas en Chine.
7: Il n'y en a pas vraiment. Hein? C'est tout bobin.
8: Tout est excellent. Tout est extraordinaire.
7: Puis, le char est bien beau. Quand tu rentres là-dedans, ça sent le flambant neuf. Mais mettons que tu vas avoir ce char-là 5-7 ans, man. Comment tu vas te rendre?
8: Moi, je suis pas contre l'évolution. Au contraire. J'ai vécu les carburateurs. J'ai vécu l'arrivée de l'injection électronique. Mécanique, le multipoint, aujourd'hui. Tu sais, je vois toute l'évolution. Ça fait 42 ans que je suis dans la mécanique. J'en ai vu des affaires, puis de toutes les saveurs des affaires. C'est pas juste de penser que ton invention est bonne. Il faut la garder puis la perpétuer dans le temps.
7: C'est ça.
8: Un Hyundai Poney, c'était débile, là. Tu sais, tout le monde capotait le vie, là. C'était 6 000 $ le char. Choke manuel, transmission 4 vitesses, un distributeur à pointe. Honnêtement, moi, je trouvais ça cool. C'était facile à réparer. Tu prenais le bon nylon de Mélanie, tant qu'il n'y avait pas un fishnet, là. Un bon nylon, tu faisais une strap avec, tu repartais.
10: Mais, c'est ça.
8: Ouais, mais ce qui est important, c'est dans ta tête, c'est que le char, faut qu'il traverse le temps. Puis c'est pas arrivé avec Hyundai. Hyundai, on a amélioré, on a fait un Stellar, oups, on a fait un Excel, oups, on a fait finalement un Scoop, oups, on commençait à approcher les accents. Puis là, tranquillement, on a fait des voitures. Même affaire chez Volkswagen. Le Volkswagen Beetle, là, l'idée, là, le mandat que Adolf Hitler a donné à Ferdinand Porsche, c'est fais-moi un char pas cher que le peuple va avoir. Simple à réparer, facile.
9: La voiture
8: ils en ont fait comme 5 millions de Volkswagen Beetle. Ils en ont fait jusqu'au Mexique, jusque dans les dernières années. Ces voitures-là ont traversé le temps. Tu prenais une lumière de l'un, mettais sur l'autre. Tout fonctionnait. Mais moi, là, ce que tu veux, puis je le sais, je te connais, là, Jordan, t'es un gars qui veut pas payer cher pour une voiture. Et si t'étais capable de la prendre tapis de caoutchouc, pas de radio dedans, avec les vitres à pognée...
7: Même pas de reculons, on peut s'arranger.
8: Ouais. Mais ça arrivera pas.
10: Moi aussi, moi tant que ça
8: arrivera. Mettons, ça arrivera pas.
9: Un monde où les chars chinois arrivent sur le marché pis qui coûtent 10 000 $, là, on parle. Mais ça coûtera jamais.
8: Ça arrive,
9: 10 000 $, jamais.
8: Charrier, juste le charrier partir là-bas, là,
9: pis
8: arriver ici, sur les quais, là, pis après ça, traverser ça, pis importer ça, pis rendre ça... Safety Canada.
9: Les normes.
8: Les normes d'antipollution, les normes de collision, tout ce que tu voudras. C'est bien beau, là. Moi, tu sais, en Australie, l'été passé, je me suis amusé, j'ai regardé des Build Your Dream, des genres de copies douteuses d'un F-150. Bon, d'abord, il manquait 6 pouces de large, 6 pouces de long, 6 pouces de haut. Mais il avait la même gueule qu'un Ford F-150.
7: Ben, c'est fou, hein? Ouais. Il copie de char aussi.
8: Mais
7: là,
8: quand j'ai mis la main sur la poignée de porte, j'ai dit, faut pas qu'elle soit dans le verglas, elle, hein? Parce que là, on va avoir un problème.
7: C'est une petite poignée mince, un peu dans le type Tesla, genre.
8: Non. Une poignée, mais...
9: Poignée du dolo,
8: c'est ça. Genre, poignée du dolo. Ouais. D'arranger du fond du dolo. À côté des ballons d'anniversaire, là. C'est à peu près ça.
7: Oh, de poignée,
8: là, j'ai ouvert le capot, j'ai regardé le circuit électrique, j'ai refermé le capot, j'ai dit, jamais que ça va vivre au Québec. Impossible.
9: Première pluie, première neige, frise.
8: Premier calcium. Impossible. Il y a des trous partout. Tu vois, dans la carrosserie, là, il y a de l'accès à slotch partout, à grandeur. Les connexions dénudées.
7: D'ailleurs, il y a bien des modèles électriques qui ont eu ces problèmes-là, ici. Là. Les dessous pourrissaient.
8: Grandeur.
9: Si
8: Toyota a eu de la difficulté avec le connecteur sur le différentiel arrière...
7: Hey, ça a duré une couple de
8: années, oui, ça. Puis on a compris qu'il fallait l'inverser parce que la plug se remplit de calcium, tu comprends? Ouais. Faut travailler pour, faut l'isoler, faut faire de quoi? Ben là, va pas penser que le Chinois, lui, a pensé à ça. Il a envoyé ses explorateurs avec des Kodak. Eux autres, c'est sûr, là, ils ont tout pris en photo partout, là. Couchant dessus du char, j'ai déjà vu des Chinois dans le Vieux-Québec couchant dessus d'un char en train de prendre des photos, là. J'ai déjà vu, là.
7: Oui, OK.
8: Mais à un moment donné, c'est pas ça, là, la réalité, là.
7: C'est que
8: on a un climat, puis heureusement, dites merci à Dame Nature, on a un climat de cul. Donc, on va avoir de la difficulté avec la voiture. C'est un test ultime de vivre au Québec, surtout dans la région de Québec, puis même au nord, dans Saguenay-Lac-Saint-Jean, toute la couronne
7: Canada,
8: nord.
7: Canada, tout gros, Carbo. Canada. Là, on n'est pas 26 en Vancouver.
8: On va pas penser qu'en Alberta, là, fait pas fret l'hiver. Là.
7: Avec un 43 cm de neige avec ton char chinois, bonne chance. Hey, écoute, on n'a plus le temps. Là, je vois le temps filer.
8: Moi, j'aurais jasé.
7: On empiète ça dans le Carbo
9: c'est
7: show.
9: C'est ton show après.
8: Je
7: te le jure. On parle de quoi ce soir?
8: Ce soir, on parle d'un sujet que Mélanie m'aura concocté. Il y en a un qui m'interpelle en particulier. C'est la dame qui est décédée parce qu'elle a décidé de se guérir d'un cancer avec des produits naturels.
7: Ils ont ouvert les lignes là-dessus un matin dans Couture.
9: Catastrophe. Watch out,
8: mais c'est délicat parce que c'est très polarisant.
7: Moi, j'ai un ami. Il y en a beaucoup qui sont là-dedans. Là.
8: Oui, j'ai un ami personnel, même ami de Jean-Francis, là, qui est décédé du cancer de la vessie parce qu'il a décidé lui aussi de prendre des petites gouttelettes là dans des produits. Puis c'est pas très difficile. J'ai fait le test là aujourd'hui. Je suis allé voir sur les réseaux. Comment je peux me guérir de ce pizza? Puis là, je te dis, j'ai une panoplie de.
7: On voit des genres de chamans.
10: Parce que le monde a plus confiance en plan de la médecine traditionnelle, puis c'est compliqué de voir un médecin, puis
8: il y a pas
7: je comprends, mais en même temps, de tomber dans le panneau de je vais me mettre un bout de bois dans le dos.
10: Mais non, mais ils ont l'espoir, tu sais. Ouais, mais c'est niaiseux. Je sais pas, mais quand t'es rendu là, t'es prêt à tout essayer.
9: Ouais, mais c'est parce que tu devrais essayer la médecine.
7: Moi, chaque fois que j'ai entendu des histoires de gens qui se sont dit, je vais me guérir avec de l'huile. Les drôles sont toutes mortes.
9: Toute la gang.
7: Triste, là, maudit.
9: Toute la gang.
7: Mais ils sont passés.
8: Donc, c'est peut-être ce sujet-là, mais aussi, le mardi, nous, c'est feel good.
7: Oui.
8: C'est souvent réservé aux nouveaux auditeurs. Donc, on verra, là.
7: Hugo t'attendra.
8: Ben, Hugo est toujours le bienvenu.
7: Ben, oui.
8: Hugo est toujours le bienvenu.
7: Au pire, prends deux bières de plus, puis appelle après.
8: Après, il n'y a pas de problème avec
7: ça. Salut, Carl, thank you.
8: C'était le fun.
10: Bye.
7: Salut, bye.
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7: Hey Mel, avant de passer le crachoir à M. Carbeau et même Mélanie Paré, on a un petit concours pour les auditeurs.
0: Un beau concours. 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
7: Et avant de se laisser dans les sports, Ligue Frontière ce soir, Capitale au Stade Canac, ne manquez pas ça. Les Valley Cats de Tri-City qui sont en ville et le défi sera de taille parce que la troupe de Pat Scalabrini est son premier au classement, fiche de 25 victoires seulement 7 revers. On est en feu offensivement dans les derniers temps avec 7 points minimum à leurs 5 derniers matchs. Ça va être un bon show, donc 19h05 ce soir au Stade Canac, manquez pas ça. Il y a aussi les Blue Jays qui débutent leur série de 3 matchs contre les Red Sox au magnifique Fenway Park. Manquez pas ça, 18h45 et la Coupe du monde de la FIFA. Victoire de la France cet après-midi contre le Sénégal, ça s'est terminé 3-1 pour les Bleus. Allez les Bleus! Puis là, on a dans quelques instants Irak-Norvège à 18h et on aura en soirée à 21h Argentine-Algérie. Jordan, qui vous souhaite de passer une excellente soirée. Merci à Mel, merci à Louis.
0: Merci.
7: Bonne soirée, messieurs, mesdames. On se retrouve demain dans le retour avec DH. Ciao!
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22: Moi, ce qui me fait peur avec les autos électriques, votre corps fonctionne à l'électricité. La preuve, quand votre cœur arrête, on vous envoie de l'électricité parce que vous êtes une source électrique. Vous êtes assis sur des batteries, une multitude de batteries. 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Est-ce que ça se peut que ce soit ça qui fait que on dirait que les gens sont plus capables de penser logiquement?
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0: si c'était pour me faire plaisir, Mélanie, tu as réussi.
1: Oh, wow!
0: Oui, ce groupe australien qui, de main de maître, ont toujours à peu près, et depuis toujours, le même riff. Donc, ben merci. Bonsoir.
1: Ben, ça me fait plaisir. Bonsoir.
0: Bonsoir, Mélanie. Bonsoir, auditeur, auditrice. Oui, merci d'être là dans ce carbo show jusqu'à 19h. Jusqu'à l'arrivée de mon ami Louis Gauvin. Non, je pense que Louis n'est pas là.
1: Pas là, à ce moment-là.
0: Louis est reparti.
1: C'était son dernier hier.
0: Ouais, il est reparti. Dernier même, je te dirais, show pour la saison.
1: Oui, c'est ça.
0: Ouais.
1: Finissait la saison hier, les deux ensemble.
0: Ah ben. Mais nous, on va faire du mid, moi puis Louis, pendant deux semaines.
1: Ah, c'est le fun, ça.
0: Dans les prochaines semaines, non?
1: À suivre.
0: On va s'amuser. Ben oui. Comme la tradition l'oblige, la météo, ben c'est extraordinaire. C'est une très belle météo. Ce qu'on nous prévoyait de plus beau demain est déjà presque parti, soit en disant sous les nuages ou en fumée. Donc, si tu avais une belle soirée à faire ou à t'amuser, ce sera ce soir. Mais dans la soirée, il y aura un ennuagement et des risques d'orage. On va dégager ça au cours de la nuit, mais on va ennuager ça dans l'avant-midi demain. Donc, pour l'après-midi, il y aura des risques d'orage à raison de 60 % et une température de 25 degrés. Puis là, après, ben commence à te préparer une série, commence à te préparer tout ce que tu veux pour dans la maison. Si tu as un projet de peinture à la salle de bain, c'est
1: tricoter
0: le temps.
1: Tricoter quelque chose.
0: Oh, oui, Francine pourrait se tricoter. D'ailleurs, salutations à toi, Francine de Sainte-Croix-de-Lobinière, qui est allée magasiner des maillots. Et puis qui m'a dit, ben en tout cas, elle m'a fait savoir que c'était pas évident. Donc, j'ai une solution pour toi, Frantine. Tu as deux options. C'est soit le maillot de bain traditionnel, c'est-à-dire la grosse affaire là avec tout plein de tissus là, qu'ils en vendent sur toutes les grandes surfaces,
1: ouais,
0: c'est-à-dire Walmart, ou t'en tricoter un.
1: Une pièce,
0: ouais,
1: ou tricoter un maillot.
0: Oui, tricoter un.
1: Je sais pas avec quelle sorte de laine faudrait faire ça, hein, un maillot en tricotage.
0: Ben, moi, je pense de la laine.
1: Non, c'est sûr qu'il y a une
0: faudrait
1: laine
0: parler
1: spéciale.
0: À Sylvie, ma tricoteuse de vanier, pourrait me dire quelle laine
1: elle
0: utiliser.
1: Le saurait,
0: ouais.
1: Je suis certaine.
0: Bref, c'est un peu ça. Donc, merci, auditeur, auditrice. Je te laisse choisir le sujet ce soir. J'ai pensé...
1: Non, c'est sûr qu'il y a une
0: faudrait
1: laine
0: parler
1: spéciale.
0: À Sylvie, ma tricoteuse de vanier, pourrait me dire quelle laine
1: elle
0: utiliser.
1: Le saurait,
0: ouais.
1: Je suis certaine.
0: Bref, c'est un peu ça. Donc, merci, auditeur, auditrice. Je te laisse choisir le sujet ce soir. J'ai pensé jaser... avec les auditeurs, les auditrices.

0: des traitements proposés ou des solutions ou des thérapies. Je pense pas que ça appartienne à grand monde, cette discussion-là. Moi, je trouve malheureux la dame qui est décédée. Par contre, moi, je crois énormément au destin. Puis si son heure est arrivée, je pense pas que même avec des traitements, je me fais cette raison-là dans ma tête, même avec des traitements traditionnels ou plus traditionnels, elle s'en serait sortie aussi. Moi, je pense que ta ligne de vie s'est arrêtée là, puis ça s'arrête là.
1: J'y crois énormément. Tu crois en le destin.
0: Ouais, j'y crois énormément. Peut-être que je suis dans le champ, mais tu sais, ça me tente pas de m'assumer que les auditeurs, les auditrices, ça se voit dans
1: rien. Non, on est en feel good. Là.
0: Ouais, on est en. Oui. Feel good.
1: Ça, yeah.
0: C'est bon. Je suis arrivé en McLaren, en plus, Arturo.
1: Tu peux pas feeler plus good que ça.
0: Oh, les passions, les madames servir, les monsieur servir. Ah, c'est.
1: Puis là, il y en a qui te font.
0: À pouce en l'air. Oh oui, il y en a qui. C'est l'enfer. Donc, je suis arrivé comme ça. Sinon, toi, t'avais des questions.
1: Mais j'avais des questions, mais on va vraiment ailleurs. Là. On est en mode feel good, on réfléchit ensemble, on se raconte des petites histoires.
0: Ouais.
1: Tu sais, la semaine passée, on était plus en nostalgie.
0: Oui.
1: Là, je voudrais pas qu'on aille en nostalgie. Je voudrais que on aille peut-être plus dans le futur. On peut-tu dire ça de même?
0: Ben, moi, je suis bien d'accord. C'est du small talk, c'est une fin de journée. On n'est pas obligé de se taper sa tête avec Éric Duhaime qui présente un candidat parmi tant d'autres à toutes les autres à ce temps-ci.
1: On change les idées. Là.
0: Ma foi, est excitant, mais côté politique, ça ne me tente pas parce qu'on va dire que c'est nos politico-zones, pour reprendre des paroles d'un grand sage, en l'occurrence Dominique Moret. Mais oui, on pourrait... Quel genre de questions que tu aimerais me poser? Je vais essayer d'y répondre.
1: OK, ben en fait, je vais y aller avec elle parce que je pense que tantôt, ça t'a pris par surprise quand je te l'ai posé.
0: Ouais.
1: Je t'ai dit, exemple, aujourd'hui, je te dis, tu ne travailles plus, c'est terminé.
0: Fini.
1: Tu ne retournes pas au travail demain.
0: Non.
1: Puis, tu n'as plus aucune responsabilité. Donc, tu n'as pas besoin de tondre ton gazon, tu n'as pas une maison à t'occuper, tu n'as pas ta famille nécessairement. C'est quoi la première chose que tu fais? À quoi tu penses? C'est quoi que tu as envie de faire? T'as-tu envie de partir? T'as-tu envie de rester ici? Tu vas t'acheter quelque chose?
0: Ben, je me fais un budget.
1: Tu te fais un budget, premièrement?
0: Ben, c'est certain. Je me fais un budget.
1: T'es raisonnable.
0: Ben là, c'est la vie passe par un budget. Ceux qui n'en font pas sont souvent épris de... Puis là, ben après ça, je vais me trouver un emploi du temps parce que c'est sûr
1: mais non,
0: et certain.
1: Mais
0: non, mais tu sais, j'ai bâti ma vie dans le travail.
1: Oui, mais tu peux plus là, travailler, là, Cambo. Non,
0: mais il faut que je me trouve un emploi du temps. Je vais faire une heure de casse-tête. Après ça, je vais aller tricoter des bobettes en Fentex. C'est pas, là.
1: Mais toi qui aimes voyager, tu partirais même pas, là.
0: Ben oui, je pourrais partir, mais... Oui, je pourrais partir, oui. Mais écoute, t'as fait, tu sais, je l'ai pas mal fait, le tour du monde. Mais mettons que je voudrais la refaire une deuxième fois, là.
1: Mais est-ce que tu irais habiter à quelque part puis tu reviendrais pas ici?
0: Ça, c'est des chances.
1: Où tu irais, mettons?
0: J'aimerais, d'abord, essayer d'éviter le plus possible les écarts de température. Donc, ça, c'est sûr.
1: Tout le temps chaud, là, toi, là.
0: Pas chaud, parce que j'aime pas la chaleur. Tu sais, je suis pas un gars de chaleur. Donc, il faudrait que ça soit tempéré.
1: Modéré. C'est température modérée pour Carbo.
0: Modéré. Donc, pas trop d'humidité, parce que moi, j'aime pas ça, la poche dans le thé.
1: OK,
0: j'aime pas geler non plus. Puis, l'humidité, l'hiver, tu gèles. Donc, situation géographique intéressante, peut-être l'Allemagne. Peut-être, parce que le sud, plus au sud, c'est très chaud. Il y a des vagues de chaleur épouvantables en Europe. J'ai vécu du 45 degrés au thermomètre, là. L'Europe, là, c'est pas le fun, là. Mais
1: 45 degrés, c'est chaud.
0: Un peu plus au nord, comme en Allemagne, ça serait peut-être pas pire. J'aimerais peut-être ce pays-là. J'ai pas visité les autres, là, ce que je vais offrir l'année prochaine. Mais pour l'instant, c'est ce que je connais. Donc ça serait quelque chose. Peut-être un peu la Hongrie aussi, j'aimerais. Une belle place, la Hongrie. Beaucoup de prix Nobel qui ont été...
1: Tu resterais là.
0: Oui.
1: Pas juste visiter.
0: À Budapest, ce serait une belle place. Moi, je pense que ce serait une belle place. Belle nature, belle place. Beau peuple aussi, là. J'aimerais ça. Les Hongrois, c'est trippant, là. Faudrait que je pratique mon hongrois un peu. Pas juste savoir dire bousé, gâté, mais tu sais, pouvoir dire d'autres choses que ça, là. Mais ce serait quand même le fun.
1: Ouais. Fait que tu partirais, tu penses?
0: Oui. Oui. Ouais. Fait que ça, c'est une question à poser aux auditeurs, aux auditrices. Qu'est-ce que tu fais, là? Travaille plus, là, c'est fini.
1: C'est fini.
0: Mais ça implique pas que j'ai gagné 1 million. T'as pas parlé d'argent?
1: Non, c'est ça, on n'a pas parlé d'argent.
0: Ah, que ça doit être plate.
1: Tu continues ta vie, mais t'as le même montant, mais t'as plus tes responsabilités, c'est ça, là.
0: C'est une retraite, dans le fond, en réalité.
1: Donc, tu peux choisir soit de quitter

0: souhaitent rester ici, tu trouves des activités ou je sais pas, peut-être qu'il y a les auditeurs qui vont nous sortir des bonnes idées.
1: J'ai ma dulcinée qui me dit quelque chose en même temps qu'on réfléchit ensemble.
0: Ah ouais?
1: Elle me parle de la Croatie.
0: Mm.
1: Oh, là c'est vrai, je l'avais complètement
0: belle
1: oublié
0: place.
1: Ce pays-là. 90% de Croates là-bas. L'immigration, c'est pas vraiment leur dada. Belle place, vraiment belle place aussi. Des plages à ne plus finir, des montagnes, des paradis de villégiature. Ça serait peut-être pas fou, ça, la Croatie.
0: Ben, c'est vrai, j'ai une amie qui l'a visité, puis moi, j'avais jamais pensé aller dans ce pays-là, là, je veux dire.
1: Dubrovnik, hey.
0: Hey, puis elle est allée, là, à montrer des photos, ce qu'elle a vécu, puis je me suis dit, mon Dieu, que c'est beau. Je m'attendais vraiment pas à ça, là. J'aurais jamais eu cette idée-là au départ de me dire, hey, moi, je pars en Croatie.
1: Ouais. Ça serait une idée aussi, vois-tu? Mais c'est sûr que ça implique ma blonde, là. Ça implique les enfants.
0: Ouais.
1: Tu sais, j'ai pas le choix, là. T'sais, moi, je peux pas partir sans consulter personne, là. Je suis pas un agent seul, là. Je suis pas un alone in the dark, là. Donc, on va poser la question aux auditeurs. Aux 418-670-9098, 1-877-440-2464. Vous avez en masse de sujets à jaser. C'est aussi feel good. Donc,
0: c'est feel
1: on
0: good.
1: Sait jamais, là. On va prendre des appels. Puis, hier, Pat a utilisé sa minute. Fait qu'on
0: s'est
1: c'est Pat.
0: On veut les nouveaux auditeurs aujourd'hui,
1: ouais,
0: ceux qui n'ont jamais appelé.
1: C'est ça que tu voudrais, hein?
0: J'aimerais ça, moi.
1: OK. Allô, Radio X? Allô?
2: Salut!
1: Ah, ben justement.
0: Ah ben, en parlant d'un nouveau.
1: Ouais.
2: Mon petit gang de malades.
1: T'es-tu content que la Coupe Stanley soit en Caroline?
2: Non, je suis pas content.
1: Non?
2: Non. Ah, moi, je prenais pour Las Vegas.
1: Ah, oh, ouais.
2: Ben oui, parce que la Caroline, ils ont battu les Canadiens, Caroline.
1: Ah, c'est pour ça que tu les aimais pas.
2: C'est pour ça que je les aime pas.
1: Mais Las Vegas, ils ont fait un beau show au dernier match, hein? Ah ouais, toi, les guerriers, puis le tam-tam, puis tout ce que tu voudras. Mais ça n'a pas donné grand-chose, hein?
2: Ça n'a pas donné grand-chose.
1: Non, ils en font des grandes affaires, pareil, à Vegas.
2: Ah, c'est sûr, c'est gros, puis le casino, il doit être hot en tabarouette.
1: Les casinos, parce qu'il n'y en a pas juste un à Vegas, là.
2: Ah, ben, si vois, ça doit être pas pire en Christie, là.
1: Je pourrais être ton guide touristique, moi, on pourrait aller faire un tour, tous les deux, à Vegas.
2: Au casino?
1: Ben oui.
2: Un gros montant, puis plus travailler.
1: Ouais.
0: Mais non, mais attendez,
1: ben,
0: moi, j'embarque aussi, là.
1: Ah oui?
0: Ben oui.
1: Mais c'est justement
2: ben,
1: un
2: oui,
1: go.
2: C'est vraiment pas pire.
1: C'est justement un go, c'est ça la question. Si tu travailles plus demain matin, tu fais quoi?
0: C'est ça.
2: Ben, c'est sûr que ben ça dépend si j'ai de l'argent pilé, là.
1: Ouais. Mais tu ferais quoi, mettons, là? Pas travailler du tout, là.
2: OK, ben, c'est sûr que j'ai déjà été dans Charlevoix et j'ai bien aimé ça.
1: Ah, tu voyagerais un petit peu.
2: Oui.
1: Ah, ça serait quelque chose qui te parle, ça, voyager.
2: À Charlevoix, c'est quand même pas pire, là. C'est une belle place.
1: Ben oui, mais c'est pas loin, ça.
2: Ah, mais pas obligé d'aller loin non plus, là.
1: Ah, ben non, pour être heureux, on n'a pas besoin d'aller loin, Hugo.
2: Non, non.
1: Ah, maudit. Hey, t'aimerais-tu ça avoir une petite chanson à soi?
2: Ah, c'est pas demain, les chansons?
1: Ah, ça va être demain, parfait. On va te réserver ça pour demain.
2: Ah, mais je peux t'en donner un titre pareil.
0: T'es rendu sage, Hugo.
1: Ouais, t'es sage, là.
0: Tu connais tes journées?
2: Ben oui, là.
0: T'es pas mêlé comme Carbo, là?
2: peut-être une tourne de Rammstein.
1: Rammstein?
2: Oui.
0: Rammstein?
1: Ouais. As-tu un titre?
2: Oui, c'est Douas.
1: Douas, ça, c'est un vieux succès de Rammstein.
0: Ah,
2: c'est ça.
1: Juste pour toi, mon Hugo.
2: Ah, ben, vous êtes bien gentil, puis bonne soirée à vous deux, là.
1: Salut, merci, mon homme, fais attention. Hey, demain, c'est le bénévolat, là, tu t'en vas travailler à l'église.
2: Demain matin, je le sais, oui.
1: Salut.
2: Bye. Salut, bye.
1: Bye.
0: Pour Hugo.

0: Bill Lindemann, chanteur qui est rendu presque solo. Sa gang l'a pas mal lâché. Et puis, je sais pas si tu as regardé les derniers shows de Till Lindemann. Là. Il a comme changé aussi sa gang. Et madame, okay. Madame en bobette en guitare, c'est spécial. Là. Tu iras voir ça. Fais Till Lindemann 2026, des shows, tu vas en voir, il en fait encore. J'aimerais bien ça qu'il revienne au Québec.
1: Ce serait un show que tu irais voir.
0: Oui, absolument. Je les ai vus souvent. Et ça serait plaisant. On va aller sur la 3. Allô, Radio X?
2: Bonsoir.
0: Bonsoir.
2: Aide pas travailler du tout, mais ça serait bien à mort.
0: Au Bahamas?
2: Ben, j'ai vu une maison là-bas, on a arrêté sur une île, là.
0: Ah,
2: il y avait
0: oui,
2: une belle pancarte.
0: Tu pourrais aller sur la plage jusqu'à plein de petits cochons?
2: Je sais pas. Y a-tu des cochons là-bas?
0: Ben oui, il y a une petite plage et des petits cochons au Bahamas.
2: Pas du tout, moi.
0: Ah, non?
2: Non.
0: OK, tu t'es pas beaucoup promené au Bahamas, là?
2: Ben, on a fait 3-4 îles, là, mais j'ai vu des chevals, là. Si tu veux louer des chevals, on ne tombe pas en barquette.
0: Toi, entre étalons, là, vous reconnaissez, mon Éric?
2: Je me fonds dans la foule. Hey, c'est pas à toi les chansons, moi, rapidement.
0: C'est demain. Salut.
2: OK, salut.
0: Bye, Eric.
1: Eric aussi, il est mêlé. Il pense que c'est les chansons. Moi, tu vois, je pense pas que je partirais, Carbo.
0: Non?
1: Non.
0: Qu'est-ce que tu ferais?
1: Moi, je resterais...
0: T'es une fille de famille, toi, là.
1: Oui, c'est ça. Moi, je resterais proche de ma famille.
0: Ah, ouais.
1: J'irais pas trop loin.
0: Non?
1: Je me ferais ma petite vie ici. Oui, je voyagerais une fois de temps en temps, mais... J'aime ça voyager, mais j'aime vraiment ça revenir chez nous. Je suis bien dans mes affaires.
0: OK.
1: Hey, je suis tellement
0: moi,
1: vieille.
0: C'est quand je vais ailleurs que je trouve ça plate ici.
1: Hein?
0: Que ce soit en road trip ou que ce soit carrément dépaysé. Quand je reviens ici, je me dis, maudit quel monde est épais. Sérieux, là.
1: Mais il y en a voit... partout du monde épais.
0: Non, c'est international. Un épais, c'est international. Il y a des concentrations quand même assez grandes ici, là, au Québec. Parce que c'est un épais, tu vas voir ça partout, là. Tu peux voir ça à bord d'un avion, quand tu fais un transit aux Émirats arabes, tu peux voir un épais, là, ou un épais. C'est
1: ouais,
0: ça, tu vas toujours en voir. Mais c'est international. Un colon, c'est international. C'est quelqu'un qui sait pas vivre. Mais particulièrement un Québécois. Moi, je suis dans un aéroport international ailleurs, puis le Québécois va chialer que la personne là-bas, le personnel au sol, parle pas français. C'est parce que t'es ailleurs, la grande. Arrête, là. C'est ça qui me déprime. Souvent, quand je vais, j'aime pas tant ça, les tout inclus, mais je vais en faire cette année, là. Puis quand je vais à l'extérieur, j'essaie de pas me mélanger aux Québécois parce que je remarque des comportements que je déteste au plus haut point. Donc, je vais parler en anglais à ma blonde. Ma blonde va s'exprimer en anglais avec moi pour s'éloigner le plus possible de ces gens-là. C'est après, au retour, quand ils me voient débarquer à l'aéroport de Québec, que les, ce gars-là, il vient d'ici, il vient de chez nous. Ça m'intéresse pas. Je trouve ça bizarre.
1: Mais est-ce que tu penses que tu reconnais les Québécois parce que t'es un Québécois puis t'es vois aller?
0: Non.
1: Peut-être qu'il y a d'autres gens de d'autres pays, mettons, les Américains, ils se reconnaissent aussi entre eux parce qu'ils ont des façons de faire, mais toi, t'y reconnais pas nécessairement parce qu'ils sont pas du même pays que toi.
0: Oui, on les reconnaît. Les Européens, on les reconnaît. Les Français, on les reconnaît.
1: Mais peut-être qu'eux autres, ils pensent la même affaire de leur pays qui dit « Ah, tu sais, moi, je me mêle pas à eux parce que, tu sais... » Ils ont une drôle façon de faire. Tu sais, peut-être que c'est tout le monde qui pense de même.
0: Je sais pas. Je sais pas. Il y a des peuples qui sont extrêmement attachants. Il y a des gens que tu rencontres foncièrement dans la vie. C'est du monde, c'est du bon monde. Il y a d'autres mondes qui sont bizarres. C'est bien bizarre. Je te dirais, ma blonde vient d'Alma au Lac-Saint-Jean. Là, Alma au Lac-Saint-Jean, sa réputation de... Ça a beaucoup de réputation, là. Mais d'être accueillant, d'être gentil, d'avoir des coiffures bizarres...
1: Mais ça jase.
0: Mais ça jase.
1: Ça jase.
0: Tu comprends? Ça jase beaucoup.
1: Oui.
0: Mais pourtant, il y a du monde qui sont plates à vivre là, au Lac-Saint-Jean, là, puis au Saguenay, là. Là. C'est terrible.
1: C'est terrible.
0: On va aller sur la 4. Allô, Radio X?
3: Allô?
0: Comment ça va?
3: Ça va bien, toi?
0: Ben oui, je t'écoute.
3: OK. Oui, c'est ça. J'ai bien aimé ce que tu as dit du monde épais, puis tu voulais t'éloigner des Québécois quand tu étais outre-mer.
0: Oui.
3: Mais écoute, je voulais vous souhaiter un bel été, puis...
0: C'est qui? Parle, c'est-tu Hassan?
3: Non, tu me reconnais pas?
0: Non, je te reconnais pas, mais vas-y.
3: C'est qui ça, Hassan?
0: Ah, oh, c'est un auditeur qui appelle de temps en temps. Hassan et Marie.
3: Oh. OK, non, je connais pas, mais c'est ça. Écoute, je voulais vous souhaiter un bel été, puis
0: ben,
3: ça
0: c'est
3: fait bien de parler autre chose que de politique un peu,
0: ben, oui.
3: C'est rafraîchissant.
0: On s'amuse. Toi, comment tu vois ça, là? Si mettons là, que je te dis, si on admet que tu travailles plus demain matin, qu'est-ce que tu aimerais faire?
3: J'irai la Caroline du Sud ou un pays des Émirats arabes qui est pas trop radical.
0: Ah oui, hein? T'aimerais le visiter?
3: Ou la Caroline du Sud.
0: Ou la Caroline du Sud, pourquoi? Est-ce que c'est le climat?
3: Oui, puis peu importe qui est au pouvoir, je m'en fous, républicain ou démocrate.
0: Oh, ça, c'est pas grave.
3: Peu importe le contexte politique, juste parce que c'est les États-Unis, puis envoyer le doigt d'honneur à la classe médiatique aussi.
0: T'es drôle, t'es coquin.
3: Non,
0: mais... Ben oui, t'as raison.
3: Ça va
0: ben
3: faire,
0: oui.
3: Si on va boycotter les États-Unis, come on.
0: Non.
3: Je vais y aller aux États-Unis, puis une toune que je préfère te demander, une toune qu'on voulait entendre, c'est ça?
0: Ouais, c'était pour demain, les chansons, les demandes spéciales. C'est pour demain.
3: Okay.
0: Oui.
3: OK, c'est beau.
0: Oui. Ben, je te souhaite une belle soirée puis un bel été, puis merci d'avoir appelé.
3: Moi, on s'est déjà rencontrés à Charlevoix, je pense.
0: Ah ouais, ça se peut, hein? Ah ben, merci.
3: Bye.
0: Salut, bye-bye. Merci. Allô, Radio X?
4: Salut, Mister, ça va bien?
0: Ben oui, toi?
4: Oui, salut, Mel.
1: Salut.
4: Moi, j'irais n'importe où qu'il n'y a pas la mer blanche.
0: Ouais, hein? C'est ça qui est difficile, hein? C'est la neige, le froid, les écarts de température, c'est difficile sur le moral, puis c'est aussi difficile sur le physique de bien des gens.
4: Ok, oui.
0: Ouais. Quand t'as des rhumatismes, t'as de l'arthrose, t'as de la difficulté, tu deviens un baromètre vivant, même l'acouphène, c'est difficile.
1: Il y a des gens qui le...
4: Sa construction, c'est pas évident non plus, là.
0: Ben non, parce qu'on se donne la visure dans la construction, c'est pas évident.
4: Pas mal. Hey, quand est-ce qu'on fait notre
0: trail
4: de moto?
0: Ben, on a parlé de ça avec Nick, là. C'est cet été, c'est clair, net et précis. À toutes les fois que je regarde la météo, c'est de la snoute. J'ai sorti deux fois ma moto cette année. Mais oui, on va en faire une. N'inquiète-toi pas, je vais faire l'annonce allègrement.
4: Je te comprends, j'ai sorti une fois, moi.
0: Encore. Toi avec, hein, c'est ça. On est une gang, là, qu'on est privé de notre sport. Puis notre sport est très éphémère, là. On parle de 3 mois par année. Elle dit qu'on en paye une traite. Mais non, inquiète-toi pas, je vais faire des annonces. T'as juste à continuer de nous écouter.
4: C'est certain.
0: Ça marche. Salut.
4: Salut, là.
0: Bye. Et on va prendre un dernier appel avant la pause, Mélanie. Qu'est-ce que t'en dis?
1: Ben, j'en dis que c'est une bonne idée.
0: J'en dis. Allô, Radio X?
5: Salut,
0: ça va?
5: Ben oui, ça va, vous autres?
0: Bien sûr.
5: Bonjour, Carbo et Mélanie.
1: Bonjour.
5: Oui. Moi, j'étais un là, comme Stéphanie, là.
0: Ah, petit aéri. Comment ça, tu fais simple de même?
5: Oui, c'est ça. Puis moi, ben c'est ça. J'étais un là avec exilé à Québec depuis quelques années.
0: Ouais.
5: Puis je voyage beaucoup, un petit peu comme toi, un petit peu partout dans le monde. Puis
0: ouais.
5: Moi, je fais tout en mon possible pour ramasser ma retraite, mon argent, vendre ma maison pour aller vivre à l'extérieur une fois que j'aurai fini de travailler, ce qui est bientôt, j'ai 56 ans, donc
0: d'après moi. On est les mêmes âges.
5: Oui, c'est ça. Fait que moi, il n'y a pas grand-chose qui m'attache au Québec puis à Québec. Mes enfants travaillent à l'extérieur, puis j'ai pas de petits-enfants, fait que moi, c'est sûr que je reste pas à Québec.
0: Tu vas t'en aller éventuellement lorsque le budget va le permettre. Là, à ce moment-là, est-ce que tu avais visé un endroit en particulier?
5: Bien, moi, j'aime quand même être à proximité. Si jamais mes enfants ont besoin, là, qui sont tout de suite en Amérique du Nord, là, fait que c'est sûr que l'Amérique centrale, l'Amérique du Sud, ça m'intéresse. C'est des pays moins stables. Mais tantôt, tu parlais de Dubrovnik. Là.
0: Oui.
5: As-tu été juste à côté de Dubrovnik, au Monténégro?
0: Non, je n'ai pas traversé, moi.
5: Les paysages sont magnifiques, les plages aussi. Puis c'est pas
0: comme la Bosnie. La Bosnie, c'est très, très beau. Mais c'est collé. C'est des pays qui ont été affligés par la guerre, évidemment.
5: Oui.
0: Mais j'ai pas traversé Monténégro parce que mes assurances ne me le permettaient pas.
5: Okay,
0: même la Bosnie, là, je suis allé, mais normalement, je suis pas supposé d'y aller. Là, tu comprends?
5: Oui.
0: Fait que, tu sais, il y a des pays qui c'est comme ça. Mais un jour, je vais le faire, mais à l'envers. Je vais passer, je vais m'en aller en Géorgie, puis je vais remonter à la place.
5: Mm.
0: Ouais.
5: Parce que j'ai vu des places magnifiques là-bas, là. C'est incroyable.
0: Ah, c'est beau, hein?
5: Le seul problème, c'est que l'Europe, c'est un décalage horaire, puis l'Asie du Sud, c'est encore un double décalage horaire.
0: Oui, mais j'ai fait l'Océanie, j'ai fait le Pacifique Sud. Le décalage horaire, il faut en prendre pas en laisser. À un moment donné, tu t'en aperçois plus, là. Mais c'est sûr, si tu pars une semaine, on oublie le projet, là, ça marche pas. Mais moi, quand je pars en Europe ou je pars ailleurs à l'extérieur ou en Asie, ça va être un mois. Donc, tu le sens plus, là. Tu sais, ta première semaine. Ouais. C'est la première semaine, je te dirais, les trois premiers jours. Après ça, t'es complètement déphasé. T'es à 12 à 14 heures de différence. Donc, tu le sens plus, à un moment donné, là.
5: Ouais, c'est ça. Mais moi, je parlais surtout du côté où est-ce que, si t'as encore un petit peu de famille ici, là, genre deux enfants, puis tout ça, si t'es à 14 heures de décalage, puis il y a quoi de même, tu sais, je veux dire, tu veux communiquer, c'est sûr que c'est plus tannant, là. C'est pour ça que l'Amérique...
0: Mais ça se fait, là. C'est pas un gros problème, moi, de dire honnêtement.
5: Non.
0: Vraiment pas. Hey, merci d'avoir appelé, hein.
5: Ben, ça fait plaisir.
0: Ça marche. Bye. Salut. On va faire une mini-pause.
1: Oui.
0: C'est le Carbo Show jusqu'à 19h. C'est mollo, hein, soir. Ça fait du bien. Je te dis, là, hein, les petites questions. T'en as préparé d'autres, peut-être, qu'en revenant, on discutera d'autres. Ceux qui sont sur les circuits, restez là. Et on revient tout de suite. On va l'encourager, nos commanditaires.
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0: Toi, Mélanie, moi, c'est ça. Je mets du Fleetwood Mac comme ça dans mon char, puis je pars, comme j'ai déjà fait. Embarqué dans mon truck.
1: Puis t'oublies tout.
0: Ouais. Je suis parti, ça a 20. Je suis traversé à Champlain, New York, aux douanes, à Saint-Bernard-de-l'École. J'ai piqué au travers des États-Unis. J'ai traversé le Mexique. Puis j'ai passé au Belize. Puis je suis descendu au Guatemala. Puis je suis descendu encore. Puis je suis allé me revirer au Panama. Là, j'ai reculé mon pick-up sur le bord de la plage au Panama. J'ai pris une bière, assis sur mon panneau. Et là, je suis au bout du monde. Hein? Là, j'ai deux options. Soit que j'embarque sur un traversier et je m'en vais en Colombie. Parce qu'il y a une grosse forêt pas traversable. Ça se ferait, mais en tout cas, ça me tentait pas. J'avais comme un peu la chienne. Mais non, j'ai repiqué par en haut, je suis remonté jusqu'à Vancouver. Puis c'est ça là que Sophie me dit. Moi, elle dit, Sophie me dit, moi, partir du Québec, m'en irais au BC. Simple de même. M'en irais là-bas, au BC. Karine, elle me dit, moi, je partirais en Guadeloupe. Fait des toujours 29, les plages en Puffenay.
1: Il reste une belle place.
0: Je m'en irais en Guadeloupe. André lui dit, moi, je m'en irais à Whistler. Parce qu'au Whistler, en plus, on veut des Québécois en voyage, puis aussi, on parle en anglais parce qu'on veut pas le parler du tout. Mais ça n'irait Whistler, c'est bon, ça. Quelqu'un me demande, as-tu été en Uruguay? Non, pas encore été là. C'est un pays que je me donne, à un moment donné, le goût d'aller. Mais vraiment, là, les gens, là, vous êtes nombreux par texto au 418-670-9098. Moi, Carbo, avec un point d'exclamation, en majuscule, je vendrais tout ici pour m'en aller en Floride. Il est là, le mouton. C'est là que je m'en irais. Ben, c'est parfait. Mais si je te dis, t'aimes la Floride, va donc visiter l'Arizona. Et extraordinaire aussi. Ça, je l'ai fait. J'ai demeuré là de quelques mois en Arizona. Et vraiment un pays qui est extraordinaire. 300 jours de beau temps par année. 300 jours, t'as pas à dealer avec Dan Nature.
1: Magnifique.
0: C'est tellement sec et aride. C'est tellement une chaleur franche et saine, où il y a un taux d'humidité qui est énormément bas. On a des cimetières d'avions. Je suis allé en visiter des cimetières d'avions, des cimetières de l'armée américaine, des montagnes de Humvee puis de Hummer empilés à scrap, laissés là. Puis ils le savent que tu peux laisser ça là sans problème, c'est quand même gardé, mais ça se conserve parfaitement pendant des années. Là. Et tu te promènes. Puis souvent, pour faire de l'argent, ben il va y avoir des vétérans de l'armée américaine qui vont te faire visiter les sites. Puis ils vont t'expliquer, bon, ben ça, c'est un bombardier, telle affaire. Moi, j'ai piloté ça, telle date. Puis là, eux autres sont très, très bérides. Parce que les Américains, en général, n'aiment pas voyager. C'est pas des voyageurs. C'est pas des gens qui vont aller se promener. Ils vont plutôt apprécier recevoir de la visite. Donc, quand tu vas les voir, ils vont dire, moi, oh non, moi, hey, aller en Floride, wow. Tu demeures en Géorgie, ah, pas de trouble. Mais moi, j'irai pas en Floride, c'est trop loin, c'est trop long.
1: Viens chez nous à place.
0: Viens chez nous à place. Viens me raconter ce qui se passe chez vous. Vraiment le fun. Donc, ça fait quand même beaucoup l'unanimité. Éric, il me dit, lui, si tu peux plus travailler, je vais vous prendre des photos, des croisillons tout rouillés du pont de Québec. Ensuite, je me balance.
1: Non. Arrête-toi là.
0: Non, arrête-toi là. Non, non, ça marche pas.
1: Mais il y a aussi beaucoup de monde qui évite les Québécois en voyage. De
0: oui.
1: Ce que je vois, là.
0: Oui.
1: Il y a beaucoup
0: quelqu'un
1: de textos
0: parle
1: là-dessus.
0: De San Diego. San Diego, c'est tout puis c'est rien en même temps. San Diego, c'est le sud de la Californie. C'est une frontière commune avec le Mexique. Donc, évidemment, t'as des passeurs, t'as de la petite mafia, t'as de la grosse mafia. San Diego, c'est une belle place. C'est une belle température, mais c'est la Californie. La Californie, aux États-Unis, c'est le Québec. Si tu penses que la province de Québec, avec ses gauchistes pis ses woke, ben la Californie, c'est exactement le Québec.
1: Mmh.
0: Oui. Des normes d'anti-pollution, le gaz est plus cher. Tu vas être juste l'État à côté, là. Tu vas être au Nevada. Puis tu vas traverser en Californie, 5 $ le gallon, même 6 $ le gallon d'essence. Puis au Nevada, 3,50. Niaiseux de même. Mais c'est ça. On aime ça. La capitale de, évidemment, toute la techno. La capitale des chars électriques. On adore la Californie. On aime ça sodomiser. Tiens, pour rester poli. On aime ça en Californie. Tout est plus cher. Tout est plus cher, mais c'est beau. Je te dis pas que c'est pas beau, là. Rodeo Drive, Malibu, les Let Hollywood dans montagne. Mais Los Angeles, 50 millions d'itinérants en ville. Los Angeles, Hollywood, Boulevard, je le raconte souvent. L'étoile d'Elton John. L'étoile de John Travolta. L'étoile de Bruce Willis. Puis juste à côté, t'as un itinérant qui se masturbe à côté de toi avec une tente à 9h le soir.
1: Je me rappelle, tu m'as raconté ça.
0: Prêt à te voler, puis peut-être à te déchirer l'inchaîne.
1: Pas très sécuritaire.
0: Zéro pin bar. Puis pourtant, Hollywood, le Chinese Theater, le Hard Rock Café, les musées de cirque qu'il y a là, c'est assez incroyable. Tu marches quelque temps, Hollywood Studio, c'est Walt Disney, c'est l'enfer. T'as tout en Californie, mais tout est son contraire. C'est comme n'importe quoi. Puis que ce soit dans le sud, en San Diego, ou que ce soit dans le nord, à San Francisco, c'est la même affaire. San Francisco, la ville extraordinaire, montée qui était, il a péri à feu et à flamme, ou a été détruit par des tremblements de terre de façon magistrale, puis où t'es pas capable de te loger à bon prix. San Francisco, dans le nord de la Californie, où le pont Golden Gate Bridge, qui est le plus photographié au monde, ce pont-là, mais que on charge 50$ pour traverser le pont US, là.
1: Dans les places que tu as visitées, tu dirais que c'est laquelle, mettons, la plus sécuritaire en
0: tant que telle? Il n'y a pas de place sécuritaire nulle part.
1: Il n'y en a pas, hein?
0: Non, il n'y a pas de place nulle
1: part.
0: Mais
1: il y en a-tu une où tu t'es dit, ah, oh, elle, c'est pas si pire?
0: Non, il n'y a pas de place sécuritaire nulle part.
1: Jamais?
0: Non, vraiment pas. C'est partout où il y a l'humain, il va y avoir du crosseur. Partout
1: oui, je comprends, là, mais...
0: Donc, il s'agit de savoir voyager. Savoir voyager, c'est pas nécessairement s'aventurer dans des endroits...
1: Que tu connais pas vraiment, puis que t'es pas certain.
0: Il y a des heures que tu ferais pas chez vous. Donc, si à soir, là, tu t'en vas manger une poutine avec ton chum, à 9h, t'es dans la maison. Ben, c'est la même affaire si t'es, par exemple, aux îles Fidji. C'est la même affaire si t'es au Vanuatu. C'est partout pareil. Faut que tu vives au rythme de l'endroit où tu es. Si tu vis dans un tiers-monde où les gens gagnent 5$ par mois, ben, attends-toi pas d'aller te promener là avec ton Apple Watch, puis le soir, puis avec flasher tes bidous, là.
1: Puis de revenir avec tout ça, là. C'est sûr qu'il va arriver quelque chose.
0: Ça se peut que tu te fasses voler, là. Tu sais, je me suis promené en Colombie un peu partout. Mon numéro de plaque était affiché sur mon dossard. Fallait pas que je traîne de sac à dos, rien, parce que là-bas, je m'étais fait avertir. Le soir, le maître d'hôtel m'enfermait dans mon hôtel. Pas parce que j'étais un tannant, parce que c'était dangereux de me promener dans la rue. C'est sûr que tu vas revenir avec tes deux reins, tes deux poumons, ton foie, ton cœur. Il y a pas de trouble. Reste dans l'hôtel. Mais si tu veux, il y a du trafic d'organes, il y a du trafic d'êtres humains, il y a toutes sortes d'affaires, là. C'est partout pareil sur la planète. Mais pourtant, ma meilleure amie, Lydiane, autour du monde, va voyager dans des endroits incroyables.
1: Extraordinaire.
0: Mais elle aussi vit au diapason des gens. Elle aussi va vivre au diapason de tout ça. On va aller sur la 1. Allô, Radio X? Bonjour.
2: Allô?
0: Bonjour, ça va?
2: Oui.
0: Oui, je vous écoute.
2: Ben, personnellement, pour les voyages, j'ai voyagé beaucoup, mais surtout aux États-Unis.
0: Oui.
2: Puis, moi, je déteste la chaleur.
0: Ouais, hein? Moi aussi, j'ai de la misère à vivre.
2: Hein?
0: J'ai de la misère à vivre avec la chaleur.
2: Non, mais sans farce, là. Jamais, même quand j'étais petite, là, j'haïssais la chaleur, là. Je pouvais peut-être des crises, là, parce que je voulais rentrer dans la maison. Fait trop chaud, fait trop chaud.
0: Ben oui.
2: Puis, la place où j'aimerais aller, là, sincèrement, là, il y en a qui vont dire, mais en tout cas, j'aimerais ça aller soit dans le nord de l'Alaska.
0: Oh!
2: Ou bien que j'aimerais ça aller en Russie, mais en Sibérie.
0: Oui, hein?
2: Oui.
0: Ce sera le même, à peu près le même température, dans le même genre. C'est très aride, hein? Mais il y en a, là. Il y en a beaucoup qui trippent là. Il y a des vivants, là-bas, là.
2: Mais ben
0: c'est
2: oui,
0: sûr
2: c'est
0: que ça fait pas l'unanimité. Il faut quand même aimer. À ce moment-là, je pourrais inclure le nord du Québec, là.
2: C'est pas le même genre de température.
0: Ben, ça se ressemble beaucoup. C'est sûr qu'on a des chaleurs en été dans le nord du Québec. On a peut-être un peu moins en Alaska puis dans le nord de la Sibérie. Par contre, tu serais très dépaysé parce que dans le nord du Québec, on parle pas français. On parle anglais. On parle inou. On parle toutes les langues des Premières Nations. Mais toutes sauf le français. Donc, ça serait quand même bien.
2: Ouais.
0: Mais Alexandre est avec toi. Il est dans le team endroit froid. Au Groenland, peut-être tu pourrais aimer aussi.
2: Ouais, ben c'est ça, c'est des places que je veux dire qu'il fait froid, là. Ça, je veux dire, je m'ennuierais pas enfin, tu sais, pour aller sur une plage, là.
0: Non.
2: Quelqu'un arriverait avec un ticket, là, dire, garde, je t'ai trouvé de quoi pour les Bahamas, je dirais, je vais beau, non.
0: Non, t'aimes pas ça, t'aimes vraiment pas ça. Moi, ce que je pense que tu serais peut-être mûr, c'est qu'on aille faire un tour, moi pis toi, dans le frigidaire chez Costco.
2: Je sais pas, j'ai jamais été chez Costco.
0: Ah, ben là, faut que t'essayes ça, là. Faut être dans le frigidaire à salade, là. Moi, te le dire, tu vas te plonger une fois. Après ça, tu vas sortir de la course, tu vas dire, hey, bah, dis, c'est pas chaud pour la pompe aller.
2: T'es drôle.
0: Ah. Hey, merci d'avoir appelé.
2: OK, fait plaisir.
0: Salut, bye. L'Alaska, je considère l'Alaska au Montana. Montana, je suis allé, Louis arrive de là. C'est tout ou rien, encore une fois. C'est des vagues de chaleur. Hein. Souvent, on va avoir des vagues de froid, des vagues de chaleur. Le nord-est des États-Unis, c'est le nord-ouest plutôt des États-Unis, c'est souvent des températures changeantes, mais ça ressemble un peu à ce qu'on vit ici présentement. Donc, mais le peuple est différent. Tu sais, moi, là, tantôt, tu me disais, ouais, le Québécois. L'Italien, on le reconnaît. Le Portugais, on le reconnaît aussi. L'Espagnol, on le reconnaît.
1: C'est ça, on les reconnaît. Mais je me demande si, entre eux, ils vivent l'espèce de, oh mon Dieu, un autre Espagnol, OK, non, je m'éloigne, j'ai pas le goût de le voir.
0: Comme nous.
1: C'est ça, je me dis.
0: Exactement comme nous.
1: Exact. Ça doit être la même chose pour les Espagnols et les Italiens.
0: Ici, le Montréalais grand gueule de Planète Montréal, qui a tout vu, tout connu. Puis qui veut décider pour la ville de Québec, tu le reconnais. Le gars du lac Saint-Jean, la fille du lac Saint-Jean, tu vas la reconnaître aussi. Puis ceux de la Gaspésie aussi. Tu sais, la gang qui a le Passepébia, juste les entendre parler, là.
1: Le monde de la Beauce aussi.
0: La Beauce. C'est moi, j'adore.
1: Moi, j'étais déjà allé en voyage, j'avais du monde de la Beauce, je peux te le dire, on les a reconnus tout de suite.
0: J'adore la Beauce. La Beauce. La Beauce, c'est du monde, c'est du bon monde.
1: Ouais.
0: Il y a du bon monde en Beauce. Il y a des épais aussi. C'est tout ou rien, Mélanie.
1: C'est vraiment ça.
0: Tu avais une autre question, hein?
1: Oui, j'ai une autre question. Si jamais les auditeurs ils veulent nous appeler, là.
0: Ouais.
1: C'est quoi les choses que tu aimerais qu'ils disparaissent à partir de 2026? Tu sais, on commence 2027, là, puis tu peux plus prendre les choses qui étaient en 2026 ou avant. Il y a des choses qui disparaissent complètement.
0: Dans ta question, il va y avoir le cliché de dire de faire disparaître la guerre.
1: Oui. C'est facile à dire.
0: Pas d'accord. Parce qu'un conflit va amener éventuellement une période de paix puis une croissance économique. Même s'il y a des gens qui décèdent, moi, je veux pas que personne meure, mais ça va arriver. Donc, peut-être qu'on pourrait des guerres plus économiques, un peu ce que Donald Trump est en train de faire avec Mark Carney Elbosa, ou peut-être de technologie. On pourrait le faire, ça.
1: C'est vrai.
0: Bon, mais si tu me dis, moi, ce que je voudrais enlever le plus possible, c'est le pouvoir aux politiciens et l'immunité politique. Ça, là, moi, là, personnellement, là, en 2026, tu te présentes en politique, Renaud Labrecque, t'es en avant de moi, mon homme, tu veux te présenter pour les conservateurs, parfait. Si tu crosses, si tu fais pas ce que t'as promis, je te criffe en prison. Tu comprends, là?
1: On en a parlé, puis toi, tu irais direct avec la prison.
0: Il n'est plus question. Puis regarde, aujourd'hui, j'ai deux clients qui sont venus me voir, les deux étaient en même temps. Un auditeur qui nous écoute à tous les jours, il pouvait tout dire ce que je mange au complet dans tout ce que je raconte. Puis toi aussi, Mélanie, c'est pareil. Puis j'y ai parlé, j'ai dit, tu sais, M. Legault, il est en maudit, là, parce que là, écoute, l'histoire de la filière batterie, là, personnellement, il a pris personnel, puis ouais, mais il dit, ça serait pas mieux ailleurs. Là, j'ai détecté que le monsieur était probablement pro-CAQ. Déjà là. Mais c'est un auditeur.
1: Mais on reste ouvert. On écoute, puis on...
0: Ben, vous êtes d'accord avec que je dépense des milliards. Puis tu sais quoi sa réponse qu'il me dit? De toute façon, on ne sera pas là pour voir ça.
1: Hey, ça, c'est poche, par exemple, pour une fille jeune comme moi qui entend ça.
0: Pis,
1: ça, c'est poche.
0: Là, tu sais, j'ai réfléchi parce que j'ai continué de travailler. Puis, tu sais, j'ai toujours été jovial avec mes deux clients, dont l'auditeur. Puis, c'est un homme d'à peu près 70 ans. Tu sais, ouais, mais de toute façon, on sera pas là pour voir ça. C'est parce que j'ai dit, vous avez des enfants, des petits-enfants? Il dit, non, j'en ai pas. OK. Vous avez pas personne dans votre vie? Aucun petit-enfant, rien? Non. OK. Fait que pour vous, c'est ici et maintenant. OK. Bon, je suis d'accord. Puis, j'ai réfléchi à ça toute la Christie d'après-midi. Parce que vraiment, là, si on est où ce qu'on est, c'est parce que justement, des gens ont cette mentalité-là. Les gens ont le « ici et maintenant » facile, puis de plus en plus. Pourquoi? Parce qu'ils sont tannés, ils sont écœurés. Ils s'en sont fait une raison.
1: Ben, ils se disent « pourquoi je me casserai la tête pour les autres, dans le fond? »
0: Exactement.
1: Je vais penser à moi, ma petite personne, mon petit nombril, je vais faire mon petit terrain, puis le reste, je m'en fous bien reste.
0: Au lieu de dire, je vais prendre l'avion, je vais aller voir ce qu'il fait ailleurs, on va regarder moi pour le fun, dans quelle marde ils sont rendus, eux autres? Pourquoi et quelle raison? Voir des dictatures, voir des semi-dictatures, c'est-à-dire des présidents de république qui sont complètement corrompus, leur service de police est complètement corrompu, puis la chiare est pognée dans l'affaire, mais tu sors un billet de 100 puis tu es capable de te sauver d'étiquette, pas de trouble. Tu sais, faudrait que tu puisses voir ailleurs ce qui se passe, puis à un moment donné, t'apercevoir que t'es finalement assez bien chez vous, puis le fait d'exercer ton devoir de citoyen, puis d'aller voter, puis de voter pour la bonne affaire, ou pour le changement, pour un nouveau futur, moi, je pense que ça serait bon.
1: Mais je pense que c'est aussi simple que d'avoir une ouverture d'esprit.
0: Toi,
1: de se poser des questions, de réfléchir, ouais. De s'informer sur pas juste une place, plusieurs places.
0: T'as raison. Il y a un dernier appel. On va prendre un dernier appel parce qu'il ne me reste plus de temps. Ben. Allô, Radio X? Allô?
3: Oui, allô, c'est moi?
0: Oui, je t'écoute.
3: Oui, bon, c'est pour la question à ta co-animatrice.
0: Oui.
3: Est-ce que je vais voir disparaître en 2027 qu'on ne voit plus jamais? C'est tous les gouvernements de gauche, toutes les lois de gauche et toutes ces conneries-là.
0: Donc, t'éliminerais totalement les filets sociaux, tout ce qu'on fait pour du côté social, là, t'enlèverais tout ça.
3: On peut se responsabiliser, puis on peut vivre comme... On peut vivre autrement. Il y en a trop de ça.
0: Ouais.
3: C'est ça qui nous coûte une fortune puis qui nous ruine.
0: Il y a beaucoup de politiciens qui marchent sur l'eau. Hein? C'est sûr et certain, ils veulent sauver le monde.
3: Mais ça veut pas dire parce que t'es de droite que t'élimines les filets sociaux puis l'aide aux gens. Ça peut être de droite aussi, ça. C'est pas exclusif à la gauche, généralement.
0: Vraiment pas, parce qu'il y a des gens très à droite, dont moi je fais partie, et évidemment, je suis un entrepreneur dans la vie, puis j'ai aucun problème à faire du bénévolat, d'aider les autres, d'être généreux de mon argent et de mon temps. C'est pas une question de gauche ou de droite, la générosité.
3: Non, fait que ce que tu as dit tantôt tient plus, donc.
0: Ça tient plus, c'est vrai, t'as raison. Hey, merci d'avoir appelé.
3: Une dernière chose, oui? tout éliminer les syndicats.
0: Ah,
3: pas
0: ben
3: les
0: là.
3: Syndicats.
0: Je suis très d'accord. Je suis très d'accord. Ah, ça n'a plus sa place en 2026, un syndicat.
3: Non.
0: Vraiment pas.
3: Bonne soirée, gars.
0: Bye, merci. Bye. Surtout que lorsqu'on vit une période de plein emploi comme ça. Mais il y a encore des gens sur le chômage. Il y a encore des gens, oui, de plus en plus même, je te dirais. Le taux de chômage ne cesse d'augmenter. Mais les syndicats, c'est pas pour aider grand monde. À part que pour s'aider eux-mêmes. Oui, à la transparence, mais là, c'est un autre dossier encore. On tombe politique, puis ça ne tente pas à soi. Très belle question, très beau travail de recherche, Mélanie. Merci.
1: Merci.
0: J'aime ça t'impliquer de plus en plus dans ce show-là pour me changer les idées. Parce qu'honnêtement, c'est ce qu'on fait avec les auditeurs, les auditrices. Vois-tu, Guylaine de Saint-Alexis, elle ira vivre en Suisse, pays riche, où
1: très
0: je me sens en sécurité.
1: Pays.
0: Et on mange très bien. Oui, c'est vrai. C'est une belle place, la Suisse.
1: Oui, on l'avait pas nommé encore,
0: ouais.
1: C'est vrai.
0: Le coût de la vie est assez élevé, par exemple. Est assez élevé. C'est sûr, si on compare au nôtre, oui, c'est assez élevé. Mais c'est une belle place. Et oui, tu as raison, c'est une belle place. C'est très central à l'Europe, donc tu peux parcourir quand même beaucoup d'endroits. Mais oui, c'est une bonne idée aussi. Merci beaucoup, Mélanie Paré. On va faire un dernier coucou, parce que là, le Spacecast cogne à la porte.
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0: Ouais, mais ça a passé vite avec les auditeurs, les auditrices, toujours le fun. Salutations à Éric de Trois-Rivières. Puis Michel Saussier qui me dit, Carbo, à Orléans, Ontario, ça brasse pas mal. On a manqué de courant tantôt, de la gros grêlon, des gros orages. Et puis, un avertissement d'orages violents pour le nord de Gatineau. Ça s'en vient vers ici. Ben, écoute, là, on a du chemin à faire quand même. On a quelques temps à faire. Mais tout de même, là, vois-tu, je vois Jessica Kelly qui est en habit de plongée. Je sais pas ce qu'elle fait là. Et je vois Jean-Francis qui, lui aussi, en costume de bain. Mais ma foi, un costume de bain de l'ancien temps. Oh. Mais ce que je vois, c'est correct. Parce que le Spacecast, c'est le Spacecast.
1: Mais oui.
0: Mais ce que j'aime beaucoup de Jean-Francis, c'est ses lunettes comme les bonhommes avaient dans le temps. C'est-à-dire une paire de lunettes, mais tu fais une calotte avec là, la lunette fumée.
1: Oui,
0: là.
1: Oui, oui. Ben oui.
0: Je comprends pas qu'est-ce qu'il fait avec ça dans le studio.
1: De type 2 en 1?
0: Oui, 2 en 1.
1: D'accord.
0: L'espèce de lunette clippée qui tient ça comme une espèce de casquette. Un peu comme Pat. Pat qui appelle souvent.
1: Ben
0: là.
1: Oui, ben oui.
0: Pat, une casquette avec une flashlight accrochée tout le temps avec. Là. Toujours la même casquette.
1: Tout d'un coup, qui manquerait d'électricité.
0: Oui, exactement. Ben, on est toujours prêts. Comme Éric de Trois-Rivières, comme un scout. Merci, Mélanie Paré.
1: Merci à toi.
0: Demain, la musique soit prête parce que c'est le Hair Nation. On va écouter de la musique des années 80-90, rock and roll, avec les auditeurs, les auditrices. En passant, j'ai vu Shirley qui nous fait des demandes spéciales souvent.
1: Shirley!
0: Oui, elle est venue chercher son kit de mouche de Claude Roy. Et ben c'est ça, elle salue tout le monde. Merci, bye, soyez prudents, faites attention aux machines.
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0: Ah, Mama Oulé, à vous. La nuit est tombée sur Québec, dans nos têtes, et votre Spacecast est là. Je m'appelle Jean-Francis Blais, face à moi, non pas Louis Gauvin, et plutôt Jessica Kelly. Salut Jessica.
1: Salut.
0: Ça va bien?
1: Yes, ça va toi?
0: Yes, grosse journée aujourd'hui?
1: Ouais, quand même.
0: Ouais, ouais. Oui, pas pire, pas pire.
1: Moi, j'en ai comme dit un petit peu.
0: Ouais, il y a des bouts qu'on comptera pas en ondes, là. C'est les joies du service à la clientèle.
1: Exact, ben c'est ça. On vit un peu les mêmes choses. Hein?
0: Ouais, ouais, effectivement. Sauf que moi, comment je pourrais dire, j'ai pas l'aura féminin. Qui,
1: okay, ouais.
0: Qui attire certains types de confessions, on va le dire
1: exact.
0: De même.
1: Ouais, c'est ouais, ça.
0: J'ai pas ça. Moi, j'ai plus des genres de... Ouch!
1: Ouais,
0: aujourd'hui, j'ai eu un drôle de matin.
1: Moi, j'ai plus... Ah, ça fait du bien, ça.
0: Ah, ouais, ouais. Ah, non, moi, un matin, c'est drôle, tu sais, à un moment donné, que tu viens qu'à tirer une hostifie de longue ligne, là, tu sais, en tatouage, puis pas de trouble. Puis en effet, je fais un tiron, puis j'entends... Ouh!
1: Et là.
0: Ouais,
1: faut
0: ouais.
1: pas qu'il bouge, hein?
0: Ouais, non, idéalement, ça, faut pas qu'il
1: c'est
0: bouge.
1: Tough, ça.
0: Ouais, les points plus douloureux sont pas les mêmes pour chacun. Bref, 88-670-9098, c'est le numéro pour nous rejoindre, et ça jusqu'à 22h. Je vous rappelle qu'il n'y a pas de Lascal, fait que la soirée à Radio X, ce soir, se termine à 22h. Vous êtes invités à, évidemment, commenter, envoyer des questions, des commentaires, s'il y a des enjeux de circulation, let's go, 88-670-9098. On a... les salutations d'usage bien amorcées avec le Redneck Révolté qui est là. À Mama Oulé, à toi, mon cher Redneck Révolté qui... alors, qui est lui, le Redneck Révolté? C'est un gars qui taponne des vieilles motos antiques.
1: Okay,
0: il remonte, là. Ça. Ouais, c'est vraiment hot ce qu'il fait. Ouais, exact. À Mama Oulé, Andy Boy, plus capable de Brawl Star.
1: C'est quoi ça?
0: Je sais pas si ça va te le demander.
1: Mais non.
0: C'est quoi Brawl Star?
1: Attends, je vais le lire, des fois, je suis visuel, faut que je le vois.
0: B-R-A-W-L.
1: Brawl Star.
0: Ouais, pouvez-vous nous aider avec ça? On n'est pas. Nous, on connaît pas ça.
1: On connaît pas tout. On connaît beaucoup de choses, mais pas tout.
0: On connaît pas les termes jeunes, cool et branché.
1: Ouais, non. T'es blood.
0: Ouais, je suis blood. Toi, t'es cappuccino ballerina pour ce soir.
1: C'est bon. À Mama Oulé, cappuccino.
0: Ouais, exact. C'est quoi? Cappuccino assassino.
1: Oh.
0: C'est ça? Hein? En tout cas, hein? c'est ma plus. Gracieuseté de ma plus jeune de 7 ans. À Mama Oulé de El Carlitos, El Camionneur, qui est probablement dans la région de Moncton, comme à son habitude. Monsieur Bus, The Original, dans le secteur de Van Nuys. Ben, Mama Oulé à toi, mon cher Monsieur Bus. Et, mettons un petit dernier. On a... Ah, le... Monsieur Bus, The Original, dans le secteur de Van Nuys. Ben, Mama Oulé à toi, mon cher Monsieur Bus. Et, mettons un petit dernier. On a... Ah, le chien Donald qui est
1: d'accord,
0: là. Ouais, ouais, ça...

0: de notre texto. C'est pour ça que tout est buggé.
1: Tout est gelé.
0: Ouais, tout est gelé, tête, et ça jusqu'à 22 heures. Ben, tant mieux. All right. Hey, on va être ensemble aujourd'hui, demain et jeudi, donc jusqu'à la fin de la saison.
1: Exact. Tu finis en beauté avec moi.
0: Voilà. Exactement. Voilà. Je pourrais finir avec mon émulation de Che Guevara qui est Louis Gauvin, mais non.
1: OK.
0: Je le fais avec... ouais, parce qu'il y a comme un petit pinch mou comme Che Guevara.
1: Ah, ouais.
0: Je le fais avec... aujourd'hui, tu as choisi la robe parce que tu travaillais en
1: exact,
0: soirée.
1: Exact, je travaillais. Là, c'est pour ça que j'ai l'air overdress.
0: Ah, OK, c'est pas parce que tu es dans le Spacecast ce soir que tu t'es dit...
1: je vais me mettre chic.
0: Je me mets en robe de gala.
1: Non? OK, ça a l'air d'une robe de gala. Très confortable pour
0: gala
1: travailler
0: confo,
1: toute la journée. Ouais, ouais, exact. Ouais.
0: T'as-tu un dress code
1: oui.
0: Au salon où tu travailles?
1: Oui.
0: Ah ouais, OK.
1: Oui, ben il faut être habillé en noir, quand même classique.
0: Ah, OK, OK. Fait que
1: oui, des couleurs neutres.
0: OK. Est-ce que tu coupes à la lame?
1: Non, je ferais pas ça.
0: Non, OK.
1: Non, j'aime pas ça.
0: Ah ouais, pourquoi?
1: Ben, j'ai peur.
0: De trancher la jugulaire?
1: Ouais, exact, la jugulaire, là, comme ça. Non.
0: Moins
1: mon trip.
0: Les deux filles avec qui je travaille, ils font ça, puis j'ai jamais vu une jugulaire être tranchée.
1: Non, mais en plus, t'es proche.
0: Ouais, t'es proche.
1: Moi, là, j'aime le contact derrière la chaise.
0: OK.
1: Je parle à la personne avec le miroir.
0: Ouais, ouais, ouais.
1: Fait qu'il y a comme une espèce de mur invisible,
0: ouais,
1: là, entre nous deux. Fait que je l'aime, cette distance-là. Tu sais, des fois, je me mets genre face à la personne, puis on dirait que je sens comme un malaise.
0: Ah, je
1: m'en revire.
0: Je suis pareil, je déteste faire des coups. Tu sais, des tatouages qui vont dans le cou parce que. D'un, t'es dans l'intimité de la personne en écœurant. Faut que t'aies la peau d'un coup, c'est flasque, là, ça a pas l'air, là.
1: Tu rentres quasiment dans personne.
0: Ah, faut que tu. Le matin, je n'ai fait un côté de cou, là, okay, un peu, pis le monde autour de moi, il disait, on dirait que tu y fais un câlin, pis c'était sur le côté du cou.
1: Non,
0: là, t'es embarqué dessus, t'es parles de même.
1: Ah, pis là, tu respires, il sent toute ta
0: C'est correct.
1: Oh mon Dieu.
0: C'est un peu comme écœurant, autant pour elle que pour moi.
1: Ouais,
0: mais en même temps, faut ce qu'il faut, là.
1: Chaud.
0: Ouais.
1: Ça dépend. Des fois, ça peut être intéressant. Tout dépend.
0: Ouais, mais la personne, elle venait pas vraiment pour que j'y respire mon souffle chaud d'odeur de café dans le cou.
1: Mon tatouage, il dit t'es ma chose, puis là, il fait rien que me tasser, puis me
0: bouger
1: comme que lui a envie, là. Des fois, t'es comme OK.
0: Ah, puis moi, là, je suis tellement. Tu sais, parce qu'il y a des gens qui ont une facilité à toucher les autres, le corps des autres. Moi, je suis tellement pas là.
1: En plus, tu travailles à vraiment toucher les gens.
0: Et puis, il a tellement fallu que je me désensibilise par rapport à ça, puis ça a pris du temps.
1: Tu sais, coller quelqu'un.
0: Ah ouais. Mais moi, c'est une des grandes contradictions dans ma vie.
1: Ouais.
0: Je suis très monsieur câlin, très colleux. Tu sais, mettons, là, c'est pas rare que, mettons, je te donne la main. Là, ben là, les femmes, c'est plus rare qu'on lui serre la main, là, mais tu sais, un gars, je vais lui serrer la main, puis souvent, c'est pas rare que je vais prendre le bras.
1: Ah oui, je comprends.
0: Mais pas en mode t'es à moi comme Trump fait, là. Tu sais, non, je te lâcherai pas, mon esti. Tu sais, Trump, il fait ça.
1: Le premier qui lâche du regard, lui qui cligne des yeux,
0: je te tiens par la main, puis c'est celui qui a l'air le plus en crise qui gagne.
1: C'est
0: pas vraiment ça, là. Mais je suis très. Tu sais, l'autre jour, j'ai eu un client qui vivait des affaires pas faciles dans sa vie. Puis, écoute, ça fait 34 ans que j'essaie de dealer avec mes propres émotions. Fait qu'imagine en gérer des plus complexes que les miennes. Moi, c'est un échec. Fait qu'imagine les tiennes. Fait que dans ce temps-là, je fais juste comme, hey man, câlin.
1: Exact. Ben, c'est une belle façon, je trouve.
0: Ouais.
1: Écouter, faire un câlin, montrer que t'es là. Voilà.
0: C'est
1: parfait, moi, je trouve.
0: Ça m'a jamais laissé tomber.
1: Ouais, non.
0: J'ai l'air attentionné, parce que je le suis pour de vrai, mais sans mots. Fait que plutôt que de dire, hey, là, la femme de ta vie vient de mourir, une de perdue, 10 de retrouvée.
1: Oh, mon Dieu, ouais.
0: Hein? Tu sais, une de perdue, 10 de retrouvée.
1: Non, c'est ça.
0: Je veux pas être ce nigo, là, fait que.
1: Ouais, surtout si elle est morte.
0: Ouais, ouais, exact.
1: Ouais.
0: Ouais, c'est sûr.
1: Pas sur Tinder, big check. Il y en a plein.
0: Faites un malaise l'autre jour. Quelqu'un me demande, tu me donnes quel âge? Puis je fais, bon, je me souviens plus l'âge, j'ai dit, genre, 52?
1: La personne avait quel âge?
0: La fille a fait, oh, ouais, exactement ça. Je suis tombé en plein dessus.
1: Mais le bravo?
0: Ouais, sauf que elle dit, ouais, d'habitude, les gens, ils disent, j'ai l'air plus jeune.
1: Ouais, mais les gens, ils veulent être smart, mais ils disent, mettons, ils jugent un peu plus bas de l'âge vraiment qu'ils ont dans...
0: Mon côté autiste, moi, j'ai dit l'âge que je pensais.
1: Ouais, c'est parfait, ça.
0: Ouais, ouais, c'est ça. J'aime mieux ça que d'inventer des affaires puis vous mentir en pleine face.
1: Ah, oh, l'honnêteté, c'est bien. C'est une belle qualité.
0: Ouais, même si c'est un peu sauvage parfois, que veux-tu. Hey, je veux te faire faire un exercice aujourd'hui.
1: Ouais, j'ai hâte.
0: Un exercice qu'on a fait avec le chum Louis à quelques reprises. Puis je veux voir si c'est juste nos deux cerveaux de fuckés qui font l'exercice puis qui aiment ça. Parce qu'on en avait parlé, lui et moi, la saison prochaine. Je fais des tests avec toi.
1: Ouais, je vois ça.
0: Jeudi passé, on a testé Jean-Philippe, ça a marché.
1: Ah, il était
0: cœurant.
1: Excellent.
0: Hein? Ah, c'était vraiment.
1: Moi, je suis good catch, genre wow.
0: Ah, c'est vraiment une belle.
1: Super intéressant, tout animé, puis ouais.
0: Je veux pas rentrer trop dans le détail, là, mais on est en train de

0: régler des chroniqueurs déjà pour la saison prochaine, là, puis il y a des belles affaires qui se passent en coulisses. Je veux pas trop braguer, là, mais j'ai l'impression qu'on s'en va peut-être vers la saison prochaine, notre meilleure saison en termes de d'équipe de chroniqueurs. Vraiment, là, ça s'en vient pour quelque chose de... ça s'est peaufiné. C'est quelque chose de solide qui s'en vient, puis on est d'avance, fait qu'on a le temps encore de... Parce que généralement, moi puis Louis, la saison passée, on a fait ça une semaine et demie d'avance, là, quasiment, ou deux semaines, là, un peu ça fling-flang, mais là, on est d'avance, et ce qu'on a de confirmé, c'est fucking solide, puis on compte en ajouter encore, fait que ça part très, très bien. Puis à travers tout ça, on veut faire des petits features ici et là, comme on a fait au courant des derniers jours, c'est-à-dire faire des top 10.
1: OK, ouais.
0: Et le principe de ce top 10-là est assez simple, ma chère, c'est j'ai 10 noms que tu ne sais pas d'avance.
1: Je sais rien.
0: Tu sais rien d'avance. Tout ce que je vais te dire, c'est la thématique. Et okay. Moi, je t'invite à, mettons, te prendre une feuille ou t'ouvrir un Word, Microsoft Word, peu importe, là, et te faire 10 slots, 10 espaces, parce que tu vas devoir classer de 1 à 10 de qui tu aimerais porter les enfants.
1: La seule question, c'est ça?
0: Oui, la seule question, c'est ça. De qui tu aimerais porter les
1: Juste
0: enfants?
1: Juste les porter, là. Ça veut pas dire qu'on a eu, qu'on a fait l'acte.
0: Ah!
1: OK!
0: Ça, on prend en discuter pendant, là. Quels seraient tes premiers mots à cet enfant-là? Comment t'élèverais cet enfant-là? Il y a plein de questions. Puis là, moi, je vais te garrocher des noms, mais vu que tu sais pas le prochain, il faut que tu le mettes il faut que tu guesses un ordre. Tu comprends-tu? Parce que si elle m'a emmené, il te reste juste le numéro 1, puis que je te pop un Ben Laden, ben là, t'es fucké, t'es fourré parce que ton numéro 1 avec qui tu vas avoir un bébé, c'est Ben Laden. Tu comprends-tu le...
1: Là, c'est chien. Je pense que tu t'en vas avec de quoi de chien pour moi, là.
0: Ça dépend.
1: Tu vas me mettre un peu dans le trouble.
0: On se promet. Promis, je te pop pas un Hitler là-dedans, là. Promis.
1: S'il te plaît, mets-moi pas dans cette position-là parce que c'est numéro 1!
0: Parce qu'il n'y a rien qui allume madame comme les petites, petites moustaches.
1: Les petites, petites moustaches. Ouais. L'ego énorme.
0: Ouais, les gros égos, les petites moustaches, puis les messieurs qui aiment se faire varger des côtes puis chier sur le torse. Ah. Parce que t'as vu, hein, il y a de la propre. On sait pas si c'est vrai ou si c'est de la propagande de la CIA d'après-guerre, mais apparemment, que le Führer Adolf Hitler aimait se coucher au sol, demander à sa maîtresse,
1: j'ai déjà entendu ça,
0: Eva Braun, de le kicker dans les côtes, de le battre.
1: C'est sûr que oui.
0: De se mettre en position de catcheur au-dessus de lui, puis lâcher une dompe sur son chest.
1: Je serais pas surprise.
0: Ouais. Ah ouais, tu serais pas surprise. Pour toi, c'est une évidence. Tu regardes des images.
1: Une évidence, il aime la marde,
0: gars. Tu regardes des images de lui aux Jeux Olympiques de Berlin avant la guerre. C'est comme, putain, là, il me fait chier sur le torse.
1: Côté Picasso.
0: C'est ça, volé d'un musée à l'international. Hey, il est venu pour une coupe de coups de pied d'un côte, cet là. Ouais, fait longtemps. Il y en a qui ont les Blue Balls. Lui, il est Blue. Les Blue Coats. Les Blue Ribs.
1: Ok, ouais.
0: Ok. Fait qu'on se lance, ma chère.
1: Ok. Oh là là. Même
0: de
1: la musique.
0: Oui, j'ai comme une musique. Le premier nom évoqué. Christian Dubé.
1: Oh my God.
0: Ex-ministre de la Santé.
1: Oui. En plus, il a apparu...
0: aujourd'hui, dans l'actualité.
1: Je le verrais plus comme un papa quand même. Tu sais, il est paternel. Puis je vais dire, porter son enfant. Je sais pas s'il est encore capable de procréer. Mais je vais dire quand même, parce que j'ai vraiment peur de tes autres noms. Okay. Je vais quand même le mettre au numéro 6.
0: Ah ouais! Sixième, OK.
1: Ben, il y a de l'argent, puis il va pouvoir payer les études de mon enfant.
0: C'est une bonne idée. Tu sais que 10, c'est le pire.
1: Ouais.
0: OK, parfait. OK,
1: j'ai pas dit 10, j'ai dit 6.
0: 6. OK, parfait. Christian Dubé, sur une échelle de 1 à 10, là, mais en dehors de l'échelle qu'on est en train de faire là, à quel point tu penses que le bébé va venir au monde avec un brandy nose?
1: Oh non. Non, non, il va avoir le mien.
0: Il va avoir ton nez, voilà.
1: Ah ouais.
0: OK, excellent.
1: Ah ouais, arrête, là.
0: J'ai connu un peu Christian Dubé dans le temps où il était député. C'était un bon monsieur.
1: Bon, mais c'est ça.
0: Pour vrai, là, c'est parce que... Évidemment qu'on est critique par rapport à la position qu'il y a eu pendant la pandémie, là, où est-ce qu'il était comme le donneur en chef de mauvaises nouvelles. Là, puis aussi, il y a un moment où on était comme, il aime ça. T'sais, il aime ça, nous faire rouler dans la marde, là, puis nous rouler dans la farine. Il y a un moment donné où est-ce qu'on est tous virés un peu comme parano. Genre, il fait exprès, là, c'est... Mais avant ça, là, je me souviens, nos boss ici étaient pas RNC Media, c'était Genex Communication. Donc, les propriétaires, entre autres, du Summum. Oui. Magazine Summum.
1: Oui, je me rappelle.
0: Puis, on avait une trollée de autant de magazines ici dans le bureau d'en avant que de...
1: calendrier énorme, oui, format géant.
0: Oui, exact, format poster chez IMAX.
1: Format porte de garage.
0: Carrément. Et Christian Dubé m'en avait demandé un pour son bureau de comté. Puis finalement, il n'est jamais venu le chercher.
1: Il l'a acheté. Il est allé au dépanneur.
0: Peut-être, oui, c'est ça.
1: J'allais oublier, je l'ai acheté à côté de mon calendrier de pompier.
0: Avec le trafic sur les ponts, il s'est dit, ah, fuck off, là, je ne vais pas traverser pour aller chercher ça.
1: Tu as arrêté la musique?
0: Oui, on le repart.
1: OK, tu le repartes-tu?
0: Oui, je le repars. C'est parce que j'ai été saisi par à côté du calendrier de pompier. J'aime m'imaginer qu'il est tellement queer, M. Dubé, qu'il y a autant les pompiers blonds, bleachés,
1: ben,
0: gay que...
1: gay?
0: Gay! Que,
1: ben gay.
0: Gay as fuck! Que le calendrier du Dream.
1: On n'aura pas le temps de faire les 10, là.
0: OK.
1: Oui?
0: Deuxième position.
1: OK.
0: Ben, en fait, le deuxième
1: nom. Non, c'est moi qui choisis là, la position, comme toi.
0: The Rock!
1: Oh!
0: The Rock!
1: OK, une chance que j'ai pas. The Rock, OK, ben quand même.
0: Il s'est fendu une gosse la semaine passée.
1: No way!
0: Ouais, ouais.
1: Mais imagine mon bébé!
0: Il
1: va naître avec des muscles.
0: Il vient
1: énorme.
0: Au monde avec des muscles. C'est sûr que toi, ça te prend quelques points après parce que
1: smart.
0: Ça te. Oh, oui, toi, ça te défenestre l'entrejambe. Okay. Là, tu comprends? Ben, t'es plus jamais la même. Là.
1: Deux. Ça
0: deux?
1: Se recoue. Hein? Tu le sais,
0: ah, ça, ouais, t'as, oui.
1: T'as une femme, toi aussi, qui a des enfants. Puis,
0: exact. Un petit point, là.
1: Ben, dans Jumanji. Je vais prendre The Rock, mais dans Jumanji.
0: Dans Jumanji,
1: ouais.
0: OK.
1: Ouais.
0: Ton bébé va venir au monde avec des tatous de Samoa.
1: C'est capoté.
0: Ouais, à grandeur.
1: J'aurais pas le choix d'aller en Polynésie.
0: J'aime ça.
1: À Hawaï.
0: Maintenant, troisième nom. Et c'est ta chance de devenir la petite cocotte que le monde va écœurer sur Internet. Sébastien Delorme.
1: Au palais, ouais. Moi, je l'ai déjà croisé, puis pas mon type.
0: Ah ouais?
1: Son aura, là, je sais pas, ça m'a rejoint.
0: Parle-moi tout de cette aura-là.
1: Non. Non, je comme j'arrête là. Non, mais je l'ai croisé comme par hasard, je pense, dans un studio. Je pense que c'était Radio-Canada.
0: OK.
1: Là, je m'en souviens plus. Puis, c'est pas mon type. Il y avait juste pas notre aura. Je sais pas comment dire.
0: Notre aura?
1: Ben, l'aura humaine. Hein? Il est comme qu'est-ce qu'elle dit.
0: Ben, ouais, mais moi, je te laisse aller, là.
1: Non, non, non, non. Je sais pas, il est.
0: Il était-tu pédant?
1: Peut-être.
0: Tu le sentais
1: ben,
0: pédant?
1: Moi, j'ai de la difficulté à décrire comment il était vraiment, mais j'aimais pas l'énergie.
0: Ah, ouais.
1: Ouais, j'étais allée. Tu sais, comme, tu sais, hein, sorcière lesbienne.
0: Oui, oui,
1: des fois,
0: oui.
1: J'ai des petits.
0: T'as un pressentiment.
1: J'avais un pressentiment, puis, il y a quelque chose qui m'a hérissé.
0: Ouais, OK, OK.
1: Fait que, mais il est quand même mignon, là. Fait que. Mais je voudrais pas porter son enfant, c'est ça.
0: Ouais, exact.
1: OK, mais je choisis de le porter, puis je le redonne. C'est parce qu'elle est tellement jeune qu'elle ne veut pas détruire son beau corps neuf. Fait que là, elle a fait affaire avec moi pour que je porte leur enfant. C'est
0: genre
1: ça que
0: l'utérus de vocation, okay, de location.
1: Bon.
0: Ben oui.
1: Ça, je ferais jamais ça de ma vie, mais je vais dire numéro 4. Parce que je sais pas avec qui tu t'en viens.
0: OK, Sébastien Delorme, mesdames et messieurs.
1: Il va appeler maintenant, non?
0: Ça serait mal, hein?
1: Je suis juste numéro 4.
0: Il t'appelle « Hey, bitch! » Il se révèle sur grand « Hey, bitch! » OK.
1: Je fais ça pour vous autres, là. Ouais.
0: Quatrième. Saddam Hussein.
1: J'ai bien fait de... Ouais, je vais dire 10.
0: 10, Saddam Hussein? T'es sûr?
1: Oh non, avec qui d'autre tu m'amènes?
0: Ah, mais t'es sûr?
1: Mais il est mort.
0: Ouais, mais je t'ai fait une fleur, là.
1: Ouais, là, ça marche pas.
0: Il peut t'engrosser de son vivant. OK? De son vivant. On le ramène à la vie dans le temps où il était dans son pic.
1: Ouais, puis là, ça va, je vais naître, ça va faire halop, là.
0: Ouais, avec le petit béret.
1: Je veux devenir chimiste.
0: Le petit béret, le pétrole qui brûle de partout.
1: Non, non, je vais dire 10. Moi, les hommes violents comme ça, là, j'en veux pas.
0: Saddam.
1: Ils vont porter leur enfant, il va être psychopathe, moi.
0: Ah oui, il va venir au monde, là, puis il va sentir le pétrole. OK. Saddam Hussein en 10e position. Maintenant. On est rendu au 5e?
1: Ouais, j'en ai 4.
0: Straight from Lebanon, René Angélil.
1: Oh, bête. Je peux-tu enlever Saddam Hussein du numéro 10 puis mettre René Angélil? Moi, les joueurs de poker. Non, non, c'est pas.
0: Ah, c'est ça le pire dans ce qu'il a fait. C'est jouer au poker trop.
1: Ouais.
0: Hey, il est pas gérable à côté de machine à sous.
1: Là, on dirait que je regrette d'avoir mis Christian Dubé numéro 6.
0: Ouais, c'est pour ça que j'étais quand même sérieux.
1: Mais là, je pensais que t'allais vraiment me mettre des noms genre. Trash.
0: Ah, j'en ai over the top. Non, non, mais je veux dire, je vais pas te passer tout l'état-major des SS,
1: ouais,
0: là, tu sais,
1: non,
0: je veux
1: non,
0: dire,
1: okay. À un moment donné. J'ai eu peur, moi. Ouais. J'ai vraiment eu peur.
0: Ah ouais?
1: 8.
0: 8? pour René Angélil.
1: Il gagne un point parce qu'il est Québécois.
0: Libanais.
1: Québécois-Libanais.
0: Oui. OK. René Angélil.
1: Tu sais, il a quand même fait des enfants corrects. Ah oh non, hein, son gars, il a plus de cheveux, puis il a genre 25 ans.
0: Ah, ben ça. Hey.
1: Ouais.
0: Ça.
1: Je travaille dans les cheveux.
0: Ouais, c'est pour ça que t'as le jugement facile des cheveux.
1: Ouais, je m'excuse.
0: J'allais te faire un peu comme les influenceurs, là. Ouais, mais le gars, il a pas le contrôle là-dessus. Toi, ton poids, t'as-tu le contrôle là-dessus? Embarque sa balance. T'as déjà vu ça, ces vidéos-là?
1: Oh my god, t'es pas sérieux.
0: Le gars, il se promène dans la rue, là, pis il demande aux filles, est-ce que la grandeur d'un gars, c'est important? Pis là, les filles sont là, ouais, c'est très important, moi, en bas de 6 pieds, je regarde même pas. Le gars, il fait, ah, ouais, tiens, voilà une balance, embarque là-dessus. Là, la fille, elle, non, bitch, c'est sûr que j'embarque pas sur la balance. Ah, pis le gars, il dit, pourquoi? Ton poids, tu peux t'entraîner, tu peux changer ça, tandis que la grandeur, le gars peut rien faire.
1: La fille, casser les genoux.
0: Ouais, la fille, là,
1: Ben, il a raison.
0: Ben, il a absolument raison.
1: Arrêtez d'avoir des jugements pis je sais pas comment dire ça, là.
0: Mais tu sortirais-tu avec un gars plus petit que toi? C'est un visage qui dit non.
1: Je me prononce pas là-dessus. Moi, si t'es plus petit puis on est en amour, pourquoi pas?
0: J'ai l'impression que les portes de l'amour sont plus faciles à accéder. Oui, hein? Ouais, quand tu fais 5 et 4.
1: Je suis quand même grande.
0: C'est ça, tu fais quoi, toi, 5 et 11? 6?
1: Mais non, je suis à 5 et 6. Moi, je suis grande, mais là, pas à ce point-là.
0: T'es à 5 et 6?
1: Ouais.
0: Ah, OK.
1: Tu me pensais plus grande?
0: Oui, oui, je te...
1: T'es 5 et 11, c'est quasiment 6 pieds.
0: Ouais.
1: T'es en barouette.
0: Moi, je te... Dans mon cœur, t'es à ça de jouer dans WNBA.
1: C'est moi.
0: Ouais. Slam dunk. OK, fait que René Angélil, 8e.
1: Yes.
0: T'as-tu un mot par rapport à l'âge où il a commencé à dater Céline? T'as-tu une opinion là-dessus? Pas obligé.
1: Je suis pas fière de toi.
0: Ouais, hein? Hey, il l'a attendu.
1: Ouais, c'est ça.
0: OK,
1: Elvis Presley puis sa cousine aussi. Non, c'est pas Elvis, je sais pas. Quoi?
0: Les Presley qui sont sacrifiés pour le point. Maintenant, 6e nom, Claude Poirier.
1: Ben là, il est vieux, il pourrait être mon petit père.
0: Ah.
1: Ben là, entre Christian Dubé et René Angélil, il fit, là, je trouve.
0: Ouais, en 7e position.
1: Ouais.
0: Est-ce que...
1: Mais parce qu'il est un bon enquêteur, dans le temps, il... 10-4. Il oui. était bon, là. Tu sais, je veux dire, il était pas pire, oui.
0: Je vais mener l'enquête à savoir il est où son petit piton du plaisir, mesdames, messieurs. Oui.
1: Non, je fais rien que porter son enfant. Non, j'ai jamais dit que j'allais, genre...
0: Avoir la totale à Claude qui finit, qui fait « Oui, OK, je vais m'allumer une petite Mark 10 King 16 sur le bout de ton lit, ma grande fille. Merci pour le tout, je retourne au casino. OK, 10-4. Fait que 7e.
1: Oui, je suis généreuse, hein?
0: Oui, quand même, Claude.
1: Ben, j'ai tellement eu peur.
0: Entre Christian Dubé...
1: Il y a juste des gars là-dedans?
0: Tu
1: m'as pas mis de femelle.
0: Oui, c'est juste des gars.
1: C'est correct.
0: Effectivement, c'est juste des gars.
1: Tu vas le savoir pour la prochaine fois.
0: Ouais, exact. Maintenant,
1: oui.
0: Un autre homme. Un vrai, mesdames, messieurs. Manon Massé.
1: Hey, mais... Aller d'un show de rap, elle était hot, là. T'as-tu vu le vidéo?
0: Non, j'ai pas vu ça.
1: Elle était malade.
0: D'un show de rap?
1: Ouais.
0: Quel show de rap?
1: Hey, mais je suis pas bonne dans le rap. Jumbo Manon.
0: Quoi? Jumbo Manon?
1: Je sais pas, c'est quoi ça? C'est
0: quoi ça? C'est quoi ça? OK. Manon. C'est plus death metal.
1: Ouais, non. Là, on a dit tantôt que c'était juste des gars.
0: Ben oui, okay. C'est...
1: Ça met dans cette catégorie-là.
0: C'est la semence de femme de Manon Massé. Avant Christian Dubé. Fait qu'en 5e, plus Manon que Christian. OK. Manon Massé en 5e.
1: Ça trouve cool, moi.
0: OK. J'avoue, sur un 4 roues, il y a quelque chose. T'as-tu déjà vu faire des donuts en 4 roues?
1: Ah, ben ouais, moi aussi j'en fais.
0: Ah, ça doit être toxon. Moi, j'ai pas de misère à m'imaginer ça. En deux games de WNBA. Maintenant.
1: Il m'en reste 3, là.
0: Ouais, il t'en reste 3.
1: Mon numéro 1 est pas pris. Je regrette. J'aurais dû mettre The Rock.
0: Je regarde les autres possibilités, là. Ça va être 1, 3 ou 9.
1: Tu ris de moi, là.
0: Maintenant. Oh, on était dans le rap tantôt. Biz de Loco Locas.
1: Ah, il est hot, lui. En plus, il est souverainiste, full.
0: Ouais.
1: Il pourrait me convaincre.
0: Il pourrait te convaincre.
1: Ouais.
0: Il pourrait te faire des Zinedine Zidane.
1: Ouais.
0: Ah ouais, Ram. Digidindan, comme Zinedine Zidane.
1: Ah, il me semble, l'enfant qui sort de là.
0: en slamant même. Tu sais, une dame comme Zinedine Zidane.
1: Oh my God, il pleure pas. Libérez-nous des libéraux, il sort de même.
0: Oui, ça, en sortant, là, t'es là. Ah, mon Dieu, Seigneur Ciel. Oh, je sais pas si on dit ça dans l'action. Ah, juste Ciel, Seigneur Jésus. Puis là, lui, il est là. Est-ce que je devrais m'accrocher à la vie ou à un crochet? Fait que... C'est un moment de naissance quand même qu'on vient de vivre. Hein? Le bébé qui se pose la question, ça va s'il meurt né ou si... D'habitude, on pense comme...
1: J'ai eu l'image.
0: Oui, un bébé qui voit la lumière au bout de ton tunnel, là, tu sais, disons-le de même, puis il se pose la question.
1: Oh my God. OK. Là, j'ai peur de voir les deux prochaines.
0: Fait qu'il est où, Biz?
1: Il est numéro
0: 3. Biz de Loco Locas.
1: Il y a le bronze.
0: Yes. Est-ce que dans Loco Locas, tu aurais préféré Shafik?
1: Non.
0: Non, tu sais pas. Non, en plus, j'ai juste droppé ce nom-là, je sais pas c'est lequel dans la gang. Maintenant, les deux frères
1: en même temps.
0: De deux frères.
1: Ben, numéro 1. Hey, ils vont faire des belles chansons.
0: Ah oui. Léo Gagné? T'appelles Don Flo Léo Gagné, t'es comme obligé.
1: Ben, c'est clair. Fait. Et j'ai des jumeaux.
0: Les deux frères.
1: En plus.
0: Ouais. Puis, t'as des jumeaux, puis t'en as un qui est un peu chubby, l'autre qui est super cut.
1: Exact. C'est comme un peu, ouais. L'autre pas.
0: Comme des Pokémon qui se sont reproduits quasiment.
1: C'est sûr que c'est ça en plus.
0: All right. Fait que les deux frères de deux frères. Ce qui fait que.
1: Ma récent. Ça va être mon numéro 9, là. J'espère que c'est pas tout gâché.
0: Non, vraiment pas, en fait, parce que la providence était de ton bord, ma chère. Parce qu'en 9e position, et a passé donc très, très proche d'être en première position à la place des deux frères, Moïse Rock-Thériault.
1: Oups! Je tiens à mes bras.
0: Ah ouais, hein? Ça te change une soirée, ça, quand t'es strappé avec un couteau sur une table de cuisine en pleine forêt, là?
1: Non, ça va.
0: Fait que voilà, ma chère.
1: Fait que là, on fait quoi avec ça?
0: Ben, on y va de nomenclature. Les deux frères, The Rock, Biz de Loco Locas, Sébastien Delorme avec une veille moyenne, Manon Mossé qui fait deux donuts en pick-up, Christian Dubé, Claude Poirier, je fais ce que je veux, René Angélil avec tous ses travers, en 9e position, Moïse Rock-Thériault,
1: c'est bon.
0: Et en 10e position, Saddam Hussein.
1: Ouais, j'aime pas être soeur.
0: Ouais, t'aimes pas être soeur.
1: J'aime pas être soeur. Moi, tu t'as tué quelqu'un? Non.
0: Ouais, non, sorry, no.
1: Profil, c'est comme, ouais. J'aime les hommes, pas de soeur.
0: Pas de soeur, hein? No, c'est drôle, la trame a fini bien ça quand tu dis pas être soeur. Bam, bam, bam, bam, pas des tueurs. OK, fait que voilà. Et vous, est-ce que votre top 10 aurait été bien différent? 418-670-9098. Avant qu'on aille faire une pause et qu'on se mette, parce qu'on a beaucoup de stock dans le show aujourd'hui à vous jaser, beaucoup d'invités qui vont succéder, tout ça, je veux quand même qu'on prenne le temps, Jess, de parler de cette chasse à l'homme qui a eu lieu au courant des derniers jours et qui s'est soldée au courant des dernières heures. Je dis « homme ». Mais homme sauteur avec une petite poche en avant, le wallaby, l'espèce
1: le wallaby,
0: mini kangourou a été capturé.
1: Oui.
0: Dans quelles circonstances?
1: Qui a été capturé?
0: Ouais, est-ce qu'on sait?
1: Ben, ils ont vraiment fléchette endormante.
0: Vraiment là?
1: Avec des drones puis tout, ils l'ont vu. Tout s'est bien passé.
0: Est-ce qu'il était caché comme en plein milieu d'une forêt? Est-ce qu'on l'a trouvé sur une?
1: Ils le disent pas.
0: Ah, on sait pas?
1: Non.
0: C'est troublant, ça. J'ai déjà entendu dans des podcasts, entre autres, que le trafic... Parce que lui, là, ce wallaby-là, il s'est poussé d'un refuge où il était de façon illégale. Mais il y a un gros, gros, gros marché d'animaux exotiques.
1: Une écurie. Mais moi, je me suis dit, voyons, tu peux pas partir avec l'œuf, là. Tu sais, c'est pas un œuf.
0: Mais c'est pas un œuf, c'est ça. Je pense pas qu'un wallaby, ça porte d'un œuf, là.
1: Non, mais je me suis dit, un œuf, c'est facile.
0: Ouais.
1: Tu sais, des lézards, t'as souvent des trafics de tout, c'est quand même plus facile, des oiseaux exotiques. Mais là, lui, tu le mets où?
0: Je sais pas comment il transporte ça, mais c'est apparemment très très répandu. J'ai entendu des histoires, là, entre autres sur l'île de Montréal, carrément, des gens assez fortunés qui, mettons, à la fête de la petite, là, se fait donner un bébé lion. J'ai entendu l'histoire de même.
1: Oh mon Dieu. Ouais, Tiger King.
0: C'est un genre de Tiger King, mais qui reste en condo à Montréal. Là.
1: Okay, c'est comme, en tout cas, ce qu'on sait, c'est qu'il va être, si jamais vous voulez le voir, se rendre une vedette, il va être aux zoo de Granby.
0: Ah ouais, Joey, ça va aux zoo de Granby.
1: Exact.
0: Hein, ça va en plus, l'espace, es-tu déjà allé aux zoo de Granby?
1: Oui, mais voilà, des années.
0: OK, mais c'est une bonne activité, ça, en famille, je te le dis.
1: Moi, j'évite les endroits où il y a trop de monde.
0: Ah ouais, ben finalement je retire ce que j'ai dit, ouais, c'est merci. Une horrible activité. Parce que il y a vraiment pas mal de monde aux zoo de Granby, ouais. Là, mais l'enclos où est-ce qu'on rentre pour voir les kangourous et les wallabies, là, eux autres sont comme lousses, là, ils peuvent sauter comme
1: à travers toi.
0: À travers toi. C'est vraiment okay. Le fun. Ouais,
1: moi, j'imagine
0: vraiment.
1: Toujours un kangourou hyper musclé. Là. T'as-tu déjà vu des vidéos de ça? Puis ils se fightent, puis ils se donnent des coups de pied. Moi,
0: j'ai vu une vidéo d'un dude, un Australien, qui vient à la défense de son chien qui est attaqué par un kangourou. Mais le kangourou, il est plus shapé que les gars de la UFC en fin de semaine.
1: Exact,
0: il y a toutes les deltoïdes découpées. Ah oh, oui, c'est ça a l'air d'une bavette de flanc. Là, tu sais, qui.
1: Toi, quel animal tu voudrais? Chez toi, mettons que je te dis tu peux avoir l'animal que tu veux de n'importe où, n'importe qui, quoi.
0: Peut-être un genre de paresseux.
1: Ah!
0: J'aime ça, les paresseux.
1: Ça a des longues griffes.
0: Ouais, des longues griffes.
1: J'aurais peur.
0: J'ai entendu dire que ça le... J'aime pas beaucoup ramasser les tas de mon chien. Puis ce que ça fait, un paresseux, là, ça accumule. Puis au moment où ça dompe pendant une... Tu sais, c'est ça que ça fait de sa journée, là. Aujourd'hui, on dompe, puis ça perd le tiers de son poids, à peu près.
1: Wow!
0: Ouais, c'est vraiment impressionnant. Okay.
1: Fait que j'imagine voir un paresseux qui fait...
0: T'as le temps! Oh, oui, t'as le temps. Si tu veux te partir en popcorn, là...
1: C'est rare aussi, puis ça peut
0: c'est
1: être
0: sûr.
1: Long.
0: Oui, mais si t'en pognes un, en train de... T'as le temps de te faire popper un petit popcorn parce que c'est... Okay. Il n'aura un bout, là.
1: Ouais, non. OK, un paresseux, c'est bon.
0: Ça serait quoi, toi?
1: Moi, je me suis dit, les petits capucins.
0: Ah, les petits singes,
1: les pickpockets, là.
0: Ouais.
1: Il pourrait aller chercher ma bière, il pourrait m'amener ma bière, faire mon ménage. Ça donnerait une petite vacance à ma fille.
0: Ah, ouais, effectivement. Ouais. C'est jusqu'au moment où le petit singe va mordre ta fille et ta fille devra vivre avec le monkeypox jusqu'à la fin de ses jours. All right, 88-670-9098, c'est le numéro pour nous rejoindre et ce, jusqu'à 22h. On fait une petite pause. Le Spacecast est avec vous jusqu'à 22h.
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0: On est là, 88-670-9098, le Spacecast, qui est avec vous jusqu'à 22h. Je m'appelle Jean-Francis Blais, j'ai Jessica Kelly qui est avec nous également. Et en studio, je suis très content de le retrouver, étant donné que c'était notre dernière semaine de la saison cette semaine. Je me dis, crème, il faut absolument que je trouve un moment pour faire signe à mon vieil ami Thomas Garinoni, acupuncteur, infirmier clinicien, qui est en studio avec nous autres. Salut Thomas!
1: Hey, bonsoir à tous les deux.
0: Ça va bien?
1: Ben oui, bonne journée au travail, et puis je m'en viens de voir, ça a fini en beauté.
0: Je veux qu'on parle un petit peu avant qu'on rentre dans le sujet qu'on s'est préparé ensemble. Je veux revenir sur une discussion que j'ai eue avec Louis et des auditeurs, même notre chroniqueur Dan Carosello en a parlé, puis je trouve que ce que tu fais dans la vie s'inscrit bien dans la conversation, je t'explique. Il y a aux yeux de plusieurs, une rupture de contrat avec l'État, c'est-à-dire que ben des gens cotisent pendant toute leur vie, payent pour une sensation de garantie quand arrivera un enjeu de santé, et quand ils en ont besoin, il y a des délais épouvantables qui sont encourus, ou encore pire, puis ça c'est de ça qu'on a discuté dans les derniers temps, des gens qui ont le traitement, je te donne un exemple réel qu'on s'est fait raconter, quelqu'un qui a des enjeux de santé mentale, qui finalement est a un épisode de crise, se ramasse à l'urgence, rencontre un psychiatre, le psychiatre établit un plan assez détaillé, un moyen long terme, disons-le comme ça, c'est transféré au médecin, le médecin regarde ça, mais tu fais, ben non, je suis pas ça. Réinvente un traitement au grand complet, ce qui fait que la personne est tout mêlée à travers qui a raison, qui a pas raison. Ça fait que la personne est, en plus d'être vulnérable, elle devient anxieuse. Ce qui a poussé ben des gens, puis là je te parle d'enjeux de santé mentale, mais ben des gens à aller au privé, carrément de payer. Et là, ironie du sort, puis ça se veut pas une espèce de... Moi, je trouve ça triste, là. Je me réjouis pas de ça, là, parce que notre système de santé publique, au prix qu'on met là-dedans chaque année, il devrait fonctionner, mais ça fait que les gens se retournent vers le privé, puis ça a été un autre pion ou un autre token dans la machine du privé, parce que la personne dont je te parle avec les enjeux de santé mentale s'est enfin sentie écoutée et prise en charge comme il le faut. La clinique que tu opères, Clinique Optima Santé, vous n'êtes pas une clinique médicale dans le proprement dit, vous pouvez pas traiter mon problème de foie ou des affaires de même problème. Vous pouvez pas m'opérer au foie, là, ce que je veux dire. Là. Mais quand même, c'est une belle alternative dans cette espèce de chaos qui règne actuellement dans le système de santé, je trouve.
1: Ouais, effectivement, c'est une des raisons pour laquelle ma femme et mon collègue et moi, on s'est penché sur le sujet. C'est qu'on avait tellement de patientes et patients qui venaient puis qui me disaient... Non, ben là, tu sais, pour ce problème-là, je suis allé à l'hôpital, je suis allé à l'urgence, j'ai attendu 12 heures, puis je suis reparti avec des anti-inflammatoires, puis ça règle pas mon problème. Après, le médecin, lui, il savait pas quoi faire, il m'envoie chez le physio, parce que c'est ça qu'on leur fait dire, puis ils vont pas prendre le temps, forcément, d'analyser les choses, et c'est normal, on peut pas leur en vouloir, parce qu'ils ont pas de temps, puis eux, tu sais, ils sont vraiment, tu sais, ils sont bien là pour donner une réponse, c'est-à-dire un traitement à un problème, et c'est tout, mais... ce qu'on s'est dit, ben, c'est que ça prend un regard, une écoute de façon intégrée. C'est-à-dire, on appelle ça holistique. C'est-à-dire qu'on va aller chercher dans toutes les sphères du problème. Quand on a un déséquilibre et puis qu'on tombe malade, c'est parce que il y a pas qu'une seule chose qui va pas dans notre vie. Là. Fait qu'à moins que tu viennes te cogner quelque part puis ouais, t'as mal, mais fait que nous, on s'est dit, on veut faire une clinique multidisciplinaire, comme ça, tu sais, on a une physio, une ostéo.
0: Tu as vraiment agrandi ton équipe récemment, là, ouais. Dans les derniers mois. C'est ce que j'ai vu, c'est une clinique qui s'épanouit, là. T'es parti de où t'étais avant, sur la route de l'aéroport, à clinique uniquement de l'acupuncture.
1: Ouais.
0: Puis là, maintenant, t'es rendu avec des massos, des chiro, la totale.
1: Pas encore chiro, mais okay. Ça me ferait plaisir. Mais okay. Physio, ostéo, mais s'il y a des physios qui veulent aussi venir, ils peuvent. Mais non, c'est ça, on a grandi, on est quoi, 6-7 acupuncteurs. Fait que
0: excuse-moi de te couper, mais c'est quoi la différence entre chiro, physio, kinésio?
1: Oh, alors là, ouais, c'est pas du tout la même affaire.
0: OK.
1: Alors, attention.
0: D'une façon vulgarisée, c'est toutes des gens qui me font craquer.
1: C'est ça. le chiropracteur, lui, il va avoir un doctorat.
0: Ah oui, OK.
1: Donc, si c'est comme 6-7 ans d'études, tu sais, il y a un parcours quand même spécifique, puis il est capable de traiter aussi tout ce qui est organes, mais en général, je dis bien en général, ils sont très spécialisés sur tous les problèmes centraux, donc la colonne vertébrale. Mais la colonne vertébrale, quand tu la traites, ben, ça rayonne sur tout le corps. Ensuite, les ostéos, eux, ils vont être capables de faire à peu près la même chose. D'ailleurs, aujourd'hui, on a appris que le ministre avait accepté que l'ordre des ostéopathes se soit créé et qu'il intègre l'ordre des chiro.
0: OK.
1: Et ensuite, l'ostéo, lui, il va travailler à peu près sur les mêmes choses, mais il va être beaucoup plus large sur tout ce qui est fascia, tout ce qui est tissu mou. Donc, il va vraiment réintégrer un mouvement de fluide corporel. Donc, il va y avoir beaucoup plus d'alimentation à l'endroit où c'est pas bien alimenté, fait que on va pouvoir faire circuler un petit peu partout, fait que toutes les désordres musculo-squelettiques ils vont être très bons, mais aussi t'es gynéco, obstétrique, ça peut être gastro.
0: Ah ouais, les ostéos.
1: Ouais, très étonnant, mais ils font du viscéral. Hein. Okay. Alors c'est très, on va dire que c'est quand même très proche la chiro et l'ostéo, c'est ça vient juste de deux branches un peu similaires, je te dirais, qui a pris son essor une aux États-Unis pour la chiro, puis une en Angleterre pour l'ostéo. Okay. Fait, il y a quand même beaucoup de similarités. Là, en médecine chinoise, c'est des docteurs qui font du tuina, on appelle ça. Et c'est la même affaire que le chiro, okay. que l'ostéo.
0: Okay, okay.
1: Sauf ici, là, au Québec, les gens qui font du tuina, ils sont très limités justement parce qu'il y a déjà des chiro puis des ostéos. Fait que ça va plus être une technique très thérapeutique de massothérapie appliquée. Là, c'est quand même assez similaire, mais ça va pas travailler de la même façon. Il y a des gens, ils ne jurent que par l'ostéo, d'autres qui ne jurent que par la chiro. C'est aussi une question de confiance, puis une question d'écoute. Tu sais, moi, je suis déjà allé voir des chiro, puis moi, j'en connais une maintenant que je vais voir de temps à autre. Tu sais, elle est avec toi pendant une demi-heure, elle va te masser le muscle, parce que le muscle, il est attaché à l'os. Si t'as l'os qui bouge légèrement parce que le muscle est tendu, bah c'est peut-être intelligent de relâcher le muscle avant plutôt que d'essayer de remettre. Tu vois ce que je veux dire?
0: Ouais.
1: Fait que nous en acupuncture, on va travailler directement dans le muscle quand il est tendu, quand il y a des problèmes, en plus de travailler sur tout ce qui est circulatoire, fascia, fluide corporel, etc. Donc ça va être très complémentaire en fait. Et le physio, c'est un petit peu comme les kinésithérapeutes en France. Fait que ça va être vraiment des spécialistes du mouvement, de la réadaptation, de la rééducation. Quand tu t'es blessé, tu vas te faire rééduquer pour rééquilibrer. Alors tu vas avoir des exercices spécifiques pour OK, là mon muscle. Mais si par exemple tu es en pleine inflammation parce que tu as une tendinite, bah c'est peut-être pas forcément le meilleur là pour aller alors il y a des certaines tendinites qui vont être bien traitées d'une manière ou d'une autre avec certains mouvements, mais il faut beaucoup de repos parce que si c'est inflammé, bah forcément c'est parce que le corps te dit c'est inflammé, il faut que tu te le calmes là, ton muscle. Alors moi je travaille avec la physio, puis on voit OK où il en est le patient dans son déséquilibre, et dans s'il a de l'inflammation et tout ça, il va venir en acupuncture pour calmer l'inflammation, parce que nous, avec les aiguilles, ça va faire sécréter beaucoup de produits internes que toi-même, que tu fabriques pour aviser anti-inflammatoire.
0: C'est les ions qui vont sur les aiguilles qui fait sécréter ça ou...
1: Alors, oui et non. Il y a aussi les petites charges électriques effectivement qui sont à l'extérieur sur les molécules d'oxygène que tu respires dans l'air. Ça va être attiré avec les aiguilles, avec le cuivre effectivement. Mais il va y avoir aussi un petit effet piézoélectrique. On appelle ça quand tu mets du métal dans la peau, mais dans la peau en dessous il y a des liquides. Puis dans les liquides il y a aussi plein d'électrolytes. Et le simple fait de mettre l'aiguille aussi au niveau des tissus conjonctifs, et il va y avoir une espèce de stimulation neuronale qui va envoyer. Il y a toute une cascade. D'hormones et de neurotransmetteurs qui vont aller au cerveau, puis le cerveau va redescendre à l'endroit, fait que c'est quand même un arc réflexe assez complexe.
0: Est-ce que quelqu'un qui est sous-hydraté ou mal hydraté réagit moins bien à parce que tu me parles d'électrolytes et tout ça, quelqu'un qui Je te donne un exemple extrême, là, mais un joueur de la Ligue nationale finit une game de hockey, il est sous-hydraté, il a perdu, c'est des coréels, il a perdu 20 livres pendant le match, on fait une séance d'acupuncture, ça passe-tu dans le beurre, vu qu'il est déshydraté?
1: Non, ça va quand même fonctionner parce que il peut être déshydraté, mais tu peux pas être déshydraté au point de plus avoir de fluide corporel, sinon t'es mort.
0: tu viens du jerky, là.
1: C'est ça. C'est ça. Fait que là, effectivement, si c'est un morceau de jerky que j'ai en face de moi, je peux pas faire grand chose.
0: C'est ça. Il est méridien tout sèche.
1: À part coller 9 à 1, c'est tout ce que je vais faire. Là, okay. Mais tu sais, ce que je le vois, c'est plutôt chez les personnes âgées, tu vois. Les personnes âgées, en général, elles se dessèchent. C'est connu, là. Les tissus deviennent beaucoup moins, comment je pourrais dire, il y a moins de collagène, et puis moins d'hydratation, mais tu vois, on va adapter nos traitements, on va avoir des plus fines aiguilles, on va stimuler beaucoup moins fort pour que justement que ça soit pas trop violent entre guillemets pour eux, fait que c'est comme avec les bébés, tu vois, on adapte nos traitements là, pour eux, parce que ça peut faire bouger un peu trop, tu vois, fait qu'on prend soin.
0: OK. Comment tu vois le développement de ta clinique pour la suite des choses? Parce que tu es encore, ça fait quoi, un an et demi, deux?
1: C'est ça. Ben là, on va finir notre première année le mois prochain d'ouverture de la clinique Optima. Nous, on avait acupuncture de Québec et acupuncture de la capitale, puis on a fusionné. Puis après, on a trouvé d'autres professionnels pour venir avec nous pour créer la clinique multi.
0: Je sais même pas si la législation te le permettrait, mais moi, comme client, quand je vais là, puis quand j'écoute ta vision, je verrais un hypnologue, là, je verrais un travailleur social, là, je verrais, tu sais, tout est...
1: On peut.
0: Oui, tu pourrais. Okay.
1: Oui, on peut, puis on cherche ça aussi.
0: Okay.
1: Tu vois, on fait rentrer une nouvelle massothérapeute qui est française et qui fait de la sophrologie.
0: C'est ça
1: le problème, c'est que c'est comme l'homéopathie. On avait une homéopathe à la clinique. Malheureusement, les Québécois connaissent pas l'homéopathie, fait qu'elle avait pas beaucoup de succès.
0: Il y a une connotation super négative à l'homéopathie aussi, parce que c'est associé souvent à des pilules de farine vendues à côté de la caisse.
1: Ouais, c'est ça. Bon, en fait, et que par contre, notre naturopathe, elle va vraiment traiter de façon très globale. Puis elle, ça va très bien. Tu vois, l'ostéopathie, tout ça. Alors, on essaye de effectivement gonfler l'offre pour être vraiment pluridisciplinaire, parce qu'on aime ça, l'interdisciplinarité, parce que on n'a pas tous les mêmes lunettes. Et on voit la personne, ça reste une personne, elle a son déséquilibre. Et moi, ce que j'aime, c'est de discuter. Tu vois, par exemple, mon ostéo, elle va me dire, ah ouais, bah tu vois, moi j'ai vu ça, j'ai senti ça dans cette personne-là. Ah, je dis, bah ok, moi je vois aussi le même genre de choses, mais avec ma paire de lunettes, fait qu'on peut travailler sur tel méridien. Et là, du coup, elle comprend aussi ce que je lui dis, puis on travaille, tu vois.
0: Donc, vous passez des dossiers entre professionnels à même la clinique pour un travail, entre guillemets, d'équipe.
1: Oui, c'est tout à fait possible de façon légale, mais il faut faire signer des consentements, etc. Mais oui, on peut travailler en interdiscipline, mais mettons que avec la physio, tu vois, ça marcherait très bien aussi entre acupuncteurs, parce que des fois, ben, tu sais, on n'est pas toujours dispo quand on parle de femmes qui sont sur le point d'accoucher, qui veulent venir nous voir pour les aider. Eh ben, tu sais, des fois, c'est pas les bonnes heures, c'est pas le bon moment, ou voilà. Et qu'on peut effectivement se partager. Ouais. Fait que tout ce qu'on veut, c'est vraiment gonfler l'offre de service. On travaille à ça, on travaille dur. Mon collègue Alix, qui est le chef de clinique, là, lui, il travaille fort pour trouver des bons thérapeutes. Parce qu'il suffit pas de trouver un thérapeute, il faut trouver un bon thérapeute.
0: Un bon, ouais, c'est ça.
1: Oh, oui, non, on veut pas.
0: Pas juste quelqu'un qui respire et qui est là.
1: Non, mais si, c'est faut aussi certaines. Tu sais, on peut pas prendre des romancheurs, là, ou des. Tu sais, on a quand même.
0: T'as-tu déjà. C'est quoi ton avis là-dessus? Hein? Parce que quand j'ai parlé de mes problèmes de dos, là, récurrents, on m'a dit, hey, faut que t'ailles voir tel gars, là. Il fait pas ça pour l'argent. Il se loue une pièce de motel, puis les gens font la file, apparemment, et c'est donation volontaire, puis ce monsieur-là, il te ramanche, pour ce que ça veut dire. Là. J'ai eu le même regard que Jessica, là, c'est-à-dire deux points d'interrogation dans mes yeux.
2: Je ne peux pas croire qu'il y a des gens qui font ça.
0: Ça a l'air que c'est plein. Les fois où il le fait, là, ça fait la file pour aller se faire ramancher, pour ce que ça veut dire. Là.
1: Ouais. C'est compliqué. Ça peut être perçu comme de la pratique illégale. Il peut y avoir... t'as aucun recours s'il te dérange quelque chose.
0: C'est ça, mettons que je sors de là paraplégique. Là, ça se peut-tu que la justice et les assurances font...
1: Merci,
0: bloquer.
1: Bonsoir.
0: Ouais, t'es un peu sauté dans le piège. Là.
1: Bah, c'est ça. Puis... J'ai déjà vu des reportages, parce qu'en France c'est très connu, hein, les romancheurs.
0: Ah ouais,
1: il y en a beaucoup, là. Il y a beaucoup moins de législation là-dessus. Et il y a des personnes qui ont vraiment des dons spécifiques. Parce que encore une fois, là, si je te fais un électrocardiogramme, je vais capter l'électricité qu'il y a dans ton corps. Fait que t'as bien beaucoup de d'énergie qui se balade partout. Un électroencéphalogramme, un électromyogramme. Tu vois, fait qu'on a quand même beaucoup de choses qui se baladent. Fait que forcément, il y a un champ magnétique de toute façon, parce que même autour d'un câble électrique, tu vas avoir un champ électromagnétique. Fait que, il y a des gens qui vont être capables de moduler leur propre, tu sais, comme des aimants, hein, ils se touchent pas, mais ils se poussent.
0: Ouais.
1: Bon, ben, le corps humain, c'est aussi à peu près pareil. Tu sais, les os, là, il y a, dans les mains, là, il y a cinq os, puis après, il y en a deux, puis après, il y en a un, ça ressemble à des antennes. Puis, c'est, les os, ils sont conducteurs, tu vois. Fait que, il peut y avoir certaines personnes qui ont, c'est certaines, on peut pas le nier, là, tu sais. J'ai déjà vu des trucs quand même assez, waouh. Puis,
0: ouais, okay.
1: Tu peux l'expliquer au final avec scientifiquement, tu peux l'expliquer, mais il faut aller le chercher, puis qui va faire des études là-dessus, là?
0: Ouais, moi j'avoue.
1: Il y a des reportages qui ont été faits quand même, mais tu sais, c'est quoi le pourcentage de romancheurs vrais avec un don, puis qui savent pas pourquoi, puis que ça a été repassé de famille en famille, puis tu sais, c'est pas explicable. Puis des romancheurs où ils vont juste t'écouter, puis juste le fait de t'écouter, puis ils vont te dire. Tiens, regarde, je t'ai touché un peu l'épaule, puis ça va aller mieux. T'sais, ils vont te convaincre que tu vas mieux, puis tu te dis ah, waouh.
0: C'est ainsi, j'envoie des vidéos à Louis, là. C'est une madame qui met une espèce de diapositive, là, puis des plein de jeux de lumière, ça vire du mauve dans le cosmos, là, t'sais, dans sa pièce. Puis essentiellement, le traitement, c'est elle avec son client couché sur une table à massage sur le dos. La madame met ses mains sur le ventre. Puis elle reste en silence tout longtemps, puis elle lui envoie ses énergies.
1: Ouf.
0: Puis je regardais la vidéo, j'étais comme, ben moi, je suis 100% qualifié pour ça, là. Fermer mes yeux.
1: Ça.
0: Fermer mes yeux sur de la musique de même, puis faire les...
1: Ben, en plus, il faut savoir que quand tu modules... Admettons, ta blonde, elle, ou ta femme, excuse, elle rentre chez toi, puis elle est énervée, là, parce qu'il s'est passé de quoi en voiture. Tu vas le sentir tout de suite.
0: 100%.
1: OK? Ou quand elle est vraiment heureuse, là, tu vas le sentir tout de suite. Fait qu'imagine une personne qui est supposée soigner quelqu'un d'autre, puis qu'il y a des pensées vraiment bizarres de toutes sortes, puis qui te posent les mains là-dessus, là.
0: Ouais.
1: Je suis pas sûr que ça soit le fun après à avoir dans ton corps, tu sais.
0: Non, effectivement. Effectivement.
1: Ouais. Ouais.
0: Hey, on se lance dans notre sujet principal, ce pourquoi je t'ai invité.
1: Ouais.
0: On arrive au début.
1: Toujours comme ça. Hein,
0: ouais. Oh, je fais toujours des parenthèses. Je me tiens. Un plan, c'est fait pour ne pas être suivi.
1: Effectivement.
0: L'été arrive. On est à un moment où, pour plusieurs, on essaie de trouver un mix judicieux entre j'en profite, puis tu sais, quelque part entre j'en profite, puis je m'auto-détruis là, pour devenir un genre de cachalot rendu en octobre prochain. Là.
1: Oui. On essaie de trouver le mix. Beach body que je veux absolument.
0: Exact. Mais là, pour le beach body, désolé, mais je pense qu'il est trop tard. Tu sais, mon beach body de plage, là, je pense que là, rendu mi-juin, il est trop tard. Il y a beaucoup de gens qui se lancent vers des médications de toutes sortes. Maintenant, c'est rendu dans notre société de façon décomplexée. Aux Jeux olympiques, maintenant, Powerplay Canada, une présentation d'Ozempic. Oh, le but, la pause de Sidney Crosby, une présentation d'Ozempic. C'est alors qu'on est supposé célébrer la performance sportive, donc en sous-texte, la santé humaine, tu sais, le fait d'être en santé. On sponsorise ça, puis c'est pas une critique du capitalisme, là, c'est juste le goût étrange que ça m'a laissé en bouche, là, le fait que Ozempic soit à grandeur dans la célébration du sport en international. C'est ça pourquoi je voulais qu'on te reçoive. Beaucoup de gens cherchent des solutions magiques et toi, à travers les parce que oui, t'es acupuncteur, mais t'es aussi infirmier clinicien. J'ai encore dire informaticien clinicien.
1: Ça fait 2 ans et demi. Hein, mais
0: Ça
1: c'est
0: me rentre
1: bon.
0: Pas dans la tête.
1: C'est
0: hein?
1: correct.
0: Hein? Infirmier clinicien, fait que t'es capable de comprendre les sous-termes, tu sais ce à quoi ça réfère. Et il y a également dans les nouvelles une annonce d'un médicament d'AstraZeneca qui est en période de test pour la perte de poids. Pour moi, on est encore dans la recherche de solutions magiques. Mais je suis sceptique. Peut-être que je suis trop puriste, puis ça sera à toi de me le dire.
1: Non, je trouve que bon, ça fait partie aussi. Tu peux pas allumer les gens qui sont en surpoids sur le fait que c'est parce que ils mangent mal que tu sais ils vont te dire bah oui je le sais mais tu sais c'est quoi les résultats que je sais quoi les solutions que j'ai mais il y en a pas. Je veux dire, il y a personne qui va vraiment enfin il y a personne il y en a mais c'est difficile parce qu'un médecin il est pas formé en alimentation fait qu'il va plus te donner des conseils d'hygiène de vie et alimentaire. C'est vraiment certains médecins qui sont spécialisés là-dedans puis que ils vont prendre le temps avec toi mais c'est pas la chance de la majorité des Québécois de rencontrer ce genre de personnes.
0: Vraiment
1: l'histoire de Zampic qui va aller aux Jeux olympiques. C'est un petit peu, tu peux le prendre de deux façons parce que l'Ozempic, il va te créer une énorme fonte musculaire. Okay. Alors peut-être que il te dit bah vas-y fais du sport parce que ça va t'aider à pas perdre tout ton muscle grâce à cause de moi.
0: C'est ça, t'es mieux ça de faire du triathlon parce que aux Olympiques il est en train de te
1: de gruger tes muscles. Mais ou sinon c'est vraiment je trouve très pas narquois mais vraiment à contresens total parce que c'est un peu le contraire, ça te coupe la faim.
0: C'est fait comme la COP 26 à Dubaï. Ah laisse faire, ça a été déjà fait.
1: Ouais, mais tu sais, quelque part, les nouveaux médicaments, effectivement, il y a un super reportage que je conseille à tout le monde sur Netflix, c'est la pilule magique.
0: OK.
1: C'est The Magic Pill. Fait que, regardez ça, puis vous allez voir dans quel monde on vit. Et tu sais, bon, on peut pas leur en vouloir d'essayer